0: Les fonctionnaires d'un même corps de métier pourraient avoir droit à une application différente de la politique, comme l'explique Guillaume Bouvrette, président du syndicat des professionnels du gouvernement du Québec.
1: On a vu des différences, par exemple, dans les directions de communication qui sont réparties dans l'ensemble des ministères. Ils relèvent tous du ministère du Conseil exécutif. Certains ont une flexibilité plus grande pour la période estivale en télétravail et d'autres non.
0: Les syndicats craignent également des complications à l'approche d'un été qui promet d'être particulièrement achalandé à Québec. Plusieurs travaux sont prévus au centre-ville, notamment en raison du projet du tramway. Voici Normand Paradis, président régional du syndicat de la fonction publique et parapublique du Québec.
2: Il ne voit pas un plus-value, ne serait-ce que d'engendrer des coûts supplémentaires pour nos travailleurs qui auront à se déplacer pour aller travailler.
0: Dans une déclaration écrite, le cabinet de la ministre Francilène Duranceau explique que le gouvernement n'a pas l'intention de revoir la politique actuelle de télétravail et que les gestionnaires sont imputables et doivent faire preuve de leadership pour optimiser les horaires selon le contexte et que donc la politique doit être appliquée dans l'esprit dans lequel elle a été publié et que des rappels ont été faits auprès des dirigeants et des ministères des organismes. Ici Jérémy Camira, Radio-Canada, Québec.
3: Et en terminant, de nombreuses célébrations ont eu lieu partout au pays pour souligner la 30e Journée nationale des Autochtones. C'est l'occasion de souligner certaines initiatives, notamment celle d'un citoyen de Pigokan qui travaille à l'intégration des Autochtones dans l'industrie minière. Voici ce que Martin Guindon a préparé.
4: Avec son entreprise Ligan Construction, John Mowat offre des services de génie civil en sous-traitance à l'industrie minière depuis 5 ans. C'est une rencontre avec un surintendant à la mine La Ronde, Dagnico Eagle à Pressac, qui lui a mis la puce à l'oreille.
5: Quand on a commencé à regarder qu'est-ce qui se passait, parce qu'il lui disait qu'il y avait des Autochtones qui venaient travailler, mais ils restaient pas longtemps.
4: John Mowat a alors réalisé qu'il y avait encore beaucoup de méconnaissances, tant du côté des travailleurs miniers que des Autochtones. Il a choisi de travailler en amont.
5: Puis on a développé un projet de formation et d'intégration sur l'histoire autochtone, sur c'est quoi un autochtone, puis comment qu'on fait travailler avec un autochtone.
4: Plus de 500 travailleurs miniers ont été sensibilisés depuis, et aujourd'hui, une dizaine d'Autochtones travaillent pour Ligan Construction dans différentes mines de la région. C'est le cas de Jordan Kistabich, qui est journalier à La Ronde depuis le début du projet.
6: Qu'est-ce qui m'a permis de faire, c'est de venir des mines, voir d'autres opportunités de job, qu'est-ce qu'il y a à faire, puis on est bien ici. Puis c'est ça qu'il a réussi à faire, John, avec moi. M'allumer une petite lumière en tant que travailleur, puis une estime de soi.
4: Taylor Mapachi est aussi journalier à La Ronde depuis bientôt 3 ans.
7: C'est un élément important pour nous autres, puis pour notre communauté aussi. Puis c'est ça qu'on veut faire venir travailler les gens qui puissent avoir une chance d'avoir participé de travailler pour Nican.
4: Ici Martin Guindon, Radio-Canada, Pressac.
3: C'est ce qui conclut les informations. Merci d'être à l'écoute et bonne soirée à notre antenne.

0: Coué Coué, aujourd'hui, une émission spéciale. On est de retour sur le site du Festival Coué à la rencontre des peuples autochtones à Québec. Et clairement, ils ont brûlé une poche de sauge et de tabac parce qu'il fait beau! Après 5 ans, c'est devenu notre tradition, notre manière de célébrer la fin de la saison avant de tomber en vacances. Parce que sur le site du festival, c'est comme se retrouver en famille dans un grand powwow. Dites-le pas à mes patrons, mais ça file plus comme un party que du travail, alors je dois avoir l'air occupée, là. Okay? Et d'ailleurs, Tchinachko maintenant, merci à tous les gens qui se sont déplacés pour venir nous voir. Et autour de la table, on a quand même des beaux invités. L'auteur-directeur de Kwayatonk, Louis-Carl Picard-Sioui. Coué-coué, Louis-Carl.
1: Coué-coué, Mélissa.
0: Ouais, il aime ça se faire dire qu'il est beau.
1: Ah, ouais, c'est rare, mais on n'aime pas ça.
0: Hein? L'autrice, compositrice, interprète Sandrine Masque. Oui, Sandrine.
2: Oui, Mélissa.
0: Hey. Et l'artiste, conférencier, Gabriel Bordelot-Landry. Coué, Gabriel.
3: Coué, Mélissa.
0: Ah! Oui, quoi, excusez-moi, parce qu'il y a du quoi, quoi, quoi, wachia dans l'air. Alors, je vais dire Tchinachko maintenant à vous trois d'être là. Et comme tout rassemblement qui se respecte, on se doit d'ouvrir le party en musique. Alors, à toi de nous faire les honneurs, Sandrine.

0: 我期待。
1: DIY Sandrine Mas, c'était la pièce Toyoti qu'on retrouve sur ton album Là où la terre est. Viens reprendre ton souffle à la table. Et là, je me tourne vers Louis-Carl Picard, si oui.
2: Ah, pas lui.
1: Ah, lui. Ah, lui, comme on dit chez les Inuits. Auteur, directeur de Koyatonk.
2: Yep.
1: Koyatonk, qui est une OBNL dédiée au développement, à la promotion et à la diffusion de la littérature autochtone et qui existe depuis 2015.
2: Exactement.
1: Et demain, à 13h, pour la dernière journée du Festival Koué, t'animes le désormais très célèbre bingo littéraire Koyatonk au Grand Théâtre de Québec.
2: Tout à fait.
1: Je suis vraiment impressionnée à chaque année que ton bingo... entre nous, chers auditeuristes, j'ai dit qu'un jour, quand je réussirais à caler le bingo à Radio-Canada, c'est là que j'aurais décolonisé toute la radio. Ouais. Mais Louis-Carl a été le pionnier de cette réalité. Alors, pour se mettre dans l'ambiance, par exemple, tu nous as apporté un petit extrait de ce qu'on pourra entendre au bingo demain.
2: Oh yeah!
1: Fait qu'on va aller écouter ça.

0: Et voici votre animateur, Louis-Carl Picard-Sioui.
1: Alors, vous pouvez comprendre pourquoi je suis un petit peu jalouse, parce que je ne suis pas sûre que je vais pouvoir coller ça de même à Radio-Can. Et peut-être que je vais être obligée de t'inviter si on fait le bingo.
2: N'importe quand, Mel. Je suis toujours disponible pour animer un bingo. Tant qu'il est littéraire, par contre.
1: Ben
2: Oui. J'insiste sur le côté littéraire, parce que oui, c'est un bingo. Oui, c'est un party. Oui, on a du fun, bien sûr, comme à Kwekwe. Mais on n'oublie pas quand même que le but, c'est de faire découvrir les littératures autochtones des années 70 jusqu'à aujourd'hui au grand public. Sauf que au lieu de le faire dans un cadre un peu plus officiel, tu vois... sobre. Nous, on le fait de façon éclatée en jouant au bingo. Puis voilà, avec plein d'invités.
1: Ben oui, pour nos auditeurs qui ne s'en doutent pas, le bingo, c'est le sport national, je pense, autochtone par excellence à travers l'île de la Grande Tortue. Mais pour ceux qui ne sauraient pas, comment ça se fait un bingo littéraire? Qu'est-ce qu'on peut s'attendre à faire là-bas?
2: Ben voilà, oui, la première question, mettons les choses au clair. Oui, on joue au bingo pour vrai. Donc, les gens jouent au bingo. Il y a deux prix, la ligne et la carte pleine. On gagne des prix en livres. Donc, Donc on gagne des livres de littérature autochtone, bien sûr. Et c'est un spectacle. Donc, on est trois... Moi, je me targue d'être le grand chef d'un band de bingo. J'ai un band de bingo bien à moi, qui est composé de moi-même en tant qu'animateur, de ma boulière André Levesque-Sioui et du guitariste incroyable de Québec, compositeur Marc Vallée, qui accompagne évidemment l'ensemble des auteurs qui vont lire des textes. Parce que c'est un show de lecture aussi, accompagné de musique. Et en fait, c'est assez simple. On a choisi 75 textes littéraires des Premières Nations des années 70 jusqu'en... je pense que c'est 2022. Il faudrait le mettre à jour bientôt. Ou 2023, je suis pas sûr. Et donc, c'est des extraits qui sont courts à lire. Et là, c'est le c'est la machine de bingo, les boules, qui choisissent.
1: Ben oui, parce que le chiffre 75, c'est pas au hasard, là. Parce qu'il y a 75 boules dans le boulier.
2: Ah, excusez, je pensais que tout le monde était au courant, mais
1: non,
2: là...
1: Non, ouais, la culture du bingo, faut que tu...
2: OK, excusez, mais moi, je pensais que tout le monde savait qu'un boulier de bingo avait 75 boules. Merci de me ramener à l'ordre. Donc oui, il y a 75 boules. Et donc, la première boule qu'on tire, la paire, c'est... On choisit quel lecteur lira la boule, et la deuxième, quel texte il lira. Donc, personne sait... Qu'est-ce qui va être lu? Et personne ne sait qui va lire quoi. Tout ce qu'on sait, c'est que dans le cadre de Kwe, on a toujours quatre invités, deux auteurs autochtones, deux auteurs allochtones. Alors, cette année, on a encore une fois cette année une superbe distribution. Guy Sioui-Durand, qui est d'ailleurs à l'arrière. On l'applaudit, s'il vous plaît. Il est avec nous. On le savait pas, mais il est là, je le vois.
1: C'est le plaisir d'être sur place, entouré de la communauté. Hein?
2: Ouais. On a l'autrice Inou, Carole Labarre, qui sera avec nous. Et du côté allochtone, on a la poète et romancière Judy Queen, de même que Dominique Sassy de Spoken Word Québec et tout ça, donc un artiste de la voix. Ça va être vraiment extraordinaire comme spectacle. C'est à 13h demain.
1: D'ailleurs, c'est un spectacle que vous roulez depuis un bon bout, là, Kwayatong. Avec Kwayantong, excusez-moi. Puis pas seulement au festival, d'ailleurs, parce que vous en avez fait un à Montréal il y a quelques semaines. Comment est-ce que l'idée est venue de promouvoir la littérature autochtone sous la forme d'un bingo? Parce que nous autres, on sait, on irait à n'importe quel bingo. D'ailleurs, c'est comme ça, historiquement, que les gens nous rentraient dans les églises. Ils nous invitaient à venir jouer au bingo. On gagnait des petits prix de rien, mais c'était le plaisir. Fait que c'est une manière un peu de décoloniser les esprits à
2: faire
1: le bingo.
2: On est tellement influençables, hein? Ça n'a pas de sens. T'sais, c'est vrai. Amène-nous une coupe de boules de même, toi, avec des chiffres dessus, puis on va te faire n'importe quoi. Non, mais sérieusement, l'idée, elle vient à l'origine... Chez Kwayatong, on est toujours à la recherche d'une nouvelle façon de faire connaître les littératures autochtones. Puis, tu sais, c'est difficile, les littératures. Moi, tu sais, j'ai eu la chance de travailler en musique, en arts visuels, en théâtre, dans différents domaines. Et je vous dirais que le plus dur, c'est la littérature parce que ça exige un effort auprès du public. Hein? Faut, tu sais, t'écoutes un film, ben tu le sais si t'aimes ça ou pas, t'écoutes une chanson. D'habitude, si tu tapes du pied, c'est parce que t'haïs pas ça. La littérature demande un effort. Alors là, on s'est dit, on va trouver une façon ludique, une façon, un party où les gens pourront découvrir les littératures autochtones. Et bon, c'est... Je suis tombé. En fait, je pense que c'est beaucoup plus compliqué, mais à base, J'avais vu le band britannique Marillion qui avait la loto à l'époque. Il y avait 100 boules. Ils faisaient un show, il y avait 100 boules. C'était toutes leurs propres chansons. Là, puis ils jouaient. C'est le boulier qui décidait quelle tune qu'ils jouaient dans leur setlist. Et c'est ça qui m'avait donné de l'idée. Mais évidemment, c'est adapté. Là, c'est un autre type de
1: show. Ça devient de plus en plus difficile parce qu'il y a de plus en plus de textes qui sont publiés d'artistes et d'auteurs autochtones.
2: On doit, à toutes les fois qu'on fait un update, on enlève des textes et on en rajoute d'autres. Et c'est déchirant. Je vais vous dire, là, c'est tellement déchirant comme choix.
1: Mais dans la même soirée, vous n'allez pas juste remettre des prix littéraires. Vous allez aussi remettre le prix Voix autochtone. Est-ce que tu peux nous en parler?
2: Ah, ça, ça me fait tellement plaisir de vous parler de ça. Oui, vous savez, les Indigenous Voices Awards existent depuis, de mémoire, 2017. Depuis 2 ans, donc c'est la seconde année cette année que c'est Kwakiatonk qui gère les catégories francophones. Pas seul, on gère ça avec la chaire de littérature autochtone Maurice Lemire de l'Université Laval. Donc, parce que, bon, évidemment, quand c'était géré dans l'Ouest canadien, il y avait beaucoup de misère à déterminer des catégories, à entrer en contact avec les maisons d'édition et tout ça. Donc là, on les a conseillés quelques années. Puis finalement, on s'est dit que c'était plus simple de gérer ça nous-mêmes. Et cette année, nous avons... Bon, les prix voix autochtones, du côté francophone, il y a toujours 2 catégories. Les catégories changent selon les années pour refléter ce qui est publié.
1: Ouais.
2: Vous comprendrez que ça ne sert à rien d'avoir une catégorie meilleur livre de poésie s'il n'y en a pas eu de publié dans l'année. Là,
1: c'est rare qu'il n'y en ait pas, hein?
2: Oui, ça, c'est rare. Mais cette année, il y a 2 catégories. Donc, catégorie prose narrative, qui inclut bon, la littérature, autant des romans, des nouvelles, des livres jeunesse, donc tout ce qui pourrait même... des essais. Et on a de l'autre côté théâtre et poésie. Donc ça, c'est la seconde catégorie. Et c'est des prix de 5 000 $ chacun, quand même, pour le ou la lauréate. Et ce sont, encore aujourd'hui, en 2026, des fois, ça surprend les gens, mais ce sont les seuls prix littéraires au Canada dédiés aux littératures autochtones francophones. Pour l'instant, on espère qu'il y en aura d'autres. Et c'est pour la relève, entre guillemets. La relève, ça veut dire... Ça ne peut pas être plus que ton 4e livre. Après le 4e livre, tu n'es plus éligible à ce prix.
1: Tu n'es plus relevé.
2: Non, c'est ça. Tu deviens un old-timer.
1: Est-ce que tu peux nommer nos finalistes ou c'est une surprise secrète?
2: Ah non, les finalistes sont publics. Les finalistes sont publics. Alors, dans la section théâtre et poésie, les 2 finalistes cette année sont Poussiéreuse de Jessica Gagnon. Et puis, Allumer quelque chose de Marie-Andrée Gill. Et pour la prose narrative, on a le dernier Ne flanche pas de Naomi Fontaine et le tout dernier de Jocelyn Sioui. Mon Dieu, comment il s'appelle? Poisson d'eau douce, voilà.
1: Hey, on en a pas mal parlé à Kwekwe. Félicitations à nos finalistes. Ouais. Ben, je l'ai dit tantôt, tu es directeur de l'OBNL Kwakiatonk qui travaille à promouvoir la littérature autochtone. Et on l'a vu dans les dernières années, la littérature autochtone a décolonisé le paysage culturel au pays. Et on en retrouve de plus en plus partout. C'est quoi, toi, ton regard là-dessus?
2: C'est un regard grâce à des lunettes, parce qu'honnêtement, j'ai de plus en plus de misère à lire, mais je pense que c'était pas ça le sens de ta question. Je pense véritablement que la littérature... Tu sais, tous les arts sont des vecteurs de vitalité culturelle. Les arts sont des façons d'entrer en contact avec différentes façons de voir, avec différentes cultures. Et la littérature, ce qui est cool, c'est que c'est un moyen privilégié. Comme je vous dis, j'ai eu la chance de travailler dans... pas mal toutes les disciplines. Et la littérature, ça se passe chez vous. Tu vas à ton rythme dans ton livre. Alors, tu sais, pour un grand public qui s'intéresse à une nation ou à, tu sais, des fois des sujets durs aussi qui peuvent être discutés dans différents titres, ben tu peux y aller. C'est ça la magie de la littérature, c'est que tu es chez toi, puis tu lis, puis s'il y a un passage difficile où tu n'es pas certain, ben tu refermes le livre, tu vas faire une marche, tu passes à d'autres choses, tu reviens. Donc, il y a quelque chose de sécurisant d'entrer dans des univers culturels via la littérature.
1: Ouais.
2: Moi, c'est ce que je trouve. Et jusqu'à maintenant, on le voit, il y a une explosion depuis quelques années. Tu l'as dit, puis c'est tout à fait vrai, mais ça, je veux le redire.

0: dire, par exemple, Mélissa, parce que t'en es aussi, là, t'as publié « On l'a gagné ensemble ». Tu sais, des fois, on entend des... J'ai entendu, des fois, en tant que directeur de Quiatonk, « Ah, c'est le fun, Astor, on vous fait une place ». Je suis comme, non, la place, on l'a gagné. On l'a gagné ardemment. Ouais.
1: Ben, c'est ça, c'est, on a gagné une place, mais tu sais, comme la musique, les auteurs étaient déjà là. On était juste pas encore sur la scène. Puis là, la scène, c'est plus l'effet, on a enlevé le bouchon sa bouteille, puis le génie est sorti.
0: Ben, tout à fait. Puis, tu sais, l'avantage de ça, justement, c'est que à partir du moment où c'est que les auteurs sont vus, sont entendus, ça crée des modèles aussi pour notre jeunesse. Ça amène d'autres gens à écrire, puis à se dire, tabarouette, c'est possible pour moi de faire ça. Même si je suis à Kitiganzibi ou bien que je suis à... peu importe à quel endroit que je peux être, c'est possible pour moi d'écrire et de rêver, de publier. Alors, ces modèles-là sont comme ça le fait pour la musique aussi, puis comme ça le fait dans d'autres arts, de voir des gens à la télé, à la radio. Ça crée des modèles et c'est beau pour nos jeunes, je trouve. Tu sais, notre population est jeune, puis on a besoin de rêver puis d'avoir des modèles.
1: Bien, juste rapidement, je veux surtout souligner en plus qu'on a nous-mêmes des maisons d'édition. Je pense à Anne Inorak qui célèbre leurs 15 ans. Puis c'est le temps de le dire. T'sais, on enregistre à Wendake, puis c'est ici qu'il sort beaucoup, beaucoup de littérature francophone, autochtone, parce qu'anglophone, c'est tout un autre public. Là. Mais comme on n'a pas choisi nos colonisateurs, on a des défis qui sont un peu différents. En terminant, Louis-Carl, j'aimerais qu'on parle d'une annonce importante qui a été faite hier. Plus d'une cinquantaine d'organismes de production et de diffusion artistique du Québec et du Canada francophone ont signé le pacte pour la reconnaissance et la célébration des langues autochtones. Peux-tu nous parler brièvement, qu'est-ce que c'est le pacte? Qu'est-ce que ça va changer pour les artistes autochtones? Et c'est pas l'autre pacte, là, c'est notre pacte à nous. Là.
0: The leader of the pack? Non, toutes les fois que je l'entends, je sais pas, j'ai cette toune-là qui... Ouais.
1: Non, mais, le Wolf Pack.
0: Ben, le pacte est né d'un constat, c'est que l'ensemble des langues autochtones du territoire sont en danger. On entend toujours parler du français au Québec, puis oui, c'est important, le français aussi, évidemment, mais on oublie qu'il y a 321 millions de personnes dans le monde qui parlent français. Alors, le français n'est nullement en danger sur la planète Terre. Par contre, les langues autochtones du Québec, du Canada, le sont. Plusieurs n'ont plus de locuteurs, sont sous le respirateur artificiel. D'autres ont quelques centaines, quelques milliers de locuteurs. Et que, dans le fond, ça vient d'un constat, c'est notre responsabilité à tout le monde sur le territoire que ces langues-là survivent. Pas juste aux Autochtones, on a besoin de l'aide de la société civile. Et moi, en tant que producteur-diffuseur, je me suis dit, voilà, on va se joindre avec d'autres producteurs-diffuseurs pour qu'il y ait un engagement formel, dans le fond, à ne jamais discriminer négativement les artistes autochtones, peu importe la discipline, qui font le choix courageux de créer dans leur langue, de leur faire une place. Et derrière ça, il y a une reconnaissance fondamentale qui est assez simple, c'est que ça fait partie de l'ADN de notre pays, de notre province, de notre région, que pendant plus de 10 000 ans, l'ensemble de la création artistique s'est faite dans les langues autochtones. C'est très récent qu'elle se fait, et de reconnaître ça, et de reconnaître qu'il y a urgence de se mettre ensemble, tout le monde, pour être capable de faire continuer que nos langues se perpétuent, parce qu'on le sait, l'art est un vecteur de vitalité pour les langues. On l'a vu pour le français partout au Canada, à quel point que l'art est important. Et on a une cinquantaine de producteurs, diffuseurs, dont plusieurs importants qui se sont joints, mais je tiens à saluer particulièrement l'ICQ, l'Institut canadien de Québec, ainsi que Rapaille, qui sont les deux co-initiateurs avec Quiatonk de ce mouvement-là, qui ont cru, même ce sont des institutions allochtones, qui ont su voir l'importance de s'inscrire dans le mouvement de la réconciliation de façon concrète. Donc, d'ailleurs, je vois des gens qui sont ici présents. Simon Dumas derrière, de Rappel, le président, Mme Veillette de l'ICQ. Merci d'être là. C'est important.
1: Je vais vous dire un gros tchinashko maintenant à vous tous pour le travail que vous faites pour les langues. Et un tiawank, inin, Louis-Carl Picard, oui, auteur, directeur de Quiatonk. Pour ceux qui sont dans le coin de Québec demain, je vous invite à aller assister au bingo littéraire Quiatonk de 13h à 15h au Grand Théâtre de Québec. C'est gratuit. Vous allez avoir des prix, par exemple. Ça va coûter moins cher que mes cartes. Et merci d'être passé à l'émission, Louis-Carl. Je te libère. Je suis tel un génie qu'on retourne dans la bouteille, car tu dois aller justement faire une présentation au festival. Entourée de Gabrielle Bordelot-Landry et Sandrine Masse, que je vais justement réinviter à venir s'installer. Et on est chanceux parce que tu fais le cadeau d'une grande primeur mondiale ici même au Festival Kwik. Tu vas nous interpréter Wasantaye Yandisha, qu'on retrouvera sur ton nouvel EP cet automne.

parti à Wang Sandrine. C'était la pièce Wasantaye Yandisha. Écoute, je vais t'inviter à venir t'asseoir avec moi. Hey, c'est fou, là, mais être sur le site de Koué, je le ferai l'émission en toutes les semaines. Fait que Mélanie Vincent, si tu m'entends, il faut un Koué à chaque semaine. Tu sais, les odeurs de nourriture qui viennent jusqu'à nous présentement, la musique de Sandrine. T'sais, je vois même mon frère de micro, Samian, qu'on peut entendre à Minotan tous les vendredis à 22h, qui lui aussi va avoir la chance d'enregistrer sur le site. Ça fait vraiment le besoin qu'on a de se réunir, de se rencontrer. Mais ce qui est fantastique aussi, c'est de voir tous les visages alloctones, des personnes qui vivent à Québec, qui viennent voir le Festival Koué. C'est tellement important pour nous parce qu'autrefois, on célébrait tout seul entre nous. Maintenant, on célèbre avec d'autres personnes, puis de voir que c'est aussi apprécié par les autres que par nous-mêmes, je pense que ça rend l'événement encore plus magnifique que ça l'est. Fait que je veux juste vous dire un gros tchinachko maintenant à tout le monde qui est ici aujourd'hui. C'était mon moment émotionnel. Je suis désolée. Écoute, Sandrine, j'ai dit, oh mon Dieu, c'est tellement beau ta musique. T'es un nom très connu quand même à Wendake. T'es chez vous ici. Ça fait plusieurs fois qu'on te reçoit à l'émission, mais pour ceux qui ne connaîtraient pas, t'es autrice, compositrice, interprète, artiste Wendat québécoise. Puis ça fait plus de 15 ans que...

0: On a le plaisir de te voir justement sur les scènes musicales. Quand on disait qu'on était déjà là, Sandrine était déjà là. Et merci de prendre le temps de passer l'heure avec nous parce que tu es très sollicité en cette période de travail, surtout le début de la saison de ça festival. Là,
1: Chanceuse. Non, ça veut dire chanceuse.
0: D'ailleurs, ça doit être important pour toi ce festival-là parce que c'est chez vous. Qu'est-ce que ça représente pour toi?
1: Absolument. Ben, en plus que c'est justement, c'est tout près de Wendake. Puis je sais que Wendake a toujours été un carrefour, hein, même pré-colonisation. Ça a toujours été un endroit de rencontre. Un peuple qui appelle à la rencontre. Donc, ce festival-là, je pense que c'est exactement ça que ça représente. Fait que c'est toujours... Bien, ça me remplit toujours de fierté de pouvoir accueillir les autres nations aussi puis accueillir les gens qui viennent découvrir bien, ce qu'on a à dire puis ce qu'on fait.
0: Moi aussi, je sais pas pour vous autres. Tu sais, à Wendake, dans le temps, ils venaient nous visiter une fois de temps en temps, mais maintenant, c'est, on est sur place, on est au centre des choses. Puis ça, je trouve que ça fait... une différence. J'imagine que ça fait le même effet. Tu sais, par le passé, on était un peu méfiants. Est-ce que c'est, on est en danger? Est-ce que ça va être agréable? Mais quand on vient maintenant à Koué, on le sait que ça va l'être agréable. On sait que ça va être joyeux, festif.
1: Absolument. La balle est lancée. Je pense que l'effet domino se sent depuis quelques années avec le festival. Puis à chaque année, il y a de plus en plus de gens qui viennent nous rencontrer. Fait que c'est vraiment, c'est super. On est chanceux.
0: Je veux revenir sur ta chanson parce que est-ce que tu peux nous parler un peu de ce que ça signifie justement? Wasson Taillé, Yann. C'était tellement beau. Même ma réalisatrice, Annie, elle avait les frissons. Là, j'y voyais les bras.
1: Ben, c'est vraiment c'est super gentil. Moi, c'est un honneur de pouvoir la... C'est la première fois que je la fais en onde. Donc, c'est toujours un peu vulnérabilisant. C'est la deuxième chanson dans laquelle j'inclus la langue Wendat aussi. Là. Je les ai fait Toyoti en premier. Donc, après 10 ans d'apprentissage, c'est encore très difficile de produire, d'écrire des chansons complètes, mettons, en langue Wendat. À chaque fois que j'ai l'occasion de le faire, puis là, fait que c'est un moment spécial pour moi de pouvoir le partager. Wasson Taillé Kandisha veut dire la lune, en fait. C'est un hommage à la lune que j'ai désiré faire avec cette chanson-là. Il y a plusieurs façons de l'interpréter. Je me suis beaucoup inspirée de notre mythe de création, dont un extrait du mythe de création Wendat, de la création de la lune et du soleil et leur relation un petit peu tumultueuse.
0: Et tu donc, nous ferais-tu un petit spoiler?
1: ben, en fait, c'est ça. Normalement, les contes, on les partage en hiver chez nous, chez les Wendat.
0: Il fait très bien.
1: Ouais, c'est ça. C'est vrai, très très. Mais en gros, je fais des parallèles avec un peu les relations peut-être un peu toxiques qui peuvent, qui me sont arrivées, que j'ai vues autour de moi. L'album qui s'en vient est un gros hommage à la femme et à la solidarité féminine, les femmes qui m'ont portée, puis cette bienveillance-là qu'on ressent. Puis moi, la lune, ben, c'est ma grande amie et ma confidente. Donc, j'ai voulu lui rendre hommage avec ça.
0: Oui, mais tu nous en parles justement de ta chanson au début, de ta reconnexion à la langue, mais c'est pas évident parce que on en parlait il y a 10 ans, 15 ans, on parlait du Wendat qui était une langue qu'on disait en extinction, là, qui était disparue. Mais il y a eu un travail de la communauté, puis dont des artistes comme toi qui permettent d'avoir des œuvres qui vont faciliter justement l'apprentissage de la langue. Et comment ça se passe pour toi, justement, reprendre du Wendat qui était presque disparu, puis qui maintenant. Écoute, je suis tombée dans une friperie, puis il y avait des livres de langue Wendat avec des CD. J'ai dit, ah, mon Dieu, fantastique. J'ai failli les acheter, mais j'ai dit, ça va être pour un jeune Wendat qui va en avoir plus besoin que moi. Mais je trouve ça fantastique quand même, là.
1: C'est vraiment une aventure incroyable, personnelle, mais aussi, je pense, communautaire. Il y a des gens qui travaillent d'arrache-pied depuis des décennies pour tenter de sortir cette langue-là de la dormance, parce qu'effectivement, ça fait plus d'une centaine d'années qu'il n'y a pas eu de locuteur. Donc, il y a beaucoup de travail aussi de reprendre confiance en soi, puis de reprendre cette langue-là from scratch, alors qu'on est des locuteurs francophones pour la majorité d'entre nous. Donc, c'est ça. Il y a plein de détours, il y a plein de défis là-dedans, mais moi, je suis une grande amoureuse de la langue Wendat. Je veux la faire entendre le plus possible. Donc ça, c'est pour moi, c'est pas trop difficile d'avoir cette volonté-là. Après ça, dans les faits, c'est je la parle pas couramment, cette langue-là. Donc, puis on est en reconstruction linguistique. Mm-hmm. Donc c'est très délicat. C'est pour ça que j'y vais très un mot à la fois, une étape à la fois. D'où ces quelques mots-là que je partage en longue date dans les chansons. Et éventuellement, j'aimerais ça que ce soit un album complet, que tous les artistes Wendat chantent. On n'est pas rendu là, mais on avance.
0: C'est déjà ça.
1: C'est ça. Fait qu'on prend à chaque petite victoire.
0: Je vais me tourner à côté de toi. Il y a Gabriel Bordelot-Landry. Et toi, tu es Abénaki. Et c'est une réalité qui est quand même aussi très proche de celle de la langue Abénaki.

0: acquise. Là. Est-ce que c'est un processus qui a été aussi quelque chose pour toi de très différent ou de très similaire?
1: C'est similaire parce que nous autres aussi, l'alnomba, on doit ou on gagne est sur le respirateur artificiel, mais il y a énormément d'efforts qui sont mis en place. On a des cours. Moi, je participe aux cours de débutants. Mais j'ai beaucoup de talent dans la vie, mais pour l'instant, la langue, je l'intègre à un rythme, puis j'ai accepté que ça se peut que je fasse le cours de débutant deux fois, trois fois, puis que je me mette pas trop de pression avec ça.
0: Sentez-vous pas jugé. Moi, je parle encore comme un enfant de 3 ans, mais j'ai dit, tant que tu montres que c'est important, puis que tu as ça à cœur, tu continues de le faire, ça inspire les autres enfants. Puis je tiens aussi à remercier tous les allochtones qui prennent des cours, parce que souvent, on a l'impression que c'est peut-être pas une bonne idée d'apprendre nos langues aux autres, mais j'ai dit, oui, mais nos enfants, avec qui ils vont parler? Quand ils vont parler leur langue. Fait que je pense que c'est important de montrer à nos jeunes que nos langues intéressent plus que juste les membres de nos communautés. D'ailleurs, il y a beaucoup de personnes qui vont participer à ces cours, les cours de Binaki puis les cours de Wendat, qui sont allochtones. Puis je pense que ça doit être quand même quelque chose qui est encourageant quand tu vois ça, là.
2: Bien, je sais pas à quel point, en ce moment, il y a quelque chose avec la langue Wendat. Je sais pas pour la langue abénakise, mais... c'est tellement fragile en ce moment. Donc, on est encore à l'étape de faire très, très attention, de ne pas trop ouvrir les valves. Puis que, par exemple, les gens, après ça, la parlent tout croche puis la propagent de cette façon-là. Donc, je veux pas dire n'importe quoi, mais moi, les cours auxquels j'ai participé, on les priorise pour la communauté pour l'instant. Puis je pense que moi, j'en connais des gens qui étudient le Wendat qui sont allochtones. Puis c'est toujours extrêmement touchant de voir quelqu'un t'aborder dans la langue de ta communauté. Fait que ça, effectivement, je l'encourage. C'est ça, il y a plusieurs nuances, je pense.
0: Là, je veux pas mettre des réponses dans votre bouche, mais vous avez aussi la double identité. Vous avez aussi des parents qui sont québécois. Absolument. Et que vous êtes aussi abénaki. Excuse-moi, j'étais entrée. Gabriel, t'étais pas prêt, hein?
1: C'est parfait, je suis là.
0: Mais je me demandais justement, parce que c'est une réalité aussi, tu peux être québécois puis avoir des ancêtres qui sont autochtones, mais ça fait pas ta réalité une réalité autochtone, mais tu peux être aussi autochtone mais avoir des ancêtres qui sont québécois, mais ça fait pas ta réalité non plus une réalité québécoise. Mais est-ce que vous avez l'impression que, par exemple, ça nourrit ou ça inspire justement votre création en tant qu'artiste? Mais je vais te demander à toi, Sandrine.
2: Bien, cette dualité-là, c'est sûr que ça crée... ça crée des remous, ça crée c'est le chaos, l'harmonie toujours. Je veux dire, la réconciliation, moi, je dois la faire au quotidien entre moi puis moi. Et au sein même de ma famille immédiate, tu sais. Je veux dire, on est constamment dans des grosses discussions avec ma mère qui est une fière descendante des premiers colons qui sont arrivés de La Rochelle. Puis c'est très, très complexe. mais ce challenge-là, pour moi, ça me donne le feu au derrière, excusez-moi l'expression, justement pour me battre, pour la faire entendre, cette langue-là. Puis, tu sais, mon père qui l'a pas reçu quand il était jeune, ben j'étais en train de lui apprendre des mots, tu sais. Fait que cette transmission-là, comme à l'envers, ben circulaire, en fait, je dirais, à travers les générations. Puis ça, fait que la richesse de ma pluralité d'identité, pour moi, ça peut être une grande force aussi, ouais.
1: Moi, j'ai grandi plus avec mon côté québécois. Puis depuis 5 ans, je retrouve une partie de moi qui ça me fait vraiment beaucoup de bien. Mais moi, je dirais, je réconcilie ces parties-là dans moi. Là, je tends plus vers un équilibre. Je tends vers ça, mais là, j'ai comme plongé dans mon côté plus Première Nation parce que j'en avais besoin. Puis ces outils-là me font énormément de bien. Mais là, je joue avec l'équilibre, puis comme je navigue entre les mondes. Okay? Mm. En ayant les deux, là, je navigue entre les mondes, puis ça me permet de créer des ponts, puis de sensibiliser les deux côtés, puis de favoriser un rapprochement tranquillement.
0: Moi, je dis souvent, c'est ça qui nourrit mon envie de réconciliation. Je dis, j'en ai beaucoup à reprocher à Jacques Cartier d'avoir planté sa croix sur le deck des Mi'kmaq. Mais sans lui, ben ma famille serait pas là. Il y a des beautés aussi dans la relation qui existe qu'on veut pas effacer. Mais comment aller de l'avant? Ben c'est justement en discutant. Et d'ailleurs, merci encore d'être là puis de partager vos réalités avec nous. La semaine prochaine, le 21 juin, toi, tu vas être sur la scène, Sandrine, pour le grand spectacle Coué à la place Georges V à Québec, avec Soleil Launière, Willows et Atissé, tout un cercle de femmes, hein, quand on parle d'album
2: grande
0: de femmes.
2: Femme.
0: Exactement. Ouais. Ça, c'est super le fun, ça. J'ai un petit peu, j'ai un peu biaisé hein, en tant que fille. Mais qu'est-ce que ça te fait de monter justement sur cette scène-là avec ces artistes-là?
2: Oui, moi, je suis tellement heureuse de pouvoir faire ce spectacle-là. Premièrement, parce que je vais être... je veux dire, c'est Soleil invite, donc oui. Elle m'a

0: Il danse son groupe de musique. Moi, c'est des chansons qui, dont celle que je viens de vous faire, on va la faire. Mais là, accompagnée par des musiciens, j'ai dit, mais j'ai même pas le temps de le faire encore avec mon band. Oh! Fait que c'est comme un cadeau. Moi, j'arrive, je me dépose sur les épaules de ces femmes-là, ces musiciens-là. Fait que c'est un grand honneur à chaque fois que je peux faire cette scène-là. C'est toujours un trip de famille. C'est vraiment comme des...
1: C'est comme un Lilith Fair autochtone.
0: Vraiment, c'est trop. Puis en plus,
1: pour
0: avec
1: la référence des années 90.
0: Ces trois femmes-là avec qui on va partager la scène, je veux dire, c'est génial. Je suis vraiment contente. J'ai hâte.
1: Super. Ben, je veux te dire un gros... Tu n'as pas maintenant, je vais le dire dans ma langue à moi. Sandrine, merci pour les chants que tu as faits. Merci pour l'album. Justement, merci. On a besoin de plus en plus de chants de femmes. Puis on va d'ailleurs avoir la chance de te voir pas juste le 21 juin. Tu vas être en spectacle un petit peu partout cet été, notamment le 26 juin au Power International de Wendake. Ensuite, tu vas être à Chicoutimi, Petite-Vallée, Montréal, Québec.
0: Ça roule.
1: Ça va rouler en canot, embarquez-nous.
0: Ah, c'est
1: fun. Pour tous les détails, on donne rendez-vous sur tes réseaux sociaux. Fait que je vais te dire encore Thierouin qui met Sandrine Masse. Tu restes avec nous.
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1: Et là, je vais me tourner pas mal sur Gabriel Bordelot-Landry, qu'on a entendu. Désolée, je t'ai fait faire ton entrevue un petit peu plus tôt parce que c'est des réalités qu'on partage. Puis je pense que c'est le fun quand on voit ça un peu travailler ensemble de nation à nation, surtout que vous regardez un petit peu d'autre bord du fleuve les uns les autres. On t'a découvert, toi, avec la programmation du Festival Kwe, parce que tu es un artiste, mais tu es aussi une personne très impliquée dans ta communauté. Mm-hmm. Puis ça, c'est quelque chose que j'adore, j'aime entendre parler. Puis on s'est dit qu'on devrait t'inviter à l'émission aujourd'hui pour en apprendre un peu plus sur toi puis apprendre à te connaître. Tu es en prestation depuis vendredi, plusieurs fois par jour au festival, avec des chants que tu accompagnes toi-même au tambour à main, le hand drum. Puis on est chanceux parce que tu as accepté de nous en interpréter un petit peu. Fait que je vais te donner le micro à toi,
3: avec
1: Gabriel.
3: Avec grand plaisir. Alors, on va s'offrir une petite improvisation. Une petite improvisation qui va nous inviter à être pleinement ici, à la place, cette magnifique place. Profiter du fait qu'on est tous ici ensemble.

0: Hey Gabriel, tu as starté la musique. Là, on entend en arrière de nous justement un groupe de Malio Tenam, Wachat Malio Tenam qui vient de chanter. J'ai dit, c'est fou. Tu as collé les esprits, tu as collé la musique.
1: Let's go, je fais ça, moi.
0: Et je tiens à te donner un petit peu de tabac pour ton tambour parce que ça m'a vraiment donné le frisson. On a besoin de cet angle-là, de l'apport spirituel. Et je vais te dire un gros Léoné, Gabriel. Bordelot, Landry, c'était magnifique. Bien, comme on l'a dit, on peut entendre pendant toute la durée du festival à Coué, à l'espace de prestations culturelles Hydro-Québec. Puis Gabriel, comme c'est la première fois qu'on te reçoit à l'émission, je vais prendre le temps de te présenter. Tu es Abénaki québécois. En plus, tu es un artiste et un papa, un conférencier, tu es aussi un intervenant. Et depuis 5 ans, chaque semaine, tu prends le temps d'allumer un feu autour duquel les gens se rassemblent et peuvent trouver un endroit pour exister sans jugement. Mm-hmm. Fait que, dans cet esprit-là, tu as participé au premier symposium des hommes autochtones, une démarche qui vise à créer la toute première association de guérison pour les hommes autochtones au Québec. Je regarde Sandrine, parce que je me dis, c'est fantastique que ça se fasse écho, parce qu'on y croit vraiment aux besoins autant des hommes que des femmes dans notre féminisme. Puis avec, vous comprenez maintenant pourquoi j'avais envie de le rencontrer. Merci d'être avec nous, Gabriel.
2: C'est un réel plaisir.
0: Je vais commencer par parler du beau chant que tu nous as offert. Est-ce que tu peux nous le mettre en contexte? Parce que ça vraiment, c'est venu me pogner dans le ventre. Là.
2: Ah oui. Écoute, Mélissa, moi, depuis que j'ai appris à chanter... En fait, j'ai pas appris à chanter. Je viens d'une famille qu'on a toujours chanté. OK? Mais si je recule, il y a 5 ans, tu m'aurais vu, là. J'étais courbé, j'étais petit, j'aurais passé entre le mur et la peinture, OK? C'est vraiment dans mon processus de guérison, plus que je m'allégeais de peur, de vieux traumas, plus que je me faisais de la place, puis ma voix, elle a juste pris la place que je lui donne, OK? Fait que j'ai commencé mon processus, j'ai appris les chants de ma nation, j'ai eu la chance d'aller à Odanak, nourrir de gens qui ont été vraiment généreux au niveau du partage culturel. Au début, c'était parfait, j'avais du par cœur, puis c'était le fun. Puis là, plus que je marche mon chemin de souveraineté, plus que je me permets d'explorer des nouvelles voies. C'était ma voix, je n'en chantais pas comme ça il y a 8 mois. Okay? C'est nouveau. Puis moi, mon chant, je l'utilise souvent pour ouvrir des espaces sécuritaires, pour se déposer, pour amener à se ralentir, puis à se dire les vraies affaires puis à avancer les uns pour les autres. Fait que mon chant, c'est un outil full précieux dans mes démarches de guérison.
0: Mais je veux surtout que le monde comprenne. Tu dis que tu n'avais pas cette voix-là il y a quelques mois, mais tu n'as pas commencé à chanter il y a quelques mois. Là. La musique, ça fait partie de ta vie. Là. Mais dans le temps, tu jouais surtout de la guitare, tu as beaucoup chanté. Mm-hmm. Quand tu as décidé de faire un virage vers la musique plus traditionnelle comme celle-ci, comment ça s'est passé puis pourquoi tu as fait ce choix-là? C'est-tu vraiment... C'est-tu comme une cocotte, t'avais besoin de t'ouvrir?
2: Ah ouais, ben écoute, moi, c'est là 5 ans, j'ai reçu l'appel de connecter avec une partie de moi que je connaissais pas. Elle m'a juste crié, « Hey, je suis là, je veux vivre. » C'est une partie lumineuse, pleine d'amour. Puis historiquement, dans ma vie, j'avais tout fait pour la fuir, cet espace-là. Fait que la musique, mes outils au niveau culturel, ça m'a donné le courage puis la force, puis de me sentir bien accompagné pour faire le travail de guérison. Puis le chant me permet encore de sortir des émotions sans nécessairement être capable de dire c'est quoi l'émotion, puis pourquoi, puis que... Non, le chant, ça me permet de m'en libérer, puis après, je suis comme... Ah, oh, yes!
0: Mais je t'avoue, là, parce que t'as parlé beaucoup de guérison, t'as parlé, dans le fond, ta relation à la langue, qui est aussi une guérison. Et demain, tu vas au festival présenter une conférence qui s'appelle « Réaffirmer son identité autochtone, nourrir le feu ». Sans tout dévoiler, est-ce que tu peux nous raconter un peu ce que tu vas aborder? Parce que je sens qu'il y a de la guérison là-dedans aussi.
2: Assurément. Bien, essentiellement, je vais parler un petit peu de ma vie d'avant. Comment que j'avais une partie en dedans de moi que j'ai essayé de geler toute ma vie parce qu'elle était piquante et elle me faisait peur. Puis comment que depuis 5 ans... Mon processus de réappropriation culturelle m'a donné la force, le courage pour descendre à l'intérieur de moi puis entamer un ménage. Tout ce que j'avais pas pu ressentir, ça m'a donné les outils pour pouvoir m'asseoir avec moi, m'alléger, puis pouvoir être ici, puis parler devant tout le monde, de dire ma vérité sans avoir donc peur de jugement puis d'être rejeté, abandonné, name it.
0: Oui, ben c'est une réalité pour beaucoup de jeunes. Je veux dire, nous autres, moi, par exemple, on

0: Il me disait quand j'étais jeune, ah, pourquoi tu dis que t'es autochtone? Dis-le pas, le monde ne le sauront pas. Puis parce que c'était comme une promesse que nos vies seraient plus faciles, mais ça n'a pas rendu nos vies plus faciles, mais pas du tout. Puis je veux dire, tu sais, je l'ai pas fait. C'est pas comme ça que ça marche. Mm-hmm. Mais c'est un processus aussi quand tout veut éteindre ta flamme, ta lumière, il faut que tu fasses le contraire. Puis, en parlant de flamme et de nourrir le feu, j'ai mentionné en début de l'entrevue, il y a 5 ans, tu as instauré des cercles autour d'un feu dans ta communauté. Comment ça se passe, ça? C'est quand même assez fantastique.
1: Oui. Écoute, quand je suis arrivé à Woulinac, j'ai vu tous les contextes qui divisaient le monde, puis rien pour les rassembler. Fait que là, moi, je suis arrivé fraîchement, nouveau arrivé dans la communauté, puis j'avais pas beaucoup de liens. Il y avait juste ma tante qui habitait là, qu'on allait voir une fois de temps en temps. Et je me suis dit, je veux créer un espace sécuritaire où est-ce qu'on va pouvoir se parler de nos vraies affaires, partager aussi nos chants, des danses, puis qu'on en a cruellement besoin chez nous. La colonisation, elle a vraiment elle a frappé fort. Fait que moi, j'ai commencé mon chemin de me réapproprier la culture, puis en même temps, je nourrissais les jeunes avec ça. Fait qu'un feu, essentiellement, c'est un feu, on arrive là à jeun. Il y a de la nourriture, de quoi à boire. C'était l'occasion aussi de donner plein de bons aliments aux jeunes de ma communauté. Puis on chante ensemble, on crée des liens, puis on donne de l'amour à notre tissu social. Essentiellement, c'est ça.
0: Un autre parti de tissu social, justement, qui a besoin d'amour, tu as participé au symposium des hommes autochtones.
1: Oui.
0: Ça va mener à créer la toute première association de guérison pour les hommes autochtones au Québec. Puis c'est important pour les hommes d'avoir des lieux d'échange, de partage entre eux. T'sais, ça existe depuis des temps immémoriaux, on en a dans nos communautés. Mais là, ça va devenir un organisme, une association.
1: Ah oui. Écoute, le travail d'homme, c'est le plus beau cadeau que je me suis offert. Des espaces sécuritaires entre hommes des Premières Nations. Puis moi, je te le dis, je navigue entre les mondes. Hein. J'ai la chance de vivre des espaces de guérison entre personnes, entre premier peuple, puis du côté allochtone aussi. Il y a vraiment des belles initiatives qui se passent de part et d'autre pour s'alléger de qu'est-ce qu'on n'a pas de besoin, puis d'embrasser pleinement notre rôle d'homme, notre rôle sacré d'homme.
0: Fait que vous comprenez, Gabriel, il y en a des chapeaux sur la tête. Et comme pour les femmes, les hommes ont des titres importants comme jeune homme, papa, aîné, qui viennent avec des responsabilités et des privilèges. Comme on dit dans Spider-Man, avec des grands pouvoirs viennent de grandes responsabilités.
1: Tout à fait.
0: Un mot. Quel super pouvoir tu t'es découvert comme papa? Hein, c'est pour ça que j'ai dit un mot, parce qu'on pourrait partir.
1: Ah oui. Ah, comme papa... C'est vraiment d'accueillir qu'est-ce qui est là, okay? L'émotion que ma fille a là. J'ai compris que je suis pas responsable de comment qu'elle se sent. Okay? Puis ça, c'est quelque chose que j'ai eu à me libérer. Souvent dans ma vie, je pensais que j'étais responsable de comment que l'autre allait se sentir. Fait que là, je modulais mon comportement. Maintenant, je comprends que la meilleure chose que je peux faire, c'est d'être présent, de l'accueillir avec qu'est-ce qui est là. Puis c'est du bonbon.
0: Ça, c'était un mot si on l'aurait dit en abénaki. Celui qui reste là pendant que sa fille...
1: Ouais, exact.
2: Superman.
0: Léonie, Gabriel Bordelot-Landry, on peut t'entendre ici au Festival Coué à l'espace Prestation culturelle Hydro-Québec demain à 11h45, 12h55 et à 14h05. Et à 15h, tu seras à l'espace Parlons-en pour la conférence Réaffirmer son identité autochtone, nourrir le feu. Et c'est ainsi que se termine l'émission de cette semaine. Je suis comme Gabrielle.
1: C'est un honneur.
0: Hey, merci au public d'avoir été présent au Festival Coué pour enregistrement de Coué Coué. Merci à tous nos invités, Louis-Carl Picard-Sioui, Sandrine Masse, Gabrielle Bordelot-Landry. Merci à l'équipe du Festival ainsi qu'à nos collègues de Radio-Canada Québec. Et en particulier les techniciens que nous avions avec nous aujourd'hui, François Warnet et Jean-François Betty. C'est quasiment un mariage maintenant avec l'équipe de Québec et j'adore ça. Et merci à l'équipe de l'émission, à la recherche Alice Chiche, à la recherche et réalisation Annie Nosti-Dubois. C'était Mélissa Mollen-Dupuis qui vous dit yamé, au revoir. On se donne rendez-vous la semaine prochaine pour notre dernière émission de la saison avec, entre autres, comme invité Manon Massé. Passez une belle

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4: Bonsoir, ici Rebecca Kwan. Voici les informations. Les pourparlers entre les États-Unis et l'Iran ont été interrompus au premier jour des négociations dans les Alpes suisses. La délégation iranienne s'est retirée des lieux des discussions après un peu moins de 2 heures d'échange, à la suite de la publication d'un message de Donald Trump jugé insultant par les représentants iraniens. La délégation iranienne assure toutefois demeurer engagée dans les négociations. D'ailleurs, un diplomate américain affirme que les pourparlers devraient se poursuivre pendant la nuit et que la délégation iranienne demeure sur les lieux des discussions. Greta Juris a préparé ce qui suit.
5: À peine quelques minutes après la déclaration du vice-président américain J.D. Vance, selon lequel d'importants progrès auraient été réalisés en Suisse, Donald Trump a menacé de reprendre les frappes contre l'Iran si le pays n'intervenait pas auprès du Hezbollah pour qu'il cesse ses attaques contre Israël. Le chercheur à l'Observatoire sur les États-Unis de la chaire Raoul Dandurand, Julien Toureil, estime que les paroles du président risquent de compliquer un processus déjà fragile.
6: C'est que l'accord qui a été conclu en milieu de semaine, interdit formellement le recours aux menaces.
5: Les combats israéliens au Liban constituent l'autre enjeu qui risque de faire dérailler les discussions, puisque Téhéran exige le respect par Israël du cessez-le-feu conclu vendredi afin que les négociations puissent avancer. Le gouvernement iranien a d'ailleurs fermé de nouveau le détroit d'Ormuz en riposte aux frappes israéliennes au Liban en fin de semaine. Cette fermeture a toutefois été contestée par le vice-président J.D. Vance. Pendant ce temps, le premier ministre israélien Benjamin Netanyahou demeure inébranlable et promet que l'armée israélienne restera dans la zone qu'elle occupe dans le sud du Liban. Nous y resterons aussi longtemps que nécessaire, dit-il, pour protéger les habitants du nord d'Israël. Ici Greta Juris, Radio-Canada, Montréal.
4: En Colombie, le candidat de la droite dure pro-Trump, Abelardo de la Espriella, remporte de justesse le second tour de l'élection présidentielle selon les résultats préliminaires. Plus de 99% des bureaux de vote ont transmis leurs résultats et jusqu'à maintenant, Abelardo de la Espriella recueille 49,65% des voix. Son rival, le sénateur de gauche Ivan Cepeda, cumule pour sa part 48,70% des voix. À Winnipeg, l'armée canadienne a organisé un rassemblement sous le thème de la réconciliation à l'occasion de la Journée nationale des peuples autochtones. Des représentants des communautés autochtones et des membres des forces armées ont assisté à des danses traditionnelles, des spectacles et des discussions dans un esprit de partage culturel et d'apprentissage. Un reportage d'Océane Kouassi.
7: Marcher vers la réconciliation avec un souvenir de l'histoire. C'est ainsi que les Forces armées canadiennes et l'Organisation des chefs du Sud s'allient pour commémorer l'engagement des soldats autochtones durant les deux guerres mondiales.
8: We need to build bridges between our past and our future.
7: Honorer leur mémoire passe surtout par restaurer leur identité bafouée durant la guerre. Le ministre du département des vétérans de la Rivière Rouge, Sean Note, revient sur cette période de l'histoire. Il raconte que tous les soldats autochtones étaient automatiquement identifiés en tant que Première Nation, malgré leurs différences.

0: Il soutient aussi que certains ont été dépossédés de leur statut au retour de la guerre. Plus de 100 ans plus tard, la reconnaissance de chaque communauté ravive la fierté d'anciens combattants. Le vice-président de la Fédération métisse du Manitoba, Andrew Carrière, porte leur voix.
1: Aujourd'hui, par exemple, on voit les guerrières avec la ceinture fléchée pour représentant de la métisse de la Rivière-Rouge. Nous avons aussi des guerrières avec des chemises spéciales. Alors aujourd'hui, on reconnaît les Inuits, les Premières Nations et surtout les citoyens de la Rivière-Rouge.
0: Pour soigner des blessures qui sont l'héritage de traumatismes passés, des représentants autochtones appellent le gouvernement fédéral à mettre fin à ce qu'ils considèrent comme du racisme systémique. Ici, Océane Kouassi, Radio-Canada, Winnipeg.
2: Et en terminant, un adolescent de la Nouvelle-Écosse a été choisi comme porteur officiel de ballon de match de la Coupe du Monde. Originaire d'Égypte, il va présenter le ballon au début du match entre son pays d'origine et la Nouvelle-Zélande, qui commence à l'instant à Vancouver. Héloïse Rodriguez a discuté avec lui.
3: Ibrahim El Sharif, 13 ans, est un véritable passionné de soccer. J'ai joué presque toute ma vie, raconte-t-il. J'ai commencé en Égypte avec mon père et mon grand-père. À l'âge de 6 ans, il a déménagé au Canada, à Halifax. Le soccer est devenu son point d'ancrage dans sa nouvelle vie. Et maintenant, son amour pour le sport va atteindre un point culminant, puisqu'il foulera la pelouse d'un match de la Coupe du Monde de la FIFA à Vancouver. Ibrahim El Sharif est très excité d'être parmi les 13 jeunes Canadiens qui ont été choisis lors d'un concours national pour devenir porteur de ballon pendant le championnat mondial. Un sentiment partagé par son père, Omar El Sharif, qui a un conseil pour lui. Il espère que son fils pourra profiter de ce moment d'être devant la foule et avec des joueurs qu'il suit depuis des années. Car la seule chose qui rend ce moment encore plus spécial pour Ibrahim El Sharif, c'est de regarder le match de l'équipe nationale d'Égypte, son pays natal. Ici, Héloïse Rodriguez, Radio-Canada, Halifax.

0: Wai, ndaliweze sapiel wadzo. Ndal namba, nwege odanak. Salut, je m'appelle Xavier Watso et vous écoutez Wamban, retrouvez nos voix. Je suis Wambanaki de la communauté d'Odanak, mais j'ai grandi à Montréal. Je suis créateur de contenu, puis sur mes plateformes, je mets en valeur les cultures des premiers peuples. Mon cheval de bataille, c'est les langues autochtones, parce qu'elles sont toutes en danger au Québec. À travers ce balado, je veux vous faire état de la situation des langues autochtones au Québec. Mais surtout, je veux qu'on comprenne toute la richesse collective qu'on perdrait si ces langues qui résonnent sur nos territoires depuis des millénaires en venaient à disparaître complètement. À chaque deux semaines dans le monde, il y a une langue autochtone qui s'éteint. Certaines sont couramment parlées, d'autres voient leur nombre de locuteurs chuter drastiquement, alors que quelques-unes sortent tranquillement de leur dormance. Dans tous les cas, si on fait rien, il pourrait suffire de quelques décennies pour voir ces langues cesser d'exister. Fait que j'ai eu envie de prendre la route pour rencontrer des locuteurs, des experts et répondre à une question cruciale. Est-ce qu'on en fait assez pour sauver nos langues? Parce qu'il est grand temps de retrouver nos voix. Commençons par la base. Au Québec, il y a 11 langues autochtones. 11, ben c'est pas rien. On parle de langues millénaires qui sont nées sur notre territoire. Certaines langues sont encore très vivantes, comme l'Inuktitut ou l'Atikamekw Nehrumowin. Mais d'autres sont en revitalisation, comme le Wendat ou le Wolastoqwe Ladewewagen. Vu que le dossier des langues autochtones, c'est complexe, je vais d'abord prendre une marche sur le bord du fleuve Saint-Laurent avec Alexandre Bacon, un Ilnoul Mashtoyats, qui est une référence sur les enjeux des premiers peuples au Québec.
1: Xavier Watsou lui-même.
2: Alexandre, content de te voir. T'habites-tu ici?
3: Moi, je suis revenu à Québec. Okay. Au lieu de passage et de rencontres historiques, et depuis des millénaires, probablement.
2: Oui, oui. Puis ici, à Québec, tu fais quoi?
3: Mon chapeau principal, c'est celui à la tête d'Ashukan. Alors, l'Institut Ashukan, Ashukan, ça veut dire pont. Okay. C'est vraiment ça la mission de l'organisation, la reconstruction des ponts avec les peuples autochtones. On le fait à travers des formations, à travers du coaching, de l'accompagnement.
2: C'est quoi qui explique le déclin des langues autochtones?
3: Bah, c'est sûr que, bon, historiquement, il y a eu une réelle volonté fédérale de faire disparaître les langues autochtones complètement. Ça c'est bien documenté, notamment à travers les pensionnats autochtones, où il était littéralement interdit, là, sous peine de punition, de parler

0: quelconque langue autochtone que ce soit. Ça, ça a causé énormément de dégâts à l'échelle du pays, ça c'est clair. Et c'est quand même au Québec qu'on retrouverait la plus grande proportion de locuteurs de langues autochtones. Parce que c'est au Québec qu'auraient été mis en place les pensionnats le plus tardivement au Canada. Donc, okay. À partir au milieu des années 1900, c'est la première fois qu'on met en place des pensionnats au Québec. Alors qu'ailleurs, ça faisait déjà une, deux, puis trois générations que des enfants passaient dans les pensionnats, ce qui a fait en sorte de faire disparaître davantage les langues autochtones dans l'Ouest, comparativement au Québec, où on a encore des nations, par exemple, je pense à la nation Atikamekw, par exemple, 90%. Des Atikameks parlent encore la langue. C'est énorme. Chez les Innus, c'est variable. Ça dépend d'une communauté, mais c'est encore une langue qui est parlée au quotidien. Même chose avec la langue Iyu, la langue Cree. C'est sûr qu'il y a toutes sortes de mesures qui ont contribué à la disparition progressive, mais même encore à ce jour, quand on va, par exemple, dans les communautés autochtones, les jeunes, ils sont connectés comme n'importe quel autre jeune. Ils sont sur les réseaux. Ils regardent des streamers qui parlent français, anglais, qui parlent de toutes sortes d'autres langues. Alors, en attendant qu'on ait nos propres streamers en langue autochtone, les jeunes sont connectés, puis nécessairement, la langue, elle change. Et ça, c'est le propre de n'importe quelle langue. De vouloir faire en sorte qu'elle cesse de bouger, c'est aussi la tuer. Au Québec, on a vraiment des défis qui sont très particuliers et uniques, qui n'existent pas ailleurs au Canada, qui découlent du fait que, historiquement, les populations francophones ont subi une guerre de conquête. On est en 1759, en 1763, la proclamation qui fait en sorte d'instaurer une réelle colonisation. Et le fait français, francophone, ici, a réellement été mis en péril. Puis ça a été extraordinaire, tout ce qui a été déployé au cours du 20e siècle pour protéger le français. Mais toutes les mesures de protection ont fait en sorte que les langues autochtones se sont quasiment retrouvées à être des langues étrangères sur le territoire même qui les a vues naître. Par exemple, pour le CRTC, à la radio, une chanson en langue autochtone est considérée et comptabilisée comme une chanson en langue étrangère. Moi, je rêve du jour où, dans toutes les écoles, il va y avoir dans les contenus scolaires au moins quelques éléments de langue autochtone. Juste déjà dire Kwe Nikshanen Teshanakashan, je m'appelle Alexandre, dans la langue du village parlé à côté, je trouverais ça extraordinaire.
1: Il y a à peine 100 ans, l'Alnamba en Drawangan se parlait encore couramment dans ma communauté. Mais aujourd'hui, la nation Abénakis n'a plus aucun locuteur natif. C'est tellement rapide comme déclin. Imaginez, là, c'est comme si Jeannette Bertrand avait vu le français disparaître au cours de sa vie. Ne pas pouvoir parler sa langue ancestrale au quotidien, qu'est-ce que ça fait à une personne, à une nation? En quoi ça affecte son identité? Bien, c'est de ça dont je vais discuter avec Suzy Obomsawin, qui vit à Odanak et qui fait beaucoup d'efforts pour renverser la vapeur en transmettant la langue à ses enfants.
2: Fait que là, Suzy, toi, t'as grandi à Odanak.
3: Oui, j'ai grandi à Odanak.
2: Quand tu étais jeune, tu parlais pas beaucoup Abénaki. Est-ce qu'il y avait d'autres gens dans ton entourage qui le parlaient, tes parents, tes grands-parents?
3: Non, pas du tout. Ma mère, elle parle pas du tout la langue. Puis mon grand-père, je pense qu'il l'avait entendu là, dans sa jeunesse, mais sa mère, Rachel Wonolette, elle a été très pieuse. Pour elle, la langue Abénaki, c'était vraiment une langue, quasi la langue du diable. Elle était considérée pas que c'était bien de l'apprendre. Donc, il n'y a pas eu nécessairement une relation positive avec la langue. Là.
2: Tu dis que tu parlais quelques mots quand tu étais jeune. Est-ce que ça voulait dire quelque chose pour toi? Est-ce que tu te sentais moins Abénakise à cause de ça?
3: Clairement, ça a eu un impact sur comment que moi, je me voyais en tant qu'Abénakise. Le fait de ne pas maîtriser ma langue, quand on me demandait « Ah oui, t'es autochtone, est-ce que tu parles? » On dirait que c'est toujours la première question, c'est souvent la première question, « Est-ce que tu parles encore ta langue? » Puis cette façon-là que les gens te regardent quand ils voient que tu parles pas ta langue, moi, je me sentais, ça m'a fait vraiment sentir moins Abénakise. Et ce sentiment-là, c'était celui que je voulais éviter que mes enfants vivent, cette émotion-là de dire « Je me sens moins à cause que je parle pas la langue. »
4: Regarde ici, qu'est-ce qui est écrit? « Scamonal, maïs. »
3: Moi, en fait, mon approche est vraiment ludique, là. Donc, on s'assoit pas à une table en train de réviser des mots, là. Ouais. Dans le fond, on marche dans la communauté, on va à des activités, on voit certains objets.

0: Donc, de façon spontanée, je demande, tu te rappelles, c'est quoi le mot?
1: Ça ressemble à un soleil, la plante?
2: Un sel.
1: Oui, un soleil, hein? Comment on dit soleil en abénaki? Kisus. Kisus.
0: C'est sûr qu'il y a plusieurs choses dans la communauté qui fait que c'est disponible aussi. Le simple effet d'avoir les noms de rue dans la langue, sur les différents bâtiments, qu'on voit les traductions, même si des fois c'est des longues traductions et que c'est pas si évident que ça, ouais, essayer de la prononcer. Il y a vraiment plusieurs façons de pouvoir reconnecter à la langue qui fait que je pense que c'est maintenant une chose possible d'avoir des locuteurs de langue seconde, ce qu'on n'aurait peut-être pas imaginé il y a 10, 15 ans. On est vraiment sur une réappropriation collective de plusieurs savoirs. C'est ce que je sens beaucoup dans la communauté.
3: Ah, je le sens aussi. Comment est-ce qu'on dit ours, aigle ou arrêt en Alnamba, en Dwawangan? Si je vous pose la question, c'est parce que je suis à Odanak, dans ma communauté. Ici, même les panneaux de signalisation parlent notre langue. Par exemple, pour dire arrêt en Abenaki, on dit tsana. En Abenaki, ça s'écrit C-H-A-N-N-A, mais il n'y a pas le son C-H. À la place, on utilise le son T-S. Et donc, ça donne Tsana. Même chose pour le nom des rues. La rue de l'ours, ici, s'appelle Awasos. Awasos, ça veut dire ours, tout simplement. Et pour dire aigle, en Abenaki, on dit Mgezo. Ce que je trouve vraiment fort, c'est que juste en marchant dans Odanak, on peut apprendre des mots en Abenaki sans ouvrir un livre. La langue fait partie du paysage. Et pour moi, c'est encore plus significatif parce que les Watso, on est du clan de l'ours, le clan Awasos, ou Ogawino. Mais ça, c'est une autre histoire qu'on se racontera une autre fois. Dans la plupart des communautés autochtones, les enseignes et les panneaux de signalisation sont traduits dans la langue de la nation. C'est un excellent point de départ, mais c'est pas avec un arrêt stop qu'on va revitaliser une langue. On a besoin d'un système d'éducation qui enseigne nos langues. Je vais rencontrer des gens dans des communautés qui innovent chaque jour pour que leur langue soit enseignée dans nos institutions, à notre façon. Mais surtout, des gens qui se battent contre un système qui favorise l'apprentissage du français au détriment des langues nées sur nos territoires. Premier arrêt, Kiuna, le seul cégep autochtone au Québec. Et ça fait seulement 15 ans qu'il est ouvert. La mission de Kiuna, c'est de démocratiser l'accès à l'enseignement postsecondaire pour les premiers peuples. C'est aussi de revaloriser les langues et les cultures autochtones dans un cadre académique qui nous ressemble. Kiuna, c'est un peu la continuité du Collège Manitou des années 70. Fondé en 1973 dans les Laurentides, Manitou incarnait un projet visionnaire d'éducation autochtone autonome. Mais au bout de 3 ans, les subventions gouvernementales ont été coupées et le collège a dû fermer. Ça démontre bien comment les choix politiques peuvent freiner nos élans collectifs. Par chance, Kiuna n'a pas subi le même sort. On y enseigne l'Alnamba en Dwawangan.
1: Skawate.
4: Skawate Gwik.
1: Skawate.
3: Mais aussi plusieurs autres langues autochtones, dont l'Innu-Emun. Et cette année, c'est nul autre que la poétesse Joséphine Bacon qui donne ce cours.
5: C'est un temps qui annonce l'automne.
6: Annonce l'automne.
3: Okay. Dès que le temps le permet, Joséphine préfère enseigner à l'extérieur. Elle m'a invité à la suivre avec son groupe d'étudiantes pour aller s'asseoir en forêt. Aujourd'hui, elle propose à ses étudiantes un exercice de poésie sur l'automne.
7: Oh, la feuille est déjà partie?
8: Oui.
7: C'est parfait, ça.
5: Vous allez composer un texte à la manière d'un poème pour aborder l'automne. Ce sera bon de parler de ces mots en poésie.
9: Comme si j'étais dans le bois?
5: C'est bien ça.
9: J'aime les feuilles. J'aimerais en ce moment me retrouver sur le territoire.
5: Pourquoi?
9: Je serais bien mieux si j'étais loin d'ici. Je sais pas trop comment dire. Loin de la civilisation?
5: Si le mot civilisation n'existe pas en Innu-Emun, comment est-ce qu'on pourrait te comprendre? Comment l'écrirais-tu en Innu?
3: Enseigner l'Innu-Emun, pourquoi c'est important?
6: Pourquoi c'est important? C'est important parce que c'est mon identité. C'est ma langue, ce sont mes racines. Puis le transmettre, c'est d'autant plus important parce que pour que la langue ne meure jamais.
8: Pendant le mois d'octobre, je ne sais pas comment écrire.
6: Au moins,
10: lorsque j'étais petite, c'est écrit E-Awasuyan.
5: Oui.

0: Oui.
1: Est-ce que de sortir de la classe pour enseigner les Noémoun, c'est bénéfique?
2: Mais je trouvais qu'ils étaient beaucoup plus inspirés dans ce qu'ils devaient écrire sur l'automne.
1: Oui.
2: Puis ça les a ramenés sur le territoire, ça les a ramenés dans notre... les a ramenés, tu sais, aux aînés. T'es beaucoup plus proche de ta langue quand tu es dehors, plutôt qu'enfermé entre quatre murs. Aujourd'hui, tu vois, comme la langue a beaucoup changé, il a évolué aussi, parce que les activités sont différentes aujourd'hui.
1: Qu'est-ce que tu fais avec les mots, mettons, comme Internet?
2: Alors, tu sais, c'est des néologismes. Mais tu vois, à Wahad, je pense, au Mali, ils ont trouvé comment traduire Internet. Il l'appelle le voyageur.
1: Ah, OK. Donc, ça
2: c'est beau, non?
1: Oui, ça se traduit comme ça.
2: C'est
1: ben
2: beau,
1: oui,
2: le voyageur. Parce qu'avec l'Internet, tu vas partout. Donc, c'est normal qu'il soit voyageur.
1: Waouh!
2: C'est fantastique,
1: absolument.
2: Non?
3: À ton tour, Alanis.
4: Nimnonen kami kwawa wanwetemi. 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
5: J'admire le paysage tout en rouge. Il me transporte en territoire. Cette forêt d'octobre. Je me revois, enfant montant dans les terres. J'ai souvenir de ma grand-mère allumant le feu au lac. La nostalgie des journées d'octobre m'envahit.
2: Très beau. C'est très poétique.
1: Où est-ce qu'on est avec les odeurs, les sons? Je suis devenu émotif.
2: Ouais.
1: C'était beau à voir, c'était de vous entendre. Même quand je ne comprenais rien. Mais une fois que j'ai su c'était quoi la signification, c'était beaucoup plus prenant.
2: Ouais.
1: Comment est-ce que se portent les Noémoun?
2: Je pense qu'ils souffrent un peu quand même. La langue vit une souffrance qui peut être guérie par contre. Mm-hmm. Hein?
1: Oui. Du manque de locuteurs peut-être? Ou
2: c'est pas tant des locuteurs comme la technologie.
1: Mm.
2: Tu sais, moi, dans mon temps, des gens qui ont mon âge, on vivait ensemble. T'sais, on était toujours ensemble à se parler. Aujourd'hui, tu vois, les jeunes sont souvent enfermés dans leur chambre. Donc, ils n'entendent pas leurs parents qui parlent dans la langue. C'est comme si, en s'isolant, ils s'isolent de leur langue en même temps.
1: Oui.
2: Fait que, tu sais, aujourd'hui, tu sais, je trouve que la langue est devenue solitaire. Hein?
1: Mm-hmm. Et parler de ça, le vent nous entend, il est d'accord avec nous. Je pense que
2: il est d'accord.
1: Est-ce que tu trouves que ce qu'on fait pour sauvegarder les langues présentement, c'est assez? Est-ce qu'on devrait en faire plus?
2: Moi, je pense qu'il faudrait en faire plus. Parce que dans les communautés, les langues sont enseignées comme langue seconde. Mm. Puis il n'y a pas beaucoup de temps à louer pour l'enseignement.
1: Mm-hmm.
2: Tu sais, puis je trouve qu'il devrait toujours, dans toutes les écoles, tu sais, il devrait toujours y avoir, tu sais, un aîné en résidence.
1: Ah,
2: j'aime
1: ça.
2: Quand il y a un cours de langue inno, par exemple, tu sais, autant pour le primaire que le secondaire, j'aimerais ça que l'aîné soit là pour intervenir pendant le cours. Mm-hmm. Ça, ce serait bien, mm-hmm. je trouve.
1: Ça pourrait être une bonne liste de solutions.
2: Oui, oui.
1: Est-ce que tu penses aussi que les allochtones devraient s'y intéresser plus aux langues autochtones?
2: Mais pourquoi pas? On s'est bien intéressé à la leur.
1: Mm-hmm.
2: Hein? On parle tous
1: de
2: la langue des allochtones et pourquoi pas à eux?
1: Oui.
6: Moi aussi, je rêve de ça. Qu'au Québec, tout le monde apprend au moins une langue autochtone. Il me semble que c'est un excellent moyen d'aller à la rencontre de l'autre. J'étais à Odanak, puis là, je fais 3h30 de voiture, en partie sur une route de bois, pour me rendre vers Manawan, une des trois communautés Atikamekw au Québec. 90% des Atikamekw parlent leur langue maternelle. C'est énorme! En fait, c'est la seule langue autochtone en croissance au pays. Pourquoi? Il y a deux raisons principales. L'éloignement des grandes villes et l'enseignement. Parce qu'ici, tous les cours se donnent en Atikamekw, Romowin, jusqu'en 3.

0: troisième année du primaire. Il y a aussi des projets qui décolonisent l'éducation, comme l'école en forêt. J'arrive au cœur du Nitaskinan, le territoire ancestral des Atikameks. Il y a un lac, un camp traditionnel et des jeunes secondaires qui apprennent comment caler l'orignal. Je vais rencontrer Sagi Ottawa, qui est directeur de l'école secondaire Odabi. Chaque année, il emmène des jeunes sur le territoire pendant une semaine pour approfondir leur langue et leur savoir traditionnel.
1: Oui, oui.
2: Oui.
1: Xavier.
2: Sagi.
1: Oui.
2: Ça va? Merci, merci de me recevoir.
1: Ah, c'est un numéro de Tanabedouchinine, puis content de te voir.
2: Ben merci, merci, Léoné. C'est un beau site.
1: Oui.
2: Qu'est-ce que vous faites pendant la semaine que vous êtes ici?
1: On organise là, des sorties culturelles pour les jeunes. Donc, les jeunes ils vont faire là, la chasse, quand même la grosse chasse, l'orignal ces temps-ci. Okay. Ils font un petit peu aussi là, de chasse le gibier, le petit gibier. T'sais, on apprend beaucoup en observant. Là.
2: Ouais. Okay.
1: Pour moi, c'est important là, de faire en sorte que notre école soit l'image de notre identité, que nos jeunes se reconnaissent dans les choses qu'on leur donne la possibilité d'apprendre.
2: Est-ce que justement ici, à l'école, dans la forêt, ils apprennent les mots de ce qu'il y a autour d'eux en même temps de faire les activités?
1: Ben, on dit souvent que beaucoup de mots de vocabulaire peuvent être entendus seulement quand tu es sur le territoire.
2: Hein?
1: Quand tu es dans la communauté, tu as plus ou moins d'opportunités d'entendre ces mots-là.
2: Ouais.
1: Fait qu'on dit souvent qu'il y a une langue de la forêt.
2: C'est quoi l'état de la langue atikamek?
1: Je dirais que notre langue est en danger.
2: Mm-hmm.
1: Parce qu'on dit qu'une langue est en danger quand il y a moins de 20 000 personnes qui la parlent, puis on n'est pas à 20 000 atikamek.
2: OK, ouais, je savais pas, ouais.
1: Par 8 000. Moi, je suis très fier là, de parler la langue, puis de que ce soit encore une langue première dans la communauté. Là.
3: Il y a aussi quelquefois quand l'orignal se gratte avec son panache. Tu peux faire ça. Et l'orignal entend le bruit que je fais.
0: On s'est rassemblés les jeunes, Sagi puis moi, sur le bord d'un feu. Je voulais savoir comment eux voyaient leur langue, mais aussi pourquoi ils avaient décidé de s'inscrire à l'école en forêt.
3: Dessine un panache. Dessine-le bien, pas seulement vers le haut, vers le bas aussi.
2: Vous êtes là à peu près depuis dimanche passé, c'est exact?
4: Oui, exactement.
2: Puis pourquoi c'est important pour vous de continuer à parler l'Atikamekw ou de la garder vivante?
4: C'est la langue autochtone, c'est une langue parlée dans le bois. Fait que si tu la parles plus, tu perds une grosse partie de ta culture.
1: Parce que notre langue est très descriptive. Mettons juste le lac Sakhigan. Ça veut dire répandeur d'amour.
2: Ouais. Wow.
1: Ça veut dire que c'est comme ça nos ancêtres voyaient qu'est-ce que ça fait un lac. Ça répand l'amour. Les poissons, ça alimente les rivières, ainsi de suite. Non?
2: Mmh.
1: Ouais. Puis c'est pour ça que c'est important de préserver.
2: Est-ce que vous pensez que, par exemple, autour de Manawan ou sur votre territoire, les écoles allochtones devraient enseigner l'Atikamekw ou non-Atikamekw? Ça devrait-il être quelque chose qu'on implante?
4: Mmh. Ben, juste de sensibiliser le fait qu'il y ait des autochtones aux alentours, puis que c'est une langue vivante. Mais de là à l'enseigner, je pense que non.
2: Mm.
4: Parce que moi, c'est notre langue à nous, c'est notre culture. Fait. Je veux qu'on la préserve.
0: J'avais jamais pensé que l'apprentissage de nos langues par les non-autochtones puisse être perçu comme une menace. Mais je comprends totalement d'où vient cette inquiétude. Après s'être fait arracher nos territoires et nos traditions, on ne veut pas que nos langues nous échappent. C'est pour ça qu'il faut tout faire pour les préserver. Justement, parlons d'une nation qui a décidé de se battre. Les Ganyangihaga ont vu leur langue décliner rapidement. Mais au lieu de baisser les bras, ils sont passés à l'action. En 1988, des membres de Ganawage ont fondé une école primaire indépendante où l'enseignement se fait entièrement en Ganyangiha. Je suis très curieux de découvrir le fonctionnement de leur école.

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1: J'ai eu la chance de rencontrer Dale Dion, une des fondatrices de l'école, ainsi que sa fille Jolie Van Domelen, qui est la directrice actuelle de l'établissement.
2: I'd like to know, like,
1: quand et pourquoi avez-vous décidé de fonder cette école?
3: On a d'abord eu l'idée en 1987, mais on a commencé en 1988. On en parlait déjà avant parce que les jeunes enfants n'avaient nulle part où apprendre notre langue, ni à la garderie, ni ailleurs. Souvent, les parents non plus ne parlaient pas la langue. On a donc voulu créer un programme où tout l'environnement serait en Kanyangaha. Comme ça, ils pourraient l'apprendre.
1: Le déclin de la langue, est-ce que c'était un autre facteur?
3: Absolument. Ceux dont la première langue était le Kanyangaha vieillissaient. Certains mouraient. Alors, il n'y avait plus de transmission. C'était notre principal objectif. Il a fallu plusieurs années, mais il y a maintenant quelques familles qui ont le Kanyangaha comme langue première. Parce que les parents ont étudié ici. Quand ils ont eu des enfants, ils ont parlé la langue avec eux. Ça complète la boucle.
1: J'ai profité de ma visite pour apprendre quelques mots de Kanyangaha. Mais les élèves étaient tellement bons, c'est sûr que je n'étais pas à leur niveau. C'est Waragarawi Dunkley qui m'accueille. Elle enseigne à une classe de cinquième année.
4: On va travailler comment exprimer une, deux, trois choses ou plus. Vous avez déjà une petite idée de ce dont je parle. Donc, si c'est une racine de A, c'est Zewan Nizera. Zewan Nizera.
5: Ça veut dire un jour il y a longtemps.
4: Un jour. Et que veut dire Dewan Nizera again? Deux?
5: Deux jours.
1: Est-ce que tu trouves que le déclin de la langue ralentit ou peut-être même s'inverse?
6: Je crois pas encore que ça s'inverse. Je sais pas si ça sera le cas un jour, mais grâce à Gary Wanoro et à d'autres initiatives dans la communauté, ça s'améliore.
4: Comment on dit ça de fruits? Et un fruit? Dites-le ensemble. Et deux fruits?
1: Je poursuis ensuite ma discussion avec Dale et Jolie.
3: Au début, on ne recevait aucun financement. Mais peu importe, il y avait un besoin. C'était nécessaire parce que la survie de notre langue est primordiale. On a tout fait ensemble, sans financement, pendant un an. On a trouvé des bénévoles qui voulaient aider. Je crois qu'on cherchait à nous étouffer. On nous mettait de la pression pour nous obliger à ce qu'on adopte l'anglais et le français, pour qu'on disparaisse.
6: On n'entrait dans aucune case du système d'éducation au Québec. Normalement, notre financement vient surtout du fédéral.
1: Aucun fonds du provincial?
6: Non. Gary Wanoro ne correspond pas aux critères de financement provincial.
1: OK, alors j'ai une question. Pourriez-vous m'apprendre quelques mots en cinq minutes?
6: OK.
1: Qu'est-ce que je devrais savoir?
4: Qu'est-ce qui compte?
1: Pas de mauvais mots, là. Hein? Comment est-ce qu'on dit? Bonjour, je m'appelle Xavier.
7: Sego Xavier Yujet.
1: Je dis mon nom en premier?
6: Oui.
8: So, Sego Xavier
7: Yujet.
8: Yujet.
7: Yep.
8: So, what would.
1: Toi, tu le dirais comment?
9: Ogwe Rotterdahoma Yujet.
4: C'est bien.
8: Oh, all right.
1: C'est génial. Et comment est-ce qu'on dit merci?
8: Nyawa.
7: Nyawa.
4: Nyawa. Mais tu pourrais dire Nyawa ou Nyawankowa. Ça veut dire merci beaucoup.
1: Vous enseignez le Kanyangaha. Vous êtes de la nation Kanyangaha. Quand et pourquoi les Mohawks sont-ils devenus les Kanyangaha?
3: On nous appelait d'abord Kognawaga, avec un C. Mais c'est Gognawage. Ça veut dire « eau rapide » dans notre langue d'origine.

0: « Ganyangaha » fait référence à notre histoire. Le nom de notre nation signifie « le peuple du silex ». Notre nation vivait à un endroit où on trouvait du silex. Notre nom vient de là. Le nom Mohawk vient des colonisateurs. C'était leur façon de nous nommer. C'est pour ça qu'on a changé de nom. On a repris notre vrai nom et notre identité.
1: La détermination des Ganyangahaga est inspirante. Et leurs efforts portent fruit. Grâce à cette école et à d'autres initiatives, dont une loi linguistique, environ 10 % de la nation parle maintenant le Ganyangaha. Les Ganyangahaga prouvent qu'on peut revitaliser une langue, même quand elle semble condamnée. Avec la volonté, des lois, des écoles d'immersion, le Ganyangaha renaît, un locuteur à la fois. Et il n'y a pas plus beau message d'espoir que ça. Mais le cas de cette école met en lumière un problème systémique. Au Québec, les politiques de protection du français nuisent à la protection de nos langues autochtones. Et ça, c'est aberrant. Protéger une langue, ça ne devrait pas empêcher d'en protéger d'autres. À Kiuna, à Manawan et à Ganawagi, j'ai vu une chose claire. Quand on donne de la place à nos langues, elles reviennent. Pour mieux comprendre les défis politiques autour des langues autochtones, je vais rencontrer Sarah Cleary chez elle, près de Wendake. Elle est directrice du Comité régional sur les langues ancestrales, un organisme qui se bat pour faire reconnaître nos droits linguistiques au Québec.
2: Je viens de la communauté de Mashtuyat, puis je suis Cree-Innu et Abenaki. Mashtunududen, j'appartiens au clan de l'ours. J'ai cette mission-là première d'essayer de faire en sorte que nos cultures survivent, donc nos façons de faire surtout, nos visions du monde, nos valeurs, puis défendre nos droits linguistiques à un plus haut niveau. C'est très inquiétant ce qui se passe aujourd'hui au niveau de certaines politiques. En fait, quand on regarde l'ampleur des besoins, puis parlons seulement du financement, par exemple. Il y a un rapport qui est sorti en 2022 de l'APN qui mentionne que pour le Québec seulement, ça serait 100 millions de dollars par année qu'on aurait de besoin pour revitaliser nos langues. Tout dernièrement, il y avait le budget fédéral 2025, rien sur les langues autochtones. Il faut comprendre qu'est-ce que l'on perd aussi quand une langue meurt. C'est un trésor collectif. Puis le Québec adhère à ça à l'international, donc il adhère à la Convention de 2005 sur la promotion et la protection des diversités culturelles. Donc il est un grand pionnier de ça en disant le français, c'est important de le protéger. C'est une diversité linguistique et culturelle qui mérite d'être protégée. Mais on est devant un grand cas d'aphasie coloniale où on est incapable de revirer le miroir puis de redonner ce même droit, cette même légitimité aux Premières Nations. Donc, c'est là le travail de sensibilisation qu'on doit faire. Puis, je pense que ça va prendre des leaders à l'écoute. Mais nous, on n'arrêtera pas de le faire. Puis, on va devenir de plus en plus créatifs à le faire. On est fiers d'être militants, de porter ce message-là, puis on n'arrêtera pas de le faire. Parce que pour nous, c'est viscéral. C'est essentiel, c'est une question de survie. Il faut faire prendre conscience que toutes nos langues comptent. Puis toutes nos langues, dans cet espace collectif-là du Québec, ben c'est pas une langue commune, mais ça pourrait être une reconnaissance d'un multilinguisme qui devient très, très riche. Parce qu'elles sont immensément riches, nos langues.
1: On a parlé d'école, de loi et de politique. Mais nos langues ne vivent pas seulement dans les salles de classe. Elles vivent aussi dans les arts. Je vais rencontrer des artistes et des créateurs qui font rayonner leur langue autrement.
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1: Je suis présentement en territoire Wendat. Une petite précision importante. On ne dit plus Huron, on dit simplement Wendat. Le mot Huron vient de la colonisation. Les colons ont associé la coiffure traditionnelle des Wendat à la hure sur la tête d'un sanglier. Un nom imposé, basé sur un regard extérieur et franchement insultant. Aujourd'hui, les Wendat ont repris leur nom. Et ils ne sont pas les seuls. Partout, des nations se réapproprient leur nom dans leur propre langue. Parce que se nommer soi-même, c'est aussi se réapproprier son identité. Cette démarche-là, elle est aussi au cœur de NIN, une exposition créée par la nation Anishinaabe que je vais découvrir au Musée de la civilisation. Au Québec, leur langue, l'Anishinaabemowin, compte aujourd'hui moins de 2000 locuteurs. Et dans plusieurs familles, elle ne se parle plus au quotidien.

0: face à cette réalité que l'organisme culturel Minhanshin a créé NIN. L'exposition a d'abord été présentée à Paris, puis dans plusieurs communautés autochtones, avant d'arriver ici, à Québec. Mais derrière NIN, il y a aussi des histoires de noms qu'on a perdus et qu'on reprend. Pour en parler davantage, j'ai rencontré Richard Ejinagouzi, Kistabish, qui a justement choisi de se réapproprier son nom traditionnel, Ejinagouzi.
1: NIN, ça a commencé durant une assemblée en 2019, lors de l'année internationale des langues autochtones. Durant les trois jours qu'on a fait l'assemblée, toutes sortes d'idées. Mais il y a une la plus farfelue de la gang qui était de faire une exposition sur la langue Anishinaabe, une langue orale qui ne se parle presque plus. Ça fait qu'on a appelé les artistes chez nous, puis on leur a demandé de faire des œuvres pour exposer une langue qui ne s'expose pas, parce qu'elle est invisible.
0: J'entre dans l'exposition et je vois un mur où le mot Anishinaabe est écrit de toutes sortes de manières, parce que presque chaque communauté a sa propre façon d'écrire la langue.
2: Ah, c'est le fun, ils sont en train de montrer toutes les façons différentes de l'écrire. Avec des P, des G, des B, deux A, un S, un C, un CH, un SH, deux N. Des symboles que je connais pas.
1: NIN, c'est une question de réappropriation de notre identité aussi en même temps. Tu sais, la langue, ça s'apprend seulement quand on est en mouvement. Ça ne s'apprend pas en étant assis. Mm-hmm. Moi, les parents étaient nomades. C'était un mode de vie. Donc, j'ai été nomade pendant les 6 premières années de ma vie. Puis j'ai appris ma langue de cette manière-là. Mais le français a été introduit par le régime des pensionnats indiens. Donc, avant que je rentre au pensionnat, on m'appelait Ejinagouzi. Mais à rentrer au pensionnat, on m'a enlevé ce nom-là, puis on m'a appelé Richard Kistabish. OK? Fait que là, NIN, c'est un peu ça aussi. Encourager le monde à retrouver leur identité pour qu'ils puissent savoir c'est qui ils sont.
0: Au centre de l'exposition, je rencontre Fabienne Théoret-Jérôme, une artiste visuelle de 25 ans de la communauté de Lac-Simon.
2: Quoi?
3: Quoi, quoi?
2: Quoi, Fabienne? Enchantée?
3: Ah oui, t'as rencontré?
2: Ben, pareillement. T'es une artiste ici?
3: Oui, je suis artiste Anishinaabe, illustratrice majoritairement.
2: Puis toi, c'est quoi ton rapport avec l'Anishinaabe Mohine?
3: J'ai grandi dans une famille où c'est que mon père, il parlait pas l'Anishinaabe Mohine, puis ma mère, elle voulait que mon père comprenne, donc on a parlé français. Mais là, maintenant, dans ma jeune vingtaine, j'apprends ma langue grâce à des projets comme ça. Puis aussi, je voulais retourner en région. Il y a rien comme être dans le territoire pour apprendre la langue.
2: Est-ce que tu veux me présenter ton œuvre?
3: Ah ben oui. Ben oui, mon œuvre s'appelle Métigouche, ça veut dire bâton de parole, parce qu'il y a un bâton, puis on te donne la parole. Comme un jeu. Dans le fond, tu vas t'asseoir là, tu parles dans le micro, puis tu vas répéter qu'est-ce qui est écrit sur le truc. Tu dis Nin, Xavier.
2: C'est Nin, ça veut dire quoi?
3: Je suis.
2: Je suis Xavier.
3: Je suis.
2: OK, ça va faire apparaître l'illustration.
3: Ça va faire apparaître l'image comme un petit cadeau, genre. Après,
2: c'est toi qui as dessiné ça?
3: Ouais, j'ai dessiné ça digitalement, là.
2: OK. Nin Sapiel. Qui est Xavier en Abenaki.
3: Ah, cool. Mon nom traditionnel, moi, c'est Penaki. Ça veut dire feuille qui tombe. Oh. Parce que je suis née en septembre. Mais...
2: Nice.
4: Métic.
2: Métic.
3: Tiens.
2: Hein?
3: Vraiment?
2: Hein? Oté.
4: Odeille.
2: Le cœur. Odeille. Oh.
3: Je suis quelqu'un qui, quand j'ai grandi, j'avais vraiment honte de ne pas avoir appris à parler ma langue. Puis je sais que c'est pas vraiment juste de ma faute, mais de voir qu'une organisme comme Minhanshin fait tellement d'efforts pour nous rencontrer mi-chemin, t'sais, de faire quelque chose qui est interactif, qui utilise la technologie moderne pour garder la langue en vie, mais ça, c'est quelque chose qui vraiment qui me touche, là, puis j'espère en faire encore plus.
0: J'entre dans une immense installation, un cylindre rouge et blanc. Tout autour, je vois plein de rubans rouges avec des mots en français, en anglais ou en Anishinaabe Mohine. J'entends le tambour, la langue. C'est introspectif et magnifique.
2: C'est quoi la signification du centre de la pièce ici, le gros tube rouge.
3: C'est le cœur de l'exposition, mais c'est aussi le cœur du territoire, là, comme on peut voir, tout est enraciné envers.

0: On voit le plancher qui y a plein de dessins de racines, puis au milieu, ben c'est là que tous les petits rubans rouges qu'on a vus à travers l'exposition se ramènent.
1: Mémé. Mémé, je me casse au finish.
0: Les rubans rouges, mais ça représente les vœux non seulement des jeunes, mais aussi des aînés, tu sais, des mots. Je vais pleurer.
2: Non, je te comprends.
0: Non, mais comme quand j'en lis, puis je suis comme, c'est juste des enfants, puis ils sont en train de dire comme, tu sais, je veux parler à Anishinaabe, puis ils veulent être à Anishinaabe, puis comme, tu sais, ça me fait de quoi là, de penser à ça, puis de. C'est de voir tout l'effort que les aînés font pour nous rencontrer à mi-chemin. Puis nous, on a tellement peur de ne pas dire quelque chose comme il faut, puis de pas prononcer les mots comme il faut, mais les autres, ils s'en foutent, ils veulent juste qu'on essaye.
3: Je ressors du musée vraiment ému. En tout cas, si cette exposition-là, c'est pas une main tendue aux non-autochtones pour qu'ils s'intéressent à nos langues, je sais pas c'est quoi. Comme l'exposition le propose, je partage un souhait aux prochains visiteurs. J'écris sur un ruban « Kasewe ». Ça veut dire « ensemble » en Abénaki. Parce que c'est ensemble qu'on va réussir à sauver les langues ancestrales. Et tous les moyens sont bons pour y arriver. Comme le sport, par exemple. À l'été 2024, pour la première fois, les Jeux olympiques ont été commentés en Innu-Emun et en Atikamekw Nairomowin. Joyce Dominique était l'une des commentatrices. Comme on l'entend en ce moment, elle commente le hockey Internation à Wahat Makmanyotenam depuis plusieurs années. Donc, elle était toute désignée pour la tâche.
4: Belle Fleur cherche à faire une passe. Oh, oh, il décide d'avancer avec la rondelle, fait une passe à Andy Canapé. Ce dernier patine très vite. Il lance, c'est tout prêt, mais il manque un joueur devant le filet.
3: Sa langue, l'Innu-Emun, compte près de 10 000 locuteurs. C'est beaucoup comparé à d'autres langues autochtones, mais comme le nombre de locuteurs diminue chaque année, elle reste menacée. Je suis allé la rencontrer pendant qu'elle se préparait pour un autre défi, commenter les Jeux olympiques d'hiver de 2026. Elle est chez elle avec Paul-Arthur McKenzie, un aîné de la communauté qui l'aide à traduire le vocabulaire sportif en Innu-Emun.
5: Quoi, quoi, quoi?
2: Quoi? Bonjour, bonjour!
6: Quoi?
5: Assieds-toi à côté de moi.
2: D'accord, merci.
5: Ben, à côté de Omepe.
6: Michabon de Réalouan.
2: Enchanté, j'imagine. Vous êtes en train de faire quoi présentement?
5: Je suis en train de travailler sur un vocabulaire.
2: OK.
5: Parce que je commente les Jeux olympiques.
2: Ouh!
5: À Innu-Emun.
2: OK.
5: Puis, il y a des mots que je connais pas dans le langage olympien.
2: Et puis là, la raison pour laquelle vous êtes à deux, c'est... Pour qu'il vous aide?
5: Oui, oui, oui. Oui, c'est pour qu'il m'aide parce que, tu sais, c'est un aîné qui connaît très bien aussi sa langue, tu sais. Puis il y a des mots qui viennent du territoire qu'on n'utilise pas nécessairement ici. Fait que de cette façon-là, ben, je peux comme les revitaliser ou ben les garder vivants.
2: Absolument. Est-ce que vous avez déjà tous vos mots ou ils vous. Comme descendre sur la neige, sur un snowboard? Comment est-ce que vous le décririez?
5: Je vais lui montrer bon snowboard.
6: Ni. Chou-chou-gout, n'est-ce pas?
5: Lui, il va dire chou-chou-gout. Tu sais, il va descendre avec, avec la neige.
2: OK, descendre avec la neige.
5: Mm-hmm. Lui, c'est comme ça qu'il va le dire. Yamelwe. Tiwanastéblout, melouta.
6: Tiwanastéblout.
5: Ça, c'est un mot que j'ai jamais entendu. OK, il s'en va de l'autre, dans l'autre sens. Pas dans l'autre sens, mais de l'autre côté. Il dit ça, vous voyez? Ça, c'est quelque chose que j'apprends. Il dit, ce sport-là, on le faisait dans le bois.
2: Wow.
5: Il dit, nos parents, mon père, il dit, faisait nos petites planches, puis on le faisait ça.
2: Wow.
5: Fait que c'est rien de nouveau
2: c'est
5: pour
2: ça.
5: Lui.
2: C'est rien de nouveau, j'aime ça. Est-ce que vous avez toujours parlé?

0: parlé l'inuaimun ou le français vous l'avez appris quand?
1: Moi, j'ai toujours parlé inuaimun, puis le français, ben, je l'ai appris en grandissant.
2: Kadi ponia metwat endoya denojmet. Quand j'ai devenu ben d'inuaimun, bah, j'ai choisi un d'inuaimun.
1: Après, ben, lui, il a grandi sur le Nitassinan. Après ça, quand il a commencé à venir sur le rivage ici là, pour vivre dans la communauté, c'est là qu'il a commencé à apprendre quelques mots français. Il dit que je ne veux pas manquer de respect envers les professeurs qui enseignent la langue Inuaimun, aussi la culture. Il dit, mais ce qui manque, il dit, c'est la description, d'enseigner la description des... comme des arbres, des lacs, des montagnes. Parce que la langue, c'est quand même... L'inuaimun, c'est une langue polysynthétique. Parce justement, dans un mot, il y a une phrase. Il dit ça, ça n'existe plus. Il dit c'était ça qui était important. Comme moi, quand je décris...
0: Absolument.
1: C'est pour ça que je fais appel à lui.
0: On dit que ça prend un village pour élever un enfant. Ça prend une communauté pour faire vivre une langue. Alors, c'est pas pire, ça.
1: Oui.
3: Je trouve ça tellement intéressant d'apprendre sur la manière de formuler les phrases en Inuaimun. D'ailleurs, en Inuaimun, les mots sont classés comme animés ou inanimés. Puis là, venez pas me dire que c'est compliqué. En français, on classe les mots par féminin ou masculin. Dans plusieurs langues autochtones, c'est différent. On ne parle pas de genre, mais de relation au vivant. Par exemple, les nuages sont animés, les vagues aussi. Mais l'eau est inanimée. Même chose pour le sable. J'aime partager ce genre d'informations sur les réseaux sociaux. Et je sais à quel point la musique peut rejoindre les gens. C'est universel, et dans toutes les communautés autochtones, elle joue un rôle crucial pour transmettre la langue. On peut penser au groupe de musique Kashtin, qui a carrément mis l'Inuaimun sur la map au Québec, et je dirais même dans le monde. Bon, j'exagère un peu, mais Kashtin a vraiment eu un impact majeur en faisant connaître la musique autochtone au grand public et en ouvrant la voie à plein d'autres artistes.

0: Pourtant, encore aujourd'hui, nos chansons en langues autochtones sont discriminées au Canada. Mais les artistes s'organisent et plusieurs militent auprès du CRTC pour un quota de 5 % de musique autochtone dans les radios au pays.
1: On a de la misère à aller dans les radios, dans les autres radios. On ne nous entend pas assez.
0: C'est vrai qu'on n'entend pas assez nos artistes. Et il y a tellement de talents autochtones.

Je m'en vais justement rencontrer Laurence Jourdain au studio Makoucham. C'est une adolescente qui a composé une chanson en Innu-Emun avec son père, Mathieu Jourdain, pour sensibiliser les jeunes de sa génération à l'importance de parler leur langue.

0: Bravo! C'était super beau. C'est touchant.
1: Mais est-ce que vous pouvez me la raconter? Qu'est-ce qu'elle veut dire, votre chanson?
2: C'est vraiment une chanson qui permet les jeunes de réaliser qu'on est en train de perdre une langue, notre culture, puis qu'il faut tout faire pour la récupérer malgré les difficultés qu'il va avoir. Parce que la langue inoumoun, c'est pas une langue très facile à apprendre.
3: Puis, chose de shkadiak, ça veut dire de s'épouler, de s'encourager ensemble à parler. Tu sais, tu pourras pas juste tout seul, il faut que t'aies quelqu'un.
1: J'ai entendu que ça joue dans une école.
2: Oui.
3: Au lieu de mettre une cloche, mettons, à l'école, ils mettent une chanson autochtone. Tu sais, il y a eu des années où c'était Scott Pienne. Puis j'étais vraiment surpris d'entendre la chanson justement à ma fille. Là, je suis comme, c'est Laurent qui joue dans la cloche des enfants. Puis c'était comme, je trouvais ça trippant, tu sais.
2: Ça fait vraiment du bien de savoir qu'il y a des jeunes là, qui t'écoutent toi puis qu'ils ont vraiment aimé ça. Parce que moi, c'est vraiment un stress là, quand j'ai enregistré Inuimoun. Genre, je me demandais, ah, est-ce que les jeunes vont aimer ça? Est-ce qu'ils vont me juger à cause que je chante en Inou? Mais finalement, ça a vraiment bien été.
1: Pourquoi, d'après vous, la langue s'est perdue petit à petit dans les 20-25 dernières années?
3: Quand j'étais jeune, moi, c'était naturel pour moi de parler Inuimoun. Je pouvais pas communiquer avec mes parents en français, là, mettons. Là, j'entendais les plus vieux dire souvent « ça va se perdre, blablabla ». Moi, ça se perdra pas. Puis à travers de ça, j'ai eu mes enfants. Je me suis rendu compte, je pense que ma fille avait 8-9 ans. « Hey, mes enfants parlent pas Inuimoun. » C'est tout d'un coup, là, j'ai réalisé, là. J'ai eu peur, pour être franc, là, tu sais. Puis elle aussi, elle a tout de suite allumé, genre, t'as bien raison, papa. T'sais, faut que je fasse des efforts, tu sais.
1: Est-ce que t'as peur, des fois, de te tromper en Inuimoun, puisque t'es en train de l'apprendre?
2: C'est sûr que quand je parle, oui. Puis je pense que c'est normal pour tous les jeunes de mon âge. C'est surtout pour ça qu'on perd la langue, parce que les jeunes de mon âge, ma génération, sont beaucoup gênés de se tromper, sont gênés de s'affirmer. Ça a pris du temps avant de me dégêner, mais là, je suis très fière d'être la fille que je suis en ce moment.
1: Ça serait quoi ton rêve pour l'Inuimoun dans les 20-25 prochaines années?
2: Un de mes plus grands rêves, ça serait que tout le monde le parle. Peu importe la difficulté, le temps que ça va prendre, ce serait que tout le monde le parle.
1: Tout le monde? Les Autochtones aussi?
2: Ben, de...
1: Tous les Inuits?
2: Ouais.
3: Ben, moi, j'ai rien contre l'intérêt d'un Autochtone, mettons. On a besoin des Autochtones pour sauver cette langue. Mm. C'est dans l'intérêt de tout le monde d'essayer de sauver une langue qui est millénaire, là. C'est pas n'importe quoi, là. Cette langue-là fait partie de l'histoire du Canada, là. C'est des origines. Faut être fier.
4: Ce que je retiens de mon aventure, c'est que des initiatives pour sauvegarder nos langues, il y en a partout sur le territoire. Il y a des gens qui se battent, des écoles qui enseignent, des artistes qui créent, des aînés qui transmettent, des communautés qui se mobilisent. Partout, je vois de l'espoir, de la détermination, de la fierté, et plein de petites et de grandes victoires qui prouvent qu'on avance. Est-ce que toutes les initiatives mises sur pied par les premiers peuples sont suffisantes pour sauver nos langues? La réponse courte, c'est non. Mais si on rassemble nos forces, avec l'appui concret des gouvernements et de toute la société, on peut y arriver. La protection des langues autochtones, c'est une responsabilité collective et leur survie va enrichir tout le Québec. Le défi est immense, mais on n'abandonnera pas. Parce que retrouver nos voix, c'est affirmer qui on est. Et ça, ça vaut tous les combats du monde. Wamban, ça veut dire soleil levant en Alnamba en Dwawangan. Le soleil se lève déjà sur nos langues, et ensemble, on a le pouvoir de les faire briller encore plus fort. Je m'appelle Xavier Watso. Merci d'avoir écouté Wamban, retrouver nos voix. Je tiens sincèrement à remercier toutes les personnes qui ont accepté de prendre parole dans ce balado. Je tiens également à souligner le travail exceptionnel de toute l'équipe qui a travaillé sur ce projet. À la réalisation, Geneviève Albert, Isabelle Canapé et Véronique Picard. À la recherche, Adriana Canellas de Los Angeles, Marianne Chouinard et Véronique Picard. À la prise de son, Lynn Trépanier, Dominique Heisman, France Polizeno et Agustin Prado-Ravillet. Au montage sonore, Agustin Prado-Ravillet. Au mixage sonore, Mathieu Serran. Ainsi qu'une musique originale de Jonathan Deschenaux. 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
5: Bonsoir, ici Rebecca Kwan. Voici les informations. En Suisse, la première séance de négociation entre l'Iran et les États-Unis a pris fin, selon les médiateurs pakistanais et qataris. Ces derniers rapportent que Téhéran et Washington se sont entendus sur une feuille de route pour un accord définitif en 60 jours. Les deux belligérants se sont aussi accordés sur une ligne de communication pour sécuriser le transit dans le détroit d'Hormuz, en plus de la mise en place d'une cellule de gestion des conflits pour mettre fin aux affrontements au Liban. Les discussions techniques entre l'Iran et les États-Unis vont se poursuivre jusqu'à la fin de la semaine. Téhéran fait état de bons progrès, dont le déblocage d'avoirs iraniens et la levée de restrictions sur le pétrole. En Colombie, près de 25 millions d'électeurs sont allés aux urnes aujourd'hui pour s'exprimer au second tour des élections présidentielles. Selon les résultats préliminaires, le candidat d'extrême droite soutenu par Donald Trump, Abelardo de la Espriella, l'aurait emporté sur le sénateur Ivan Cepeda, proche du président sortant de gauche Gustavo Petro. Martin Movilla est à Bogota.
6: Avec une participation dépassant 62%, le scrutin colombien est historique. Pourtant, le précomptage ne permet pas de dégager un vainqueur. Et ça, malgré la faible avance de l'ultra-conservateur Abelardo de la Espriella sur Ivan Cepeda, le candidat de la gauche. Près de 250 000 voix, soit moins de 1% des suffrages. Les résultats seront proclamés par les magistrats du Conseil électoral après les scrutins officiels, précise Hernán Penagos, directeur de l'État civil. Une position partagée par l'ombudsman du pays, le président Gustavo Petro et les candidats de la gauche. Nous considérons que le précomptage n'est pas un résultat officiel ni obligatoire, dit-il, avant d'annoncer qu'il contestera les résultats de plus de 33 000 bureaux de vote. Malgré ces réserves, des médias et des figures des droits du pays ont déjà déclaré gagnant M. de la Espriella, qui est aussi le candidat soutenu par Donald Trump. Martin Movilla, Radio-Canada, à Bogota.
5: La Chine annonce qu'elle interdit à ses administrations publiques et ses collectivités locales d'acquérir les produits d'une quarantaine d'entreprises américaines, notamment dans le secteur de la défense. Les sociétés Lockheed Martin et Raytheon figurent parmi les entreprises touchées. La Chine impose également des restrictions à l'export vers 10 entités américaines. Les pluies torrentielles qui se sont abattues sur le Grand Montréal au cours de la fin de semaine ont laissé de lourdes traces. Samedi, un déluge a inondé des centaines de résidences et a causé des pannes d'électricité majeures. L'heure est au nettoyage et au constat des dégâts pour les municipalités et les citoyens. Samy Rebaïn a préparé ce qui suit.
7: Tout est à refaire. Tout est à refaire, c'est décourageant.
8: Cette mère de famille a vu l'eau monter à près d'un mètre et demi dans le sous-sol de sa maison construite l'an dernier. Les dégâts matériels se comptent en milliers de dollars, mais c'est la perte de toute une vie de souvenirs qui pèse le plus lourd.
7: Je dirais même que ces objets-là, ces articles-là, ça fait encore plus mal au cœur.
8: Un déluge de 100 à 150 mm de pluie s'est abattu sur le Grand Montréal en quelques heures à peine. L'eau a grimpé si rapidement dans les rues que le service de sécurité incendie de Montréal a dû employer des mesures exceptionnelles, comme le souligne le chef de division, Martin Guilbeault.
9: Donc, c'est des bateaux qu'on a utilisés pour aller chercher les gens à l'intérieur de leur véhicule.
8: Les infrastructures n'ont pas la capacité d'absorber de telles quantités d'eau, comme le rappelle le maire de Pierrefonds-Roxboro, Dimitrios Djimbais.
10: Mais la quantité qu'on a eue,
9: dans n'importe quelle ville, dans une période de temps comme ça, c'était impossible de même anticiper et de gérer en conséquence.
8: Et avec Dame Nature qui se déchaîne de plus en plus fréquemment, le chef de division voirie et aqueduc de Dollard des Ormeaux, Joël Joly, tient à rappeler ceci.
10: Il y a un changement climatique qui est réel. Il va falloir s'adapter, mais également, c'est de façon paritaire, ville et résidents.
8: Une invitation claire à repenser la résilience collective face à des événements extrêmes qui sont de

0: moins en moins exceptionnelle. Ici Samy Rebaïn, Radio-Canada, à Montréal.
1: Et en terminant, c'est le début de la saison touristique au Bas-Saint-Laurent. Le parc du Mont-Saint-Mathieu, situé entre Rimouski et Rivière-du-Loup, a inauguré aujourd'hui ses nouvelles pistes de vélo de montagne, au grand bonheur des amateurs de ce sport. Alex Villeneuve était sur place.
2: En dessous de mon manteau, j'ai mis un plastron.
3: Alexandre Fillon s'est bien préparé pour cette journée de vélo de montagne.
2: Je suis jamais venu, c'est parce que j'ai un chalet ici.
3: L'ouverture des pistes, un bel addon pour sa famille en vacances.
4: On en fait souvent à Bromont.
3: Et pour son père, Dominique.
5: Ah ben oui, c'est vrai, ça fête des pères.
6: Moi, ça me fait plaisir. C'est un cadeau de fête aujourd'hui de venir faire du vélo de montagne avec mes enfants.
7: Très stressée aussi parce que c'est jour 1 de l'an 1.
3: Annie Couture, la directrice générale du parc du Mont-Saint-Mathieu, a pédalé dur pour cette ouverture.
7: Dans le Bas-Saint-Laurent, on a quand même, on veut vraiment devenir une destination, une région qui va être marquée par le vélo de montagne, entre autres.
3: Dans la file, devant le télésiège, les cyclistes attendent leur tour.
8: Ça faisait longtemps qu'on attendait ça, fait qu'on est contents.
9: On vient faire beaucoup de ski l'hiver, fait que on va en profiter plus l'été maintenant avec le vélo de montagne.
10: T'avais-tu déjà fait ça avant?
8: Non, première fois à vie. Oui, mais les conditions sont vraiment belles, je trouve.
11: C'est la boîte, c'est un symbole de plaisir.
10: Ça résume bien.
11: Ça résume bien la journée, oui. On a bien du plaisir. On est bien boîtés.
3: Pour le parc comme pour les amateurs, c'était la journée pour se mettre en selle.
12: Super!
3: Ici Alex Villeneuve, Radio-Canada, à Saint-Mathieu-de-Rioux.
1: C'est ce qui conclut les informations. Merci d'être à l'écoute et bonne soirée à notre antenne.

0: Bonjour, bienvenue, chers Lefto. C'est Evelyne Charruet qui est avec vous pour une heure aujourd'hui à cette belle émission où on recense toutes sortes de contenus qui vient d'ici première, d'un bout à l'autre du pays. Avez-vous passé une belle semaine? On a passé le solstice d'été hier. Ça veut dire que la moitié de l'année 2026 est déjà entamée. C'est une période, en tout cas, qui sent les vacances chez nous. Je ne sais pas autour de vous, mais j'ai beaucoup de profs de cégep dans mon entourage qui savourent la fin des corrections. Les enseignantes du primaire également, qui comptent les jours et qui reçoivent ces jours-ci des cadeaux, des petits potelés. C'est aussi la dernière émission de notre saison régulière, chers Lefto. On sera de retour dans quelques semaines avec toujours plus de moments de radio épatants. Cette semaine, j'ai appris l'existence d'une nouvelle initiative pour découvrir presque l'ensemble des fromageries du Québec. Ça s'appelle tout simplement la route des fromages. J'ai appris ça à vivement le retour en Estrie. Vous savez qu'il y a la route bleue au Québec. C'est les voies navigables sur les cours d'eau. Il y a les routes vertes, les voies cyclables. Il y a la route des vins. Bien, maintenant, on a la route des fromages. C'est un circuit qui met de l'avant plus de 70 fromageries québécoises. Il y a 15 parcours dans autant de régions. Je trouve que ça fait partie des belles initiatives qui donnent envie de prendre la route. Vraiment, cette semaine, dans notre écoute, Geneviève et moi, il était beaucoup question de vacances. Justement, je vous amène à Sainte-Luce, un village côtier du Bas-Saint-Laurent au Québec, où il y a de magnifiques couchers de soleil, des maisons colorées, des longues plages qui attirent les vacanciers. C'est là qu'a eu lieu une correspondance hors de l'ordinaire entre un groupe d'enfants et un mystérieux corsaire, un fantôme qui rôde sur le fleuve Saint-Laurent. C'est la véritable histoire de Louise Proulx, conjoint à l'instant. Bonjour, Madame Proulx.
1: Bonjour.
0: Vous êtes résidente de Sainte-Luce, professeure de littérature à la retraite. Vous avez travaillé au cégep de Rimouski. Ramenez-moi à l'été 2012. Racontez-moi le tout début de cette histoire de correspondance.
1: Oui, alors je dis dès le début du roman que ça commence par une histoire vraie. Et c'est que le matin, très tôt le matin, je promène mon chien au bord de l'eau. Et un de ces matins du mois de juin, je vois vraiment avec le chien au loin une petite cabane qui est neuve, qui vient d'arriver au bord de l'eau. Et on se dirige vers cette cabane-là et je jette un coup d'œil à l'intérieur. Et à l'intérieur, c'est vraiment comme un bel espace arrangé avec une petite table, avec des rideaux, avec une petite table avec un cahier.
0: Comme
1: je trouve ça très beau, je vais écrire un mot dans le petit cahier en disant bravo les enfants, très belle petite maison. Et je signe Zoulou. Et le lendemain, je repasse et j'arrête par curiosité voir encore la petite maison. Et dans le cahier, il y a une petite phrase de trois mots qui s'est ajoutée.

0: demander qui es-tu. Alors, c'est à peu près comme ça que l'histoire a commencé. Le corsaire a répondu qui il était, donc corsaire né au 17e siècle, tout ça. Et c'est un peu comme ça que l'histoire commence.
1: Et pourquoi vous avez signé Zoulou au lieu de signer Louise la première fois?
0: Parce que je trouvais ça plus sympa que écrire Louise, votre voisine, vous félicite. Je sais pas, il y avait comme un peu de mystère dans le nom. Et puis, ça me plaisait.
1: Et comment le personnage du corsaire fantôme qui rôde sur le fleuve Saint-Laurent, comment ça s'est construit dans votre tête?
0: Ben, peut-être simplement l'idée d'être toujours souvent dehors au bord de l'eau. Et mes enfants étaient au bord de l'eau quand ils étaient petits. Et c'était notre grand terrain de jeu. Alors, c'est un peu dans cette idée-là qu'est partie l'idée de parler d'une correspondance, parce que, dans le fond, c'est un peu eux autres qui l'avaient initié avec le cahier.
1: Et avec cette question toute simple, qui es-tu? Quelle a été la fréquence de la rédaction, Louise?
0: Il y avait à peu près 2 ou 3 lettres par semaine. Eux me posaient beaucoup de questions. Le corsaire répondait. Puis, à un moment donné, le corsaire a trouvé que les réponses étaient plus longues et étaient plus difficiles à faire que les questions. Alors, il s'est mis à faire simplement des questions pour vraiment laisser parler les enfants.
1: Mm-hmm. Qui c'était, ces enfants-là? Est-ce que vous les connaissiez?
0: De vue seulement. C'est des enfants du village qui habitent à 2 ou 3 maisons de ma propre maison. Et je ne leur avais jamais parlé. Je connaissais un peu les parents, c'est tout.
1: Et vous avez avisé les parents que vous étiez la personne derrière le corsaire. Quelle a été leur réaction quand vous les avez appelés?
0: Et j'étais tout à fait d'accord. Et puis, comme ils savaient que les enfants aimaient beaucoup aller jouer au bord de l'eau, ils se sont dit que ce serait peut-être une bonne affaire de les laisser s'amuser.
1: Est-ce qu'ils ont gardé le secret?
0: Oui, ont gardé. Et ça, c'est assez exceptionnel. C'est que maintenant, ça fait 14 ans donc que l'histoire a commencé. Et ça fait pas très longtemps que les enfants savent que c'est moi qui écrivais des textes. Alors, c'est ça.
1: C'est une correspondance qui a duré 2 étés de suite. C'est tout un engagement, Louise. Pourquoi ça s'est étendu sur 2 étés?
0: En principe, ça devait être un seul été, parce que j'ai trouvé, dans le fond, que ça faisait pas mal de boulot d'aller 2 fois, 3 fois, des fois 4 fois à la maison, d'écrire et tout ça. Et puis, à la fin de l'été, j'avais simplement dit aux enfants, bah, écoutez, le corsaire passera pas l'hiver au bord du fleuve Saint-Laurent, c'est trop froid, il s'en va en Floride. Alors, on avait fait des adieux. Et un petit peu plus tard dans la saison, il y a un des parents qui avait frappé à la porte en demandant si le corsaire pouvait revenir une deuxième année.
1: Oh, un rappel. Pourquoi?
0: Et alors, c'est ça, je dis nous parce que mon conjoint qui est géographe, il m'a beaucoup aidé donc à trouver des activités. Parce que dans les lettres que le corsaire écrivait, il faisait aussi, il donnait des petites missions à faire, des petites recherches à faire, des fois des charades, des phrases cryptées qu'il fallait décoder. Alors ça, je pense que ça occupait les enfants une partie de la journée. Les enfants adoraient ça.
1: Ah, c'est pour ça que le parent voulait que vous recommenciez pour un autre été, je comprends tout. Vous avez, Louise, conservé l'échange. La correspondance est à la fois fantastique et enfantine. C'est devenu un roman jeunesse, le journal de bord de mer. Bon, vous avez romancé l'histoire, changé les noms. Qu'est-ce que vous avez ajouté à cette histoire-là pour tenir sur 200 pages?
0: En fait, c'est que... Étant donné que ça fait déjà 14 ans que l'histoire première a commencé, puis moi j'ai travaillé de temps à autre sur le manuscrit, je distingue plus nécessairement très bien qu'est-ce qui était de la vraie histoire, de ce qu'ont dit les filles par exemple, et de ce que moi j'ajoutais. Mais je sais que vraiment, Zoulou était très bavard. Alors, il leur a raconté comment il avait passé son enfance. Il leur a raconté comment il était devenu fantôme, par quel accident il était devenu fantôme. Il leur a parlé de ses parents, tout ça.

0: Et les enfants, de l'autre côté, eux, ont parlé d'eux-mêmes, ont parlé de leurs espoirs, ont parlé de leurs rêves, et tout ça s'est allongé. Et là, moi, je me suis fiée pour écrire le roman. Maintenant, c'est sûr que j'ai emprunté des bouts de phrases, j'ai emprunté des expressions des enfants, mais aussi j'ai inventé des aventures et des chapitres. Et j'ai actuellement un petit peu de difficulté à distinguer les deux, qui était vrai, qui était vraiment la fiction.
1: Ben, c'est une histoire fabuleuse, en tout cas, qu'on a pu lire ici, Geneviève et moi, dans l'émission. Il y a toutes sortes de lieux marquants de la région, le vocabulaire également d'une autre époque. Il y a tout un lexique à la fin du roman, des missions, on apprend à connaître les enfants aussi. On a vraiment l'impression d'être au Bas-Saint-Laurent. Le livre est paru ce printemps. J'imagine que vous avez invité les enfants qui sont devenus des jeunes adultes. Quelle a été leur réaction?
0: Ah oui, j'ai reçu des enfants à Pâques. C'était la première fois que je rencontrais j'ai vu des enfants parce que ce sont des gens dans la vingtaine maintenant, mais pour moi, c'est devenu des grands-enfants. C'est la première fois que je les rencontrais parce que tout le temps qu'a duré les deux saisons, donc 2012-2013, je n'ai jamais rencontré les enfants. Et c'est eux pensaient vraiment que c'était un vrai fantôme qui leur avait parlé.
1: Ouais, vous avez ajouté de la magie dans leur été avec ces histoires de fantômes qui colonisent le fleuve Saint-Laurent. C'est vraiment charmant, ce livre-là. Je rappelle le titre, Le journal de bord de mer. C'est donc à partir d'une histoire vraie, une histoire vécue, celle de notre invitée Louise Proulx. Si vous voulez mettre la main sur un exemplaire, vous pouvez joindre les librairies indépendantes du Bas-Saint-Laurent qui peuvent acheminer un exemplaire du livre de Louise Proulx. Et merci de nous avoir écrit pour nous raconter cette histoire. D'abord, on est privilégié à Lefto d'avoir des histoires comme la vôtre, Madame Proulx. Merci encore.
0: C'est moi qui vous remercie.
1: Bon été.
0: Bon été.
1: Le journal de bord de mer pourrait faire partie des lectures estivales du plus grand club de lecture d'été bilingue au pays, le club de lecture TD. C'est un programme national offert dans 2200 bibliothèques environ, spécialement pour l'été. J'ai entendu parler de ça de la bouche de la directrice de la bibliothèque publique de Moncton. Chantal Bellemare est allée parler du programme à l'émission La Matinale. En fait, elle, dans son entrevue, elle expliquait pourquoi la bibliothèque de Moncton a décidé de joindre le programme national cet été.
2: Qu'est-ce que ça va changer là, concrètement pour les bibliothèques municipales?
3: Ce qui est bien, c'est que c'est un programme national. Donc, c'est offert dans plus de 2200 bibliothèques.
2: Quand même.
3: Oui, c'est un programme bilingue qui est créé par un ensemble de bibliothécaires à travers le pays. Donc, ça ressemble beaucoup à ce qu'on faisait avant au Nouveau-Brunswick, mais avec une portée plus nationale, puis peut-être un petit peu plus de moyens aussi à cause du commanditaire qui aide ça. Donc, c'est sûr que pour nous, ça nous a aussi, quand on fait partie du pays, on a le même programme que partout ou presque au Canada. Il y a vraiment beaucoup de bibliothèques qui participent à ce programme.
2: Ben ouais, c'est quand même assez prestigieux. Le lancement national de ce programme-là, c'était chez nous.
3: Oui, le 11 juin, on a accueilli deux écoles de Moncton pour des activités vraiment spéciales liées au thème qui est cette année autour de l'eau. Les rivières, les océans, les lacs.
2: On a ça, nous aussi.
3: On a ça pas mal dans les maritimes, donc c'est vraiment un bon thème. Puis, ils étaient contents que le Nouveau-Brunswick se joigne au programme. Fait qu'ils ont dit, on va aller fêter chez vous.
2: Ah,
3: puis,
2: mieux.
3: À Moncton, on était capable d'offrir un lancement bilingue aussi. Donc, on a offert un lancement en anglais avec une école de la région, puis un lancement français avec l'école Claudette Bradshaw. Il y a deux classes de troisième année qui sont venus nous visiter.
2: Oh, wow.
3: Ils ont pu faire des belles activités comme on avait un tapis pour la semaine des océans qui nous a été fourni. Un tapis géant qui est une carte du Canada avec un accent mis sur les plans d'eau. Qu'est-ce qu'on retrouve dans les océans, les rivières, comment tout ça
2: interlié. D'avoir le tapis rouge avant les Oscars, là, c'était une carte du Canada avec nos plans d'eau. Là.
3: C'était grand comme notre grande salle multifonctionnelle ou presque. Donc, il y avait une partie des enfants qui étaient autour puis qui faisaient une activité interactive. On a eu aussi la chance d'avoir l'artiste Natacha Pilote qui est basée à Saint-Jean, au Nouveau-Brunswick, qui est la créatrice d'un comic web, d'une BD web juste pour le club de lecture. Donc, elle a fait la BD en français. Donc, elle est venue donner un atelier de dessin. Les enfants ont dessiné toutes sortes de créatures étranges de la mer.
2: Parce que c'est ça qui est intéressant avec la lecture. Hein? Il n'y a pas juste les romans avec pas d'images. On peut aussi aller avec les bandes dessinées puis tout ça. Là, pendant l'été, c'est tellement fantastique. Là.
3: Puis un avantage du Club de lecture d'été national, c'est qu'ils mettent beaucoup d'efforts dans l'accessibilité. Donc, le programme est vraiment pour tous les enfants parce qu'il y a plusieurs façons de lire. Oui, on peut prendre un album illustré, puis le lire soi-même quand on sait lire, mais quand on a une difficulté en lecture, que ce soit de la dyslexie ou un autre trouble d'apprentissage, bien, il existe des livres audio, il existe des livres électroniques pour lesquels on peut changer la police de caractère. Il y a donc une police de caractère qui s'appelle Open Dyslexic, qui est faite pour les personnes qui ont la dyslexie. Donc, les lettres sont un peu plus distancées. Le haut et le bas de chaque lettre est un peu plus épais. Donc, c'est intéressant parce que quand on emprunte un livre électronique, on peut changer sur notre appareil la police de caractère. Il y a des livres en braille. Donc, tout ça, c'est possible aussi grâce à un partenariat que le programme a avec le CAEB. C'est le Centre d'accessibilité pour d'accès équitable aux bibliothèques. C'est un organisme canadien. Les bibliothèques du Nouveau-Brunswick en font partie. Donc, si vous arrivez à n'importe quelle bibliothèque puis vous dites « j'ai besoin de format accessible », on va pouvoir vous aider à vous connecter avec, avec ces ressources-là.
2: Le braille, on connaissait ça un peu plus, mais le format fait pour les personnes qui souffrent de dyslexie, parce que c'est ça, on mélange un peu, on va inverser des lettres et tout ça, d'avoir une police de caractère distancée, comme ça doit vraiment aider les gens. Là.
3: Oui. Il ne faut pas oublier aussi que même si les enfants ne savent pas lire, c'est important dès le plus jeune âge de leur lire. Donc, lire à un enfant. Puis ce qui est bien avec le programme, c'est qu'on lit ce qu'on veut, quand on veut. C'est l'été. C'est axé sur le plaisir. Donc, on peut inscrire aussi les enfants d'âge préscolaire. Il y a des activités pour eux en bibliothèque. Parce que le programme peut être fait chez soi à la maison. On lit ce qu'on veut. On emprunte des livres physiques ou électroniques. On peut aller en bibliothèque aussi faire des activités gratuites où on peut participer en ligne. C'est possible de s'inscrire en ligne puis ensuite aller chercher votre carnet de lecture, vos autocollants à la bibliothèque.
2: Mais en gros, là, quelqu'un qui n'a jamais fait ça, là, un club de lecture, là, bon, comment ça fonctionne? Dans le fond, on s'inscrit puis on dit qu'on partage un peu nos lectures dans un portail. Comment ça fonctionne?
3: Oui, bien en fait, c'est possible de le faire de la maison en ligne, donc d'inscrire son enfant. Ou sinon, on va à la bibliothèque.
2: Okay.
3: Puis on va se faire remettre un carnet de lecture. C'est un petit carnet d'activité que j'ai amené ce matin qui est illustré, très coloré.
2: Le thème de l'eau est là.
3: Oui, des personnages. Il y a des devinettes, il y a des jeux. Il y a des défis. Donc, la page à toi de jouer, c'est une liste d'actions qu'il faut associer avec un mot. Donc, par exemple, cet été, je me donne le défi de trouver. Puis là, dans l'autre colonne, on peut choisir un mot comme une rivière, une bulle, un masque de plongée. Donc, c'est ça, les enfants peuvent se donner leurs propres défis. Puis, dans la page centrale aussi, il y a toutes sortes de petits défis. Puis, quand on les a réalisés, on peut se mettre un collant qu'on reçoit. Donc, par exemple, propose un livre à un ami. Écrire une drôle d'histoire. Donc ça, c'est possible aussi de le faire en ligne. Tu peux créer tes propres blagues.
2: Oh, wow.
3: Puis les enfants qui créent leur compte, on leur demande de choisir un nom qui n'est pas le leur. T'sais. Donc, tu inventes un faux nom, puis là, tu écris tes blagues ou tu finis une histoire, fais les jeux. Il y a même des livres qui sont accessibles à travers le site web du Club de lecture TD. Fait que c'est tout en ligne. Puis si on veut pas d'électronique, on est libre aussi. Hein.
2: Ben,
3: on n'est pas obligé d'aller sur la plateforme en ligne. On peut aller directement à sa bibliothèque publique, s'informer qu'est-ce qu'il y a à faire dans notre communauté, puis participer de cette façon-là.
2: Est-ce que c'est habituellement, c'est populaire, les clubs de lecture d'été dans nos bibliothèques? Et là, avec ça, avec ce programme-là TD, on s'attend à quoi?
3: Bien, je crois qu'on s'attend à continuer d'aller chercher le plus d'enfants possible. C'est vraiment important. L'année dernière, c'était une année record en termes d'inscription.
2: Ah oui.
3: Donc, c'est sûr qu'on espère pour battre ce record-là encore cette année. On a des étudiants qui sont embauchés pour l'été pour nous donner un coup de main aussi avec ces activités-là. Donc, informez-vous, il se passe des belles choses. Puis, c'est gratuit aussi. Autant emprunter les livres qu'assister aux activités.
1: Chantal Bellemare de la Bibliothèque publique de Moncton était au micro de Louis-Philippe Leblanc, un collègue du Nouveau-Brunswick. Je suis allée consulter le site du club de lecture td.ca. C'est vraiment un site conçu pour les enfants. Là, il n'y a pas beaucoup d'onglets à cliquer. Et chaque semaine, il y a une nouvelle blague. Voulez-vous savoir c'est quoi la blague pour les enfants, hein? Je vous préviens. Pourquoi les poissons vivent dans l'eau salée? Parce que le poivre les fait éternuer. Moi, j'imagine très bien mes propres enfants, là, quand ils avaient 5-6 ans, venir dire « Maman, j'ai une blague pour toi! » Bref, ça encourage la lecture de façon ludique. Si vous cherchez des activités, d'ailleurs, pour occuper les enfants cet été, les bibliothèques publiques dans votre coin de pays sont de véritables mines d'or. Il y a des activités en tout genre, notamment le club de lecture, mais aussi la location de jeux vidéo, de magazines de films, des activités d'artisanat, de bricolage. Vraiment, ne boudez pas votre plaisir. Si vos enfants s'ennuient, là, amenez-les à la bibliothèque publique. Et puisqu'on parle de famille, Je salue au passage les pères et les grands-pères à l'écoute. Bonne fête des pères, c'est demain. Après la musique de Minou, on se rend à Tadoussac.

0: Vous écoutez Lève-tôt, je m'appelle Évelyne Charruet. J'espère que votre samedi matin se déroule à votre goût. L'émission Côte à Côte, qui est l'émission du retour à la maison sur la Côte-Nord, a présenté une émission spéciale à Tadoussac, vraiment au cœur du village. C'est la porte d'entrée de la Côte-Nord pour ceux qui sont allés. C'est vraiment le repère des bélugas. On observe les baleines au large de ce village. Un village de carte postale, il faut dire, très, très beau, qui attire des dizaines de milliers de visiteurs chaque été. Et le journaliste de l'émission Côte à Côte, Paul Fontaine, c'est un journaliste qu'on aime beaucoup à l'émission. Il a pris le temps de rencontrer des travailleurs saisonniers. Vous savez, ces gens qui font partie de l'expérience, qui accueillent les vacanciers pendant la belle saison. Il y a le chasseur-porteur à l'hôtel Tadoussac, Robert Harvey, la technicienne de scène au Festival de la chanson Alice Martos et le serveur au restaurant de chez Mathilde, Malcolm Billy. Moi, ce que j'ai aimé là-dedans, c'est vraiment d'entendre la fierté et la satisfaction dans leur voix.
1: Je m'appelle Robert Harvey, je suis chasseur-porteur bagagiste, service à la clientèle à l'hôtel Tadoussac. Ça va faire 40 ans cette année. Oui. J'ai commencé, les deux premières années, j'ai commencé comme commis débarrasseur à la salle à manger. Ensuite, le poste s'est ouvert à la réception. J'étais chasseur-porteur dans le temps, comme on dit. Et ensuite, depuis ce temps-là, je suis à la réception.
2: 40 ans à travailler à l'hôtel, qu'est-ce que tu aimes là-dedans?
1: Moi, c'est le contact avec les gens. Moi, comment je dirais ça? Je fais de la maintenance pendant l'automne et l'hiver. Mais quand j'ai terminé, je dirais un mois avant que l'ouverture se fasse, je suis comme une puce. Je suis excité, je suis énervé, j'ai hâte d'embarquer avec les clients. Puis moi, dans ma tête, être avec les clients, si vous avez 100 chambres ou 149 chambres ou 50 chambres, même si c'est le bordel, moi, je suis comme un poisson dans l'eau. J'adore ça. Okay, okay. Je rends service aux clients. Tout ce qui est service, je vais dire, demandé par la réception, je suis l'extension de la réception. Eux, ils peuvent pas se déplacer, mais moi, je peux me déplacer. Avec les clients comme tels, c'est facile. On va dire oui puis non, tout dépendant des clients, évidemment. Ouais. Mais moi, si vous me donnez un client qui est difficile, moi, c'est comme un défi, OK? Dans ma tête, je vais t'avoir. Je vais t'avoir, c'est sûr que je vais te calmer ou je vais te donner un service pour que tu puisses, pas améliorer ton expérience, c'est ça? Mm-hmm. Être satisfait de ton expérience, puis pour nous revenir. Mm-hmm. Puis habituellement, ça réussit. Il y a des exceptions, comme dans tout travail, je veux dire ça, c'est normal. Mais c'est ça. Moi, c'est avec... Donnez-moi des clients, moi, je suis comme un poisson dans l'eau.
2: Bon. T'en parles quand même avec une grande joie dans les yeux, ça pétille.
1: Oui.
2: Mais je suis curieux aussi quand même, est-ce que ça peut être épuisant? Tu sais, dans la réalité de ce métier-là, de ce travail-là, est-ce qu'il y a quelque chose qui peut être éreintant, épuisant? Tu sais, t'arrives là en septembre, octobre, oui, lorsque la saison se termine, oui, t'es dans quel état?
1: Je suis dans un état encore boosté, comme je dis.
2: OK, ça n'arrête pas.
1: Non, j'arrête pas. Moi, j'ai de l'énergie. Pour en parler avec la directrice générale, avec ceux qui me côtoient, moi, j'ai de l'énergie. Là, c'est non-stop. J'ai même dit à la gang, j'ai dit, si on a eu du

0: très, très humble. Mais j'ai une rivière autour, il y a la nature. Moi, quand je rentre dans ma cour, là, c'est fini. Je peux faire tout ce que j'ai à faire.
1: Tu comptes faire ça pendant longtemps encore? Travailler ici à l'hôtel?
0: Tant qu'ils vont avoir besoin de moi, puis tant que la santé va être là.
1: Ouais.
0: Oui. Dans ma tête, oui. Okay. Mais comme on dit, le corps, je dis, je vais avoir 65 ans au mois de septembre. Si la santé me le permet, puis si mon employeur a encore besoin de moi, je vais aller.
2: Je m'appelle Alice Martos. Je suis originaire de la France. J'ai grandi à l'Île-la-Réunion. Ben, je travaille en fait essentiellement pour le festival. Je viens effectivement une fois par année, je viens plusieurs fois par année à Tadoussac, mais je viens spécifiquement à chaque année pour faire la run du Festival de la chanson.
1: Des festivals, il y en a quand même partout au Québec. Pourquoi celui-ci à Tadoussac?
2: Ah ben, Tadoussac, c'est sûr que c'est un cadre complètement en dehors du temps, en dehors de la réalité un petit peu. En tout cas, quand le beau temps est avec nous, tout est merveilleux, tout est chaleureux à Tadoussac.
1: Tu me disais que c'est un lieu qui est inspirant. Un exemple, peut-être?
2: Bien, c'est inspirant, même au niveau des shows. Moi, j'adore, une de mes responsabilités, job, c'est d'être là pour des shows dans des lieux inusités. Ce qui est pas tous les festivals qui le font, là, mais d'avoir des shows à la pointe de Lillet. Moi, j'ai fait longtemps les shows sur la traverse, qui est quand même quelque chose. Avoir un show sur une traverse entre Baie-Sainte-Catherine et Tadoussac, what the fuck, c'est incroyable.
1: Ah, oui, c'est vrai.
2: Je suis quand même proche de la communauté ici à Tadoussac. C'est beaucoup de gens à qui je tiens beaucoup, que je vois très peu parce que j'ai pas toujours l'occasion de venir, mais quand je suis là, j'adore retrouver la même réalité, les mêmes personnes. J'aime retrouver le rythme, les bars, les coins tranquilles où on peut observer le fjord. J'adore retrouver mes habitudes du village et prendre de leurs nouvelles une fois par année.
1: Dans les gens que tu côtoies autour de toi, est-ce qu'il y en a beaucoup du monde qui viennent spécifiquement pour le festival, pour travailler ici à Tadoussac?
2: Absolument. En fait, on est une sacrée gang, une méchante gang de Québec et de Montréal à faire le déplacement pour venir travailler à Tadoussac. Il y a même des gens qui viennent de la région. On est une team qu'on se retrouve à chaque année. Puis il y a des gens, moi, ça fait 5 ans. Il y a des gens, ça fait peut-être 10 ans qui travaillent au festival et plus. Puis c'est des gens qui font la route à chaque année pour ça. On est une coupe, ouais. Puis c'est retrouver aussi une gang d'amis, une gang d'un village dont je me suis rapprochée avec le temps. C'est comme retrouver une maison qui n'est pas la sienne, mais à quelque part, c'est un peu retrouver une maison.
3: Bon, moi, je m'appelle Malcolm Bille, puis je vis à Tadoussac depuis maintenant 4 ans. Dans le fond, je suis juste venu faire une saison, travailler, faire une saison l'été. Puis finalement, j'ai beaucoup aimé la place, puis j'ai décidé de rester.
1: Tu faisais quoi durant ce premier été-là?
3: Oui, c'est une bonne question. Donc, je travaillais dans le milieu brassicole, je travaillais dans le milieu de la dégustation beaucoup. Là, il fait qu'il cherchait un serveur. Fait que je suis juste venu travailler en tant que pour faire du service. Puis petit à petit, il mettait vraiment en avant les produits locaux. Puis c'était quelque chose qui m'intéressait beaucoup. Mettre en avant justement les produits qu'on pourrait avoir sur la Côte-Nord.
1: Mm-hmm. Aujourd'hui, tu travailles plus à la micro? Tu travailles où, non?
3: Non. Dans le fond, je travaille... J'ai comme un petit peu une double vie, mettons. L'hiver, je travaille en construction. Okay. Je fais beaucoup de rénovation. Puis l'été, je travaille en restauration, donc je travaille pour un restaurant gastronomique à Tadoussac. Et je fais du service. Je veux pouvoir mettre en avant les produits locaux. Et on a la chance d'avoir d'autres restaurants, de nouveau aussi personnes qui commencent à s'établir, qui sont établis ou qui commencent à s'établir, puis qui créent des nouveaux restaurants.
1: Ouais,
3: donc avec ces mentalités-là, on a un terroir qui est incroyable sur la Côte-Nord. Il faut pouvoir en profiter.
1: Ouais.
3: Tadoussac, c'est comme il y a deux saisons qui sont vraiment complètement différentes. Ben, il y en a quatre, mais vraiment deux saisons différentes entre l'hiver où on va avoir pas un chat qui va venir nous visiter et l'été grâce justement aux baleines, l'industrie des baleines qui sont présentes, on va avoir énormément de monde. Sauf qu'à Tadoussac, il n'y a pas que des baleines, il y a plein d'autres choses à découvrir, comme un festival de la chanson. Il va y avoir plein de petits événements chaque semaine.
1: Il y a la Penning des Arts juste avant.
3: Il y a la Penning des Arts, exactement. Il y a comme on a beaucoup d'oiseaux aussi qui viennent. Fait que c'est une très très bonne chose. Puis faut pas cracher dans la main qui nous nourrit aussi. On sait tous que c'est le tourisme qui nous nourrit à Tadoussac,
1: ouais,
3: fait que on les accueille avec, avec

0: les bras ouverts.
1: Oh oui. Sans compter aussi le fait qu'il y a plusieurs travailleurs saisonniers qui viennent s'établir à Tadoussac pour la saison touristique.
0: Oui, on a beaucoup de personnes qui viennent en tant que saisonniers. Puis nous, ça nous fait du bien parce que ça fait un renouveau aussi dans le village. On s'est tous voisinés pendant tout l'hiver et d'un coup, on a plein de nouveaux visages. Puis grâce à eux, ils nous permettent de revoir un petit peu Tadoussac, de nous rouvrir les yeux un peu sur Tadoussac. Fait que ils nous, c'est comme s'ils nous rapprennent chaque année que c'est incroyable l'endroit où on vit, c'est beau. Il y a, au niveau de la biodiversité, est incroyable, culturellement parlant aussi. Puis oui, effectivement, ça amène derrière des petits défauts sur le fait que on a des problèmes de logement. C'est très très difficile de loger du personnel. Je côtoie beaucoup de chefs d'entreprise qui ont du mal par rapport à ça.
1: Mais ça vaut la chandelle.
0: Exactement, ouais. Exactement, complètement.
2: Nos merveilleux collègues de Côte à Côte, c'est Catherine Paquette, l'animatrice, et Paul Fontaine, un journaliste très, très talentueux. 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Pour une dernière fois cette saison, on se transporte au nord du 60e parallèle, à Mendel Hall, au Yukon. C'est un hameau situé dans un lieu de villégiature. C'est à peu près à 75 km de Whitehorse. On a rendez-vous avec Laurie Tweddle. C'est une grande amoureuse de la nature sauvage et surtout du Yukon. Ça me fait très plaisir de la joindre. Bonjour, Laurie.
3: Bonjour, comment ça va?
2: Ça va bien, merci d'être avec nous ce matin. J'étais curieuse de Mendel Hall. J'ai même pas trouvé votre village sur Google Maps. À quel point c'est reculé?
3: C'est pas un endroit très, très connu. Même des fois, tu vas dire à des gens de la population de Whitehorse que j'habite à Mendel Hall et ils vont avoir aucune idée c'est où sur la carte.
2: Ça, c'est drôle.
3: J'ai pas surprise qu'il y avait rien sur le web.
2: Décrivez-moi l'endroit où vous vivez.
3: Alors, Mendel Hall, c'est une petite communauté. C'est à peu près 70 km de la capitale, je dirais. Alors, c'est juste un endroit où il y a des gens qui se sont installés dans les années 60 et ils ont fait une petite communauté. Il y avait un restaurant, il y avait un magasin, une station de pompiers, tout ça. Et c'est ça, maintenant, je pense qu'il y a à peu près 30 personnes qui vivent là l'année longue. Et on s'est installés il y a 10 ans, à peu près.
2: 30 personnes. Et qu'est-ce qui fait que vous êtes installés là?
3: Vu que c'est un endroit quand même assez reculé de la ville, et il y a plein de terres agricoles, et mes parents avaient le rêve d'avoir une ferme, alors c'est pour ça qu'ils se sont installés là, il y a quelques années.
2: Vos parents sont québécois. C'est en 2005 qu'ils ont décidé de partir vivre au Yukon. Vous et votre sœur jumelle, vous aviez seulement 4 ans. Quels sont vos premiers souvenirs du Yukon?
3: Je dirais les premiers souvenirs que j'ai du Yukon, c'est vraiment à l'école. Il y avait une école francophone dans la capitale de Whitehorse. Alors, j'ai fait toute mon éducation en français. Et c'était une belle bulle d'être élevée dans cette communauté francophone au nord. Tout le monde se connaît, tout le monde est très, très sympathique. Alors ça, c'est des très beaux souvenirs que j'ai du début de ma vie au Yukon.
2: Pourquoi vous êtes si attachée au territoire du Yukon?
3: Il n'y a pas beaucoup de place dans le monde qui a encore des grands espaces. Tu peux partir en voiture, tu conduis 5 minutes, tu es dans les montagnes, il n'y a personne autour. Et pour moi, le plein air, c'est très, très, très important. Alors, c'est vraiment ici que j'ai trouvé qu'il y avait le plus d'opportunités.
2: Quand on pense au Yukon, depuis Montréal ou des villes du Sud, on imagine des grands espaces sauvages. J'ai lu quelque part qu'il y avait un orignal pour 3 habitants au Yukon. Chassez-vous? Pêchez-vous?
3: Oui, moi, je pratique la chasse et la pêche. J'essaie de ne pas acheter de produits animaliers comme viande et poisson à l'épicerie. J'essaie de juste manger ou consommer ce que j'ai chassé et pêché.
2: Et vous y arrivez toute l'année?
3: L'année passée, je vais être bien honnête avec vous, j'ai pas eu beaucoup de chance avec la chasse, mais j'ai eu beaucoup de poissons alors. J'espère que cet été, je vais pouvoir remplir mon congélateur un peu mieux.
2: Et vous chassez quoi?
3: Au Yukon, on a, comme vous avez dit, des orignaux. Moi, j'ai souvent chassé la chèvre de montagne et le bison. Je peux nourrir une famille de 4 avec un bison pendant 2 ans. Alors, c'est vraiment parfait.
2: Pendant 2 ans? OK, il faut un bon congélateur, là.
3: Quand même, oui. C'est des gros congélateurs. <pour nous. rire>
2: Et du côté des légumes, est-ce qu'on arrive à faire pousser fruits, légumes, de quoi s'alimenter toute l'année?
3: Je dirais de plus en plus. Toute l'année, non, par exemple. L'hiver, il n'y a plus grand-chose qui pousse. Mais si les gens sont adaptés à beaucoup de carrés, leurs aliments, où on sèche beaucoup de choses. Alors, des patates,

0: pendant l'année longue. C'est comme à Canet, on peut en voir à l'année longue. Et de plus en plus, à cause des changements climatiques et les étés plus clémentes, on peut faire pousser beaucoup plus de choses.
1: Vous parlez de l'été, on approche du solstice. À quoi ressemblent vos étés dans votre coin de pays?
0: De plus en plus chaud, je dirais, mais cette année, l'été a été très, très lent à venir. Il fait encore quand même très froid. Ici, ça a tombé sous zéro la nuit, toujours. Mais je dirais que ma partie préférée de l'été, c'est vraiment le soleil de minuit. Le soleil se couche presque jamais. Et moi, je trouve ça magnifique.
1: Il faut le vivre au moins une fois dans sa vie. Là. Le soleil de minuit, c'est particulièrement touchant et étrange, hein, je dois le dire. Aller se coucher,
0: oui,
1: des fois...
0: Oui, c'est étrange.
1: C'est ça, il faut essayer de dormir, mais c'est contre nature, en fait, parce que le soleil brille encore. Laurie, je veux absolument vous parler de votre pratique du musher. Vous êtes donc musher de traîneau à chien. Combien de chiens vous avez? Comment ça vous occupe? Racontez-moi comment vous êtes tombée dans cet univers-là.
0: Moi, mes parents, il y avait des chiens avant que je sois née. Alors, j'ai grandi dans un chenil toute ma vie. Et à partir de l'âge de 16 ans, moi et ma sœur, on a décidé qu'on avait le goût de faire comme nos parents et avoir nos propres chenils et faire des compétitions. Alors, j'ai commencé à avoir mes propres chiens à l'âge de 16 ans. Et maintenant, je crois que j'ai 18 chiens. Oui, je crois, parce que je viens d'avoir un nouveau chiot. Et là, il y a d'autres chiens qui arrivent. Alors, je suis un peu mêlée dans le chiffre.
1: Et l'été, qu'est-ce qu'ils font, vos chiens?
0: En ce moment, l'été, vu qu'il n'y a pas de neige, on ne peut pas faire du traîneau, mais ma sœur, elle travaille à Carcross. Carcross, c'est à peu près 80 km au sud de Whitehorse. Et il y a une compagnie touristique là qui font des tours de chiens, mais avec des petits chariots. Mmh. Alors, ils attachent des chiens à un chariot. Alors, mes chiens sont là pour l'été avec ma sœur.
1: OK, fait qu'on arrive à faire du traîneau à chien modifié, même dans les belles, les belles journées d'été. Je ne savais pas ça, j'ai appris ça avec vous, Laurie. Merci beaucoup. Si des auditeurs visitent l'endroit où vous vous trouvez cet été, bon, d'abord, il faut le chercher, il faut aussi le trouver.
0: Ouais.
1: Vous suggérez quoi comme activité incontournable chez vous?
0: Je dirais dans la région où moi je suis, c'est vraiment magnifique. On est proche du parc Kewanee, qui est un gros parc national avec les plus belles montagnes, à mon avis. Il y a plein de randonnées à faire. Les lacs sont magnifiques si vous aimez les sports aquatiques. Vraiment, tout ce qui est plein air au Yukon, je recommande 100%. C'est vraiment l'endroit pour jouer dehors.
1: On a un peu peur des grizzlies. Est-ce qu'on a raison quand on va au Yukon?
0: Je dirais que ça fait 21 ans que je suis au Yukon maintenant. J'en ai vu des grizzlies, mais j'ai jamais eu une mauvaise expérience. Ils veulent pas nous faire mal. Ils sont juste là. On est dans leur environnement. Alors, s'il y a un grizzly, il faut juste reculer, le laisser tranquille et il devrait avoir aucun problème.
1: Il devrait, OK. Il y a une cohabitation qui est possible à vous entendre. C'est vraiment le paradis, en tout cas. Merci de nous avoir parlé de tout ça ce matin. Ça nous fait voyager dans des coins qu'on visite trop rarement. Laurie Twedell-Schmidt, merci encore.
0: Merci tellement de m'avoir reçu.
1: Ça fait plaisir. À bientôt. Bye-bye.
0: À bientôt.

0: Maintenant, on s'en va en Mauricie. La journaliste Perrine Buland a visité le Moulin Michel, c'est à Gentilly, au centre du Québec. En fait, elle a appris à faire de la farine auprès de Robert Saint-Cyr, qui est meunier, un passionné de farine.
1: Ça, c'est du sarrasin. Le sarrasin, c'est une fleur. C'est pas du blé, il n'y a pas de gluten à l'intérieur. Et c'est ce grain-là, une fois qu'il est mû, qu'on récolte au mois de septembre et qu'on va moudre. Le grain, ce qu'on consomme, là, on le brise, le grain. À l'intérieur, c'est blanc. Et c'est ce qu'on consomme.
2: Mais ça vient d'une fleur. Donc, la fleur de sarrasin, on la secoue, on récupère des petits grains qui sont de couleur noire.
1: C'est ça.
2: Et ce que fait la machine en ce moment, quand elle sera en marche, c'est qu'elle appuie pour, en fait, enlever l'écorce.
1: Enfin, le briser le grain. D'accord, on le remplit.
3: Ça sent quelque chose.
2: Alors là, c'est parti, là.
1: Là, il va tourner la vanne, c'est qu'il fait rentrer l'eau en dessous.
2: Ah, donc là, on est en train d'ouvrir la porte au sous-sol qui retient l'eau.
1: Oui, l'eau passe en dessous ici.
3: Ah oui, l'eau, ça va faire bouger
1: la meule dessus. Puis la meule d'en dessous, elle
2: tourne. Ça bouge, là.
1: Ouais, c'est ça. Ça part automatiquement. Là, tu vas voir, il descend ça, garde le grain tombe. Et on écoute. Si le son change, notre musique change, il y a quelque chose qui se passe.
2: Mais qu'est-ce que vous entendez?
1: Ah, c'est la vitesse de la meule, c'est le son, c'est les odeurs. Faut pas que la farine, le grain chauffe. Tu as le son, l'odeur et le toucher.
4: Oui, regarde ici, regarde. Tu vois, là, il y en a d'un petit godet.
2: Et ça, c'est de la bonne farine ou pas?
1: Oui, elle est belle. Ah oui. Quand c'est d'un doudou pain froid, là, c'est parfait.
5: Hey, mais c'est fascinant. On produit la farine avec l'oreille, avec le son. C'est incroyable.
2: Un petit peu le toucher aussi, parce qu'il faut toucher la farine, savoir si elle est bien douce ou non, parce qu'on veut pas que ça soit granuleux, là.
5: Oui, vraiment. Et moi, ce que je trouve aussi fascinant, c'est de savoir que c'est probablement la même technique qu'on utilise depuis 250 ans au moulin.
2: Assurément la même technique depuis 250 ans, même 255 ans. Et c'est fou pour Robert Saint-Cyr de le réaliser, en fait, en le disant. Là, il me disait les outils, les machines qu'on retrouve au moulin, ben ça date des années 30 et même avant là. Donc rentrer dans le moulin, c'est comme si on traversait le temps, comme si on traversait les époques. Et pour lui, être meunier, ben c'est justement d'avoir ce privilège de travailler dans des lieux d'histoire. Et vous allez l'entendre, hein. On dirait qu'il est en train de le réaliser en même temps qu'il me le dit.
1: Là, on fait tourner un moulin qui a 250 ans. C'est le même. Et c'est le même bruit que le meunier de 225 ans. Puis ça, quand tu penses à tout ça, là, c'est grisant. Là. Regarde mon poêle. J'ai la chair de poule, j'aime ça. Il n'y en a pas beaucoup comme ça.
2: Et qu'est-ce que ça vous fait de vous dire, maintenant, vous allez en faire partie de cette histoire du Moulin Michel?
1: Ça fait drôle. Quand je me suis vu ces pancartes, là, ça... Bien, ça fait quelque chose, parce que moi, je suis membre à vie, là, mais ça fait un petit velours. Je pourrais pas te dire, c'est le cœur qui parle. C'est le cœur. Puis on est tous comme ça, là. On n'est pas capable de lâcher. Tous les meuniers, là, ils vont continuer. C'est une passion. Mais on aime ça, c'est tout.
5: Ah, on la sent, cette passion de la part de Robert Saint-Cyr. Une passion qu'il a fallu transmettre quand même à d'autres personnes avant de prendre sa retraite.
2: Ben oui, il fallait bien prendre sa retraite quand même. Mais il y a 7 ans, donc, Robert Saint-Cyr a pris cette décision-là. Il pensait à la retraite, mais il fallait trouver quelqu'un pour reprendre la relève, apprendre à bien manier les deux meules, à coller, pas trop coller, faire ce petit cheveu, cette épaisseur de petits cheveux, travailler aussi le bois, le métal, hein, parce que ça brise beaucoup, ces machines-là. Donc, il faut apprendre à les réparer. Alors, pour prendre le relais, et devinez qui s'y est collé. Eh ben, c'est le directeur général lui-même du Moulin Michel, Philippe Dumas, qui est devenu meunier. Et c'était vraiment pas prévu comme vocation.
6: Non, en secondaire 5, là, qu'est-ce que tu veux faire plus tard, meunier? Non, c'était pas présent, mais ouais, non, c'était pas prévu. C'est avec Robert, quand il a dû quitter, il m'a annoncé ça. Ben, quand même, un bon préavis, là, 6 mois, 1 an avant de quitter. Mais comment on s'assure de préserver le plus possible de son savoir-faire? Mais la première fois vraiment que j'en ai fait avec lui, puis sincèrement, même la première fois qu'on en fait seul, là, ça nous gagne complètement. C'est magique parce que, ben, T'sais, tous les sens sont là, sont requis. Juste d'entendre l'eau passer au sous-sol, puis d'avoir au final son produit fini, de faire le bon mélange, puis après ça, même de le manger dans l'assiette la journée même, si on veut, il y a quelque chose où... Fait que, ouais, non, ça m'a gagné complètement. Puis, c'est comment dire, à la direction, de lâcher les tableaux Excel des fois, puis venir de travailler de ses mains, puis là, de faire de la meunerie, j'adore.
2: Oui, on adore tellement qu'on va même reprendre la production de farine de blé, parce que là, pour l'instant, on se concentrait sur le sarrasin. Farine de blé qu'Alfred Michel lui-même avait cessé il y a une soixantaine d'années. Et ça, on m'a dit que c'était aussi pour garder le moulin vivant, en santé. Il y a de la demande des clients, les demandes ont changé, et les clients recherchent de la farine de blé, justement, moulue sur pierre. Et cela dit, c'est pas un moulin qui produit beaucoup. Là, on parle de 3 petites tonnes par année, là, donc c'est vraiment une production très modeste.
5: Ouais, très artisanale.
2: Oui, c'est ça. Et puis c'est surtout une dimension éducative. Hein. Et d'ailleurs, cet été, il y aura le retour de l'activité meunier d'un jour. Est-ce que je suis déjà inscrite? Oh, plus besoin, j'ai tout compris. Mais sinon...
5: au-delà de ça, toi.
2: Oui, mais c'est, voilà, si jamais vous voulez en apprendre davantage, ben, je vous suggère cette nouvelle exposition permanente. Elle vient d'être lancée aujourd'hui. Ça s'appelle « Plus qu'une histoire de farine » et on comprend que c'est bien plus que ça.
0: J'imagine la journaliste complètement

0: couverte de farine en sortant du moulin. On est généralement couvert de blanc quand on fait de la pâtisserie ou quand on visite comme ça un moulin, comme le moulin Michel à Gentilly. C'était à l'émission Fin PM en Mauricie. D'ailleurs, je ne sais pas si vous le saviez, mais la meunerie artisanale a reçu une désignation légale au patrimoine immatériel du Québec. C'était il y a quelques années. En fait, il reste une poignée de meuneries artisanales. C'est le Conseil québécois du patrimoine vivant qui essaie de finalement perpétuer ses traditions. Allez voir leur site. Il y a des photos et des liens vers les meuneries qui vraiment gardent vivant ce patrimoine qui a été longtemps le cœur des villages parce que c'est là qu'on faisait des denrées de base. Parlant de tradition, je vous parle maintenant d'un projet qui s'appelle PAPA. C'est mené par la Fédération culturelle de l'île du Prince-Édouard, une initiative patrimoniale importante, celle de documenter, de préserver, de revitaliser la gigue acadienne traditionnelle de l'île. Vous savez, comme à peu près toutes les traditions, c'était l'oralité qui permettait la transmission. Donc, quand on veut, par exemple, retrouver des chansons à répondre ou des pas de gigue, ben, il fallait aller directement vers les danseurs qui, eux, passaient comme ça les savoir-faire. Alors, ce projet-là, porté par Karine Galland, elle est allée à la rencontre de ces danseurs-là. Elle a créé un site étoffé qui permet d'apprendre les pas de danse. Et vraiment, là, c'est un site qui est riche. Il n'y avait pas de partition, il n'y avait pas de vidéo à l'époque, mais là, maintenant, on a vraiment une belle ressource, une vraie mine pour les danseuses. Elle a parlé de son projet à l'émission Le Réveil à l'île du Prince-Édouard aux côtés de la gigueuse Mégane Bergeron.
1: Quel est l'objectif de ce projet-là?
2: À un moment donné, on a réalisé au cours des dernières années, surtout après la pandémie, que la transmission semblait être vraiment difficile, surtout dans les régions où il y a peut-être un grand nombre de personnes qui ont le temps pour offrir des cours de danse ou même pour des gens qui font des spectacles qui chassent des gens. Il n'y avait plus vraiment beaucoup de monde disponible pour giguer, fait que on avait fait un peu une rencontre avec plein de gigueurs. Ça date d'un an ou deux, là. Puis on a demandé tu sais, c'est quoi qui pourrait être des solutions pour faciliter cette transmission-là, parce qu'on voudrait pas non plus qu'il y ait une génération qui n'a pas eu accès à ça. Et puis, on avait pensé à plein d'idées, puis vraiment, celui-là qui a vraiment allumé tout le monde, c'était d'imaginer une bibliothèque de pas où est-ce qu'on peut même entre nous autres, aller apprendre des nouveaux pas, puis si qu'on a des outils pédagogiques à développer, mais on a vraiment un outil de base, là, avec notre répertoire, puis avec nos danseurs, puis nos histoires à aider à soutenir cette transmission-là.
1: Mégane, est-ce qu'on était à la veille de perdre définitivement certains pas de gigue qui sont uniques ici à Lille?
3: Ben oui, puis non. Ça fait que moi, je suis vraiment excitée de travailler là-dessus. J'ai arrivé là un petit peu d'un autre angle. Moi puis toi, on a déjà parlé avant du projet de la gigue, le vieux style de la région évangéline. Moi puis ma mère, on avait commencé à travailler sur un projet pour préserver puis transmettre le vieux style. Et puis, de ce style-là, oui, c'est sûr que ça se fait beaucoup moins. Puis, il n'y a presque plus personne qui danse ce style-là. Puis, il n'y a même vraiment pas beaucoup de connaissances du style des plus jeunes générations. Comme moi, je n'étais même pas vraiment au courant de ça. Jusqu'à temps que moi et ma mère, on a commencé à en parler. Ça fait que le style a vraiment évolué. Puis, il y a encore pas mal de danseurs, mais il n'y en a pas beaucoup qui dansent ce style-là. Puis, c'est ça, on veut juste vraiment continuer à tout préserver, pas juste le vieux style, mais le style qui a évolué. Puis c'est sûr que c'est quelque chose de vivant, ça va continuer à évoluer, mais on veut certainement rien perdre de notre culture.
1: Mégane, encore, comment est-ce que vous avez procédé pour la collecte de données? Comment on fait pour justement documenter des pas qui n'ont jamais été écrits sur papier finalement?
3: Oui, ça c'était super intéressant. Moi et Emmanuel Leblanc, on a été vraiment chanceuse de travailler là-dessus. On a rencontré avec une vingtaine, je dirais, de danseurs de la région évangéline, puis d'autres communautés acadiennes à l'île aussi. Et puis, on s'est assis avec eux autres à la fois. On a fait des entrevues avec tout le monde. On a eu des vraiment belles discussions. On a entendu des belles histoires de tout le monde. Puis, on les a filmés en train de faire des pas de danse aussi. Et puis, on a aussi eu la chance d'avoir accès à des archives qui avaient déjà été collectées dans des projets du passé. Ça fait qu'on a tout ramassé ça ensemble dans le but de mettre ça tout à une place pour que ça soit accessible.
1: Karine, à quoi va ressembler cette plateforme?

0: vraiment, il faut l'imaginer un peu comme quelque chose que les gens peuvent venir naviguer. Megan et Emmanuel ont vraiment conceptualisé des choses pour que tout le monde qui cherche que ce soit une certaine région ou dans un certain gigueur ou que ça soit plus facile à trouver. Fait qu'il faut vraiment l'imaginer un peu comme une bibliothèque, pareil, même si c'est virtuel puis c'est pas nécessairement des livres, là, mais on le navigue puis on peut feuilleter à travers.
1: Est-ce que le but aussi, c'était de, en utilisant comme ça des outils numériques, des capsules vidéo, c'était de rendre ça un peu plus accessible et moderne pour la relève?
0: Ben c'est ça. Ben on est chanceux de vivre dans un temps où que l'Internet nous offre plein de choses, plein d'outils, mais aussi juste la connexion, puis d'avoir toutes les choses à une place, puis d'être capable de facilement naviguer va faire en sorte que les gens qui cherchent quelque chose de spécifique pourront le faire, mais aussi pour ceux qui veulent juste découvrir, ils pourront être éblouis de tout ce qui existe qu'on a pour offrir, puis on espère vraiment à long terme que même des producteurs de spectacles ou des gigas qui veulent se mettre ensemble une danse, ben, ils peuvent aller faire des référencements à ce site-là puis que ça devienne un outil pratique aussi.
1: Megan, pour quelqu'un qui nous écoute ce matin et qui se dit que finalement toutes les gigs se ressemblent, que ce soit ici ou ailleurs au Québec, ou au Nouveau-Brunswick, qu'est-ce qui caractérise finalement la gigue acadienne de l'île?
2: Oh wow, ça c'est une très bonne question. Puis on a demandé ça à tout le monde qu'on a passé en entrevue avec. Puis c'est quelque chose qui peut être difficile à définir, mais le style de gigue à l'île, c'est sûr qu'il a changé beaucoup au fil du temps, mais c'est un style, c'est les pas sont faits pas mal plus proches du plancher. C'est dur à décrire, tu sais, si tu fais pas de la gigue ou tu connais pas beaucoup de la gigue, comme qu'est-ce que ça veut dire, proche du plancher.
0: je peux peut-être renchérir là-dessus. En fait, une chose que moi j'ai entendu souvent, c'est qu'il y a même du monde qui peuvent dire que quelqu'un est un gigueur de l'île. Il y a d'autres styles de l'île qui peuvent se faire reconnaître, mais on me dit que c'est la musicalité dans les pieds. Parce que même si les pas, c'est pas exactement la mélodie qui va peut-être être dans la toune, mais qu'il y a quand même une connexion vraiment forte entre le rythme des pas puis la musique.
1: Et c'est intéressant ce que vous venez de dire, c'est que Megan disait à l'instant, c'est dur à décrire finalement. Donc comment on fait pour décortiquer des pas complexes et pour les enseigner dans des vidéos?
2: Oui, ça fait que vraiment on peut commencer au début. Tu sais, c'est tout bâti sur des mouvements de base. Ça fait qu'on peut juste vraiment commencer au début, apprendre ce qu'on appelle des frottés simples. C'est comme un mouvement très simple que tu peux faire avec tes pieds. Puis là, tu commences à comprendre un petit peu comment bouger puis comment est-ce que ça va avec la musique. Et puis là, on rajoute juste des mouvements un par-dessus l'autre avec ça.
3: Karine Galland est la directrice du Conseil scolaire communautaire Évangeline. Elle était invitée avec la gigueuse Megan Bergeron. Vraiment, là, ça rappelle le spectacle Pas perdu du tandem Émile Procloutier et Anaïs Barbeau-Lavalette que vous avez peut-être vu. Le site vaut vraiment le coup d'œil. Là. C'est charmant, c'est accessible, on comprend tout de suite et on découvre vraiment un savoir-faire acadien. Pasapa.ca avec des traits d'union, Pasapa, tout simplement, pour aller voir ce projet-là mené par la Fédération culturelle de l'Île-du-Prince. Prince-Édouard. On doit s'arrêter ici. Merci de nous choisir pour commencer votre samedi matin. L'équipe et moi, on espère vous retrouver dans quelques semaines pour une autre saison de Lève-Tô. À la recherche, j'aimerais remercier Annette Gontier, à la technique Daniel Haussan et à la réalisation tout particulièrement. Un énorme merci à Geneviève de nommer Le Duc. Moi, c'est Evelyne Charruet. Je vous donne un nouveau rendez-vous pour une émission estivale qui s'appelle Le goût de savoir. On plonge dans le monde de l'alimentation, de l'agriculture. Ça se passe les vendredis à 14h, en reprise le samedi à 11h et bien sûr, en tout temps, sur Radio-Canada Audio. Prenez bien soin de vous. À la prochaine.
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9: Ici Rebecca Kwan, voici les informations. Les médiateurs pakistanais et qataris font état de progrès notables après la première séance de négociation entre l'Iran et les États-Unis dans les Alpes suisses. Téhéran et Washington se seraient entendus sur une feuille de route pour un accord définitif en 60 jours. Les deux belligérants se seraient aussi accordés sur une ligne de communication pour sécuriser le transit dans le détroit d'Ormuz, en plus de la mise en place d'une cellule de gestion des conflits pour mettre fin aux affrontements au Liban. Les discussions techniques entre l'Iran et les États-Unis doivent se poursuivre jusqu'à la fin de la semaine. Téhéran qualifie les avancées de bons progrès, dont le déblocage d'avoirs iraniens et la levée de restrictions sur le pétrole. Greta Juris revient sur cette première journée de négociation.
10: À peine quelques minutes après la déclaration du vice-président américain J.D. Vance, selon lequel d'importants progrès auraient été réalisés en Suisse, Donald Trump a menacé de reprendre les frappes contre l'Iran si le pays n'intervenait pas auprès du Hezbollah pour qu'il cesse ses attaques contre Israël. Le chercheur à l'Observatoire sur les États-Unis de la chaire Raoul Dandurand, Julien Toureil, estime que les paroles du président risquent de compliquer un processus déjà fragile.
11: C'est que l'accord qui a été conclu en milieu de semaine, interdit formellement le recours aux menaces.
10: Les combats israéliens au Liban constituent l'autre enjeu qui risque de faire dérailler les discussions, puisque Téhéran exige le respect par Israël du cessez-le-feu conclu vendredi afin que les négociations puissent avancer. Le gouvernement iranien a d'ailleurs fermé de nouveau le détroit d'Ormuz en riposte aux frappes israéliennes au Liban en fin de semaine. Cette fermeture a toutefois été contestée par le vice-président J.D. Vance. Pendant ce temps, le premier ministre israélien Benjamin Netanyahou demeure inébranlable et promet que l'armée israélienne restera dans la zone qu'elle occupe dans le sud du Liban. Nous y resterons aussi longtemps que nécessaire, dit-il, pour protéger les habitants du nord d'Israël. Ici Greta Juris, Radio-Canada, Montréal.
9: En Colombie, près de 25 millions d'électeurs se sont rendus aux urnes au second tour des élections présidentielles. Selon les résultats préliminaires, le candidat d'extrême droite soutenu par Donald Trump, Abelardo de la Espriella, l'aurait emporté sur le sénateur Ivan Cepeda, proche du président sortant de gauche, Gustavo Petro. Le secrétaire d'État américain Marco Rubio a d'ailleurs déjà félicité Abelardo de la Espriella. De Bogota, les détails avec Martin Movilla.
12: Avec une participation dépassant 62%, le scrutin colombien est historique. Pourtant, le précomptage ne permet pas de dégager un vainqueur. Et ça, malgré la faible avance de l'ultraconservateur Abelardo de la Espriella sur Ivan Cepeda, le candidat de la gauche. Près de 250 000 voix, soit moins de 1% des suffrages. Les résultats seront proclamés par les magistrats du conseil électoral après les scrutins officiels, précise Hernán Penagos, directeur de l'état civil. Une position partagée par l'ombudsman du pays, le président Gustavo Petro et le candidat de la gauche. Nous considérons que le précomptage n'est pas un résultat officiel ni obligatoire, dit-il, avant d'annoncer qu'il contestera les résultats de plus de 33 000 bureaux de vote. Malgré ces réserves, des médias et des figures des droits du pays ont déjà déclaré gagnant M. de la Espriella, qui est aussi le candidat soutenu par Donald Trump. Martin Movilla, Radio-Canada, à Bogota.
9: Des manifestants ont par ailleurs pris les rues d'assaut après le dévoilement de ces résultats préliminaires en Colombie. Des protestataires ont brûlé des drapeaux américains et ont affronté la police anti-émeute. Les forces de l'ordre ont utilisé des gaz lacrymogènes pour tenter de disperser la foule de plusieurs milliers de personnes, dont certaines brandissaient des briques et des barres. Et puis en terminant, de nombreux pays occidentaux font face à une pression démographique liée au déclin de leur taux de natalité. Certains tentent d'inverser la tendance en mettant en place des mesures pour soutenir les familles. Le Canada pourrait-il les imiter en instaurant des politiques natalistes, comme l'avait fait le premier ministre Robert Bourassa dans les années 80? Raphaël Drouin s'est penché sur la question.
13: Ici et ailleurs, des pays doivent composer avec la baisse de leur population. En Hongrie, on propose des crédits d'impôt pour encourager les naissances. En France, on enverra des lettres cet été à tous les citoyens de 29 ans pour leur dire qu'il est temps de penser à leur projet famille.

0: Au Québec, certains se rappelleront des bébés bonus instaurés à la fin des années 80. En 2026, que pourraient proposer les gouvernements? Sophie Mathieu, professeure à l'École de politique appliquée de l'Université de Sherbrooke.
1: Ce qui m'inquiète, c'est pas tant le fait que ça devienne un enjeu politique ou pas. Ce qui m'inquiète, c'est la manière dont on va répondre à cet enjeu-là.
0: Les données montrent que les intentions de fécondité au Québec sont plus élevées que la fécondité réalisée.
2: Je veux des enfants, j'en veux. C'est quand même un objectif dans ma vie.
3: Moi, personnellement, oui.
4: Pour le moment, non. Mais peut-être dans le future. L'économie, c'est pas vraiment meilleur pour les enfants pour le moment.
5: Le climat comme politique, moi, c'est pas un climat dans lequel je voudrais avoir des enfants. Je sais même pas si je vais être capable d'acheter une maison.
0: C'est sur les raisons qui freinent les jeunes à avoir des enfants qu'il faudrait travailler pour voir de réels impacts sur la natalité, selon la chercheuse.
1: Je pense pas qu'il faille convaincre les jeunes d'avoir un enfant. Il faut les aider à réaliser leur projet d'enfant.
0: Ici Raphaël Drouin, Radio-Canada, Montréal.
6: C'est ce qui conclut les informations. Merci d'être à l'écoute.
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8: Bienvenue à notre 5 à 7 intitulé « Paul Journet cherche des amis » où on réunit autour de la table les gens les plus intéressants qui étaient disponibles en ce moment. Ça peut être des auteurs, des scientifiques, des penseurs, des plaisantins. La seule règle, nous étonner, nous apprendre quelque chose et nous faire sourire au moins un peu, si possible. C'est déjà la dernière émission de notre brève saison. Ça a passé vite. Peut-être que vous allez profiter des vacances d'été pour aller en nature, apprécier ces silences. Si c'est le cas, bravo. J'aurais voulu faire un lien avec le philosophe français Baptiste Morisot, puis vous parler un peu de son plaidoyer sur l'importance d'entrer en relation avec la nature et le vivant. Mais on me fait comprendre dans l'équipe subtilement que je radotais puis que j'avais déjà dit ça. Donc, je vais aller ailleurs. J'ai plutôt une petite pensée pour celles et ceux qui, cet été, n'auront pas la chance de s'évader en nature. Personnellement, quand je suis à bout, que j'étouffe, je trouve un certain réconfort dans les livres, particulièrement ceux du poète Jean-Christophe Réel. Donc, je vous lis un extrait de son recueil « La fatigue des fruits ». Je ne veux pas travailler. Je veux rester, finir mes jours ici, devenir une rivière, devenir du sable, devenir aveugle pour me reposer dans ta paupière. Devenir léger, devenir un seul matin. Je veux vivre sous la rosée, vivre sous les « salut, ça va », vivre sous les coquillages, bien simple. Si sa poésie vous intéresse, il la lit lui-même mieux que ça. Et vous pouvez aussi la lire, c'est en vente chez tous les libraires. Et ça se lit aussi bien à la plage que chez soi, sans air climatisé. Pour notre première heure aujourd'hui, on vous propose une thématique poésie et gens qui écrivent des livres. Avec moi autour de la table, Rosemée Autonne-Témorin, salut.
9: Oui, quel honneur de faire partie de cette thématique.
8: Quoi de neuf depuis la fin des idées folles qu'on co-animait il n'y a pas si longtemps?
9: Ben là, on s'est parlé depuis la dernière année, Paul.
8: Ouais.
9: Quoi de neuf? Ben, des remises en question existentielles, vraiment de l'angoisse, des petits défis professionnels, puis un demi-marathon.
8: OK. Ah, le demi-marathon, c'est ça l'élément nouveauté.
9: C'est lié à la crise existentielle, évidemment.
8: Oui, ben c'est une belle façon de vivre sa crise existentielle.
9: Merci.
8: Mieux que la drogue. Mathieu Gosselin.
10: Salut, Paul.
8: Ami de la poésie, on
10: ben
8: peut
10: oui.
8: dire ça?
10: Ben oui, mais hein. Oui. J'aime ce titre.
8: Vous prêtez à notre segment l'œuvre la plus intéressante au monde aujourd'hui.
10: Oui.
8: Ça serait quoi, mettons?
10: L'œuvre la plus intéressante, je le dis tout de suite.
8: Tout de suite.
10: Parfait, mais écoute,
8: je vais en dire la moitié du titre, mettons.
10: Ouais. La nuit de la poésie.
8: Okay.
10: Mais on ne sait pas quelle année encore.
9: Ah,
8: ouais. Ouais. On sait voilà. pas quelle nuit non plus.
10: Ouais.
8: Très hâte à ça. Aussi, un homme qui a sa carte de membre de l'Ordre professionnel des poètes, Timothée William Lapointe.
11: Bonsoir, Paul.
8: Bonsoir, vous allez nous lire trois poèmes.
11: Oui.
8: Trois poèmes, donc, parce qu'ils sont assez courts. Vous affectionnez les poèmes courts?
11: Ce soir, je fais une exception. Là. Il y en a juste un court, parce que le 3 minutes, sinon, il a fallu que j'en fasse comme 25. Là, fait que je me suis calmé. J'ai pris mes plus longs et les meilleurs.
8: OK, j'ai bien hâte d'entendre ça. Mais avant, on commence avec mon ami du jour, Alain Farah.
12: Salut, Paul.
8: C'est une véritable amitié printanière, je pense qu'on peut dire ça.
12: Oui, puis je ne sais pas si vous avez remarqué, mais à chacune de mes présences à votre micro, j'ai tenu à justement à ce qu'il y ait une sorte de compte-rendu de l'évolution de notre amitié.
8: Oui, est-ce que je peux te faire un compte-rendu bref de votre CV?
12: Ah, oui,
8: ouais,
12: OK.
8: Ça va être super bref. Alain okay. Farah, professeur de littérature à l'Université McGill, commerçant en dessous de la table de cartes de hockey.
12: Oui,
8: et de
12: collants de FIFA ces temps-ci.
8: Oui, et auteur célébré, entre autres, de 1000 secrets.
3: mille dangers. Donc, allô Alain.
12: Oui, salut. Salut, excuse-moi, je t'ai interrompu parce que c'est le mot amitié qui m'a lancé dans cette envie-là de dire qu'on était passé. Là, je présume là, que ça fait longtemps que vous êtes à ce niveau-là avec Rose-Aimée à ma droite, mais on s'est envoyé des textos. Ouais. Mais ça, c'est pas arrivé tout de suite. Ça a pris deux présences en ondes.
9: Ah, mais c'est quand même rapide, moi, je trouve.
3: Ouais. Ouais.
9: Ben oui.
3: Il y a pas eu d'emoji, je pense, mais rassurez-vous, j'en fais jamais. Je vois que vous avez devant vous, vous voulez finir, je pense, sur une note d'espoir en nous parlant d'une penseuse du totalitarisme et aussi s'est intéressée aux mensonges politiques et à la déliquescence sociale.
12: Ben, c'est ça, c'est parce que ça a été une courte saison, vous l'avez dit, mais ça a été un printemps où ce que j'ai essayé de faire avec vous à mes côtés, c'est de comprendre comment, si on veut, la deuxième moitié du 20e siècle littéraire, artistique, intellectuel, nous a appris des choses à propos de la manière, puis ça va interpeller, je pense, mes trois camarades aussi, la manière dont les écrivains, les artistes, les intellectuels peuvent penser le politique puis éventuellement s'engager à leur tour. Et justement, j'ai amené mon exemplaire ici qui date d'il y a longtemps et qui est tout décollé pour rappeler aussi à nos auditrices et nos auditeurs que les livres sont patients. On le sait, c'est une chose qui me rassure. Hein. Je pense qu'on est des amoureux du livre ici, de cet objet magique-là. Mais c'est quelque chose que je m'évertue à expliquer sans succès à mes enfants qui semblent envisager avec moins d'appréhension l'ascension du Kilimanjaro que la lecture d'un livre de 100 pages. J'ai besoin aussi de le rappeler que les livres sont patients.
3: Ouais.
12: Et ce livre-là, cet exemplaire-là, je l'ai acheté quand j'étais au cégep.
3: Est-ce qu'on peut mettre en suspense puis dire c'est qui?
12: Oui! OK, t'avais dit que c'était Hannah Arendt.
3: Ben, c'est pas tout le monde qui va comprendre que la penseuse du totalitarisme est Hannah Arendt.
12: C'est vrai, ouais, il faut que, tu fais bien de m'aider, là, parce que c'est, oui, c'est un texte qui s'appelle Du mensonge à la violence qu'Hannah Arendt a publié au début des années 70. C'est un livre que j'avais acheté quand j'étais au cégep parce que déjà, je sentais que le politique était justement bien imbibé du mensonge et de la violence. Ça nous ramène au sommet des Amériques en 2001. Ah. Il y a peut-être des gens qui n'étaient pas encore nés autour de la table à ce moment-là. Mais moi, c'était ma première expérience de lacrymogène.
3: Tout le monde était
9: exagère. Faut pas exagérer.
12: J'exagère. C'est de la flatterie, guys. Laissez-moi un peu. Mais donc, il a attendu sur mon tsundoku pendant presque 30 ans. Et le tsundoku, c'est la pile. C'est la pile. Là, les références à la philosophie allemande et à des mots japonais, faut que je prenne en note qu'il faut que je déplie pour le public. C'est un peu ça que vous me dites. Ouais. Là.
10: Ben pour tout le monde, même autour de la table.
3: C'est une pile.
12: Pour les jeunes autour de la table.
3: C'est une pile de livres aspirationnels.
12: Exact, c'est bien dit, ça.
3: Qui sont un peu en diagonale pour montrer qu'on est aussi échevelé que nos envies.
12: Exact, c'est ça. Mais on a tous ça, non, sur nos tables à chevet.
10: On utilise beaucoup le mot honte souvent, puis je trouve que c'est tout le temps d'un peu déplacer la pile de la honte parce que des gens n'ont pas encore lu tout ça. Mais moi, je trouve que c'est mieux la pile de la joie, de l'espoir.
12: Exact, de la possibilité. La pile de la possibilité.
10: La possibilité, tout à fait.
12: Donc, Crisis of the Republic, c'est le titre original de ce texte de 72 qui rassemble en fait quatre essais de la philosophe allemande, donc sur l'état de la démocratie américaine. Et ce qui m'a intéressé, en fait, c'est que j'y ai retrouvé toutes les craintes qui sont les nôtres, mais décrites il y a 54 ans par Hannah Arendt. Alors, je m'adresse aussi, c'est ça qui était un peu excitant toujours de venir comme ça visiter notre amitié, c'est il y a le chroniqueur politique aussi, hein, celui qui connaît ce qui se passe dans les arcanes du pouvoir, celui qui reçoit d'autres textos, c'est pas juste moi qui texte, il y a les sources aussi.
3: Mais j'ai pas beaucoup de sources à la Maison-Blanche.
12: Mais ça viendra. Je crois qu'elle en avait, Hannah Arendt, parce que elle explique sans détour, en fait, que, je la cite, la tromperie, la falsification délibérée et le mensonge pur donc font partie du jeu politique. Et elle rappelle aussi, je la cite à nouveau, que la véracité n'a jamais figuré au nombre des vertus politiques et le mensonge a toujours été considéré comme un moyen parfaitement justifié de parvenir à la réalisation de nos objectifs politiques. Et pour moi, de l'entendre dire comme ça, hein, dans un monde où bienveillance, buzzword, authenticité, authenticité sont des buzzwords. Buzzwords, il me semble que ça fait du bien. Et surtout qu'elle nous dit que ces mots-là, justement, falsification, tromperie, mensonge, font partie du jeu politique aussi loin qu'on se rappelle dans le temps.
3: Mais c'est quand même une fragile consolation de savoir que les gens qui nous ont précédés ont aussi souffert, non?
12: Non, mais moi, c'est pas ça. Moi, c'est au contraire. Comment
11: très fragile consolation.
12: Oui, vraiment. Non, moi, c'est au contraire, ça me donne de l'énergie.
3: Développer.
12: Parce que ça donne un sens. Oui, je peux développer, je peux élaborer, comme disait l'analyste. Mais c'est qu'il y a là, enfin, à mon sens, une forme d'avertissement. C'est-à-dire, Hannah Arendt dit « Notre pensée politique et philosophique traditionnelle a négligé de prêter attention à notre aptitude à déformer par la pensée, par la parole, tout ce qui se présente clairement comme un fait réel. » Et donc, cette capacité à déformer, si on en était plus conscient, probablement qu'on serait peut-être moins terrifié ou tétanisé devant le jeu qui est celui des politiques, surtout fake news, réalité alternative, tout ça. Vraiment, en lisant Arendt, qui est vraiment dans un moment contemporain d'une guerre impopulaire qui est celle du Vietnam, donc qui s'étire, tout ça, dit des choses qui font vraiment, vraiment penser à ce qu'on a...
3: Ouais.
12: Ce qu'on a vécu dans les trois derniers mois aux États-Unis autour de l'opération iranienne. Donc oui, ça me console, mais peut-être que ça parle d'une anomalie, peut-être chez moi ou de.
3: Non, mais j'oserais pas vous poser de diagnostic parce que c'est réservé aux professionnels.
12: Ouais.
3: Mais oui, je pense qu'elle voulait peut-être quand même nous donner des anticorps. Là. C'est d'elle, non, la célèbre formule « Vous avez le droit à vos propres opinions, mais pas à vos propres faits ». Donc, elle anticipait déjà les faits alternatifs.
12: Absolument.
3: Pour ne pas dire qu'elle décrivait la propagande en direct qui se déroulait avec la guerre du Vietnam.
12: Oui, puis si on monte plus loin dans son œuvre, c'est quelqu'un qui a remarqué justement cet ordinaire-là de la violence, cette capacité-là de tous se cacher aussi dans ce qui est pour elle le pire des régimes, qui est celui de la bureaucratie, où on est face à une sorte d'anonyme, tout ça. Mais ce que je trouve beau, du point de vue justement du désespoir, c'est qu'elle se questionne un peu comme nous. Elle dit « Nous ne savons pas si nos institutions politiques pourront survivre à ce siècle. » Donc, elle le nomme comme ça. Hein, vraiment, elle se dit, donc il y a 50 ans, j'ai l'impression qu'on arrive à un moment de la République américaine où celle-ci pourrait complètement s'effondrer. Et s'effondrer, pourquoi? Je la cite à nouveau. Du fait de son incapacité à comprendre que le pouvoir, même celui d'une grande puissance, comporte toujours des limites. Et cette capacité-là, justement, c'est quelque chose qui me semble manquer, surtout dans un moment hyperbolique comme celui qui est celui du trumpisme, qui célèbre le tout à coup d'arc de triomphe puis de combat de UFC. Donc, il y a quelque chose de l'ordre de la mesure. Ce qui me fait, pour conclure, ce qui me rappelle, en fait, qu'on doit peut-être être dans une certaine humilité par rapport à nos craintes. C'est-à-dire que les craintes qui sont les nôtres, qui avons l'impression, nous avons l'impression d'être à la fin de quelque chose, j'ai l'impression que c'est une aberration, en fait, comme on dirait presque optique. Là. C'est-à-dire qu'on est trop près, peut-être, pour se rendre compte que effectivement, on est toujours un peu dans cette crainte-là. La fin du monde, ben, on ne fait que la vivre et que la revivre jusqu'à un certain point. Et c'est peut-être pas très grave, en fait, d'avoir ces angoisses-là qui nous terrifient. Et d'ailleurs, je la cite une fois de plus pour terminer, elle dit « Au cours de l'histoire, les choses excellentes durent en général très peu de temps.
3: Ouais.
12: Mais elles exercent par la suite, pendant de longues périodes, une influence décisive sur les événements. » Et elle donne un exemple qui me semble être l'exemple idoine pour ça. Elle dit « Pensons à l'étonnante brièveté de la période classique de la Grèce antique qui, encore aujourd'hui, nous imprègne. Hein. » On sait que c'est à peu près le siècle de Périclès, à peu près 80 ans. Et puis, on est encore aujourd'hui à parler de démocratie athénienne.
3: Oui, mais ça donne du courage, dans le fond, de savoir qu'on n'est pas dans une espèce d'époque damnée, puis on ne peut pas se complaire dans le désespoir, là, qu'il y a d'autres gens qui ont vécu ces combats-là avant nous.
12: Exactement.
3: On m'indique, mais que je sais que Daniel Patrick Monihan, le diplomate, avait dit la citation, mais je croyais que Hannah Arendt l'avait aussi évoqué dans ses ouvrages. Demandez à l'intelligence artificielle de résoudre cette énigme. Merci Alain Farah, le film Mille secrets, mille dangers, co-scénarisé par Philippe Falardeau, qui est peut-être le frère de Patrick Falardeau, est disponible sur Prime, Crave et Apple TV. Et le roman, lui, bien sûr, est disponible en librairie. Commencez avec ça si vous ne l'avez pas encore lu.
12: Merci.
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0: C'était le jazz de Donald Byrd. Bonjour, Timothée William Lapointe.
1: Bonsoir.
0: Je vous présente, si ça vous va. Je vais faire ça vite.
1: Oui, c'est bon.
0: Vous grandissez à Denham en 1994. Vous étudiez au cégep à Saint-Hyacinthe. Vous faites votre crise de diabète à Cuba. Et ensuite, votre bac et votre maîtrise en littérature à l'UQAM. Oui. Plagie, la biographie des éditions Tamer, où vous avez publié. Vous êtes habitué des soirées micro-ouvertes de poésie où vous avez une réputation de lanceur de tranches de fromage. On y reviendra peut-être.
1: C'est bon.
0: Votre troisième livre... Une vie bien dormie qui se déroule à Verdun a été très bien reçue. Je cite ce que la presse en disait, c'est des aventures divinement drôles d'un loser autoproclamé, un paresseux non repentant avec une imagination débridée. Est-ce que vous êtes d'accord avec cette description-là?
1: Tout à fait d'accord.
0: Ouais, faut toujours être d'accord avec les gens qui nous complimentent. On est chanceux, vous allez nous présenter des poèmes inédits pour notre dernière émission. Il y a déjà une ambiance de fête de village ici grâce à vous. On vous écoute avec le premier.
1: OK, mon premier poème s'intitule « Une vision panthéiste nominaliste de l'univers ». Je dis Dieu, mais je pourrais tout aussi bien dire pot de fleurs. Ou a little bit of Monica in my life. Ou a little bit of Erica by my side. Je pourrais aussi dire noix de cachou, Ali vs Forman à Kinshasa. Ou mon boy Berlioz, sucratolose, arthrose. Je pourrais dire guet-apens, espace-temps. Wherever you are. Je pourrais dire, c'est qui le beau chien? Ben oui, c'est toi le beau chien. Je pourrais dire, café décaféiné instantané. On the rocks. Je pourrais aussi te dire, tout, je t'en prie, mais pas mon lecteur DVD de Shrek. Je dis Dieu, mais au fond, je pourrais tout aussi bien dire, toi et moi, et l'autre esti d'agré, le Zubou Mafou.
0: Sur ce...
1: Je vous en fais un petit deuxième court, pour, juste pour toi, Paul.
0: J'ai fait un applaudissement court aussi.
1: C'est bon. Neil Armstrong sur la Lune. Ah, il était là, mon bas.
0: J'espère que tout le monde a entendu l'écho. Désolé, Timothée, je me suis senti comme la personne qui applaudit après le premier mouvement dans un spectacle de musique classique. Mais bon, l'important, c'est l'enthousiasme, n'est-ce pas?
1: Ben, c'était là, j'ai tout senti.
0: Rosamie Autonne-Témorin, niveau d'enthousiasme par rapport à... Ce que vous tu, on va régler la question du vous tu dans deux secondes, avez entendu?
2: Je suis très enthousiaste et je n'ai jamais été aussi fière d'être née dans les cantons de l'Est.
1: Oh!
2: Regardez, c'est qui mes voisins? Oui. Regardez la qualité de la création qui naît de cette région. Mais oui, c'est tout près.
0: Dans les Ammes. Habituellement, c'est toujours un des malaises qu'on peut avoir dans la vie, c'est quand tu commences à parler à quelqu'un au-dessus, puis après, ça passe au vous. Mais on a passé quelques années où, des fois, à se parler au-dessus.
2: On se tutoyait, on avait le droit de se tutoyer. Mais ça ne me dérange pas de passer au vous. Là.
0: On peut mélanger les deux dans un malaise contagieux, je l'espère.
2: Moi, je vais y aller pour le vous.
0: OK, j'adore.
2: Ça va être une expérience.
0: C'est
2: votre dernière, vous êtes capable.
0: Je suis complètement déstabilisé par vous. Co-animatrice radio, Rosemary Houghton, des collègues des idées folles.
2: Oui.
0: Ralentir, la journée est encore jeune dans le carrousel. Point de repère en ce moment.
2: Oui.
0: Ça va bien, je pense.
2: Ça va bien.
0: Animatrice télé, Québec, au-delà du sexe, productrice, chroniqueuse dans la presse.
2: Ben oui.
0: Vous avez répondu à la question « Quoi neuf » tantôt,
2: oui,
0: je la biffe.
2: Ça, c'est fait.
0: Ça fait deux semaines, l'émission radio, l'invité le plus désagréable à date ou...
2: L'invité le plus désagréable. Il n'y a pas encore eu d'invité désagréable à point de repère, mais l'exercice de préparation le plus désagréable, c'est d'avoir lu en entier l'excellent livre de Sylvain Cormier, avoir préparé 25 questions, en avoir posé 2,5.
0: Parce que les réponses étaient
2: passionnantes.
0: Généreuses.
2: Oui, puis donc, on ne l'interrompt pas. C'était merveilleux de vivre ce moment-là. Mais là, je me disais, j'avais tellement hâte de poser 25 questions, puis je ne pourrais jamais le faire.
0: Mais quelles questions vous vouliez lui poser? Je peux répondre à sa place, peut-être?
2: Ah, oui, tout à fait. Par exemple, je voulais savoir qu'est-ce qu'il pensait du retour de Céline, lui qui l'a publiquement lynché, le mot est peut-être fort, mais il a quand même dit que c'était une des pires interprètes, là, si je paraphrase. Je voulais...
0: Mais il était déçu. Mais en même temps, il reconnaissait la beauté du moment.
2: Vous répondez pour vrai, pas?
0: Non, c'est une blague. C'est une blague.
2: Mais bref, ça a été l'exercice le plus déchirant et désagréable, mais la rencontre n'était pas du tout désagréable.
0: Vous allez répondre au questionnaire le plus intéressant au monde. C'est comme ça qu'on le baptise. Mm-hmm. Mais en même temps, point de repère aussi à son propre questionnaire.
2: Oui. Un questionnaire philosophique sur les repères. Vous y avez répondu l'année dernière.
0: Oui. Est-ce que c'est un questionnaire qui est plus, je ne sais pas... Plus mieux ou...
2: Ben, la ligne directrice est plus claire.
0: Ah, OK.
2: Non, nous, ce sont les repères. L'affaire du flux de pensée, là, je pense que ça a été trouvé pour

0: appliquer le questionnaire après.
1: Ouais, mais écoutez, j'avais le choix entre l'empathie ou et l'humanité ou l'authenticité. Donc, j'ai été pour l'authenticité au risque de me perdre dans le désordre. J'espère que vos réponses vont nous surprendre. On y va?
0: Bien sûr.
1: Avez-vous mal quelque part en ce moment?
0: Oui, au ventre. J'ai toujours mal au ventre depuis peut-être 2 ans. Et je tiens à vous dire, Paul, que ce mois-ci, là, j'ai été menstruée 22 jours. Donc, je n'en peux plus d'exister dans un corps de femme qu'on ne comprend pas, pour lequel on manque de ressources. J'ai abdiqué, j'ai lâché prise, j'ai accepté le fait que j'allais souffrir jusqu'à ma ménopause. Des fois, je rêve que quelqu'un rentre sa main dans moi puis tire pour enlever tout ça.
1: Ouais. Ben, je pense que c'est quand même important d'en parler. Là. S'il y avait une meilleure mémoire, je me souviendrais de la personne qui disait qu'il fallait, je pense que c'est sur les réseaux sociaux, mais qu'il ne fallait pas avoir peur d'en parler. Parce qu'on ne devrait pas hiérarchiser les douleurs puis faire comme avoir la gastro, c'est une maladie crédible.
0: Non, mais je donne un exemple. Oui, ma deuxième journée d'animation à Point de repère cette saison-ci, 4 secondes avant d'entrer en onde, je râlais en cherchant mon souffle. J'étais sur les antidouleurs plus les Tylenol forts. Puis je me disais, mais comment je vais faire 2h30 de direct en étant intéressée envers mes formidables collaborateurs et collaboratrices quand il n'y a que mon corps qui crie à l'aide puis je ne peux pas l'aider. Ouais. C'est vraiment, vraiment fâchant. Fait que oui, j'ai mal au ventre, Paul.
1: Je vous ai déjà dit que j'étais menstruée par empathie puis finalement, c'est une erreur. J'aurais pas dû dire ça. Enfin, non.
0: Je suis tellement contente que vous me rappeliez ce délicieux souvenir.
2: Ça ressemble un faux pas, objectivement.
1: Oui, c'est ça, mais après 2 bières, on appelle ça la spontanéité. À quoi aimeriez-vous être capable de porter davantage attention au quotidien?
0: Bien là, ça va être redondant, mais mon corps. Mais si on fait abstraction du ventre, je pense que mon corps essaie de me parler et que je ne suis pas capable de l'écouter parce que je suis coincée dans ma tête. Puis je pense que mon corps a accumulé tellement d'inconfort, de stress, de peur, de survie au cours de sa vie qu'à un moment donné, j'ai juste décidé de faire... Je ne l'écoute plus, mais il est tannant. Il est comme, hey, tes épaules aux oreilles, on fait du quelque chose avec ça.
1: Ouais.
0: Tes nœuds partout, ton envie de faire du sport pour comme sortir de toi-même et rentrer dans ton corps. Tu sais, je sens, là, je commence à voir les indices. Je comprends qu'il y a une relation là, à construire. Okay. Puis déjà que je scinde mon corps et ma tête, c'est pas super sain, là, même dans le discours.
1: Je me souviens d'avoir déjà dit à une bonne amie que la solution à mes problèmes, c'était le déni.
0: Ouais.
1: Et elle était découragée. Je vous dirai pas qui était cette amie. Mais bon.
0: Est-ce que c'est une amie qui doit régulièrement vous dire ce que vous ressentez?
1: C'est une amie avec qui je suis autant au vous qu'au-dessus en ce moment. Qu'est-ce que vous remettez toujours au lendemain?
0: Les maudites mises à jour. J'en peux plus, je n'en fais aucune. D'ailleurs, je pense, et ça, c'est une théorie conspirationniste que je suis prête à lancer comme ça, je pense qu'on nous oblige à faire des mises à jour pour que l'obsolescence programmée puisse s'installer dans nos appareils. Donc, moi, je traîne le même cellulaire pendant 10-12 ans en faisant aucune mise à jour. Puis, ça dure plus longtemps que la moyenne des gens. Mais bon, principalement, si je ne les fais pas, c'est parce que j'ai ça, je comprends rien puis je paraisseuse.
3: Mais c'est quand la dernière fois quelqu'un était excité par une mise à jour? Là, je disais, ça fait 25 ans,
0: je pense. Des hommes dans une certaine crise de quinquagénaire.
1: C'est ça. Ou des chroniqueurs techno qu'on remercie pour leur
0: travail.
1: Précieux travail. Si vous trouvez l'anneau de Gygès de Platon qui rend invisible pendant 1 heure, vous en profitez pour faire quoi?
0: Je serais contente que vous me posiez la question, Paul, parce que je vous l'ai posé en ondes il y a 5 ans.
1: Ouais.
0: Et vous avez répondu que vous aimeriez avoir un lance-flamme.
1: Ouais.
0: Et depuis, ça me hante. Puis je suis comme, mais cet ami qui est le mien, c'est un malade. Donc, je voulais...
1: Ça dépend contre qui, sur quoi on utilise le lance-flamme.
0: Ça reste extrêmement troublant pour moi. Moi, j'irais dans un symbole vraiment moins violent. Mon grand rêve, ce serait d'être invisible pour me promener puis taper sur les cellulaires de tout le monde qui marche en les regardant.
1: Bravo.
0: Et ça, c'est un fantasme là, que j'ai éveillé à tous les jours. Là. Les gens dans les escaliers roulants qui descendent très lentement dans la voie de gauche parce qu'ils regardent TikTok. Là. Puis là, je serais juste en arrière, je serais comme « Tac! Tac! » Là, je taperais des cellulaires. Là, puis en 1 heure, j'en taperais tellement.
1: Ça serait le son de la justice.
0: Oui. Ouais, ouais, ouais.
3: La soundtrack.
1: Quelqu'un a-t-il déjà réussi à vous expliquer assez bien le sens de la vie?
0: Non. J'ai fait une belle thérapie là, récemment, donc je dirais que ma psy m'a aidé à trouver certains sens à ma vie. Par contre, une expérience m'a expliqué ce qu'est la vie.
1: Ah ouais?
0: Oui, je suis prête à partager ce savoir.
1: Allons-y.
0: Empirique.
1: Okay, empirique.
0: J'étais dans un état de conscience altéré et là, j'ai compris, OK, tenez-vous bien, que en fait, l'existence, c'est un grand flot d'énergie, okay, qui circule en boucle partout à travers nous. Puis ce grand flot d'énergie est composé des particules de toutes les personnes qui nous ont précédés. Et donc, ça nous traverse, hein, leur héritage nous traverse. Donc, nous, notre mission, c'est de laisser de bonnes

0: Ça c'est gênant. C'est d'être végétarienne. Donc, moi, j'étais végétarienne parce que j'ai rencontré un homme qui était végétarien. Puis j'étais comme, ben oui, mais ça concorde avec mes valeurs complètement. Aucune difficulté, deviens végétarienne, genre à 18 ans. Plus. Relation compliquée. Puis finalement, quand je laisse ce garçon-là, mes amis célèbrent la chose en organisant un barbecue. Le symbole est fort. Et ouais. Je succombe, je mange un steak. Puis là, je suis de moins en moins végétarienne. Puis là, éventuellement, on me dit, hey, tu peux plus manger de gluten, t'es malade. Fait que là, je me dis, hey, je peux pas être végétarienne, pas manger de gluten, puis pas manger de lactose. Je pourrais plus manger nulle part, les gens vont me détester.
1: Là, puis ça va pas dans ce sens-là. Le végétarisme, c'est inédit, non?
0: Ben j'aimerais en plus y retourner. Hein. Très sincèrement, je suis pas fière de manger des animaux, là. Mais il y a une question pratico-pratique là-dedans parce que des problèmes de santé liés à l'alimentation, ben ça limite un peu les options. Puis ben je pense pas qu'une rupture là devrait détruire nos valeurs comme ça. Je suis pas fière là de cet événement, mais voilà l'idéal que j'ai abandonné quand même. Ce sont les faits.
1: On continue dans le pragmatisme. Une chose au sujet de laquelle vous changez trop souvent d'opinion.
0: Ouais, ben ça, c'est une belle question. En fait, c'est une réponse de privilégié, là, mais où habiter? Je ne sais plus si j'aime ça habiter en ville.
1: Ah oui?
0: Je pense que j'aimerais ça habiter dans le bois. Mais après ça, tu sais, j'ai peur des souris, j'ai un peu peur du noir, puis je sais rien faire de mes mains. Fait que, tu sais, peut-être que je suis mieux de rester en ville. Fait que ça demande un degré de lucidité, là.
1: Peut-être aussi. Un compromis, peut-être une région qui se gentrifie, puis.
0: Non, c'est ça. Je suis pas.
1: Périurbain.
0: Je suis une fille de tout ou rien,
2: un
0: moi.
2: Un bois qui se gentrifie.
0: Non. Un bois gentrifié. Non, c'est ça. Tu sais, ça serait comme bois, montagne ou Montréal, tu sais, place des festivals.
1: Ouais. Ben, peut-être que vous pourriez vous acheter un manoir à Westmount. Ça, je trouve que c'est un bon compromis.
0: J'ai l'impression que mes voisins et moi, on s'entendrait bien. Je pense que les fêtes de ruelle seraient chouettes.
1: La dernière fois où vous vous êtes senti vraiment bien et avez possiblement vécu une expérience de nature transcendante.
0: Oui, alors j'ai fait mon premier demi-marathon il y a un mois. Puis courir 2h04, je veux pas paraître meilleure que je le suis, c'est quand même vraiment, vraiment long, là. J'étais vraiment tannée, puis il pleuvait, puis il faisait froid. Puis là, quand je suis arrivée à l'hôtel, j'ai parti la douche, puis le temps qu'elle se réchauffe, il y a eu un bref instant où j'étais toute nue, assise sur la bolle, puis je mangeais un mini sac de Doritos qu'on m'avait donné au fil d'arrivée. Puis pour une rare fois, il se passait rien dans ma tête à cause de l'épuisement. Puis c'était comme... Comme ça. Puis là, j'étais nue, puis je mangeais mes petits Doritos avec une comptine dans ma tête. Puis j'étais un animal. Puis c'était merveilleux.
1: Ils donnent des Doritos après les marathons?
0: Ça m'a étonnée, moi aussi. Je m'attendais à une banane. J'ai rien compris.
3: Ça me choque.
0: Ouais. Un petit sac de Doritos, des petites noix, un jus aux fruits oasis. Là. Mais oui, ce retour-là à un état très primitif m'a fait le plus grand bien.
1: Qu'est-ce qui vous fait sentir inutile?
0: Ben l'idée d'une guerre, parce que moi, longtemps, j'imagine beaucoup de scénarios catastrophes là, depuis l'enfance. Fait que j'ai couvert à peu près là, toutes les possibilités, tous les angles. Puis là, je me disais, OK, en cas de guerre, mon plan, c'est coucher avec l'ennemi pour soutirer des informations. Mais en tant que femme vieillissante, je comprends que c'est comme de plus en plus limité comme option. Fait que je me dis, il faudrait que la guerre soit assez imminente parce qu'après ça, j'en ai plus de plan.
1: Il y a beaucoup d'ennemis.
3: Puis choisir les ennemis vieillissants, peut-être, ça pourrait être.
0: C'est quand même une bonne idée. Après ça, quand j'en parlais avec ma psychologue de ce grand plan-là, elle était comme, mais aujourd'hui, c'est qui l'ennemi avec lequel on se couche? Puis là, j'étais comme, ouais, concrètement, c'est dur à appliquer. Je comprends, là, mais dans le feu de l'action, je le saurais. Je pense.
1: En parlant de guerre et d'ennemis, une époque dans laquelle vous auriez aimé vivre et vous avez le droit de choisir le futur.
0: Non, moi, j'irais fin des années 60, début 70, parce que je pense que j'aurais aimé la libération sexuelle, j'aurais aimé les communes, j'aurais aimé manifester les luttes. Là, c'est le genre d'affaires qui m'excite, mais en même temps, j'aime beaucoup mes droits puis l'égalité salariale.
1: Mais tout ça revient à la mode, la régression des droits et la réactivation des combats qu'on croyait déjà gagnés.
0: Peut-être que je pourrais goûter à tout ça, là. Mais j'aimerais qu'il y ait une libération en échange.
1: Réconciliez-vous avec votre époque. Vous êtes des cons, t'sais. Peut-être que j'enchaîne, dans le fond.
0: Nombre c'est de vous fois... l'animateur, vous faites ce que vous voulez.
1: Oui, c'est ça. J'ai le droit de faire mes erreurs puis de changer de sujet. Nombre de fois dans une journée où vous pensez à la mort?
0: Ben j'ai essayé de compter quand j'ai reçu votre questionnaire puis je me disais minimum 9.
1: OK.
0: C'est beaucoup, là, quand même.
1: Plus qu'avant?
0: Oui, parce que là, tous mes traumatismes liés au deuil ont été réactivés par la perte d'une amie chère récemment. Ouais. Donc, on réalise à quel point le deuil, finalement, là, n'est pas une progression claire. Puis c'est pas quelque chose qu'on,

0: qu'on termine. Mmh. Puis, tu sais, c'est la deuxième fois que j'accompagnais quelqu'un que j'aime dans la mort, là, tu sais, vraiment accompagner quelqu'un dans la mort. Puis, j'étais comme, ouf, là, ma réserve est vide, là. Je pense, on peut pas vivre ça trop souvent, là. Ouais. Fait que nécessairement, ça réveille certaines craintes. Puis, ouais, là, je suis un peu plus obsessive.
1: Ah, encore une fois, sincèrement, mes sympathies.
0: Ben, merci beaucoup.
1: Le son qui suscite la plus vive émotion chez vous?
0: C'est le rire d'un enfant. Tu sais, un rire là, super spontané, même si tu connais pas l'enfant, là, l'enfant qui est crampé, raide. Il n'y a rien qui me rend plus heureuse. Puis c'est très paradoxal parce que j'en veux pas d'enfant. Mais ce
1: vous avez le droit d'aimer le rire d'un enfant sans vouloir un enfant. C'est pas parce qu'on n'a pas d'enfant qu'il faut les haïr.
0: Non, je les adore. Je les adore, c'est vrai, merci. Mais ce rire-là me réjouit.
1: Puis, ce qui est le fun, c'est que c'est un rire facile à obtenir. On a juste à les chatouiller.
0: Exact.
1: Ben, chatouiller un enfant qui accepte.
0: Ou même une menace. Une menace de chatouille, là. Le petit rire d'excitation, là. Ouais.
1: Ce que vous voudriez que les gens disent de vous à vos funérailles?
0: Ben, ça aussi, j'y ai étonnamment beaucoup pensé. Puis, je pense que ça a beaucoup changé au fil du temps. Mais là, depuis la dernière année, je pourrais dire avec confiance que ce que je veux qu'on dise de moi, c'est elle était là, puis elle me faisait sentir important. C'est ça que je veux offrir aux gens. Que ma présence, tu peux compter dessus. Mm. Puis quand je suis là, je suis toute là. Je suis pas à moitié dans mon téléphone, je suis pas à moitié dans mon travail, je suis pas en train de regarder s'il y a quelqu'un de plus intéressant en arrière. Ouais. Je suis là, puis je te vois. C'est ça que je veux. Après, je sais pas si c'est quelque chose qu'on dit vraiment dans les funérailles, mais,
1: non, mais c'est
0: un sentiment du moins que j'aimerais cultiver chez les personnes, idéalement de mon vivant.
1: On s'entend que toutes les questions que j'ai posées servent à absolument rien, n'ont aucune valeur intrinsèque, elles servent juste à faire parler, puis c'est bien ce qui a été dit.
0: Oui, ben je pense, ça témoigne de mes valeurs, là, puis je pense être plutôt cohérente. Je pense que mes gestes tendent vers ça.
1: J'ai une autre à dire à part vous souhaiter. L'anneau qui vous rendrait invisible et qui vous permettrait d'être une agente de justice sociale qui pichenoterait chaque
0: hors-vis
1: de téléphone que les gens regardent en marchant dans l'espace public. Merci, Rosemée Autant-Témorin. On vous écoute demain matin à Point de repère. On fait ça tout l'été pour pas prendre la chance de manquer quelque chose. On s'en va en musique avec les Lunatiques. Je sais pas si... je passe au-dessus. Je sais pas si tu les connais, les Lunatiques. C'est un quintet de Québec dans la catégorie éclectique groovy.
0: Chouette.
1: Aussi la catégorie fun. Déjà 5 albums à leur actif. Le plus récent, Traitement Choc. On écoute l'extrait La Nuit.

0: Rebonjour, Timothée William Lapointe.
1: Rebonjour.
0: Vous allez nous lire d'autres poèmes, puis un autre poème, en fait, ouais. Qui, celui-ci, va être un peu plus long, puis après, on se parle. C'est correct?
1: Exact, c'est bon. Donc, ça va comme suit. Le temps de l'existence que je préfère et que dans certains de mes moments les plus gorlots vais jusqu'à déclarer comme seul et unique pointillé de la perception humaine, c'est le présent. Pourquoi? Parce que le présent n'a rien à voir avec le coloriage des blancs, les devinettes et le traquage des pistes. Quand bon détective, on doit suivre si l'on veut être à même de former une image vraisemblable du passé ou du futur.

0: deux temps de l'existence inévitablement confinés au genre policier, qui a ses charmes, mais aussi ses lundis. Le présent est tous les genres que tu veux qu'il soit à la fois. Thriller, affable, fantastique, kinky. Le présent te prend comme t'es. Joue avec toi en 4-4 ou en 16-8 ou en 700-1072. Peu importe le tempo, le présent va finir par taper des mains en même temps que toi. Ce qui ne veut pas dire qu'il soit exempt de difficultés pour autant. Mais si les difficultés de vivre dans les autres temps résident dans ce qui leur font défaut, la difficulté de vivre dans le moment présent a davantage à voir avec ses qualités, desquelles il n'est dépourvu d'aucune. Car c'est son inextinguible totalité qui peut parfois finir par tomber sur le cœur. Toujours là, infini, débordant de plusieurs galaxies les poignes de nos 10 doigts, attendant que l'éponge de nos sens se vide de sommeil pour aussitôt la resaturer. Contenu d'un contenant nous recontenant, et vivre pleinement, c'est consentir à chaque instant d'avoir les yeux plus gros que la panse, de prendre une croquée dans le gratte-ciel du temps et dire « Je suis là, ma conscience est là, je suis cette fourmi mélangée au ciment encore mou de l'univers. » Et c'est impossiblement difficile, voire l'asymptote de toute une vie, mais n'empêche que le présent reste mon temps préféré, ne serait-ce que pour sa facilité d'évasion, sa propension à l'excuse, parce que la plupart du temps, le présent ne te demande même pas d'être présent, juste en vie.
1: C'est beau. Ça, ça n'a pas encore été publié?
0: Non, c'est juste pour tes beaux yeux.
1: OK. mais en même temps, il y a plein d'autres gens qui ont des beaux yeux. J'espère que ça sera publié. Vous avez choisi deux poèmes courts, en plus du plus long qu'on vient d'entendre. Mm-hmm. Mais peut-être juste revenir rapidement sur la brièveté. C'est quoi qui vous intéresse comme poète là-dedans? Est-ce que c'est la proximité avec les punchs en humour, les phrases qui lapidaires assassinent?
0: Oui, c'est ça. J'aime beaucoup la chute d'un poème. Puis dans la forme brève d'un poème, j'ai vu beaucoup de similitudes avec le genre du one-liner en humour, qui est un genre peut-être plus anglo-saxon. Et chez certains humoristes, il y a vraiment il y a de la poésie là, chez Mitch Hedberg ou chez certains humoristes qui font ce genre d'humour-là. Puis moi, j'avais envie de justement travailler le tercet, le quatrain pour, dans le fond, juste découper un one-liner qui serait long en 3-4 vers, mettons, puis en faire un poème. Parce que dans le fond, c'est quoi un poème? C'est la $1 million question. Mais c'est essentiellement un médium, une forme, puis tu peux t'amuser avec, puis le faire dériver vers plus vers l'humour, puis utiliser justement le rythme qu'instaure le vers pour créer un effet de surprise. Et donc, l'humour, il est plus facile en ce sens-là qu'essayer de faire des blagues juste avec de la prose. C'est plus compliqué, je trouve, que juste... C'est ça, avec le rythme, le dernier vers arrive, puis là, ça fait changer complètement ta vision des 3-4 premiers vers que tu as lus. Puis là, c'est ça, là, tu ris. Je trouve ça drôle.
1: Puis ça, c'est plus facile à lire dans les soirées micro ouvertes.
0: Ben c'est de là les fameuses tranches de fromage.
1: Arrive,
0: c'est ça, dans le fond, j'avais envie de faire ça, mais si j'arrivais dans une soirée de poésie, puis je me mettais à lire, 20 courts poèmes, puis je faisais juste faire des blagues comme ça, ça serait pas évident quand un poème se termine puis l'autre commence.
1: Ouais.
0: Là, avec les tranches de fromage, mes poèmes étaient collés dessus. Puis là, quand je finissais de lire mon poème, je lançais la tranche de fromage dans la face du monde. Puis là, ils comprenaient que le poème était fini, puis ils trouvaient ça drôle. Puis je recommençais avec un autre. Puis là, j'en faisais 12 comme ça, mettons.
1: Puis je vais sûrement regretter la question que je m'apprête à poser, là, mais mettons en comme 25 secondes, panthéisme, nominaliste, ça voudrait dire quoi approximativement?
0: Dans le fond, mon poème exemplifie parfaitement le titre du poème, là, c'est que le panthéisme, c'est une philosophie qui prône l'existence de Dieu dans le monde, donc dans la nature, au lieu de se situer dans un royaume supramondain. Ouais. Puis le nominalisme, c'est une autre philosophie qui croit qu'il n'existe pas une incarnation unique d'un concept. Une chaise, il n'existe pas de concept platonicien de chaise, c'est juste toutes les milliards de chaises qui incarne le concept. Donc, c'est le multiple au lieu de l'unique.
1: OK. Pour les gens qui viennent de se joindre à nous, je rappelle que c'était le titre du premier poème que vous avez lu. Donc, Dieu et l'univers, les deux se confondent l'un dans l'autre et les mots réfèrent à notre façon de les catégoriser et non à une réalité objective. Tout est dit et ça a été exprimé en poésie. merci, Timothée. William Lapointe, on peut se procurer votre dernier recueil, Une vie bien dormie, paru aux éditions Ta mère en septembre 2024. Aussi, de vous, on peut lire À la conquête des petits châteaux et Verdun-Laine que vous avez coécrit avec votre

ex-coloc et fidèle compagnon de brunch, Baron Marc-André Lévesque, qui était à ce micro récemment. On se retrouve de l'autre côté de la pause musicale. On écoute un autre groupe de Québec, cette fois Palissade, du post-punk Cold Wave. Écoutez en rattrapage la dernière émission pour comprendre ce que ça veut dire post-punk. C'est doux, dansant, mélancolique, sombre et beau. Jours étranges de Palissade.

0: Bonjour, M. Gosselin.
1: Vous concluez
0: notre segment « L'œuvre la plus intéressante au monde pour cette saison ». Merci
1: oui.
0: de vous prêter au jeu. Les gens réalisent peut-être pas à quel point vous êtes un touche-à-tout. On vous connaît quand même, bien sûr, comme acteur, comme homme de théâtre, avec « C'est comme ça que je t'aime », Jamy Drault, votre spectacle « Gros gars », lauréat du prix gouverneur général,
1: mais
0: d'ailleurs,
1: oui.
0: bravo pour ça. Mais vous faites aussi du théâtre jeunesse, un roman, votre plus récent, publié l'année dernière, s'intitule « Province ». Et vous avez aussi une chaîne YouTube sur le jeu de société, le bureau de loisirs.
1: Oui, écoute, j'aime ça, j'aime beaucoup de choses. Enfin, j'essaie de toucher un peu à tout. Quotidiennement, tous ces aspects-là de ma vie. Là.
0: Mais là, on vous demande d'en identifier une seule. Et vous l'avez dit tantôt, vous avez dit la nuit de la poésie, mais on n'a pas donné la date.
1: Oui, parce qu'il en existe deux, en fait, en documents vidéo, là, 70 et 80. Mais j'aurais pu, c'est quand même une tâche assez difficile. C'est comme de demander une œuvre, tu sais, un peu comme l'anneau unique là, de Tolkien,
0: ouais.
1: qui va gouverner toutes les autres œuvres. Mais, puis moi, je me situe quand même beaucoup à la jonction de la culture pop. J'aime beaucoup la pop dans beaucoup de choses, comme au cinéma. Tu sais, j'aurais pu parler de Mass Effect, qui je trouve qui est une œuvre en jeu vidéo complètement hallucinante. Tu sauves l'univers en entier. Je me rappelle d'avoir passé un high d'une semaine après avoir sauvé l'univers, puis d'en parler aux autres, mais ça dit rien à personne d'autre.
0: Non,
1: justement, j'aurais pu parler de plein de choses, mais si je suis honnête avec moi-même, c'est vraiment la poésie que j'aime le plus dans tous les genres littéraires, dans tous les médiums confondus. Puis, précisément, la poésie québécoise et la poésie sociale des années 60, même encore si on réduit le zoom, là, on allonge le microscope. Et j'aurais pu parler de l'homme rapaillé, j'aurais pu parler des cantouques de Gérald Godin, mais si j'essaie de voir qu'est-ce qui m'a fait aimer tout ça, c'est la nuit de la poésie 1970. Je sais pas si vous l'avez vu, Paul, la
0: oui.
1: nuit de la poésie 1970.
0: Mais ça fait longtemps, mais ouais. pour les gens qui l'ont pas
1: c'est
0: vu,
1: c'est
0: ou
1: comme
0: qui
1: un
0: s'en
1: passage
0: souviennent
1: obligé
0: pas.
1: Là, du cégep. Mettons, on regarde ça quand on est
2: ouais.
1: au cégep, puis là, on tripe, puis on fait comment, et regarde ça, puis c'est drôle parce que, c'est comme si c'est comme une espèce de nostalgie, mais dans mon cas, c'est pas une nostalgie que j'ai connue. Je sais pas si ça a un nom, en fait, la nostalgie de quelque chose qu'on n'a pas vécu. La nostalgie par procuration,
0: ouais.
1: quelque part, parce que c'est
0: oui,
1: vraiment...
0: Il y a sûrement un mot allemand de 43 lettres pour
1: c'est
0: ça.
1: C'est ça, là. Ben, là, je regardais Alain. Si Alain ne connaît pas, peut-être que ouais. nos auditeurs le connaissent. Fait qu'envoyez-nous
3: quelque
1: chose.
3: C'est ouais. que j'en souffre aussi. Je sais ce que,
1: ouais.
3: Je sais ce que tu veux dire. Puis surtout par rapport à cette soirée-là.
1: Ouais.
3: Comme si on se demande comment ça a pu être possible d'être de cette soirée-là, tellement elle est mythologique, mais en même temps, à l'âge qu'on a, on a grandi pas mal avec des poètes puis des profs qui en avaient été,
1: ouais.
3: et puis qui en parlaient dans une sorte d'ordinaire qui te met face au fait qu'on construit des
1: ouais.
3: mythes toujours.
1: Oui, oui, c'est ça. Parce que c'est comme la mythologie québécoise, la mythologie ouais. du peuple qui s'affirme, en fait. Là.
0: Mais parlons un ouais. peu de la genèse de la soirée, parce que c'est pas une soirée de poésie qui a été organisée et par la suite, des cinéastes décident de la documenter.
1: Ouais.
0: Il y avait d'abord l'idée de créer un événement qui serait un documentaire. Racontez-nous le projet.
1: Mais en fait, c'est que la nuit de la poésie 70 vient en quelque part de la création aussi du FLQ. En fait, c'est comme relier ces deux événements-là parce que il y a eu de l'emprisonnement, justement, il y a eu un mouvement populaire avec un taux de chômage vraiment intense au Québec dans ces années-là aussi. Fait qu'il y a eu un mouvement ouvrier qui s'est soldé finalement en FLQ, puis des emprisonnements qui ont suivi. Et donc, pour essayer de libérer Pierre Vallière et Charles Gagnon, qui étaient comme les deux prisonniers exemplaires du FLQ, ben il y a eu une soirée organisée par Pauline Julien et Georges Dor.

0: s'appelait Poèmes et chansons de la résistance. Mmh. Et il y a eu une tournée au Québec avec plusieurs poètes, artistes, écrivains, cinéastes, tout ça, à travers le Québec. Et il y en a eu une à Montréal, précisément, à laquelle ont assisté les deux réalisateurs du film, Jean-Claude Abrec et Jean-Pierre Masse. Et ils ont tellement trouvé ça important qu'ils se sont dit, il faut absolument garder ça, en faire un document historique pour être consulté à l'avenir. Et ils ont décidé d'organiser la Nuit de la Poésie du 27 mars 1970, c'est le titre officiel du document, et pour, en fait, juste pour la filmer. Ils ont créé, ont appelé à peu près une cinquantaine de poètes, d'écrivains, de cinéastes, de photographes pour faire cette soirée-là. Et c'est comme ça que la Nuit de la Poésie 70 a été créée et enregistrée. Puis ce qui est vraiment beau, je trouve, dans cette œuvre-là, c'est vraiment l'idée de l'affirmation de soi, mais c'est une affirmation poétique de soi, d'un peuple au complet qui essaie d'exister par sa poésie. Et la poésie, on l'entend, et c'est plusieurs sens en même temps. Tu sais, je pense que même l'origine du mot, c'est polysémie, donc c'est vraiment plusieurs sens. Une phrase peut vouloir dire deux choses complètement différentes pour quelqu'un. C'est donc s'affirmer d'une manière qui est pas rigide, je trouve, c'est s'affirmer avec liberté et audace. Puis moi, c'est ce qui me plaît beaucoup dans cette Nuit de la Poésie-là, c'est vraiment une multiplication du jeu qui devient un nous. C'est pas des jeux qui se regardent entre eux puis qui se jugent. Il y a vraiment l'impression de participer à quelque chose de... En tout cas, moi, je pense que ma nostalgie par rapport à ça, c'est vraiment le collectif, puis c'est vraiment un nous poétique, puis c'est un peuple qui a l'air d'être prêt à tout pour exister, pour faire entendre sa parole, pour faire entendre ses sonorités aussi. Parce que 2 ans avant, c'était la création des Belles-Sœurs en 1968. Donc, c'est comme si, je sais que le Joual, on l'a parlé, puis on l'a écrit un petit peu avant ça quand même, mais on est vraiment, je trouve, dans l'espèce de pic de l'affirmation du Québécois aussi et de l'américanité de notre langue française.
1: Il y a une effervescence aussi, parce que ça a été un succès plus grand que prévu. Je pense que la salle du Jésus débordait. On a dû installer des écrans à l'extérieur. Il y a des gens qui se ramassaient dans la rue aussi.
0: Ouais. Des haut-parleurs dehors aussi, puis ils ont fermé la rue Bleury, le centre-ville au complet a comme été un peu immobilisé à cause de la poésie. Fait que, tu sais, c'est sûr qu'il y a de la nostalgie d'une époque où on se dit comment ça se fait qu'ils bloquaient le centre-ville à cause des poètes, tu sais. Fait que c'est capoté.
1: Est-ce qu'on peut en entendre un extrait? Est-ce que vous en avez un premier à nous suggérer?
0: Oui, tout à fait. On pourrait commencer par, si on veut, par Claude Gauvron, en fait, qui est une espèce de, tu sais, de porte-étendard de cette poésie-là, puis on va en parler après, mais commençons par Claude Gauvron.
2: Le premier texte que vous entendrez de moi est de 1945. C'est un extrait des Entrailles. En fait, il s'agit d'une pièce de théâtre, mais d'une pièce de théâtre sans personnage. Fatigue et réalité sans soupçon. Que laissa Kyrien Koblienis Jaboir Velé Yoto Kobichunit Sableoko, Vénissir Shlam Kirioti Kliko, Sanessa Velo Muchnaik Revoi, Karinaïn Benessoir Sadler Ashmatz.
1: Et donc?
0: Donc, ben, tu sais, rassurez-vous, c'est normal de ne pas comprendre. Parce que pour ceux qui ne connaîtraient pas le poète Claude Gauvreau, c'est une figure unique dans la poésie universelle, selon moi. C'est quelqu'un qui n'a pas trouvé les mots dans la langue française pour exprimer ce qu'il y avait à l'intérieur de lui, sa révolte, sa colère, son besoin de liberté. Donc, il a inventé sa propre langue. Donc, ça, je trouve ça déjà magnifique, le langage exploréen. Et ce qui est fascinant dans le cas de Gauvreau, c'est que partout, avec la tournée Poèmes et chansons de la résistance, il avait été hué. C'est quelqu'un qui provoquait tout le temps des scandales, parce que la moitié de la salle disait « Ferme ta boîte, c'est pas écoutable. » Puis la moitié faisait comme « Bravo, non, au contraire, c'est la liberté, puis tant mieux. » Fait que souvent, ça finissait que Claude Gauvreau ne l'entendait plus parce qu'il y avait un scandale puis du chahut dans la salle. Et donc, à Montréal, c'est peut-être son seul vrai triomphe qu'il y a eu de son vivant, en fait.
1: Mais c'est, là, je tiens à dire, j'ai une mauvaise vision périphérique, mais on a 3 auteurs avec nous en studio, donc si jamais vous avez des choses à ajouter, ça m'intéresse. Mais
3: ben, sur l'exploréen, je me rappelle d'un cours de Paul Chamberlain aussi, qui intervient dans cette soirée-là, habillé dans une espèce d'habit
0: avec un gros cœur
3: et tout ça, qui nous racontait que, dans le fond, Gauvreau répétait maladivement sa partition en exploréen, comme quoi chaque syllabe comptait. Il y avait le mot juste dans cette langue-là qu'on ne comprenait pas. Donc, ça dit justement sur... quand j'écoutais Rosemée tantôt, ça me faisait réfléchir à ce qui parle à l'intérieur de nous parfois, ou ce qui arrête de parler puis qu'on est bien parce qu'on mange des Doritos sur le bol. Mais c'est-à-dire, c'est ça aussi, être écrivain. Tu parlais du sens du mot poésie. Il y a aussi un sens qui est le mot poyen, donc à l'origine aussi, qui veut dire fabrication.

0: question. Ça devrait être dans la mesure de faire avec. Faire avec qu'est-ce qu'on traverse. Puis nous, on est des animaux de langage. Donc, tout d'un coup, faire avec le langage, c'est aussi donner à parler autre chose.
1: Ouais.
2: Peut-être un autre extrait pour
1: qu'on... c'est ça que j'allais dire au lieu de m'entendre poser des questions.
2: Ben, peut-être l'extrait le plus emblématique, c'est le fameux Speak White de Michel Lalonde. Donc, on peut aller écouter cet extrait-là.
3: Speak White. Il est si beau de vous entendre parler de Paradise Lost ou du profil gracieux et anonyme qui tremble dans les sonnets de Shakespeare. Nous sommes un peuple inculte et bègue, mais ne sommes pas sourds au génie d'une langue. Parlez avec l'accent de Milton et Byron et Shelley et Keats. Speak white. Et pardonnez-nous de n'avoir pour réponse que les chants rauques de nos ancêtres et le chagrin de Nelly Gant.
2: Donc, c'est vraiment un véritable monument, si on veut, du soulèvement ouvrier aussi de l'époque. Puis, c'est sûr que ça pointait du doigt le patronat, si on veut. Puis, Speak White, c'est une vieille expression qui avait rapport à l'anglais. Tu sais, parle l'anglais, on va te comprendre. Donc, puis d'entendre sa voix, la voix de Michel Lalonde, qui est tremblotante, qui est fragile, qui est vulnérable, puis à la fois qui est courageuse aussi. Donc, je trouve que c'est magnifique, c'est vraiment...
1: On sent qu'il y a quelque chose d'important qui est en train d'être dit.
2: Oui, c'est ça. En fait, puis c'est ce qu'on oublie aussi, c'est que la poésie 70, c'est vraiment la naissance d'une nouvelle génération aussi de poètes puis d'artistes. Et dans la même soirée, il y avait des gens plus de l'école classique, si on veut, du cours classique aussi, qui avait été, tu sais, éduqué par les jésuites et tout ça. Puis toute une nouvelle génération qui voulait l'américanité, la langue française aussi, puis du québécois, en fait. Et il y a un réel dialogue qu'on voit entre ceux qui sont plus de la vieille école et ceux de la nouvelle école dans le d'entrée, puis le document fait état aussi de toute cette conversation-là. On voit Gauvreau échanger avec des plus jeunes, on voit Miron parler qu'on n'a pas peur, nous autres, de se transformer en ordinateur comme toi qui fume du pot, tu sais, fait que c'est vraiment...
1: Attends, je comprends pas.
2: Non, mais c'est dans le sens qu'il y a une réelle, il y a des débats, en fait, sur ce que c'est la poésie, ce que devrait être la poésie, et on y assiste, en fait, dans ce document-là, puis je trouve que c'est incroyable à voir aujourd'hui, ça fait du bien, ça donne de l'énergie de regarder la nuit de la poésie 70, encore aujourd'hui, je trouve, 50 ans après.
1: Puis est-ce que vous pensez que ça sera encore possible aujourd'hui d'organiser ça? En quoi ça serait...
4: Ça se fait encore. Je t'avais participé il y a un an, mais je sais que ça s'est redonné cette année aussi. Puis je pense que c'est au mois de janvier. Mais c'est la nuit de la poésie, mais ça se passe dans à Place des Arts. Puis il y a plein d'événements, mais ça dure toute la nuit. Mais c'est sûr que c'est pas l'événement unique là, qui était celui de 1970. Là.
1: Puis en quelques mots, en terminant, en quoi, comment vous décririez les similitudes ou les différences entre les...
4: Ah, ça a juste le même nom.
1: Mais il y a des poèmes aussi, c'est peut-être un autre.
4: Oui, c'est ça. On peut aller jusque-là.
2: Mais c'est, en fait, moi, ce que j'ai l'impression, pour y avoir assisté aussi à des dernières années, c'est qu'il y a un nous qui est vraiment palpable, il y a un collectif, puis il y a un grand rassemblement qui est palpable en 1970, qu'on retrouve moins aujourd'hui avec l'éclatement de la parole. Il y avait vraiment une célébration de soi puis une fierté de soi.
1: Merci Mathieu Gosselin. Il reste des représentations de votre spectacle de théâtre poésie Gros Gars. On peut aussi vous voir bientôt dans le film Pauline Julien, en parlant de poésie, Femme Pays, qui sera à l'affiche le 25 septembre. Et on peut se procurer votre dernier roman Province. Merci aux autres invités, Rosemée Autonne-Témorin, Timothée William Lapointe et Alain Farah. Restez avec nous pour la fin de notre dernier 5 à 7 du printemps. Xenia Gould, Les crises existentielles de Breen Leboeuf, une discussion sur le patrimoine beau et moins beau et une performance musicale de Violette Pie.
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10: Ici Rebecca Kwan, voici les informations. Les médiateurs pakistanais et qataris font état de progrès notables après la première séance de négociation entre l'Iran et les États-Unis dans les Alpes suisses. Téhéran et Washington se seraient entendus sur une feuille de route pour un accord.

0: définitif en 60 jours. Les deux belligérants se seraient aussi accordés sur une ligne de communication pour sécuriser le transit dans le détroit d'Ormuz, en plus de la mise en place d'une cellule de gestion des conflits pour mettre fin aux affrontements au Liban. Les discussions techniques entre l'Iran et les États-Unis doivent se poursuivre jusqu'à la fin de la semaine. Téhéran qualifie les avancées de bons progrès, dont le déblocage d'avoirs iraniens et la levée de restrictions sur le pétrole. Greta Juris revient sur cette première journée de négociation.
1: À peine quelques minutes après la déclaration du vice-président américain J.D. Vance, selon lequel d'importants progrès auraient été réalisés en Suisse, Donald Trump a menacé de reprendre les frappes contre l'Iran si le pays n'intervenait pas auprès du Hezbollah pour qu'il cesse ses attaques contre Israël. Le chercheur à l'Observatoire sur les États-Unis de la chaire Raoul Dandurand, Julien Toureil, estime que les paroles du président risquent de compliquer un processus déjà fragile.
2: C'est que l'accord qui a été conclu en milieu de semaine, interdit formellement le recours aux menaces.
1: Les combats israéliens au Liban constituent l'autre enjeu qui risque de faire dérailler les discussions, puisque Téhéran exige le respect par Israël du cessez-le-feu conclu vendredi afin que les négociations puissent avancer. Le gouvernement iranien a d'ailleurs fermé de nouveau le détroit d'Ormuz en riposte aux frappes israéliennes au Liban en fin de semaine. Cette fermeture a toutefois été contestée par le vice-président J.D. Vance. Pendant ce temps, le premier ministre israélien Benjamin Netanyahou demeure inébranlable et promet que l'armée israélienne restera dans la zone qu'elle occupe dans le sud du Liban. Nous y resterons aussi longtemps que nécessaire, dit-il, pour protéger les habitants du nord d'Israël. Ici Greta Juris, Radio-Canada, Montréal.
0: En Colombie, près de 25 millions d'électeurs se sont rendus aux urnes au second tour des élections présidentielles. Selon les résultats préliminaires, le candidat d'extrême droite soutenu par Donald Trump, Abelardo de la Espriella, l'aurait emporté sur le sénateur Ivan Cepeda, proche du président sortant de gauche, Gustavo Petro. Le secrétaire d'État américain Marco Rubio a d'ailleurs déjà félicité Abelardo de la Espriella. De Bogota, les détails avec Martin Movilla.
3: Avec une participation dépassant 62%, le scrutin colombien est historique. Pourtant, le précomptage ne permet pas de dégager un vainqueur. Et ça, malgré la faible avance de l'ultraconservateur Abelardo de la Espriella sur Ivan Cepeda, le candidat de la gauche. Près de 250 000 voix, soit moins de 1% des suffrages. Les résultats seront proclamés par les magistrats du conseil électoral après le scrutin officiel, précise Hernán Penagos, directeur de l'état civil. Une position partagée par l'ombudsman du pays, le président Gustavo Petro et le candidat de la gauche. Nous considérons que le précomptage n'est pas un résultat officiel ni obligatoire, dit-il, avant d'annoncer qu'il contestera les résultats de plus de 33 000 bureaux de vote. Malgré ces réserves, des médias et des figures des droits du pays ont déjà déclaré gagnant M. de la Espriella, qui est aussi le candidat soutenu par Donald Trump. Martin Movilla, Radio-Canada, à Bogota.
0: Des manifestants ont par ailleurs pris les rues d'assaut après le dévoilement de ces résultats préliminaires en Colombie. Des protestataires ont brûlé des drapeaux américains et ont affronté la police anti-émeute. Les forces de l'ordre ont utilisé des gaz lacrymogènes pour tenter de disperser la foule de plusieurs milliers de personnes, dont certaines brandissaient des briques et des barres. Et puis en terminant, de nombreux pays occidentaux font face à une pression démographique liée au déclin de leur taux de natalité. Certains tentent d'inverser la tendance en mettant en place des mesures pour soutenir les familles. Le Canada pourrait-il les imiter en instaurant des politiques natalistes, comme l'avait fait le premier ministre Robert Bourassa dans les années 80? Raphaël Drouin s'est penché sur la question.
4: Ici et ailleurs, des pays doivent composer avec la baisse de leur population. En Hongrie, on propose des crédits d'impôt pour encourager les naissances. En France, on enverra des lettres cet été à tous les citoyens de 29 ans pour leur dire qu'il est temps de penser à leur projet famille. Au Québec, certains se rappelleront des bébés bonus instaurés à la fin des années 80. En 2026, que pourraient proposer les gouvernements? Sophie Mathieu, professeure à l'École de politique appliquée de l'Université de Sherbrooke.
5: Ce qui m'inquiète, c'est pas tant le fait que ça devienne un enjeu politique ou pas. Ce qui m'inquiète, c'est la manière dont on va répondre à cet enjeu-là.
4: Les données montrent que les intentions de fécondité au Québec sont plus élevées que la fécondité réalisée.
6: Je veux des enfants, j'en veux. C'est quand même un objectif dans ma vie.
7: Moi, personnellement, oui.
8: Pour le moment, non. Mais peut-être dans le future.

0: L'économie, c'est pas vraiment meilleur pour les enfants pour le moment.
1: Le climat comme politique, moi, c'est pas un climat dans lequel je voudrais avoir des enfants. Je sais même pas si je vais être capable d'acheter une maison, fait.
2: C'est sur les raisons qui freinent les jeunes à avoir des enfants qu'il faudrait travailler pour voir de réels impacts sur la natalité, selon la chercheuse.
3: Je pense pas qu'il faille convaincre les jeunes d'avoir un enfant. Il faut les aider à réaliser leur projet d'enfant.
2: Ici Raphaël Drouin, Radio-Canada, Montréal.
4: C'est ce qui conclut les informations. Merci d'être à l'écoute.

0: Bienvenue pour la finale de Paul Journet, Cherche des amis. Une chose que j'ai aimée cette saison, c'est vous faire jouer des chansons de façon complètement gratuite, sans chercher de prétexte à part le plaisir simple du partage puis de la découverte. Donc, c'est le cas encore une fois. On entend Balam Mak de Najat Al-Sagira. Ça date de 1978. C'est une célèbre chanteuse égyptienne. Son nom, Al-Sagira, veut dire la jeune ou la petite. Elle vient d'une grande famille. Elle a commencé à chanter très tôt devant les invités de son père, qui était un calligraphe d'origine turque bien établi au Caire. Elle chantait, entre autres, l'amour, le féminisme. Et les paroles que vous entendez ici sont assez simples, mais très belles. Un extrait. « Je rêve avec toi d'un navire et d'un port où accoster, et nous reprenons la mer. Le vent résiste et je te retrouve dans tes yeux et tes mains, mon rivage et mes espoirs, le monde entier. » Donc, restez avec nous pour la dernière heure parce qu'on finit en grand. Je vous propose une rencontre avec Breen Leboeuf qui nous parle de ses crises existentielles et de la vie après Offenbach. Salut, Breen.
1: Aïe, aïe.
0: Ouais. Ça fait mal.
1: Ça fait mal à mon cœur d'animal.
0: En plus, vous avez de la nouvelle musique. On va en écouter tantôt.
1: OK.
0: Très hâte. Aussi, on va avoir une performance musicale de Violette Pie. Salut.
2: Salut.
0: Offenbach, ça évoque quoi pour vous?
2: Offenbach?
0: Oui.
2: Ça,
0: Breen Leboeuf.
2: Oui. C'est des souvenirs de jeunesse de ma mère qui écoute Offenbach.
0: Ah,
2: ça
0: ouais.
2: Joue, et ça joue dans un appartement à Granby, dans un HLM, je dirais.
0: Okay. Fort, j'espère, parce que ça s'écoute juste fort.
2: Ouais. Pour enlever la couleur des murs, on a monté le son.
0: Aussi autour de la table, Charles Breton des Meules et Roxane Arsenault. Roxane, vous êtes directrice à la programmation artistique pour le Centre d'art CAB et co-autrice de Kitsch Québec. Charles, vous êtes avocat et professeur en droit à l'Université de Montréal. On va parler avec vous des splendeurs et des misères de notre patrimoine.
3: Wow.
0: Qui va avoir le volet splendeur, qui va avoir le volet misère?
4: Splendeur, c'est sûr pour moi.
1: C'est okay. De la splendeur à tout coup.
0: OK. Fait que les misères, ça va être
4: pour
0: les questions.
1: Non, il n'y a pas de misère ici.
0: Puis on commence pour une dernière fois avec mon ami du jour, Xenia Gould. Salut, Xenia.
5: Allô, Paul.
0: Est-ce que je devrais dire Chiquita Mère ce soir?
5: Oui, pour les auditeurs out there, là, ce soir, oui, Xenia est là parce que Xenia est toujours là. Mais oui. Right now, ce que vous ne voyez pas, c'est la belle, la ultime Chiquita Mère, qui est mon alias.
0: Qui
5: drag,
0: est votre personnage
5: là,
0: de drag.
5: Exactement.
0: Vous êtes habillé. Comment
5: exactement.
0: Vous la décririez?
5: Ben, Chiquita Mère, c'est genre la matante kitsch rock and roll acadienne, c'est une dive bar diva. Vous pouvez la trouver.
4: Elle est look,
0: oui, on a envie de payer une bière, honnêtement.
5: Payer une bière, qui devienne shot, qui devienne ride à l'appartement. C'est ce que je veux dire. Là. Ça dépend de sa mood. Des fois, elle est dans une bonne mood, puis des fois, moins dans une bonne mood. Fait que ce soir, vous m'avez eu dans une bonne mood. Vous êtes en sécurité.
0: Bon, on est très chanceux. Vous vous souvenez peut-être de l'émission Queer Eye où un quintet de gays aidait des gens à se reprendre en main, par exemple, apprendre à cuisiner, à mieux s'habiller, à mieux se présenter.
5: Mm-hmm.
0: Quand j'ai vu
5: mm-hmm.
0: votre sujet du jour, Xenia, les styles de drag queen, je me suis dit peut-être qu'on pourrait refaire le même concept, mais avec la drag eye, parce que ça semble rempli de possibilités d'apprentissage.
5: C'est vraiment...
0: Pour le monde qui sont peut-être un peu trop beige ou plate.
5: Ouais, ben je pense que ça... Je pense qu'il y a des versions de ça qui ont déjà existé.
0: Ah ouais. Mm-hmm.
5: Maintenant que j'y pense, il y a un... Je peux pas te dire le nom des émissions, mais il y en a une couple qui ont essayé. Mais je pense que c'est intéressant parce que c'est souvent des queens plus polished qui arrivent à la table avec des gens avec moins d'expérience puis mettent un peu leur expérience sur eux pour les aider. Puis... Moi, j'aimerais te voir une version de ça que c'est moins à propos du drag puis plus à propos de c'est quoi ta quête artistique derrière tout ça. Parce
0: ouais.
5: que souvent avec le drag, c'est esthétique, right? C'est une exploration de whatever. Puis aujourd'hui, ben il y a plein de différentes sortes de drag. Mm. Moi, je suis drag queen, mais il y a drag king, il y a des pageant queen, il y a des...

0: dancing queen, des make-up queens, des drag monstres, des drag gender beep. Ouais. Je sais pas, je peux te dire fuck.
1: Ben oui, c'est un animal. C'est un animal qui est très présent dans le fleuve Saint-Laurent, c'est correct.
0: OK. Oh, j'ai bien fait. OK. Ben, il y a aussi comme des queens des réseaux sociaux. Moi, j'en suis une aussi. Il y a des queens plus théâtrales, musicales. Il y a des queens de cabaret. Il y a des queens de party, de burlesque. Il y a aussi, il y a des queens qui lient aux enfants aussi. Mais, il y a tous ces types de queens là puis et plus, mais moi le drag que je fais c'est du mall drag.
1: Okay.
0: Qui veut dire mall en voulant dire centre d'achat, friperie, deuxième main, puis il y a toute cette communauté de gens qui existe qui fait du mall drag. Puis la chose avec le mall drag c'est on dirait qu'il y a des gens qui nous voient puis disent ah cette personne là pourrait aller sur l'émission fictive Drag Eye que tu viens de lancer. Mais moi, je suis là pour kind of vous partager à toi parce que je sais que t'es fanatique de drag. Là.
1: Ben, j'ai écouté comme manger. Ce que je connais, c'est RuPaul. Attends, j'ai déjà écouté l'émission, mais comme c'est la porte d'entrée pour les néophytes, j'imagine. Mais...
0: Oui, exactement. Ça a été ma porte d'entrée. Mais est-ce que t'as déjà été mis en drag?
1: Non.
0: OK.
2: C'est
0: de façon
2: que ça se passe.
0: Ben, attends que je sorte ma sacoche. Attends, ça serait quoi ton drag name?
1: Je sais pas.
2: Une heure pour figurer ça. Là.
0: OK, parfait. Ouais. Écrivez-nous dans la gang, on brainstorm.
1: Écrivez-nous dans la bulle de conversation de l'émission sur l'application audio si vous avez des idées. Mais si on fait le lien entre votre style de drague puis les différents types de drague puis les apprentissages qu'on peut en avoir, si vous avez une personne X à qui...
0: Ben, écoute, le drag, c'est tout à propos d'un fantasme, d'une idée intérieure qui est mise de manière esthétique puis qui est performée pour le monde. Puis quand on va à des tels événements drag, il y a des tels codes ou standards qui sont soit respectés ou pas. Fait que si on va voir un drag show plus typique dans les villages gays, dans des grands centres, les codes vont se ressembler d'une ville à l'autre. Montréal, c'est plus style cabaret, fait qu'on s'assoit, puis c'est plus il y a plus de théâtralité. Mais Vancouver, Toronto, c'est vraiment on danse, pop song. Puis c'est pas qu'ils sont pareils, ils ont toutes des nuances, mais les codes se suit. Puis ça veut dire que le mainstream, ce qu'on a vu dans la majorité des personnes en drag, c'est quelque chose de plus qu'on dit polished, qui est parfait, qui a une image.
1: Qui est fait pour être à la télévision.
0: Exact. Mais le mall drag, moi, c'est vraiment quelque chose que je revendique parce que c'est à propos de la potentialité de ce que tu vois dans le lait. Ben, pas du lait comme à boire, là, mais genre... comme quand je vais dans une friperie, moi, c'est la chose la plus dégueulasse qui me fait rire. Puis moi, je trouve cet objet-là, que ce soit un chapeau, un t-shirt, un cardigan en fourrure des années 2000, je vois ça, puis tout d'un coup, il y a un personnage qui commence à exister, mais c'est pas un personnage qui va être hyper produit pour faire sûr que tout le monde a compris que c'était une matante dive bar. Non, c'est une énergie, c'est une vibe, puis des fois, c'est même pas si clair que ça. Puis c'est un type de drag qui prend énormément de confiance, parce que quand on pense drag queen, on pense confiance, out, flamboyante, parce qu'ils ont 2 millions de paillettes faites en plastique. Puis comment tu fais pour avoir une mauvaise confiance si tu shine? Puis c'est comme, ben, on dirait pour eux, c'est plus facile de passer dans le beurre. Ben, c'est pas une compétition, hein. C'est juste ma perspective sur la art form. Puis, ouais, pour moi, il y a quelque chose de vraiment puissant à propos du mall drag, où est-ce que ça peut être une période formatrice pour toutes les performeurs russes de drag parce que ça coûte pas cher. Tu es forcé de penser à ton affaire puis pas juste faire un 1-2-step pour impressionner quelqu'un.
1: Il faut que tu aies de l'imagination. Là, tu peux pas juste dépenser que ça fonctionne.
0: Ouais, parce que tu sais, un kit peut, ça, avec un designer, ça peut coûter ça peut coûter n'importe comment. Ça peut coûter 400$, mais moi, j'ai déjà payé des kits à plusieurs milliers de dollars. Pouvez-vous pas dire avec mon beau t-shirt imprimé en ce moment? Attends, ça met quoi, là?
1: Your favorite. Puis là, il y a des paillettes. J'ai la difficulté à lire.
0: Your favorite.
1: Oh, OK, je viens de voir, là, ouais.
0: Your favorite mom. See you tomorrow. mais là, quand on bouge les paillettes de place, check.
1: Yeah.
0: Your favorite day off. See you tomorrow. Puis je vais être vraiment honnête, j'ai aucune idée qu'est-ce que ça veut dire.
1: Puis, est-ce que quelqu'un ici autour de la table a une idée?
0: Écrivez dans la bulle, là, parce que I need help.
2: Okay, mais c'est quoi le kit le moins?

0: moins cher que tu as eu, si le plus cher, c'était quelques milliers?
1: Ah, le moins cher, c'est déjà des choses qui étaient dans ma closet.
0: OK, ouais, c'est ça. C'est, comme c'est... quelques piastres, là.
1: Oui, exact. Mm-hmm. Comme... Puis, il y a aussi comme le whole côté écologique de faire du drag, du mal drag. C'est tu ça, repurposes ouais. du linge, tu utilises des nouveaux éléments à chaque fois, mais je pense que ça permet aux artistes de drag de retourner à la source de qui ils sont en réalité, mais aussi qui ils sont dans le fantasme pour là, quand ils prennent la scène, qu'ils peuvent avoir plus une confiance à présenter un objet artistique que moi, je trouve plus intéressant que quelqu'un qui est juste là pour danser ou faire un numéro. C'est pas que c'est pas bon, mais moi, j'aime ça quand une queen arrive, puis je suis comme, qu'est-ce qui se passe? Comme il y a une imagination là que j'ai pas tout à fait compris tout de suite, puis ça me prend une minute, puis une fois que j'ai passé cette minute-là à magasiner dans son imagination, là, je suis comme, je suis down.
2: Mais c'est beau encore la capacité d'être surprise après avoir vu tant de spectacles, mais j'imagine que ça devient difficile, puis il y a des leçons là-dedans pour les gens qui veulent s'habiller, qu'ils soient drag ou non. Là.
1: Mais c'est ça, puis on peut apporter, ça se transfère à la vie de tous les jours, right? C'est qu'est-ce que tu as chez vous que peut-être tu portes pas souvent parce que ça te fait filer un peu comme too much, mais qu'est-ce qui se passe quand tu le mets? C'est quoi la personne que tu deviens dans ce moment-là? Puis c'est ça que le drag permet. Ça permet aux gens de se libérer, mais on fait tout du drag à tous les jours. Là. Mm-hmm. Comme que RuPaul dit, we're all born naked and the rest is drag. Puis moi, Paul, moi, je pense que toi, t'es une pageant queen. Là. Je te vois dans un pageant.
2: À suivre. Merci, Zina Gould, justement. On peut
1: plaisir.
2: Se procurer votre dernier recueil de poésie, Des fleurs comme moi, qui est aussi disponible en livre audio. Et on surveille votre projet interdisciplinaire à venir. Viens back à ça. On se laisse avec une petite pause musicale de Mark Salton, qui est un rocker montréalais aussi à l'aise en anglais qu'en français, peut-être un peu plus en anglais, mais quand même, comme notre prochain invité, qui lui aussi est un musicien bilingue plus célèbre. Donc on entend « Je ne savais pas » de Mark Salton.

0: Xenia a trouvé un nom pour moi, vu que je fais beaucoup d'erreurs en ondes. Ce serait Madame Lapsus et elle dit qu'il y a un double sens. Voilà. Breen Leboeuf, bonjour.
1: Bonjour, Paul.
0: Ben, on commence avec une nouvelle. Donc, vous avez offert récemment à vos fans un cadeau, Out of the Rain, une pépite qui date de 1979, qui vient des enregistrements de l'album en anglais Rock Bottom. Ouais. Comment ça se fait qu'on l'a découverte cette année?
1: C'est Louis Bonneville qui a récupéré les droits des bandes de beaucoup des bandes d'Offenbach, qui a trouvé ces bandes multipistes. C'est pas juste un mix, là. C'est l'affaire à deux pouces de tape, là, avec toutes les pistes individuelles des musiciens. Et c'est magnifique à l'écouter parce qu'on entend tout ce que les gars ont fait. Mais ça, c'est des affaires qui arrivent. En studio, on fait un album si on a trop de tunes. Les tunes restent sur les étagères dans ce studio et on continue à faire nos vies puis on les oublie là pendant 46 ans.
0: Ben, et on va l'écouter. 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

0: Green, vous êtes né en 1949 à North Bay, en Ontario. Ça, c'est juste un peu au sud du Témiscamingue. On vous connaît pour votre travail dans Offenbach, votre carrière solo. Vous avez aussi joué avec Céline Dion et April Wine, entre autres. Vous prêtez à notre segment Crise existentielle, qui est un prétexte pour parler de vous et de votre sagesse chèrement acquise.
1: Sagesse.
0: Mais c'est à vous dire, mais des crises existentielles, vous en avez vraiment eu.
1: Bien, c'est une parade de ces crises. Ma vie est une série de crises comme ça. Parce que la vie d'un musicien, en partant, c'est un petit peu ça. On a toujours des questions sur qu'est-ce qu'on fait. Mm. On a toujours des questions de comment ça marche ailleurs. Moi, j'ai passé proche 2-3 fois de laisser ma passion de côté parce que je pensais que je ne l'avais pas ou que j'avais trop peur d'être rejeté. Tu sais, quand on se met sur la scène puis on chante pour le monde, c'est très facile de devenir très, très nerveux et avoir peur du monde. Mm. Est-ce qu'ils vont aimer qu'est-ce que je fais? Tu sais? Mm. Ça fait que ça revient à tout bout de champ. Et il y avait des périodes où on trouvait une façon de travailler avec ça en s'anesthésisant
0: avec des substances
1: qui étaient, il n'y avait pas de limite à la consommation qu'on a faite dans les années 70. C'était absurde. Qu'est-ce qu'on faisait?
0: Ben, commençons par les années 70 avec un moment qui sera déterminant dans votre vie, votre rencontre avec Jerry Boulet.
1: Oui.
0: Est-ce que à l'époque, vous aviez l'impression qu'il allait avoir un avant et un après?
1: C'est difficile de penser dans ces termes-là parce qu'on ne sait pas exactement qu'est-ce qu'on va faire jusqu'à temps que c'est fait. Ça fait que quand j'ai rencontré Jerry, c'était une rencontre personnelle entre deux musiciens qui avaient peut-être chanté les mêmes tunes dans les années 60, puis on partageait une formation, puis en même temps, ça a cliqué.
0: C'était quoi la rencontre, le contexte?
1: Le contexte était assez bizarre parce que j'étais avec un batteur québécois appelé Frank LaRusso, un Italien francophone qui avait joué avec Pag. Mm. Et on allait à un bar à Toronto pour... le band Offenbach jouait, puis personne n'était là. Ça fait qu'on allait pour voler leur job. Parce qu'on avait pas d'emploi cette semaine-là, puis on avait 5$ dans la poche. Puis quand on est rentré dans la place, Frank, il a regardé Johnny puis Jerry de Offenbach, il a dit « Je connais ces gars-là ». Ça fait qu'on a fini la soirée en buvant de la bière avec Jerry puis Johnny. On pouvait pas vraiment voler la job des chums à Frank. Ça fait que j'ai fait un nouveau chum. J'ai fait deux nouveaux chums avec Jerry puis Johnny. Puis, sans savoir que dans 9 mois, je serais un comparse. On était partner de musique assez intense.
0: Puis, ça a exigé un certain deuil, je pense, au début de votre carrière, parce que vous êtes bassiste, mais vous êtes aussi chanteur. Et en acceptant de vous joindre à Offenbach, vous deviez mettre de côté la plupart du temps cet aspect-là de votre art, celui de chanteur.
1: Oui, ben, il a fallu que je parle à Jerry parce que quand il était bien content que je sois là, mais je lui ai dit il va falloir que je chante une chanson parce que moi, dans ma tête, je suis un chanteur et les gens m'engagent comme bassiste. Ça fait que c'est un petit peu frustrant. Laisse-moi une tourne de temps en temps, Jerry, ça va être ben correct. Puis toi, t'es un super bon chanteur, je veux pas ta job, je veux juste chanter une tourne. Puis il était correct. Il y avait des textes.

0: de Pierre Huet, puis on a écrit « Mes blues passent plus dans la porte ensemble, bon après-midi », puis j'avais ma toune. Des fois, sur un album, j'avais deux chansons.
1: Ben, écoutons-la, puisque vous en parlez.
0: OK. «

0: Il y a le pis, c'est ça qui faisait trembler les murs chez vous?
1: Exact.
0: Je suis sûr que les murs étaient contents. Parlez-moi, Breen Leboeuf, de la créativité, parce que, puis comment on peut être réceptif à des moments qui, des fois, arrivent là, sans trop être prévus, parce que cette chanson-là, elle a été écrite en un flash.
2: C'était bizarre comment ça a été facile, parce que, voyez-vous, Pierre, lui, il avait déjà écrit bien des chansons pour Beau Dommage. Mm. Puis, il avait un sens de la chanson. Il avait mis tous les temps forts, les mots avaient des temps forts, de 6-8, de ce beat-là, de 6-8 que t'entends là, c'est comme un vers, ça. Puis, ça s'est écrit tout seul, parce que tous les temps forts étaient déjà placés. La mélodie, la mélodie a tombé sur le texte. Il y a des chansons où on se bat pour avoir le mot correct, ce qui sonne bien dans notre bouche, pour la belle note à la fin de la ligne. Puis, celle-là, on l'a faite une demi-heure, deux wow. bières.
3: Mmh. Wow!
0: Est-ce que vous faisiez quelque chose de particulier pour être réceptif, pour que les bonnes idées viennent, ou c'était juste boire une bière entre amis puis jammer?
2: On connectait très bien musicalement. Ça fait que quand ils jouaient quelque chose, je l'aimais. J'étais déjà vendu. Puis quand je chantais quelque chose, il l'aimait. Ça fait que les briques se plaçaient très, très vite. On n'a pas vraiment composé des tunes ensemble souvent. Même c'est la seule qu'on a, juste nous deux, qu'on a fait la musique pour cette chanson-là. Ouais. D'habitude, on travaillait en groupe. Souvent, c'était 5-6 gars qui mettaient leurs idées ensemble puis essayaient de pas chicaner trop sur comment qu'on était pour compléter l'affaire. Mais on faisait bien des tunes. On faisait des fois deux albums de l'année.
0: Ouais.
3: Wow.
2: Bien. Yeah. Mais
0: vous l'avez dit tantôt, il y avait beaucoup de consommation dans Finback. Yes. Puis arrive un moment en 91 où le corps ne suit plus, puis la sobriété s'impose comme une nécessité.
2: Oui, puis c'était vraiment, mes amis me disaient, t'es donc brave, c'était belle, bonne décision. C'était pas une décision, je me suis écrasé. C'était physique et émotionnel tout en même temps, et c'était à cause de trop d'excès. Trop d'excès, jusqu'au point que le système nerveux, il prenait plus. Puis je savais que à cette vitesse-là, j'étais pour finir ma vie dans la quarantaine. Puis j'étais dans la quarantaine.
0: Ouais.
2: Ça fait que à 41 ans, tu dis non, ça commence à être proche.
0: Mais est-ce que c'est dur de se faire accepter de son entourage quand on devient en quelque sorte un peu une nouvelle personne parce qu'on est sobre, puis les gens vous associent au gars de party qui
2: souvent
0: qui
2: joue du rock puis qui boit. Notre gang, c'est une gang qui consommait. Ça fait que je pouvais pas me cacher de ce monde-là. On faisait de la musique ensemble, on faisait des shows ensemble. Ça fait que je me suis caché pas mal pendant à peu près 6 mois, mais après ces 6 mois-là, je suis sorti, jouer des concerts à 5-6 groupes et ces affaires-là. Puis il y en avait qui me disaient, Breen, juste une petite bière, viens, t'es quand même. Je disais, t'as-tu 300$? Pourquoi 300$? Je disais, c'est ça que ça me coûte une bière. Parce que ça dure 3 jours, 300$, 100$ par jour.
3: Ah ouais.
2: Puis je disais ça en blague, mais vraiment, je savais que si je recommençais, ça serait de la folie. Tu sais.
0: Mais comment on fait quand on veut changer ses habitudes, que ce soit de la consommation ou d'autres choses qui nous font pas du bien? Sur quoi on peut s'appuyer, que ce soit, gens dans votre entourage qui ont été là pour vous.
2: Moi, j'ai fait du AA. Mon père était dans les AA dans les années 50. Tous les gars dans ma famille, les mononcles, étaient tous des alcooliques. Mon frère, mon père. Ça fait que je l'ai travaillé comme... quand j'étais petit, on n'avait pas de gardienne pour les meetings de AA de mon père. Ça fait que les enfants

0: aller au meeting avec le parent.
1: Oh. Ah oui.
0: Oui, oui. Wow. Puis les madames faisaient des biscuits, puis des petits gâteaux pour les kids, puis du lait là, au chocolat. Mm. Puis on écoutait les histoires de guerre des alcooliques. Et moi, j'étais tellement impressionné.

0: Ça n'a pas viré comme ça.
1: J'ai viré comme mon père au meeting, dans le sous-sol de l'église. Mais je savais que c'était c'est une technique parmi tant d'autres pour arrêter de consommer parce que, tu sais, dans le sous-sol de l'église, ils ne servent pas de bière ni de cocaïne. C'est, dans ces meetings-là, c'est t'es safe, t'es correct, parce que c'est tout le monde qui est malade, qui est là pour la même raison, puis les discussions se font, puis on trouve des gens qui ont des 15 et des 20 ans de sobriété qui sont là pour aider aux gens qui sont qui ont encore les shakes, pour avoir le courage de continuer quand c'est dur, quand l'obsession est dure.
2: Je trouve ça beau parce que vous allez bientôt avoir 77 ans, puis vous avez encore votre passion pour la musique semble intacte. Puis j'aimerais parler de vous comme artiste, puis ce qui vous permet de rester toujours passionné, éveillé. Je sais que votre conjointe travaille en art, je pense que c'est une chorégraphe.
1: Oui, elle avait aussi le Festival de danse encore à Trois-Rivières. Elle était la directrice pendant 25 ans, c'était son bébé, ça. Elle a pris sa retraite juste une année avant la pandémie. Ça fait qu'elle est retraitée, mais c'est une artiste dans l'âme et on se comprend très bien. On est 40 ans ensemble.
2: Breen, vous habitez à Trois-Rivières, mais vous êtes assez proche de la nature. Ça aide, ça, quand on est artiste?
1: Il y a quand même une gang de musiciens à Trois-Rivières. Hein? On a une bonne communauté créative. Puis, la consommation est très populaire à Trois-Rivières, toujours. toujours. Mais ils me comprennent, puis ils sont gentils avec moi. C'est plus Breen, viens donc prendre une bière avec moi, c'est plus ça.
2: De quel musicien ou de quels artistes vous avez le plus appris dans votre carrière?
1: Je dirais d'une certaine façon, c'est Jerry. Jerry m'a aidé énormément parce que, voyez-vous, j'étais 10 ans à Toronto, j'avais perdu mon français complètement. Puis, en arrivant à Montréal, bien, j'étais à l'école Offenbach. Ça fait que si je sacre un petit peu, excusez-moi, j'ai appris ça à l'école Offenbach. Mais Jerry m'a vraiment guidé dans comment les affaires se faisaient ici, au Québec. Et il m'a donné une nouvelle perspective sur qu'est-ce que je faisais. Et c'était intègre, très intègre. Si Jerry avait quelque chose, c'était son intégrité. Il faisait rien qu'il voulait pas faire. Il ne faisait rien pour l'argent. Il était vraiment direct avec le monde. Puis c'était pas un parleur, c'était un faiseux. Puis ça, pour un gars comme moi, c'est un exemple. C'est un exemple. Puis j'ai partagé. Il m'a montré aussi comment mordre dans les textes quand je chantais. Parce que Jerry mordait dans les textes comme personne d'autre. Il y avait toujours la bouche grande ouverte comme ça pour les voyelles. Puis quand il y avait trop de dents dans la bouche, ça fait les S puis les T, ça punchait. C'était merveilleux. Puis j'étais devenu très grand fan de Jerry. Tu sais. Puis chanter avec aussi, il fallait que j'apprenne comment... Moi, j'avais une petite voix mince comparée à lui. Ça fait que comment blender avec Jerry. Mais j'ai appris bien des affaires sur... Comment aborder le business sans trop s'enfarger dans les fleurs du tapis, sans trop devenir businessman trop dans la tête et perdre sa musique.
2: Ouais. J'ai jamais pensé à l'argent, puis vous non plus.
1: J'ai pensé à l'argent, c'est pour payer le loyer, mais à part ça, non. J'étais pas motivé par. On va faire un album, on va faire bien du cash. C'était jamais ça. On faisait des chansons pour les faire. On voyait pas. Moi, j'ai jamais pensé que je chanterais une chanson qui perdurait 50 ans. C'est presque 50 ans. Là. Ça va faire 50 ans pour mes blues passent plus dans
2: le Ouais. C'est beau de vous voir en forme, puis on va avoir plein d'occasions de vous voir parce que vous êtes en spectacle cet été et cet automne, entre autres à Grand Remous, La Valtrie, Waterloo, Sherbrooke, Gatineau, etc. Toutes les dates sont sur votre site. Il y en a pour à peu près tout le monde, aussi même au Nouveau-Brunswick. Xenia, ça va vous intéresser. Puis on a un autre musicien qui nous attend, Violette Pie, pendant qu'il va s'installer au micro. Violette, je vous donne le temps. Oui. Pour nous faire une chanson. Je vais parler un peu de vous, Violette. Ça va vous donner le temps de vous asseoir. Vous chantiez avant sous votre nom Carl Gagnon. Vous êtes frère de l'écrivain Hakim Gagnon qui réalise vos clips. Violette Pie. Violette, c'est la rencontre entre la fleur qui combat la mélancolie et le plus célèbre des nombres irrationnels. Vous êtes aussi poète. Vous avez publié un recueil ballonné Suicide et on vous écoute interpréter la chanson Plaster de votre nouvel album.

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1: Bravo, Yannick. Oh, yeah.
2: Bravo.
1: Je vais venir vous asseoir avec nous. Je ne veux pas vous gêner, mais je voyais Breen Leboeuf, les yeux fermés, le sourire aux lèvres. Il semblait avoir apprécié ce qu'il entendait. N'est-ce pas? Il lève son pouce et vous laisse toute la place pour vous installer. Vous avez failli abandonner la musique en 2016. Ça m'a frappé en préparant pour notre entretien. Là, après avoir vu à quel point vous êtes bien, puis ça, c'est des mots cool de votre bouche, ça semble vraiment.
2: Ouais, ben tu sais, je pense m'en aller à tous les jours. Là. Ouais. Non, mais tu sais, la musique, c'est comme il disait, tu sais, la musique, c'est tellement, c'est aussi faire de la musique, c'est quelque chose, mais en faire, en gagner sa vie, puis tu sais, aller devant des gens. Tu sais, là, je l'ai faite là, tu sais, c'était vraiment meilleur dans ma chambre tantôt. Mais mais tu sais, après ça, non, mais tu sais, il y a la nervosité, puis des affaires ça, fait que c'est un drôle de truc, tu sais. Mais c'est ça. Bon, quitter, tu sais, tu dis, tu vas arrêter, mais. J'aurais jamais arrêté de faire de la musique, mais j'aurais peut-être arrêté de sortir des albums, okay, puis essayer de pousser ça dans, je sais pas où.
3: As-tu déjà essayé d'arrêter?
2: Ben, en fait, j'étais capable d'arrêter des moments, mettons. Ouais, un 3 mois, mais ça revient.
3: Facile.
2: Non, exact. C'est comme arrêter de boire, là. C'est ça. Tu sais qu'elle fait. Il y a des avantages, des avantages, sans doute, mais.

0: Votre nouvel album s'appelle Mythologie de la dérape. Donc, c'est l'histoire d'une dérape, c'est ça?
1: Ben, ça serait la mythologie de la dérape. Là, je fais un clin d'œil. le titre était là au complet. Non, mais
0: ça a commencé avec le titre de l'album. Oui, c'est ça le premier flash.
1: Ben, là. Ouais. En fait, je sais pas pourquoi, mais mythologie de la dérape, ça me parlait. Puis en fait, c'est surtout un truc comme pour le qui était un peu qui aurait rapport avec le faux self, un peu, tu sais, comme ce que tu dois créer comme personnage, tu sais, comme le drag, mais on dirait d'un mauvais angle, tu sais, comme pour les mauvaises raisons, tu sais. Ouais. Tu sais, je dirais mettons, tu sais, Kurt Cobain, c'est un personnage. Là, comme supposément qu'il est pas comme ça dans la vie, il était pas comme ça en tout cas. Tu sais, c'est que tu es obligé de bâtir une espèce de, tu sais, une espèce de persona. T'sais. Puis ce truc là, je trouve que c'est de créer le mythe. Puis là, j'ai décidé de faire un mythe comme ça, mais ce mythe là qui finalement dérape, mais finalement ça dérape pas parce que tu l'as construit. Fait qu'en tout cas, c'est un truc, c'est un procédé. Je sais pas trop.
0: Vous avez une personnalité forte puis une présence vraiment forte et distincte sur scène. Est-ce que vous aviez l'impression d'être devenu que vous l'ayez voulu ou non, une persona, un personnage un peu?
1: Ben ouais, je pense qu'on le devient. Tu sais, je sais pas. Tu sais, j'ai pas. En fait, pour vrai, mes trucs, c'est tout le temps des questions, c'est jamais des réponses là. Tu sais, mes albums, je pose des questions. Dans la musique, genre, c'est une bonne idée que je mets trois couplets puis un refrain puis trois couplets. Puis là, tu fais comme, mais comment tu fais pour savoir si c'est trop? Mais fait que tu sais, je pose des questions. Là, je me pose des questions quand je fais la musique. Fait que je suis en plein dedans. Peut-être quand je vais avoir plus 78 ans, je vais pouvoir répondre à tes questions.
0: C'est une bonne idée de se déguiser en clown gothique. Possiblement démoniaque, possiblement triste sur la sur l'album. Ben, ce que vous avez fait.
1: Oui, oui, exact. Oui. Mais oui, c'est ça. Créer. Ben en fait, pour vrai, ça dit c'était un truc esthétique. Tu sais, c'est comme moi, j'avais beaucoup plus de plaisir à voir des photos du clown gothique comme ça qui fait ces chansons là que ma peau, ma face. Je sais pas trop. Je trouvais ça. Tu sais, c'est comme voir une radiographie. Tu trouves-tu beau lui? Puis tu regardes une radiographie, comme je sais pas quoi dire. Tu sais, j'ai décidé de mettre de la peau dessus mon.
0: Ben, c'est mieux qu'une photo du musicien à moitié triste devant un arbre.
1: Oui, oui, non, ben, peut-être, je sais pas. Mais tu sais, je dis ça, puis tu sais, c'est ce qui me fait triper, tu sais, puis j'aime l'art dans la vie, puis ces trucs-là, puis c'est toutes des, je pense que c'est tous des chemins pour y arriver, fait que si je peux trouver ces chemins-là, puis qu'ils restent vivants, je vais le faire, tu sais.
0: OK. Ben, à date, ça fonctionne bien.
1: Bon, tant mieux.
0: Donc, je rappelle le titre de votre dernier album, Mythologie de la dérape, qui vient quand même tout juste de paraître, il y a un mois. Ouais. Vous êtes en tournée au Québec, plusieurs dates disponibles, aussi en France, en Suisse et en Belgique cet été. On manque pas ça si jamais on cherche un prétexte pour aller en Europe.
1: Oui, exact.
0: Mais où il y a la version moins chère au Québec.
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0: Avec l'été qui arrive, c'est le moment où les Montréalais et les autres créatures urbaines découvrent que le Québec va plus loin que la fin de la ligne de métro ou du train de banlieue. Donc, on commence soudainement à parcourir le Québec ou les autres provinces canadiennes pour les paysages, bien sûr, mais aussi pour le doux dépaysement, puis le patrimoine. Mais est-ce qu'on le connaît? Qu'est-ce qui distingue notre patrimoine de ceux des autres nations? Et surtout, est-ce qu'on en prend soin? Je voulais en parler pour finir notre saison avec nos deux invités, Roxane Arsenault et Charles Breton des Meules. Roxane, vous avez co-écrit le livre Kitsch Québec et vous êtes directrice à la programmation artistique, comme on le disait tantôt, du Centre d'art CAB. Mm-hmm. Merci d'être là, Charles. Votre thèse portait sur la protection du patrimoine culturel en lien avec l'aménagement du territoire et vous êtes avocat.
3: Absolument.
0: À l'Université de Montréal. Roxane, je propose de lancer la discussion avec vous en définissant notre carré de sable. Vous dites que vous n'avez pas envie de parler de ce qui est beau et de ce qui est laid et de faire la distinction sur la base du bon goût, entre guillemets. Pourquoi est-ce que c'est la mauvaise façon de parler du patrimoine, selon vous?
4: En fait, je trouve que dès qu'on parle de goût, on est tellement dans le subjectif. Puis je suis une personne en général qui a des goûts un peu atypiques. Donc, la plupart des choses que les gens aiment, je les trouve assez laides souvent. Donc déjà,
0: comme quoi?
4: Non, on va pas se lancer là, c'est un peu dangereux. Peut-être attendre un petit 5 minutes au moins de se réchauffer. Donc déjà en partant, je parle jamais de goût. Tu sais, déjà dans ma job, je suis en art contemporain, donc on est déjà dans cette taille-là. Puis je fais ce que moi j'ai à faire, puis je pense qu'on se complémente un et l'autre. Mais en patrimoine, je pense que c'est beaucoup plus intéressant quand on parle de qu'est-ce qui est important pour notre identité collective, à quoi qu'on se rattache, qui parle de nous au sens très large. Mais quand on parle de kitsch, par exemple, ce qui est mon sujet, il y a des gens qui le catégorisent comme laid. C'est leur affaire. Moi, personnellement, je ne suis pas d'accord.
0: OK. Bon, on va parler

0: du kitsch tantôt. Mm-hmm. Charles Breton-Nemel, commençons peut-être plutôt par parler de ce qui mérite ou non d'être protégé. Est-ce qu'on choisit bien et on choisit comment?
1: Faut comprendre que la notion de patrimoine, elle a beaucoup évolué. Hein. Longtemps, on a pensé que le patrimoine, c'était des monuments exceptionnels. On pense aux églises au Québec, qui est souvent le symbole du patrimoine. Mais de plus en plus, le patrimoine, on l'associe à la culture. En fait. Puis on se rend compte que la culture, qu'est-ce que c'est? C'est les individus, c'est la société, c'est les gens qui sont autour de nous. Puis la manière dont on comprend notre quotidien par le patrimoine, c'est ça qui aujourd'hui fonde la protection, en fait, et qui élargit la protection, finalement, des témoignages culturels. Mmh. Et donc, le kitsch entre là-dedans, très clairement. Là.
0: Mais comment ça a évolué, notre compréhension du patrimoine, autant sur le plan législatif que sur le plan... peut-être plus des intellectuels qui y ont réfléchi.
1: Oui. Ben, le Québec, faut savoir, a une loi de protection du patrimoine depuis 1922. Donc, première loi au Canada à avoir été adoptée pour protéger le patrimoine. Et à l'époque, on protégeait vraiment des biens pour la valeur historique. Donc, des témoins de l'histoire, beaucoup du patrimoine de la Nouvelle-France. Mais au fil du temps, donc, on a compris la valeur culturel de certains biens, notamment dans les années 70, où là, finalement, le patrimoine, mais c'était plus seulement des témoignages d'histoire, plus seulement des témoignages artistiques, mais des témoignages de la culture aussi. Et donc ça a permis d'élargir le patrimoine populaire, hein, le patrimoine ouvrier au 19e siècle, qui était négligé jusque-là, qui devient un objet de compréhension de la culture et donc un objet susceptible d'être protégé à ce moment-là.
0: Une culture vraiment dans un sens large. On parle du social, pas seulement de l'artistique. Là.
1: Exact, ouais. Tout à fait. Parce que finalement, la culture, c'est quoi? Hein? Parce qu'on en parle quand même beaucoup ce soir, mais c'est une manière de comprendre les choses telles qu'elles sont et de se trouver des moyens pour savoir qu'est-ce qu'on en fait. Et donc, c'est à ça que ça sert, le patrimoine. C'est un repère pour la société, pour les individus, une manière de se comprendre finalement, puis d'utiliser ça comme une trousse à outils aussi, après pour affronter la vie, hein, les crises existentielles et toutes ces questions-là. C'est à ça que ça sert la culture. Puis le patrimoine, il joue ce rôle-là, mais dans une perspective plus collective finalement.
0: Roxane Arsenault, est-ce que vous êtes d'accord avec ce que vous avez entendu? Vous avez l'impression qu'on a peut-être encore une vision un peu trop étroite de ce qu'est le patrimoine?
2: Bien, je suis d'accord avec la vision de Charles. Après ça, il y a toutes sortes de complexités qui viennent. Tu sais, il y a plein d'endroits que moi, je considère comme étant patrimoniaux, que plusieurs, on pourrait s'entendre collectivement, qui ont comme vraiment une valeur patrimoniale. Après ça, il y a des complexités de sauvegarde qui rentrent en jeu, qui rendent les choses très, très compliquées à sauvegarder, à préserver. Le commercial, en fait, c'est un des enjeux vraiment importants parce que si tu essaies de sauver quelque chose, un restaurant par exemple, ben là, est-ce que ça l'a... Comment je pourrais dire ça? Le propriétaire a comme une responsabilité d'assurer la survie économique. Ben là, il faut qu'il suive les tendances, il faut qu'il suive les modes. Il n'y a pas le choix de rénover son restaurant. Donc, c'est très difficile pour le gouvernement ou pour qui que ce soit d'arriver puis de mettre un moratoire sur le changement. Fait que, oui, je suis d'accord avec la notion que ça s'ouvre tranquillement, pas vite, mais il y a encore comme toute une mise en place de réflexion un peu plus profonde puis de sensibilisation, autant au niveau des propriétaires que du gouvernement, je pense, à faire encore. Là.
0: Okay. Mais j'ai l'impression donc que l'élargissement s'est fait par étapes. Avant, on était vraiment dans l'institutionnel, les églises, je ne sais pas, un ancien palais de justice. Ensuite, on a élargi au social. Mais vous avez une définition encore plus généreuse. Vous incluez le kitsch. Qu'est-ce que le kitsch?
2: Ah, le kitsch. Le kitsch, en fait, quand on dit qu'on inclut kitsch, on inclut des restaurants, je pense, qui sont thématiques, qui rentrent dans plusieurs, en fait, une définition du kitsch. Et donc, quand on parle de kitsch, pour plusieurs, les gens vont utiliser ça comme étant quétaine, alors que, encore une fois, pour moi, si on parle de mauvais goût, c'est plus ou moins intéressant. La manière qu'on définit le kitsch, plusieurs théoriciens se sont intéressés à ça, puis moi, c'est ma définition à moi aussi, c'est qu'on parle de faux. Donc, on parle de toc, de camelot, on parle d'imitation. Donc, déjà, pour plusieurs personnes, on parle de mauvais goût. Et ça, ça leur appartient. S'ils n'aiment pas ça, c'est correct. Mais moi, personnellement, il y a bien des affaires fausses que je trouve absolument incroyables.
0: Du faux volontaire.
2: Volontaire. C'est-à-dire que du faux bois, de la fausse roche, whatever, de faux. Un faux restaurant, tu sais, un restaurant tiki, par exemple, c'est que tu rentres à l'intérieur, tu n'as pas d'accès à des fenêtres, tu as un pont. Tu rentres vraiment dans un environnement immersif qui n'est absolument pas exotique pour vrai. Là. On est vraiment dans du vrai faux.
0: Ouais.
2: On a l'excès. L'excès fait absolument partie du kitsch. Donc, l'intensité, l'accumulation, tu sais, c'est très drague, en fait, le kitsch. Oui, oui, c'est ça. En fait, le drague, c'est camp. Mais ça, c'est une autre conversation. Mais donc, on a l'excès, l'accumulation. Il y a une dimension de ludique, absolument. Il y a souvent la disproportion. Donc, tu sais, souvent, je prends l'exemple de si tu prends une vache, tu la fais petite, rose, avec des paillettes, puis tu sers du lait dedans, ben, tu sais, ça devient de plus en plus kitsch. Une très, très grande orange, c'est kitsch aussi. T'sais. Fait qu'il y a comme un peu ce jeu-là, en fait, qui est en cours.
0: Charles Breton des Meules, est-ce que la très grande orange, par exemple, Orange Julep ou un restaurant Tiki, ça fait partie du patrimoine et ça devrait être protégé, selon vous?
1: On est assez mal servi au Québec du point de vue de la protection du patrimoine kitsch, du patrimoine populaire, parce que les gens reconnaissent, en fait, on en parle, Laurent Julep, comme une icône, finalement, hein, de la culture, alors que ce patrimoine-là, il n'entre pas encore dans les canons de la protection juridique officielle. Là. Finalement, on en parle beaucoup, mais c'est assez négligé. On l'a vu dans les dernières années, la perte d'éléments assez importants. Je pense au Jardin Tiki, entre autres, à Montréal, qui était un restaurant très, très connu, qui a été démoli, perdu et qui témoignait quand même de cette pillé. Culture d'après. Oui, pillé, effectivement.
0: Ça, les deux, c'est à Montréal, mais c'est parce que la loi ne permet pas de les protéger.
1: Ah, elle pourrait tout à fait.
0: Fait que c'est plus qu'il n'y a pas de volonté politique.
1: Ben, il y a une absence de volonté politique, puis une absence aussi de reconnaissance sociale de cette valeur-là. Donc, de se dire que ça représente quelque chose pour la culture, au même titre qu'une église, finalement, d'une manière complètement différente, évidemment. Mais ça témoigne quand même d'une façon de voir les choses, d'une période de l'histoire aussi. Vous savez, ailleurs, dans le monde, notamment aux États-Unis, on s'intéresse de plus en plus aux motels comme objet d'une protection juridique, d'un point de vue patrimonial. Et au Québec, en termes de classement, donc qui est le statut juridique de protection, il n'y a pas de motel qui est classé.
0: Roxane Arcelot, qu'est-ce que vous aimeriez qu'on protège davantage? Je ne sais pas, on peut parler soit d'une catégorie ou d'un lieu qui vous est cher.
2: En fait, c'est assez triste parce que quand on a commencé le livre, nous, on a recensé environ 250 lieux. La plupart étaient déjà fermés. Là. Il en restait peut-être 20 % sur ça. On a sorti le livre en 2021. Je pense qu'il reste comme 10 %, 5 %. Il reste presque plus rien là. Fait que déjà, de me dire qu'est-ce que tu aimerais sauver là-dedans, nous, en fait, on est vraiment plus dans la documentation de ce qui reste pour que les gens au moins comprennent que ça existait puis que ça fait partie de notre fibre sociale puis qu'il y a tellement de choses qu'on peut apprendre à travers ces lieux-là de nous. C'est pas juste, c'est le fun. C'est comme, on parle d'immigration, on parle de courants sociaux, on parle de l'après-deuxième guerre mondiale, on parle vraiment de on peut découvrir et apprendre plein de choses à travers ces lieux-là. Je pense qu'il y a des roadside attractions comme Laurent Julep, c'est plus ou moins ça, parce que c'est vraiment un commerce, mais des lieux mimétiques, je pense qu'ils pourraient rentrer dans notre classification. La baleine du souvenir, si elle était un petit peu plus... on pourrait y donner un peu d'amour, mais Ramatane.
0: C'est où la baleine du souvenir?
2: Samatane.
0: OK.
2: Oui, c'est ça. Il y a une couple de lieux comme ça que je pense qu'ils pourraient bénéficier d'une protection qui serait relativement simple puis qui n'aurait pas d'impact économique, parce que c'est déjà des marqueurs du territoire qu'on a dans nos villes.
0: Puis des marqueurs aussi de l'histoire, puis de l'histoire de l'immigration particulièrement. Je sais pas ce que les deux vous avez à dire là-dessus, parce que vous l'avez évoqué brièvement, mais souvent ces lieux-là, particulièrement ceux du kitsch, viennent des
2: communautés culturelles. Ben oui, c'est ça. En fait, nous, on s'est intéressé particulièrement aux restaurants thématiques. Donc, c'est assez drôle parce que les gens ont souvent dit bon, mais un restaurant, un restaurant chinois qui reprend tous des codes de la Chine de façon très stéréotypée, c'est pas intéressant, on va le mettre de côté. Mais alors que quand les Chinois sont arrivés, ou quand les Italiens, ou quand les Grecs sont arrivés, ils ont fait des lieux immersifs pour correspondre à l'idée que nous, on avait de leur culture, pour faire cette espèce de rencontre culturelle-là. Puis nous, on a appris à les découvrir à travers ces lieux-là. Donc, de prendre ces lieux-là, de les mettre complètement de côté, puis de dire, hey, c'est pas intéressant parce que c'est pas authentique. Mais en fait, on met de côté une grosse partie de leur histoire et de notre histoire collective à nous.
0: Puis, Charles Breton des Meules, si quelqu'un vous répond que c'est bien beau protéger tout ça, mais on est dans une crise du logement, puis il faut développer, là, vous voyez, l'argumentaire que peut-être que vous haïssez ou pas, mais dont je me fais le relais à des fins pédagogiques.
1: Oui, vous pouvez toujours en être le relais, mais c'est assez facile à démonter parce que finalement, cet argument-là, ben, les bâtiments, ils peuvent continuer à être habités. Hein? Et donc, le moment où on parle de la crise du logement, ça devrait être un moment où on réfléchit à la requalification du patrimoine.
0: Mmh. OK. Mmh. Ben, merci de m'avoir reviré comme une crêpe. Non, c'est Roxane Arsenault. Peut-être le temps file, mais peut-être un petit itinéraire que vous avez à nous suggérer de lieux
2: oui.
0: qu'on peut découvrir pour certaines
2: en
0: régions.
2: Fait, très rapidement, là, j'en aurais deux. J'aurais celui des Laurentides. Je recommanderais de faire un brunch au Petit Pousset. Je recommanderais de faire ensuite la journée au village du Père Noël à Val-David, un souper au Mazo Suisse et d'aller faire un petit

0: petite nuit de sommeil au chalet des Domaines Sainte-Agathe, à Sainte-Agathe-des-Monts. Et si possible, en chemin vers la Gaspésie, je ferai une visite au château de Canette, à Saint-Jean-de-Dieu. C'est quand même très hot. 28 000 canettes d'aluminium qui font ça. Hein? Après ça, on fait un petit repas au Capitaine Omar, à Sainte-Flavie, un petit arrêt à la baleine, évidemment, au camping. Mais je ferai la nuitée à l'auberge du château Baya, qui est faite tout en bois. Là, c'est pas en bois rond, mais pas loin. C'est un peu médiéval. C'est assez extraordinaire. Je vous invite à aller voir les photos. C'est magique.
1: Puis, mais ces lieux-là, donc, se font de plus en plus rares. Il faut se dépêcher, donc, prendre
0: oui,
1: ses vacances cet été.
0: Il y a comme, exactement. Allez-y maintenant. Puis ça, c'est ce que je dirais, en fait, le plus important. Quand vous allez dans ces lieux-là, dites-leur que vous êtes là parce qu'ils sont magiques, ces lieux-là. Que vous êtes déplacé parce que le décor vous fait rêver, parce que l'environnement vous fait rêver. Parce que souvent, ils ne le voient plus. Ils ont comme l'impression qu'il existe encore parce que les gens, ils viennent par habitude. Mais il y a des gens qui se déplacent pour voir cette magie-là. Et donc, il faut vraiment le faire valoir.
1: En terminant, Charles Breton, Desmeules, je ne sais pas si vous avez un coup de cœur à nous partager.
2: Le Coconut Bar à Trois-Rivières.
0: Oui.
2: Franchement, là, c'est un des lieux les plus emblématiques de la culture pop-polynésienne au Québec, qui est conservé d'une manière assez exceptionnelle et qui aujourd'hui revit. Hein. Donc, c'est un bel exemple de lieu qui a réussi à traverser le temps et qui aujourd'hui est apprécié d'un point de vue commercial. Donc, on pourrait aller là.
3: Ils l'ont pas changé.
0: Ils l'ont changé, ils l'ont restauré. Non, mais c'est toujours le même lieu, sauf qu'ils le rénovent à l'identique.
1: Oh, wow. Un bon endroit pour
3: c'est
1: prendre
3: le même kitsch qui est remplacé par du nouveau kitsch par-dessus.
0: La même vinyle qui est remplacée, le même raffia, c'est malade.
1: Puis je suis sûr qu'ils servent d'excellents mocktails.
2: Oui.
1: Merci Charles Breton, Desmeules et Roxane Arsenault. Roxane, on peut se procurer votre livre Kitsch Québec, je veux dire le titre complet. Restaurant, bar, salon et autres lieux des paysans, histoire d'un patrimoine méconnu, coécrit avec Caroline Dubuc. La série du même nom est maintenant disponible sur Prime. C'est la fin pour nous, pour aujourd'hui et pour la saison. Je tiens à remercier la direction Marilène Fortier et Mélanie Thivierge qui m'ont fait confiance, qui m'ont permis de parler de philo, de littérature, de faire jouer beaucoup de musique bizarre, puis de parler pendant environ 15 minutes de krautrock de façon tout à fait gratuite. Très chanceux. Merci à Jean-Sébastien Girard de nous avoir prêté sa case horaire pendant qu'il animait Bonsoir, bonsoir à la télé. Merci à celles et ceux qui ont travaillé à ce projet. Jocelyn Lebeau et Marc-Olivier Audet pour le développement du concept. Ariane Thibault-Vanasse à la réalisation, à la recherche. Louis Pelchelabel, Laurence Dompierre-Major et aussi Lambert Gagné-Coulombe et Philémon Lafrenière-Prémont, adjoint à la réalisation. Pierre-Antoine, à la technique aujourd'hui, Charles-Antoine Lemay. Et surtout, merci évidemment à vous d'avoir écouté. Merci pour vos messages. On réussit pas toujours à y répondre, mais on les lit tous avec attention, même quand vous n'êtes pas content. Donc, bon été et à une prochaine peut-être sur les ondes d'ici première.

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7: Ici Rebecca Kwan, voici les informations. Les médiateurs pakistanais et qataris font état de progrès notables après la première séance de négociations entre l'Iran et les États-Unis dans les Alpes suisses. Téhéran et Washington se seraient entendus sur une feuille de route pour un accord définitif en 60 jours. Les deux belligérants se seraient aussi accordés sur une ligne de communication pour sécuriser le transit dans le détroit d'Ormuz, en plus de la mise en place d'une cellule de gestion des conflits pour mettre fin aux affrontements au Liban. Les discussions techniques entre l'Iran et les États-Unis doivent se poursuivre jusqu'à la fin de la semaine. Téhéran qualifie les avancées de bons progrès, dont le déblocage d'avoirs iraniens et la levée de restrictions sur le pétrole. Greta Juris revient sur cette première journée de négociation.
8: À peine quelques minutes après la déclaration du vice-président américain J.D. Vance, selon lequel d'importants progrès auraient été réalisés en Suisse, Donald Trump a menacé de reprendre les frappes contre l'Iran si le pays n'intervenait pas auprès du Hezbollah pour qu'il cesse ses attaques contre Israël. Le chercheur à l'Observatoire sur les États-Unis de la chaire Raoul Dandurand, Julien Toureil, estime que les paroles du président risquent de compliquer un processus déjà fragile.
9: C'est que l'accord qui a été conclu en milieu de semaine, interdit formellement le recours aux menaces.
8: Les combats israéliens au Liban constituent l'autre enjeu qui risque de faire dérailler les discussions, puisque Téhéran exige le respect par Israël du cessez-le-feu conclu vendredi afin que les négociations puissent avancer. Le gouvernement iranien a d'ailleurs fermé de nouveau le détroit d'Ormuz en riposte aux frappes israéliennes au Liban en fin de semaine. Cette fermeture a toutefois été contestée par le vice-président J.D. Vance. Pendant ce temps, le premier ministre israélien Benjamin Netanyahou demeure inébranlable et promet que l'armée israélienne restera dans la zone qu'elle occupe dans le sud du Liban. Nous y resterons aussi longtemps que nécessaire, dit-il, pour protéger les habitants du nord d'Israël. Ici Greta Juris, Radio-Canada, Montréal.
7: En Colombie, près de 25 millions d'électeurs se sont rendus aux urnes au second tour des élections présidentielles. Selon les résultats préliminaires, le candidat d'extrême droite soutenu par Donald Trump, Abelardo de la Espriella, l'aurait emporté sur le sénateur Ivan Cepeda, proche du président sortant de gauche, Gustavo Petro. Le secrétaire d'État américain Marco Rubio a d'ailleurs déjà félicité Abelardo de la Espriella. De Bogota, les détails avec Martin Movilla.
10: Avec une participation dépassant 62%, le scrutin colombien est historique. Pourtant, le précomptage ne permet pas de dégager un vainqueur. Et ça, malgré la faible avance de l'ultra-conservateur Abelardo de la Espriella sur Ivan Cepeda, le candidat de la gauche. Près de 250 000 voix, soit moins de 1% des suffrages. Les résultats seront proclamés par les magistrats du Conseil électoral après les scrutins officiels, précise Hernán Penagos, directeur de l'État civil. Une position partagée par l'ombudsman du pays, le président Gustavo Petro et les candidats de la gauche. Nous considérons que le précomptage n'est pas un résultat officiel ni obligatoire, dit-il, avant d'annoncer qu'il contestera les résultats de plus de 33 000 bureaux de vote. Malgré ces réserves, des médias et des figures de droite du pays ont déjà déclaré gagnant M. de la Espriella, qui est aussi le candidat soutenu par Donald Trump. Martin Movilla, Radio-Canada, à Bogota.
7: Des manifestants ont par ailleurs pris les rues d'assaut après le dévoilement de ces résultats préliminaires en Colombie. Des protestataires ont brûlé des drapeaux américains et ont affronté la police anti-émeute. Les forces de l'ordre ont utilisé des gaz lacrymogènes pour tenter de disperser la foule de plusieurs milliers de personnes, dont certaines brandissaient des briques et des barres. Et puis en terminant, de nombreux pays occidentaux font face à une pression démographique liée au déclin de leur taux de natalité. Certains tentent d'inverser la tendance en mettant en place des mesures pour soutenir les familles. Le Canada pourrait-il les imiter en instaurant des politiques natalistes, comme l'avait fait le premier ministre Robert Bourassa dans les années 80? Raphaël Drouin s'est penché sur la question.
11: Ici et ailleurs, des pays doivent composer avec la baisse de leur population. En Hongrie, on propose des crédits d'impôt pour encourager les naissances. En France, on enverra des lettres cet été à tous les citoyens de 29 ans pour leur dire qu'il est temps de penser à leur projet famille. Au Québec, certains se rappelleront des bébés bonus instaurés à la fin des années 80. En 2026, que pourraient proposer les gouvernements? Sophie Mathieu, professeure à l'École de politique appliquée de l'Université de Sherbrooke.
12: Ce qui m'inquiète, c'est pas tant le fait que ça devienne un enjeu politique ou pas. Ce qui m'inquiète, c'est la manière dont on va répondre à cet enjeu-là.
11: Les données montrent que les intentions de fécondité au Québec sont plus élevées que la fécondité réalisée.
13: Je veux des enfants, j'en veux. C'est quand même un objectif dans ma vie.
14: Moi, personnellement, oui.
15: Pour le moment, non. Mais peut-être dans le future. L'économie, c'est pas vraiment meilleur pour les enfants pour le moment.
14: Le climat comme politique, moi, c'est pas un climat dans lequel je voudrais avoir des enfants. Je sais même pas si je vais être capable d'acheter une maison. Fait.
11: C'est sur les raisons qui freinent les jeunes à avoir des enfants qu'il faudrait travailler pour voir de réels impacts sur la natalité, selon la chercheuse.
12: Je pense pas qu'il faille convaincre les jeunes d'avoir un enfant. Il faut les aider à réaliser leur projet d'enfant.
11: Ici Raphaël Drouin, Radio-Canada, Montréal.
7: C'est ce qui conclut les informations. Merci d'être allé.

0: Salut Robert Lalonde, j'espère que tu vas bien. Dis-moi, comment résumerais-tu ta semaine en un mot? C'est un pas pire défi, ça.
1: Une semaine de, puisque c'est de ça qu'on va parler, de pré-vacances.
0: Uh-huh. C'est déjà plus qu'un mot, là.
1: Ah, un mot, je devrais dire un mot. Pré-vacances, disons comme ça, c'est un mot composé.
0: Mais... je pensais que le mot que tu utiliserais pour résumer ta semaine, ce serait estivant. Je dis ça parce que c'est ça qu'on sera justement après cette heure de radio, c'est-à-dire donc des vacanciers, des ondes. Confidence, avant cette semaine, moi je connaissais pas ce mot-là, estivant. Toi?
1: Les estivants. Oui, on l'utilise pas beaucoup.
0: Non,
1: ici,
0: hein, c'est ça.
1: Puis, je pense même... Même en France, on l'utilise plus beaucoup. C'est un mot qui date un peu du début du siècle, même de la fin du siècle, début 1900, je pense. Mais je joue dans une pièce de théâtre, moi, qui s'appelait Les Estivants, qui est de Maxime Gorky.
0: Ah oui, carrément.
1: Okay. Et c'était des gens dans des isbars ici, qui se battaient, effectivement, au lieu d'avoir du plaisir en vacances. mais c'était des estivants. Ouais, je pense que le mot existe toujours.
0: Ben, je vais essayer de le réhabiliter, en tout cas, moi, cet été, je vais dire ça, que je suis un estivant.
1: Voilà, ce seront des estivants tous les deux à partir de dans quelques jours.
0: Donc, les gens auront compris que notre thème de ce soir, ce sera les vacances. Mais là, avant d'aller plus loin, je propose d'entendre une définition, disons, officielle à l'échelle internationale du concept de vacances. On est ici en 1976 à l'émission de radio La vie quotidienne.
2: Est-ce que ça existe une définition des vacances?
3: On a tendance à dire que c'est une période de repos de 4 jours et plus. En dehors de son domicile principal et pour des activités qui n'ont rien à voir avec des activités professionnelles. Donc, une détente hors du foyer.
2: De 4 jours et plus.
3: De 4 jours et plus. Donc, le Canada accepte cette définition-là et il y a d'autres pays, d'autres organisations internationales qui tendent à accepter cette définition d'un minimum de 4 jours pour en faire disparaître les fins de semaine de cette définition de vacances.
2: Ça me paraît bien court.
0: C'est le sociologue Marc Montpetit qu'on entendait ici expliquer à Lisette Gervais le concept de vacances d'un point de vue sociologique.
1: C'est
0: fait à noter.
1: Drôle.
0: Oui, c'est drôle. Hein? 50 ans plus tard, c'est encore... j'ai vérifié cette semaine là, la définition acceptée à l'échelle internationale.
1: Ah, bon.
0: T'en penses quoi, Robert? C'est un peu court quand même, 4 jours. En même temps, on a le temps de faire bien les affaires en 4 jours. Là.
1: Oui, je comprends pas. Pourquoi il y a une limite de temps précise pour dire qu'à partir de ce moment-là, on est en vacances? On est 3 jours partis, on est juste en week-end, c'est ça que ça veut dire?
0: Ouais.
1: Écoute...
0: Toi qui aimes les cases, les choses claires,
1: oui,
0: non ambiguës, voilà un concept de vacances très clair, là.
1: Pas persuadé que je vais m'en servir.
0: Non, c'est ça. Avant de faire l'intro, je dépose les mots de l'écrivain et comédien états-unien Robert Orban, 1927-2023. Être en vacances, c'est n'avoir rien à faire et avoir toute la journée pour le faire. C'est un peu le plan de mes prochaines journées, ça, je vous l'assure, ça. Allez, bonne émission à tous et à toutes. C'est reparti.
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0: Salut. Dimanche 21 juin avec Robert Lalonde, on se demande comment réapprendre l'art difficile d'être en vacances.

0: J'ai envie de dire deux choses pour commencer. Tout d'abord, que cette question-là, ben, c'est un clin d'œil au livre « L'art difficile de ne presque rien faire » de Denis Grosdanovich. Ensuite, qu'on est conscient que prendre des vacances, ben, c'est un privilège. Parce que oui, dans notre société où la précarité, mais aussi où l'inflation représente des contraintes importantes, c'est pas tout le monde qui peut se permettre des vacances. Donc, avant de réapprendre à les vivre, encore faut-il en avoir. Cela dit, si on a choisi de se poser cette question-là, c'est que le dossier préparé par notre recherchiste met l'accent sur le fait que ça semble de plus en plus difficile de vraiment décrocher en vacances. Parmi les raisons évoquées, il y a le fait qu'on continue souvent de recevoir des courriels du boulot, hein, et donc de les consulter. Aussi, il y a toutes ces notifications en lien avec l'actualité qui grignotent de notre temps de repos puis qui nous gardent en contact avec la vie active. Et puis de nos jours, ben, on se valorise tellement par le travail que plusieurs personnes préfèrent, il paraît, ne pas prendre de vacances. Pourquoi? Parce qu'elles ont peur de passer pour des gens qui ne travaillent pas assez ou de frôler la crise existentielle, tout simplement. Robert, lui, fidèle à sa réputation d'humain qui fait les choses différemment, m'a dit hier « La vie a un haut potentiel de vacances ». Avant d'ajouter, tu sais, Jean-Philippe, on n'a pas besoin d'attendre les vraies vacances pour prendre des vacances. On peut, si on le veut, s'accorder 2 heures de vacances un mardi froid de février. Ben moi, je pense que Robert tient un pas pire projet de retraite s'il le souhaite, c'est-à-dire devenir coach de vie. Plus sérieusement, il sera aussi question ce soir du sociologue Jean Baudrillard qui observait déjà en 1970 que les gens ont tendance à porter le même regard sur leur travail que sur leurs vacances, c'est-à-dire un regard de performance. Ouais. Non seulement ça, mais il remarquait déjà aussi, et ce bien avant la naissance des réseaux sociaux, que les vacances s'articulaient de plus en plus autour d'une mise en scène de soi, tiens, afin de donner l'impression aux autres qu'on réussit nos vacances. Ben, je pense qu'aujourd'hui, Baudrillard capoterait s'il consultait Instagram. Sur ce, voici une archive de Guy Moffette au sujet des vacances. C'est un extrait de Radio Bigoudi, une émission dans laquelle ben, il s'adressait de manière très personnelle aux auditrices, et ce, au tu. Pour nous écrire, réfléchir@radio-canada.ca ou utiliser la bulle de conversation.
1: Hello, c'est moi, Radio Bigoudi. Oui, qu'est-ce que tu fais? Tu t'en vas tout à l'heure avec ton mari. C'est lui qui va conduire. Tu as raison. Et les petits-enfants en arrière. Et puis un en avant. Et puis tout à l'heure le camp. Et tout à l'heure le lac. Et puis tout à l'heure peut-être bien que tu restes à la ville et que tu n'as pas de voiture aussi. C'est vrai, des fois tu n'as pas de voiture. J'ai dit que tout à l'heure que je m'adressais à l'une d'entre toi. À plusieurs d'entre toi qui n'ont pas de voiture. Faut que je parle aussi à celle-là. Tu comprends? Celle qui n'a pas de voiture, elle va rester à la ville, celle-là. Elle va pas à la campagne. Les petits-enfants, ben, ils vont jouer sur le trottoir ou dans la petite cour, à l'arrière de la maison. Hein? Oh, on prend la vie. Non, on s'arrange. Il y en a qui ont des voitures, mais il y en a qui n'en ont pas. Tout le monde ne peut pas avoir une voiture. Et puis d'abord, c'est dangereux, les autos. Hein? Et puis, tu sais, quand il fait chaud partout. Il fait chaud à la campagne tout aussi bien qu'à la ville. Mais les trottoirs sont brûlants, c'est entendu, mais on n'est pas obligé de se tenir sur le trottoir. Puis à l'intérieur, tu sais, on a une façon de fermer et d'entrouvrir les fenêtres. Ça fait un courant d'air, puis on est bien, puis on est chez soi, hein, puis on... Même à la ville, on en enlève beaucoup, et puis on est comme à la campagne, hein?
0: C'était le légendaire Guy Moffette qu'on entendait ici au micro de son émission intitulée Radio Bigoudi, diffusion originale, 1er juillet 1955. T'es toujours là,
2: aïe, Robert Lalonde. C'est 55, ok, je me demandais.
0: Oui, c'est ça. Je le disais dans l'intro, Moffette s'adressait dans cette émission-là à la femme au foyer, puis ça, en la tutoyant. Hier, en fouillant dans les archives des journaux, je lisais à quel point cette manière d'animer à la radio de Moffette a été jugée révolutionnaire. À l'époque, c'était très différent de ce qui se faisait.
2: Il serait considéré comme malvenu aujourd'hui.
0: Oui, c'est ça.
2: D'une certaine façon.
0: Remarque que nous, on se
2: Bigoudi
0: tutoie.
2: Déjà.
0: Oui, c'est ça, en plus, pour être Bigoudi. Cela dit, moi, ce que je trouve fort intéressant dans cette archive-là, c'est qu'on sent qu'il parle aux femmes qui s'apprêtent à partir en vacances. Ouais. Oui, mais il n'oublie pas que les vacances sont aussi synonymes d'inégalité. Dans ce cas-ci, son exemple de la voiture est pas mal bullseye.
2: Juste.
0: Puis Puis, il évoque l'idée que les vacances, c'est un concept qu'on habite comme on veut puis comme on peut. Hein. C'est quand même plus vieux que moi. As-tu des souvenirs d'avoir écouté Moffett comme ça? Peut-être pas à Radio Bigoudi, là, parce que t'étais un peu jeune, mais quand même.
2: Alors, moi, j'écoutais le cabaret du soir qui penche.
0: Chanceux.
2: Pendant les vacances, justement. Mais moi, j'avais, comme je t'ai déjà raconté, un job d'été qui était presque des vacances, puisque j'étais gardien de plage sur le rempart Kaouka pendant les plusieurs étés d'affilée. Il y avait toujours le petit... à ce moment-là, on commençait à avoir les petits radios transistors. Ça, c'était une merveille quand c'est arrivé.
0: Tu avais ton iPhone puis ton iPad sur la plage, c'est ça?
2: On laisse le promener sur la plage et le soir, soit seul, soit avec des camarades et tout, on se branchait sur Guy Moffett. Alors, j'ai découvert je ne sais pas combien de chanteurs, de poètes. Alors, c'était un initiateur de grands personnages de la musique et de la chanson qui ont changé ma perspective à moi.

0: du hit parade Gogo qui régnait à l'époque.
1: Ouais. T'es chanceux d'avoir pu l'écouter comme ça l'époque. Oui. Mais là, on est juste entre nous. Là, t'as été gardien de plage à Oka pendant tes vacances. C'était ton travail de vacances. Comment dire ça sans être trop indiscret? Est-ce que tu pognais Robert Lalonde? D'après moi, tu devais passer des beaux étés.
0: Tu passais de très beaux étés. Oui, parce que surtout, en plus, c'était un travail rotatif. Des fois, j'étais sur la plage, des fois, j'étais au camping, des fois, j'étais à la barrière à l'entrée, Donc, je rencontrais plein de gens, des gens qui... Puis, c'était pas... Le lac des Deux-Montagnes n'est pas un lac très profond, donc les dangers étaient rares. Le pire qui pouvait arriver, c'est quelqu'un qui s'endort sur son matelas flottant, puis qu'il fallait aller le chercher au large, parce qu'il se réveillait, puis il paniquait. Ouais. Mais je parlais avec les gens, je méditais, j'écoutais de la musique.
1: Et tu pognais, c'est ce que je retiens.
0: Et puis j'avais, c'est ça. Des fois, je rentrais pas à la maison le soir.
1: Bon. on va revenir aux choses sérieuses. Dans le dossier, notre chercheuse a glissé un texte super intéressant qui présente la vision de quelques philosophes sur le thème des vacances. Bon, ce sont des philosophes masculins, comme c'est souvent le cas, mais le texte est au moins signé par une femme, Laurence de Villers, que j'aime beaucoup. Le premier, donc, de ces philosophes-là, c'est Sénèque. Pour lui, les vacances, c'était un leurre, c'est-à-dire une manière de se fuir soi-même. Le deuxième, c'est Montaigne, l'ami de Serge Bouchard. Montaigne, lui, aimait les vacances pour le dépaysement qu'elles offrent, pour le choc culturel aussi, puis la rencontre avec l'autre que ça permet. Puis le troisième, c'est Rousseau. Pour lui, les vacances, c'était prendre congé de la réalité. C'est-à-dire que pour lui, c'est le temps long, le temps carrément, là, qui devient une vacance. On reconnaît ici ses rêveries de promeneur solitaire. Auquel de ces trois-là t'identifies-tu le plus? Puis peut-être que c'est à un autre philosophe ou à une autre.
0: Je m'identifie beaucoup à Montaigne. Je crois très, très proche de Montaigne sur beaucoup de sa façon qu'il a de voir la vie. Mais à propos de Rousseau, ce qui est très drôle, ce qui a préludé aux rêveries du promeneur solitaire, c'est ce qu'il appelle l'accident du grand danois. C'est-à-dire qu'il a essayé d'arrêter une course effrénée dans laquelle il y a une dame qui se faisait promener à cheval, puis le cheval était au galop, puisqu'il avait peur du chien. Le gros chien danois s'est approché des chevaux, alors Rousseau a voulu faire son acte civique, il s'est approché pour essayer d'aider, puis c'est le chien qui lui a sauté dessus, et il a perdu conscience pendant toute une journée ou à peu près. Et après, il raconte qu'il s'est réveillé en disant « Mais moi, j'ai besoin d'arrêter tout, là. De toute façon, je pense que j'ai perdu la mémoire. Je pense que je ne suis plus... »
1: Il avait besoin de vacances, là.
0: Et là, ça a déclenché l'idée d'être en rêverie de promeneur solitaire à partir de là pour le reste de ses jours. Et du même coup, il a perdu toute cette espèce de culpabilité, d'anxiété, de complexe de persécution aussi qu'il avait par rapport à tous ses ennemis. Ne rien faire est devenu sa passion. Ce qu'il appelle, lui, la merveilleuse passion de l'inutile.
1: Je ne connaissais pas l'origine de ces rêveries.
0: C'est très drôle. Je me suis beaucoup intéressé à ça parce que des fois, j'ai l'impression qu'il faut effectivement tu m'as tombé sur la tête pour être capable de se reposer.
1: Je me souhaite de tomber sur la tête métaphoriquement cet été en tant qu'estivant.
0: Oui, métaphoriquement. Oui.
1: C'est ça. Je lisais sur l'étymologie du mot vacances cette semaine. C'est très intéressant. C'est un dérivé du mot vacant lui-même emprunté du latin vacances, V-A-C-A-N-S, qui veut dire essentiellement deux choses, être sans puis être vide. Toi, quand tu repenses à tes vacances comme enfant, peut-être pas comme jeune adulte, mais comme enfant, là, est-ce que tu te reconnais d'une manière ou d'une autre dans les deux sens que l'étymologie du mot vacances suggère? C'est-à-dire, ressentais-tu un manque ou encore un vide? Puis aussi, je sais que tu m'as dit que vous faisiez pas le tour du monde avec ta famille, mais dans le monde d'aujourd'hui, il y a des enfants qui ressentent de la honte à ce sujet-là. Toi, t'étais-tu triste de pas aller à l'autre bout du monde? En même temps, ça devait être pas mal moins courant
0: à l'époque. La honte de ne pas comme avoir les moyens de se transporter à l'étranger en vacances. Moi, évidemment, on ne bougeait pas tellement quand j'étais petit. Mes parents n'en sont jamais. Mon père a pris l'avion une fois, ma mère jamais. On voyageait très peu. Non, je ne ressentais pas de vide au moment des vacances. Je ressentais vraiment un espace complètement ouvert devant moi. En plus, la famille était nombreuse. Tout le monde se ramenait l'été, les oncles, les tantes, les cousins. On était une trentaine tout le temps en pique-nique, puis en déplacement. Puis c'était vraiment une transition.

0: immense dans un endroit ou l'autre dans la beauté du paysage. Puis il y avait une espèce de cinéma qui s'appelait Au fil de l'eau, qui passait des films de Luis Mariano le soir. Puis on là, ça coûtait 25 cents. Puis là, les parents nous laissaient aller là. Il y avait plein de trucs, non?
1: Si je te comprends bien, c'était plus facile de décrocher à l'époque du travail. Il n'y avait pas de téléphone cellulaire. Il y avait peut-être moins aussi la pression de réussir ses vacances. Puis là, je t'écoute me parler, puis je me dis, j'ai l'impression que c'est un peu ce que Bergson appelle le temps de la conscience. Vous habitiez peut-être davantage le temps long.
0: Oui, je pense que même en dehors des vacances, le concept d'hyper-performance n'existait pas. Les gens travaillaient pour gagner leur vie, en parlaient très peu quand on était en vacances. Ils traînaient pas leurs soucis professionnels dans le pique-nique.
1: Il n'y avait pas de dactylo sur la plage. Là.
0: Non, il n'y avait rien de tout ça. Je suis certain que ça aurait été très différent, et que c'est très différent aujourd'hui pour cette raison-là. Déconnecter, se débrancher, c'est beaucoup plus difficile que c'était. Même être en gros groupe pour faire des vacances, être en grande famille comme ça pour faire des vacances, j'entends de moins en moins parler de ça. Les familles sont plus petites d'abord, et puis ensuite, on se voit moins qu'avant, en prétextant qu'on n'a comme pas le temps, qu'on est trop occupé. C'est toujours ça qui nous empêche.
1: Le rapport au temps qui s'est transformé.
0: Le rapport au temps.
1: Ça s'est compressé, ça s'est accéléré. Je me permets de citer les mots de Michel Elchaninov, le philosophe, qui, je pense, pourrait être ton ami. Ça fait un lien avec ce qu'on vient de dire. C'est tiré de Philosophie Magazine en septembre 2012. Il écrivait... Prendre des vacances, c'est rompre avec le temps ordinaire, fermer les yeux, retirer sa montre, marcher, lire, se réunir sont aussi des manières de produire soi-même son temps plutôt que de le subir. Ce sont des expériences existentielles, dit Elchaninov, que nous pouvons décider de prolonger durant l'année pour mieux surmonter les aliénations du temps social. J'ajouterais que prendre des vacances, c'est aussi se libérer de ce que Heidegger appelait la pression du « on ». C'est-à-dire qu'on a souvent l'impression en vacances, mais aussi dans la vie, qu'on doit faire ceci, puis qu'on doit faire cela. Mm-hmm. Une espèce d'injonction. Pour en avoir parlé avec toi cette semaine, je sais que t'es pas trop là-dedans. C'est quoi ton truc, toi, ton truc pour se libérer de cette pression-là? Puis pour te permettre de prendre souvent des petites vacances, comme je disais dans l'intro, là, ici et là, dans une semaine?
0: Mais... Je ne me fais pas confiance sur le fait de décrocher facilement. Donc, je prends des marches. Je prends une demi-heure par-ci. Des fois, c'est une sieste. Des fois, j'ai changé de lieu dans la maison pour me reposer ou lire, changer d'endroit, partir avec le chien, m'en aller tout seul, avancer dans l'eau avec des bottes de caoutchouc pour essayer de voir quelle sorte de bibitte. Et ça, c'est des vacances pour moi. Là, j'oublie absolument tout. D'abord, la nature me happe à un point tel que j'ai pas... On dirait que la mécanique mentale de la réflexion et d'anticiper ou de regretter ou toutes ces choses-là disparaît. Moi, je suis un amateur de vacances pendant la période où on n'est pas littéralement en vacances. Ouais. Il y a des moments où on peut vraiment sortir du cercle infernal de « il faut que, faut pas que ». Et ça repose des fois plus que même...
1: Deux semaines dans le sud.
0: Oui, c'est ça. Et on en a moins besoin aussi d'avoir recours aux vacances proprement dites pour se dire qu'on va décrocher tout, c'est possible de le faire. Mais moi, je suis pas quelqu'un qui est très accro aux ordinateurs, aux téléphones. Les gens me courent après des fois, me disent « Mais voyons, je t'ai appelé hier, tu m'as pas répondu. » Je fais « Mais hier, c'est pas loin, là. »
1: Oui, c'est ça.
0: On est obligé de dire ça tous les jours. Comment ça va?
1: Ce que tu nommes là aussi, c'est, je pense au début de l'émission où on disait que la définition officielle, voire universelle des vacances, c'est l'idée de partir de chez soi. Je pense aussi au magazine Sciences Humaines en 2018 que j'ai consulté cette semaine, qui a consacré un numéro spécial à l'invention des vacances, qui insistait aussi sur cette idée qu'il faut partir, loin ou pas, mais qu'il faut partir pour être considéré comme en vacances. Mais il y a le sociologue Jean Viard dans le magazine Oui Demain, qui rappelait que c'est un peu bête comme conception, puis c'est un peu ce que tu viens de nous nommer là, c'est-à-dire que c'est une vision très marchande de ce que sont les vacances. Oui. Puis il rappelle aussi que pour beaucoup de gens, le premier lieu des vacances, où est-ce que c'est? Ben, c'est la maison. Puis j'ajouterais, moi en tout cas, puis c'est ce que je m'enligne pour faire cet été, c'est-à-dire qu'être touriste dans sa propre ville, ça permet de rencontrer l'autre, de découvrir plein de choses. Il me semble que c'est un peu réducteur, cette conception-là marchande des vacances.
0: Parce que même dans la ville, les trajets qu'on fait sont liés au travail.
1: Ben oui, c'est ça.
0: Sont liés à nos déplacements à cause du travail. Donc quand on décide de... Moi, je faisais ça à Montréal parce que des fois, je ne travaillais au... qu'au théâtre le soir, donc j'avais la journée libre. J'allais me promener dans des endroits de Montréal que je connaissais pas. J'en découvrais des... En plus, j'ai fait une journée, par exemple, avec le gars qui fait du repérage pour la série télé que je faisais. Donc, je l'ai accompagné dans toutes sortes de coins de Montréal, aussi, qui cherchait des endroits, lui, pour qu'on tourne des séquences. Puis, je dis, je n'ai jamais été dans ce coin-là de Montréal. Je connaissais pas ça du tout. Ni les gens qui habitaient là, ni la mentalité de quartier qu'il y avait dans ce... Ouais. Ça, même à Montréal, donc, et même en travaillant, si tu veux, il y a des moments comme ça où on peut vraiment prendre un chemin de traverse et puis on tombe dans un univers qu'on connaît pas et qu'on découvre.
1: Mais là, tu pars pas pendant 4 jours dans ce temps-là.
0: Non,
1: t'es pas en vacances,
0: pas
1: Robert, là.
0: Hein? Non,
1: t'es,
0: non.
1: T'es pas en vacances à ce moment-là.
0: Non. Supposément pas en
1: c'est
0: vacances.
1: Ça, c'est ça.
0: Dans une journée, on peut être en vacances.
1: Ben oui.
0: Par moment, ben, on peut être en vacances une heure et demie. Quand on est en tournage à la télévision, on est dans un Winnebago pendant 2 heures avant que la scène se joue. Donc, qu'est-ce qu'on fait? On va dans le quartier, on se promène, on parle avec des gens qui en sont, et des gens qui sont des curieux, qui s'approchent de nous quand on travaille avec, au cinéma. Ben, on parle, on découvre des gens.
1: Mais t'es un délinquant, Robert Lalonde.
0: Ben, oui, mais j'en ai besoin de cette délinquance, sinon c'est vraiment l'obéissance aveugle.
1: Je ne sais pas si c'est le bon moment pour toi, mais je sais qu'en réunion cette semaine, tu m'as dit que tu avais envie de lire un court extrait de Maupassant sur le thème des vacances. En fait, plus précisément, je pense sur l'origine des vacances et ou du tourisme. Je ne sais pas si c'est bien ça, mais si tu l'as pas loin, je te propose, je te ferai une passe à la palette, puis je t'écouterai.
0: En fait, il fait son petit bouquin s'appelle « Sur l'eau », c'est son navire qu'il a appelé « Belle amie », qui est même donc du titre d'un de ses romans. Ce qu'il dit tout de suite, après, ça faisait quelques heures seulement qu'il est parti de Cannes avec le bateau, et qu'il raconte effectivement que ça commence seulement, l'idée des vacances, et l'idée qu'on puisse s'en aller dans des endroits comme Cannes, Nice ou le sud de la France pour être en vacances, ça commençait à peine à ce moment-là, donc aux 3/4 du 19e siècle. Puis là, il est sur le bateau, puis il dit, tout à coup, c'est calme et c'est chaud et c'est doux. Déjà, il me semble que j'ai quitté depuis des semaines, depuis des mois, depuis des années, les gens qui parlent, qui s'agitent. Je sens entrer en moi l'ivresse d'être seul, d'être en repos, et un repos que rien ne troublera. Ni la dépêche bleue, ni le thème de ma porte, ni l'aboiement de mon chien. On ne peut pas m'appeler, on ne peut pas m'inviter, on ne peut m'emmener nulle part. On ne peut pas m'opprimer avec des faux sourires, me harceler de politesse. Je suis seul, enfin, vraiment seul. Je suis vraiment libre.
1: Wow!
0: Alors, il écrit ça. Pour ça, c'est quelqu'un qui avait une vie mondaine assez... même s'il n'avait pas... Puis il met une besogne. Il travaillait au ministère de la Marine. Il faisait des travaux un peu... un esclave un peu au travail.
1: Mais il met le doigt sur l'invention du tourisme, en tout cas, c'est
0: pas il met le doigt sur l'invention du tourisme et l'invention de la découverte de la beauté, du sentiment d'être libre et de la nécessité de décrocher. Et pourtant, si c'était déjà difficile à la fin du 19e siècle de décrocher, on peut imaginer qu'aujourd'hui, c'est un tour de force.
1: Ben, tu vois, oui, puis il y a Jean Baudrillard aussi, on y arrivera peut-être, mais dans les années 70, qui avait déjà observé que les vacances étaient une sorte de mise en scène de soi, tu sais, il faisait des... il posait un regard très critique à l'époque sur... ben, je peux peut-être y aller, en fait, tout de suite, je m'étais mis cette citation-là, dans laquelle il y a d'ailleurs le mot « estivant ». Il dit « L'estivant se livre de plus en plus à des efforts pour mimer une vacance, une gratuité, voire une dépossession totale. Les vacances se vivent comme l'exposition et la surexposition des estivants en tant que tels et incarnent une ostentation continuelle de leur marque et de leur affiche. » Ça, oui. C'est 50 ans avant la création d'Instagram. C'est une réflexion qui me semble complètement avant-gardiste ou à tout le moins prémonitoire. Toi, en 70,

T'avais quoi? T'avais 23 ans, si je ne me trompe pas, autour de ça. Oui. Je ne sais pas, observais-tu la même chose que lui? Je veux dire, il n'y avait pas Instagram, c'est vrai, mais il y avait quand même les soirées de diapositives. J'ai assisté.

0: Je ne sais plus qui disait ça comme ça, c'est ce qu'on pourrait appeler la sagesse du paresseux.
1: Ouais, ouais.
0: C'est une affaire assez difficile à se mettre en contact avec quelque chose en se disant je n'ai rien, rien ne m'oblige à faire quoi que ce soit. Il y a un petit vertige à traverser, on a l'impression que c'est la vide. Des fois, c'est même la peur, l'anticipation, ou bien le regret, ou même il y a des gens qui se mettent à penser à la mort, à la fin de leur vie. Ouais. Enfin, ils sont dans un... Il y a un vertige à traverser comme ça jusqu'à ce qu'on arrive, un peu comme quand les vaisseaux spatiaux, tu sais, arrivent dans des planètes nouvelles, à un moment donné, ça fait une turbulence avant d'arriver, puis après ça, on se dépose sur la planète. Il y a quelque chose de ça, d'entrer en terme, en mode vacances.
1: Tu parles de turbulence, puis de vertige, tu sais, à l'inverse de ça, Baudrillard, dans son essai, donc, La société de consommation, je le rappelle, paru en 70, lui, il évoquait aussi l'idée que les gens avaient, non pas, oui, il y avait la pression de réussir leurs vacances, mais il y avait aussi... Il ressentait la pression de ne pas les rater, ces vacances-là. Puis il disait, toute cette idée de faire la démonstration qu'on rentabilise l'inutilité de notre temps, on peut lutter contre ça. Comment? En racontant qu'on a parfois raté nos vacances, ça a l'air bête de même, mais ça peut contribuer à dédramatiser la chose, mais aussi... Je pense à Serge Bouchard, mais je suis certain que tu es un bon candidat pour ça. On peut parfois rebondir dans une situation un peu plate, puis transformer une scène, disons, malheureuse de vacances en récit hilarant ou ironique.
0: Absolument.
1: Il y a quelque chose...
0: Mes vacances l'hiver dernier aux Bahamas, où il faisait 8, 9, 10, 12 degrés, puis qu'on avait nos couvertures de chambre dans sur le dos à peu près tout le temps.
1: Ouais.
0: On en a beaucoup rigolé. On a beaucoup rigolé de ça.
1: Alors que ça aurait pu te fâcher, puis te mettre en beau, jouer à l'envers, comme on dit.
0: Oui, parce que l'idée de réussir les vacances, ça m'échappe. Je ne sais pas très bien comment qu'est-ce qu'on veut dire. Le seul moment, moi, où je n'ai pas, mettons, réussi, si on peut dire ça, les vacances, c'est quand j'étais avec des gens qui se sont avérés compliqués, suscités, etc., alors que c'était insoupçonnable avant de partir. Des gens qui, tout à coup, rien faisaient leur affaire, ça coûtait trop cher, c'était là, il faisait trop chaud.
1: Fait que t'es parti avec des beaux humains, puis rendu à destination, tu t'es rendu compte que c'était pas des si beaux humains que ça, finalement.
0: Ben, oui, puis j'arrivais pas. Tu sais, quelquefois, on n'arrive pas à faire autre chose que prendre vacances de ces vacanciers-là pendant qu'on était avec eux, ce que je faisais souvent, moi. Je les accompagnais pas partout parce que j'avais besoin d'aération. Ça, c'est bizarre, j'ai entendu ça souvent, des gens qui vont en vacances avec du monde qui
1: ils les redécouvrent sur place.
0: Ils les redécouvrent autrement et qui font beaucoup d'anxiété par rapport au fait de rater ceci, de pas bien faire cela, etc.
1: J'espère qu'on aura réussi nos échanges, qu'on les a pas ratés ce soir. Je te remercie, Robert, du fond du cœur, pour toutes ces réflexions-là à voix haute des dernières semaines. Cela dit, pour faire un lien avec notre thème de ce soir, là, tes vacances de radio commencent pas tout de suite. Là, c'est le moment où notre invité de la soirée va se joindre à nous pour jeter un regard, de sociologue sur le thème des vacances. Puis ce soir, c'est une première. C'est la première fois que je reçois un sociologue qui s'appelle lui aussi Jean-Philippe. C'est Jean-Philippe Warren qui sera là dans quelques secondes. Moi aussi. Tout juste avant, voici une archive de l'émission de radio intitulée « Beau fixe » pour nous écrire, réfléchir à @radio, traditioncanada.ca, sinon passer, bien sûr, par la bulle de conversation.
2: Les plus belles vacances sont celles qu'on ne prend pas. Je connais quelqu'un qui n'a pas pris de vacances depuis 18 ans. C'est pour le moins un original. D'autres diront que c'est un vicieux. Car c'est un très grand péché que l'intempérance, même dans la vertu. Original ou vicieux ou robot, cela ne change rien au fait qu'il jouit d'un parfait état psychosomatique, comme disent les serveuses des grands magasins dans les rayons des petits dessous pour dames. Mon type n'est pas un ambitieux, encore moins un séraphin, que ce soit l'ange ou l'usurier. Bon vivant, aimant son travail... Une quinzaine de jours consécutifs de vacances l'embarrasserait fort. Un jour, il m'a dit « Les vacances sont une mauvaise habitude que je n'ai pas prise. » On ne peut évidemment partir d'un cas pour juger des autres. Cependant, je vois peu de gens que les vacances restaurent. Une enquête auprès des vacanciers incorrigibles.
1: C'était un extrait de l'émission de radio intitulée Beau fixe, diffusée le 18 juin 1971. Et ce qu'on entendait, c'était une chronique d'Albert Brie, lue par un dénommé Pierre Perrault, mais pas le cinéaste, un autre Pierre Perrault. Et maintenant, c'est avec joie que je reçois pour la première fois à ce micro le sociologue Jean-Philippe Warren. Salut.
3: Et bonjour.
1: Merci d'avoir accepté notre invitation, Jean-Philippe. Tu

0: le vois pas, mais à l'autre bout du fil du micro dans les studios de Radio-Canada à Sherbrooke, il y a mon co-animateur Robert Lalonde. Messieurs, considérez-vous présenter. Robert,
1: Jean-Philippe. Salut les deux Jean-Philippe.
0: C'est ça. Jean-Philippe, je vais me permettre d'être fidèle à mon habitude puis de te demander ce que je demande habituellement à mes invités. Qu'est-ce qui te passait par la tête en entendant cet extrait de chronique sur les vacances?
2: Ben, à la fois, c'est rigolo et assez daté. Hein. Il y a quelque chose de très ancien dans ses propos, en même temps qu'il fait toujours sourire. Hein, l'idée de présenter l'intempérance de la vertu comme un péché. Mais en même temps, il y a quelque chose d'encore plus peut-être ancien dans ce message, parce que l'idée au tout début de l'extrait où on avance que les vacances les meilleures sont celles qu'on n'a jamais prises et que finalement une belle vie serait celle où on ne serait jamais en vacances, à l'image de l'ami là, dont il évoque le souhait de jamais passer des vacances depuis 18 ans. Ben, cette idée-là, elle nous fait à la fois sourire puis un peu frémir, hein, parce que l'existence aujourd'hui telle qu'elle est construite veut qu'à côté des contraintes que l'on a, des contraintes parce qu'on faut avoir un travail salarié, mais aussi des contraintes parce que toutes sortes de tâches quotidiennes qui nous occupent, à côté de tout ça, la récompense que l'on va avoir à la fin de la semaine ou à la fin du mois, à la fin de l'année, ce sont de belles vacances.
0: Je ne sais pas s'il y a un lien à faire avec ta propre situation. Je dis ça parce que je lisais cette semaine que tu aimes beaucoup ton travail et donc que tu n'as pas l'impression de travailler. En fait, tu dis que pour toi, prendre des vacances, c'est simplement aller faire de la sociologie ailleurs.
2: Je trouve ça très beau et très drôle. Colette, c'est l'écrivaine Colette. C'est pas de moi, c'est l'écrivaine Colette qui disait les vacances pour moi, c'est d'aller travailler ailleurs. Et le travail, c'est aller prendre des vacances ailleurs finalement. Pourquoi? Parce qu'elle était écrivaine. Ouais. Elle faisait ce qu'elle aimait. Elle passait ses journées à discuter puis à écrire. Et puis, lorsqu'elle allait en vacances, c'est pas pour faire autre chose. Hein. Donc, c'était difficile pour elle de séparer la sphère, on pourrait dire, de la contrainte du travail puis celle de l'accomplissement personnel. Puis, la plupart des artistes, des intellectuels, etc., se retrouvent dans une position, on va dire, privilégiée, mais qui est assez rare dans nos sociétés. La plupart des gens exercent un métier qui n'est pas nécessairement satisfaisant et épanouissant.
0: Mmh. Est-ce que tu irais jusqu'à dire que tu as de la difficulté à décrocher, mon cher?
2: Oui, parce que je ne sais jamais quand est-ce que le travail commence et quand est-ce qu'il finit. Alors, je suis toujours en train de travailler, disent mes enfants. Même temps, je ne suis jamais en train de travailler, selon moi. Alors, on a des perspectives différentes parce que lorsque j'ai envie de faire quelque chose de trippant, d'excitant, de merveilleux, je me dis, je pourrais peut-être lire un livre de sociologie parce que finalement, c'est quelque chose qui me passionne depuis que je suis tout petit.
0: Mais tu pourrais lire aussi un livre de Robert Lalonde.
2: Oui, aussi des romans. Mais les romans font partie un peu de mon travail. Je triche parce que j'écoute beaucoup de vidéos YouTube, par exemple. Et puis, je prétends toujours, vous savez, c'est pour le travail.
0: Ouais. Est-ce que tu reconnais dans ça, Robert? J'ai l'impression que la ligne entre le travail et les vacances est parfois floue pour toi aussi.
1: Je pense que Jean-Philippe et moi partageons une passion du travail qui n'est pas du travail, comme il disait. Donc oui, je me reconnais tout à fait là-dedans. En plus, là, tu vois, je pars en vacances bientôt, puis je pense que je vais mettre plus de livres et de trucs comme ça dans ma valise que de vêtements, de shorts ou de costumes de bain.
0: C'est ça. Jean-Philippe Warren, l'étymologie du mot vacances, on l'a dit tantôt, ça renvoie à l'idée du vide. Il y a des sociologues qui remarquent que des gens qui, à la seconde où ils s'arrêtent, ont peur de ce vide-là, puis ils vont se jeter sur ce que Lydie Salvert appelle le marché de la consolation. Par exemple, ils vont participer à toutes sortes d'ateliers, puis de cours. On se demandait ça cette semaine, est-ce qu'on n'est pas en train de s'épuiser à se désennuyer plutôt que d'essayer d'apprivoiser le vide?
2: C'est ce qu'on appelle du temps libre. Hein? C'est du temps libre, c'est-à-dire c'est du temps qui n'est pas contraint. Parce qu'il y a deux grandes obligations pour n'importe quel individu dans notre société. C'est celle d'accumuler de l'argent lorsqu'on est dans la période de notre vie active. Et puis ensuite de ça, de faire la lessive, les tâches domestiques, la popote, etc. L'épicerie et j'en passe. Et puis, à côté de ça, il y a le temps libre. Alors, et ce temps libre-là, il est divisé, on pourrait dire, en trois grandes cases sociologiquement parlant. La première case, c'est simplement le repos, le délassement, parce que nos vies souvent sont éreintantes, sont épuisantes, il faut recharger les batteries de temps en temps. Il y a une deuxième case qui est celle de la participation sociale et citoyenne, par exemple, lorsqu'on fait du bénévolat, etc. Puis, encore si on est pratiquant, si on va dans des cérémonies religieuses. Et puis la deuxième, c'est au milieu des deux premières que je viens de citer, c'est proprement le loisir, c'est-à-dire le temps où on s'épanouit, où on fait des activités que l'on a choisies et qui nous permettent de construire un monde commun, un monde avec d'autres, en dehors évidemment des autres sphères de la l'activité humaine. Et ce qu'il y a de particulier, c'est que aujourd'hui, ce temps-là qui devait être situé à l'écart de la société de consommation, la société néolibérale, la société marchande, c'était l'imagination qu'on en avait dans les années 60 et 70.
0: La société des loisirs.
2: La fameuse société des loisirs, mais cette société des loisirs, elle devait se construire comme un moment, par exemple, de faire du bon voisinage, de rencontrer des copains, d'aller au café, de jouer au bridge.
0: Tout ce que fait Robert, finalement.
2: Oui, c'est ça, d'aller savourer le plaisir d'être dans la nature. Cette société-là, désormais, elle est de plus en plus, on va dire, ce mot peut-être chargé, mais contaminée. Elle est phagocytée, c'est un terme un peu savant pour dire qu'elle est avalée par la société de consommation. Et ça, c'est la grande nouveauté, de telle manière que cette société de consommation, qui désormais se passe beaucoup sur les réseaux sociaux, fait en sorte que les gens passent, et là, c'est vrai, c'est des dernières statistiques, entre, ce n'est pas des couches de la population, mais entre 4 heures et 10 heures devant un écran par jour.
0: Ce qui est énorme, effectivement. Oui. Puis en même temps, peut-être que pour certaines de ces personnes-là, ça peut représenter ce temps-là sur les réseaux sociaux une forme de vacances. Peut-être, je ne sais pas.
2: Ben, c'est les vacances, c'est du temps libre.
0: Ouais, hein,
2: c'est du temps libre. Mais on avait cru pendant les années 50 et 60, au moment où on commençait à discuter là, cette idée qu'on allait se tourner vers la société des loisirs, ben, que les gens allaient faire autre chose que de consommer, qu'ils n'allaient pas dire « j'ai envie de passer mes loisirs au centre d'achat pour faire du shopping », ce qui est vrai aujourd'hui. Une partie des gens vont dire ben, « en fin de semaine, je prévois de passer mon temps libre. »
0: Sur la
2: rue de Sainte-Catherine pour faire du magasinage. Mais ils s'imaginaient plutôt que les gens allaient s'en servir pour faire de la participation sociale et citoyenne.
0: Ce qui ne s'est pas tant passé, finalement.
2: Ce qui ne s'est pas tant passé, parce que la société du loisir, quelque part, on l'oublie, mais on en rit beaucoup de cette expression, mais elle s'est quelque part réalisée, parce que par rapport aux gens du 19e siècle, qui avaient simplement à peu près 30% de leur vie éveillée en temps libre, aujourd'hui, en moyenne, au Québec, en 2026, c'est 85%. Et 85% de notre vie éveillée va se passer en temps libre. Et qu'est-ce qu'on fait de tout ce temps donc qu'on a reçu en cadeau grâce à la sociologie, on s'appelle Jean-Philippe Poirier. Pour moi, c'est la sociologie, effectivement. Mais pour les autres, ben, qu'est-ce que c'est? Ben, ce qu'on s'aperçoit qui se dessine devant nous, c'est qu'il y a, en moyenne aujourd'hui, 25 années de notre vie qui va être passées devant un écran. Et on se demande, est-ce que ce temps passé devant un écran, c'est vraiment du temps libre, ou est-ce qu'il y a des algorithmes, est-ce qu'il y a une fabrication de notre univers mental
0: qui nous aspire,
2: finalement à la société marchande, qui est établie sur d'autres critères que le temps libre.
0: Le temps file, Jean-Philippe. On parle ce soir de l'importance de réapprendre l'art difficile d'être en vacances. En même temps, être en vacances, c'est un privilège. Bref, avant de réapprendre à les vivre encore, faut-il en avoir? On le disait en début d'émission. Est-ce que les vacances d'été sont pas un moment dans l'année où la fracture sociale se révèle justement d'une manière particulièrement évidente, selon toi?
2: Ben, énormément, parce que vous avez dit les vacances, c'est un privilège. C'est pas supposé être un privilège. Ouais. Hein. C'est supposé être la rançon que l'on a d'avoir été un travailleur productif. Mais aujourd'hui, oui, ça se présente de plus en plus comme un privilège, parce que les vacances sont payantes. Hein. C'était, comme je dis, c'est la grande surprise, on pourrait dire, pour ceux, en tout cas, qui avaient commencé à réfléchir à ces questions-là il y a 50 ans, 60 ans. C'est pas savoir qu'aujourd'hui, la plupart de nos vacances ne se déroulent pas dans un univers qui sont gratuits. Il faut sortir notre carte de crédit ou notre carte de débit et puis à chaque fois payer pour avoir de bonnes vacances. Et les vacances sont mesurées grosso modo à partir de deux critères, deux variables. La première, c'est le temps. Donc, il faut avoir de longues vacances, et ça, c'est pas donné à tout le monde. Et puis, ensuite de ça, il faut avoir des vacances qui expriment le fait qu'on a un fort pouvoir d'achat. Et c'est la raison pour laquelle on pourrait dire l'icône, l'emblème parfait des vacances aujourd'hui, c'est le voyage à l'étranger. Parce que lorsqu'on part à l'étranger en avion et qu'on va dans des destinations lointaines et exotiques, on prouve deux choses. On prouve qu'on a beaucoup de temps et on prouve aussi qu'on a beaucoup d'argent.
0: Oui, c'est ça. Ben, Jean-Philippe Warren, j'ai l'impression que c'est dit beaucoup de choses en peu de temps. Je suis impressionné par ta capacité à placer toutes ces idées-là. Tu parles...
1: Il a eu le temps de faire.
2: C'est précieux.
0: Je suis impressionné par ton débit. Jean-Philippe Warren, prof au département de sociologie et d'anthropologie à l'Université Concordia. C'était un plaisir de t'entendre réfléchir à voix haute sur le thème des vacances que tu ne prends jamais, semble-t-il. Merci beaucoup d'être passé en studio. Pour le plaisir de te recevoir à nouveau à ce micro-là. Pour nous écrire, pour réagir à cette entrevue-là, réfléchir@radio-canada.ca. Merci encore, Jean-Philippe.
1: Au revoir, Jean-Philippe. Salut.
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0: L'écho de la cloche d'école. Il y a quelques jours, j'ai entendu la cloche d'école en face de chez moi sonner pour la dernière fois de l'année. Dès qu'elle s'est mise à sonner, ben la joie des enfants m'a rappelé une chose simple. Pour

saisir certains concepts, la meilleure manière est de les ressentir, non pas de tenter de les définir. Oui, les dictionnaires ont beau nous expliquer de la manière la plus descriptive possible ce que sont les vacances. Le Robert, par exemple, prescrit ceci. Période pendant laquelle les écoles ne sont pas en activité. Mais pour un humain sensible, aucune définition n'égalera le ressenti de l'écho d'une cloche d'école qui suspend la valeur de tout ce qui était important juste avant qu'elle ne sonne. Les devoirs et les leçons, le rapport maître-élève, la hiérarchie de la cour d'école, l'appropriation territoriale de certains recoins de la cour faite par les plus forts, l'anxiété de performance de plusieurs élèves. Bref, vendredi dernier, la cloche a sonné et son écho, léger comme une promesse, s'est mis à flotter dans l'air. Ce son ne cessera plus de résonner d'ici la fin août. Il deviendra l'été lui-même. La fin des vacances coïncide depuis la nuit des temps, mettons, avec ce moment qui consiste à raconter en classe les plus beaux souvenirs de l'été. Je me rappelle avoir été impressionné par le récit de certains de mes camarades tant ils avaient l'air d'avoir vécu des vacances parfaitement instagrammables et ce, bien avant que ce réseau social ne voie le jour. Les miennes, elles avaient souvent été semblables à celles de l'été précédent, c'est-à-dire composées d'innombrables tours de bicyclette dans le quartier de la rue du Plessis à Drummondville, et d'autant de lancers de balles orange dans mon but de hockey, devant lequel Dave était habillé en goaler et tentait de bloquer mes tirs. Je garde un souvenir précieux de ces vacances-là, malgré leur caractère peu exotique. L'enjeu, c'est que c'était plate en torieux à raconter devant la classe, pour ne pas dire que c'était même gênant un peu. Conséquence de tout ça, oui, il m'est arrivé de mentir au sujet d'escapades estivales. En lisant le sociologue Jean Viard dans une entrevue parue en 2025 dans le quotidien Ouest France, je me suis toutefois senti moins seul. Ouvrez les guillemets. À la rentrée des classes, le premier devoir demandé aux enfants est souvent celui de raconter ses vacances. Comment font ceux qui n'ont pas pu partir pendant l'été? Réponse, ils vont raconter des vacances qu'ils n'ont pas vécues. On observe que ces enfants-là se mettent à inventer en faisant référence à ce qu'ils ont vu à la télévision ou sur les réseaux sociaux. Ils imaginent le Club Med en Grèce, les chameaux, la Chine. Ces enfants mentent pour ne pas se sentir déclassés devant leurs amis ou leurs professeurs, conclut-il. Bref, les vacances, c'est aussi ressentir, pour certains du moins, le poids des inégalités. Mon père, lui, a toujours eu peu de vacances chaque année. Comme ferblantier soudeur, son répit, c'était les deux semaines de la construction, à la fin de chaque mois de juillet. Toutefois, le véritable début de celle-ci, c'était cette émotion qui nous traversait le corps, ma mère et moi, le vendredi midi de la mi-juillet. Tel un rituel, on regardait alors par la fenêtre du salon en direction du bout de la rue. En silence, on voyait passer au loin sur le boulevard des Pins des Ford Escort, des Chevrolet Cavalier, des Lada, des Buick Riviera, des Ford Festiva, des Dodge Arieska, puis des Plymouth Reliant K. Et ce, jusqu'à temps qu'apparaisse, clignotant droit allumé pour tourner en direction de la maison, le Dodge Dart brun de mon père avec la plaque de la shop Pro 6 pour laquelle il travaillait, vissée sur le pare-choc avant en stainless. À ce moment-là, ma mère disait avec énervement « Ah, v'là ton père, mon grand! » Je n'ai jamais su décoder la valeur que ces deux semaines-là avaient dans la vie de mon père. Je me souviens toutefois de l'avoir observé avec beaucoup trop de curiosité, l'air de penser ceci. On dirait qu'il sait pas quoi faire de son temps, il cite. Il se promenait dans la maison à la recherche d'un je ne sais quoi qui l'aurait allumé ou mis en mouvement. Mon père fait partie de ces hommes qui ont passé leur vie à la chope. Le jour, il travaillait, le soir, il faisait de l'overtime, puis la fin de semaine aussi. Il me rappelle parfois, mon père, le regard triste, que pendant les vacances d'été, je disais à ma mère « Hey, maman, on est bien mieux quand il est pas là, hein? »

0: À rebours, je pense que le rapport qu'entretenait mon père à ses vacances correspondait exactement à l'étymologie de ce mot-là qui dérive de « vacant » et qui veut dire « être vide, être sans ». Il était vidé de toutes ses énergies et sans identité d'homme à la maison. Tous les 3 ans environ, on partait toutefois sur la route des vacances. Pas trop loin, mais quand même. Mon père s'arrêtait fréquemment pendant le trajet pour regarder les belles enseignes. « Je l'aurais pas faite de même, celle-là », qui disait. En classe, je n'ai jamais raconté que mes vacances étaient parfois l'occasion pour mon père de me transmettre sa passion pour les enseignes lumineuses. Si c'était à refaire, je le dirais avec fierté, au lieu de mentir et de dire, pour impressionner, qu'on était allé à l'étranger encore cette année. Je parlais, Robert, du ressenti comme élément déterminant pour définir ce que sont les vacances. Là, j'ai envie de faire un lien avec ce qui va m'habiter au cours des prochaines minutes, c'est-à-dire après 20 heures. C'est que pour les 7 prochaines semaines, il n'y aura pas d'invité à booker, comme on dit en mauvais français, pas de sujet de réflexion à trouver, pas de texte à écrire pour la radio. Bref, tout ce qui était important ou urgent jusqu'à aujourd'hui va se vider de son sens jusqu'à la fin août. Puis là, je pense que je vais me sentir en déséquilibre pendant quelques heures. Est-ce que suis-je normal, docteur?
1: Si ça ne dure que quelques heures, c'est tout à fait normal. Puis on veut pas que ça dure jusqu'à la fin du mois d'août.
0: Ouais, ce serait plate, hein? Ça serait long.
1: Faudrait pas que tu attrapes ce qu'on appelle le syndrome de Stendhal. Je sais pas si tu connais ça.
0: Oui, oui,
1: oui. C'est reconnu comme une maladie aujourd'hui.
0: Ouais.
1: Surtout lié à l'Italie, parce que Stendhal était un fou d'Italie. Des gens qui y vont, spécialement, mettons, à Venise, par exemple, qui habitent à Pittsburgh, puis qui ne voient pas pourquoi est-ce qu'ils retourneraient à Pittsburgh après avoir vu Venise. Et ça devient tellement problématique qu'ils ne veulent pas revenir du tout. Donc, ils sont obligés de suivre une sorte de décompression avec des gens qui les accompagnent pour revenir chez eux. Je comprends ça très bien, parce qu'il y a des endroits au monde où on va des fois, ou même pas très loin de chez moi, moi, quand je vais faire une promenade, je me dis, restons ici, plantons-y une tente, et puis restons là.
0: On vit des chocs esthétiques, c'est cet effet-là, dans le fond, le syndrome de Stendhal. Là.
1: C'est ça, la beauté, et le silence, et le sentiment de plénitude. Ma fille a vécu ça devant les cascades et la mer à l'île d'Anticosti, puis j'essayais de l'appeler, puis elle ne venait pas, puis je suis approché d'elle, je dis, écoute, on s'en va, là, il va te voir. Elle me disait, allez-vous-en, vous autres, moi je reste ici.
0: Mais tu sais, tu as fait référence à Pittsburgh, ça se vit peut-être aussi à Pittsburgh, ce syndrome-là, on sait pas. T'as l'air d'en douter.
1: Je sais pas pourquoi j'ai dit Pittsburgh. J'aurais pu dire de Venise en Québec.
0: Robert, place maintenant à la dernière archive de la saison. Puis comme tu vas le réaliser en l'entendant, c'en est une pas pire. En fait, je dis ça parce que je trouve ça toujours savoureux quand on entend l'accent radio-canadien de l'époque, d'une part, puis l'accent des gens rencontrés dans la rue. C'est ce qu'on appelle dans le monde de l'anthropologie un choc culturel. Bref, tout ça pour dire que oui, voici une archive qui remonte à 1967 au sujet des vacances. C'est un extrait de l'émission de Radio Présent, édition métropolitaine. On écoute.
2: Vous avez des vacances cet été?
3: Oui.
2: Vous, combien de temps?
3: 15 jours.
2: Qu'est-ce que vous allez faire avec ça?
3: La pêche.
2: Est-ce que vous êtes de Montréal?
3: Non, je reste à Sherbrooke.
2: L'expo, vous avez vu?
3: Un peu, mais pas beaucoup encore. On veut y aller à la fin de semaine.
2: Vous n'avez pas l'intention de profiter de vos vacances pour visiter l'expo?
3: Un peu, oui.
2: Oui, un peu.
3: 3-4 jours.
2: Est-ce que c'est assez 15 jours de vacances?
3: Oh, ça pourrait être plus long.
2: Vous avez des vacances cet été?
4: Oui.
2: Combien de temps?
4: Un mois.
2: C'est-tu assez un mois?
4: C'est assez pour moi.
2: Qu'est-ce que vous allez faire?
4: Ah, je ne sais pas.
2: Vous savez pas encore?
4: Je ne peux pas vous dire.
2: Où demeurez-vous?
4: Je vais à la Chine.
2: À la Chine. Est-ce que vous avez l'intention de rester en ville ou d'aller à la campagne?
4: En campagne.
2: Oui?
4: Oui.
2: Vous n'avez pas l'intention d'en profiter pour aller voir l'expo?
4: Non.
2: Non?
4: En campagne.
2: Merci, monsieur. Vous êtes de Montréal ou?
5: Lévis.
2: Est-ce que vous avez l'intention de prendre ça à la campagne ou en ville?
5: Oh, je ne comprends pas pouvoir les prendre, c'est-à-dire.
2: Pour quelle raison, non?
5: Je suis obligé de travailler, c'est-à-dire. Je travaille sur le navire, alors on va dans le pôle Nord.
2: Ah bon?
5: On ne sera pas à porte.
2: C'est un peu des vacances, aller dans le pôle Nord, non?
5: Quand c'est la première fois, c'est une vacance, un voyage de plaisir, mais pas la deuxième ni la cinquième.
2: Mais ça doit être assez difficile comme ça de se passer de vacances. Ça doit être fatigant au bout du compte, non?
5: Non, on ne se passe pas de vacances parce qu'on vient prendre l'hiver.
2: Ah bon? Merci. Est-ce que vous avez des vacances cet été?
0: Non. Je pense que c'est mon archive préférée de la saison, ça. J'ai envie de te poser la même question que l'animateur demandait.

0: Demandez aux gens, Monsieur Lalonde, avez-vous des vacances cet été? Pour combien de temps? Qu'est-ce que vous allez faire? Allez-vous aller en ville, en campagne?
1: Je vais aller en voyage avec ma petite famille, ce qu'on fait à peu près à chaque 2 ans, à peu près. Donc on part ensemble, tout le monde. Encore là, on fait ça parce que on se dit, si on fait pas ça, on s'attrape pas. Ils ont en plus que moi les vies de fous, alors que moi j'ai plus de temps quand même. Donc ça, je me réjouis de pouvoir passer quelques semaines avec eux au bord de la Méditerranée.
0: Oh wow, quand même.
1: Ouais, ça va être j'ai très hâte.
0: Fait que si je comprends bien.
1: Pour le reste, c'est des vacances. Même tout à l'heure, quand je vais te quitter, je vais prendre des vacances pour aller
0: ça.
1: Promener.
0: Oui, oui. Fait que si je comprends bien, vous irez pas voir l'expo, M. Lalonde.
1: Je vais aller voir l'expo de la mer et des rochers et des îles et des oiseaux autour de ces îles-là. Oui, oui, oui.
0: Robert Lalonde, au nom des auditeurs et des auditrices de Kim Leblanc puis en mon nom, vraiment merci pour ces belles semaines de radio. C'était un immense privilège de faire ça avec toi. Tu sais que je t'aime beaucoup, hein, pour vrai, Robert.
1: Eh bien, c'est très réciproque. On a même rallongé.
0: Oui, c'est ça. On a fait du temps, de l'overtime, dirait mon père.
1: Ouais, ben tu vois, c'est l'ouvrage, mais c'est quand même une forme de vacances pour moi. En plus, avec Kim au dossier, il y a plein de bouquets et de choses que je connaissais. Vous m'instruisez beaucoup. Je pars avec des bouquets là pour les vacances que j'aurais pas mis à nez sur ça sans travailler. Donc,
0: je vais prendre ça comme un compliment.
1: Ben, c'est un compliment.
0: Je file ça à l'équipe.
1: Bonnes vacances.
0: Ben, merci, oui, je le prends. Ça va faire du bien, mon cher. Je tiens à remercier, bien sûr, Kim Leblanc, la recherchiste, l'archiviste Jacinthe Mayotte. Merci à Radio-Canada Sherbrooke de t'avoir accueilli dans leur studio au cours des dernières semaines. Oui. Animation, réalisation, Jean-Philippe Plot, c'est moi. Ben voilà, je vous convie, chers auditeurs, chères auditrices, à notre retour dimanche le 23 août à 19h pour la 6e saison de Réfléchir à voix haute. D'ici là, prenez soin de vous et des autres et au plaisir de vous croiser sur la route des vacances, pourquoi pas cet été. Merci encore Robert et à la prochaine.
1: À la prochaine.
0: Salut.
1: Salut.
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8: Ici Rebecca Kwan, voici les informations. Les médiateurs pakistanais et qataris font état de progrès notables après la première séance de négociation entre l'Iran et les États-Unis dans les Alpes suisses. Téhéran et Washington se seraient entendus sur une feuille de route pour un accord définitif en 60 jours. Les deux belligérants se seraient aussi accordés sur une ligne de communication pour sécuriser le transit dans le détroit d'Ormuz, en plus de la mise en place d'une cellule de gestion des conflits pour mettre fin aux affrontements au Liban. Les discussions techniques entre l'Iran et les États-Unis doivent se poursuivre jusqu'à la fin de la semaine. Téhéran qualifie les avancées de bons progrès, dont le déblocage d'avoirs iraniens et la levée de restrictions sur le pétrole. Greta Juris revient sur cette première journée de négociation.
9: À peine quelques minutes après la déclaration du vice-président américain J.D. Vance, selon lequel d'importants progrès auraient été réalisés en Suisse, Donald Trump a menacé de reprendre les frappes contre l'Iran si le pays n'intervenait pas auprès du Hezbollah pour qu'il cesse ses attaques contre Israël. Le chercheur à l'Observatoire sur les États-Unis de la chaire Raoul Dandurand, Julien Toureil, estime que les paroles du président risquent de compliquer un processus déjà fragile.
10: C'est que l'accord qui a été conclu en milieu de semaine, interdit formellement le recours aux menaces.
9: Les combats israéliens au Liban constituent l'autre enjeu qui risque de faire dérailler les discussions, puisque Téhéran exige le respect par Israël du cessez-le-feu conclu vendredi, afin que les négociations puissent

0: avancée. Le gouvernement iranien a d'ailleurs fermé de nouveau le détroit d'Hormuz en riposte aux frappes israéliennes au Liban en fin de semaine. Cette fermeture a toutefois été contestée par le vice-président J.D. Vance. Pendant ce temps, le premier ministre israélien Benjamin Netanyahou demeure inébranlable et promet que l'armée israélienne restera dans la zone qu'elle occupe dans le sud du Liban. Nous y resterons aussi longtemps que nécessaire, dit-il, pour protéger les habitants du nord d'Israël. Ici Greta Juris, Radio-Canada, Montréal.
1: En Colombie, près de 25 millions d'électeurs se sont rendus aux urnes au second tour des élections présidentielles. Selon les résultats préliminaires, le candidat d'extrême droite soutenu par Donald Trump, Abelardo de la Espriella, l'aurait emporté sur le sénateur Ivan Cepeda, proche du président sortant de gauche, Gustavo Petro. Le secrétaire d'État américain Marco Rubio a d'ailleurs déjà félicité Abelardo de la Espriella. De Bogota, les détails avec Martine Movilla.
2: Avec une participation dépassant 62%, le scrutin colombien est historique. Pourtant, le précomptage ne permet pas de dégager un vainqueur. Et ça, malgré la faible avance de l'ultraconservateur Abelardo de la Espriella sur Ivan Cepeda, le candidat de la gauche. Près de 250 000 voix, soit moins de 1% des suffrages. Les résultats seront proclamés par les magistrats du conseil électoral après les scrutins officiels, précise Hernán Penagos, directeur de l'état civil. Une position partagée par l'ombudsman du pays, le président Gustavo Petro et les candidats de la gauche. Nous considérons que le précomptage n'est pas un résultat officiel ni obligatoire, dit-il, avant d'annoncer qu'il contestera les résultats de plus de 33 000 bureaux de vote. Malgré ces réserves, des médias et des figures des droits du pays ont déjà déclaré gagnant M. de la Espriella, qui est aussi le candidat soutenu par Donald Trump. Martin Movilla, Radio-Canada, à Bogota.
1: Des manifestants ont par ailleurs pris les rues d'assaut après le dévoilement de ces résultats préliminaires en Colombie. Des protestataires ont brûlé des drapeaux américains et ont affronté la police anti-émeute. Les forces de l'ordre ont utilisé des gaz lacrymogènes pour tenter de disperser la foule de plusieurs milliers de personnes, dont certaines brandissaient des briques et des barres. Et puis en terminant, de nombreux pays occidentaux font face à une pression démographique liée au déclin de leur taux de natalité. Certains tentent d'inverser la tendance en mettant en place des mesures pour soutenir les familles. Le Canada pourrait-il les imiter en instaurant des politiques natalistes, comme l'avait fait le premier ministre Robert Bourassa dans les années 80? Raphaël Drouin s'est penché sur la question.
3: Ici et ailleurs, des pays doivent composer avec la baisse de leur population. En Hongrie, on propose des crédits d'impôt pour encourager les naissances. En France, on enverra des lettres cet été à tous les citoyens de 29 ans pour leur dire qu'il est temps de penser à leur projet famille. Au Québec, certains se rappelleront des bébés bonus instaurés à la fin des années 80. En 2026, que pourraient proposer les gouvernements? Sophie Mathieu, professeure à l'École de politique appliquée de l'Université de Sherbrooke.
4: Ce qui m'inquiète, c'est pas tant le fait que ça devienne un enjeu politique ou pas. Ce qui m'inquiète, c'est la manière dont on va répondre à cet enjeu-là.
3: Les données montrent que les intentions de fécondité au Québec sont plus élevées que la fécondité réalisée.
5: Je veux des enfants, j'en veux. C'est quand même un objectif dans ma vie.
6: Moi, personnellement, oui.
7: Pour le moment, non. Mais peut-être dans le future. L'économie, c'est pas vraiment meilleur pour les enfants pour le moment.
6: Le climat comme politique, moi, c'est pas un climat dans lequel je voudrais avoir des enfants. Je sais même pas si je vais être capable d'acheter une maison.
3: C'est sur les raisons qui freinent les jeunes à avoir des enfants qu'il faudrait travailler pour voir de réels impacts sur la natalité, selon la chercheuse.
4: Je pense pas qu'il faille convaincre les jeunes d'avoir un enfant. Il faut les aider à réaliser leur projet d'enfant.
3: Ici Raphaël Drouin, Radio-Canada, Montréal.
1: C'est ce qui conclut les informations. Merci d'être à l'écoute.
8: Coucou, ici Mélissa Mollen-Dupuis. Merci de vous joindre à nous pour cette heure qui se veut une célébration de nos multiples identités, mais aussi de ce qui nous unit en tant que peuple autochtone à travers l'île de la Grande Tortue, aussi connue sous le nom d'Amérique du Nord, Canada, Québec. Et comme disait l'autre, bien, c'est une très belle journée aujourd'hui pour être autochtone en territoire non cédé. Restez avec nous pour pouvoir découvrir une manière de célébrer à travers la culture, la musique, les médias sociaux en tant que peuple autochtone. Et pour ceux qui l'ignorent, Kwe, c'est le bonjour qu'on utilise communément au Québec.

0: Mais quand on est vraiment content de se voir, là, quand on veut célébrer un gros quick-quick, là, bien exclamé, c'est une manière de dire bienvenue. Hey, je suis contente de te voir. Ça, c'était il y a presque exactement 5 ans, le 21 juin 2021. On m'avait donné le micro pour animer une carte blanche qui, 2 mois plus tard, a donné naissance à l'émission Kwekwe. Ça fait maintenant 5 ans qu'on roule notre bosse et année après année, on sait que si on est encore en onde aujourd'hui, c'est grâce à vous, chers auditeuristes. Parce que si vous n'aviez pas dépassé le stade de la curiosité initiale, on ne serait pas ici à soir. Dernièrement, je me suis promenée dans divers événements, festivals, soirées littéraires, où j'ai eu la chance de vous rencontrer en personne. Je pense à Lydie, par exemple, qui m'a dit qu'elle nous écoute chaque semaine et que le fait d'écouter l'émission lui a donné envie d'aller dans des événements artistiques autochtones. Je pense aussi à toutes les personnes qui nous envoient des beaux messages à chaque émission. Reine, qui a découvert Laura Nikoué grâce à nous puis qui est allée la voir en spectacle. Nevana, qui nous écoute de Bulgarie. Boris, qui a découvert le dernier recueil de Joséphine Bacon, Vitiria, Guy, Mariana et j'en passe. Vous êtes des milliers à l'écoute, semaine après semaine, puis je vous chinochko maintenant toute la gang. Donc, ce soir, je vous dédie cette dernière émission de la saison, vous qui tendez l'oreille aux artistes, aux invités de l'émission et par le fait même aux membres de nos communautés. On n'a pas souvent la chance de se croiser, mais je sens que vous êtes là et pour moi, ça donne vraiment du sens au mot « communauté ». Mon rêve étant de faire de Kwekwe une radio communautaire. Et ce soir, on peut dire qu'on célèbre nos 5 ans en communauté parce qu'on retrouve nos collabos lectrices Dominique Pétain et Karine Lefebvre. Kwekwe les filles! Notre partageur Xavier Watso.
1: Quoi, quoi.
0: Quoi, quoi. Ouais, je t'ai vu les yeux avec le quoi, quoi. Ouais, oui, le quoi, quoi.
1: Le quoi universel. Non, non. Il y en a d'autres similaires. Là.
0: Le quoi.
1: Le quoi.
0: Plus tard, on prendra des nouvelles d'Isabelle Chapado à Pangiertung, au Nunavut. Et on accueille une invitée spéciale à notre party, Manon Massé, députée de Québec solidaire, pour encore quelques mois, qui vient de faire paraître Tournée de nation en nation, écouter, comprendre et construire ensemble, un carnet où elle raconte ses rencontres avec les membres des 11 Premières Nations du Québec. Kwe kwe Manon.
2: Kwe kwe.
0: On aime ça.
2: C'est, go.
0: C'est le fun de ne pas faire le party juste entre nous autres. Là.
2: Ben, moi, donc, moi,
0: merci d'être
2: j'aime
0: là.
2: J'aime ça, vous êtes du monde de party, puis moi aussi.
0: Écoute, on va en apprendre plus sur ce projet que tu as fait, Manon, dans quelques minutes, mais juste avant, je me tourne vers toi, Xavier Watso.
1: Vers moi?
0: Ben oui. Je suis tellement contente que tu sois avec nous ce soir parce que c'est très, très symbolique ta présence. Mmh. Toi aussi, tu étais présent le 21 juin 2021. En fait, tu étais mon premier invité à vie.
1: Mmh. Ben non!
0: Et oui, je vais te faire voyager dans le temps. Oh on boy. Écoute! Dernièrement, j'ai vraiment accroché sur la plateforme de TikTok. Parce qu'il y a une chose extraordinaire qui existe là-dessus, et c'est Native TikTok ou le TikTok autochtone. Et aujourd'hui, je vais inviter quelqu'un qui est très vivant justement sur TikTok, Xavier Watso, qui est originaire de la nation Abénakis d'Odanak. Il est militant, enseignant d'art dramatique et maintenant influenceur TikTok. Xavier, est-ce que je pourrais te nommer comme ça?
1: Oh mon Dieu! Ben, TikToker peut-être. Influenceur, je pense pas que j'influence grand monde, mais j'ai bien du fun, par exemple.
0: Ouais, hein?
1: Je trouve que je sonne plus jeune dans cette affaire-là.
0: Ouais. Comme on dit, les paroles s'envolent, mais les archives radio restent.
1: Oui, oui. Oui, Willy Winnie. Oui,
0: Willy Winnie. Winnie. Pour dire Oléoné.
1: Oléoné. Hein?
0: 5 ans plus tard, t'es beaucoup plus qu'un influenceur sur TikTok. Wow. T'as quand même gradué au rôle de portageur. Non, mais sérieusement, t'influences maintenant jusque dans les grands médias. On te retrouve un peu partout, comme animateur, comme comédien aussi. Mm-hmm. Fait que les 5 dernières années ont été généreuses pour toi.
1: Ils ont été extraordinairement généreuses. Oui, oui, de la chance, mais aussi, je pense que, tu sais, j'ai travaillé vers ça, mais je me pince encore à tous les jours quand je me réveille le matin.
0: T'sais, t'aurais-tu osé imaginer être là aujourd'hui?
1: Non, parce que c'était pas mon intention. Moi, quand j'ai commencé ça, moi, j'étais enseignant au secondaire, puis c'était ça ma job de vie, puis j'allais rester ça jusqu'à la retraite. Mais la vie en a justement décidé autrement. À un moment donné, je me suis réveillé, puis là, j'étais rendu où je suis maintenant, avec des documentaires à Radio-Canada, Télé-Québec, puis toute l'équipe.
0: Ah, puis si on aurait remonté jusqu'à 10 ans, nous autres, on se promenait dans la rue ensemble.
1: Oui, oui, oui.
0: Pour les droits de quelque chose.
1: Quelque chose,
0: les autochtones,
1: ouais.
0: Je pense.
1: Oui, oui. Je pense que...

0: On a encore du travail à faire. On retourne dans la rue.
1: Ah, retourne. Ben, pas besoin parce que tu fais déjà beaucoup de travail. Mm. Puis la place des Autochtones dans les médias, puis même dans l'ensemble des institutions, mm-hmm. Elle a quand même évolué depuis 105 ans.
0: Oui, quand même. On le voit énormément. Je pense que. Puis à chaque fois que je parle de ça en entrevue, je mets vraiment I don't know more comme la base de cette espèce de changement-là dans la société, de comment est-ce que les Autochtones sont perçus, mais aussi de comment est-ce que nous-mêmes, on met de l'avant qui on est. Oui, ça a vraiment
1: été. Il n'y a pas de couteau à sa gorge, en pensant. Il l'a dit par lui-même. Il est obligé de le dire.
0: Non, mais c'est vrai. C'est vrai, parce que I don't know more, on ne sera plus passif. C'est ce qui est devenu. T'sais, pour vrai, ce qu'on fait maintenant.
1: Oui. Ben, je me rappelle parce qu'on a même déjà fait des manifs devant Radio-Canada pour dire écoutez-nous, tout ce qu'on voulait, c'est être entendu. Puis on a des beaux exemples. D'ailleurs, toute l'année, avec tes chroniques, tu nous amènes quand même des bonnes. Les avancées dans les médias avec la création de boîtes de production autochtones, plusieurs films, des émissions qui ont gagné en popularité, des avancées aussi dans l'intelligence artificielle autochtone, les créateurs de mode, l'éclatement de la musique de tous les genres, puis j'en passe. Selon toi, qu'est-ce qui reste à décoloniser dans les médias? Là, on ne va pas faire trop grand.
0: Mais... Ah, dans les médias? Les médias. Non, okay. dans le sens où, comme, ce que tu nommes, c'est absolument vrai. Il y a cette explosion-là de tout ce qui est autochtone, mais c'est parce qu'on partait de zéro. Fait que oui, il y en a beaucoup plus, mais on est encore loin de ce que ça peut être. Et donc, je pense que de nos jours, on peut trouver des auteurs, autoristes autochtones, des gens qui font de la musique, on peut trouver dans le web, on peut trouver partout beaucoup plus d'autochtones qui sont mis de l'avant par certains médias, mais il reste encore tellement de travail à faire puis de chemin à faire. T'sais, on n'est pas encore rendu, je pense, ici à pouvoir voir juste un comédien autochtone sans qu'il joue le rôle d'un autochtone stéréotypé, tu sais.
1: Ah oui. Ben, vous autres, je vais me tourner parce que je regarde, c'est des collaboratrices depuis quand même les débuts. Ben non, toi aussi.
2: Oui, ben moi, je suis une auditrice.
1: Une auditrice. Mais toi aussi, tu as marché avec nous autres sur le trottoir.
0: Grande allée.
2: Avec I don't know.
1: Ah ouais. Ben, est-ce que tu dirais qu'il y aurait des choses que tu voudrais voir s'améliorer, justement, dans le milieu des médias?
2: Ben, je pense que la réponse de Xavier est vraiment extraordinaire. C'est-à-dire que c'est une chose de générer de la place. Ça n'est un autre de changer notre minding, de changer comment notre tête opère. Puis je pense que oui, les médias, mais je veux dire l'ensemble de la population québécoise et nos institutions, dont le Parlement du Québec, mais je garde ça pour tantôt.
1: Ouais.
3: Toi, Mimi? Ben, moi, étant donné que tout est politique, les médias sont politiques, je me dis qu'on n'est pas encore rendu à avoir un webkinou, nous, ici au Québec. Je souhaiterais que la politique se décolonialise fortement, puis comme tu disais, l'Assemblée nationale, mais partout et à tous les niveaux. Ça serait mon grand souhait.
1: Ouais. Karine, toi, t'es une de mes alliées de début. C'est celle qui m'a tendu des micros dans des sujets que même, par le temps, on ne disait pas que les Autochtones pouvaient en parler.
4: Ben, je pense que c'est ça. C'est qu'on est on en est à décloisonner à un moment donné. Là, il y a eu ces plateformes-là pour mettre en lumière. Puis là, je pense qu'il faut faire tomber les cloisons. Puis moi, j'ose espérer que, tu sais, il y a 5 ans, il y a peut-être des ados qui ne se voyaient pas représentés dans les réseaux sociaux, dans les médias. Et puis là, imagine ouvrir ton téléphone puis être exposé à des gens inspirants qui te ressemblent. Fait que je pense qu'on n'a rien vu encore de ce qui s'en vient.
1: Je regarde Xavier, je pense qu'il n'y a personne qui ressemble à Xavier. Mais je pense que...
0: Des jeunes avec des gencives vont arriver maintenant.
1: Plus de gencives. Mais je vais vous dire, tu sais, il faut comprendre dans le temps, on ne nous laissait pas la parole parce qu'on était autochtones. Mm-hmm. Mais comme le dit si bien Florent Volant, on n'est pas ici parce qu'on est autochtones, on est ici parce qu'on est bon. Fait que c'est juste de voir qu'on enlève une cloison qui nous empêchait d'être là, mais qu'on veut être là avec tout le monde. T'sais, on comprend que tout le monde part du même point de départ.
0: Ben oui, mais justement, par rapport à ça, où je suis aujourd'hui dans les médias traditionnels, c'est parce que j'ai commencé sur les médias sociaux. Ouais. Je parle, avec grand amour à Radio-Can et tous les autres qui m'ont donné des opportunités, ils ne m'y auraient pas donné si je n'avais pas percé sur les médias sociaux en premier. Et donc, grâce à les médias sociaux qui sont justement décloisonnés puis qui donnent cette opportunité-là à tout le monde de faire n'importe quoi, tu peux partir de là maintenant puis te faire une place. Puis après ça, ben, ils n'ont plus le choix de plus t'ignorer.
1: Ouais, j'ai eu le même parcours que toi. D'une autre manière, toi, tu vas rester avec nous pour l'émission.
0: Absolument.
1: Ben, Willy Winnie.
0: On fait
1: la joke à cause que c'est comment que ça s'écrit en français, mais ça se prononce Oléoné en Abénaki. Et puis, je veux mentionner que demain, tu seras à l'animation du grand spectacle Coué à Québec, entre autres sur scène Samiane, Soleil Launière, Joseph Sarenès. Puis, en parlant de décolonisation, tu vas aussi animer la fête nationale de Laval le 23 juin.
0: Oui.
1: On parle de décloisonner.
0: C'est une nouvelle aventure.

0: Je suis vraiment content de pouvoir faire ça. Tu sais, parce que mon nom complet, c'est Xavier Watteau, Trédignon Cournoyer. mais j'utilise pas souvent ce deuxième nom de famille-là. Fait que là, sur scène, ça va encore Xavier Watteau, mais là, je mets aussi bien fièrement de l'avant mon côté Cournoyer.
1: Oh! Yeah. Je sais pas s'il te reste encore du temps pour animer des powers cet été, mais je sais que tu vas aller en voir, puis tu as toujours été un grand ambassadeur pour ces événements-là. Alors, je vais aussi en profiter pour rappeler que le calendrier des powers du Québec se trouve sur tourismeautochtone.com et pour un répertoire à travers le pays, c'est sur canadianpower.ca. Mmh. Et demain, 21 juin, c'est pas les activités qui vont manquer. On vous invite à consulter la programmation dans vos villes. Par exemple, à Joliette, il y aura le grand spectacle Ouaskapétan. Et à 20h, partout à travers l'île de la Grande Tortue, sur Ici Télé, c'est le retour du Grand Solstice. Cette superbe émission qui réunit cette année 13 artistes autochtones et allochtones, notamment Béatrice Dier, Elisapi et Atse QO52. Et aussi l'incontournable guitariste Lover Atikamekw, Yvan Boivin-Flamand. On va aller l'écouter. Voici Ni Peoti, tiré de son album Nitei. Ah, Xavier, je vois que tu as quelque chose à dire.
0: Non, mais juste toute petite parenthèse. Prenez le temps d'aller voir si l'événement que votre ville organise est organisé par des nations autochtones, parce que je sais qu'il y en a des faux autochtones, des groupes de personnes qui font semblant d'être autochtones, qui organisent des trucs en notre nom. Alors, rassurez-vous que c'est vraiment un événement autochtone.
1: Ah oui, on peut chercher l'ours pour être sûr que c'est des événements ou des artistes autochtones dans ce temps-là.
0: Exact.
1: Le logo de l'ours. Mm-hmm.

Vous êtes toujours à l'écoute de Coué Coué et là, je me tourne vers Manon Massé. Retchunashkoumetin de passer du temps avec nous en studio. Je me sens gâtée. Là. Pour commencer, je veux vous faire tous voyager dans le

0: Parce qu'il y a quand même un bon moment, quand j'étais une jeune étudiante à l'université, j'habitais centre-sud de Montréal et quelqu'un vient cogner à la porte de mon appartement. Une petite dame fort sympathique se présente, elle s'appelle Manon, puis elle veut nous parler d'une affaire qui s'appelle Québec solidaire. Qu'est-ce que ça mange en hiver? Demandez-moi le pas. Mais cette fringante madame est tellement sympathique et intéressante que je jase avec elle dans le cadre de porte quand même pendant un long moment. Au fil des années, cette grande dame a démontré son intérêt de porter nos causes, nos enjeux, et non seulement par son travail, mais aussi dans la vie de tous les jours. C'est une véritable alliée. Aujourd'hui, j'ai l'honneur de la recevoir à mon micro. Pour une fois que c'est pas juste dans la rue qu'on peut se voir, Manon.
1: Vraiment contente.
0: Je le disais un petit peu plus tôt, tu es députée provinciale à Montréal. Puis dans le cadre de tes fonctions en 2019, tu as entamé une tournée où tu es partie à la rencontre des 11 Premières Nations du Québec. Et cette tournée a donné naissance au carnet « Tournée de nation à nation, écouter, comprendre et construire ensemble ».
1: Ouais.
0: Pourquoi?
1: Ben écoute, 2019, faut se rappeler, j'étais la porte-parole aussi de Québec solidaire. Puis pour moi, ça a toujours été évident que les relations entre nos peuples doivent se passer, bien sûr, concrètement sur le plancher des vaches avec des émissions comme Kwekwe, mais aussi quand on dit de nation à nation, pour moi ça veut dire d'égal à égal. Et d'égal à égal, ben je sais combien de fois les gens de vos communautés, de vos nations sont toujours poignés à venir à Montréal puis à Québec, puis c'est là qu'on se rend compte. Rien contre le festival Kwe, au contraire, mais quand t'es un état du Québec, il me semble qu'il faut que t'ailles vers les gens. Fait que c'était ça mon souhait profond, c'est qu'il y ait une chef de parti qui fasse l'effort d'aller à la rencontre des 11 nations sur leur territoire pour en apprendre, pour s'offrir et surtout poser deux questions importantes pour moi à l'époque. C'est des questions autour de la question des changements climatiques, donc les impacts, etc. Qu'est-ce qu'on peut faire ensemble? Et l'autre sur la question de l'indépendance du Québec, parce que Québec solidaire est indépendantiste. Et ce n'est pas une question pour moi qu'on aborde juste le jour où tu votes. C'est une question de co-construction du pays du Québec du 21e siècle. Fait qu'il fallait s'y prendre en avance. Fait que j'ai commencé en 2019. Puis mon petit carnet, il est tout petit. Ma mère dirait c'est un petit rien du tout, un petit rien tout nu qu'elle disait. Mais ça parle de mon expérience et comment vous m'avez, à travers les 30 communautés, villages que j'ai visités, comment vous m'avez éduqué sur le monde qu'on a changé ensemble.
2: Mais je me permets, tu sais, puis c'est vrai ce que tu dis par rapport à aller à la rencontre de l'autre, parce que Kwe, c'est ça, c'est Kwe à la rencontre des peuples autochtones, mais c'est les autochtones qui vont toutes les nations qu'on ramène à Québec pour qu'on les rencontre, mais c'est vrai que pour le gouvernement ou pour les partis, c'est vous devez sortir, puis vous venez nous rencontrer.
1: Absolument, parce que tu entends pas la même chose quand, mettons, t'es avec des Mi'kmaq sur le territoire, ou si t'es à Shefferville, à Métimécouche, t'entends pas les mêmes affaires, tu sais. C'est super important, ou bien même à Wendake ou à Ganawagi, t'entends pas les mêmes choses. Puis moi, ça m'a rendu d'une grande richesse et surtout, ça m'a rendu une meilleure alliée.
0: Je regarde, c'est un petit livret. Puis te connaissant, Manon, je sais que t'as écouté beaucoup de monde puis qu'il aurait pu en avoir, ça aurait pu être un livre. Là,
1: oui, c'est vrai.
0: Mais je me demandais, à travers les 11 nations, y a-t-il quelque chose qui t'a marqué le plus dans ta visite? Dans tes visites, plutôt?
1: Oui, dans mes visites. Parce que j'ai fait les nations dans leur territoire, mais je suis aussi allé à la rencontre des Autochtones en milieu urbain, à travers les centres d'amitié autochtones. Puis je pense qu'une des affaires qui me frappe, c'est on a beaucoup à apprendre de vos façons d'être en relation, de faire communauté, comme tu le dis si bien, Mélissa. Et ça, je l'ai vu autant comment ça s'organisait en communauté, en dehors de la loi sur les Indiens qui structure les codes électoraux et tout ça, mais concrètement, les façons de s'organiser, les façons d'être en relation, moi, j'ai appris beaucoup. Puis la fierté que j'ai vue dans vos communautés, moi, ça me rend fier moi-même.
0: Ah, ben, je suis contente. Parce que, tu sais, on est tout émus aujourd'hui. C'est une belle journée, une belle tablée. Parce que, tu sais, pour nous, c'est important. T'sais, on a l'impression, des fois, des consultations, c'est nous consulter comment venir prendre les ressources dans le territoire. Mmh. Mais toi, l'angle que tu as utilisé beaucoup dans ce carnet-là, c'est les changements climatiques, puis comment ils nous affectent. Puis ça a été quelque chose que tu as pu remarquer toi-même sur le territoire.
1: Exactement. Quand je suis allé dans le Grand Nord, à Coudjouac, tu sais, quand tu dis à chaque beluga qui pêche, ils doivent envoyer

0: dans un laboratoire, tester s'ils peuvent le manger. Non, mais c'est leur nourriture traditionnelle. C'est, t'sais, ils en mangent pas, eux autres, des carottes puis des patates qui poussent en arrière de chez eux, là, t'sais. Alors, c'est terrible de voir ces choses-là. Moi, ça m'a beaucoup ébranlé, mais aussi la dimension de, t'sais, on parle d'indépendance du Québec. Je parlais de ça avec les gens que je rencontrais, mais ce qui me frappe, c'est la rigueur avec laquelle les gens chez vous parlent d'autodétermination. Et moi, j'ai même tranquillement intégré beaucoup plus le mot autodétermination, souveraineté des peuples, parce que c'est de ça que moi j'ai envie avec vous, bien sûr.
1: Ah, ben là, mais quand tu parles d'intégrer justement à partir de l'autodétermination, mais ça veut dire aussi apprendre des savoir-faire, des savoirs ancestraux. Ouais. Est-ce qu'il y a quelque chose que tu vois comme une piste pour justement le Québec de pouvoir observer ce qui se fait dans les communautés?
0: Oui. Ben, je dirais différentes choses. Puis c'est sûr que, tu sais, le colonialisme a fait vraiment de la chenoute, là. Chez vous, énorme, avec les post-traumatistes, tout ça. Mais aussi chez les gens du Québec qui, dans le fond, ont juste répété des affaires sans savoir ce qu'ils disaient, là. Mais ça, il faut détricoter ça. Puis je trouve que, au niveau de l'autodétermination, ce qui est vraiment intéressant des savoirs ancestraux, c'est que, pour plusieurs des gens que j'ai rencontrés, étaient eux-mêmes en réappropriation de ces choses-là, parce qu'on vous a vraiment cassé, tu sais. Fait qu'on peut, tant qu'à réapprendre, le réapprendre ensemble, se décoloniser nous autres, vous permettre de penser des blessures terribles, et après ça, ben de se dire comment on peut inventer un nouvel espace dans l'échiquier mondial qui va être décolonisé, qui va être l'indépendance de tous les peuples du Québec, pas seulement du Québec, mais de tous les peuples. Et comment on va faire ça ensemble pour que tout le monde sente qu'on inscrit une nouvelle constitution, pas celle de Simon-Jolin Barrette, une nouvelle constitution qui est respectueuse des droits de tout le monde.
1: Puis ça peut s'inscrire dans le reste du pays aussi.
0: Écoute, c'est souhaitable. Moi, j'ai toujours dit c'est plus facile de convaincre 8 millions que 40 millions de monde.
1: Oh!
0: C'est ma perspective.
1: En tout cas, ta petite mission de décoloniser tout le monde, ça passe par les apprentissages. Fait que ton livret, est-ce que tu l'as passé aux autres députés puis aux autres partis?
0: C'est intéressant. C'est intéressant. Le premier geste que j'ai fait, je l'ai envoyé au Cercle de femmes, qui a été un groupe de femmes sur lequel je me suis appuyée avant de commencer ma démarche, parce que je me sentais pas très légitime à l'époque de faire tout ça. Elles m'ont dit, vas-y, vas-y. Si tu y vas avec écoute, le cœur ouvert, avec respect, envoyez, vas-y. Ceci étant dit, ramène-nous le stock avant de parler aux Blancs. Fait que c'est ce que j'ai fait. J'ai envoyé mon carnet à mon cercle de femmes. Je l'ai envoyé aux médias. Je l'ai fait connaître aux médias autochtones avant de l'envoyer aux autres. Mais le matin où les médias autochtones en ont parlé, tous les députés de l'Assemblée nationale en avaient une copie sur leur petit bureau que j'ai déposé de mes vierges mains à ce moment-là. Bon, ce qu'on fait avec, je sais pas, mais...
1: On va pas chumer des tables avec l'opinion de nos concitoyens, là.
0: Non, franchement. Franchement.
1: Hey, j'espère. Fin mai, t'as aussi déposé un projet de loi assez inédit qui permettait de co-construire les nouvelles lois et règlements avec les Premières Nations et Inuits. Tu sais, quand on est enfin convié à table là, des décisions politiques au Québec, en gros, ton projet, il est gros.
0: Écoute, je pense que oui, dans le sens où ce que je voulais, parce que moi, je me représente pas en octobre, donc je ne serai plus au Parlement du Québec. Je vais être encore dans la rue avec vous autres, là. Mais
1: Il y a de la place.
0: Il y a de la place, oui. On va en faire à part de ça. Ce que j'ai pris conscience avec mes 12 années au Parlement du Québec, c'est quand ça fait l'affaire du gouvernement, on parle de nation à nation, jamais j'entends profondément d'égal à égal, jamais, jamais. Et je me suis dit, ben, tu sais, l'article 19 de la Déclaration des Nations Unies des droits des peuples autochtones insiste et est très clair sur la nécessité des États, donc comme le Québec, de faire ce qu'il faut faire pour être bien sûr en consultation préalable, mais plus que ça, pour faire que nos lois soient respectueuse de vos droits ancestraux et tout ça. Puis je me suis dit que le plus beau cadeau que je pouvais faire, c'était un, de co-construire ce projet de loi-là. Alors, j'ai commencé à travailler avec des gens de la PNQL. On a atterri ce projet de loi-là et je l'ai déposé en posant un geste de désobéissance civile parce que je voulais qu'ils en parlent. Mais craignez-moi, craignez-moi pas. Ils en ont même pas parlé. Fait que je vais continuer à faire de la désobéissance. Oh!
1: Tu me sens pas une femme très obéissante.
0: Non, ça n'a jamais été mon genre.

0: J'ai besoin que ça change. Nous autres, le monde ordinaire. Mais en même temps, je me dis, une chance qu'on était là. Tu sais, quand je pense à comment, dans cette institution-là, on ignore constamment les premiers peuples, les Premières Nations, les Autochtones, les Premières Nations, les Inuits. On les ignore, on ignore leurs droits.
1: Quand je pense... Tu sais, Manon, je me demande, qu'est-ce que t'espères que les ceux qui restent vont faire? Tu sais, qu'est-ce que t'aurais aimé qu'il soit fait mieux? Mm-hmm. Avant ton départ.
2: Mais premièrement, je veux vraiment vous rassurer. Tu sais, on associe beaucoup, puis c'est normal là, à ce que j'ai fait. Mais c'est mon parti, c'est Québec solidaire qui porte cette vision-là. Moi, je pense que je l'ai incarné parce que, ben, parce que c'est ça, parce que je suis allé cogner.
1: chez
2: une jeune femme, vraiment une Inou extraordinaire. Mais je pense que, puis vous l'avez évoqué d'entrée de jeu, je pense qu'il y a des choses qui changent depuis une dizaine d'années. Et premièrement, cette chose-là, c'est votre propre prise de conscience que votre droit d'exister pour ce que vous êtes, là, il est là, il est fondamental. Puis il y a toute une vague d'une jeunesse que j'ai même pas besoin de leur dire ça veut dire quoi décoloniser, c'est eux autres qui m'en parlent. Fait que moi, ça me donne beaucoup d'espoir parce que c'est ces gens-là qui on va retrouver tranquillement au Parlement du Québec.
1: Oh, un gros tchinesh comme Manon, écoute, en terminant, tu disais en entrevue en mai dernier, justement, à notre amie Marie-Michèle Sioui, journaliste au Devoir, mon rêve fou, ce serait de pouvoir partir sur le territoire avec des aînés. Alors, l'appel est lancé. On te souhaite des invitations.
2: Oui.
1: Tinesh Kometen, Manon Massé, merci d'avoir cogné à ma porte en passant.
2: Merci. N'importe quand.
1: Pour lire et télécharger ton carnet de rencontres, rendez-vous sur manonmassé.com. Pas très compliqué.
2: Vraiment pas.
1: Puis on va poursuivre en musique avec une autre grande femme qui sera en spectacle un peu partout cet été. Voici Beatrice Dear et sa chanson « The Fog ».

0: Le party est pogné en studio. On poursuit cette dernière émission de la cinquième saison de Coué Coué. Et je suis toujours entourée de Xavier Watsau.
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0: De Manon Massé.
2: Bonjour.
0: Et de mes collabo-lectrices préférées, la comédienne Dominique Pétain.
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0: Et celle qu'on a eu le plaisir d'entendre sur nos ondes les samedis après-midi à l'animation de Dis-moi ce que tu lis. Et qui, dès la semaine prochaine, animera en alternance avec Jean-Philippe Wautier l'émission matinale du week-end. En attendant, Annie, Karine Lefebvre.
4: Salut,
0: Coué.
4: Et ce soir,
0: Et ce soir, ben, on va faire des suggestions de lecture pour l'été. Et alors, chers auditoristes, prenez des notes. On va commencer avec toi, Dominique. On va commencer en théâtre.
3: Ben oui, parce que le théâtre, c'est j'aime
4: c'est toi?
3: Je,

0: J'aime pas seulement en faire, j'aime pas seulement en voir, j'aime en lire aussi. Et en toute saison, mais j'avoue, là, surtout en été, parce que, bon, là, on est à la plage, le cerveau fonctionne un peu moins, en tout cas dans mon cas, là, il s'est ramolli au soleil. Fait que quand on lit du théâtre, c'est structuré, on me dit qui parle, où se situe l'action, puis on me donne même des clés de compréhension dans les didascalies. Les didascalies, c'est les parenthèses où on me dit dans quel état est le personnage. Bref, c'est formidable, c'est facile, c'est accessible. Lire du théâtre, c'est aussi pratique quand on a manqué la pièce en saison. Hein, on ne peut pas tout voir. Là. Fait que c'est une excellente façon de rencontrer l'œuvre. Alors aujourd'hui, je vous propose Yann Dawa, Ce que nous sommes, qui est une pièce de Marie-Josée Bastien, qui est une actrice, autrice, metteur en scène, Wendat. Cette pièce, c'est extraordinaire au niveau de la recherche. Là. C'est un siècle d'histoire, Wendat, qui est racontée. Et puis, pour mon plus grand plaisir, la langue Wendat y est très présente, une langue qui a bien failli mourir il n'y a pas si longtemps. Il restait à peine 5 locuteurs. Donc, quelle recherche! Ces personnages, Loujé, Armand, Adèle, ainsi qu'un cœur de bienveilleuses, elle les appelle les bienveilleuses, sont des personnages attachants qui partagent leur peine, leur quête, leur colère, mais aussi leur joie. Marie-Josée, qu'on appelle Jobed, là, que je connais dans la vie, je la salue, allô Jobed, elle propose un récit de transmission qui est très, très, très fouillé historiquement, mais aussi drôle et bouleversant. J'ai pleuré. J'ai ri. Marie-Josée dote ses personnages d'un talent de la répartie qui est absolument réjouissant. C'est un livre qui fait du bien. C'est une œuvre importante. Si vous avez raté la pièce Yann Dawa, Ce que nous sommes de Marie-Josée Bastien lorsqu'elle est passée par chez vous, allez sur le site des éditions Annenorak ou chez votre libraire et procurez-vous ce très beau livre.
1: Tu nous ferais-tu un petit échantillonnage?
0: Certainement. Alors, c'est dans le chapitre qui s'appelle « La fin des guerriers ». La stupeur, c'est l'inaction dans laquelle sombre tout être dépossédé de son présent. Cette façon qu'a la vie de le tenir flottant entre deux mondes, incapable de s'incarner ni dans l'un ni dans l'autre. Un être humain dont la relation au monde n'a plus de sens, puisqu'il n'est jamais à la bonne place, au bon moment.
2: Ouch.
0: C'est beau, là, c'est beau. Il y en a plein comme ça. Là. Et c'est très, très ensoleillé aussi. Très, très beau. Je vous recommande.
1: Ah, c'est le fun d'avoir un petit moment sur la plage, de lire du beau théâtre. Oui. Mais je me tourne vers une maman qui, comme moi, n'a peut-être pas tant de temps sur la plage.
3: Sur la plage? Alors, qu'est-ce qu'on fait?
1: Une suggestion de littérature jeunesse, peut-être?
3: Oui. Tiens, on va continuer de donner de l'amour à la communauté Wendat. J'ai rencontré il n'y a pas si longtemps Isabelle Picard parce que Des glaçons comme du verre a été transformé en livre audio. Vous le trouvez d'ailleurs sur la plateforme audio, lu par Marie-Josée Bastien. C'est assez beau, ça! Et on parlait, Isabelle et moi, du beau succès qu'elle avait aussi avec la littérature jeunesse, les romans Niche 1 et 2, Les tombants 1 et 2. Beau succès. D'ailleurs, ça va être adapté à la télé sur Tout.tv. On va le voir dès l'automne. Et puis, elle me dit, mais attends, t'as pas lu Simon Wendat? Et là, ben, c'est paru.
1: C'est un beau livre. Hein?
3: Voilà. Alors, c'est le premier tome de, on le souhaite, plein de tombes. En tout cas, il y a au moins 3 tombes de prévues pour l'instant. Isabelle a imaginé une histoire parce qu'elle se faisait souvent demander, comme, c'est correct, t'sais, Niche, c'est plus les ados, mais tu sais, qu'est-ce qu'on fait lire dans nos classes de primaire? Et là, elle a imaginé l'histoire de ce jeune garçon-là, Simon, il a 9 ans. Sa famille habite Wendake. Il connaît quand même bien sa communauté, mais tu sais, il est quand même curieux de ça. Et un jour, il se réveille, puis il est supposé aller faire une exposé orale sur les Iroquois. Ça tombe bien parce qu'il y a les Wendat là-dedans. Et il dit, tu sais, ma mère est Wendat, donc moi, je le suis un petit peu. C'est ça qu'il dit. Et donc, il se lève un matin, c'est un petit garçon ordonné. Tu sais, il est prêt, il cherche son chandail du lundi et curieusement, on est dimanche. Lui, il est convaincu d'avoir vécu la journée d'avant. Il y a comme plein d'affaires étranges qui se passent. Il se retrouve à fouiller dans les objets de sa famille. Il tombe sur un vieux manteau de cuir qui appartenait à son arrière ou à son grand-père. Il trouve une carte dans la doublure. Mmh. Et puis là, vont s'enchaîner toutes sortes d'affaires un peu étranges, fantastiques. Avec son cousin, à Wendake, ils vont se retrouver à voyager dans le temps. Et ce qui est le fun avec Isabelle, c'est qu'il y a ça, c'est qu'on enseigne. Tu sais, on a fait un bond géant, la façon dont on enseigne l'histoire du pays, mais l'histoire des nations autochtones en ce moment. Mais c'est encore pas clair, des fois, dans la tête des tout-petits amérindiens. On dirait que c'est comme, il n'existe plus. Et ce qu'elle a réussi à faire avec Simon Wendat, puis tous les tombes qui s'en viennent, c'est ce lien-là entre le passé, le présent, ce que ça veut dire être Wendat aujourd'hui. C'est bien écrit, c'est fluide. À la fin, il y a comme un, là, on va savoir ce qui se passe parce que là, ils arrivent, là. On sent qu'il y a de la magie derrière ça, mais beau roman fantastique qui se lit très, très bien. Ça s'appelle Simon Wendat, tome 1, la carte magique, c'est au malin. Et puis, très, très heureuse qu'elle se lance dans une

0: nouvelle série, Isabelle.
1: Yeah. Vous savez pas ce que vous ratez hein, à la radio, parce que quand Karine fait l'explication du livre, elle bouge, là, puis elle a les bras qui vont... Excuse-moi, j'ai vu toute l'histoire se passer, le côte en cuir, la doublure. En tout cas, merci Karine, tu m'as donné envie de la relire. Mais là, nous autres, on est trois quand même des tripeuses de poésie. Mm-hmm. Puis là, on a choisi des livres de poésie à suggérer. Fait que je vais commencer avec toi, Dominique. Qu'est-ce que tu nous avais à proposer?
2: Je vous propose Procession de Katerina Vermette, qui est une autrice crie du Manitoba, dans une traduction de Catherine Denisette et Andrina Turenne. C'est un très, très beau, beau, beau roman. C'est un très, très beau recueil, pardon. Et juste pour bien expliquer, là, sur le site du regroupement des éditeurs franco-canadiens, ils font exactement le résumé de ce beau livre. Dans Procession, Katerina Vermette traverse les territoires du corps et des rêves ancestraux, portée par la nostalgie de l'enfance des années 80 et l'émerveillement de devenir mère. Elle déroule le fil d'une vie, celle d'une enfant, d'une mère, d'une aînée, dans une prairie qui a toujours existé, mais qu'elle voit désormais autrement. Les traductrices, bon, j'en parle parce que c'est deux artistes que j'ai connus quand on a fait le Wild West Show ensemble. C'est un add-on. Ça allait de soi qu'on les choisisse puisqu'elles viennent de Winnipeg aussi, toutes les deux. Et puis, il y a des paysages qui se traduisent mieux quand on les a vus soi-même. Et jusque dans les traductrices, c'est parfois opté pour le Mischief qui, selon elles, est plus près des intentions de l'autrice. C'est une poésie qui est frontale, qui est franche, qui est sans détour. Les poèmes sont longs. Elles s'amusent aussi avec la calligraphie. Très, très beau, très, très beau recueil. Est-ce que j'ai le temps pour un petit...
1: Oui! Oh, nous, on aime à Kwe Kwe profiter du talent de nos invités. Go, Dominique!
2: Alors, le poème s'intitule « Anin », qui voudrait dire une salutation en Anishinaabe, qui pourrait se traduire par « Mon esprit salue ton esprit ». L'esprit en moi perçoit l'esprit en toi, comme « Namasté ». Ce mot reconnaît d'abord la splendeur qui vient de l'intérieur, qui en émane. Avant qu'on passe à autre chose, mon esprit, ma lumière, salue la tienne. Quelle meilleure façon de commencer. Ah, c'est beau, c'est très beau, j'adore.
1: Ça vient avec toute l'idée de « à toutes mes relations », qu'on salue les choses qui nous entourent, les gens, nos relations, j'adore.
2: C'est un petit recueil que je vais relire tranquillement souvent. C'est très, très beau.
1: Karine?
0: Moi, c'est un recueil de poésie en prose. C'est le premier recueil d'Alexis Volant. C'est publié aux éditions Anénorak. Ça date quand même de 2023. C'est son premier recueil. C'est un petit garçon de... Je dis un petit garçon parce qu'il est un bébé encore, là, mais de tous les talents. Comme il sait tout faire, il joue du piano, il compose des symphonies. Là-dedans, ce que je trouve intéressant, c'est qu'il donne la voix à une jeune femme qui serait une jeune Innu de la communauté de Pessamit, dont le chum est un alloctone. Et c'est un peu aussi comment c'est pas facile, même quand on s'aime fort, de comprendre l'autre. Puis même malgré la curiosité, malgré vouloir être un allié, lui, il voulait aller voir son territoire, tu sais, c'est des fois la difficulté à communiquer exactement ce que ça veut dire. Il y a des très beaux, tu sais, il y a des choses qui me sont vraiment rentrées dedans parce que c'est difficile, mais bon, tu sais, par exemple, elle dit, même si j'essayais, tu ne me comprendrais pas, entre chaque petit mot, chaque syllabe, il y a un cri qui vient du diaphragme, une force qu'on nous a arrachée. Son chum essaie de reproduire la musique qu'il a entendue, tu sais, alors qu'il était à Pessamit, puis il est pas capable, puis il comprend pas, il est un bon musicien, puis elle dit, c'est pas l'accord que t'arrives pas à trouver, c'est la voix du fleuve derrière, tu pourras jamais l'imiter. Donc, du point de vue vraiment, à la fois de l'alloctone qui veut être un allié, de la difficulté d'être un allié, mais aussi comment essayer de tisser des liens de cet amour-là. C'est très, très beau. C'est bien écrit. J'espère qu'il va en écrire d'autres. C'est un gars occupé. Mais en tout cas, si vous êtes curieux, Nipina Pounan d'Alexis Volant. Ça m'a vraiment touchée.
2: Ça me fait penser à Kwassipan, tu sais. C'est dans ce thème.
0: C'est vrai. Puis on voit le territoire. Oui, là, au bout de la 138.
1: Ben oui, t'as vu la Côte-Nord, hein? C'est un coin qui est extraordinaire au Québec. J'ai tout le temps au monde, quand je traverse le Saguenay, j'arrache ma chemise puis je suis chez nous.
2: Tu te promènes en brassière.
1: Oui, au vent, là. Moi aussi, j'ai un petit peu de poésie à suggérer. C'est Full Metal Autochtoqueer de Joshua Whitehead, traduit par Ariane Desrochers puis Shane Michael, paru il y a quelques jours chez Mémoire d'Encrier. J'ai adoré parce que quand on ouvre le livre, déjà, la poésie, la typographie, la mise en page, ça fait partie aussi de l'œuvre. Puis moi, ce qui m'a touché beaucoup, c'est justement toute l'espèce de choc je dirais, de confusion, mais aussi de violence que le monde offre à nos membres de nos communautés qui sont bispirituels. Mmh. J'ai dit, tu sais, ça devrait être une vie douce, puis on leur force une vie difficile, puis on le voit, c'est de plus en plus difficile, il y a de plus en plus d'opinions sur l'identité des gens, alors qu'elles auraient juste le droit d'exister. Mais le livre est fantastique à regarder, magnifique, puis je le vois passer partout sur les médias sociaux, dont je me tourne ça. Hein. Xavier, toi aussi, tu l'as lu, puis tu l'as vu. Là.
3: Oui, exact. Ben, Joshua Whitehead, il a écrit Full Metal Autochthone Queer, Full Metal Indigenous Queer en anglais en 2017, puis ça vient tout juste d'être traduit. Mais en 2019, c'est lui qui a sorti aussi Johnny Appleseed, qui est un roman qui a fait vraiment le tour de tout, là, les prix qu'il pouvait recevoir. Ça a parlé aussi justement du fait d'être Two-Spirit, puis en tout cas, c'est un excellent roman à lire si vous ne l'avez pas lu celui-là. Mais là, on peut voir un peu, peut-être comme une sorte de genèse de Johnny Appleseed. Puis moi, ben, j'en ai parlé dans mes réseaux sociaux, mais c'est mon déficit d'attention qui était vraiment intrigué. des fois, la poésie, c'est plus dur pour moi de passer au travers, mais là, il y a toujours quelque chose de différent sur chaque page. C'est comme une œuvre d'art que tu regardes en lisant la poésie. Fait que moi, pour moi, ça m'accrochait énormément. Mais après ça, évidemment, il y a tous les sujets que tu as mentionnés qui sont très puissants aussi à l'intérieur de ce recueil-là.
1: Mais tu sais, Full Metal Jacket, là, le film d'armée, tout ça, puis ça répond à ça aussi. Ça devrait être une vie douce, une vie comme la nôtre, mais on dirait qu'il y a une cible qui n'est pas appropriée, qui est sur... Puis on le voit. T'sais, on le voit dans le choc des mots. Ouais. C'est des mots qui sont dans une langue coloniale. Mm-hmm. Fait que même ça, des fois, la violence d'utiliser les mots d'un autre langage pour essayer d'exprimer tes idées, je le voyais dans la typographie, justement, quand il y a des petits points, des lignes. Je dis, c'est ça, ce sentiment de t'exprimer dans une langue qui n'est pas la tienne. Fait que les gens ne comprendront pas nécessairement ce que tu veux essayer d'expliquer. Puis l'identité bispirituelle, souvent, j'essaie de l'expliquer, puis je suis pas bispirituelle, mais je comprends quand on parle du spectre de l'esprit, qu'on n'est pas tous à la même place. Puis d'essayer de l'expliquer à quelqu'un, c'est essayer de dire ta manière de penser, c'est la bonne, puis la mienne, c'est la moins bonne. Fait qu'il faut que tu essaies de me comprendre, alors que c'est un cadeau que, justement, ce poète-là a donné, c'est de présenter quelque chose, une réalité qui est dure, mais qui pourrait devenir douce avec le temps si on commençait à arrêter de penser qu'il n'y a qu'une seule identité, ou deux.
2: En plus, la langue française, elle est très genrée.
4: Ben, bien sûr.
2: Alors donc, c'est d'autant plus difficile quand on veut aborder ces questions-là que non, c'est pas facile.
3: Ben, d'autant plus remarquable, justement, de la traduction de ces deux personnes-là.
1: Décoloniser toutes.
3: La morale.
1: Et on va terminer avec un livre essentiel de Karine.
0: 52 voix vers la réconciliation, c'est un essai de David A. Robertson qui a été traduit par Nicolas Calvé, publié chez Québec Amérique. Ce qu'on fait ici à Kwekwe depuis des saisons, c'est un petit peu ça, c'est de donner à tout le monde qui est curieux des clés. Ce que David A. Robertson nous rappelle, c'est que la réconciliation, c'est une action. C'est pas juste comme on le dit, c'est fait. Et il y a donc 52 actions sur 52 semaines. Comment vous engager? Partir un club de lecture autochtone. Enfin, non, on a fait ça nous autres. Vous intéressez au cinéma autochtone, vous intéressez à une série autochtone, des petites affaires, écoutez-en une. Faites un party dans le cours, puis écoutez une série en gang. Se renseigner sur l'histoire, poser des questions, des choses plus difficiles aussi. Écoutez des vidéos de survivants, écoutez les histoires, poser des questions. Et la 52e recommandation, c'est faites circuler le livre. Je l'ai fait la 52e recommandation. C'est vraiment, c'est bien tourné, c'est simple, tout le monde, c'est pas grave si ça vous prend plus qu'un an à le faire, mais je trouve que c'est vraiment un bel outil. Quand vous voulez savoir par où on commence, bien, on commence par ça.
1: Checklist de Karine est complet. Formidable. Puis, justement, faire circuler des livres, mais faire circuler de l'art aussi. Dominique, rapidement, tu as un petit livre à nous suggérer?
2: Ben oui, c'est un beau... moi, j'aime beaucoup. c'est un grand livre. D'ailleurs, c'est le fun qu'il soit grand parce qu'on voit bien les images. Il s'appelle « The Land Carries Our Ancestors, Contemporary... » Excusez mon accent, là. « Contemporary Art by Native Americans ». Ce sont des livres d'exposition autochtone, comme par exemple à la BACA, qui est la Biennale d'art contemporain autochtone. Je vous recommande d'aller sur leur site, acheter les livres des expositions si vous n'avez pas vu l'exposition. Mm-hmm. C'est toujours une belle façon de rencontrer l'œuvre. Et si jamais vous achetez celui de la 8e édition, qui est un ouvrage en trois langues, qui s'intitule « Ma sœur », c'était l'exposition de Caroline Monet. Et il y a ma belle face sur la page couverture.
1: Là, vous allez faire un double cadeau. Tinashe maintenant, à vous deux, Dominique Pétain, Karine Lefebvre, passez un bel été.
2: Merci
1: d'être
2: toi aussi.
1: Les collabo-lectrices que vous êtes. Et pour terminer l'émission en beauté, on se dirige maintenant au nord de l'île de la Tortue, à Pangiertung, au Nunavut, pour aller rejoindre notre collaboratrice Isabelle Chapado. On nous écoute, Isabelle.
5: Allô?
1: Hey, c'est le fun de te parler parce que toi, t'es en fin d'année scolaire, là.
4: Oui.
1: Parce que, tu sais, nous autres, on te connaît comme influenceuse au Sud, mais au Nord, t'es surtout une enseignante.
4: Oui, ma première année d'enseignement ici à Peigne.
1: Et puis tu vas célébrer ça. J'imagine que justement, demain, vous allez célébrer le 21 juin. C'est quoi les festivités qui sont prévues à Pagnirtum?
4: Oui, ben justement, depuis quelques années, on a ici le Hamlet. C'est comme des bureaux de la ville qui s'occupent justement d'organiser des événements chaque année. Puis cette année, c'est un petit rendez-vous, une petite rencontre ensemble avec les gens de la communauté. On se retrouve proche de l'eau, on se fait du thé, on mange du caribou, puis on célèbre vraiment la culture inuit. On a même des concours de vêtements, genre vêtements traditionnels. Puis il y a aussi une catégorie vêtements plus modernes de la culture inuit, là, qui sont moins faits avec la fourrure, puis tout ça. Fait que je trouve ça intéressant, on a les deux. Puis il y a comme des catégories d'âge, puis des gagnants dans chaque catégorie. Puis là, cette année, ils sont arrivés avec un nouveau concours. La personne qui va faire le meilleur oh my God, j'ai hâte de goûter, là.
1: Oh, ça donne l'air fun.
4: Oui, c'est une belle journée.
1: Les célébrations du 21 juin, tu sais, ça va pas être pareil partout à travers l'île de la Grande Tortue. Puis pour vous, c'est quand même une réalité qui est différente. L'été, le solstice, le 21 juin, la température, mais aussi le temps, ça passe de façon différente.
4: Mais c'est vraiment un beau moment, là, honnêtement. C'est comme si c'était un gros rêve, là. L'été, c'est comme un moment où est-ce que c'est facile de chasser, pêcher. Les journées sont plus longues, fait que ça permet de chasser plus longtemps, de pêcher plus longtemps.
1: Plus longue comment?
4: Oui, ben des fois, c'est... On dit 24 heures, là, mais tu sais, c'est pas tout à fait 24 heures, là. Il y a peut-être une à deux heures de un petit peu plus... sombre, mais c'est vraiment la clarté. Là, très tôt le matin, 3 heures du matin, on se réveille, il y a le gros soleil. Ouais, c'est une adaptation pour certaines personnes. Pour moi, c'est comme un moment naturel. Là. C'est comme commun ici. L'hiver, il fait déjà très, très, très sombre. C'est comme si on avait vécu déjà le moment intense de la noirceur, que même s'il fait soleil à 3 heures du matin, ça me dérange pas tant. Puis tu t'habitues vraiment avec les années. Là. Mais comme le 21 juin, c'est important pour nous parce que c'est ça, c'est l'une des journées les plus longues, les plus chaudes. Ça nous permet de commencer un été en force qui va vraiment... aider la communauté avec la nourriture. Souvent, on a des difficultés durant l'année parce que c'est tellement cher. Fait que d'avoir autant d'abondance durant l'été, c'est le fun de partager avec tout le monde, là.
1: Ah oui, puis tu sais, l'été, en plus, on me dit souvent, les enfants dorment plus, ils jouent tout le temps. Mmh. Fait qu'il y a quand même beaucoup de joie puis de bonheur qui sont impliqués avec justement ces belles journées-là, cette chaleur-là. Puis qu'est-ce qui vous attend justement cet été? Parce que je suis curieuse, est-ce que c'est le Festival de la Mouche Noire?
4: Oh ouais. En fait, en ce moment, ça commence. C'est le temps des maringouins, là, puis ça se ressent, là. Puis, tu sais, on est dans la communauté, puis on attend la fonte des glaces. Il y a comme une petite période là, de temps où est-ce qu'on peut pas vraiment aller à la chasse ou à la pêche, parce que là, on part en skidoo, un petit peu plus loin, là, tu peux pas vraiment chasser, pêcher proche de la communauté. Fait que là, la petite période, en ce moment, on attend là, que ça fonde. Il y a encore de la glace proche de la communauté, mais ça s'en vient, là, puis les gens, ils commencent déjà, en fait, à partir en bateau dans certains endroits. C'est vraiment agréable comme moment, puis tu sais, c'est pas tout le monde qui a accès à un bateau, mais tu peux trouver quelqu'un de la famille qui va t'amener. Puis les jeunes de la communauté, là, je l'ai ressenti beaucoup cette année. Ils attendaient le moment d'utiliser leur bateau. C'est les grosses discussions dans les classes autour de moi. Les jeunes qui veulent vraiment partir en bateau là, avec leur famille. Puis c'est un moment où est-ce que quelqu'un m'a dit l'autre fois, où est-ce que les enfants peuvent vraiment être enfants. Là. Ils sont laissés à eux-mêmes, puis apprendre à observer, à tester, puis ils jouent tous ensemble. Toutes catégories d'âge sont mélangées aussi. Fait que, tu sais, ça, on n'a pas ça durant l'année scolaire. Là. On est très catégorisés par âge, mais durant l'été, toutes les âges se retrouvent ensemble, puis apprennent de chacun. Là.
1: Pis j'ai même entendu dire que c'est comme chez les Inuits, les enfants Inuits se baignent dans l'eau, même si c'est de l'eau qu'un adulte ne pourrait jamais survivre.
4: Ah ouais, ils sont faits fort, là, mon Dieu, oui.
1: Et là, je te demanderais, c'est quoi une chaleur pendant l'été? Ça serait quoi une belle journée, là, tu sais, canicule là, à Pagnirtung? Il fait combien?
4: Ben, Je pense qu'on va pas toucher le 20 degrés souvent, mais c'est à peu près ça, les journées les plus chaudes. Je te dirais entre 10 et 15 degrés, mais c'est comme si, tu sais, le soleil est vraiment frappant, puis il est là longtemps, fait que tu le ressens encore plus. C'est fou, mais moi, c'est un moment agréable. Il y a un petit vent, t'es pas obligé de... C'est pas la chaleur extrême, là. Fait, moi, je trouve ça agréable.

0: agréable.
1: Puis tu peux pogner un coup de soleil à Pang.
0: Ah, oh, ben oui, oui.
1: Oui. Fait que mettez de la crème solaire, puis profitez de l'été parce que ça a l'air d'être vraiment fantastique un été dans ton coin, Isabelle.
0: Oui.
1: Je vais dire un gros nakourmik. Merci, Isabelle Chapadeau. Puis passe un beau 21 juin, puis un bel été.
0: Oui, on a mis et bit tard, toi aussi.
1: Et c'est ainsi que se termine la 5e saison de Kwikwi. J'aimerais remercier les invités de ce soir, Xavier Watteau. Manon Massé, merci tellement d'être venu avec nous.
2: Merci beaucoup.
1: Pour célébrer. Et Dominique Pétain.
3: Tiawank.
1: Et Karine Lefebvre, qui a dû nous quitter, mais on la salue elle aussi, ainsi que les collaboratrices qui ont participé à l'émission cette année, je dirais même depuis plusieurs années, dont Marc Fournier, nos geekettes Widia Larivière, Bérénice Marlin-Dupuis, Isabelle Picard. Tchinochko maintenant à toutes les personnes que nous avons reçues à l'émission et qui, semaine après semaine, partagent leurs projets, leurs histoires, leurs savoirs avec générosité. Et merci aussi à tous les techniciens, les techniciennes, les recherchistes qui ont porté le canot de Kwikwi et à l'équipe de ce soir. À la technique Daniel Hossan, à la recherche Alice Chiche, à la recherche et réalisation ma collaboratrice des 5 dernières années, Annie Nosti-Dubois, sans qui je ne serais rien, rien. Et en terminant, merci à vous, chers auditeurs, qui nous avez écoutés, entendus puis suivis depuis plus de 200 samedis soirs. Wow. C'est pas fini! Parce qu'on se donne rendez-vous pour une 6e saison le samedi 29 août. Même heure, même poste, même animatrice. D'ici là, portez-vous bien. Passez une merveilleuse Journée nationale des peuples autochtones et la fête des pères aussi demain. C'était Mélissa Molin-Dupuis qui vous dit yamé, au revoir et bon été. Mmh.

0: Son plus récent roman, Une pension en Italie, est une enquête passionnante sur les secrets de sa propre famille. On vous propose une heure avec l'écrivain français Philippe Besson.
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4: Ici Rebecca Kwan, voici les informations. Les médiateurs pakistanais et qataris font état de progrès notables après la première séance de négociations entre l'Iran et les États-Unis dans les Alpes suisses. Téhéran et Washington se seraient entendus sur une feuille de route pour un accord définitif en 60 jours. Les deux belligérants se seraient aussi accordés sur une ligne de communication pour sécuriser le transit dans le détroit d'Ormuz, en plus de la mise en place d'une cellule de gestion des conflits pour mettre fin aux affrontements au Liban. Les discussions techniques entre l'Iran et les États-Unis doivent se poursuivre jusqu'à la fin de la semaine. Téhéran qualifie les avancées de bons progrès, dont le déblocage d'avoirs iraniens et la levée de restrictions sur le pétrole. Greta Juris revient sur cette première journée de négociation.
5: À peine quelques minutes après la déclaration du vice-président américain J.D. Vance, selon lequel d'importants progrès auraient été réalisés en Suisse, Donald Trump a menacé de reprendre les frappes contre l'Iran si le pays n'intervenait pas auprès du Hezbollah pour qu'il cesse ses attaques contre Israël. Le chercheur à l'Observatoire sur les États-Unis de la chaire Raoul Dandurand, Julien Toureil, estime que les paroles du président risquent de compliquer un processus déjà fragile.
6: C'est que l'accord qui a été conclu en milieu de semaine, interdit formellement le recours aux menaces. Donc,
5: les combats israéliens au Liban constituent l'autre enjeu qui risque de faire dérailler les discussions, puisque Téhéran exige le respect par Israël du cessez-le-feu conclu vendredi afin que les négociations puissent avancer. Le gouvernement iranien a d'ailleurs fermé de nouveau le détroit d'Ormuz en riposte aux frappes israéliennes au Liban en fin de semaine. Cette fermeture a toutefois été contestée par le vice-président J.D. Vance. Pendant ce temps, le premier ministre israélien Benjamin Netanyahou demeure inébranlable et promet que l'armée israélienne restera dans la zone qu'elle occupe dans le sud du Liban. Nous y resterons aussi longtemps que nécessaire, dit-il, pour protéger les habitants du nord d'Israël. Ici Greta Juris, Radio-Canada, Montréal.
4: En Colombie, près de 25 millions d'électeurs se sont rendus aux urnes au second tour des élections présidentielles. Selon les résultats préliminaires, le candidat d'extrême droite soutenu par Donald Trump, Abelardo de la Espriella, l'aurait emporté sur le sénateur Ivan Cepeda, proche du président sortant de gauche, Gustavo Petro. Le secrétaire d'État américain Marco Rubio a d'ailleurs déjà félicité Abelardo de la Espriella. De Bogota, les détails avec Martin Movilla.
7: Avec une participation dépassant 62%, le scrutin colombien est historique. Pourtant, le précomptage ne permet pas de dégager un vainqueur. Et ça, malgré la faible avance de l'ultra-conservateur Abelardo de la Espriella sur Ivan Cepeda, le candidat de la gauche. Près de 250 000 voix, soit moins de 1% des suffrages. Les résultats seront proclamés par les magistrats du Conseil électoral après les scrutins officiels, précise Hernán Penagos, directeur de l'État civil. Une position partagée par l'ombudsman du pays, le président Gustavo Petro et les candidats de la gauche. Nous considérons que le précomptage n'est pas un résultat officiel ni obligatoire, dit-il, avant d'annoncer qu'il contestera les résultats de plus de 33 000 bureaux de vote. Malgré ces réserves, des médias et des figures de droite du pays ont déjà déclaré gagnant M. de la Espriella, qui est aussi le candidat soutenu par Donald Trump. Martin Movilla, Radio-Canada, à Bogota.
4: Des manifestants ont par ailleurs pris les rues d'assaut après le dévoilement de ces résultats préliminaires en Colombie. Des protestataires ont brûlé des drapeaux américains et ont affronté la police anti-émeute. Les forces de l'ordre ont utilisé des gaz lacrymogènes pour tenter de disperser la foule de plusieurs milliers de personnes, dont certaines brandissaient des briques et des barres. Et puis en terminant, de nombreux pays occidentaux font face à une pression démographique liée au déclin de leur taux de natalité. Certains tentent d'inverser la tendance en mettant en place des mesures pour soutenir les familles. Le Canada pourrait-il les imiter en instaurant des politiques natalistes, comme l'avait fait le premier ministre Robert Bourassa dans les années 80? Raphaël Drouin s'est penché sur la question.
8: Ici et ailleurs, des pays doivent composer avec la baisse de leur population. En Hongrie, on propose des crédits d'impôt pour encourager les naissances. En France, on enverra des lettres cet été à tous les citoyens de 29 ans pour leur dire qu'il est temps de penser à leur projet famille. Au Québec, certains se rappelleront des bébés bonus instaurés à la fin des années 80. En 2026, que pourraient proposer les gouvernements? Sophie Mathieu, professeure à l'École de politique appliquée de l'Université de Sherbrooke.
9: Ce qui m'inquiète, c'est pas tant le fait que ça devienne un enjeu politique ou pas. Ce qui m'inquiète, c'est la manière dont on va répondre à cet enjeu-là.
8: Les données montrent que les intentions de fécondité au Québec sont plus élevées que la fécondité réalisée.
10: Je veux des enfants, j'en veux. C'est quand même un objectif dans ma vie.
11: Moi, personnellement, oui.
12: Pour le moment, non. Mais peut-être dans le future. L'économie, c'est pas vraiment meilleur pour les enfants pour le moment.
13: Le climat comme politique, moi, c'est pas un climat dans lequel je voudrais avoir des enfants. Je sais même pas si je vais être capable d'acheter une maison. Fait.
8: C'est sur les raisons qui freinent les jeunes à avoir des enfants qu'il faudrait travailler pour voir de réels impacts sur la natalité, selon la chercheuse.
9: Je pense pas qu'il faille convaincre les jeunes d'avoir un enfant. Il faut les aider à réaliser leur projet d'enfant.
8: Ici Raphaël Drouin, Radio-Canada, Montréal.
4: C'est ce qui conclut les informations. Merci d'être à l'écoute.

C'est reparti. Téhéran a de nouveau fermé le détroit d'Ormuz hier. Cette fois, rien à voir avec les États-Unis. Ce sont les frappes israéliennes au sud Liban qui ont envenimé la situation. On dirait bien que la clé de voûte du protocole d'entente sur la fin de la guerre entre Washington et Téhéran est au pays du cèdre. On en discute avec le chef historique de la communauté druze, Walid Jumblat, est notre invité. Aussi, les Colombiens sont appelés aux urnes aujourd'hui. Vont-ils maintenir les réformes entreprises au cours des dernières années ou opter pour la droite radicale qui veut tout déconstruire? Et au Québec, des citoyens se mobilisent pour bloquer certains projets miniers dans des zones à vocation récréotouristique. Ils invoquent notamment le manque d'acceptabilité sociale. Un reportage de Manon Globinski. Et enfin, reconnaissons-le, il est difficile de penser positivement quand on évoque le mot « taliban ». Alors, imaginez partager leur quotidien familial en Afghanistan. C'est pourtant ce qu'a fait la photojournaliste Élise Blanchard. Elle le raconte dans un livre qui paraît maintenant ici et qui déconstruit quelques clichés. Tout terrain, ça commence maintenant.

0: Bonjour tout le monde, j'espère que vous allez bien ce matin. Bienvenue à cette dernière émission de la saison régulière de Tout Terrain. On ne fait pas relâche, je vous rassure, c'est ma collègue Manon Globenski qui va prendre le micro. Je lui parlerai d'ailleurs en fin d'émission. Pour aujourd'hui, les discussions, parce qu'on a un gros menu là, les discussions entre les États-Unis et l'Iran pour trouver une paix durable au Moyen-Orient se tiennent dans les Alpes suisses. Sur Truth Social, il y a quelques minutes, Donald Trump a menacé de frapper l'Iran si le Hezbollah continue de causer des problèmes. Il y a quelques jours, ça c'est lui qui le dit, il y a quelques jours, les deux pays ont signé un protocole d'accord, mais il est justement fragilisé par la situation au Liban. Hier, l'armée iranienne et les gardiens de la Révolution ont annoncé la fermeture du détroit d'Ormuz, comme je vous le disais, à la suite de nouvelles frappes israéliennes dans le sud du pays. Bonjour Walid Jumblatt.
1: Oui, bonjour.
0: Vous avez près de 50 ans de vie politique libanaise derrière la cravate. Il faut le dire, vous êtes chef historique de la communauté druze, ancien président du Parti socialiste progressiste du Liban, ancien ministre. Bienvenue sur les ondes publiques canadiennes. Dans le premier paragraphe, je veux vous lancer, je veux vraiment que, compte tenu de toute votre expérience, dans le premier paragraphe du protocole d'entente, on cite le Liban, on implique Israël, qui sont qui sont des belligérants, qui n'ont pas participé aux discussions. Washington s'est en quelque sorte porté fort, s'est engagé au nom de Tel Aviv. Vous avez un long passé de négociateur, vous avez notamment aidé à mettre terme à la guerre civile libanaise, vous avez scellé la paix entre les druzes et les chrétiens. Je sais que vous suivez ça assez assidûment. Qu'est-ce que vous avez pensé quand vous avez vu ce protocole d'entente?
1: Ce que j'ai vu, c'est que Israël et les États-Unis, Israël a entraîné les États-Unis à attaquer l'Iran. L'Iran a répliqué. Et pour le moment, l'Iran est imbattable dans le Golfe. Il fallait négocier au départ, il fallait empêcher Israël, M. Netanyahou, d'entraîner tout le monde dans cette guerre, d'entraîner les États-Unis. Et puis, Israël n'a pas retenu la leçon historique que envahir le Liban, comme ils l'ont fait en 82, ils sont venus à Beyrouth, puis ils se sont retirés. Ils étaient à la montagne, ils se sont retirés. Au sud, ils ont été battus. Ce pays-là, malgré sa faiblesse, est un pays où le peuple résiste, où le peuple libanais résiste. Alors, c'est le moment, Israël, de comprendre les leçons de l'histoire.
0: Mais c'est comme si, M. Jumblatt, c'est comme si les Iraniens avaient, passez-moi l'expression, mais placé un ver dans le fruit, au nez et à la barbe des Américains, en incluant le Liban dans la négociation. Est-ce que vous êtes d'accord avec cette approche? Qu'est-ce que vous pensez du sérieux ou du niveau de compétence des négociateurs américains?
1: Ce n'est pas question de compétence des négociateurs américains, c'est question que les Israéliens ont embarrassé l'Amérique. Netanyahu ne fait qu'attaquer Trump avec la droite israélienne. Donc ils vont vers l'impasse et l'impasse impossible, c'est-à-dire attaquer leur premier allié et dernier peut-être allié dans le mondial. Après ce qu'ils ont fait, les Israéliens, à Gaza, au Liban, en Cisjordanie, ils s'amusent à faire la guerre à tout le monde. Eh bien, maintenant, ils sont dans l'impasse.
0: Et d'où ma question, comment pouvait-on faire dépendre la négociation iranienne de ce qui allait se passer entre le Liban et Israël?
1: Mais ce sont les Iraniens qui ont, pour le moment, ils ont remporté plus ou moins gain de cause. Mmh. Et ils ont inclus le Liban dans cette affaire. Parce qu'ils sont forts au Liban, ils ont le Hezbollah, qui sont des Libanais, mais qui sont entraînés par l'Iran, qui sont des Libanais et qui se battent pour leur terre.
0: D'un côté, si on examine les postures des partis, d'un côté, il y a Israël qui refuse de quitter le sud du Liban si le Hezbollah n'est pas neutralisé. Et inversement, il y a le Hezbollah qui dit qu'il va continuer de lancer des roquettes tant tant que le Hezbollah n'est pas désarmé. Le problème semble insoluble. C'est-à-dire qu'on dirait que c'est la définition même d'un nœud gordien.
1: Mais ce n'est pas, on ne peut pas désarmer le Hezbollah pour commencer. Il faut négocier avec le Hezbollah. Plus tard, je ne sais pas si la diplomatie libanaise avec la diplomatie américaine pourrait garantir premièrement le retrait israélien et puis après la stabilité au sud Liban avec l'armée libanaise.
0: Mais est-ce qu'il existe un chemin vers la paix? Est-ce qu'il existe un sentier étroit?
1: Le seul chemin vers la paix, c'est le retrait israélien. Le seul chemin vers la paix, c'est arrêter cette tuerie constante depuis 2 ans contre Gaza. Le seul chemin vers la paix, c'est reconnaître le fait palestinien. Si on n'aborde pas, on ne voit pas l'angle de la paix sous cet angle-là, eh bien, on est en train simplement de perdre notre temps. Et une guerre en plus, une guerre moins, ça va continuer.
0: Vous parlez du désarmement, du retrait. Encore une fois, sur la posture des partis, hier, l'ancien premier ministre israélien Ehud Barak s'est confié à Radio-Canada. On va écouter un court extrait ensemble, si vous le voulez bien.
2: When you flatten whole towns and cities to not let anyone to come back, that's stupid idea.
0: Alors, il dit, en gros, quand on rase des villes et des villages entiers, comme c'est le cas au sud du Liban, pour empêcher quiconque de revenir, c'est une idée stupide. Quel est l'objectif, avoué ou pas, mais de Benjamin Netanyahou en procédant de la sorte?
1: Premièrement, ce n'est pas Ehud Barak qui est une référence, parce que lui-même, c'est lui qui a déclaré aussi une guerre, je pense, en 2006 au Liban, n'est-ce pas? Ou bien qui a entraîné aussi la mort de milliers de civils au Liban.
0: Mais il s'en est retiré quand même. Mais il s'en est retiré, non?
1: Mais il s'est retiré à cause des frappes du Hezbollah à l'époque, cher ami. Il faut se rappeler l'histoire. Donc maintenant, avec Benjamin Netanyahou, répète la même erreur que Ehud Barak. Donc c'est le moment d'apprendre des leçons de l'histoire. Se retirer et puis engager une discussion, des négociations, comment stabiliser le sud Liban avec l'armée libanaise et maintenir la FUNUL au sud Liban.
0: N'empêche, si on va dans la tête du premier ministre Netanyahou, le Hezbollah a quand même fait la vie dure aux Israéliens. Il est plus affaibli que jamais. Souvenez-vous, en 2006, il y avait eu une campagne féroce d'un mois après le kidnapping de 2 soldats israéliens derrière les lignes. Il y a une enquête qui avait conclu qu'une opportunité avait été manquée en n'éradiquant pas le Hezbollah à cette occasion. Et cette fois, on peut, et encore une fois, je ne fais pas mienne ces prétentions, mais je me mets dans la tête de Benjamin Netanyahou, on peut se dire qu'il veut les empêcher de se relever une fois pour toutes.
1: Mais ce n'est pas mon affaire, ce que dit M. Netanyahou. Moi, je veux la liberté du Sud-Liban. Et puis, vous utilisez des termes impossibles, éradiquer le Hezbollah. C'est adopter la logique des Israéliens, de M. Netanyahou, ce qui est impossible.
0: Expliquez-nous pourquoi c'est impossible.
1: Parce que c'est le Hezbollah, en même temps, il est maintenu, alimenté, armé par l'Iran, mais en même temps, c'est la population du Sud-Liban qui n'a fait que se battre contre Israël depuis des générations. C'est ce qu'Israël n'a jamais compris.
0: Et pourquoi c'est impossible? Parce que bien des analystes disent que le Hezbollah doit absolument désarmer. Pourquoi c'est impossible? Encore une fois, on a besoin de vos lumières pour l'armée libanaise de le contraindre à le faire.
1: Mais on ne peut pas se lancer l'armée libanaise contre le Hezbollah. Ça provoquerait des dégâts considérables et c'est impossible de le désarmer. Israël, dans toute sa force, est incapable de le désarmer parce qu'ils se battent. Ils se battent bien.
0: OK, mais qu'est-ce qu'il faut penser alors du niveau de soutien de la population libanaise? Parce que le Hezbollah, il a été décapité, il a perdu le soutien syrien et il refuse néanmoins de déposer les armes et ça semble, ce faisant, condamner votre pays à avoir de très, très graves problèmes et à s'enfoncer dans la guerre avec Israël.
1: Mais il a été décapité très bien. Ils ont assassiné le leader de Hezbollah. Mais ils sont toujours là. Ils sont toujours là. Et ils représentent une partie de la population libanaise. Alors si la droite libanaise ne veut pas reconnaître ça avec la droite mondiale, ça, ce n'est pas mon affaire. Ce n'est pas du tout mon affaire. Mon but, notre but, c'est libérer le Sud, puis aboutir après des négociations. Et là, il faut bien voir négociation, c'est-à-dire que la diplomatie libanaise soit assez intelligente pour négocier avec les Américains un consensus au sud Liban, l'armée libanaise, la FUNUL et quelque part les chiites, c'est-à-dire Hezbollah et le reste et la population du sud. Il ne veut pas le dictat israélien.
0: libérer le Sud-Liban. On voit passer des cartes depuis quelque temps, cette fameuse ligne jaune qui est tracée par Israël dans le sud de votre pays. On voit la destruction de nombreux villages au cours des derniers mois. On voit 1 million de personnes qui ont été déplacées. On peut, même à distance, craindre une tragédie encore plus grande si on ne trouve pas un accord de paix. Non, parce que tout ce qui se passe a des accents de 1948. On ne peut pas s'empêcher de réfléchir, de penser, d'envisager même une forme d'annexion.
1: Écoutez, la ligne jaune ne va pas durer. S'ils veulent garder la ligne jaune, ils vont simplement s'amuser à rester et subir les coups du Hezbollah et de la population libanaise, de la résistance libanaise. La ligne jaune ne peut pas durer. La fois passée, elle a duré depuis 98 jusqu'à 2000. Maintenant, s'ils veulent subir des pertes supplémentaires, alors ils n'ont qu'à rester, mais elle ne peut pas durer.
0: Quel est le rôle de la communauté internationale pour vous dans ce qui est en train d'arriver? Vous avez parlé de la FINUL tout à l'heure. Est-ce qu'il y a un encadrement supplémentaire qu'on devrait procurer au Liban en ce moment?
1: Maintenant, c'est l'Américain qui s'exaspère contre la politique de Netanyahu. C'est bonne chose. Profitons de ce moment historique quand M. Trump et une grande partie de l'opinion américaine et même mondiale en a marre d'Israël qui fait la guerre à tout le monde. Profitons. Et essayons d'assurer plus tard le retrait israélien et puis en même temps la stabilité au sud.
0: Alors, qu'est-ce que vous voulez dire par « profitons » en détail?
1: Mais c'est un moment important. C'est un moment important. On n'a jamais vu un président américain, un vice-président américain attaquer Israël de cette façon, attaquer ses aventures israéliennes de cette façon. Parce que Israël, depuis 2 ans, depuis 2013, c'est foutu de l'opinion mondiale. Eh bien, maintenant, l'opinion mondiale se retourne lentement mais sûrement contre elle.
0: Mais vous y croyez honnêtement, M. Djumblatt, que si Israël se retire, par exemple, du Sud-Liban, qu'une paix soit possible?
1: On aura un armistice. Il faut revenir à l'armistice signé en 1949 par l'État libanais et Israël. La paix, comme vous l'a dit, comme vous le décrivez, la paix ne peut venir qu'avec un abandon de cette politique expansionniste israélienne un peu partout.
0: Mais je reviens avec ma question, le Hezbollah va accepter de, passez-moi l'expression, de jouer dans ce film-là?
1: Mais je ne sais pas s'il va accepter, il faut maintenant négocier. Enfin, ça c'est encore parce que le Liban est un pays entre deux grands blocs, Israël, l'Amérique et l'Iran. Il faut négocier cette paix. Il faut négocier ce cessez-le-feu avec les parties concernées.
0: Dites-moi en terminant, votre fils Temur vous a succédé à la tête du Parti socialiste. Oui. Qu'est-ce que vous souhaitez pour lui? Parce que le destin de votre famille a été compliqué pour dire le moins, sombre même. Votre grand-père Fouad a été assassiné, votre père Kamal aussi. Alors, pour lui, maintenant, qui s'engage sur ce chemin compliqué compte tenu du contexte politique actuel, qu'est-ce que vous pouvez lui souhaiter?
1: J'espère qu'il maintiendra la ligne de son grand-père, Kamal Djumblatt. J'espère qu'il maintiendra la position des Djumblatt, de Mourtar, mon village natal, de solidarité avec la Palestine. J'espère qu'il maintiendra la paix civile au Liban, et poursuivre le dialogue. Dans ce pays, chez nous, il faut dialoguer toujours avec tout le monde.
0: Walid Djumblatt, ce sont des choses que vous racontez dans votre dernier livre, Un destin au levant de la guerre civile à la paix incertaine. C'est chez Stock et ça va paraître au

0: Ces jours d'élection en Colombie, les Colombiens doivent décider s'ils continuent sur la voie des réformes entreprises par l'actuelle administration ou s'ils confient les clés du pouvoir à la droite radicale qui veut démanteler tout ce qui a été fait au cours des 4 dernières années. Tous les spécialistes s'attendent à des résultats très serrés, ce qui ne fera qu'accentuer une ambiance déjà très tendue et polarisée. Pour mieux comprendre les enjeux de cette élection pour l'avenir de la nation sud-américaine, nous joignons à Bogota l'envoyé spécial de Radio-Canada. Bonjour Martin Movier.
1: Bonjour Yannick.
0: Quelle est la situation en ce moment, dites-nous, et comment avance le scrutin jusqu'à maintenant?
1: Écoutez, je me trouve maintenant dans les plus grands centres de vote, dans les plus grands centres pour que les Colombiens viennent voter à Bogota, la capitale, elle s'appelle Corferias. Des milliers de personnes ont pris d'assaut il y a 1h20. Tous les bureaux de vote, donc ça montre bien que les Colombiens sont très intéressés de voter, d'échanger quelque chose ou simplement de continuer sur la route qui existe actuellement avec les gouvernements de gauche. Il est certain que la situation est complexe. Il est certain aussi que les gens s'attendent à des résultats tellement serrés que les deux partis politiques essayent de fouetter leurs troupes pour que les gens sortent voter rapidement, pour qu'on n'attende pas à la dernière minute, comme c'est souvent le cas dans la question électorale colombienne. Mais comment est-ce qu'on voit à partir de la Colombie la situation de ce qu'on est en train de vivre? Et disons que les Colombiens ne sont pas juste très divisés, mais au niveau politique, vous allez trouver des histoires comme celle, par exemple, de Rodrigo Lara et Maria José Pizarro, tous les deux des enfants des gens assassinés par des groupes paramilitaires en alliance avec des politiciens corrompus et des militaires corrompus, puis qui sont aujourd'hui au camp opposé. Écoutons un premier, Rodrigo Lara, qui nous explique pourquoi est-il du côté du candidat de l'extrême droite.
2: Les Colombiens cherchaient aussi un candidat qui était capable de faire une campagne politique sans les grands partis traditionnels, ce qu'il a fait.
1: Du côté de Maria José Pizarro, elle est la chef des débats, donc la chef de la campagne présidentielle d'Ivan Cepeda, les candidats de la gauche. Elle sait bien que ce qu'il doit faire, c'est rattraper les pertes de 3% qui sont tout de moins au premier ballotage. Donc, il faut vraiment faire sortir les votes alternatifs, dit-elle.
0: Allez-y.
1: Oui, je vous disais que Maria José Pizarro, elle considère que d'une façon ou l'autre, c'est le plus important pour la gauche de ce pays, c'est de faire sortir les gens voter aujourd'hui.
0: Attends, parce que sinon, on va l'écouter.
3: Je suis sûre qu'on peut remonter, et on l'a déjà fait au 2022, quand Gustavo Petro, il a récupéré 2 700 000 votes dans le deuxième tour, et nous...
0: Alors, parlez-nous des deux candidats et de leurs propositions.
1: C'est vraiment l'antagonie totale. C'est-à-dire que ce qu'on voit, c'est des antipodes. Du côté de la gauche qui propose la continuité du gouvernement actuel, donc un processus de paix avec les groupes criminels, les anciens groupes de guérilla qui restent, mais aussi avec des organisations criminelles, des narcotrafiquants, pour sortir les pays de ces bourbiers de violences qui les touchent depuis 70 ans, plus ou moins. Mais de l'autre côté, il y a la proposition d'Abelardo de la Espriella, les candidats de l'extrême droite. Ils partent de négocier avec ces narcotrafiquants s'ils rendent, par exemple, leur argent, mais aussi de tuer ceux et celles qui ne voudraient parler avec les gouvernements. Écoutons, encore une fois, Rodrigo Lara qui nous dit comment il voit et pourquoi il pense que les Colombiens vont élire son candidat.
2: C'est un homme avec un caractère qui est fort, c'est sans doute. Il est très clair et très direct. Ben, c'est un peu ce que cherchent les Colombiens de la part de leur président.
1: L'extrême droite, donc, promet la même chose qu'il y a quelques années avait promis l'ancien président Álvaro Uribe, main forte, frapper les criminels, retourner la sécurité partout au pays et négocier avec personne, sauf que, comme je disais, il part quand même de négocier avec les criminels s'ils rendent leurs avoirs qu'ils ont obtenus de façon

0: explicite. Pour Maria José Pizarro, la chef des débats de la campagne de la gauche, en fait, il s'agit vraiment de voir que les candidats de la droite ne représentent pas la démocratie.
1: Abelardo a commencé comme candidat présidentiel à persécuter les journalistes. Et ça, c'est pas défendre la liberté ni défendre la démocratie, c'est tout le contraire.
2: Et il y a une ombre américaine qui plane au-dessus de ces élections. On peut pas s'empêcher d'y penser. Que pourrait chercher Donald Trump en Colombie?
0: Écoutez, c'est clair que Donald Trump essaye de faire pencher la Colombie vers la droite. La raison, c'est simple. Aujourd'hui, avec une assise assez forte au Venezuela, avec des gouvernements très alliés avec les Américains comme l'Équateur, le Chili, le Paraguay et l'Argentine, ça serait parfait d'avoir la Colombie, ça serait précisément la meilleure façon d'enfermer, disons, Lula da Silva, qui doit aussi confronter des élections à la fin de l'année, et que Donald Trump a déjà annoncé qu'il appuie les candidats d'opposition de Lula da Silva, donc il veut simplement se débarrasser de la gauche. Et ça crée beaucoup de problèmes, parce que finalement, c'est une intervention que plusieurs considèrent parasite dans les élections colombiennes et qui n'aide pas la cause, parce que c'est une intervention qui est assez claire. On s'attaque même à des Colombiens qui sont aux États-Unis, qui appuient la gauche, et on les arrête pour les déporter vers la Colombie parce qu'ils nuiraient les intentions et les intérêts américains pour la région, dit le secrétaire d'État Marco Rubio, par exemple.
2: On le sait, la polarisation fait des ravages partout. À quoi peut-on rapidement s'attendre une fois que les autorités électorales vont annoncer le gagnant?
0: Écoutez, on va voir exactement qu'est-ce que ça va donner. On sait déjà de bonnes sources que des deux côtés, les gens ne comptent pas facilement reconnaître la victoire de l'autre. On sait qu'on a beaucoup de rumeurs de fraude, d'achats de votes, de toutes sortes de possibilités, de manigances, et on les fait tant d'un côté comme de l'autre, ça veut dire les dénonciations. Mais c'est clair que ça peut être tendu, et puis on verra vers 20h aujourd'hui, 19h, quand on connaîtra les résultats, si les Colombiens choisissent de rester en paix, de ne pas sortir de la maison, ou si les gens sortent dans la rue, ce qui pourrait être assez compliqué.
2: Eh bien, Martin Molivia, merci beaucoup d'avoir été avec nous ce matin.
0: Merci, Danick. Au revoir.
2: Au revoir. À venir un peu plus tard à l'émission, le tourisme autochtone a connu un essor important au cours des dernières années. Or, la Colombie-Britannique fait figure de précurseur dans le domaine. Dans cette province, les retombées annuelles de cette industrie sont estimées à plus d'un milliard de dollars. Mais comment allier développement économique et tourisme qui respecte les valeurs de ces peuples?
3: Quand on voyage n'importe où dans les territoires des Premières Nations, c'est important d'essayer de voir c'est où qu'on est, puis c'est quoi leur loi, comment qu'on peut respecter leur territoire. De la même façon, quand tu vas à la maison de ton ami, tu respectes leur frigo, tu t'assois pas sur leurs plantes.
2: Reportage de Francis Plourde dans deuxième heure d'émission en cette Journée nationale des peuples autochtones. Au Québec, les citoyens ne se contentent plus de participer aux consultations publiques sur les projets de mines. Dans les zones à vocation récréo-touristique, où la cohabitation avec ces projets leur semble impossible, les citoyens vont jusqu'à réclamer le pouvoir de dire non par manque d'acceptabilité sociale. Ça a été le cas pour 5 villages, dont Duhamel, en Outaouais, où un référendum a clairement indiqué le refus d'une mine de graphite. La compagnie poursuit son exploration pour le moment. Manon Globenski s'est rendue à Duhamel.
4: Début de l'itinéraire pour se rendre à Duhamel.
5: C'est entre Montréal et Gatineau, à une cinquantaine de kilomètres au nord de la rivière des Outaouais, qu'on trouve la municipalité de Duhamel.
4: Au panneau arrêt, tournez à gauche pour rejoindre route 321.
5: On estime qu'autour de 120 000 visiteurs par année empruntent cette route à deux voies qui serpente au travers des coteaux et des boisés de la Petite Nation jusqu'au centre touristique du lac Simon, une station de villégiature quatre saisons au bord du lac du même nom. La réserve faunique Papineau-Labelle, plus au nord, et un ravage de chevreuils l'hiver attirent aussi des milliers de touristes, en plus des propriétaires de résidences secondaires bâties autour des lacs de la région. Merci. Fin mai, c'est la messe annuelle de bénédiction des motos qui occupait les résidents de Duhamel. Une centaine de 2, 3 et 4 roues étaient stationnées devant l'église.
6: Hey Don, combien d'années, peut-être que toi, tu sais, Gilbert, combien d'années qu'on fête la bénédiction?
5: Le maire, David Farran, aime ces événements qui attirent des gens de partout à Duhamel. Le village vient en plus de rouvrir sa station d'essence. Depuis un an, l'essence la plus proche était à 20 km. François Dulon, un propriétaire de chalet, a eu l'idée de mettre sur pied une coopérative pour racheter le commerce.

0: Chalais dit que Duhamel savait déjà se mobiliser. Le village s'est levé contre un projet minier l'an dernier.
1: On s'est tous levés. Il y a pas, je pense pas qu'au Québec, il y a eu, à un moment donné, un référendum qui a autant, une consultation, qui a eu autant de résultats que ça. Et puis, ben, je vous dirais que c'est ça qui reflète maintenant pour l'ouverture de la coop. C'est la même chose.
0: L'été dernier, la municipalité, ses résidents et ceux de 4 autres municipalités voisines ont rejeté à 95 % lors d'un référendum auquel 60 % des gens ont participé, le projet La Loutre de la compagnie britannique Lomico. Une mine de graphite en paillettes à ciel ouvert sur le 7e plus important gisement au monde, selon la compagnie, d'un des minéraux considérés comme critique et stratégique par les gouvernements québécois et fédéral. Le maire de Duhamel, David Farran.
2: Il n'y a personne qui est soustrait du danger de l'arrivée de la mine si on est sur terre publique.
0: Le Mico Metal possède 76 droits exclusifs d'exploration, anciennement appelés claim miniers, sur des terres publiques, entre Duhamel et le village voisin du lac des Plages.
3: Louis Saint-Hilaire, je suis le président du regroupement de protection des lacs de la Petite Nation, qui est à l'origine de la résistance au projet minier La Loutre.
0: M. Saint-Hilaire explique que l'idée de tenir un référendum sur le projet La Loutre lui est venue lors du débat des chefs lors des élections québécoises de 2022.
3: Et la question a été posée au premier ministre.
4: Oui, faire le Québec la batterie de l'Amérique du Nord, mais le prix à payer, est-ce que c'est de détruire des milieux auxquels on tient?
5: Bien, d'abord, je vais être très clair. Il y a effectivement des milieux où il y a de l'acceptabilité sociale, puis il y a des milieux où il n'y a pas d'acceptabilité sociale. Quand il n'y a pas d'acceptabilité sociale, il n'y aura pas d'exploitation.
3: Et la question avait été posée à tous les autres chefs de parti qui avaient dit, s'il n'y a pas d'acceptabilité sociale, il n'y a pas de mine. Alors nous, on est partis de là, puis on a dit, mais on va le démontrer. Et comment on peut faire ça? Ultimement, c'est par un référendum. Il n'y a rien de plus démocratique et clair comme message à envoyer. Encore faut-il l'organiser. Et nous, donc, on a contribué à ça. Alors, on devenait les responsables, le camp du non, le regroupement. Et on a eu, puis il faut insister là-dessus, là. Puis je pense que c'est un peu le début du mouvement citoyen là, qui s'est vraiment grandi. Il y avait 125 bénévoles pendant le référendum là, qui faisaient du porte-à-porte dans 5 municipalités.
0: Dès le résultat annoncé, le député et ministre régional Mathieu Lacombe écrivait sur Facebook que le message des citoyens était sans équivoque et que le gouvernement du Québec ne participerait pas au financement du projet. Mais déjà, quelques mois avant le référendum, le ministère des Ressources naturelles et des Forêts du Québec avait donné le feu vert aux travaux d'excavation qui ont commencé depuis.
3: Le gouvernement du Québec a compris le message, mais pas de là à arrêter ce projet-là, parce que c'est la première chose qu'on a demandé. Et donc, le gouvernement a décidé de laisser aller les choses, possiblement de crainte de poursuite, là, parce que, bon, ultimement, c'est la loi des mines qui réglemente tout. C'est dur d'arrêter un projet, là, si on peut le comprendre, mais le ministre a la latitude pour le faire.
0: Pour le moment, le projet La Loutre va de l'avant, dit le maire Farran.
2: Eux souhaitent que le gouvernement puisse leur donner raison et dire, maintenant qu'on a investi autant de temps et autant d'argent, permettez-nous d'aller exploiter. Je peux comprendre ça. Ce que je comprends pas, c'est que cette compagnie se veut une compagnie ouverte envers la population, là. En anglais, on va dire « people first ». Donc, ils sont vraiment à l'écoute de la population. Mais dans les faits, ils se sont pas présentés lors du référendum pour expliquer leur projet. Ils n'ont pas également permis aux médias de bien comprendre leur projet. J'ai vu beaucoup de demandes de médias refusées de la part de Lomico. Alors, je trouve ça désolant.
0: Lomico Metal ne commande pas le référendum. Sollicité par écrit, la compagnie se présente comme une entreprise responsable qui a du travail à faire concernant l'acceptabilité sociale locale et elle réitère son engagement à travailler avec les communautés dans la suite du développement du projet. Pour convaincre, elle a engagé grand nombre de consultants, ce qui déséquilibre les forces en présence, dit M. Farran.
2: Bien, la dernière rencontre que j'ai eue, c'était là où il y avait plus de consultants.

0: consultant de leur part, là, il était 12 représentants de la compagnie, quand normalement, ils sont 4. Alors, ils ont des moyens financiers assez importants. Puis, il y a une espèce de déséquilibre entre la connaissance du dossier. On a beau être une alliance, puis on met nos ressources humaines et financières, 5 municipalités ensemble. Il reste qu'on a un budget très, très, très limité, là. Et c'est à peine si on va dépenser 30 ou 50 000 $ dans une année pour un projet de la sorte. L'important présentement, dans leurs études, c'est de démontrer aux investisseurs qu'il y a un avantage économique à faire le projet. Alors, tout est fait pour démontrer la qualité, la quantité, puis ils font des projections sur les coûts. Mais à savoir comment on va régler le fait qu'on a un ravage de chevreuil, ben ça, c'est plus tard, le ministère de la Faune va nous dire comment régler le problème du chevreuil. À savoir quelle route va être empruntée, ben ça, on va le savoir rendu au BAP, là. Alors, c'est toujours plus tard, plus tard, plus tard. Et la population reste avec une inquiétude. Puis, une inquiétude qui... moi, je témoigne parce que, comme maire, je reçois des courriels, puis je reçois des appels. Les gens vont vraiment décider de vendre une propriété parce que un des deux conjoints ne dort plus la nuit par inquiétude. Alors, il y a un stress qui se bâtit.
1: Je veux vous parler un petit peu des objectifs de la soirée. Donc, l'objectif de la séance, c'est de continuer à approfondir nos connaissances et notre compréhension commune du Saint Sophie Copper Project de Richmond Hill Resources.
2: À 4 heures de route de Duhamel, à Sainte-Sophie d'Halifax, près de Victoriaville, d'autres villageois partagent leurs inquiétudes. 10 municipalités seraient touchées par un projet de mine souterraine de cuivre.
1: Et ce, afin de favoriser un dialogue sain entre les citoyennes, les citoyens, les collectivités qui sont visées.
2: C'est un projet beaucoup plus embryonnaire que dans la petite nation, et les potentielles veines de minerais sont sous des terres privées. L'investisseur doit donc avoir la permission des propriétaires fonciers pour prospecter. Mais c'est plutôt une campagne de refus qui s'organise, comme se le sont fait dire des représentants de Richmond Hill Resources lors d'une séance publique qui a attiré une centaine de citoyens fin mai.
3: Est-ce que les actionnaires de Richmond Hill, s'ils étaient ici, se rendraient vraiment compte qu'il n'y a pas acceptabilité sociale de leur projet puis reculeraient?
4: Je peux pas répondre, je suis pas eux.
3: Est-ce que c'est vous qui êtes en contact avec eux?
4: Oui.
3: D'accord. Est-ce que nous, on peut leur parler?
4: Je vais essayer.
3: Oui, mais je pense que si vous leur avez dit qu'il y avait acceptabilité sociale, il faudrait qu'ils sachent que c'est pas le cas.
4: Merci.
2: Charles-Léonard Bélan, du groupe d'opposants Nous Mine Pas, voudrait que le projet Sainte-Sophie Copper soit tué dans l'œuf dès les étapes préliminaires.
5: Il faut dire que le gouvernement, de son côté, je ne suis pas certain, du moins avec les rapports qu'on voit, je ne suis pas certain que l'acceptabilité sociale, même si elle est dite et brandie haut et fort comme quoi c'est important, dans les faits, j'ai des doutes par rapport à ça. Donc, la seule étape que le citoyen peut vraiment avoir, c'est de dire non à la prospection, parce que ça, si on n'a pas nos autorisations, ils peuvent pas venir sur les terrains pour faire la prospection. Ben là, ça coupe l'herbe en dessous du pied et ça annule le projet un peu.
2: En Outaouais, l'OMICO poursuit son projet malgré le référendum. La compagnie a déposé son étude technique de préfaisabilité de plus de 300 pages dans laquelle les citoyens ont appris que la durée de vie de la mine et la quantité de minerais extraits vont doubler par rapport à la proposition originale. 48,5 millions de tonnes de graphite seraient extraites sur 28 ans.
6: C'est un projet commercial pour eux, puis pour nous, c'est vraiment un dossier de protection du milieu, là.
2: Pour Louis Saint-Hilaire, président du regroupement de protection des lacs de la Petite Nation, l'argent sera le nerf de la guerre.
6: C'est une compagnie dans laquelle il n'y a aucun investisseur sérieux. Il n'y a pas de fonds de pension, il n'y a pas d'institution. Alors, puis on le voit actuellement, c'est les gouvernements là, qui prennent la relève pour financer ces projets-là. Ce projet-là est survit à cause d'une subvention du fédéral et une subvention du département de la guerre américain. Sinon, il n'y a pas d'investisseur sérieux là-dedans. Alors, le gouvernement du Québec a dit, on n'investit pas là-dedans. C'était déjà un signal fort. Et ça, c'est un message pour les autres investisseurs.
2: Et puis, quand viendra le temps des audiences du Bureau d'audience publique en environnement, le BAP, les opposants savent que l'acceptabilité sociale pèsera dans la balance, pas comme critère juridique officiel, mais comme concept dont il faut tenir compte dans l'évaluation globale.
6: Notre plan de match, là, c'est de se rendre au BAP.

0: de conserver cette mobilisation-là, qui, depuis 9 mois, a quand même grandi. La Chambre de commerce, la petite nation, a pris parti pour nous. Ça n'existe pas ailleurs, ça. La position de la Chambre de commerce du Québec, c'est d'être pour tout ce que les mines entreprennent. Et là, vous avez une région là, qui prend un autre chemin. La MRC a pris position. Alors, c'est unanime ici. Alors, on veut conserver ça.
1: Hey, je me dépêche à vous parler parce que dans 5 minutes...
2: À la réouverture de la station-service de Duhamel, le maire David Farrand rappelle que l'opposition à la mine a été l'embryon de la vie communautaire ravivée du village.
1: Après 5 mandats ici au rôle de maire, jamais j'ai été aussi fier de la population de Duhamel. Et je vous offre le café, si vous voulez bien, là, à ma charge. Qui veut un café, vous viendrez pour savourer les pâtisseries de la place. Merci beaucoup.
3: C'était un reportage de Manon Globinski.

0: Notre prochaine invitée a réussi un rare exploit, transformer une zone de guerre en un foyer de confidence. En 2018, à seulement 26 ans, Élise Blanchard s'installe à Kaboul. Alors, photojournaliste pour l'AFP, elle arpente le pays, témoin de sa bascule historique, mais son récit prend un tournant inédit en 2022 lorsqu'elle fait une rencontre qui va bouleverser sa vision du terrain, celle d'Arman, un soldat taliban. Dans le livre qu'elle fait paraître ces jours-ci, elle nous ouvre la porte de sa maison dans un petit village reculé. Elle y a partagé pendant 3 ans le thé, les mariages, les deuils, mais aussi les doutes d'une famille très modeste. Élise Blanchard, bonjour.
1: Bonjour.
0: Dites-moi, vous avez été accueillie par cette famille afghane de la province du Wardak. C'est une région qui est marquée par la guerre. Comment vous avez réussi, tout d'abord, à nouer une telle relation de confiance avec Arman, qui, comme on vient de le dire, est quand même un taliban, et au point d'être accueillie sous son toit pendant ces années?
1: Ben, ça s'est fait très naturellement, sans que je le veuille, en fait. C'est que quand j'y étais... C'était sympa, je passais les 3/4 de mon temps plutôt avec les femmes, avec ses sœurs, avec sa femme, avec les enfants, et ça se passait très bien. En fait, moi j'étais dans une position où au départ j'étais plus là pour le travail, j'étais là parce qu'ils me disaient de venir les voir et moi ça me faisait plaisir. Et donc en fait c'était très naturel, c'était pas forcé, il n'y avait pas de raison. Et comme on s'entendait bien, c'est des gens de mon âge en fait. Arman il a mon âge, sa femme et ses sœurs elles ont à peu près mon âge aussi. Donc c'était juste ça se passait bien, on se posait pas trop de questions.
0: Oui, vous n'étiez pas une journaliste, si j'ai bien compris, vous étiez une invitée, un peu comme une afghane et même comme une musulmane, et on sent une véritable curiosité, surtout de la part des femmes, à votre égard.
1: Oui, il y avait vraiment une curiosité, pas tant sur mon travail, mais plutôt sur ma situation. Elle se demandait toujours comment est-ce que je pouvais être seule, sans mari, sans famille, dans leur pays. Et aussi pourquoi je voudrais faire ça.
0: Oui, mais vous êtes au-delà de ça devenue leur confidente. En tout cas, c'est ce qu'on constate au fil des pages parce qu'elle vous parle quand même de choses très personnelles.
1: Je pense qu'il y avait quelque chose où quand elles se parlent entre elles, il y a quand même cette pression du foyer parce qu'elles sont surtout en contact avec des gens qui sont dans leur cercle proche ou même au village. Tout ce qu'on dit, ça va être répété, ça peut avoir un impact. Alors que moi, j'étais vraiment cet élément extérieur où on pouvait parler, échanger sans qu'il y ait cette pression-là.
0: Arman est un taliban, on l'a dit, a priori. C'est pas évident de penser qu'on va être capable d'établir un dialogue, même qu'on pourra nouer une relation. Pourtant, en vous lisant, on se rend compte, vous évoquez sa bonne volonté à discuter. Il est touché, par exemple, que vous soyez resté pour les funérailles de sa mère. Vous avez même, et vous l'écrivez, des discussions très animées au point où vous vous criez dessus, vous vous écoutez même plus, tellement vous argumentez. On a peine à croire que ce soit possible.
1: Moi aussi, j'ai toujours peine à croire que ce soit possible. Mais en fait, au fur et à mesure, quand j'y passais du temps, j'avais un peu oublié qu'il était taliban. Parce que pendant une longue période, il travaillait plus avec eux. Il avait démissionné parce qu'il en pouvait plus. Il préférait s'occuper de sa famille. Et à la fin, il est retourné dans leur armée. Mais moi, je voyais vraiment le Arman de la maison. Le Arman père, le Arman frère, le Arman mari. Et donc, j'oubliais un peu tout ça, mais je me souviens quand d'un coup je le voyais avec sa veste de militaire ou quand d'un coup je voyais ses anciennes photos sur Facebook où il avait le regard noir sur les pick-up talibans.

0: qui avançait, d'un coup, ça m'a rappelé qu'il y en avait un autre, en fait. Quand il disait, ah, ça, tu sais, ce pont, c'est moi qui l'ai fait sauter, il y avait un peu ces deux côtés, quoi. Et j'avais tendance à oublier qu'il y avait le côté taliban qui a fait le djihad.
1: Il y a une ligne, quand même, où vous écrivez, à un moment, au milieu d'une conversation, il commence à me faire peur.
0: Oui, il y avait des moments où, d'un coup, je me rappelais que, bah, il y avait ce côté de la lui, le côté qui avait été capable de faire le djihad, capable de faire la guerre et qui était toujours capable de soutenir le gouvernement taliban.
1: Mais qui est, vous l'avez dit, malgré tout, très attentionné, très doux avec ses petites filles, très affectueux et aimant envers sa femme. Mais on constate tout ça, mais on se demande aussi comment il peut autant aimer ses proches et ses trois petites filles et soutenir une idéologie qui, quoi qu'on le dise, est quand même assez cruelle envers elle.
0: C'était exactement le point de départ de mon intérêt de mon côté. C'est quand je l'ai vu avec ses filles, avec son attitude avec ses filles, je me suis dit, mais comment est-ce qu'il peut avoir ce réel amour pour ses filles et leur vouloir un tel avenir, quoi?
1: Parce qu'en termes d'avenir, vous étiez là en 2022, lorsque la décision a été prise, je crois que c'était en décembre, de restreindre et d'interdire l'accès des femmes à l'université, ce qui voulait dire plus de réelles possibilités de s'instruire. Donc, c'est tout l'avenir de ces femmes-là qui était en train de s'effondrer.
0: Oui, exactement. Et d'ailleurs, quand il y avait eu cette décision, je me souviens l'avoir, j'étais vraiment remuée. Et c'était exactement au moment où j'allais partir en France. Donc, j'avais décidé de retourner au village, les voir avant de partir. Et j'étais tout de suite arrivée, le nez dans les vidéos des talibans qui bloquaient l'entrée de l'université, etc. Et eux, en fait, ils n'en avaient même pas entendu parler. Et la discussion était très abstraite parce qu'aucune des femmes de la famille n'avait jamais étudié, ou peut-être un peu en primaire, quelques classes. Et donc, pour eux, c'était un truc assez lunaire. Mais il y avait quand même eu cette réaction où il y avait sa femme Zarina qui avait dit wow, ça va mal finir s'il commence à faire des trucs comme ça. Il y avait une des sœurs qui était pas contente. Et lui, il y avait vraiment eu ce débat où je disais, mais tu sais qu'elles pourront plus devenir médecins si on bloque l'université. Mm-hmm. Et là, on sentait qu'il était pas très content. Donc, il y avait déjà toutes ces contradictions qui se montraient.
1: Et il était convaincu à l'époque que les universités allaient rouvrir, que les talibans avaient un plan, en quelque sorte.
0: Oui, il était convaincu. Et en fait, c'est là que j'ai réalisé qu'il est très malléable. Si on lui dit que dans le Coran, il y a marqué qu'il faut que les femmes aillent à l'université, il dira oui. Et si on lui dit non, c'est pas dans le Coran, ça les envoie en enfer, il dira non. Donc c'est ça qui fait assez peur, parce qu'on se rend compte que tous ces talibans, il y en a beaucoup qui en fait seraient d'accord avec beaucoup de choses, mais il faut que ce soit ce que dit le grand émir.
1: Oui, et c'est une vision très manichéenne, très motivée par la vision de ce qu'est le paradis et de ce que serait un éventuel enfer. Ça revient toujours.
0: C'est toujours à ça que ça revient et ça justifie tout. Et c'est ça qui faisait assez peur, parce que c'est dur d'avoir un débat quand je caricature, mais si pour lui, mettre la burqa pendant 40 ans, ça permet à sa femme d'aller au paradis. Il se dit, vaut mieux qu'elle mette la burqa pendant 40 ans et qu'elle aille au paradis plutôt qu'elle se balade en mini-jupe et qu'elle finisse en enfer pour toujours.
1: Oui, parce que si un homme porte le regard sur elle ou entend sa voix, par exemple, c'est elle qui sera dans le péché et il en sera responsable. C'est un peu la logique qui prévaut.
0: Exactement.
1: Dites-moi, est-ce que tout le monde est d'accord au sein de la famille? Est-ce que tout le monde pense de la même façon?
0: Non, et c'est ça que j'ai trouvé très intéressant. C'est une famille qui était vraiment, elle était unie en tant que famille, mais en termes de leur passé, de ce qu'ils avaient fait de leur vie et aussi de leurs opinions, ils étaient tous très différents. Il y a deux petits frères qui avaient étudié à l'université de l'ancien gouvernement et qui avaient des idées plutôt modernes. Ses sœurs, elles, étaient aussi plutôt ouvertes d'esprit. Elles étaient pour leur liberté. Elles étaient contre les décisions des talibans, tout en admettant que c'était leur famille. Sa femme et sa belle-sœur, par contre, elles venaient de familles très conservatrices et étaient beaucoup plus en ligne avec les règles des talibans. Donc, c'était vraiment une famille très diverse.
1: Ouais, très diverse. Et certains, tous ces gens-là se côtoyaient. Certains qui avaient été d'un côté du gouvernement, de l'autre des talibans. Et malgré tout, vous l'écrivez, il n'y a pas de bons ou de méchants autour de la table lorsque vient le temps de se réunir.
0: Exactement, c'est ça qui ça m'avait frappé à un repas de famille où il y avait vraiment tout le monde qui était là, les frères, enfin quasi tout le monde. Et j'avais regardé autour de la table et je m'étais dit, mais là on a un soldat taliban, on a un frère qui était policier pour l'ancien gouvernement et qui désormais est devenu un taliban, on a un frère qui est électricien, on a un frère qui est étudiant en économie, on a, enfin voilà, c'était un C'était un patchwork de tout ce qui était possible, mais c'était même pas quelque chose qu'on mentionnait, en fait. C'est quand ça comptait pas dans le cercle de la famille.
1: Mmh. On voit quand même les conséquences des politiques talibanes. Je pense avec quelqu'un dont vous êtes devenu assez près, la sœur d'Arman, Nasrin, qui, elle, vous l'avez dit, elle avait votre âge, mais quand même 4 enfants. Elle était mariée à un médecin qui a été tué lors de frappes américaines et elle se retrouve, comme bien des femmes, devant rien.
0: Oui, exactement. Elle, Nasrin, c'est vraiment celle qui m'a brisée. Je me sentais impuissante pour l'aider et elle me touchait tellement parce que elle avait vraiment rien demandé. Elle était amoureuse de son mari, elle avait 4 enfants et il est mort dans une attaque de Daesh. Donc elle avait survécu à la guerre du côté du front sous les talibans et elle perd son mari à ce moment où la guerre finit enfin. Et ensuite, en plus de tout ça, elle qui se disait, qui avait réussi à rester, retourner vivre chez son frère Arman, et être avec ses enfants, maintenant elle avait cette pression de se retrouver un mari parce que vivre seule avec ses fils, ça créait des ragots sur elle et que c'était mal vu. Et donc elle se retrouve avec son destin brisé et à être remariée à un taliban et isolée dans un appartement. Enfin, son sort m'a vraiment marquée.
1: Oui, et elle dira, l'analphabétisme, c'est la pire des injustices que les talibans nous ont infligées parce que maintenant que je n'ai plus de mari, je ne peux pas gagner ma vie. Et vous en dressez une liste de ces tâches auxquelles sont réduites ou de ces occupations auxquelles sont réduites les femmes, de nettoyer des raisins secs pour moins $1 par jour, de même de mendier devant la boulangerie en tant qu'adolescente. Même, on peut comprendre le profond désarroi et même les maladies mentales dans lesquelles ces femmes-là peuvent être plongées.
0: Ah oui, c'est un désarroi qui est intenable. J'aurais pu faire le livre sans inclure ces filles de Kaboul, comme Nouria et Sarah, mais moi j'ai dit que je voulais pas faire un livre sans mentionner ce qui arrivait à ces filles qui étaient au lycée, qui se voyaient avoir un autre avenir, qui vivaient en ville et qui d'un coup ont tout perdu. Parce que c'est des ados qui s'imaginaient un futur, pouvoir faire un métier, pouvoir continuer d'étudier à l'université. Et du jour au lendemain, elles ont tout perdu et elles n'ont aucun échappatoire.
1: Vous écrivez une phrase qui arrache le cœur. Vous dites « Les hommes afghans cachent leurs femmes. Elles sont trop belles et intenses. Si elles étaient libres, elles les engloutiraient. » Expliquez-nous.
0: Moi, je passe mon temps avec ces femmes et elles sont incroyables. Enfin, c'était même impossible de l'exprimer dans le livre, à quel point ces femmes sont derrière l'idée que ce sont des femmes de talibans ou des sœurs de talibans, donc elles doivent être passives et enfermées. Mais non, elles ont une vie qui est une vie intérieure, des voix, une force qui est incroyable, inimaginable. Moi, si je me réveillais le matin et que ma journée, c'était leur journée, je ne sais pas comment je tiendrais. Et cette force et cette vie, elles se voient dans les discussions de tous les jours, dans leur ténacité, dans comment même elles interagissent avec les hommes de leur famille. Et surtout dans ce moment où elles dansent, quand elles dansent pendant les fêtes, il y a une beauté, une force qui m'a époustouflée.
1: À la fin du livre, vous évoquez aussi les changements climatiques qui sont en train de ravager le nord-ouest du pays et ce qui contraint des fermiers, des bergers à vendre des petites filles $500 pour nourrir les autres enfants. On a l'impression que ça ne s'arrangera jamais.
0: C'est exactement ce que je me dis en ce moment. Je dis toujours que si on me disait que dans 10 ans, l'Afghanistan ira très bien, je serais soulagée. Mais j'y crois même pas. C'est horrible à dire, hein, mais on voit tellement de choses qui s'additionnent. Avec le retour des talibans, il y avait la paix qui donnait un peu d'espoir. Mais quand on voit que les talibans n'ont pas bougé sur leurs règles, qu'en plus de ça, on a le réchauffement climatique, il y a les coupes des aides humanitaires, il y a l'instabilité avec le Pakistan, c'est sans fin, en fait.
1: Vous venez de remporter un prix du prestigieux World Press Photo dans la catégorie récit pour un photo-reportage où vous êtes rendu auprès de médecins, de soignantes et de patientes dans des zones rurales d'Afghanistan. Qu'est-ce que vous vouliez illustrer en vous rendant dans cette partie du pays?
0: J'ai beaucoup travaillé pour documenter les problèmes d'accès aux sages-femmes et en général à accès à une structure où elles peuvent accoucher en sécurité pour les femmes afghanes. Donc c'est quelque chose que j'avais suivi depuis très longtemps. Et quand j'ai lu qu'avec les coupes d'aide humanitaire, d'aide financière américaine, il y avait eu beaucoup de cliniques qui avaient fermé, je me suis demandé tout de suite si ça avait eu un impact. Et en effet, il y a beaucoup de cliniques qui ont fermé. Et dans certains endroits où il y a très peu de cliniques, où les gens n'ont pas l'argent de prendre un taxi pour arriver dans un hôpital qui est très loin, où il n'y a pas de route, ça veut dire qu'il y a des femmes qui ont complètement perdu accès à un docteur ou une sage-femme. Je me suis rendu compte qu'en fait, il y a vraiment des femmes qui devaient recommencer à accoucher chez elles ou qui avaient perdu leur bébé en essayant d'atteindre une clinique qui était désormais trop loin. Il y avait des femmes qui en étaient mortes, apparemment. Je suis allée voir les docteurs en vérifiant, en leur demandant de confirmer que oui, ça avait cet impact. Et c'est la vérité.
1: Félicitations pour ce prix. Et félicitations aussi pour ce livre qui s'intitule « Dans la maison d'un taliban, le récit ».

0: inédit d'une journaliste au sein d'une famille afghane pendant 3 ans. Ça paraît aux éditions Le Cherche Midi. Élise Blanchard, bravo encore et merci beaucoup d'avoir été avec nous.
1: Merci.

Les plus vieux auront reconnu les premières mesures de la chanson thème de la série télévisée Cheers, cette comédie de situation qui se déroulait dans un bar de Boston. Vous savez, la star inconnue, c'était le directeur James Burroughs, qui est mort cette semaine à 85 ans. On le surnommait le Spielberg des sitcoms, avec son instinct comique notamment. Il a été impliqué d'une façon ou d'une autre dans des séries comme The Mary Tyler Moore Show, The Bob Newhart Show, Taxi, Frasier, Friends et The Big Bang Theory. Sa gentillesse est saluée par tout un milieu depuis quelques jours. Il semble que tout le monde le connaissait par son nom. Allez, on se retrouve après les nouvelles.

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3: Ici Rebecca Kwan, voici les informations. Les médiateurs pakistanais et qataris font état de progrès notables après la première séance de négociation entre l'Iran et les États-Unis dans les Alpes suisses. Téhéran et Washington se seraient entendus sur une feuille de route pour un accord définitif en 60 jours. Les deux belligérants se seraient aussi accordés sur une ligne de communication pour sécuriser le transit dans le détroit d'Ormuz, en plus de la mise en place d'une cellule de gestion des conflits pour mettre fin aux affrontements au Liban. Les discussions techniques entre l'Iran et les États-Unis doivent se poursuivre jusqu'à la fin de la semaine. Téhéran qualifie les avancées de bons progrès, dont le déblocage d'avoirs iraniens et la levée de restrictions sur le pétrole. Greta Juris revient sur cette première journée de négociation.
4: À peine quelques minutes après la déclaration du vice-président américain J.D. Vance, selon lequel d'importants progrès auraient été réalisés en Suisse, Donald Trump a menacé de reprendre les frappes contre l'Iran si le pays n'intervenait pas auprès du Hezbollah pour qu'il cesse ses attaques contre Israël. Le chercheur à l'Observatoire sur les États-Unis de la chaire Raoul Dandurand, Julien Toureil, estime que les paroles du président risquent de compliquer un processus déjà fragile.
5: C'est que l'accord qui a été conclu en milieu de semaine, interdit formellement le recours aux menaces.
4: Les combats israéliens au Liban constituent l'autre enjeu qui risque de faire dérailler les discussions, puisque Téhéran exige le respect par Israël du cessez-le-feu conclu vendredi afin que les négociations puissent avancer. Le gouvernement iranien a d'ailleurs fermé de nouveau le détroit d'Ormuz en riposte aux frappes israéliennes au Liban en fin de semaine. Cette fermeture a toutefois été contestée par le vice-président J.D. Vance. Pendant ce temps, le premier ministre israélien Benjamin Netanyahou demeure inébranlable et promet que l'armée israélienne restera dans la zone qu'elle occupe dans le sud du Liban. Nous y resterons aussi longtemps que nécessaire, dit-il, pour protéger les habitants du nord d'Israël. Ici Greta Juris, Radio-Canada, Montréal.
3: En Colombie, près de 25 millions d'électeurs se sont rendus aux urnes au second tour des élections présidentielles. Selon les résultats préliminaires, le candidat d'extrême droite soutenu par Donald Trump, Abelardo de la Espriella, l'aurait emporté sur le sénateur Ivan Cepeda, proche du président sortant de gauche, Gustavo Petro. Le secrétaire d'État américain Marco Rubio a d'ailleurs déjà félicité Abelardo de la Espriella. De Bogota, les détails avec Martine Movilla.
6: Avec une participation dépassant 62%, le scrutin colombien est historique. Pourtant, le précomptage ne permet pas de dégager un vainqueur.

0: Et ça, malgré la faible avance de l'ultraconservateur Abelardo de la Espriella sur Ivan Cepeda, le candidat de la gauche. Près de 250 000 voix, soit moins de 1% des suffrages. Les résultats seront proclamés par les magistrats du Conseil électoral après l'escrutin officiel, précise Hernán Penagos, directeur de l'État civil. Une position partagée par l'ombudsman du pays, le président Gustavo Petro et le candidat de la gauche. Nous considérons que le précomptage n'est pas un résultat officiel ni obligatoire, dit-il, avant d'annoncer qu'il contestera les résultats de plus de 33 000 bureaux de vote. Malgré ces réserves, des médias et des figures de droite du pays ont déjà déclaré gagnant M. de la Espriella, qui est aussi le candidat soutenu par Donald Trump. Martin Movilla, Radio-Canada, à Bogota.
1: Des manifestants ont par ailleurs pris les rues d'assaut après le dévoilement de ces résultats préliminaires en Colombie. Des protestataires ont brûlé des drapeaux américains et ont affronté la police anti-émeute. Les forces de l'ordre ont utilisé des gaz lacrymogènes pour tenter de disperser la foule de plusieurs milliers de personnes, dont certaines brandissaient des briques et des barres. Et puis en terminant, de nombreux pays occidentaux font face à une pression démographique liée au déclin de leur taux de natalité. Certains tentent d'inverser la tendance en mettant en place des mesures pour soutenir les familles. Le Canada pourrait-il les imiter en instaurant des politiques natalistes, comme l'avait fait le premier ministre Robert Bourassa dans les années 80? Raphaël Drouin s'est penché sur la question.
2: Ici et ailleurs, des pays doivent composer avec la baisse de leur population. En Hongrie, on propose des crédits d'impôt pour encourager les naissances. En France, on enverra des lettres cet été à tous les citoyens de 29 ans pour leur dire qu'il est temps de penser à leur projet famille. Au Québec, certains se rappelleront des bébés bonus instaurés à la fin des années 80. En 2026, que pourraient proposer les gouvernements? Sophie Mathieu, professeure à l'École de politique appliquée de l'Université de Sherbrooke.
3: Ce qui m'inquiète, c'est pas tant le fait que ça devienne un enjeu politique ou pas. Ce qui m'inquiète, c'est la manière dont on va répondre à cet enjeu-là.
2: Les données montrent que les intentions de fécondité au Québec sont plus élevées que la fécondité réalisée.
4: Je veux des enfants, j'en veux. C'est quand même un objectif dans ma vie.
5: Moi, personnellement, oui.
6: Pour le moment, non. Mais peut-être dans le future. L'économie, c'est pas vraiment meilleur pour les enfants pour le moment.
7: Le climat comme politique, moi, c'est pas un climat dans lequel je voudrais avoir des enfants. Je sais même pas si je vais être capable d'acheter une maison. Fait.
2: C'est sur les raisons qui freinent les jeunes à avoir des enfants qu'il faudrait travailler pour voir de réels impacts sur la natalité, selon la chercheuse.
3: Je pense pas qu'il faille convaincre les jeunes d'avoir un enfant. Il faut les aider à réaliser leur projet d'enfant.
2: Ici Raphaël Drouin, Radio-Canada, Montréal.
1: C'est ce qui conclut les informations. Merci d'être à l'écoute.

Le tourisme autochtone recèle un potentiel surprenant. Les retombées économiques peuvent être faramineuses. On l'a compris en Colombie-Britannique. Sur la côte ouest, les entreprises de tourisme des Premières Nations se multiplient. Et c'est payant. Mais il faut apprendre à conjuguer développement économique et valeurs autochtones. Aussi, les clichés du regretté photojournaliste Antoine Desilets démontrent bien qu'on peut faire de l'art avec un appareil photo. Mais pour ça, il ne suffit pas de connaître les techniques, il faut surtout apprendre à voir. C'est une évidence en visitant l'exposition qui lui est consacrée à Drummondville. J'y suis allé en compagnie de son plus grand fan, son fils, Luc Desilets. Et en fin d'émission, un cadeau pour clore la saison régulière de Tout Terrain. Un long entretien avec Vincent Munier pour son film « Le champ des forêts ». Un documentaire qui nous fait réfléchir sur la beauté de la nature, le devoir de la protéger et l'importance d'inculquer et de transmettre tout ça aux générations futures. Allez, on replonge.

0: s'intéresser aux Premières Nations et au tourisme, un secteur en pleine expansion. Il faut que vous sachiez, l'Association touristique autochtone du Canada vise à faire du pays le leader mondial de ce secteur d'ici 2030. Ça arrive vite, ça. Et c'est la Colombie-Britannique qui mène le bal. La province abrite plus de 20 % des entreprises touristiques autochtones au pays et des retombées économiques annuelles, attachez-vous bien, de 1,1 milliard de dollars. Notre collègue Francis Plourde est allé à la rencontre de communautés de la côte ouest qui tentent d'allier développement économique, oui, mais en accord avec leurs valeurs. Voici ce qu'il a préparé.
1: During the ride, yeah, I think that's the safety, and I'll give you a brief background of myself. I come from a small reserve. How is it?
2: Sur le quai de l'entreprise House Adventures à Tofino, le guide Richard Thomas de la nation Haoussat donne les instructions d'usage aux voyageurs. Une excursion de quelques heures en Zodiac à la découverte des baleines et de la faune marine, qui est aussi une façon pour Richard et son équipe de reconquérir le territoire où ils ont vécu toute leur vie.
1: Tofino here was formerly known as Nutchucks. Nutchucks used to be an all-indigenous land.
3: Tofino et ses environs étaient autrefois des terres entièrement autochtones. Entre 30 et 35 000 autochtones vivaient ici. Mais plus de 95 % de notre population a été décimée par la variole et la rougeole, et ça a forcé notre peuple à quitter.
2: Tofino est reconnu depuis longtemps comme une mecque du tourisme d'aventure, attirant à la fois les surfeurs et les amateurs de faune sauvage ainsi que de paysages à couper le souffle. C'est pour profiter de cette manne que la nation Haoussat, dont les quelques 800 habitants vivent sur une île à 40 minutes d'ici, a démarré il y a 4 ans House Adventures. Et la nation voit grand avec l'ouverture prochaine d'un hôtel flottant à 30 minutes de Tofino pour faire découvrir aux touristes l'expérience de leur territoire. Courtney Louis est directrice générale adjointe chez House Adventures. L'entreprise embauche une quinzaine de personnes à 90 % d'origine autochtone.
4: We have guests come in from all over the world.
5: Nous avons des clients qui viennent du monde entier, beaucoup d'Européens. Depuis un an environ, nous avons eu beaucoup d'Américains, puis des gens de l'Alberta, de l'Ontario et de l'île de Vancouver. Je pense que la différence entre faire une excursion avec nous et avec une autre compagnie, c'est que nous avons des histoires directement liées au territoire. Nous venons de cette terre.
6: Tout notre poisson ici sont sauvages, toute notre viande sont du gibier biologique.
2: Cette volonté des Premières Nations de raconter leurs propres histoires et de reprendre possession de leur culture, on la retrouve aussi en milieu urbain, dans la cuisine de Salmon & Bannock à Vancouver.
6: Je m'appelle Inès Cook, je suis le propriétaire de Salmon & Bannock et je viens de la New Hope Nation de Bella Coola. Mais j'ai grandi ici, à Vancouver.
2: Ouvert depuis 16 ans, Salmon & Bannock est à ce jour le seul restaurant autochtone de la métropole. Sa propriétaire fait figure de pionnière en matière de restauration ainsi que de tourisme autochtone.
6: Alors, j'ai travaillé pour les compagnies aériennes pendant 33 ans. Et chaque fois, je visite une nouvelle place, un nouveau pays. Je veux goûter le terroir. Je trouve que c'est un... La meilleure façon de comprendre les gens, c'est entre la nourriture. Et quand les Jeux olympiques 2010 vont venir ici, à Vancouver, j'ai pensé d'ouvrir une restaurant autochtone. C'est pour ça.
7: Et c'était quoi votre vision quand vous avez voulu ouvrir ce restaurant-là ici?
6: Avant, j'avais hâte de célébrer mon culture. C'est tout. Et maintenant, c'est plus que ça. C'est vraiment a safe place.
2: Un lieu de rassemblement, un endroit sûr où les gens se sentent représentés.
6: Where people feel represented and celebrated. Et toute notre équipe ici, à cette location, sont autochtones aussi.
2: Il y a 3 ans, Inès Cook a aussi ouvert une antenne à l'aéroport de Vancouver. Elle voit son entreprise comme un effort de réconciliation.
6: So supporting an indigenous business is a small part of actions that you can take that creates reconciliation.
2: J'ai une équipe de 35 personnes. Je soutiens donc 35 familles, dit-elle. En soutenant mon entreprise, et pas seulement la mienne, mais n'importe quelle entreprise autochtone, il y a de fortes chances que vous souteniez.

0: ni plusieurs familles.
1: It's not just me. And so it's important to understand that.
0: Mais démarrer et maintenir une entreprise dans un domaine saisonnier, surtout en région éloignée, demande de la résilience.
2: This here, this direction takes you to Long Beach. Going down this way, you take
0: Gordon Taylor et son fils Gordy de la Première Nation Yuklulet louent des vélos électriques à quelques kilomètres au sud de Tofino.
2: Take a picture of that one.
0: Alors que nous roulons à la rencontre d'un ours sur les sentiers forestiers, Gordon partage les défis liés à son entreprise. Malgré l'attrait pour le tourisme durable, il se heurte à des défis de taille.
2: You know, when I look at real-time data of...
3: Quand je regarde les données sur les défis auxquels font face les entrepreneurs autochtones, pas seulement ici, mais partout au Canada, c'est le manque de soutien, le manque de soutien de la communauté.
0: Gordon Taylor n'est pas le seul entrepreneur autochtone à vivre cette précarité à travers le pays. Selon les récents rapports de l'industrie, les entrepreneurs touristiques des Premières Nations sont frappés de plein fouet par l'explosion des coûts liés à l'inflation, par un manque d'accès au capital et par de graves pénuries de main-d'œuvre. De plus, plusieurs entreprises sont situées dans des régions éloignées, comme l'île de Vancouver, ce qui fait grimper les coûts liés au transport des marchandises et au carburant. Un casse-tête qui complique aussi l'accès aux clients.
2: I've been hanging on by the thread because I believe I just need that one more chance to...
3: Je ne tiens qu'à un fil parce que je crois que j'ai juste besoin d'une chance de plus pour prouver à tout le monde et surtout à mes enfants que c'est possible de développer une entreprise durable. Le seuil de la pauvreté est de 25 000 $ par an. Gordy a gagné 27 000 $ l'année dernière. Nous sommes encore au seuil de pauvreté. L'an dernier, j'ai gagné 50 000 $ donc je ne me considère pas là-dedans, mais j'ai un autre emploi.
4: So there's a lot of history. Go enjoy Mirror's Island, Old Growth, have fun. But yeah, an educated tourist is worth a lot. And definitely.
0: Mais les défis ne sont pas qu'économiques.
4: It's just where we are today in revitalizing who we are.
5: So we're excited to go.
4: Yeah.
0: À la pression financière des entrepreneurs s'ajoute la pression environnementale associée à l'afflux de visiteurs. Un défi qui incite des nations à encadrer le tourisme sur leur propre terre. Rencontré au quai de Tofino, point de départ d'excursion sur les îles environnantes, le gardien de parc Sayamasu de la nation Tlaokwiat tente d'éduquer ses visiteuses à l'importance du tourisme responsable.
6: J'espère que les visiteurs sont plus connaissants de notre situation. Je suis optimiste. On a 160 businesses en Tofino qui sont Tribal Park Allies. So c'est un bon signe. Mais peut-être il y a 800 business licenses en Tofino. Donc, on a beaucoup de travail à faire, mais c'est un bon signe, ça.
0: Tout comme Sayamasu, Gisèle Martin est gardienne du territoire. Un rôle d'éducation et de protection, tant auprès des touristes que de la population locale.
7: Mais ce n'est pas un endroit sauvage ici, c'est le jardin de nos ancêtres. Et on prend soin de ça pour des générations puis des générations. Fait que les autres personnes qui ont venu dans les anciens temps, ils respectaient les lois de la nation, la Première Nation. Mais maintenant, il y a beaucoup de monde qui viennent qui ne connaissent pas où est-ce qu'ils s'en vont. Puis ils pensent que c'est un endroit sauvage avec pas de loi. Les lois les plus importantes qu'on veut présenter au public aujourd'hui, c'est celles qu'on a mises dans le Isaac Pledge.
0: Concrètement, il s'agit d'un engagement que la nation Tlaokwiat demande à tous ses visiteurs de signer.
7: Un, c'est Isaac Sinhai-In, et le deuxième, c'est Ta Kuk Li-In.
0: Il repose sur quatre grands principes. Respecter la faune, la flore et les lois de la nature. En apprendre sur l'histoire du territoire et corriger les faussetés, être généreux envers la communauté et protéger la biodiversité pour les générations futures. D'ici 2030, Tourisme Tofino voudrait d'ailleurs que tous les visiteurs, les résidents et les entreprises et signer cet engagement. Une promesse spécifique au territoire de la nation Tlahuquiat, mais une marque de respect qui devrait, juge Gisèle Martin, être universel.
7: Quand on voyage n'importe où dans les territoires des Premières Nations, c'est important d'essayer de voir c'est où qu'on est, puis c'est quoi leur loi, comment qu'on peut respecter leur territoire. La même façon quand tu vois à la maison de ton ami, tu respectes leur frigo, tu t'assois pas sur leurs plantes. Fait que chaque personne a leur façon de vivre et prendre soin de leur place, et c'est les mêmes pour toutes les Premières Nations aussi.
1: Did anyone make soap berries?
8: No, Brandon's using a mixer right now.
1: Oh, okay. Because I can go make those, but... Do you still need the mixer? Can we make soap berries?
0: Ce respect demandé en forêt s'applique aussi dans la cuisine de Salmon and Bannock.
1: We're living cultures. And we're still here. And so we're not... Disneyland. We're not a theme.
0: Nous ne sommes pas Disneyland. Nous ne sommes pas un parc thématique, rappelle Inescu. Les gens doivent vraiment comprendre ça. L'un des défis avec le tourisme autochtone, rappelle-t-elle, c'est d'honorer les traditions et les cultures et de garder sacré ce qui est sacré.
1: You know what I mean? So those things are also very important and cherished in indigenous tourism businesses.
9: Okay, we've had it before.
0: Car en raison d'une culture souvent méconnue et associée à des clichés traditionnels, loin de la réalité actuelle, l'industrie n'a pas le droit à l'erreur face aux touristes en quête d'expérience et de découverte.
1: Une chose avec la nourriture cuisine autochtone, c'est qu'on a seulement une chance pour faire une bonne impression. C'est une chance. Parce que si vous avez déjà goûté la nourriture autochtone dans une place et ce n'était pas à votre goût, vous allez dire non, merci, ce n'est pas pour moi, je n'aime pas ça. Mais si vous avez déjà mangé dans une place chinoise, par exemple, et vous êtes tellement malade, la semaine prochaine, vous allez manger dans une autre place chinoise. Parce qu'on connaît la cuisine chinoise, mais pas autochtone. On a une seule chance, one chance.
0: Une seule chance, dans un contexte où d'autres entrepreneurs qui n'ont aucune connexion avec les Premières Nations tentent de profiter de cette manne, ajoute-t-elle. Elle cite en exemple un restaurant qui vient d'ouvrir et qui prétend être autochtone, en plein durant la Coupe du monde de soccer. Et c'est peut-être là le défi de cette industrie en plein essor. Allier expérience authentique, tout en donnant le goût aux touristes, de revenir et d'en apprendre davantage.
10: Well, I'm gonna sit here, turn the engines off for a bit. And I'm gonna sing all the song.
0: De retour sur le Zodiac Dahos Adventures au beau milieu du détroit de Clickwat, Richard Thomas coupe le moteur.
10: Yeah, the song I'm gonna sing is a love song.
0: Le temps d'interpréter une chanson d'amour qu'il tient à partager aux touristes venus d'aussi loin que l'Europe ou l'Australie.

0: C'était un reportage de Francis Plourde. Le pionnier de la photographie de presse au Québec, Antoine Desilets, revit ces jours-ci à travers une exposition qui lui rend hommage au Musée de la photographie à Drummondville. Je suis allé visiter cette rétrospective et j'ai eu droit à un tour guidé très personnel. Qui de mieux, en ce jour de la fête des pères, d'ailleurs bonne fête à tous les papas, que son fils Luc Desilets pour faire parler ces clichés qui racontent une histoire vibrante du Québec. Suivez-nous dans l'univers de ce chasseur d'images infatigable qui a appris à plusieurs générations de photographes à mieux regarder la vie à travers l'objectif.
1: Ben, à l'âge de 18 ans, oui, c'est ça, à ce moment-là, j'ai abandonné mes études. J'ai commencé à travailler pour le docteur Hans Sellier à l'Université McGill. Et puis, on avait un petit laboratoire de photos où il se faisait beaucoup d'expérimentation dans le département où je travaillais, le département d'histologie. Ça m'a embarqué, disons, dans ce métier-là. Ça m'a amené à voir qu'est-ce que c'était que un laboratoire de photos. Et puis, tout simplement, j'ai pris goût. Je suis même devenu très...
0: Il y a quelque chose qui me marque dans cette section où nous nous trouvons pour commencer.

0: cette visite qui est intitulée « Célébrité » et on a vu Aznavour, oui. Je regarde au passage Jean-Pierre Masson. Ici, l'équipe de Crébasil, notamment avec La Tulipe et Guimond, Béatrice Picard. Il y a un trait assez commun. Les gens semblent jouer avec votre père ou pour votre père. Il y a une connivence qu'on ressent dans la photo. Est-ce que vous avez un début d'explication quant aux motifs qui peuvent expliquer le lien ou justement la relation qu'il peut établir étroite avec ces gens-là?
1: Est-ce que c'est eux qui jouent avec mon père ou c'est pas plutôt mon père qui jouait avec eux? Bon, vous venez d'en donner quelques-unes, mais on se tourne de bord, là, puis on regarde la photo de M. Vigneault Deschamps. On est dans la maison de Félix Leclerc. C'est une photo, moi, je trouve très intimiste. Tu sais, il y a rien qui est préparé, rien qui est planifié, puis ils sont en train de jaser. Il y a un contact qui est établi, une relation qui est établie. Et il est admis à la table. Bon, vous allez dire, c'était le photographe, puis s'est déplacé pour ça, etc. Mais il y a personne qui est dérangé, perturbé par la présence d'un photographe.
0: Mais c'est le principe de la mouche collée au mur, là.
1: Waouh. Et ça, je pense qu'il y avait une facilité. Mon père, c'était un gars bien simple. Tu sais, il s'est jamais pris pour quelqu'un d'autre. Très, très humoristique, qui aime jaser de tout puis de rien. Facile d'approche. Et ça, c'était aidant. Mon père, quand il terminait une séance de photo comme ça, là, il prenait un plaisir à agrandir et à envoyer les photos, quelques-unes des photos qu'il avait prises à ces gens-là. Alors, c'est sûr qu'il rencontre par après Gilles Vigneault ou qu'importe. Il y a une relation établie, là.
0: Est-ce que son parcours de vie ou peut-être la facilité qu'il pouvait avoir à aborder tous ces gens-là, à la fois avec la photo de rue, mais avec des personnalités plus connues, ça vient ou ça peut venir aussi de son histoire personnelle, à vous de me dire?
1: Très intéressant comme question. Il a eu une vie pas évidente, c'est clair. Une famille d'une dizaine d'enfants. Là. Mon grand-père était obligé, en pleine crise économique, 1929, d'en placer. Mon père a été placé. Est-ce que ça a eu un impact? Probablement pour qu'il ne se prenne pas pour un autre, même s'il avait... À mes yeux, à moi, mon père, c'est un génie. OK? C'est un génie. Il s'est jamais pris pour un autre. Bon. Alors, si son parcours personnel, c'est possible. C'est pas un aspect que j'ai... Mais tu sais, il nous a tous élevés comme ça aussi, là, dans la simplicité. Bon, t'es bon à l'école, t'es bon là-dedans, prends-toi pas pour un autre, il y aura toujours meilleur que toi. Prends ta place, puis développe-toi au maximum. C'est ce qu'il a fait. Il s'est développé à 200% dans son médium.
2: Et puis, il se sert de la photographie en tant que médium de communication. C'est fait pour raconter des choses. Ça, pareil, au même titre que la plume de l'écrivain ou que le marteau du sculpteur, c'est un fait. C'est un langage de communication. C'est l'espérance.
0: Il y a l'instant décisif qu'on cherche à capter, mais il y a aussi une patience qui vient avec tout ça. Ce qui est marquant, c'est que ça n'a pas dû être les premières photos qui ont été prises. Il y a une relation, on l'a dit, qui s'est mise en place, mais il faut attendre aussi le bon moment.
1: Mais je pense que c'est tout ça, le photojournalisme, à quelque part. C'est le bon angle, le bon moment. Mon père haïssait se retrouver devant une scène ou une conférence de presse où il y avait 10 photographes d'amalgamés. Il sortait de là. OK, dans le sens, il allait ailleurs. Il voulait voir sous un autre angle. Il grimpait un étage, je sais pas trop. Il se tassait un peu. Il mettait son appareil à bout de bras, mais ailleurs. Chercher à être différent. Chercher à être différent, ça a toujours été sa marque de commerce. Je pense que oui, à quelque part, là, on aurait mis 15 photographes dans une situation comme n'importe laquelle. Mais Johnny Hallyday, on demande à un photographe de prendre des photos de Johnny Hallyday. On n'aurait pas trouvé quelque chose comme ça, là. Alors, c'est ça, lui. Lui, c'est ça.
0: Et je vous entends rire. Je pense qu'il manquait pas d'humour non plus. Ah, et ça aussi, oui. Il y a une section de cette exposition qui y est consacrée. On est devant quelques photos. Je pense reconnaître un air de famille sur les deux petits garçons qui sont en train de faire pipi.
1: Ben oui, c'est moi, effectivement. Moi et mon jeune frère. Mais ce qui est particulier de cette photo-là, on tourne là, 55 ans en arrière, là, 60 ans en arrière. Une photo comme ça, aujourd'hui, on fait ça avec Photoshop en quelques minutes. Mais à cette époque-là, évidemment, il n'y avait pas de Photoshop, il n'y avait pas de logiciel du genre.
0: Vous me permettrez de la décrire parce qu'on voit... Oui.

0: deux petits garçons qui sont en face d'une toilette, qui se regardent en riant sur fond très noir.
1: Exactement.
0: Et ils sont tout nus.
1: Ils sont tout nus. D'une part, est-ce que ça passera encore aujourd'hui? On peut se poser la question. Puis j'étais ici pour l'inauguration, puis il y a des gens qui me l'ont demandé. Qu'est-ce que vous en pensez? Vous, est-ce qu'on pourrait aujourd'hui? Bon, les deux petits garçons sont là, vus de dos, en train de sourire. C'est magnifique, c'est magnifique. Mais la particularité, quand je vous parle de Photoshop, c'est qu'à quelque part, il a eu à découper avec le pinceau. Vous savez, on avait un pinceau à l'époque qu'on trempait dans une espèce d'encre pour faire des retouches, là. Alors, tout le contour de cette photo-là a été noirci dans un premier temps. Peut-être, là, on a un 20-24, peut-être, devant nous, 20 pouces par 24. Alors, peut-être que c'est juste l'équivalent d'un quart, un demi-pouce qui a été noirci. Puis après ça, il est repassé autour pour élargir, pour finalement arriver en laboratoire. Puis avec les techniques d'agrandissement, bon ben il cache les deux personnages, puis il brûle carrément le fond de l'écran là. Fait que mine de rien, c'est une photo qui demande beaucoup de temps. Mais dans ces photos humoristiques, il y en a beaucoup qui sont, j'haïs l'expression, mais tellement significative. Il y en a beaucoup qui sont stagés dans les photos humoristiques.
0: Ah c'est vrai ça?
1: Oui, celle-là, ça en est un exemple. Ça, c'est un exemple.
0: Mais c'est pas du photojournalisme à ce moment-là, c'est autre chose, puis ça peut se comprendre.
1: Moi, l'admiration que j'ai pour mon père, puis on a discuté à trouver des photographes de ce genre-là, c'est qu'il a excellé en photojournalisme, c'est ça qui a fait sa marque. Il est allé se battre contre des photographes de presse américains pour revenir au Québec avec des... Bon, la NPPA, National Press Photographer America, il était gagnant 3 années de temps, Canada, États-Unis. C'est comme ça qu'il a établi sa notoriété, là. Il fallait qu'il sorte d'ici. Mais photographe de presse, oui, est extraordinaire, puis il est surtout connu pour ça. Mais comme on disait tantôt, c'est un gars qui a un sens de l'humour exceptionnel. C'est un bon vivant. Alors, si on lui demande qu'est-ce qu'il a préféré dans sa vie, ça a été de faire des photos humoristiques.
0: Ah oui?
1: Ah, c'est clair. C'est clair, même s'il excellait puis était fantastique là, en termes de photojournaliste. J'ai fait un livre sur lui, là, Antoine Desilets, 30 ans d'image. Puis j'ai pris le 10 ans avant de pouvoir cerner c'était qui, c'était quoi la bibitte, là. Puis il y avait eu une thèse de doctorat écrite sur lui, etc. Mais le volet humoristique, j'ai essayé de le mettre beaucoup en évidence parce que c'est tellement lui, tellement lui. Mais c'est quand t'es photographe de presse, ton gagne-pain, c'est de travailler pour un journal, tu peux difficilement faire passer ce genre de photos-là. Il a eu l'opportunité, par contre, au Journal de la presse, à un moment donné, d'avoir une chronique qui s'appelait « Le clin d'œil d'Antoine ». Le clin d'œil d'Antoine, où on lui donnait carte blanche pour faire ce qu'il voulait. Dans cette chronique-là, il a utilisé, évidemment, l'opportunité de passer beaucoup, beaucoup, beaucoup de photos humoristiques, puis de les décrire, puis d'écrire dans quel contexte, puis comment il s'y est pris, puis ce qu'il cherchait, puis comment il voulait soulever un petit rire à quelque part chez quelqu'un.
0: C'est drôle parce qu'en aparté, à Radio-Canada, il y a maintenant dans l'œil du photographe de notre ami...
1: Ivano?
0: Oui.
1: Oui. Ivano, mon père a toujours énormément admiré. Ivano s'est mérité à maintes reprises, à plusieurs reprises en tout cas, un des prix Antoine Desilets, là, qui est venu une fois par année.
2: Moi, si je fais une photo ici demain, ici même à Montréal, si elle est suffisamment bonne, si elle peut se passer de légende, de commentaires, quoi que ce soit, vous l'envoyez en Russie ou en Chine ou au Japon, elle devrait être comprise. Il faut que les gens se la comprennent telle qu'elle est. Hein. Parce que c'est un langage, c'est quelque chose qui a été dit par le médium d'une caméra.
0: Et qu'est-ce qu'il voulait montrer? Est-ce qu'il y a pour vous des messages qui tentaient de faire passer à travers ces photos de rue? C'est, évidemment, c'est une question. Je sais que c'est un peu ingrat parce que c'est difficile de trouver un fil conducteur pour toutes les photos. Néanmoins, s'il y a bien quelqu'un qui peut répondre à ce genre d'interrogation, c'est vous.
1: Regardez, mon père a tout le temps eu le souci, sans vraiment le dire, de laisser une trace sur notre histoire. Alors ça n'est un exemple. L'exemple des deux petits garçons à l'hôpital, Simplice, oui, il y a de la... C'est moi puis mon jeune frère, encore une fois. Il y a de la peur, on se faisait opérer pour les amygdales et tout ça. Mais qu'est-ce qu'on voit là-dedans aussi? C'est l'époque des hôpitaux des années 60. Très, très rudimentaire. On peut en prendre d'autres.
0: Mais des éclopés juste en face de nous.
1: Ça, c'est une photo où c'est clair qu'il a attendu le moment où il est allé chercher notre monsieur.

0: Là, là, oui. Mais notre cul de jatte, c'est pas du voyeurisme aussi à quelque part? Je pense que pour être photographe, faut être voyeur à quelque part. En tout cas, il faut avoir un côté. On veut voir, on veut beaucoup voir, on veut tout voir. On veut voir et montrer ce que les autres ne voient pas.
1: Là, ça, c'est la dernière section qu'on peut peut-être examiner ensemble, mais c'est la politique. Et là-dessus, il y a des perles.
0: Ouais. Dois-je vous rappeler que mon père était un fervent indépendantiste? Et il a toujours, dans la mesure du possible, tenté de mettre de l'avant cet aspect-là. Il faisait les photos des campagnes électorales du Parti québécois. Il y a 75 députés, ministres, premiers ministres sont passés chez nous, là. À l'époque, on n'avait pas toute la même affiche électorale. Alors, il a été collé sur ce monde-là. Ça a été un grand ami de Pierre Bourgault, René Lévesque dans un moindre ordre, mais bref, il y a toujours eu une connotation. Bon, on voit, tu sais, regardons juste cette photo-là, qui est un classique, là, pour mon père. Événement d'octobre 70. Un corbillard dans lequel se trouve Pierre Laporte. On est devant la cathédrale Machin à Montréal et on a à l'avant-plan un militaire avec une arme. Mais l'arme, elle est dirigée vers le corbillard. Il y a quelque chose là-dedans, une symbiose d'émotions, de sens que je trouve extraordinaire.
1: Je regarde autour de nous et je vois. Ah ben, celle-là, c'en est une photo qui a sans doute été un peu mise en scène, mais qui raconte aussi l'époque et c'est l'assassinat de John F. Kennedy. Est-ce que, là, vous me corrigerez, mais j'ai l'impression, comme je vois toujours deux petits garçons, que c'est peut-être vous encore et votre frère?
0: Moi, avec mon jeune frère, faut savoir, le bouquet de fleurs, entre autres, c'est ma mère venait d'accoucher de notre petite sœur. Alors, le timing est là. Elle, c'est le 21 novembre 63. Monsieur Kennedy est décédé dans cette zone-là. Ce qu'on voit, c'est deux enfants qui regardent un magnifique téléviseur noir et blanc où apparaît sur l'image Jackie Kennedy et Robert Kennedy. Encore une fois, on parlait d'histoire. Pour moi, c'est un. Ben, puis les deux enfants tiennent un journal où c'est inscrit « Kennedy est assassiné ». Et on voit la photo du président en première page de la presse. Tu sais, il y a une symbolique, puis il y a une. Comment je vous dirais? C'est tellement un moment impressionnant dans l'histoire du monde, le décès de John F. Kennedy. Alors pour lui, c'était de laisser une trace, mais une trace. Un peu à la québécoise, là. C'est le journal de la presse qu'on tient, mon frère et moi, dans les mains.
2: Il faut toujours, toujours vouloir se renouveler. Penser photo, en vivre, presque en manger. D'ailleurs, j'ai des méchantes langues, des copains qui sont méchants, qui m'ont dit que je couchais avec ma caméra. Pas vrai du tout. Alors,
1: quel regard il poserait, votre père, aujourd'hui, sur l'évolution de la photographie? J'ai en train de vous dire, qui sait, c'était déjà commencé alors qu'il était encore vivant, mais il y a un mouvement exponentiel en ce moment. Tout le monde fait de la photo parce que tout le monde a un appareil dans sa poche. Il y a de grandes photos, néanmoins, qui sont prises avec de petits appareils. Mais est-ce que ça fait que la photographie est en train de se marginaliser ou alors de devenir un art mineur?
0: Absolument pas. D'abord, faut savoir que dès que le numérique est sorti, mon père a acheté un appareil photo numérique. Et avec tout ce qui vient, là, l'ordinateur, pour pouvoir les transférer, puis jouer un petit peu avec les contrastes et tout ça. Fait qu'il était là dès les premières heures du numérique. C'est adapté très, très, très rapidement. Non, il ne verrait que du positif là-dedans. Et bon, le prix que remet annuellement la FPJQ, il était à chaque année impressionné de la qualité des photos. Chaque année, il était impressionné. On lui a demandé à maintes reprises, pas à maintes reprises, mais à quelques reprises, une fois que les gagnants étaient nommés, identifiés, de commenter. Puis il prenait un plaisir fou à le faire. Pis aujourd'hui, je suis sur le jury de la FPJQ. C'est ma quatrième année, je pense, mais ça, pour moi, c'est un honneur. Mais ça, il serait très, très heureux aussi de la chose. Fait que le regard qu'il poserait, c'est. Il jouerait pas dans des zones critiques négatives du tout. Tant mieux. Plus on en prend, plus il risque d'en avoir de bonnes là-dedans. Mais il passerait sûrement des commentaires, arrêter de cliquer, puis essayer de réfléchir avant de prendre la photo, là. quelle

0: le message que vous voulez passer? Est-ce que la lumière est correcte? Est-ce que l'angle est correct? Est-ce que le cadrage est correct? Etc. Ça, il y a la facilité qui l'a toujours un petit peu dérangé. Mais non, ce serait positif, sa critique.
1: Est-ce que votre photo va nous donner le goût d'y revenir, en quelque sorte, versus, par opposition à une photo qu'on prend à la dérobée, à la sauvette, dans laquelle il n'y a aucune intentionnalité?
0: La belle photo et la bonne photo. Il me l'a tellement répété. Une bonne photo, ça prend une bonne photo. Il faut qu'on fasse réagir les gens. Il faut qu'ils trouvent quelque chose de particulier là-dedans. Tandis que la belle photo, n'importe qui peut la prendre, ou presque.
1: Est-ce qu'il y a, Luc Desilets, une question que je ne vous ai pas posée, mais à laquelle vous auriez par ailleurs aimé beaucoup répondre?
0: Vous savez, moi, j'ai un grand soin, comme je disais tantôt, ça fait une trentaine d'années que j'essaie de valoriser l'œuvre de mon père, que je gère ses affaires. Moi, je souhaite beaucoup que son nom demeure, que son nom perdure. Bon, il y a un prix, encore une fois, ça fait 20 ans cette année-là, qu'il est remis. Je pense que ça peut contribuer. Mais qu'on puisse faire perdurer, qu'on puisse montrer, que je puisse en faire plus d'expositions, à quelque part, du matériel de mon père. Mais il y a du matériel, mon père, ça n'a pas d'allure. Alors, il y a différentes facettes. Il est connu pour son volet photojournalistique, un petit peu pour le volet humoristique, mais il y a, derrière ce personnage-là, tellement de matériel, il y a eu tellement d'expériences, moi, je continue après 30, 35, 40 ans à découvrir. Puis j'ai grandi avec lui, là, j'ai 60 ans passés. Là. Il voyait ses photos quand il les prenait, mais j'en découvre encore.
1: Luc Desilets, votre père est chanceux d'avoir un fils comme vous. Merci beaucoup.
0: Hey, un grand plaisir.
2: Antoine Desilets, témoin de l'histoire du Québec, est présenté au Musée de la photographie de Drummondville jusqu'au 15 décembre prochain.

0: C'est quoi ton meilleur souvenir?
1: C'est quand j'ai vu pour la première fois le grand tétra. Ça a été un grand moment, ouais. Mmh. Cet oiseau vivait dans les Vosges depuis plus de 10 000 ans. En 50 ans, j'assiste à sa disparition.
2: C'était un extrait de la bande-annonce du Chant des forêts, prix du meilleur documentaire lors de la dernière soirée des Césars. Il s'agit d'un documentaire animalier qui arrive tout juste sur nos écrans. C'est une œuvre très singulière et personnelle. En tout cas, selon moi, c'est pas du tout dans le genre de la BBC, plutôt dans la poésie de la nature et à hauteur d'homme au pluriel, car ils sont trois, dont le réalisateur lui-même. On le joint chez lui dans les Vosges. Bonjour Vincent Munier.
3: Bonjour.
2: Vous êtes photographe animalier. Votre travail a maintes fois été récompensé. On vous doit aussi un documentaire sur la Panthère des Neiges. C'est une adaptation, si on veut, parce que c'est différent, mais du livre de votre ami Sylvain Tesson, qui est aussi dans ce documentaire. Bienvenue sur les ondes de la radio publique canadienne. On est vraiment très content de vous accueillir.
3: Mais écoutez, je suis ravi. Merci à vous.
2: Parlons de votre démarche. Il y a des tonnes de documentaires, je le disais, animaliers. Le vôtre, oui. Il adopte une posture qui est un peu différente, un peu de biais. La nature et les hommes qui l'admirent tiennent la vedette. Il y a plusieurs niveaux de lecture avec, oui, la forêt et les animaux, mais aussi entre deux hommes, vous et votre père, mm-hmm. et votre propre fils, et une discussion de fond qui porte notamment sur la beauté brute de la nature, mais aussi sa fragilité. Comment vous avez conçu cette histoire au départ?
3: Ben oui, vous avez raison de dire que c'est un peu particulier, un peu singulier par rapport aux documentaires animaliers qu'on a l'habitude de voir. Et là, c'est assez intimiste, assez personnel. C'est presque une expérience un peu sensorielle. On a un rythme qui est presque celui de la nature, qui est assez lent. On n'est pas dans une succession de belles images, mais plutôt une envie.

0: d'être en immersion dans la nature, d'être à nos côtés presque. C'est un peu ça. C'était essayer de faire en sorte qu'on vous emmène à côté de nous, à l'affût, sous un filet de camouflage, et on attend, on écoute beaucoup, et on observe, et on essaye de mettre un peu, comment dire, le spectateur, lui provoquer, lui faire réveiller un peu tous ses sens.
1: Et ça, vous y parvenez de plusieurs façons, oui, avec les images, mais avec le son également, on va y revenir. Vous parlez assez peu, toutefois, c'est surtout votre père, Michel Munier, qui est naturaliste, on l'entend plus que les autres, qui évoque son éblouissement, lui, devant la nature. J'ai pas pu faire autrement qu'y voir aussi un hommage, parce que je crois que cet homme a eu un impact important, même déterminant, sur votre choix de carrière, sur votre vie.
0: Oui, vous avez raison. La Panthère des Neiges, c'était vraiment une expédition que je menais un petit peu, où j'ai embarqué en effet l'écrivain Sylvain Tesson. Donc c'était très, très ciblé sur ma personne, mon expérience. Et là, j'avais envie de revenir un peu sur mes origines. Qu'est-ce qui m'a amené à être photographe animalier, à être cinéaste animalier ensuite. Et j'ai eu un enseignement qui était extrêmement riche. J'ai été vraiment chanceux d'avoir eu des parents qui m'ont ouvert les yeux sur la beauté de la nature et savoir comment est-ce qu'on fait pour s'effacer, pour essayer de rentrer un peu sur la pointe des pieds dans la forêt, essayer de se camoufler. Et là, il y a tout un monde invisible qui peut devenir visible. Et c'est vraiment un hommage, vous avez raison. C'est presque une dette, parce que je me dis, tout le monde n'a pas eu cette chance. Donc, il faut que j'essaye, au travers de ce film, de le partager au plus grand nombre, cet enseignement. Parce que il est quand même assez précieux. Et je crois qu'il est, c'est un film sous son aspect très poétique, très contemplatif, qui est finalement assez militant. C'est comment est-ce qu'on habite notre terre, notre monde, un peu différemment, avec beaucoup plus d'attention à tout ce qui nous entoure, donc tout ce qui est non humain. Parce que je souffre un petit peu de cette espèce d'anthropocentrisme. C'est vraiment, on est là-dedans, hein. C'est quand même l'homme et l'homme. Et on régente un peu la vie des autres, des animaux, des bêtes, de nos paysages, en fonction de nos intérêts propres. Et ça, j'en ai un petit peu marre, quoi. Donc c'est aussi, même si c'est un film qui est très doux, qui est très, très poétique, il y a quand même un message qui nous dit ralentissons, observons et prenons le temps d'écouter, de réveiller nos sens et d'être attentifs à ce qui nous entoure.
1: C'est intéressant que vous en parliez. J'avais, moi, prévu y venir plus tard, mais je crois qu'on va faire entendre un extrait tout de suite à nos auditeurs sur cet anthropocentrisme peut-être et le manque d'attention que nous avons à l'égard de la nature. Tendez bien l'oreille, il s'agit d'un échange entre vous, votre père et votre fils.
2: Quand une espèce s'en va, ça nous fait réfléchir en disant, mais qu'est-ce qu'il faut qu'on fasse?
3: Ça fait pas vraiment réfléchir tout le monde. Enfin, y a des personnes qui s'en foutent un peu.
4: Ouais, c'est sûr, mais ça doit pas nous empêcher de continuer à montrer cette beauté.
2: Tu vois ce qu'il vient de dire? C'est important. Pour moi, ce qui est le plus triste, c'est pas la disparition de l'oiseau. C'est justement cet état d'esprit des hommes qui s'en moquent. On faut toujours rester émerveillé. Tant que le soleil va se lever, tant qu'un oiseau va chanter, tant qu'une fleur va embaumer, allez, on continue.
1: Et il faut voir les yeux de votre fils pendant cette discussion. Et moi, les images qui me sont venues immédiatement, ou le sens de la réflexion, ça a été sur, vous l'avez déjà un peu couvert, mais c'est sur l'importance de la transmission qui, de toute évidence, est au cœur de cette œuvre. Donc, entre votre père et vous, et entre votre père, vous et votre fils.
0: Ouais, non mais complètement. J'ai vraiment voulu amener mon fils aussi dans l'aventure. C'était pour ça, c'est essayer de toucher ces jeunes générations qui ont encore cette curiosité, et qui, quand on devient adulte, finalement s'éteint en quelque sorte. Et comment est-ce qu'on fait pour la cultiver, cette curiosité, cet émerveillement, et comment est-ce qu'on lui laisse de la place aussi? Parce que je trouve que on est quand même dans un monde où on nous impose, on prend un peu nos vies en otage. On nous impose des choses horribles, laides, moches, par des politiques, par des dictateurs, par des... Et c'est dingue la place que ça prend dans nos têtes. Et finalement, c'est pas bon, parce qu'on n'est pas fait pour ça. On est quand même fait pour retrouver un peu notre part animale, réveiller nos sens, s'émerveiller de cette beauté. Et évidemment, après, on en prendra un peu plus soin. C'est-à-dire qu'on devrait pallier à cette crise de la sensibilité, parce qu'on est face à ça en ce moment, avec ça, avec l'émerveillement. Et on l'a vu avec le Covid quand même, où ça a été un ralentissement imposé. Et les gens se sont rendus compte que finalement, c'était beau, tour, que la nature vivait, bougeait, les saisons. Et c'est dommage qu'on ait besoin de ce genre de grosses gifles pour s'en rendre compte. Et ce film, c'est une proposition sans trop de mots. Il y a beaucoup de... On a essayé, avec le montage, de toucher un peu la fibre sensible à l'intérieur de chacun de nous, la réveiller, et sans trop parler finalement. C'est parce que j'ai l'impression que tous les discours sur l'écologie ont été dits, et que finalement on n'arrive pas vraiment à changer notre position par rapport aux autres. Mmh. Donc c'est une proposition par le beau, par la poésie.
1: Parlons-en du tournage, parce que les animaux ne sont pas toujours montrés en haute définition, comme on a l'habitude, vous le savez, de les voir dorénavant avec les documentaires animaliers. Formidable par ailleurs, qui nous sont proposés par des institutions comme la BBC. Mais donc, dans votre cas, ce sont parfois des ombres furtives, presque fantomatiques. Pourquoi? Est-ce que c'est parce que vous vouliez recréer ce qu'on voit quand on est à l'affût, comme vous l'êtes souvent?
0: Ouais, vous avez tout à fait compris, c'est exactement ça. C'était pas évident de trouver le bon dosage entre la musique, les sons de la nature, les images, qui sont en effet souvent assez fantomatiques, pour essayer de recréer les instants qui, moi, me font vibrer dehors, dans la nature. Et d'être le plus sincère et le plus authentique possible. Quand je disais au début, le but, c'était de vous amener à nos côtés, de chuchoter, de nous entendre respirer, de s'effacer. Il y a ça, quoi. Et c'est de mettre les gens aussi à procuration. C'est-à-dire qu'ils doivent aussi exercer leur regard, exercer leur ouïe. Vous parliez du son. Le son est un personnage hyper important. Il n'y a pas de bruitage. C'est quasiment que des sons nature qu'on a enregistrés sur le terrain. Donc des vrais sons des animaux. Et pour moi, je trouve que ça laisse une grande part à l'imaginaire quand on est dans un affût et on entend avant de voir, quoi. C'est quand même assez génial, et c'est vrai, une certaine réalité.
1: Mais ce son, il est un personnage, je vous dirais, à part entière. C'est pas pour rien, j'imagine, que vous avez appelé ce documentaire Le Chant des forêts. C'est un langage en soi, et c'est manifeste qu'il y a eu un effort qui a été fait pour qu'il soit aussi précis, aussi coupant que possible. J'ai l'impression parfois que je croque dans une pomme quand j'écoute votre documentaire, tellement c'est net. Comment vous avez procédé? Est-ce que vous avez fait de la surimpression sonore? Est-ce que ce sont les vrais sons?
0: Oui, mais en tout cas, vous avez raison de rappeler que voilà, c'est Le Chant des forêts, parce que c'était une condition sine qua non d'avoir un son qui soit de haute, haute qualité. Et encore plus, au cinéma, on est totalement enveloppé, donc c'est quand même assez, assez génial. Et donc là, le son, c'était primordial. Et nous, on pose des micros, finalement. Moi, je fais ça depuis une dizaine d'années. Sur La Panthère des Neiges aussi, on a procédé de la sorte. Je pose des micros avec une grosse batterie dans des endroits un peu stratégiques pour pas déranger l'animal, et je le laisse pendant 2-3 jours. Il est camouflé. Et c'est là où on a les sons de ce fameux grand tétra qui... Ils chantaient à 50 cm de mes micros. Donc, on est avec eux, quoi. Et c'était tout le but du film, de redonner la parole à la forêt, aux habitants de la forêt, et que nous, l'humain, qui a toujours cette arrogance et cette envie de dominer, là, on chuchote, on soit en dessous d'eux, quoi, et qu'on les écoute. C'est franchement ça, hein, ce film. C'est revoir une position beaucoup plus horizontale que verticale. Je suis fatigué de voir à quel point l'homme est à cette position de dominant, et alors qu'il faudrait revenir à une position beaucoup plus horizontale.
1: On va en écouter un son que vous avez recueilli. C'est Le Chant du Grand Tétra.

0: Et c'est une quête qui est aussi au cœur de cette histoire. Cet oiseau qui est presque disparu des Vosges, je le disais, le grand pétrin. Et c'est un peu un marqueur de notre époque.
1: Oui, alors la disparition de cet oiseau, vous avez vu, il a vraiment un son qui est d'une autre époque. Vous avez, c'est préhistorique. Et c'est assez génial parce qu'il a trois phases où il fait ses cloques. Au début, il fait... Il accélère, coup du bouchon. Et après, il y a la troisième phase qui est une phase de cisaillement où là, il est sourd et aveugle. Et c'est souvent là où je pouvais faire une photo, où je pouvais bouger. Il y avait un côté très 1, 2, 3 soleil, quoi. Il fallait plus bouger. Et c'était assez génial. Et c'est totalement préhistorique comme son. Et moi, j'adore. Et cet oiseau, alors, c'est le côté triste du film, même s'il est, j'espère, plein d'espoir. Il disparaît de nos montagnes ici, en France, parce que il subit,

0: Le réchauffement climatique, c'est un oiseau qui est vraiment paré, qui est vraiment fait pour les pays, les forêts froides. Et nous, on a de moins en moins d'hiver, donc il y a ça, plus une surfréquentation du tourisme, et puis la forêt qui parfois est trop intensive et on manque de forêts très variées, avec des arbres d'âge différents. Enfin, c'était un oiseau très exigeant, et là, on vit sa disparition, et c'est le fil conducteur du film. Mon père a passé plus de 50 ans à essayer de le protéger, à protéger son habitat. C'est un fou furieux, hein, mon père. Il a passé plus de 1000 nuits sous un sapin pour observer cet oiseau, pour apprendre à le connaître. Et il nous a ouvert les yeux sur la forêt, donc c'est pas rien. Et nous, là, c'est ce qu'il dit dans le film, quoi. Ça fait plus de 50 000 ans qu'il est là, cet oiseau. Et nous, en l'espace de 50 ans, il le voit disparaître sous ses yeux. C'est hyper violent. C'est comme le dodo. Et comme le relevait Simon, mon fils, bah, les gens s'en foutent. Et c'est vrai, quoi. Comment se fait-il qu'on ne soit pas si sensible à ce qu'on fait disparaître, quoi? Et ça devrait nous révolter, une révolte certes douce, mais il faut se révolter contre tout ça, contre cette beauté qui part. Donc il y a ce message là aussi qui est très fort, grâce à cet oiseau, quoi, qui est emblématique de ces vieilles forêts qu'il faut préserver.
1: Oui, il y a des efforts de réintroduction qui ne font pas l'unanimité. Vous êtes personnellement contre, tout comme votre père, parce que ça a changé, le climat a changé, ce n'est plus très approprié. Mais ce que je retiens aussi beaucoup, c'est cette faculté d'émerveillement que vous laissez en héritage à votre garçon. Les cinéphiles pourront le découvrir par eux-mêmes parce que votre documentaire prend l'affiche au Québec ces jours-ci. Je rappelle le titre, Le Chant des forêts. On en parlait avec vous, Vincent Munier, documentariste, réalisateur, photographe. C'était un grand plaisir de vous recevoir ce matin.
0: Merci beaucoup.

0: C'est la fin de la saison régulière de Tout Terrain, mais l'émission ne s'arrête pas du tout au cours des prochaines semaines, bien au contraire. Bonjour Manon Grabinski.
1: Bonjour.
0: C'est vous qui allez prendre le gouvernail et je vous vois vous activer depuis plusieurs semaines. Et évidemment, on se parle hors antenne et ce que vous préparez me semble fort intéressant.
1: Absolument. Bon, d'abord, bien sûr, on reste à l'affût de l'actualité. Hein. C'est quand même l'ADN de Tout Terrain. Et puis, habituellement, l'actualité est au rendez-vous, même l'été.
0: Ça n'arrête jamais.
1: Ça n'arrête vraiment jamais. Mais on a aussi prévu de souligner les 250 ans des États-Unis avec une série de reportages et d'entrevues sur l'évolution des droits et des libertés des Américains ces dernières années. Donc, on part de l'intention des pères fondateurs.
0: Via la Constitution.
1: Via la Constitution et les amendements à la Constitution. Et on a mis là-dessus nos meilleurs éléments. Vous allez entendre Louis Blouin, Yannick Dumont-Baron va nous parler de la liberté d'expression. Annick Béraud est allée aux États-Unis, en Georgie et en Alabama, entre autres, pour parler du droit de vote. On sait qu'il est malmené en ce moment en particulier. Et une entrevue... J'aime pas nécessairement dévoiler qui on invite, mais là, je suis vraiment très, très, très, très excitée de le recevoir. Jourdan Thibodeau, un Cajun de la Louisiane que les gens peuvent voir sur Instagram et qui vient donner quelques spectacles au Québec. On profite de son passage pour parler justement de ce melting pot américain et de comment les Cajuns sont en voie d'être assimilés, même s'il dit que par leur culture, ils persistent.
0: C'est vraiment une très bonne idée. Et je pense que vous avez aussi des sujets qui sont plus gastronomiques.
1: Exactement. Une série sur les tables champêtres. L'an dernier, nos roulottes à patates avaient beaucoup, beaucoup séduit. Cette année, donc, on parle de ce concept de la ferme à la table et du fait que c'est pas toujours facile ni de trouver des gens pour prendre la relève, ni de maintenir ces tables quand même exigeantes.
0: Et vous êtes promené un peu au Québec
1: Jusqu'en Ontario, jusque dans la région du Niagara.
0: Ah, ça va être vraiment intéressant. Je vous cède avec bonheur le gouvernail. On se retrouve au mois d'août.
1: Au revoir.
0: C'est la fin de la saison régulière de Tout Terrain. Un immense merci à toute l'équipe qui se démène toujours pour produire une émission aussi informative, originale et surprenante que possible. Et cette semaine, c'était Steve Saint-Pierre, Benoît Vigée, Manon Globinski, Martine Movilla, Francis Plourde, Myriam Lemay-Gosselin, Dominique Hardy, Anne-Lie Trudel et Hugues Mollet. Et des remerciements aussi à nos invités qui acceptent de se prêter au jeu de la radio en format long, autant dans nos reportages qu'en entrevue. Et merci à vous, chers auditeurs, d'être présents, allumés, exigeants, ne changez rien. C'est Manon qui va prendre le relais la semaine prochaine. L'été sera riche, on vous l'a dit, en reportage et en entrevue. Je m'appelle Yannick Tremblay. Encore cette année, j'ai adoré passer mes dimanches matins avec vous. On se retrouve au mois d'août. D'ici là, je vous souhaite de faire le plein de soleil. Et on se laisse sur une chanson de circonstance, Le Sud, interprétée par Feu Chatterton. Allez, à plus.

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7: Bonjour, ici Greta Juris. À Londres, le premier ministre travailliste Keir Starmer cède à la pression et annonce sa démission. De nombreuses voix au sein de son parti réclamaient son départ pour céder la place à Andy Burnham, populaire maire de Manchester, qui a remporté vendredi dernier une élection partielle lui permettant d'accéder à un siège. Keir Starmer assure qu'il restera en poste le temps de la course à sa succession, qui devrait s'ouvrir le 9 juillet. Les médiateurs pakistanais et qataris font état de progrès notables après la première séance de négociation entre l'Iran et les États-Unis dans les Alpes suisses. Les négociateurs iraniens ont quitté après 18 heures d'intenses discussions hier. Téhéran et Washington se seraient entendus sur une feuille de route pour un accord définitif en 60 jours. Les deux pays auraient aussi convenu d'une ligne de communication pour sécuriser la circulation maritime dans les détroits d'Ormuz, en plus de la mise en place d'une cellule de gestion des conflits pour mettre fin aux affrontements au Liban. Les discussions techniques doivent maintenant se poursuivre jusqu'à la fin de la semaine. Ici au pays, les pluies torrentielles qui se sont abattues sur le Grand Montréal au cours de la fin de semaine ont laissé de lourdes traces. Samedi, un déluge a inondé des centaines de résidences et causé des pannes d'électricité majeures. L'heure est au nettoyage et au constat des dégâts. Samy Rebaïn a préparé ce qui suit.
8: Tout est à refaire. Tout est à refaire, c'est décourageant.
9: Cette mère de famille a vu l'eau monter à près d'un mètre et demi dans le sous-sol de sa maison construite l'an dernier. Les dégâts matériels se comptent en milliers de dollars, mais c'est la perte de toute une vie de souvenirs qui pèse le plus lourd.
8: Je dirais même que ces objets-là, ces articles-là, ça fait encore plus mal au cœur.
9: Un déluge de 100 à 150 mm de pluie s'est abattu sur le Grand Montréal en quelques heures à peine. L'eau a grimpé si rapidement dans les rues que le service de sécurité incendie de Montréal a dû employer des mesures exceptionnelles, comme le souligne le chef de division, Martin Guilbeault.
10: Donc, c'est des bateaux qu'on a utilisés pour aller chercher les gens à l'intérieur de leurs véhicules.
9: Les infrastructures n'ont pas la capacité d'absorber de telles quantités d'eau, comme le rappelle le maire de Pierrefonds-Roxboro, Dimitrios Djimbais.
11: Mais la quantité qu'on a eue dans n'importe quelle ville, dans une période de temps comme ça, c'était impossible de même anticiper et de gérer en conséquence.
9: Et avec Dame Nature qui se déchaîne de plus en plus fréquemment, le chef de division voirie et aqueduc de Dollard des Ormeaux, Joël Joly, tient à rappeler ceci.
12: Il y a un changement climatique qui est réel. Il va falloir s'adapter, mais également, c'est de façon paritaire, ville et résidents.
9: Une invitation claire à repenser la résilience collective face à des événements extrêmes qui sont de moins en moins exceptionnels. Ici Samy Rebaïn, Radio-Canada, à Montréal.
7: Le gouvernement du Québec assouplit sa politique de télétravail pour les fonctionnaires provinciaux durant la période estivale. Certains syndicats dénoncent toutefois des inégalités dans l'application de la directive. Le reportage de Jérémy Caméran.
13: Plus tôt ce mois-ci, la ministre France-Hélène Duranceau, responsable de l'administration gouvernementale et de l'efficacité de l'État, a permis des assouplissements à la politique de télétravail pour l'été. Chaque ministère pourra donc, à sa guise, choisir combien de jours les fonctionnaires de l'État québécois devront être au bureau. Ces assouplissements pourraient toutefois créer des inégalités entre les employés, selon des syndicats. Les fonctionnaires d'un même corps de métier pourraient avoir droit à une application différente de la politique, comme l'explique Guillaume Bouvrette, président du syndicat des professionnels du gouvernement du Québec.
14: On a vu des différences, par exemple, dans les directions de communication qui sont réparties dans l'ensemble des ministères. Ils relèvent tous du ministère du Conseil exécutif. Certains ont une flexibilité plus grande pour la période estivale. plan dans le télétravail et d'autres non.
13: Les syndicats craignent également des complications à l'approche d'un été qui promet d'être particulièrement achalandé à Québec. Plusieurs travaux sont prévus au centre-ville, notamment en raison du projet du tramway. Voici Normand Paradis, président régional du syndicat de la fonction publique et parapublique du Québec.
3: Ils ne voient pas un plus-value, ne serait-ce que d'engendrer des coûts supplémentaires pour nos travailleurs qui auront à se déplacer pour aller travailler.
13: Dans une déclaration écrite, le cabinet de la ministre Francilène Duranceau explique que le gouvernement n'a pas l'intention de revoir la politique actuelle de télétravail et que les gestionnaires sont imputables et doivent faire preuve de leadership pour optimiser les horaires selon le contexte et que donc la politique doit être appliquée dans l'esprit dans lequel elle a été publiée et que des rappels ont été faits auprès des dirigeants et des ministères des organismes. Ici Jérémy Camira, Radio-Canada, Québec.
7: Et en terminant, l'Europe est frappée par une deuxième vague de chaleur en un mois. Dans certains pays, le mercure pourrait atteindre 40 degrés. En France, de nouveaux records pourraient être fracassés dès aujourd'hui, comme le rapporte Guillaume Fariol.
4: 35 départements en alerte maximale, c'est plus que le précédent record, celui de juillet 2019, avec ses 20 départements en rouge canicule. Cette vigilance du plus haut niveau s'étend de la Nouvelle-Aquitaine jusqu'à l'Île-de-France. 26 millions de Français frappés par cette canicule extrême, par son intensité, sa durée et par son impact sanitaire sur toute la population, explique Météo France. C'est la 9e fois qu'une telle vigilance est déclenchée dans notre pays, 9e fois depuis 2019. Avant cette date et depuis sa création en 2004, jamais l'alerte rouge n'avait été activée, un signe sans équivoque du réchauffement climatique. De nouveaux départements pourraient même basculer en rouge, ce n'est pas exclu, le thermomètre va encore grimper. Ce lundi pourrait devenir la journée la plus chaude jamais enregistrée devant les records de juillet 2019 et d'août 2003.
7: C'était Guillaume Fariol. Et voilà, c'est ce qui met fin à ce bulletin d'information. Excellente journée à notre antenne.
15: Salut, ici Alexis Delancer. J'anime Ça s'explique, un balado qui a pour mission de décortiquer l'actualité, un sujet à la fois. Cet été, tous les lundis, Ça s'explique s'invite à la radio avec des épisodes tirés de notre production des derniers mois. Aujourd'hui, je vous propose d'écouter un épisode diffusé le 2 décembre dernier portant sur le fameux bouton « J'aime » et le défilement infini, deux fonctionnalités incontournables des réseaux sociaux. En matière d'écran, j'ai pas vraiment de leçons à donner. Comme vous peut-être, je trouve que je passe beaucoup trop de temps sur mon téléphone cellulaire. On le déverrouille facilement, quoi, des centaines de fois par jour, parfois sans même s'en rendre compte. On a déjà consacré un épisode du balado à la captologie, c'est-à-dire à tous ces mécanismes et stratégies développés pour nous garder captifs des interfaces qu'on consulte. Parmi les plus célèbres, il y a le bouton « J'aime » et le défilement infini. Une équipe de découverte est parvenue à interviewer les concepteurs de ces deux innovations qui ont complètement métamorphosé notre rapport aux écrans au nom du profit. Voici donc mon entretien avec le journaliste Toby Lebel. Et c'est parti pour Ça s'explique, le balado qui s'invite à la radio.

0: this thing I created with best of intents was then captured and hijacked by an industry and used for things that I find horrendous. Like, I now have to walk around the streets, go into a bus or a subway, and everyone is on their phone, head down, scrolling.
1: J'imagine l'amertume qui l'habite. Il se nomme Asa Raskin, un nom qui vous est peut-être pas familier, et c'est normal. Son invention, par contre, est beaucoup plus célèbre que lui. « J'ai inventé ça », dit-il, « avec la meilleure des intentions ». Il parle ici du défilement infini, mais tout ça a été détourné par l'industrie pour faire des choses, dit-il, horribles. Puis aujourd'hui, quand je marche ou quand je prends le métro, je vois tout le monde le nez dans son téléphone et il le déplore grandement. Salut Toby.
2: Bonjour Alexis.
1: Tu t'es donc rendu avec ton équipe

0: Skip Toby jusqu'en Californie pour aller rencontrer cet homme, Arthur Raskin. Pas facile d'obtenir des entrevues avec lui, mais il en avait long à dire sur le défilement infini dont il est le père fondateur, en quelque sorte.
1: Oui, ça a été beaucoup de travail pour le rencontrer, et ça valait la peine d'aller le voir parce qu'on sent que c'est quelqu'un qui a beaucoup réfléchi à ces questions-là. Il a toujours continué à s'impliquer dans le monde technologique pour essayer de donner un virage plus humain, plus éthique à la chose. Et effectivement, quand il raconte cette scène-là, autour de, on l'a tous vu, là, des gens sur le nez dans leur téléphone, mais on sent que pour lui, ça a quelque chose de personnel, hein, et ça fait un peu mythologie grecque, là, comme tragédie de poids à porter sur ses épaules.
0: Et pour cause.
1: Par contre, j'allais dire, c'est pas mérité. En 2006, là, si on fait un peu d'archéologie, c'est à cette époque-là qu'il invente le défilement infini. Les réseaux sociaux avaient à peu près pas d'existence, ça naissait à peine. Lui, au fond, on se rappelle, hein, quand on naviguait, on arrivait en bas d'une page, puis là, fallait cliquer, attendre, charger du nouveau contenu. Son dada à lui, c'était lire des blogs. Alors, il voulait juste fluidifier, simplifier cette démarche-là. Donc, au départ, c'était ça son intention, de nous simplifier la vie. Quand il parle de son invention qui a été détournée, hijacked, c'est que justement, ça a été intégré maintenant dans toutes les plateformes, tous les réseaux sociaux, essentiellement toutes les interfaces utilisent ça. Ce dont il s'était pas rendu compte, en fait, c'est que, bien, oui, ça facilite la vie, mais ça enlève le signal d'arrêt. C'est-à-dire que, notre cerveau a besoin d'un signal visuel, hein. Dans l'ancien temps, j'allais dire, on t'a connu comme moi à l'époque du journal.
0: Ah, la préhistoire, tu veux dire.
1: Exactement. Un journal en papier, ça nous dit, voici, ce sont les nouvelles d'aujourd'hui. Une fois que t'es rendu au bout, t'as lu les nouvelles, c'est terminé. T'as un signal visuel. Même chose, un verre de vin, une fois qu'on a fini, on peut se poser la question, est-ce que j'en veux un autre? Alors que là, on se pose jamais la question, il n'y a pas de signal d'arrêt.
0: Et on n'arrête pas.
1: Et je sais pas si tu as déjà entendu parler de l'expérience du bol de soupe infini.
0: Non, j'avais, c'est quoi?
1: C'est une classique en psychologie qui était refait l'an passé.
0: Okay.
1: Deux groupes, des bols traditionnels, qui, donc, quand on finit de vider son bol, on nous en redonne. L'autre, truqué, où il y a un tuyau par en dessous qui le remplit au fur et à mesure. Donc, on n'a aucune idée de la quantité qu'on consomme. Expérience, je te vois déjà sourire. Ouais. Devine le résultat. c'est ça. Les gens qui mangent dans le bol infini, donc, consomment environ 30% plus que ceux qui peuvent mesurer la dose. Oui. Et pourtant, ceux qui remplissent leur bol consciemment pensent avoir mangé 50% de plus. Donc, on est extrêmement mauvais en réalité. Et les deux ont le même sentiment de satiété. Ça arrête quand ils ont fini. On évalue très, très mal quand il n'y a pas de repère visuel. Alors, c'est ce qu'a fait le défilement infini. Arthur Raskin a déjà calculé que son invention engloutit l'équivalent d'un million de vies humaines chaque jour.
0: Et ça doit l'habiter de façon incroyable.
1: Oui, surtout que c'est un être super doux, charmant, plein d'humanité, mais on sent qu'effectivement, c'est lourd à porter.
0: Et donc, c'est important pour lui de prendre la parole comme il l'a fait avec toi, pour rappeler l'essence de son invention et avoir une distance critique face à ce que c'est devenu.
1: Exactement. Puis il disait, au début, on me donnait cette étiquette-là, puis j'aimais pas trop ça, mais finalement, je me suis rendu compte que ça me donne une voix.
0: J'imagine que c'est dans le même esprit que l'inventrice, si on veut, du bouton « J'aime » a accepté de te parler. Ça, c'est une autre rencontre marquante pour toi. Encore une fois, tout ça, cette invention, naît à la préhistoire, avant que les réseaux sociaux deviennent ce qu'ils sont devenus, c'est-à-dire avec un fil algorithmique.
1: Exactement. Et bon, Léa Perlman, c'est son nom, elle a contribué, c'est une petite équipe en réalité qui l'a créé. Parlait de préhistoire, je ne sais pas si tu avais un compte Facebook en 2006, 2007,
0: oui, 2008. Tout à fait. MySpace, puis ensuite Facebook.
1: Oui, c'est ça. D'ailleurs, quand elle est arrivée chez Facebook, les gens lui disaient, pourquoi tu vas là? MySpace a déjà gagné. Elle en parle comme d'une start-up, d'une jeune pousse à l'époque. Il y avait 100, 200 employés et le problème, donc, il y avait pas de bouton j'aime, il fallait écrire des commentaires au long. Quand on publiait, je sais pas, une photo de bébé ou de son marathon, les gens devaient trouver quelque chose à dire. Et éventuellement, même si vous avez le plus beau bébé du monde, ça devient redondant. Alors, les gens arrêtaient d'interagir avec les publications et ça, donc c'était un problème pour Facebook. Léa, au fond, a eu l'idée. Ça se discutait déjà dans les corridors chez Facebook, a fondé un groupe. Pendant des mois, elle a participé à ça et donc, au bout du compte, c'est elle qui a publié sur Facebook l'annonce du bouton j'aime. Elle est encore en ligne, d'ailleurs, on la retrouve tant qu'à faire de l'archéologie. Question quiz, devinette, la publication qui annonce la création du bouton j'aime, elle a reçu combien de j'aime?
0: Bonne question. Pas tant que ça, je présume.
1: Non, effectivement, bien deviné, parce qu'il y en avait peu, 1500. Donc, alors que maintenant, il y a des millions de j'aime parfois sur certaines publications. Et évidemment, tu le sais, ça a tout de suite fonctionné, le bouton j'aime. Pour Facebook aussi, ils ont vu les interactions monter en flèche. Ça leur a donné énormément d'informations. Tu l'as dit, c'est maintenant ça qui nourrit l'algorithme de Facebook. Donc, ça a très, très bien fonctionné. Évidemment, au bouton j'aime, maintenant, tu le sais, tu es très bien placé pour le savoir, ça a un peu dérapé. On met plein de choses sur le dos du bouton j'aime, là, d'encourager les discours haineux, de favoriser même des génocides. C'est très chargé.
0: Et tout ça résonne dans son esprit à elle.
1: Elle est très consciente. Oui. Par contre, elle a un peu décroché, je dois dire, là, parce que je pense que ça a été lourd aussi pour elle. Elle en est consciente, mais elle, quand on lui en parle, ce qui l'intéresse surtout, c'est l'impact sur les gens.
0: Ah oui.
1: C'est-à-dire que reste que la validation, hein, on est des animaux sociaux, on en veut toujours plus, c'est ce qui fait que ça fonctionne. Mais elle s'était pas rendu compte du pouvoir, du fait que ça pouvait créer une dépendance. On peut devenir accro à ça, un peu comme une drogue.
2: My heart goes out to young people today. I would not want to be a teenager in this environment. I had no idea about what it might feel like when you didn't get the validation. Maybe that shares some of my pride. I thought, if we put this button on, I'll just get all these likes. And never did I think about the moment when I didn't get likes and how that would feel and how that might impact my choices.
1: En entrevue, elle s'excusait d'avoir créé un environnement toxique pour nous, pour nos cerveaux, particulièrement pour les adolescents. Elle dit, moi, je voudrais pas grandir dans cet univers-là. C'est extrêmement difficile parce que elle a créé ça, elle avait 26 ans. Elle le dit avec il y a peut-être un peu d'orgueil là-dedans, mais elle se dit, de la validation, ça peut juste être bon. Par contre, ce que ça fait quand on en reçoit pas, ce que ça fait sur notre amour propre et sur les choix de vie qu'on fait, ça, je pense, ça lui a pris du temps à mesurer ça. Puis je pense, collectivement, ça nous a pris du temps à mesurer ça.
0: Oui. Puis là, quand on pense à certaines tranches de la population, c'est là où ça devient un peu plus complexe. Je pense ici aux adolescents, pour qui la difficulté de contrôler leur utilisation de ces outils est un peu plus grande, là.
1: Oui, et là, j'espère que nos enfants ne nous écoutent pas, Alexis, on va le dire dans leur dos, pas trop fort, mais leur cerveau n'est pas mûr. Le cerveau humain mûrit jusqu'à 25 ans à peu près, en particulier les zones frontales, celles qui nous permettent de justement se restreindre, prioriser les tâches, etc., etc. Des choses sur lesquelles on joue facilement avec sur ces applications-là. On les décrit des fois comme des natifs du web, première génération à vivre entourée d'écrans. Oui, on est là-dedans, mais la biologie a pas tant évolué que ça. Et des fois, ça nous joue des tours parce qu'on a le même cerveau qu'il y a un million d'années ou à peu près. Et un des exemples qui bien souvent, c'est celui du circuit de la récompense dans le cerveau. En termes évolutifs, l'utilité de ça, c'est que quand on trouve de la nourriture, quand on interagit avec d'autres personnes, tout ce qui est bon pour notre survie, notre cerveau produit de la dopamine pour nous dire « Hey, recommence ça quand tu peux, répète l'expérience ». On s'est rendu compte, par contre, qu'avec l'alcool, certaines drogues, les jeux de hasard, etc., ça jouait sur le même mécanisme. Et donc, on tombe dans cette faille-là de notre cerveau. On en a beaucoup parlé avec Magali Dufour. C'est sa spécialité, les dépendances aux jeux vidéo, aux substances et éventuellement aux écrans. Et tu faisais référence en introduction à la captologie. Déjà, on a une tendance naturelle à être facilement dépendant à certains motifs, mais elle est amplifiée par un design qui est souvent intentionnel.
0: Exact.
1: On ajoute des notifications pour nous ramener constamment sur notre écran. Tu le disais 100 fois, 200 fois, on débarre notre téléphone. On fait souvent le parallèle avec le chien de Pavlov, là, la cloche
0: exact,
1: qui nous apprend à réagir. C'est la petite notification qui nous dit « Hey, il y a une récompense qui t'attend, il y a quelque chose ». Donc, ces choix-là de design sont intentionnels et ça sert à amplifier des failles qu'on a déjà à jouer sur des failles qu'on a déjà. Il y a beaucoup de gens entre le défilement infini d'Aza et le bouton j'aime de Léa. Beaucoup de gens font le parallèle avec la machine à sous là, de casino. C'est-à-dire qu'on peut jouer à l'infini et une fois de temps en temps, il y a une récompense. On tombe sur un j'aime, on tombe sur une vidéo qui nous fait du bien.
0: Et c'est reparti.
1: Et c'est reparti, exactement. Ouais. Et ça, on le sait ça depuis les années 50. Il y avait un psychologue américain, B.F. Skinner, là, qui faisait des expériences avec les pigeons, leur donnait de la bouffe pour voir à quel moment, combien, etc. Qu'est-ce qui renforce des comportements? La réponse, c'est les récompenses aléatoires. Quand on ne sait pas quand est-ce qu'on va gagner et combien on va gagner, on joue à l'infini. Et c'est exactement là-dessus qu'on joue sur les réseaux sociaux et dans les jeux vidéo aussi. Peut-être un dernier détail qui rend ça extrêmement difficile. Magali Dufour nous le disait, par rapport aux autres substances, l'alcool, les drogues, etc. Souvent, il y a un caractère illégal déjà, se le procurer. Il y a un tabou aussi. Commencer à boire à 8 heures du matin, c'est pas toujours très bien vu. Par contre, être sur les réseaux sociaux dès 8 heures le matin, c'est encouragé.
0: C'est
1: les
0: valorisé.
1: Exactement. Oui. On nous accueille, on est content. Donc, on est non seulement... Il y a une faille, on est conditionné et c'est valorisé. Donc, très difficile de s'en défaire.
0: Et très difficile d'en être conscient parce qu'on parle ici, toi et moi, en ce moment, là, d'une situation de dépendance. Mais si on n'est pas conscient de cette dépendance, c'est là où le bas blesse, finalement. Jusqu'à quel point les gens sont conscients?
1: La réponse de Magali, ce serait trop. Les gens sont peut-être trop conscients. Il y a beaucoup de culpabilité. Disait, si on fait une étude, là, on demande aux gens, est-ce que vous avez un problème? Est-ce que vos proches ont un problème? 70-80% oui. Ça, c'est l'impression qu'on en a dans le discours de « Ah oui, on se sent tous un peu dépendants ». C'est vrai qu'on a besoin de notre téléphone, mais une vraie dépendance,
0: ben c'est ça.
1: Ça a des critères cliniques beaucoup plus sérieux. Là, on parle d'obsession, de perte de contrôle, ben de voilà. conséquences graves. Et ça, ça concerne quand même beaucoup moins de monde. Elle a fait l'étude chez les ados, jeunes adultes. Résultat, 3%. Donc, c'est pas autant qu'on en a l'impression. Mm-hmm. Ça reste quand même peu, mais beaucoup, parce que si on imagine ça, c'est quand même un par classe, mettons, mm-hmm. dans une école. Donc, c'est quand même significatif. Et surtout, il y a une trentaine de pourcents qui sont à risque. Donc, oui. elle, c'est là-dessus qu'elle concentre beaucoup ses efforts dans le dépistage, dans l'intervention précoce.
0: Oui, avec des conséquences réelles dans leur vie. Là.
1: Oui, c'est ça. Parce que quand tu arrives aux 3% de cas graves, mm-hmm. là, c'est des traitements souvent fermés, un peu comme avec les autres substances. Vaut mieux intervenir à l'étape à risque, exact. J'allais dire. Ce qui fait beaucoup parler, on en a beaucoup discuté avec elle aussi, c'est tout ce qui sont les autres impacts sur la santé mentale, au-delà de la dépendance, c'est-à-dire anxiété, dépression et tout ça. Et ça, c'est des phénomènes qui sont extrêmement difficiles à étudier, tu le sais, parce que est-ce qu'il y a bel et bien une hausse de l'anxiété, de la dépression, ou c'est juste qu'on dépiste davantage, on en parle davantage? S'il y a une hausse, est-ce qu'elle est vraiment liée aux réseaux sociaux? Beaucoup de gens disent, oui, regarde, 2007, 2008, 2009, ça commence à monter, mais mm-hmm. c'est aussi une période de récession économique. Ça aussi, c'est pas très bon en général pour la santé mentale d'une population. Fait que c'est assez difficile de départager et ça prend d'excellentes études sur du très long terme pour être capable de dire, est-ce que cette personne-là avait d'abord, je sais pas, par exemple, quelqu'un de très gêné, d'anxieux, exactement, et qui se réfugie ensuite sur son écran. Donc, il fait beaucoup d'écran, mais c'est pas la faute de l'écran, c'est même à la limite la solution, si on veut. Est-ce que c'est dans l'autre sens? Est-ce que c'est à force de l'écran qui a développé de l'anxiété? Ces questions-là sont très difficiles à étudier. Puis j'allais dire, ce qui est peut-être le plus frustrant pour les chercheurs, c'est qu'en réalité, il y a d'excellentes données qui existent sur ça. Les plateformes ont ces données-là.
0: Mais les transmettent-elles?
1: Non, c'est ça, exactement. Ils les gardent pour elles et à leur propre utilité.
0: Oui, et ce qui nous reste, cependant, et ça aussi, ça a de la valeur quand même, c'est le témoignage des jeunes concernés par ces réalités.
3: Moi, j'utilise les réseaux sociaux pour passer mon temps. Avant de me coucher, genre, j'ai ma télé et mon cell. So, it's like, bam, double. Je suis tellement, genre, accro. Genre, je peux pas arrêter. Maintenant, je veux, like, voir la vidéo que je viens juste de fermer.
4: T'es pas capable de me l'enlever, en fait. Je suis pas capable de faire autre chose que de regarder mon téléphone.
5: Je veux rester jusqu'à, genre, 1h du matin à scroll sur TikTok, à rien faire de ma vie. Puis, genre, je peux même plus croire que j'ai fait ça. Genre, j'ai gaspillé mon sommeil pour... ça.
0: Pour ça. Il se prénomme Stélio, 18 ans, Léo, 17 ans, et finalement Emma, qu'on entendait tout juste vers la fin, qui faisait ce constat, celui de l'emprise de ces écrans et de ces téléphones sur leur existence et sur leur temps. Mm-hmm. C'est très chronophage, tout ça.
1: Oui, tout à fait.
0: N'est-ce pas?
1: Des témoignages, on les sent beaucoup mûrir. C'est des témoignages que des collègues du web, jeunesse, MAJ, ont recueillis l'an passé. Puis c'est le fun parce qu'on les sent vraiment maturer à travers le récit qu'ils nous font de leur expérience. On voit qu'ils ont pris de la maturité quand même.
0: Et tant mieux. On le souhaite pour tout le monde, notamment pour nos enfants respectifs, cher Toby. Mais ceux qui ont des garçons,
1: oui,
0: est-ce que quand ça conjugue, c'est ton cas exactement, quand ça se conjugue au masculin, est-ce que c'est un problème qui est différent? Est-ce que là, entre en scène plutôt les jeux vidéo?
1: Exactement, parce que et même quand on se rend dans les cas de dépendance, c'est vraiment ces deux familles-là, là, sans faire de généralité.
0: Sans trop genrer.
1: Exact, oui, ouais. C'est ça. Ça reste des tendances. Les jeux vidéo, faut savoir que c'est là depuis plus longtemps que les réseaux sociaux, là, les consoles et tout ça. Donc, c'est mieux étudié, c'est mieux connu. C'est reconnu officiellement comme une dépendance. Ça existe dans les manuels cliniques, là, une mm-hmm. dépendance aux jeux vidéo. Par contre, tu le sais peut-être, ça joue beaucoup en ligne hein, de oui. nos jours avec ben oui. d'autres, donc
0: Twitch
1: avec des amis, exactement. Et même le jeu sur la plateforme, c'est une aussi. Forme de réseaux sociaux. Donc, il y a des parallèles à faire entre les deux. On exploite fondamentalement les mêmes mécanismes, des notifications, des récompenses. Là, on peut même être puni si on n'est pas en train de jouer parce qu'on a raté quelque chose.
0: Ben oui.
1: Donc, ça, c'est un peu les...
0: La ludification des jeux vidéo. Là.
1: Exactement. Et oui. ça, c'est des phénomènes qui sont bien connus. Un des témoignages qu'on a obtenu, c'est celui de Célia Adam. Non, à nouveau, qui ne vous dit peut-être rien, mais c'est celle qui a conçu la première version, l'expérience utilisateur, la première version du jeu Fortnite. Donc, ça, je suis sûr qu'il y a des parents qui ont déjà entendu ce nom-là. Et c'était le même principe, c'est des récompenses au départ, des récompenses aléatoires qu'on pouvait acheter. Donc, récompense aléatoire payante. Ça, maintenant, c'est décrié de partout. Ça a été retiré du jeu quelques années plus tard. Elle-même, elle est la première. Elle est formée en psychologie cognitive. Première à reconnaître que ça a causé des torts. Maintenant, elle travaille avec des développeurs indépendants, elle aussi, pour avoir un virage éthique. Par contre, c'est le genre de mécanisme qui s'est répandu dans l'industrie du jeu vidéo, surtout ceux qui sont mobiles et gratuits sur nos téléphones, parce que c'est beaucoup plus difficile à contrôler. T'sais, les réseaux sociaux, il y en a quelques-uns, là, on les compte sur le doigt de la main, disons. Alors que le jeu vidéo, c'est une industrie qui est très diversifiée et là-dedans, il y a effectivement des joueurs qui sont peut-être moins scrupuleux que d'autres. C'est en tout cas le constat que fait la chercheuse Maude Bonenfant, je pense que tu connais, qui étudie l'univers des jeux vidéo depuis une vingtaine d'années, puis qui a vu un dérapage au fond là, avec les jeux gratuits, parce que il faut faire de l'argent, puis des fois ça se fait au détriment des joueurs.
6: Il y a vraiment là une expertise très forte qui s'est développée pour truquer le cerveau humain. Ce qui me met en colère, c'est vraiment qu'on manipule nos enfants. Donc, au nom des profits, on utilise ce genre de stratégie-là au détriment des enfants. Là, on ne sait pas ce que ça fait au cerveau de nos enfants d'avoir, par exemple, autant de sécrétion de dopamine suite à un excès de récompense. Et là, c'est nos enfants qui sont les rats de laboratoire. Et donc, ça, c'est ça qui me fâche le plus dans l'industrie actuelle.
0: Une pointe d'indignation dans les propos de Maude Bonenfant. Alors, en somme, Toby, plus de deux décennies après l'apparition du défilement infini, du bouton j'aime et autres outils qui permettent de truquer le cerveau humain, l'IA arrive dans le décor.
1: Oui.
0: Et comment, hein?
1: Oui.
0: Et est en train de complètement chambouler les espaces numériques. Quels sont les impacts à prévoir donc sur notre rapport aux écrans et tout ce que ça implique?
1: Ben d'ailleurs, Azar Askin, c'est un peu son nouveau combat maintenant, celui de dénoncer, de voir venir ce qui s'en vient là avec l'intelligence artificielle. Pour lui, on a réagi un peu tard avec les réseaux sociaux parce qu'il s'était déjà enraciné dans la société. Il espère qu'on va réagir plus vite. Ouais, t'as l'air d'avoir des doutes.
0: Je suis très dubitatif, mais poursuivons.
1: Mais c'est ça, mais effectivement, la conversation avec Aza, c'est riche, c'est éclairant, mais c'est un peu déprimant. Lui voit évidemment une continuité entre les deux. C'est-à-dire que les réseaux sociaux, il y a eu un premier contact avec l'intelligence artificielle, c'est-à-dire l'algorithme qui fait le tri, choisit parmi ce qui est publié, ce qui te correspond. Le deuxième contact étant celui génératif, où là, on peut créer des environnements sur mesure pour toi. Pas juste exploiter les failles du cerveau humain en général, mais trouver les tiennes. C'est un peu ça, ce qu'il voit là-dedans. Parenthèse complètement dystopique, qui nous parlait d'un réseau social, de différents réseaux sociaux, où au fond, t'es le seul humain.
0: Hein?
1: Tout le reste, c'est de l'intelligence artificielle. Tu peux avoir des millions de personnes qui te suivent, tu peux choisir leur personnalité, des gens qui te soutiennent, des trolls, des gens qui ont de l'humour, etc., etc. Alors, c'est...
0: Ouais, donc, l'IA utilisée...
1: Ouais.
0: Pour créer de toutes pièces
1: un réseau
0: des gens qui interagissent avec toi sur une plateforme.
1: Ouais, je peux comprendre la valeur que ça peut avoir pour certaines personnes là pour briser la solitude, mais il y a quelque chose de très dystopique là-dedans. Mais sans aller jusque là, pour lui, le modèle d'affaires, en tout cas très certainement de l'intelligence artificielle, va beaucoup plus loin que celui des réseaux sociaux.
7: Any AI that's trained for engagement, which is every chatbot, ChatGPT, everything, its chief competitor is other human relationships. So what was in social media the race for attention becomes in AI the race to intimacy.
1: Alors pour lui, les robots conversationnels, ChatGPT, Gemini, tous les autres, leur objectif principal, c'est de remplacer tous les humains autour de vous. C'est ça leur compétition. Parce que les gens du numérique donc se battent plus seulement pour votre attention, mais pour votre intimité, là, pour être votre confident. Tu sais, il nous disait, si tu penses à toutes les décisions que tu as prises dans ta vie, qu'est-ce qui a eu le plus d'influence sur toi? Ça vient de qui? Ça vient de ta blonde, de tes parents, de tes proches. Alors, si les intelligences artificielles arrivent à occuper cet espace-là pour toi, c'est la manière la plus efficace d'influencer les comportements. Et apparemment, il y a de l'argent à faire avec ça. Là.
0: Apparemment.
1: Oui.
0: Ça, c'est la prochaine frontière, donc.
1: Oui. Race to intimacy, j'avoue que c'est une des choses qui m'a marqué le plus.
0: Oui, à juste titre. Ça m'a marqué beaucoup de te parler, en tout cas aujourd'hui, Toby. Merci beaucoup pour cette plongée en apnée dans cet univers qui est le nôtre, mm-hmm. finalement. Pour ceux qui veulent voir ou revoir ton reportage où on peut entendre les propos d'Aza, de Léa ou encore de Célia et autres, c'est disponible sur tout.tv, mm-hmm. l'émission Découverte. Merci beaucoup, Toby Labelle.
1: Ça a été un grand plaisir, Alexis.
0: À la prochaine.
1: Salut.

C'est ce qui met un terme pour aujourd'hui à cette version radio du balado « Ça s'explique ». Si jamais vous avez envie d'explorer davantage nos épisodes, je vous invite à vous rendre dans la section « Balado » de l'application Radio-Canada.

audio où vous trouverez cet épisode ainsi que les près de 1500 épisodes mis en ligne au cours des 8 dernières années. Aujourd'hui, notre invité, Toby Lebel, à la recherche Mustapha Merouani, à la technique Marielle Momini et à la réalisation Geneviève Gagné. Quant à moi, je m'appelle Alexis Delancère. À la semaine prochaine. Allez, salut.

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1: Bonsoir, ici Mélanie Boissonneau. J'anime les matins d'ici à Ottawa-Gatineau et j'avais envie de vous parler de Marc Séguin, peintre, romancier, cinéaste aussi, qui a grandi à Gatineau dans une famille où personne vraiment était artiste. Et dans la région de la capitale, c'est souvent une région de transition, de passage. Ça arrive pas souvent qu'on est né dans la région, surtout à l'époque où Marc Séguin va voir le jour. C'est une région où on débarque et souvent pour le travail. Et si Marc Séguin a passé les 10 premières années de sa vie ici, il va souvent déménager en raison du travail de son père, qui est, bien sûr, fonctionnaire. Je vous rappelle qu'on est quand même dans la capitale. Et il nous explique ce que ça a représenté pour lui.
2: Très tôt, à mon grand désarroi, moi, j'ai appris à vivre des deuils et des déchirements. Parce que c'est souvent le drame d'une enfance, partir au milieu d'une année scolaire. C'est sûr, je voyais des amis qui restaient là. Puis plus on vieillit, plus c'est difficile. Parce que les enfants s'adaptent quand même assez bien à toutes les situations. Mais plus on vieillit, plus on se cristallise, puis plus on devient un os plus fort.
1: Intéressant, hein, cette façon de voir les choses, un os plus fort qui a plus de difficultés à s'adapter aux différents déménagements. Marc Séguin s'est d'abord fait connaître comme peintre. Lui qui est maintenant enseigné dans les écoles, autant pour ses toiles que pour ses romans et à la limite son documentaire ou son film, nous parle de ses débuts.
2: La première expo, c'est une première expo qui rameute puis qui rassemble la famille et les amis, t'sais. Fait que c'est plus comme des encouragements de syndrome où je me dis, tu sais, les 25 premières œuvres sont faciles à placer ou à trouver. Mais la 26e, quand ça devient quelqu'un que vous connaissez pas, c'est là que les vraies choses commencent.
1: Son plus récent projet est un film d'animation produit par l'ONF, l'Office national du film du Canada. Ça s'appelle Piluc. Ça a été scénarisé et illustré, bien sûr, par Marc Séguin. Ça suit le parcours d'une fille qui donne beaucoup, qui donne sans compter. Et pour l'occasion, Marc s'est adjoint les talents de l'autrice, compositrice, interprète Inuk Elisapia Isik. Le film va être présenté dans quantité de festivals un peu partout à travers le monde. Mais sur une note un peu plus personnelle, Marc Séguin est quand même le papa de 4 enfants. Comment on concilie création et famille? La réponse courte, c'est pas facile.
2: J'aimerais dire que je suis un bon père, mais les circonstances de vie ont fait, entre autres, que j'ai été parti pour beaucoup pour le travail pour 2 des enfants. Mais tu sais, il y a des pans de vie que des deux du milieu que ça me tord le cœur, c'est juste d'en parler parce que j'étais pas là, tu sais, mais les enfants ont tous bien viré, puis je suis là, puis je suis à l'écoute, puis je leur parle. On a des petites. La ligne de communication est ouverte.
1: Depuis 25 ans, le Musée d'art contemporain de Montréal, le Musée des beaux-arts de Montréal et le Musée national des beaux-arts du Québec, entre autres, ont acquis des œuvres importantes de Marc Séguin. Et même s'il rayonne un peu partout, il a toujours sa galerie, la galerie

0: C'est une pratique indissociable de la Mauricie, en équilibre sur les billots dans les eaux glaciales de la Saint-Maurice. Un rude métier aux mille dangers. Ici Maxime Gauthier, à Aujourd'hui l'Histoire. Semaine spéciale sur le terrain avec nos témoins, la Drave à Trois-Rivières.
1: À 17 ans, j'ai commencé à bûcher. Il y a 20 ans, je faisais la Drave. Ouais, c'est moi qui faisais sauter les champs à dynamite.
2: Que c'est donc dangereux. Il n'y a pas un soir pendant 10 ans que j'ai pas fait une prière pour toi, mon boulet.
1: Ah, vos prières ont porté fruit, hein? Il n'a pas été trop malchanceux. C'est vrai que j'ai tombé à l'eau souvent, mais j'en sortais toujours vivant là, au travers des billots. Au moins, il n'y a rien que j'aime plus que la drave.
0: C'est un métier oublié que façonnait le Québec. Des images d'hommes forts, intrépides et courageux, bâtisseurs d'un vaste pays. Pendant 10 ans, on avait envie de se faire plaisir, sortir du cadre traditionnel pour parler aux témoins de l'histoire, ceux qui l'ont vécu, comme acteurs plutôt que spectateurs. Dans le cas de la drave, ils sont de plus en plus rares, quelques-uns à peine au Québec. Dans Charlevoix, en Outaouais, et bien sûr en Mauricie, là où la puissante rivière Saint-Maurice a charrié des millions et des millions de billots de bois. Du nord de la Tuque jusqu'à Trois-Rivières, couronnée capitale mondiale du papier dans les années 30. Au confluent de la Saint-Maurice et du Saint-Laurent, une immense usine, la plus grosse du genre à son époque, la Canadian International Paper. C'est là, sur les vestiges de la CIP, que s'est amorcée notre visite. À quelques kilomètres seulement de la résidence de Gilles Corbin, l'un des derniers draveurs de la région. Il nous a chaleureusement accueillis chez lui avec sa femme, Thérèse. On s'est assis devant la rivière par une belle journée ensoleillée à regarder la Saint-Maurice, qu'il connaît par cœur. Puisque c'est là qu'il est né, sur le bord de la rivière, comme son père avant lui et son grand-père. Parce que chez les Corbins, on était draveurs de père en fils, 3 générations. Gilles a été le dernier. Il avait 15 ans quand il a commencé en 1963. Il nous a raconté son métier, ses dangers, ses joies aussi, ses moments de faux rire, le sentiment de liberté qu'il habitait. Et puis la fin, abrupte. Parce que c'est ici, sur la Saint-Maurice, que s'est achevée la drave. Une activité emblématique qui a nourri notre imaginaire collectif et celui de notre invitée, Catherine Lampron-Desaulniers, historienne à la défunte CIP.

0: percute. La Saint-Maurice, la rivière aux 100 cascades, le fleuve de bronze, la rivière qui règne sur un pays de vieilles montagnes érodées, qui reçoit les tribus de la Wabano, de la Tranche, de la Croche, de la Matawin, de la Windigo et de 10 autres rivières. L'artère qui apporte la vie à toute la région qui a pris son nom. La Drave qui transporte les billes sur quelques centaines de kilomètres en une saison, qui leur fait sauter les barrages et contourner les villes, qui leur interdit de s'arrêter sur les plages et les canalise là où le courant est le plus fort, qui s'efforce de les dompter en brisant leurs embâts. La Drave qui sort les arbres de la forêt pour les rentrer dans l'usine des arbres.
1: Bonjour, bienvenue bonjour. À Borealis.
2: Bonjour, merci de nous accueillir.
1: Ça me fait plaisir.
2: C'est impressionnant.
1: Oui.
2: C'est immense.
1: En fait, Borealis est situé dans l'ancienne usine de filtration d'eau qui appartenait à la CIP, la Canadian International Paper. La CIP a été construite en 1920. Elle ferme ses portes définitivement en 2000, puis elle va être démolie au cours des années suivantes. Et on a conservé le petit bâtiment de filtration qui est près de la rivière Saint-Maurice.
2: Parce que là, on est devant une immense photo aérienne d'époque. On se trouve à être dans un minuscule bâtiment, celui en forme de L ici.
1: Exactement.
2: Et les quartiers à côté, c'est des quartiers de travailleurs, j'imagine?
1: Le quartier Sainte-Cécile qui s'est bâti là, à deux pas de l'usine de la CIP. Quartier ouvrier à l'époque qui était dominé par les travailleurs de l'usine de pâte et papier de la CIP. Il y avait aussi d'autres usines à proximité, mais la CIP était le principal employeur.
3: J'ai donné ma vie à la CIP. J'ai donné mon argent au gouvernement.

0: Puis mais, la pitoune, elle partait de où?
1: Ouf, c'est du rapide blanc, en descendant.
0: C'est où, ça, le rapide blanc?
1: Oh, il est loin, il est très, très loin de la tuque, là. Puis nous autres, les draveurs, c'était de partir du rapide blanc. À descendre le bois qui rentrait dans les branches, le lot, il y avait des... Jusqu'en bas. Puis en bas, bien nous autres, la dernière étape, c'était ici.
0: Hein? Quand on dit capitale mondiale des pâtes et papiers, dans les années 40-50, c'était gros. Il y avait beaucoup de travailleurs ici. Là. C'est... Trois-Rivières, c'était vraiment lié à cette industrie-là.
2: Oui, tout à fait. À Trois-Rivières, entre 1910 et 1923, 4 usines de pâte et papier s'installent ici. À ce moment-là, la population trifluvienne va tripler en 30 ans. Donc, on parle de 9 000 habitants en 1910 à 35 000 habitants 30 ans plus tard, finalement. Donc, beaucoup de monde qui arrive ici, souvent des campagnes environnantes, pour venir travailler dans les usines. C'est des conditions difficiles, le travail en usine, mais pour les travailleurs, c'est des bons revenus. C'est une stabilité d'emploi aussi. Les patrons vont même mettre en place un système qu'on appelle le paternalisme industriel. Ils vont mettre en place toutes sortes de mesures pour les familles et les ouvriers. Des systèmes de santé, des systèmes de soins, des activités sociales, des activités culturelles. Il y a des pique-niques annuels qui étaient organisés ici à la CIP. Là, il y avait 2000 personnes qui étaient là sur les photos. C'est très impressionnant.
3: Au confluent du Saint-Maurice et du Saint-Laurent, dans le delta formé par les trois chenaux, Trois-Rivières. Capitale de l'industrie du papier, centre de cette splendide région qu'on appelle la Mauricie, Trois-Rivières, fondée en 1634, est la deuxième ville du Canada par ordre d'ancienneté.
0: Pourquoi le Saint-Maurice est associé depuis le début à la Drave?
2: On a la ressource forestière qui arrive du nord de la rivière, qui arrive des régions comme la Tuque et même au-delà de la Tuque. La rivière Saint-Maurice fait près de 600 kilomètres. Donc, c'est une longue rivière où on peut aller chercher la ressource forestière. Et on avait 7 usines de pâte et papier sur... la distance de la rivière Saint-Maurice, donc un endroit où on a besoin de beaucoup de bois, de pitoune qu'on appelle, la pitoune de quatre pieds. Et on a le fleuve Saint-Laurent qui est au bout, qui va faciliter l'exportation par la suite du papier.

0: C'est pas parce qu'il était
1: et donc, mais, il fallait des draveurs, il fallait des gens, parce que oui, la pitoune, bon, se ramasse sur la Saint-Maurice, mais il faut des professionnels. Alors, comment apparaît ce métier-là de ce qu'on appelle la drave ou le draveur?
2: Ben, la drave, dans les années 1830, c'est surtout des grands billots de bois, de grandeur de 12 pieds, finalement, qui va circuler sur la rivière. Et au tournant des années 1850, le gouvernement fédéral va aménager la rivière pour faciliter le transport du bois. On va construire des glissoires pour faire passer le bois. On construit également des estacades. Essentiellement, c'était de s'assurer que tout se passe bien sur la rivière Saint-Maurice, s'assurer que le bois descend bien, qu'il n'y a pas d'embâcle qui se forme. Quand il y avait un embâcle qui se formait, on utilisait la dynamite.
3: On creuse un trou à la bonne place. On met le joujou dessous la glace. J'en bats son cou, on débarrasse. Façon grimace, c'est le sauvez-vous. Car il faut pas être là quand ça part. Ça vous tue, ça vous couche, ça vous mord. Ça vous traverse un gars de bord en bord. Ça s'amuse à crever le plus fort d'abord.
4: En premier, on embarquait ses bios. Parce que c'était tout, c'était des 8 pieds, des 16 pieds même, pour faire de la planche. Donc on embarquait là-dessus. Pas moi. Moi, c'était sa dernière étape. J'étais sur la pitoune. On envoyait la pitoune à CIP et à Wayagamack. Moi, quand je suis rentré là, en 63, le bio était presque terminé. C'était fini après.
1: Donc, vous dites qu'il n'y avait plus de bio après?
4: Non, c'était juste du 4 pieds.
1: OK.
4: 4 pieds pour le papier journal.
1: Du 4 pieds, on n'embarque pas là-dessus?
4: Alors, on embarque là-dessus quand il est pilé. Des fois, le courant venait tellement fort qu'il se pilait jusqu'au fond de la rivière. Il y a 4, 5, 6 pieds de bois. Là, il fallait monter dessus pour défaire ça. Ah, c'est...
1: Comment on défait ça?
4: Ah, bon, avec la gaffe. Là, petit, bon, on rentrait le bateau dedans. Là. On est à bout de le défaire. Puis, on montait sur des gros tas. Là. Il portait. Mais quand il se défaisait, là, dépêche-toi à tasser de là. On tombait à l'eau, autrement dit. On tombait plus souvent. Personne ne savait nager. Les corbins, là. Personne ne savait nager. C'est bizarre, pareil. Mais...
1: Personne ne savait nager.
4: Ouais, non. On avait toutes sortes de trucs pour sauver la vie.
1: Oui.
4: Quand on tombait à l'eau, toute la gang riait. Là. On disait, de prendre une cigarette, mais tu trembles. On a fait des jokes. Il faut se monter le moral, c'est ça. Il fallait se monter le moral quelque part.
1: Ben.
5: Est-ce que ça peut causer des complications graves, les embâcles?
6: Les embâcles causent presque toujours des complications graves sur la drave. Mais nous avons des endroits sur les rivières telles que le Vermillon ou le Matawin où nous pouvons avoir des embâcles qui comptent peut-être 20 000, 25 000 ou 30 000 cordes.
5: Et que se passe-t-il de toute façon que l'embâcle soit grand ou petit?
6: Naturellement, une petite embâcle prend moins de temps à briser, tandis qu'une grosse embâcle peut prendre 2 à 3 semaines.
1: Le danger, ça revient tout le temps. En tout cas, dans les témoignages des draveurs, c'est ce qui frappe le plus. Hein? C'est pas tout repos comme métier. Là.
2: Non, c'était pas tout repos. L'eau est froide. On commence la drave fin avril, début mai. Il y a encore de la glace sur la rivière. On tombe à l'eau. Une baie de bois passe par-dessus nous. Là, assez difficile de ressortir. Les hommes étaient quand même assez ingénieux. Certains se fabriquaient des bottes avec des clous en dessous pour s'assurer... d'avoir plus de mordant, finalement, sur les baies de bois. Du bois mouillé, c'est très glissant. Donc, fallait être quand même téméraire.
1: Oui, oui.
4: Mon grand-père, il avait des cataractes. En dernier, il voyait absolument presque nul. Mm-hmm. Puis il a travaillé jusqu'à la fin.
1: Ah, ouais.
4: C'était épouvantable. Il était toujours à l'eau.

0: Il était tout le temps loup. Il voyait pas la fin de l'estacade. Tout bon, encore petit Fred à loup. Mon petit Fred, envoyé Jésus. Il voulait pas, lui. Il continuait, lui. Tu m'avais un homme, mais si... fallait qu'il travaille. À 81 ans, lui, on est à bout de le sortir. 81 ans.
1: C'est pour 81 ans, il continuait.
0: Il allait continuer jusqu'à mort.
1: Aviez-vous peur, parfois, j'imagine? Vous aviez peur des matins d'aller au travail? Ou voyant le Saint-Maurice s'agiter, se dire, ce sera pas une bonne journée?
0: On était tellement habitué à la peur, faisait partie de notre vie. La peur faisait partie de notre vie. Quelqu'un qui aura donc, il ne fallait pas dire qu'on a peur.
1: Non?
0: Non, non, non.
1: On vivait avec.
0: C'était comme ça, ça faisait partie de la routine de la vie, parce qu'on a fait ça pendant 50 ans, et c'est ça.
2: Les draveurs, souvent, ça va être des jeunes hommes téméraires, des hommes qui vont souvent venir du milieu agricole. Donc, l'été, ils travaillent dans les champs. À l'automne, ils vont monter dans les camps pour aller travailler dans les chantiers. Et au printemps, on revient à la maison en faisant un petit saut sur la rivière, un petit parcours sur la drave.
1: Ah oui.
2: C'est un métier qui va se professionnaliser quelque peu. Là, au tournant des années 70, il va avoir le premier contrat de travail qui va être signé. On parle de 1966. Donc, c'est quand même assez tard. Mm-hmm. C'était des hommes qui avaient peu d'éducation, des hommes qui n'avaient pas de formation. Donc, peu de ressources aussi pour s'outiller, pour pouvoir se syndicaliser, par exemple, ou des choses comme ça. Donc, les conditions étaient particulièrement difficiles. Des longues heures de travail, 10, 12, 14 heures par jour, et assez dangereux aussi, finalement.
0: C'était extrêmement dur. La première semaine, j'arrivais chez nous, je soupais même pas, me couchais, je dormais. Des fois, je soupais à 9 heures le soir. Je me recouchais encore à 4 heures le matin, 4h30, 5 heures, encore debout, puis ça a job. J'en ai broyé un coup, mais à la cachette. Mon père, là, il a commencé à 6 ans à travailler.
1: 6 ans?
0: Savez-vous ce qu'il faisait, lui? 6 ans, c'était un petit bonhomme. Il l'a engagé, 10 cents de l'heure. 10 cents de l'heure, t'as pas payé pour un jeune de 6 ans. Lui, il brossait. Il y avait des trieurs de bio. Il y avait des vireurs de bio. Là, il montait le bout du bio. Il était marqué. Voyez comment? International, CIP. Il y avait tous les noms dessus. Là, il brossait, lui. Lui, sa job, c'était le gars, le trieur, il montait le bio, il brossait pour voir la marque.
1: Ah ouais?
0: Si c'était où ce qu'il allait, fait que...
1: Ensuite, l'envoyer à bonne place.
0: Oui, l'envoyer à bonne place. Ouais.
3: La drave sur le Saint-Maurice consistait à flatter le bois, mais c'était du bois de 12 pieds, 16 pieds, 20 pieds. Et il fallait tout qu'il soit trié à la main parce que chaque compagnie qui flottait du bois avait sa propre marque. Et même ses gardiens n'ont fait pas se faire voler le bois par une autre compagnie. C'est là que le gouvernement fédéral a entré en ligne et qui ont demandé aux compagnies membres de former la compagnie de flottage du Saint-Maurice qui s'appelait Saint-Maurice River Boom and Driving Company Limited, afin que ce soit une compagnie neutre qui eux autres aient fait le triage du bois puis qui donne à chaque compagnie son propre bois.
0: On a eu du plaisir malgré tout. Ouais. Moi, j'ai eu du plaisir encore une. C'est que...
1: Avec le recul, quand vous regardez ça, c'est dites-vous, bon, j'aurais aimé ça faire autre chose dans la vie, ou vous êtes heureux d'avoir été draveur?
0: Oui, moi, je suis content d'avoir été draveur, parce que quand on a fini, là, j'ai tombé dans la vie normale. La vie normale, je ne l'ai pas aimé pas en tout.
1: Non?
0: Surtout, j'avais pas été école bien, bien longtemps. Fait que les jobs que je prenais, là, oh boy, j'ai fait toutes sortes de petites jobines. Jusqu'à temps que ma pension arrive.
4: Est-ce que vous me dites la date ou l'année à laquelle le flottage a complètement disparu?
5: Présentement, si on abolissait le flottage, ça ferait une augmentation de coût de 8 à 10 $ le cunit. Faut pas penser d'abandon de flottage au Québec à court terme.
6: En ce moment, plus de la moitié des usines québécoises de pâte et papier ont plus de 40 ans. Leur rentabilité menace d'être remise en cause à tout moment.
7: Ici Gilles Beaudoin, maire de Trois-Rivières. La collaboration de tout le monde est nécessaire pour éviter la fermeture de la Wayagamack.
8: La Wayagamack, ça nous concerne. Faut pas que ça ferme.
9: Kit, pourquoi on a arrêté la drave? Pourquoi on a arrêté sur le Saint-Maurice?
2: Plusieurs raisons vont se coordonner pour finalement amener un effet domino pour en arriver à l'arrêt de la drave. On peut penser, dans les années 80, les écologistes, les regroupements comme Greenpeace vont réclamer auprès des usines de faire moins de pollution.
10: Au Québec, le gouvernement veut élaborer une politique en vue de réglementer le flottage du bois qui est encore court sur une dizaine de rivières. C'est-à-dire que Québec veut réduire les impacts négatifs de cette activité-là, la pollution, la limitation de l'accès à la rivière, de même que la détérioration des habitats phoniques.
11: C'est bien connu maintenant que les usines de pâte et papier qui blanchissent au chlore émettent des dioxines dans les cours d'eau.
12: La centaine de participants à la manifestation pour ce qu'on appelle le dépitounage de la Saint-Maurice a même réussi à déjouer les policiers pour entrer sur la propriété et ne pas être embêtés pendant le déchargement.
11: C'est pas seulement une manifestation comme ça, c'est le début de beaucoup plus de manifestations, c'est le début de beaucoup plus de pression. Les papetières vont comprendre que la rivière ne leur appartient pas.
13: Vous n'avez pas l'impression, M. Girard, que les compagnies papetières prennent beaucoup de place avec leur bois sur la Saint-Maurice?
14: Oh bien, je suis obligé d'admettre, M. Lefebvre, qu'on prend beaucoup d'espace sur les cours d'eau et que nous sommes une nuisance pour les propriétaires de bateaux de plaisance.
15: Une nouvelle qui vient tout juste de tomber, une très mauvaise nouvelle pour Trois-Rivières et sa région. La compagnie des produits forestiers canadiens pacifiques a annoncé qu'elle va fermer son usine de papier de Trois-Rivières en juin prochain et qu'elle va mettre ainsi à pied 1500 personnes donc dans la région de Trois-Rivières, 1100 employés d'usine et 400 travailleurs forestiers.
2: Dans les années 80 et 90, on va mettre en place des mesures pour obliger les papetières à mieux traiter les rejets qui vont se faire au niveau de l'air et de l'eau. Donc, on réclame le nettoyage des cours d'eau, du bois, l'entretien des rejets des eaux usées et de l'air. Et la conjoncture économique mondiale va faire en sorte qu'on a beaucoup moins besoin de bois, de papier. Les nouvelles restrictions qui sont mises en place par le gouvernement vont aussi obliger les usines à modifier la recette de fabrication de papier. Donc, on va moins utiliser du bois en billes de bois. On va utiliser des copeaux de bois. Donc, ceux-là, on ne peut pas les transporter sur la rivière. Donc, c'est à ce moment-là qu'on va utiliser les camions pour le transport.
16: Quand la CIP a fermé, c'est là où ça a diminué pas mal. La Wayagamack a fermé aussi. Fait qu'il restait juste un peu de bois en haut qu'on l'a descendu. C'est la Wayagamack qui l'a pris. Puis là, ça a fini. Ça a fini. On s'est tout regardé. Je me rappelle la dernière journée, les gars. Les gars, il y avait des... Moi, j'étais petit, mais il y avait des hommes là-dedans. C'était quelqu'un, Colin, là, qui ont travaillé de père en fils. Là. Ils se sont retrouvés. Qu'est-ce qu'on va faire, les gars? Qu'est-ce qu'on va faire?

0: On est parti, on s'est serré à la main, en broyant. On est parti. Malgré que je regrette absolument rien. C'est bizarre, pareil. Je regrette absolument rien de ce qui s'est passé. J'ai passé une vie raisonnable. Pour pas dire une merveilleuse vie, non, mais raisonnable. J'ai des beaux souvenirs, mais des pas bons souvenirs. Mais les beaux souvenirs sont en priorité tout le temps.
1: Adieu la drave, comme chantait Félix. Les souvenirs précieux de métiers aujourd'hui disparus, recueillis aux abords d'une rivière chargée d'histoire. Les sages paroles de Gilles Corbin, draveur sur la Saint-Maurice, comme son père et son grand-père avant lui. Demain, à Aujourd'hui l'Histoire, on va poursuivre cette série spéciale qui vise à souligner nos 10 ans à l'antenne, à la rencontre des témoins de l'histoire sur le terrain. Cette fois-ci, on reste au cœur de Radio-Canada et d'un quartier oublié, la disparition du Faubourg Amelas. Ici Maxime Gauthier, au nom de toute l'équipe, merci d'avoir été là. Bonne soirée, à demain.
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6: Le premier ministre britannique Keir Starmer cède aux pressions de son propre parti et démissionne.
7: I will resign as leader of the Labour Party.
6: Il restera en poste jusqu'à l'arrivée de son successeur. Négociations au Moyen-Orient, les États-Unis et l'Iran s'entendent sur une feuille de route pour conclure un accord d'ici 60 jours. Et l'heure est au nettoyage dans le sud du Québec après les pluies abondantes des derniers jours.
8: Tout est à refaire. Tout est à refaire. C'est décourageant.
6: Bon début de journée, ici Marie-Michèle Bordua. Bienvenue à ce Radio-Journal. Le premier ministre britannique, Keir Starmer, vient d'annoncer sa démission. Un départ que réclamaient de nombreuses voix au sein de sa propre formation, le Parti travailliste. Keir Starmer ouvre ainsi la voie au maire de Manchester, Andy Burnham, qui s'est fait élire comme député lors d'une élection partielle vendredi. Greta Juris est avec nous pour en parler. Greta, Keir Starmer va demeurer en poste jusqu'à ce qu'un nouveau chef soit désigné.
9: Voilà, et la course à la direction du Parti travailliste doit commencer le 9 juillet. Le premier ministre démissionnaire Keir Starmer, qui en a fait l'annonce devant sa résidence de la rue Downing, a déclaré qu'il fera tout pour assurer une transition sans faille. Voici un extrait de son bref discours.
7: I will also give my successor my full and unequivocal support.
9: Il ajoute qu'il offrira tout son soutien à celui qui le succédera. C'est donc moins de 2 ans après son arrivée au pouvoir que Keir Starmer devient le 7e premier ministre britannique en 10 ans à annoncer sa démission, ce qui dénote une instabilité sans précédent dans l'histoire moderne du Royaume-Uni.
6: Il faut dire, Greta, que des appels à la démission de Keir Starmer se faisaient entendre depuis des mois.
9: Oui, plus de 100 députés travaillistes réclamaient son départ, soit environ un quart des députés du parti, selon l'agence Press Association. Keir Starmer, ex-avocat de 63 ans, était arrivé au pouvoir en juillet 2024. Après une victoire massive des travaillistes aux législatives, les attentes étaient grandes, mais après 14 ans de gouvernement conservateur, mais 2 ans plus tard, donc le Royaume-Uni est toujours confronté à une économie apathique et à une forte hausse du coût de la vie. Début mai, le Labour a aussi subi une cuisante défaite à des élections locales au profit du parti anti-immigration Reform UK de Nigel Farage, ce qui a intensifié les critiques contre Keir Starmer au sein du parti. Son rival, Andy Burnham, maire du Grand Manchester, est donc grand favori pour lui succéder. Il doit être officiellement investi député la semaine prochaine.
6: Merci Greta.
9: Je vous en prie.
6: Après des négociations tendues qui ont duré près de 18 heures, l'Iran et les États-Unis ont conclu une première ronde de discussions. Réunis en Suisse, les deux parties disent avoir franchi une nouvelle étape vers un accord plus large pour mettre fin à la guerre au Moyen-Orient. Hugo Métro fait le point avec nous. Hugo, que faut-il en fait retenir de cette première session de discussion?
10: Eh bien, plusieurs mesures concrètes ont déjà été annoncées. Les États-Unis et l'Iran vont notamment créer une ligne de communication pour éviter les incidents et les malentendus dans le détroit d'Ormuz. Téhéran avait annoncé samedi la fermeture de cette voie maritime après la reprise des combats au Liban. Et justement, une cellule de gestion des conflits va aussi être créée pour consolider le fragile cessez-le-feu entre Israël et le Hezbollah. Autre annonce, l'Iran affirme que ses exportations de pétrole ne sont plus restreintes et que le plan de reconstruction du pays a été lancé. Mais Marie-Michel, les discussions ont bien failli dérailler. La délégation iranienne a temporairement quitté la table après un message de Donald Trump sur son réseau social qui menaçait l'Iran. Les échanges ont finalement repris plus tard. À la sortie, le vice-président américain Jill Evans a parlé d'une rencontre historique. On peut l'écouter.
11: We've already made great progress over just the last few hours, and I expect that we'll make additional progress in the hours to come.

0: Kid Events affirme que des progrès importants ont été réalisés et qu'il s'attend à d'autres avancées dans les prochains jours.
1: Bon, tout ça dit, Hugo, à quoi doit-on s'attendre pour la suite?
0: Eh bien, les discussions techniques doivent se poursuivre toute la semaine, toujours sous la médiation du Pakistan et du Qatar. Le principal enjeu demeure le programme nucléaire iranien. Téhéran s'est déjà engagé à ne pas développer d'armes nucléaires, mais les deux parties doivent maintenant s'entendre sur les modalités d'un accord final dans un délai de 60 jours.
1: Merci, Hugo.
0: Au revoir.
1: La Colombie effectue un virage à droite dans une élection serrée. Le candidat pro-Trump, Abelardo de la Esperilla, remporte de justesse le second tour de l'élection présidentielle selon les résultats préliminaires. Il aurait récolté 49,65% des voix. Son rival, le sénateur de gauche, Ivan Cepeda, obtient pour sa part 48,70% des voix. Des manifestants ont pris les rues d'assaut après le dévoilement des résultats préliminaires. L'heure est au constat des dégâts et au nettoyage dans le sud du Québec après les pluies torrentielles de la fin de semaine. Hydro-Québec a réparé la plupart des pannes provoquées par les intempéries. Des centaines de résidences du Grand Montréal ont été inondées. Samy Rebaïn a préparé ce qui suit.
2: Tout est à refaire. Tout est à refaire, c'est décourageant.
3: Cette mère de famille a vu l'eau monter à près d'un mètre et demi dans le sous-sol de sa maison construite l'an dernier. Les dégâts matériels se comptent en milliers de dollars, mais c'est la perte de toute une vie de souvenirs qui pèse le plus lourd.
2: Je dirais même que ces objets-là, ces articles-là, ça fait encore plus mal au cœur.
3: Un déluge de 100 à 150 mm de pluie s'est abattu sur le Grand Montréal en quelques heures à peine. L'eau a grimpé si rapidement dans les rues que le service de sécurité incendie de Montréal a dû employer des mesures exceptionnelles, comme le souligne le chef de division, Martin Guilbeault.
4: Donc, c'est des bateaux qu'on a utilisés pour aller chercher les gens à l'intérieur de leurs véhicules.
3: Les infrastructures n'ont pas la capacité d'absorber de telles quantités d'eau, comme le rappelle le maire de Pierrefonds-Roxboro, Dimitrios Djimbais.
5: Mais la quantité qu'on a eue dans n'importe quelle ville, dans une période de temps comme ça, c'était impossible de même anticiper et de gérer en conséquence.
3: Et avec Dame Nature qui se déchaîne de plus en plus fréquemment, le chef de division voirie et aqueduc de Dollard des Ormeaux, Joël Joly, tient à rappeler ceci.
6: Il y a un changement climatique qui est réel. Il va falloir s'adapter, mais également, c'est de façon paritaire, villes et résidents.
3: Une invitation claire à repenser la résilience collective face à des événements extrêmes qui sont de moins en moins exceptionnels. Ici Samy Rebaïn, Radio-Canada, à Montréal.
1: Une nouvelle ronde de négociations s'ouvre aujourd'hui entre syndicats et constructeurs dans l'industrie automobile au pays. Les discussions commencent dans un contexte où Ford, General Motors et Stellantis ont connu une année difficile en raison notamment de nouveaux tarifs douaniers américains. Le syndicat souhaite pour sa part offrir plus de stabilité aux travailleurs. Kim Taille-Franco.
7: Unifor débute cette ronde de négociations avec Ford en vue d'établir une entente cadre. Cet accord servira de modèle lors des pourparlers avec les deux autres constructeurs qui risquent d'être plus difficiles selon le syndicat. General Motors et Stellantis ont fermé des usines en Ontario l'an dernier pour déplacer la production aux États-Unis. Mathieu Dupuis est professeur en relations industrielles à l'Université Laval.
8: Puis en 2023, on se disait, finalement, le Canada est devenu la nouvelle plaque tournante des véhicules électriques. Je dirais, 3 ans plus tard, on est un peu, faire une blague, il y a un peu d'eau dans le gaz.
7: Les tarifs américains sur les véhicules augmentent les coûts de production et les ventes des trois géants de Détroit sont en baisse. Benoît Charrette est rédacteur en chef de l'annuel de l'automobile.
9: On va tenter tant bien que mal de protéger les emplois ici, tant et aussi longtemps que ça fait du sens financièrement. Et malheureusement, certaines compagnies ont plié et sont allées du côté des États-Unis.
7: Selon lui, le syndicat n'est pas en position de force dans ses pourparlers.
9: La logique voudrait qu'on y aille avec la pédale douce dans la négociation.
7: Les conventions collectives des syndiqués arrivent à échéance le 20 septembre prochain. Ici Kim Taille-Franco, Radio-Canada, Toronto.
1: Enfin, Québec a assoupli sa politique de télétravail des fonctionnaires provinciaux pour l'été. Les syndicats dénoncent toutefois des inégalités. Jérémy Camiran.
10: Plus tôt ce mois-ci, la ministre France-Hélène Duranceau, responsable de l'administration gouvernementale et de l'efficacité de l'État, a permis des assouplissements à la politique de télétravail pour l'été. Chaque ministère pourra donc, à sa guise, choisir combien de jours les fonctionnaires de l'État québécois devront être au bureau. Ces assouplissements pourraient toutefois créer des inégalités entre les employés, selon des syndicats. Les fonctionnaires d'un même corps de métier pourraient avoir droit à une application différente de la politique, comme l'explique Guillaume Bouvrette, président du syndicat des professionnels du gouvernement du Québec.
11: On a vu des différences, par exemple, dans les directions de communication qui sont réparties dans l'ensemble des ministères. Ils relèvent tous du ministère du Conseil exécutif. Certains ont une flexibilité plus grande.

0: pour la période estivale en télétravail et d'autres non.
1: Les syndicats craignent également des complications à l'approche d'un été qui promet d'être particulièrement achalandé à Québec. Plusieurs travaux sont prévus au centre-ville, notamment en raison du projet du tramway. Voici Normand Paradis, président régional du syndicat de la fonction publique et parapublique du Québec.
2: Ils ne voient pas un plus-value, ne serait-ce que d'engendrer des coûts supplémentaires pour nos travailleurs qui auront à se déplacer pour aller travailler.
1: Dans une déclaration écrite, le cabinet de la ministre Francilène Duranceau explique que le gouvernement n'a pas l'intention de revoir la politique actuelle de télétravail et que les gestionnaires sont imputables et doivent faire preuve de leadership pour optimiser les horaires selon le contexte et que donc la politique doit être appliquée dans l'esprit dans lequel elle a été publiée et que des rappels ont été faits auprès des dirigeants et des ministères des organismes. Ici Jérémy Camiran, Radio-Canada, Québec.
3: Voilà, c'était le Radio-Journal. Merci d'avoir été à l'écoute. Bonne journée.

0: On a de la chance ce matin, on commence une nouvelle semaine et une nouvelle saison. Ben oui, c'est l'été. Ah, il n'y a pas deux matins pareils. Je m'appelle Nicolas Adda. Très heureux de vous accompagner donc avec votre première journée de semaine d'été. Ok, on s'entend. C'était hier, hein, 4h54, qu'on est passé du printemps à l'été 2026. Donc ça y est, c'est parti. Quoique, je pense que la fin du printemps, là, avait des beaux airs d'été. Alors, on va commencer, oui, la semaine en beauté. On a beaucoup d'éléments dans l'actualité à commenter, mais j'espère, hein, je vous souhaite que vous avez passé un très beau week-end, votre solstice, votre fête des pères, votre Coupe du Monde. Choisissez l'occasion, mais il y en avait plein pour profiter. Alors j'espère, oui, que c'était votre cas. Il y a une autre belle semaine devant nous. Donc de ce pas, allons jeter un petit coup d'œil à la météo, savoir un peu à quoi s'attendre pour notre, oui, première semaine de l'été. Ça y est, je pense que je l'ai assez dit. Alors aujourd'hui, 22 degrés. C'est notre maximum et on va surveiller une journée partagée. On pourrait voir un peu tout aujourd'hui et de la pluie. Oui, on part d'un 60% de chance d'averse dans le Grand Toronto et un portrait généralement nuageux. Est-ce qu'il y aura quelques percées de soleil? On l'espère, mais pour l'instant, on va surtout s'accrocher à la grisaille pour ce matin sous les nuages. Donc, tard ce soir, ça devrait se dégager parce que demain, mardi, on prévoit une belle journée ensoleillée, 25 degrés et pas une goutte de pluie, juste une très belle journée de début d'été. Plus tard cette semaine, on devrait garder ce beau portrait, en tout cas mercredi, puis à nouveau vendredi, mais il faudra passer par un jeudi assez pluvieux. Là aussi, petite baisse des températures avec un 60% de chance d'averse. Donc tout ça est susceptible de changer, mais dites-vous qu'aujourd'hui, c'est peut-être un jour oui, un jour non pour le beau temps. Gardons un œil sur les prévisions ensemble. Sur les routes de Toronto, ça semble bien aller ce matin. On a quelques petits ennuis autour de Cambridge sur la 401 direction ouest, si vous passez pas loin du route, ouais, on a des petits ennuis de ce côté-là, mais ailleurs, à part quelques travaux qui durent depuis la nuit, ça semble très bien aller dans le Grand Toronto, donc on va garder un œil là-dessus, je vous ferai une mise à jour autour de 6h30. Allons jeter un coup d'œil au menu pour l'émission de ce 22 juin avec Julien Seuilquillot qui réalise Il n'y a pas deux matins pareils. Salut Julien.
1: Salut Nicolas.
0: Alors on va parler d'un été très politique qui s'en vient, même si les députés ne siègent pas.
1: Bah oui, parce qu'apparemment l'été vient de commencer, donc les travaux officiels, eux, en chambre, sont finis, mais ça ne veut pas dire que tout s'arrête. Évidemment, nos politiques, on les voit pendant l'été, le long de barbecues politiques notamment, et on risque même de voir Doug Ford davantage cet été. Lui qui a perdu quelques points dernièrement dans les sondages d'opinion. On a vu d'ailleurs le Ford Fest se tenir cette fin de semaine à Scarborough, et c'est pas anodin. Il y a une élection partielle qui s'en vient là-bas. Sans compter la course à la chefferie libérale, là aussi, il y a de la bisbille. Et puis, il y a aussi des ex-élus fédéraux qui, eux, ont les yeux sur la mairie de Toronto. Donc, beaucoup de dossiers cet été. On va en parler avec Peter Greff, politologue à l'université McMaster.
0: Oui, et qui dit début d'été, Julien, parle forcément de la fin de l'année scolaire. Ben, nous, on va parler de cette fin d'année, mais surtout d'un concours. Un concours de hurlement de loup.
1: Exactement. C'est organisé par le Conseil scolaire Viamonde et le Festival du loup. Vous voyez le rapport. Cri de loup, Festival du loup. Il y a des élèves qui ont enregistré en fait leur plus beau cri de loup et ça sera soumis là au vote à partir d'aujourd'hui. On va aller rejoindre Lucie Charlebois, elle est coordinatrice justement de cette 22e édition du Festival du loup pour nous expliquer l'idée derrière ce concours.
0: Ok, d'accord. Un peu plus tard, on va parler à d'autres passionnés. Pas de hurlement de loup cette fois-ci, mais de maillot de soccer.
1: Ouais, quoique eux aussi ont des cris en règle générale plutôt forts et qui...

0: qui portent. Mais il y en a pour qui ça dépasse juste la petite collection de quelques maillots dans une armoire, comme vous et moi, on peut en avoir deux ou trois. Il y a deux frères de Toronto qui, eux, en ont collecté plus de 200, c'est vous dire la passion. Et en fait, ils en ont tellement qu'ils ont même décidé d'en vendre quelques-uns. C'est notre collègue Léo Moulinier qui est parti les rencontrer, il viendra nous en parler.
1: Ouais, super hâte d'entendre ça. Merci beaucoup, Julien. Pendant ce temps, à la culture, Katia, vous nous emmenez vers Oakville ce matin.
2: Oui, on va parler du Festival du cinéma et des arts de Oakville, qui tente vraiment de s'établir comme l'un des festivals du film de la région. Bon, plus petit festival qui va plus vers la localité. Hein. On s'éloigne beaucoup du format du TIFF ici, mais c'est vraiment pour les gens qui tentent de percer dans le milieu, dans cette région. Donc, on va en discuter avec un des membres du comité organisateur. Et un peu plus tard aussi, on découvre la plus récente exposition au Musée royal de l'Ontario sur les abeilles, alors que vous commencez peut-être à planifier votre été, alors que la fin des classes approche, ça va être le moment peut-être de savoir si c'est l'exposition pour vous.
1: Super, les abeilles, nos pollinisateurs préférés. Ben, on ira à leur rencontre un tout petit peu plus tard. Merci, Katia. On se retrouve dans quelques minutes. Maintenant, dans la salle de nouvelles, Annie, une nouvelle intéressante en politique. On parlait de la période des barbecues, hein, où on risque de voir davantage nos élus quelque part dans leur circonscription. Mais l'agenda du premier ministre Doug Ford n'est plus accessible au public.
3: Oui, ce document était auparavant soumis à la loi sur l'accès à l'information, mais il y a une récente décision reçu par nos collègues de CBC qui confirme que l'agenda du premier ministre est maintenant un document confidentiel. C'est en raison de changements récents faits à la loi qui exclut maintenant les documents qui appartiennent aux ministres et à leur bureau. Les changements sont en vigueur depuis le mois d'avril. Le bureau du premier ministre n'a pas répondu aux questions de nos collègues de CBC sur la loi et sur la publication proactive potentielle de l'agenda de Doug Ford.
1: Puis la santé publique de Peel enquête sur un cas de rougeole.
3: Selon elle, il y a plusieurs personnes qui ont été exposées lors de deux vols à l'aéroport Pearson le 13 juin dernier. Le premier arrivé d'Addis Ababa et le deuxième était un vol d'Air Canada qui faisait la liaison entre Toronto et Montréal. La santé publique ajoute que ceux qui étaient à l'aéroport entre 9h et 14h ce jour-là auraient aussi pu être exposés. Elle rappelle que la rougeole est particulièrement contagieuse et peut facilement toucher ceux qui n'ont pas été vaccinés ou qui n'ont jamais eu le virus. La santé publique précise quand même qu'elle contacte directement les personnes qui pourraient avoir été exposées de près.
1: Merci beaucoup, Annie. On va garder un œil là-dessus. Sur la scène sportive, parlons Coupe du Monde. Le week-end a été excellent, encore une fois, au Mondial. Et ça a commencé hier à Vancouver, hein, quand on a vu la foule au BC Place en délire face à l'Égypte, qui a décroché sa première victoire contre la Nouvelle-Zélande 3-1. C'est Mo Salah qui a inscrit le but qui a scellé la victoire à la 67e minute. Maintenant, les Égyptiens iront jouer leur qualification vendredi contre l'Iran. Le Cap-Vert a réussi à tenir en échec l'Uruguay 2-2 après avoir fait pareil contre l'Espagne. Donc, un match encore une fois historique pour ce petit archipel très capable sur la planète soccer. Et puis, chez les équipes à surveiller, le prodige espagnol Lamine Yamal a marqué dès le début du match pour guider l'Espagne face un 4-0 écrasant devant l'Arabie Saoudite. On a vu la Belgique faire un 0-0 contre l'Iran. Aujourd'hui, c'est les groupes I et J qui sont en action. Tous les matchs vont se jouer aux États-Unis. On verra d'abord l'Argentine de Lionel Messi affronter l'Autriche. C'est à 13h. La France de Kylian Mbappé croise le fer avec l'Irak à 17h. Ensuite, on verra la Norvège face au Sénégal à 20h et la Jordanie face à l'Algérie à 23h. N'oubliez pas que vos Blue Jays sont également en action, sauf que le match d'hier a été annulé à Chicago en raison de la pluie. Ben, aujourd'hui, c'est une nouvelle série qui commence. Le match d'hier sera reporté au début du mois d'août. Aujourd'hui, c'est un retour au centre Rogers. On a 10 matchs de suite qui vont se jouer à Toronto en commençant avec les Astros de Houston qu'on reçoit dès 19h07. Il est 6h18.

0: 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On commence à l'économie, comme d'habitude. Julien, ça commencera bien lundi matin. D'abord, on apprend que la Chine impose des sanctions à des entreprises américaines.
1: Oui, pas qu'une. 10 entreprises américaines du secteur de la défense. En fait, c'est une décision qui vient en réponse.

0: réponse à une autre décision similaire aux États-Unis, parce que le gouvernement américain, lui, a exclu des grandes entreprises technologiques chinoises de ses appels d'offres de la défense. Donc, rebelote de l'autre côté, la Chine fait un peu de même. Alors, qu'est-ce que ça veut dire dans les faits, la décision chinoise? C'est l'interdiction en fait d'exporter des produits dits à double usage, militaire donc et civil, pour ces 10 entreprises. 10 entreprises notamment, dedans il y a certaines qui font la fabrication de drones militaires, et puis aussi des sociétés active là dans l'exploitation minière des terres rares.
1: Donc on comprend le double usage, militaire ou civil, là où c'est ambigu. La Chine dit non dans le cas de ces 10 entreprises. Toujours dans le domaine des dépenses militaires, le Canada achète un système de radar avancé à l'Australie.
0: Ouais, pour près de 2,5 milliards de dollars. Alors les premières livraisons du système qui a été développé donc par BAE Systems Australia vont débuter assez vite. Dès le 1er juillet, on devrait avoir les premières livraisons. Et en fait, c'est la première étape de ce qui devrait être une coopération plus large donc entre l'Australie et le Canada autour là de ce radar à longue portée. Selon le secrétaire d'État canadien à l'approvisionnement en matière de défense, Stephen Furr, le gouvernement canadien estime que ça pourrait créer près de 2300 emplois par an au pays au cours des 5 prochaines années. Et ça devrait générer environ 300 emplois techniques en Australie. Ça, c'est selon ce que estime et prévoit le gouvernement australien.
1: Intéressant. Et puis, on attend les derniers chiffres sur l'inflation aujourd'hui.
0: La Statistique Canada qui donc doit les publier, là, ces chiffres pour mai ce matin. Logiquement, les prix du carburant qu'on a vu monter, ça devrait avoir poussé l'inflation à la hausse. En fait, selon les économistes qui ont été interrogés par nos confrères de la presse canadienne, l'inflation pourrait avoir grimpé de 3% là, en mai. Et pour vous donner un point de référence, en avril, on était déjà à 2,8%.
1: Donc c'est à suivre dans le courant de la matinée. Merci beaucoup, Julien. Il est 6h21. Parlons cinéma. Le Festival du cinéma et des arts d'Oakville se déroule, Katia, tout au long de la semaine.
2: Oui, le festival a commencé la semaine dernière et se poursuit en ligne cette semaine. C'est 10 jours consacrés au cinéma indépendant et aux arts connexes dans la région d'Oakville et de Mississauga. Cette année, on inclut aussi la région de Burlington. J'ai discuté du festival et de sa programmation avec Benoît Mercier. Il est membre du conseil d'administration et chef du marketing et de la promotion pour le festival.
3: On se concentre surtout sur des productions indépendantes canadiennes et internationales. Je dirais à peu près entre le 2/3 et le 3/4, c'est des productions, des réalisations canadiennes. Et puis, on traite avec des thèmes de l'expérience humaine, la vie humaine. Donc, on sait pas un festival avec les super-héros puis ce genre de trucs-là. On voit ça beaucoup à Hollywood, mais ouais. Pour un festival local comme nous, on se concentre sur l'expérience humaine. Donc, différents aspects de la vie humaine, que ça soit de l'adolescence, de passer à l'âge adulte, le vieillissement, les défis qu'on peut rencontrer au cours de notre vie, pour que ça fasse un récit avec lequel les auditeurs peuvent s'identifier et puis ils peuvent comprendre un peu.
2: Selon vous, pourquoi c'est important d'organiser des festivals dans des municipalités en dehors des grands festivals comme le TIFF ou le WIFF, puis vraiment d'apporter le cinéma à la communauté locale?
3: Bon, c'est une très bonne question et puis c'est vraiment pour introduire ou présenter le côté artistique. On est tellement tous concentrés sur le côté business, le côté affaires, le côté de la vie quotidienne que on prend pas tout le temps de respirer un petit peu et puis de regarder l'autre côté de la vie. Et puis c'est une façon qu'on puisse contribuer à la communauté locale en apportant ces opportunités-là pour l'interaction, pour le divertissement, pour toutes sortes de choses. Donc, c'est une contribution à la communauté et puis ça aide la communauté non seulement au point de vue artistique, mais ça aide aussi au côté des affaires en créant plus de connexions entre les différentes communautés à l'intérieur de la communauté locale.
2: Une chose aussi qui s'ajoute au festival, c'est le sommet de l'industrie qui est destiné aux professionnels du cinéma canadien. En quoi cet événement-là enrichit le festival pour les professionnels du secteur, selon vous?
3: Ah bon, ça fait quelques années qu'on offre le sommet de l'industrie et puis c'est pour permettre aux cinéastes locaux, aux réalisateurs locaux de mieux comprendre l'environnement du côté business, comme on dit, du côté des affaires, de réaliser un film, de produire un film, ce qui est pas évident et puis ça

0: apporte plusieurs défis. Plusieurs des cinéastes sont des gens, bon, plus ou moins ordinaires comme vous et moi, et qui ont ont un job à côté, et puis ils sont passionnés du cinéma. Ils n'ont pas nécessairement les outils ou la connaissance de savoir comment on réalise un film, comment on produit, comment on distribue. Ils n'ont pas nécessairement les contacts nécessaires. Ça se fait petit peu à petit peu. Donc, le sommet de l'industrie est conçu pour concentrer tous ces gens-là dans un même environnement pour échanger, pour partager et puis pour aider aux cinéastes locaux de se promouvoir et d'améliorer leur travail.
1: Mm-hmm. Puis ça s'inscrit, je pense, aussi dans le fait qu'il semble avoir un beau projet de longévité pour le festival à Oakville qui touche aussi Burlington, de vraiment permettre de définir sa réputation comme un autre des festivals du film de la région. Est-ce que ça s'inscrit un peu dans cette voie-là? C'est quoi l'avenir du festival pour vous en ce moment, alors qu'on planifie souvent les prochaines éditions là, quand même assez à l'avance?
0: Oui, exactement. Donc, l'expansion à Burlington, comme vous avez mentionné, c'est un point important, un point tournant pour nous. On était concentrés sur Oakville, notre petite ville depuis 13 ans, depuis le début. Mais il y a beaucoup de synergies, beaucoup de choses en commun entre Burlington et Oakville, notamment au point de vue des affaires, au point de vue du développement, au point de vue des deux communautés. Et donc, on s'est mis dans la tête de faire une expansion à Burlington cette année. Et puis, la ville de Burlington nous a accueillis très chaudement. Donc, je nous vois faire une expansion encore plus vers Burlington l'année prochaine. Et puis, impliquer la communauté des affaires, la communauté des cinéastes aussi à Burlington. Et puis, solidifier notre présence dans l'ouest de Toronto.
1: On vient tout juste d'entendre le programmateur pour le Festival du cinéma des arts de Oakville, Benoît Mercier, lui aussi qui est membre du conseil d'administration. C'est quand même un festival qui présente des films francophones cette année. Il y a 3 films qui sont dans la programmation, soit La petite ancêtre d'Alexa Tremblay-Francoeur, 2 moments de vie de Kitri Hervouet et Pas vraiment ordinaire de Gilles Henry. C'est des visionnements qui se poursuivent en présentiel ce soir au cinéma film.ca dans la région d'Oakville et en ligne jusqu'au 27 juin. Vous allez trouver les détails au OFFA2026.eventive.org.
2: Oui, merci Katia. Donc voilà, pour ceux qui sont sur place à Oakville, c'est un moment parfait. Sinon, vous avez quand même moyen de vous rejoindre à la fête en ligne. On retrouve Katia un tout petit peu plus tard à l'émission, mais pour l'instant, en musique avec Elisa Pie.

0: Elisa P avec California Mood. Alors évidemment, vous avez reconnu hein, cette reprise de Going to California de Led Zeppelin. Je suis un énorme fan de Led Zeppelin et j'ai même une liste d'écoute vers laquelle je vais souvent l'été, hein, les journées tranquilles. Donc c'est les musiques acoustiques de Led Zeppelin. Évidemment, Going to California est la première chanson de cette liste. Visiblement, c'est une chanson qui a également de forts souvenirs qui sont attachés pour Elisa P, qui l'a incluse dans son album de reprise Inuktitut, sorti en 2023. Un excellent album qu'on continue de faire tourner à l'émission. Dans la prochaine demi-heure, c'est la semaine des pollinisateurs. Alors ce matin, on va s'intéresser à comment les aider. Et la biologiste Jessica Forrest sera des nôtres. Elle va nous donner des trucs simples pour transformer notre balcon ou notre jardin en un oasis pour la biodiversité. Ne manquez pas ça, c'est après vos nouvelles. Et oui, c'est le temps d'un point sur l'actualité. Alors, on retrouve Annie Poulain de la salle de nouvelles. D'abord, Annie, la police régionale de Peel rapporte qu'un suspect a été arrêté pour avoir tiré sur un policier.
1: Selon elle, des agents patrouillaient hier à Mississauga lorsqu'ils ont vu un homme fuir un commerce avec un masque. Durant la poursuite à pied qui a suivi, le suspect se serait retourné et aurait fait feu à plusieurs reprises en direction d'un policier sans toutefois l'atteindre. L'homme a été arrêté et conduit à l'hôpital. Il s'agit d'un homme de 24 ans, résident de Brampton. Ces événements sont rapportés alors que deux autres policiers ont récemment perdu la vie dans des interventions policières distinctes à Toronto et dans le nord de l'Ontario.
0: Puis, une nouvelle ronde de négociations s'entame aujourd'hui dans l'industrie automobile au Canada.
1: Les constructeurs Ford, General Motors et Stellantis ont connu une année très difficile et le syndicat Unifor a pour objectif d'offrir de la stabilité aux travailleurs en cette période d'incertitude. Kim Taille-Franco explique.
2: Unifor débute encore cette ronde de négociations avec Ford, en vue d'établir une entente cadre. Cet accord servira de modèle lors des pourparlers avec les deux autres constructeurs qui risquent d'être plus difficiles selon le syndicat. General Motors et Stellantis ont fermé des usines en Ontario l'an dernier pour déplacer la production aux États-Unis. Mathieu Dupuis est professeur en relations industrielles à l'Université Laval.
3: Puis en 2023, on se disait, finalement, le Canada est devenu la nouvelle plaque tournante des véhicules électriques. Je dirais 3 ans plus tard, on est un peu, faire une blague, il y a un peu d'eau dans le gaz.
2: Les tarifs américains sur les véhicules augmentent les coûts de production et les ventes des trois géants de Détroit sont en baisse. Benoît Charrette est rédacteur en chef de l'annuel de l'automobile.
4: On va tenter tant bien que mal de protéger les emplois ici, tant et aussi longtemps que ça fait du sens financièrement. Et malheureusement, certaines compagnies ont plié et sont allées du côté des États-Unis.
2: Selon lui, le syndicat n'est pas en position de force dans ses pourparlers.
4: La logique voudrait qu'on y aille avec la pédale douce dans la négociation.
2: Les conventions collectives des syndiqués arrivent à échéance le 20 septembre prochain. Ici Kim Taille-Franco, Radio-Canada, Toronto.
0: Parlons encore de moyens de transport. À Toronto, des dizaines de personnes ont pris part hier à un sommet sur le transport en commun.
1: C'était organisé par le groupe d'usagers TTC Riders au centre civique de Scarborough. À travers des échanges et des ateliers, les participants pouvaient identifier les problèmes du réseau actuel et réfléchir à des solutions et à des façons de les présenter aux candidats des prochaines élections municipales. L'étudiante de l'Université de Toronto, Zoé Nicoladi, participait. Elle souhaite des changements à la tarification des usagers.

0: Oui, ça serait tellement plus facile accéder à des services et des emplois aussi. Donc, toute la ville entière bénéficierait de ça.
1: Elle souhaite également que la ville aménage plus de voies réservées au tramway comme elle le fait déjà sur certaines artères principales.
2: Et on termine, Annie, en revenant vers la Coupe du Monde. Et aujourd'hui, les maillots de soccer sont à l'honneur.
1: Oui, dans les rues, les partisans arborent fièrement leurs couleurs. Mais pour deux frères de Toronto, les maillots sont bien plus que des vêtements, mais des trésors qu'ils collectionnent. Notre journaliste Léo Molinier est allé à leur rencontre.
3: Le maillot de Zidane des années 90 de la Juve. Nous, on est fans de la Juve.
4: Dans la collection de Gabriel, chaque maillot de soccer est un fragment d'histoire. Du passage de Cristiano Ronaldo à Manchester United au coup d'éclat de Luis Figo au Real Madrid, ces chandails font partie des dizaines de maillots qu'il collectionne avec son frère Alexandre.
3: On avait toujours une passion pour les maillots, pour collectionner quelque chose entre nous deux.
4: Un engouement que les deux frères ont souhaité partager avec d'autres Torontois.
3: C'est pour ça qu'on s'est dit on va commencer à faire des événements et on va investir dans des maillots des joueurs qu'on aime bien.
4: Ils organisent donc des pop-up où les visiteurs peuvent trouver à la vente des pièces de collection et faire de belles rencontres. Alexandre se souvient avoir vendu un maillot de l'Équateur de 1994.
5: Il avait un immense sourire, il a dit « Waouh, c'est pas possible, je m'attendais pas du tout à ça. Je n'ai jamais vu un maillot de l'Équateur ici au Canada, je l'achète tout de suite. »
4: Une passion des maillots de soccer qu'Alexandre et Gabriel transmettent à leur famille et leurs amis, comme Sébastien Dezerio, qui aident les deux frères lors de leurs événements.
6: C'est une super idée, ça ouvre le monde à des maillots qui sont un peu cachés par le temps ou qui sont différents que les maillots qu'on trouve de nos jours.
4: Les deux frangins prévoient une dizaine d'événements à venir dont les détails sont partagés sur leur compte Instagram Toronto Soccer Collective. Ici Léo Molinier, Radio-Canada Toronto.
1: Voilà Nicolas, c'est là-dessus que se terminent les informations.
2: Oui, merci beaucoup Annie. D'ailleurs, on va recevoir Léo Molinier un tout petit peu plus tard dans la troisième heure de l'émission. On en reparlera de ces fameux maillots de soccer. Merci beaucoup Annie, il est 6h37. Et si vous vous demandez quelles équipes vont mouiller le maillot aujourd'hui au Mondial, c'est l'Argentine contre l'Autriche à 13h, la France contre l'Irak à 17h, Norvège-Sénégal à 20h, puis la Jordanie contre l'Algérie à 23h ce soir. Bon Mondial, on n'a pas du tout fini d'en parler. Maintenant, sur les routes de Toronto, ça commence légèrement à se compliquer pour notre lundi matin sur la 401 direction Est. La voie de service passée Dixie est au ralenti. Il y a une collision dans la voie de droite. Puis sur la 403 direction Est, passé le Link, on a une autre collision ce matin en quittant Hamilton. On va garder un œil là-dessus. Ailleurs, ça semble bien rouler pour les transports en commun. Ça semble bien rouler également ce matin. Au menu pour la météo de votre lundi, une journée un peu compliquée sur Toronto. Pas compliquée, mais disons qu'on en verra un peu de toutes les couleurs. On a 16 degrés ce matin. On va se rendre à 22 cet après-midi. Alors, des nuages, un peu de soleil et de la pluie. Il y aura un peu de tout aujourd'hui. La pluie, on parle d'un 60% de chance d'averse dans la journée. Ça commence dès 8h du matin. On va garder ce 60% de chance d'averse jusqu'à environ 14h. Et puis tranquillement en après-midi, ça va se dégager. Demain, par contre, en échange de votre lundi pluvieux, vous avez un mardi magnifique. 25 degrés et du soleil. C'est la bonne nouvelle pour commencer la semaine. Maintenant, revenons à l'actualité. Annie nous en parlait. Ici à Toronto, des dizaines de personnes ont participé hier à un sommet sur le transport en commun organisé par le groupe d'usagers TTC Riders. Ça s'est passé au centre civique de Scarborough, où, à travers des échanges et des ateliers, on a pu identifier les problèmes du réseau actuel et réfléchir à des solutions et des façons de les présenter à des candidats lors des prochaines élections municipales. L'étudiante à la maîtrise à l'Université de Toronto, Zoé Nicoladis, faisait partie des participants sur place. On va l'écouter.
0: Présentement, c'est seulement les étudiants de 19 ans et moins qui reçoivent un rabais. Et c'est un petit peu injuste parce que même après 19 ans, on est toujours à l'école et ça coûte cher. Donc, j'aimerais beaucoup que tous les étudiants qui sont en train d'étudier, n'importe leur âge, pourraient avoir un rabais. Ça serait tellement plus facile à accéder des services et des emplois aussi. Donc, toute la ville entière bénéficierait de ça. Il y a beaucoup de personnes qui prennent le service et ne se sentent pas sécuritaires du tout.

0: qui sont en bord des trains et tout ça, et des bus. Donc, on pense vraiment qu'on a besoin de plus de services communautaires. Je pense pas que la solution, c'est plus de police. On sait déjà que c'est pas comme la meilleure façon d'amplifier un sentiment de confiance avec le système, parce que beaucoup de personnes se sentent pas très bien en la présence de la police. Et c'est souvent comme injuste la manière dont ils choisissent de poursuivre leur service. Mais oui, on a besoin de plus d'aide communautaire. On a besoin de plus de personnes qui vont aider des personnes qui sont en crise ou qui ont des problèmes mentaux peut-être ou qui n'ont aucune place où aller. On a besoin de les aider à accéder à des services. Ils ne devraient pas avoir besoin de dormir dans le TTC. Ouais. C'est vraiment maintenant, les prochains mois, qui sont les plus importants pour amplifier nos voix, parce que souvent, les politiciens vont seulement nous écouter avant une élection ou lorsqu'il y en a une qui vient bientôt. Donc, en ce moment, oui, il y a beaucoup de passion, beaucoup d'énergie et on veut que tout le monde partage leurs expériences parce qu'on veut vraiment... C'est maintenant qu'il faut être bruyant et puis faire tout le monde savoir que on veut un meilleur service.
1: On vient d'entendre Zoé Nicoladis, qui faisait partie des membres du groupe TTC Riders, qui se sont retrouvés à Scarborough hier pour un sommet sur le transport en commun. Selon le groupe TTC Riders, toutes les améliorations mises en place pour la Coupe du monde de la FIFA démontrent à quel point le transport en commun peut être efficace lorsque la ville et la province font les investissements nécessaires. Si vous voulez creuser ce dossier, il y a un article qui attend votre lecture. Fiabilité, accessibilité, sécurité, comment améliorer le transport en commun. C'est notre collègue Pascal Brignel qui vous le propose sur radio-canada.ca/Ontario. Il y a également l'application Radio-Canada Info. 6h42 minutes en votre lundi matin, partons vers le Musée Royal de l'Ontario où on peut découvrir la plus récente exposition sur les abeilles, Katia.
2: Oui, alors que la fin des classes est à nos portes et que les parents planifient l'été, c'est le moment peut-être d'ajouter à votre liste d'expositions Les abeilles, une histoire de survie. Exposition qui retrace l'évolution de l'abeille sur une période remontant à plus de 120 millions d'années. On y apprend qu'il existe près de 4000 espèces d'abeilles en Amérique du Nord seulement, dont environ 300 espèces qui sont dans la grande région de Toronto. C'est une diversité impressionnante qui passe souvent inaperçue dans notre région. Et dès l'entrée de l'exposition, on est plongé dans la noirceur. Autour de nous, on nous met dans l'ambiance alors qu'on entend les sons d'une ruche qui résonne, bourdonnement, vibration et communication un peu mystérieuse entre les abeilles. Et justement, l'un des aspects les plus captivants de l'exposition, c'est la façon dont on découvre la communication entre les abeilles. L'installation qui est super interactive, justement, il y a un moment où on peut poser son coude sur une plateforme et mettre un de nos doigts dans notre oreille. De cette manière-là, on ressent les vibrations qui sont utilisées par les abeilles pour transmettre leur message.
1: Wow.
2: J'ai trouvé ça assez fascinant. Non seulement qu'elles utilisent les vibrations, mais elles peuvent aussi utiliser des phéromones pour communiquer entre elles. Alors, par exemple, lorsqu'il y a un danger qui menace la colonie, les abeilles libèrent une odeur qui rappelle étonnamment la banane. Donc, c'est des petites comparaisons comme ça qu'on fait dans l'exposition pour nous permettre vraiment de comprendre l'espèce dans notre propre langage. Et très rapidement, ça nous rappelle l'importance de les protéger, alors que c'est une espèce qui est en danger.
1: Ouais, ça a été une des choses que j'ai dû désapprendre de mon enfance, me rendre compte que les abeilles, en fait, sont nos grands amis.
2: Mmh.
1: Donc, c'est une exposition qui va au-delà des expériences immersives qu'on a tendance quand même de voir au Rhum.
2: Oui, visuellement et artistiquement, l'exposition est vraiment spectaculaire. Ça a été créé par le Musée national de Liverpool en partenariat avec l'artiste et sculpteur Wolfgang Buttress. L'exposition qui présente d'immenses installations lumineuses, des projections vidéo et des structures inspirées des alvéoles d'une ruche qui transforment complètement l'espace. On se sent vraiment dans leurs univers, comme si on était...

0: leur grandeur, en fait, et qu'on se promenait comme une abeille à travers l'exposition. À un moment, on traverse même un mur qui ressemble à une gigantesque ruche illuminée.
1: Oh, génial.
0: Et un peu plus loin, il y a des projections qui nous font voyager à travers leur perspective. Donc, on voit à travers leurs trois yeux, alors que les abeilles en ont trois, pas que deux. On découvre qu'elles perçoivent certaines couleurs que nous, on ne voit pas, notamment la lumière ultraviolet, les fleurs qui apparaissent donc très différemment à leurs yeux. Autre fait étonnant, lorsqu'elles volent à grande vitesse, les abeilles voient surtout en noir et blanc. Donc, ça élimine la couleur et leur vision devient très floue, un peu comme lorsque nous, on se promène sous l'eau et qu'on tente de regarder autour de nous. Bon, malgré le fait que l'exposition est très impressionnante et remplie de faits cocasses, il y a quand même quelques points faibles. J'ai trouvé qu'on se fie beaucoup sur les écrans interactifs pour informer les gens. Et s'il y a beaucoup d'achalandage, comme c'était le cas pour moi, c'est difficile d'avoir son tour pour bien apprendre les faits. Malgré le fait que ça nous transporte tout de suite dans l'univers de l'exposition, j'ai aussi trouvé que c'était très sombre par moments. Donc, préparez-vous à tout ça alors que vous allez faire un petit détour. C'est quand même une exposition qui vaut la peine, qui est une super belle expérience parce que ça va plus loin qu'une exposition scientifique. C'est vraiment une œuvre d'art, cette exposition-là. Et ça nous aide à comprendre le rôle essentiel de l'espèce dans notre écosystème. Donc, si ça vous intéresse, Les abeilles, une histoire de survie, c'est jusqu'au 18 octobre. C'est au Musée royal de l'Ontario. Une activité parfaite pour l'été.
1: Oui, alors que c'est dans quelques jours là qu'on aura des journées à remplir. Donc, voici une excellente idée. Merci, Katia. Il est 6h46. Un grand merci encore une fois à Katia. Et on vient de parler d'abeilles. Ben, vous savez quoi, cette semaine, c'est la semaine des pollinisateurs. Et ce que j'ai pu apprendre, rien que ces derniers jours, c'est qu'il n'y a pas que les abeilles qui jouent ce rôle important de transporter le pollen d'une plante à une autre, donc d'assurer la reproduction des plantes et la production de graines et de fruits. J'ai appris, par exemple, et ça m'a étonné, qu'apparemment les chauves-souris sont aussi des pollinisateurs. OK, il va falloir qu'on creuse ça ce matin. Donc, on veut mieux les connaître. Alors, on va recevoir Jessica Forrest, elle est professeure titulaire au département de biologie à l'Université d'Ottawa. Madame Forrest, bonjour.
2: Bonjour.
1: Alors, j'ai un peu vendu le punch, mais il y a beaucoup plus que les abeilles qui sont des pollinisateurs. Est-ce qu'il y en a d'autres, des peut-être un peu plus méconnus?
2: Oui, tout à fait. En fait, je dois vous dire que les chauves-souris au Canada ne sont pas pollinisateurs, mais c'est vrai qu'ailleurs au monde, dans des régions un peu plus chaudes, il y a justement des chauves-souris
1: pollinisateurs. OK, donc pas celles de chez nous, c'est ça?
2: Non, malheureusement. Mais ici, nous avons, c'est sûr que nous avons des centaines d'espèces d'abeilles, mais aussi des mouches. Les mouches jouent un rôle super important dans la pollinisation. Les guêpes, certaines espèces de coléoptères et les papillons et les papillons de nuit aussi.
1: OK, d'accord. Donc, en fait, c'est beaucoup plus large qu'on l'imagine. Pourquoi on nomme l'abeille quand on parle de pollinisateur? Est-ce que l'abeille est juste plus performante que d'autres à cette tâche-là?
2: Probablement, en général. Il y a certaines exceptions, mais en général, les abeilles sont les meilleurs pollinisateurs. Et c'est parce que, en partie, les abeilles doivent alimenter leurs jeunes avec le nectar et le pollen, tandis que les autres pollinisateurs vont visiter les fleurs seulement pour s'alimenter au stade adulte. Donc, le cycle de vie entier des abeilles dépend des fleurs. Et c'est pour ça que les abeilles femelles vont passer toute leur vie adulte à récolter du pollen et du nectar, donc visiter des fleurs beaucoup plus que les autres pollinisateurs.
1: Mmh, OK. Je voudrais qu'on commence à éplucher un peu comment fonctionne la pollinisation, mais moi, ma première question, en fait, c'est pourquoi font-ils ça, les mouches, les cirfes, les abeilles? Pourquoi pollinisent-ils? Est-ce que c'est juste un hasard? Ils font ça par accident, en faisant autre chose, comme en s'alimentant? Ou est-ce que c'est un objectif?
2: Oui, mais les pollinisateurs, eux, ne s'intéressent vraiment pas à la reproduction.
1: OK, au jardinage, c'est pas ça leur affaire.
2: Oui, non, c'est ça. La raison qu'ils le font, c'est pour obtenir de la nourriture pour eux ou pour leur progéniture. Donc, c'est ça, ils récoltent généralement le nectar et parfois aussi le pollen. Et dans un sens, on peut dire que pour la plante, ce n'est pas une bonne chose que le pollinisateur mange le pollen. Du point de vue de la plante, son intérêt, c'est

0: plus de disperser son pollen vers d'autres plantes. Donc, il y a une espèce de conflit d'intérêts. Mais heureusement pour nous, les pollinisateurs, dans le processus de s'alimenter, vont transporter une quantité de ce pollen, ne pas le manger eux-mêmes, mais le transporter à d'autres plantes.
1: OK. Mais moi, je trouve que c'est formidable de voir ce gentil hasard qui fait en sorte que bah, finalement, ils font un travail super intéressant. Donc, comment ça fonctionne concrètement, la pollinisation?
0: La pollinisation, c'est simplement le transfert de grains de pollen des parties mâles d'une fleur, généralement aux parties femelles d'une autre fleur, ou ça peut être même sur la même fleur. Donc, les parties mâles, c'est les anthères, les étamines, et les parties femelles, c'est le stigmate et le pistil.
1: Okay.
0: Et oui, c'est ça.
1: Et vous avez dit que, de base, ben, la fleur, elle a envie de garder son pollen et de faire le travail qui est dans son ADN. Alors là, je sais pas si j'utilise les bons mots ici. Mais voilà, elle veut répandre son pollen. Alors arrive un petit animal, un petit insecte qui va le faire à sa place. Aidez-nous à comprendre le rôle des pollinisateurs dans la reproduction des plantes. Un rôle qui, finalement, n'était pas souhaité par la plante, mais qui pourrait finir par lui faire beaucoup de bien?
0: Essentiellement, oui. Donc, il y a des espèces de plantes qui peuvent se polliniser elles-mêmes. Donc, l'auto-fécondation, ça existe chez certaines espèces de plantes. Et puis, il y a d'autres espèces de plantes comme les graminées, par exemple, et plusieurs espèces d'arbres qui se font polliniser juste par le vent. Il y a même des espèces qui sont pollinisées par l'eau. Mais dans la plupart des espèces de plantes à fleurs, plus que 85% des espèces mondialement sont pollinisées par les animaux. Et la plupart de ces plantes produisent le nectar comme abat essentiellement pour les pollinisateurs. Le nectar n'a pas d'autre fonction dans la vie de la plante. Ça fonctionne simplement pour attirer les pollinisateurs. Mmh. Et cela nous dit que même si les pollinisateurs consomment du pollen, leur effet net sur la plante est généralement positif.
1: OK. Donc, si je comprends bien, on a tout intérêt à donner un coup de main aux pollinisateurs pour que, par la suite, ben, nos plantes et nos jardins soient très heureux. Donc, de façon générale, de quoi les pollinisateurs ont-ils besoin et de quoi ont-ils besoin qu'on est en mesure de leur fournir?
0: C'est certain qu'ils ont besoin des fleurs, des ressources florales, donc nectar et pollen. Donc, c'est important de fournir des fleurs et des fleurs qui fleurissent le long de la saison reproductive, donc le long de l'été. Et là, je veux juste mettre l'accent sur le fait que il faut que ce soit des plantes qui produisent nectar et pollen, tandis que certaines variétés de plantes qui sont employées dans les jardins ne produisent pas autant de ressources florales parce qu'on les a cultivées pour produire plus de pétales. Donc, il faut faire attention à ça. Des plantes plutôt sauvages risquent de présenter plus de pollen et nectar.
1: Okay.
0: Donc, ça, c'est une chose pour la nourriture. Mais l'autre partie, c'est l'habitat de nidification et aussi l'habitat d'hivernage. Et la plupart des espèces d'abeilles et beaucoup d'autres pollinisateurs aussi vont passer une partie de leur vie sous terre, donc dans des nids, des tunnels souterrains. Donc, pour cette raison, c'est important d'avoir un peu de terre qui n'est pas perturbée dans le jardin. Mais aussi, on peut fournir d'autres sortes d'habitats qui est important, comme le bois mort, les tiges creuses qui fournissent l'habitat de nidification pour d'autres espèces d'abeilles et de guêpes aussi. Et de laisser aussi les feuilles mortes par terre. Ça aide beaucoup pour les pollinisateurs qui passent l'hiver sous les feuilles par terre ou même sous la terre. Ils seront plus isolés et ne seront pas perturbés si on laisse les feuilles mortes au cours de l'hiver.
1: Dans ce sens-là, moi, quelqu'un m'avait dit l'année dernière, Nicolas, que fais-tu de ton sapin de Noël? Laisse-le dans le jardin, puis ça sera un petit habitat pour les insectes. Est-ce qu'un sapin de Noël ferait ce travail-là?
0: Ça pourrait aider. En général, l'idée, c'est de ne pas trop nettoyer dans le jardin. Parce que plus on a de petits endroits où les insectes peuvent se cacher, plus ça aide.
1: Alors, Mme Forest, je pense qu'en 8 minutes, j'en ai appris plus sur la pollinisation, les pollinisateurs, que pendant toute ma vie. J'ai trouvé ça fort intéressant, puis j'ai bien hâte de leur fournir un petit habitat.

0: vital à leur donner un petit coup de main cet été. Merci beaucoup.
1: Ah bon, merci à vous.
0: Au revoir. Jessica Forest, professeure titulaire au département de biologie à l'Université d'Ottawa. Alors, cette semaine, vous pouvez participer à la semaine des pollinisateurs. Par exemple, à Mississauga, ce soir, à partir de 17h, il y aura une distribution gratuite de fleurs sauvages prêtes à planter pour attirer les pollinisateurs dans votre jardin ou sur votre balcon. Ça se passe sur la rue Mavis West, au 3240 Mavis. À Scarborough, allez visiter le jardin des pollinisateurs de Scarborough Arts, ça c'est au 1859 rue Kingston. Et à Toronto, la ville offre même des subventions jusqu'à 5 000 $ pour soutenir des projets communautaires qui améliorent des jardins de pollinisateurs. Vous pouvez aller au toronto.ca et chercher le programme Pollinate Toronto. En tout cas, c'est une initiative qui a permis de créer plus de 650 jardins dans notre ville depuis 2019. Ailleurs, dans l'actualité, Annie, à Hamilton, le comité municipal de la santé se réunit aujourd'hui pour parler d'un problème de suie qui touche les résidents de certains quartiers.
2: Oui, des résidents situés près du secteur industriel se plaignent de retrouver cette suie sur des objets laissés à l'extérieur de leur maison depuis plusieurs années. Toutefois, la provenance de cette suie ainsi que ses effets sur la santé restent méconnus. Aujourd'hui, le comité de la santé doit se pencher sur 3 options concernant une étude qui doit être menée par une firme spécialisée retenue par la ville. Il y a plusieurs résidents qui prévoient s'adresser au comité à ce sujet.
0: Puis ailleurs, dans l'actualité, la police de Toronto a identifié la femme qui a été abattue au centre-ville de Toronto samedi.
2: Il s'agit d'Imane Kawan, une femme de 31 ans. Elle a été retrouvée mortellement blessée samedi matin dans son appartement du secteur des rues Jarvis et Dundas. Il y a un homme de 25 ans de New Tecumseh qui a été accusé de meurtre non prémédité dans cette affaire. Selon les policiers, la victime et le suspect se connaissaient. Il s'agit du 16e homicide de l'année à Toronto.
0: Au Radio-Journal, dans quelques minutes, il sera question de la démission de Keir Starmer. On vient de l'apprendre, le premier ministre britannique.
2: Oui, voilà qui a annoncé sa démission. Il va toutefois rester premier ministre jusqu'à ce que son successeur soit désigné. C'est la journaliste Greta Juris qui va nous donner plus de détails.
0: Oui, parce que c'est un vrai séisme politique. Ce matin au Royaume-Uni, une annonce qui a été faite devant le 10 rue Downing par Keir Starmer. Il va quitter ses fonctions d'ici quelques semaines. Élu en 2024, il subissait une énorme pression à l'interne. On a vu une chute massive de sa popularité dans les sondages et puis une victoire récente d'un rival clé lors d'une élection partielle semble avoir pesé dans cette décision. En instant, de l'autre côté de l'Atlantique, en Colombie, les autorités électorales rapportent des résultats extrêmement serrés au second tour de la présidentielle. C'est l'avocat et candidat de droite Abelardo de la Espriella, surnommé le Tigre et soutenu par Donald Trump, qui mène d'un cheveu avec moins d'un point d'écart. Mais son adversaire progressiste promet déjà de contester le décompte des voix. Monsieur de la Espriella a la double nationalité colombienne et américaine. Il est membre du Parti républicain des États-Unis et un fervent partisan de Donald Trump. Au premier tour, son adversaire Ivan Cepeda avait recueilli 41% des voix, tandis que M. de la Espriella en a obtenu 44 selon les résultats officiels, encore une fois, du premier tour. Pour ce deuxième tour à la présidentielle, les résultats électoraux n'ont pas encore été officiellement dévoilés, mais on va continuer de suivre le dossier et voir comment la situation va se conclure. Maintenant, dans la prochaine heure de l'émission, on va parler de politique ontarienne avec des sondages en chute libre pour Doug Ford et une pause de 21 semaines à Queen's Park. La saison des barbecues s'annonce particulièrement brûlante. On va aller retrouver le politologue Peter Graves juste après la pause. Puis on réveille le loup qui sommeille en vous pour célébrer la fierté francophone. Non, c'est pas une blague. Le Conseil scolaire Viamonde lance son grand concours du meilleur cri de loup et c'est à vous de choisir le gagnant. Alors préparez vos oreilles. On va plonger ensemble dans cette 22e édition du Festival du loup de La Fontaine. Dans quelques instants, c'est le Radio Journal. À tout de suite.

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2: Le premier ministre britannique Keir Starmer cède aux pressions de son parti.
3: I will resign as leader of the Labour Party.
2: Il démissionne mais reste en poste jusqu'à ce que son successeur soit nommé. Fin d'un premier cycle de discussions entre les États-Unis et l'Iran, les deux pays s'entendent sur un calendrier pour un accord d'ici 60 jours. Et face au déclin des naissances au pays, le Canada pourrait-il faire revivre des politiques natalistes?
4: Ce qui m'inquiète, c'est la manière dont on va répondre à cet enjeu-là.
2: Bonjour, ici Marie-Michèle Bordua. Bienvenue à ce Radio-Journal. Après avoir résisté, le premier ministre britannique Keir Starmer a finalement cédé à la pression des députés travaillistes. Il a annoncé ce matin sa démission lors d'une courte allocution devant le 10 Downing Street. Greta Juris est avec nous. Greta, Keir Starmer va rester premier ministre jusqu'à ce que son successeur soit désigné.
5: Oui, et la course à la direction du Parti travailliste doit commencer le 9 juillet. Le premier ministre Keir Starmer a déclaré qu'il fera tout pour assurer une transition sans faille. Voici un extrait de son bref discours.
3: I will also give my successor my full and unequivocal support, knowing that they will inherit.
5: Il ajoute qu'il offrira tout son soutien à celui qui le succédera. Tout indique que ce sera Andy Burnham, maire de Manchester, qui a facilement remporté vendredi une élection législative partielle dans le nord-ouest de l'Angleterre, une première étape nécessaire pour évincer Keir Starmer. Andy Burnham, qui sera assermenté comme député plus tard aujourd'hui, vient aussi de confirmer qu'il se présentera comme candidat dans la course à la direction du parti.
2: Greta, les appels à la démission de Keir Starmer, ils se sont multipliés au cours des derniers mois.
5: Oui, plus de 100 députés travaillistes réclamaient son départ, soit environ un quart des députés du parti, selon l'agence Press Association. Keir Starmer, ex-avocat de 63 ans, était arrivé au pouvoir en juillet 2024, après une victoire massive des travaillistes aux législatives. Les attentes étaient grandes après 14 ans de gouvernement conservateur, mais aujourd'hui, deux ans plus tard, le Royaume-Uni est toujours confronté à une économie au ralenti et à une forte hausse du coût de la vie. Début mai, le Labour a aussi subi une cuisante défaite à des élections locales au profit du parti anti-immigration Reform UK de Nigel Farage, ce qui a intensifié les critiques contre Keir Starmer au sein du parti.
2: Merci Greta.
5: Je vous en prie.
2: La première session de pourparlers entre les équipes de négociateurs iraniens et américains a pris fin ce matin en Suisse. La signature d'un protocole d'entente par les deux pays la semaine dernière a ouvert la voie à des pourparlers en vue de parvenir à une entente finale dans un délai de 60 jours. Hugo Métro fait le point avec nous. Hugo, comment s'est déroulée cette première session de discussion?
6: Eh bien, les États-Unis et l'Iran sont mis d'accord donc sur une feuille de route qui vise à un accord définitif dans les 60 jours. Il a été annoncé la création d'une ligne de communication entre les deux pays pour éviter les incidents et les malentendus dans le détroit d'Ormuz. Autre annonce, la mise en place d'une cellule pour consolider le cessez-le-feu entre Israël et le Hezbollah au Liban. Voilà pour les avancées, mais les négociations ont aussi connu un moment de tension. Les représentants iraniens ont quitté la table à la suite d'un message de Donald Trump jugé insultant, mais les échanges ont finalement repris plus tard. Et à la sortie, le vice-président américain Jill Evans a parlé d'une rencontre historique, on peut l'écouter.
7: We've already made great progress over just the last few hours.
6: Il affirme que des progrès importants ont été réalisés et qu'il s'attend à d'autres avancées dans les prochains jours.
2: Et pour la suite, Hugo, à quoi faut-il s'attendre?
6: Eh bien, les discussions ont déjà repris en Suisse avec des équipes chargées de rentrer dans les détails techniques. Le principal enjeu demeure la question du nucléaire iranien. Téhéran s'est engagé à ne pas développer d'armes nucléaires, mais les deux parties doivent maintenant s'entendre sur les modalités d'un accord final d'ici 60 jours donc.
2: Merci Hugo.
6: Au plaisir.
2: En Colombie, le candidat de droite pro-Trump, Abelardo de la Esperilla, remporterait de justesse le second tour de l'élection présidentielle selon les résultats préliminaires. Il aurait récolté 49,65% des voix. Son rival, le sénateur de gauche Ivan Cepeda, obtient pour sa part 48,70% des voix. Des manifestants ont pris les rues d'assaut après le dévoilement des résultats préliminaires.

0: Le nettoyage se poursuit dans le sud du Québec après les pluies torrentielles de la fin de semaine. Hydro-Québec a réparé la plupart des pannes provoquées par les intempéries. À Val-des-Monts, en Outaouais, un secteur durement touché, la mairesse dit vouloir améliorer la capacité d'intervention des pompiers. Dans le Grand Montréal, le déluge qui s'est abattu en quelques heures à peine a inondé des centaines de résidences. Voici à ce sujet le maire de Pierrefonds, Roxboro, Jim Bass.
1: Nous avons à peu près 300 à 350 maisons impactées par des refoulements d'égouts. Ça, c'est une crise comme on a eu à peu près en 2024 C'est à peu près la même chose cette année.
0: Il était en entrevue un peu plus tôt sur les zones d'ici première dans le Grand Montréal. Des services d'urgence ont dû employer par ailleurs des mesures exceptionnelles en fin de semaine, comme des bateaux pour rejoindre des personnes coincées dans leur voiture. Une nouvelle ronde de négociations s'ouvre aujourd'hui entre syndicats et constructeurs dans l'industrie automobile au Canada. Les discussions prennent place dans un contexte où Ford, General Motors et Stellantis ont connu une année difficile. Les entreprises subissent les conséquences de nouveaux tarifs douaniers américains, sont confrontées également à une baisse des ventes. Le syndicat Unifor souhaite offrir plus de stabilité aux travailleurs. General Motors et Stellantis ont fermé des usines en Ontario l'an dernier pour déplacer leur production aux États-Unis. Le Canada achète un système de radar sophistiqué à l'Australie pour près de 2,5 milliards de dollars. Le système à haute fréquence permet une surveillance à très longue distance et servira à mener des opérations au-dessus de l'Arctique. Son utilisation permettra de renforcer les capacités de défense du Canada et d'assurer des alertes précoces. De nombreux pays occidentaux font face à une pression démographique liée au déclin de leur taux de natalité. Et certains tentent d'inverser cette tendance en mettant en place des mesures pour soutenir les familles. Le Canada pourrait-il les imiter en instaurant des politiques natalistes comme l'avait fait le premier ministre du Québec, Robert Bourassa, dans les années 80? Raphaël Drouin s'est penché sur la question.
2: Ici et ailleurs, des pays doivent composer avec la baisse de leur population. En Hongrie, on propose des crédits d'impôt pour encourager les naissances. En France, on enverra des lettres cet été à tous les citoyens de 29 ans pour leur dire qu'il est temps de penser à leur projet famille. Au Québec, certains se rappelleront des bébés bonus instaurés à la fin des années 80. En 2026, que pourraient proposer les gouvernements? Sophie Mathieu, professeure à l'École de politique appliquée de l'Université de Sherbrooke.
3: Ce qui m'inquiète, c'est pas tant le fait que ça devienne un enjeu politique ou pas. Ce qui m'inquiète, c'est la manière dont on va répondre à cet enjeu-là.
2: Les données montrent que les intentions de fécondité au Québec sont plus élevées que la fécondité réalisée.
4: Je veux des enfants, j'en veux. C'est quand même un objectif dans ma vie.
5: Moi, personnellement, oui.
6: Pour le moment, non. Mais peut-être dans le future. L'économie, c'est pas vraiment meilleur pour les enfants pour le moment.
7: Le climat comme politique, moi, c'est pas un climat dans lequel je voudrais avoir des enfants. Je sais même pas si je vais être capable d'acheter une maison.
2: C'est sur les raisons qui freinent les jeunes à avoir des enfants qu'il faudrait travailler pour voir de réels impacts sur la natalité, selon la chercheuse.
3: Je pense pas qu'il faille convaincre les jeunes d'avoir un enfant. Il faut les aider à réaliser leur projet d'enfant.
2: Ici Raphaël Drouin, Radio-Canada, Montréal.
0: Enfin, le Nouveau-Brunswick planche sur une interdiction des réseaux sociaux, interdiction provinciale pour les moins de 16 ans. La mesure plaît à certaines familles qui font déjà d'importants efforts pour limiter le temps d'exposition aux écrans. Frédéric Camarano a rencontré l'une de ces familles.
8: C'est l'heure de rentrer!
9: Et on arrive!
10: Alors qu'ils sont chez leurs amis du quartier, Margot et Elliot apprennent que le souper est prêt par walkie-talkie. Leur mère, Chrissy Lorette, ne passe ni par message texte ni par appel téléphonique, puisque dans cette famille de Moncton, les écrans sont relégués au second plan.
8: Ça prend plus d'effort de choisir de s'asseoir puis lire un livre que jouer sur sa tablette, souvent. Donc, pour nous, c'était vraiment de créer comme ces bonnes habitudes-là dès un jeune âge. De pas toujours combler le vide, l'ennui ou les émotions avec des écrans.
10: L'idée, c'est de leur permettre une certaine période d'apprentissage numérique. Chrissy Lorette est d'ailleurs ravie de voir le gouvernement fédéral agir pour faire de même. Caroline Campeau, conseillère en prévention des risques liés à l'usage des écrans à l'organisme Pause.
11: Ça vient agir un peu comme un levier qui peut servir aux familles. Les familles peuvent dire, bon, là, c'est quelque chose qui est si inquiétant que le gouvernement a décidé d'agir. Donc, oui, nous aussi, on va avoir un cadre.
10: Chrissy Lorette, qui est enseignante, croit que l'école pourra agir comme filet social pour les enfants des familles qui ne procéderont à aucune pédagogie supplémentaire. Un apprentissage numérique qui pourrait d'ailleurs ne pas se limiter aux enfants, surtout pour ce qui est du temps passé devant un écran.
8: Donc j'ai mes petits... j'ai les enfants aussi qui me gardent, tu sais, alerte.

0: Bienvenue à l'émission et on vous souhaite un excellent lundi 22 juin, notre première semaine de l'été 2026 qui commence aujourd'hui et ça va commencer pour certains sous la pluie. Ben oui, on n'a pas une météo très estivale aujourd'hui, mais la bonne nouvelle, c'est qu'à partir de demain, c'est tout un autre portrait. Bienvenue à l'émission, je m'appelle Nicolas Haddad, on sera ensemble jusqu'à 9h ce matin. Alors, ouais, allons jeter un petit coup d'œil de ce pas aux conditions météo où on a une journée un peu printanière, je dirais, pour notre première journée complète de l'été, hein, parce que c'était hier, juste avant 5h du matin, que ça y est, on est passé aux choses sérieuses. Aujourd'hui, 22 degrés, c'est notre maximum. Cet après-midi, on est à 16 en ce moment dans la région torontoise. À Kingston, on tourne autour des 15 degrés. Dans la région de Julian Guerra, 16 degrés également. On devrait s'attendre à un peu de tout. 60% de chances d'averse ce matin, et ça se sera jusqu'en milieu d'après-midi. Par la suite, ça va se dégager tranquillement. Donc, espérons quelques percées de soleil en journée, mais sinon, un portrait surtout nuageux et ce 60% de chances de précipitation à surveiller. Demain, mardi, c'est tout autre chose. 25 degrés et du soleil. Mercredi, 23 et du soleil. Jeudi, on va renouer avec la pluie et si les prévisions tiennent, mais la prochaine fin de semaine sera belle et ce sera surtout le retour des températures un peu plus élevées. On devrait voir des 26 et 27 degrés Celsius. Donc, c'est notre bonne nouvelle pour commencer la matinée. Ça y est, à part un petit début, disons un faux départ pluvieux, on devrait quand même avoir une très belle première semaine d'été. Là où ça se complique, c'est sur les routes de Toronto ce matin avec la 401 Est et sa voie de service passée Dixie au ralenti avec un véhicule en panne depuis quelques heures maintenant dans la voie à droite. Espérons que ça va se dégager rapidement. Ailleurs, ça semble bien rouler. On va croiser les doigts, mais je vais garder un œil là-dessus pour vous à la circulation. Avant de se jeter dans le menu de l'émission et de repartir notre machine d'actualité, un petit remerciement pour ceux qui sont venus nous rendre visite au bureau de Radio-Canada pendant la fin de semaine. Ça a été l'occasion de rencontrer, j'ai été un peu étonné, Annie, des dizaines et des dizaines de personnes.
1: Qui sont venus visiter nos studios.
0: Oui, ils sont venus nombreux, avec beaucoup de questions aussi.
1: Oui, les gens avaient vraiment des questions pertinentes sur comment on fonctionne, comment on fait les nouvelles, comment on livre l'actualité, comment on utilise l'intelligence artificielle. On a touché vraiment à plein de domaines de notre travail avec le public pendant la fin de semaine.
0: Oui, et on a répondu à leurs questions ici même dans ce studio.
1: Oui.
0: On était des dizaines dans le studio. On a eu l'occasion de recevoir plusieurs groupes et donc on leur a présenté là où le téléjournal est produit, là où les émissions, il n'y a pas deux matins pareils, dans la mosaïque et à échelle humaine sont produites. Notre salle de nouvelles aussi, ils ont pu rencontrer différents membres de l'équipe. Et ouais, ça a été vraiment génial, je trouve, parce que la radio, Annie, c'est drôle, le matin, nous, on envoie nos voix, nos informations, ce qu'on a à dire, on envoie tout ça sur les ondes, mais c'est pas souvent qu'on a un retour, donc à chaque fois qu'on reçoit des messages, c'est formidable, mais surtout quand on reçoit de la visite, c'est encore mieux, ça a mené à des très beaux échanges. Donc merci à tous ceux qui sont venus au studio, c'était une très belle façon, pour moi en tout cas, de passer mon samedi matin.
1: Très agréable.
0: Ouais, en effet. Donc, poursuivons avec Julien Saint-Quillot, notre réalisateur, et il n'y a pas deux matins pareil. Julien, vous n'étiez pas là, mais imaginez un peu, il y avait 40 personnes dans le studio ici, c'était bien achalandé.
2: J'imaginais pas qu'il y aurait autant de personnes, je suis très content d'entendre qu'il y avait beaucoup de monde qui sont passés justement.
0: Oui, ma fille était là, donc c'était l'occasion aussi de lui faire voir les studios. On a fait quelques photos, c'était adorable, la petite fille de 2 ans là, avec son casque, qui faisait de la radio avec son papa. Non, c'était vraiment agréable. Ok, Julien, revenons aux choses sérieuses là, ça va commencer à chauffer cet été en politique ontarienne.
2: Ouais, pas que sur les barbecues, parce que les barbecues, nos politiques risquent d'y aller à beaucoup, notamment Doug Ford, qu'on risque peut-être de voir davantage cet été, lui qui a perdu des points dernièrement dans les sondages d'opinion. On a vu d'ailleurs le Ford Fest se tenir à Scarborough cette fin de semaine. C'est pas anodin.

0: Il y a une élection partielle qui s'en vient là-bas, sans compter la course à la chefferie libérale aussi qui se poursuit. Puis il y a des ex-élus fédéraux qui, eux, ont les yeux sur la mairie de Toronto. On en parle dans quelques minutes avec Peter Greff, le politologue à l'université McMaster.
1: On aura beaucoup de questions pour lui. Puis, tandis qu'on arrive doucement à la fin de l'année scolaire, on va parler d'un concours pour le moins insolite, Julien, un concours de hurlement de loup.
0: Organisé par le Festival du Loup et le Conseil scolaire Viamonde. Et on a demandé donc à des élèves d'enregistrer leur plus beau cri de loup, et à partir d'aujourd'hui, les gens vont pouvoir voter. On va recevoir dans l'émission Lucie Charlebois, elle est coordinatrice de cette 22e édition du Festival du Loup de La Fontaine. Elle viendra nous expliquer pourquoi ce concours a été organisé.
1: Vous savez, Julien, moi j'aime les faire de la radio participative, sauf que ce matin, je me suis dit que j'allais peut-être vous épargner un hurlement de loup dans le microphone. On va laisser les candidats le faire, on pourra les entendre bientôt. Merci beaucoup, Julien. Puis, aux nouvelles, Annie, la santé publique de Peel enquête sur un cas de rougeole.
2: En effet, Nicolas, selon elle, il y a plusieurs personnes qui ont été exposées lors de deux vols à l'aéroport Pearson le 13 juin dernier. Le premier arrivait d'Addis Abeba, tandis que le deuxième était un vol d'Air Canada qui faisait la liaison entre Toronto et Montréal. La santé publique ajoute que ceux qui étaient à l'aéroport entre 9h et 14h le même jour auraient aussi pu être exposés. Elle rappelle que la rougeole est particulièrement contagieuse et peut facilement toucher ceux qui n'ont pas été vaccinés ou qui n'ont jamais eu le virus. La santé publique précise qu'elle contacte directement les personnes qui pourraient avoir été exposées le plus directement.
1: Et pour ceux qui étaient au centre-ville en fin de semaine, vous l'avez peut-être vu, en tout cas les voitures de luxe étaient à l'honneur hier sur la rue Bloor au centre-ville.
2: Oui, c'était le 16e Yorkville Exotic Car Show. Il y avait plus de 150 voitures qui étaient exposées, dont des Ferrari, des Lamborghini, des Porsche et des Aston Martins. Et des milliers de visiteurs étaient au rendez-vous, notamment plusieurs familles qui soulignait la fête des pères. Mm-hmm. C'est un événement qui a aussi permis d'amasser des fonds pour Mélanome Canada ainsi que faire de la sensibilisation pour la prévention du cancer de la peau.
1: Ah, donc c'était pour une bonne cause, mais c'est sûr que ça c'est une tradition qui revient chaque année. Hein, les shows de voitures là pour la fête des pères. Ben oui, il faut aller peut-être s'agencer aux choses qui intéressent papa, quoique je pense qu'il y en avait pour tous les goûts. Merci Annie en culture. Katia, vous surveillez l'actualité de votre côté. Histoire de jouets 5, donc Toy Story 5 a signé un week-end d'ouverture record là, pour la franchise au box-office.
3: Ouais, Histoire de jouets 5 de Disney a enregistré le meilleur week-end d'ouverture de toute l'histoire de la franchise d'animation. Le film qui a dominé le box-office avec 160 millions de dollars de recettes en Amérique du Nord et près de 300 millions de dollars de recettes mondiales. Sorti vendredi dernier, le cinquième volet de la saga suit Woody, Jesse et Buzz l'éclair alors qu'ils affrontent leur plus redoutable adversaire à ce jour en une tablette. On sait que c'est le cas dans plusieurs maisons aussi où ça prend le dessus. Il s'agit, là, selon les estimations, du deuxième meilleur week-end d'ouverture de l'année à l'échelle mondiale. On se souvient, on a discuté de Super Mario Galaxy, le film. Donc, ce dernier film qui a été le plus rentable de l'année avec plus d'un milliard de dollars de recettes. Bref, des bonnes nouvelles pour Disney et Pixar après une série de difficultés là, pour certaines sorties lors des dernières années.
1: Et pour ceux qui pensent à ce qui nous attend dans moins d'une dizaine de jours, il y a plusieurs artistes qui vont participer à différents concerts à travers le pays pour la fête du Canada.
3: Oui, plusieurs grands spectacles qui seront diffusés à l'occasion de la fête du Canada une fois de plus cette année. C'est mercredi prochain et ça va avoir lieu notamment à Ottawa, Moncton et Winnipeg. Au programme, Alicia Cara, Bare Naked Ladies, Petit Béliveau, Diane Dufresne, Dominique Fessimé, Lisa Leblanc, Isabelle Boulay et Pierre Lapointe. Une grande majorité d'entre eux qui seront réunis dans la capitale nationale pour le spectacle présenté au parc Les Plaines, Le Breton. Le tout qui sera diffusé en direct de 20h à 22h sur ICI Télé et ICI2.TV. La soirée sera animée par Isabelle Racicot. Et en même temps, on présentera des segments des concerts présentés à Moncton, au Nouveau-Brunswick, où se produira Lisa Leblanc, ainsi qu'à Winnipeg, au Manitoba, avec des prestations de Bégonia et d'Andrina Turenne.
1: Alors, où que vous soyez, je vous souhaite à l'avance une très joyeuse fête du Canada. Merci beaucoup, Katia. Il est 7h19 et 16 degrés. 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Julien nous le disait, c'est le début officiel de

0: La saison des barbecues en politique ontarienne, mais l'ambiance est loin d'être détendue pour le gouvernement Ford. Alors que la Chambre vient de suspendre ses travaux pour une pause de 21 semaines, ce qui donnera la plus courte session législative en 50 ans, avec seulement 53 jours de siège en 2026, le Premier ministre doit composer avec des chiffres qui piquent du nez. Entre un Ford Fest qui s'est déplacé à Scarborough vendredi dernier et des sondages qui montrent un déclin dans la cote de popularité de Doug Ford, on sent que la grogne peut monter vis-à-vis du parti progressiste conservateur. Alors peut-être que cette pause législative tombe à point pour le gouvernement de l'Ontario. On va faire un point en politique ontarienne avec Peter Grave, qui est politologue à l'université McMaster. Bonjour Peter.
1: Bonjour.
0: Alors le Ford Fest s'est tenu vendredi soir et cette fois-ci c'était à Scarborough plutôt qu'à Etobicoke, officiellement en raison de la partielle qui s'en vient dans Scarborough Sud-Ouest. Quel signal stratégique Doug Ford a-t-il envoyé en déplaçant son traditionnel barbecue dans l'est de Toronto?
1: Je pense que ça reflète en fin de compte cette volonté d'aller animer sa base électorale là où il y aura une élection partielle. Donc, il faut dire qu'il y a un siècle, la partie politique canadienne trouvait une manière d'aller chercher, des votes, des partisans, de trouver des gens pour alimenter leur campagne électorale en tenant des grosses fêtes dans les parcs. Et M. Ford retourne un peu dans cette tradition-là. Sans doute, il va chercher plusieurs militants. Et des gens qui sont intéressés, avec M. Ford et le Parti conservateur seront présents, peuvent être mis sur des listes pour être contactés lors des élections, soit pour voter, soit pour faire des dons, soit pour, en fin de compte, faire du travail pour la campagne lors de l'élection partielle.
0: D'accord. Bon, c'est intéressant d'entendre ça, que Doug Ford fait de la politique à l'ancienne. OK. On a beaucoup entendu parler du sondage de l'Institut Angus Reid. Il est sorti il y a une dizaine de jours. Ce sondage donnait à Doug Ford un taux d'approbation de seulement 21%, donc le plus bas en 8 ans. Le premier ministre qui a qualifié ce sondage de faux, hein, il a utilisé les mots « fake poll », ce qui lui vaut maintenant une mise en demeure de la firme Angus Reid. En tout cas, pourquoi une réaction aussi agressive et émotive de sa part, selon vous?
1: Je pense qu'on n'aime pas toujours voir cette réalité-là. Il faut dire que avant une certaine reprise de popularité avec la réélection de M. Trump ses tarifs douaniers, M. Ford était moins populaire que son parti pendant longtemps et avait des taux d'approbation, peut-être pas à 21%, mais vers 30%, qui était quand même en deçà de la popularité de son parti. Donc c'est quand même assez croyable que c'est à 20%, mais M. Ford travaille fort, comme tout premier ministre canadien. C'est difficile de voir qu'après 8 ans au pouvoir, il y a une baisse quand même assez naturelle dans ce taux d'approbation, où avec le temps, on a tendance à faire plus d'ennemis et de ne pas trouver vraiment de nouveaux appuis.
0: C'est intéressant hein, de suivre les sondages. Et chaque sondage, il faut le dire, c'est une capture d'écran, surtout qui reflète le point de vue de ceux qui ont été sondés ce jour-là. Donc, ce n'est pas représentatif de l'ensemble des réalités ontariennes, mais ça nous donne une très belle idée. Liaison Stratégie a publié un sondage vendredi dernier qui montrait que les libéraux ont pris une avance de 3 points sur les progressistes conservateurs, 38% contre 35%. On voit surtout les libéraux dominer dans le 905, à 41%, surtout dans Toronto, à 46%. Est-ce que on voit les appuis de Doug Ford commencer à s'effriter, notamment dans le Grand Toronto?
1: Je crois que oui, évidemment. Ça peut changer. Un sondage, qu'on est loin des élections, les gens sont un peu libres à dire un peu n'importe quoi, mais je pense que ça reflète qu'après 8 ans au pouvoir, les Ontariens commencent à mettre la blâme pour les choses qui ne vont pas avec le gouvernement en place. Il faut dire que les temps ne sont pas heureux en Ontario. L'économie montre quand même une certaine augmentation dans le taux de chômage. Au niveau de l'accès à la propriété, ça reste très difficile pour les gens en appartement. Les loyers restent très chers. Donc, sur tous ces fronts-là, c'est difficile de vivre en Ontario pour l'instant. Et c'est naturel de se tourner vers le gouvernement provincial puis se demander qu'est-ce qu'il fait pour améliorer les choses. Puis là, les grandes politiques semblent liées, par exemple, à l'expansion de l'aéroport Billy Bishop, qui est peut-être assez loin des grandes priorités de la plupart des gens.
0: Mmh. Et c'est extrêmement intéressant de voir un sondage Liaison Stratégie, est quand même un sondeur très présent dans le sud de l'Ontario. C'est intéressant de voir les sondages comparer les progressistes conservateurs aux libéraux et de voir même cette avance libérale, alors qui pourrait ne pas durer et qui pourrait être juste, comment dire, quelque chose d'un peu extraordinaire et éphémère, mais de voir les libéraux comparés aux progressistes conservateurs. Le parti d'opposition en Ontario en ce moment, Peter, c'est le NPD. C'est quoi votre lecture de la situation?
1: Oui, oui, c'est un parti libéral qui n'a pas un chef en même temps. Donc, je pense qu'on peut voir que les gens parlent un peu leur intention de vote. Pour les Ontariens, d'une manière historique, le parti libéral, c'était le parti de l'alternance. Donc, si on n'est pas heureux avec le gouvernement conservateur en place, on se dit prêt pour voter pour le Parti libéral. Mais ça indique quand même toute la difficulté pour Mme Stiles, la chef de l'NPD, d'aller chercher, voyons, l'intérêt et l'imagination des Ontariens. Donc, ça fait 8 ans que le NPD, c'est le parti d'opposition officiel, mais qui ne réussit pas à percer cette conscience-là ou d'être vu comme le parti de l'alternance ou un parti avec un projet alternatif pour la province.
0: Mmh. Alors, parlons aussi du temps passé en chambre cette année à Queen's Park. Là, si les plans tiennent, comme prévu pour l'instant, les députés ne siégeront que 53 jours cette année à l'Assemblée législative. Le gouvernement Ford s'est donné l'été, il dit vouloir libérer du temps pour aller négocier des ententes économiques aux États-Unis. L'opposition de Mme Stiles dit que c'est plutôt pour éviter de devoir rendre des comptes en chambre. Comment les électeurs du sud de l'Ontario vont-ils voir ce congé de 21 semaines pour les députés? Est-ce que c'est quelque chose qui risque même d'attirer l'attention des électeurs?
1: Je crois que non. En fin de compte, le moment où M. Ford a décidé d'avoir cette longue pause, il y a eu une petite couverture médiatique, donc certains ont pu le voir. Mais pour l'essentiel, les citoyens ne sont pas très à l'écoute de quel jour, journée, on siège ou on ne siège pas. C'est quand même assez fonctionnel pour M. Ford. Là où l'Assemblée législative ne siège pas, il n'y a pas de période de questions et donc les citoyens ne voient pas vraiment ce que fait leur gouvernement provincial. Donc, oui, je pense que les gens ne sont pas heureux de voir jusqu'à quel point il n'y a pas de séance ou de session législative une fois qu'on le met devant eux. Mais pour l'essentiel, c'est une question quand même assez technique et pas très présent dans leur vécu. Donc, je pense pas que ça va avoir un très grand effet sur la popularité du gouvernement.
0: OK, d'accord. Peter, avant de se quitter, allons jeter un petit coup d'œil à la machine à rumeurs. Parce qu'on apprend par le Toronto Star que le député fédéral sortant, Nate Erskine-Smith, après avoir perdu l'investiture libérale dans Scarborough Sud-Ouest, envisagerait de se présenter maintenant au conseil municipal de Toronto dans la circonscription de Beaches East York, où Brad Bradford, lui, va tenter son coup à la mairie pour être maire de Toronto. On va voir ce que les Torontois vont décider au mois d'octobre. Il en aurait discuté Nate Erskine-Smith avec Mme Chow. Est-ce que vous voyez pour lui un saut en politique municipale comme une bonne stratégie pour lui ou est-ce qu'on est en train de voir devant nous une carrière politique en train de s'effondrer?
1: Je pense qu'il y a cette possibilité d'une carrière politique qui pourrait s'effondrer. Mais en même temps, M. Erskine-Smith, il me semble, cherche toujours une prochaine position. Évidemment, il a sa base électorale est pleine dans Beaches East York, donc il serait dans une situation très favorable de se faire élire au conseil municipal. Je pense qu'il a vu qu'une proche de Mme Chow, M. Perks, ne se représente pas. Donc, s'il était élu, ça se peut fort bien qu'il serait parmi les proches de Mme Chao. Puis, dans 4 ans, est-ce qu'il pourrait se porter à la mairie de Toronto si Mme Chao ne se représentait pas pour une troisième mandat? Donc, pour quelqu'un qui a toujours eu une volonté d'être un chef politique, que ce soit chef du Parti libéral de l'Ontario, peut-être cette possibilité de se présenter au conseil municipal, d'avoir un rôle important dans une administration de Mme Chao et peut-être

0: possibilité d'être le prochain maire de Toronto serait quand même très alléchant pour M. Erskine Smith.
1: OK, ce sera à suivre. Mais Peter, on a des pistes hein, pour savoir comment surveiller la suite des choses. Merci beaucoup. Peter, avant de se quitter, j'ai juste envie de vous remercier pour vos disponibilités au fil des 5 dernières années. On s'est beaucoup parlé. Et comme nos auditeurs le savent peut-être, hein, je l'ai annoncé la semaine dernière, mais cette semaine sera ma dernière. Il n'y a pas deux matins pareils. Peter, vous avez été là depuis le tout début. J'ai beaucoup apprécié votre analyse, votre disponibilité aussi au grand bénéfice de nos auditeurs. Donc, merci beaucoup pour ces années. On se dit à une prochaine fois.
0: Ouais, à la prochaine fois.
1: Merci beaucoup. Peter Grafe est politologue à l'Université McMaster à Hamilton. Plus tard, dans la prochaine demi-heure à l'émission, préparez vos oreilles parce qu'on réveille le loup qui sommeille en vous pour célébrer la fierté francophone. On va parler du grand concours du meilleur cri de loup organisé par le Conseil scolaire Viamonde dans le cadre du Festival du loup de La Fontaine. Ce sera génial. Ce sera aussi juste après vos nouvelles. C'est l'heure de vos informations avec Annie Poulain. Annie, on commence auprès de la police régionale de Peel, qui rapporte qu'un suspect a été arrêté pour avoir tiré sur un policier.
2: Selon elle, des agents patrouillaient hier à Mississauga lorsqu'ils ont vu un homme fuir un commerce avec un masque. Durant la poursuite à pied qui a suivi, le policier se serait retourné et aurait fait feu plusieurs fois en direction d'un policier sans toutefois l'atteindre. L'homme a été conduit à l'hôpital. Il s'agit d'un homme de 24 ans résident de Brampton. Ces événements sont rapportés alors que deux policiers ont récemment perdu la vie dans des interventions policières distinctes à Toronto et dans le nord de l'Ontario.
1: Puis, des dizaines de personnes à Toronto ont pris part hier à un sommet sur le transport en commun organisé par le groupe d'usagers TTC Riders.
2: Les participants déplorent de nombreux problèmes et réclament des solutions et des engagements, surtout à l'approche des élections municipales. Bienvenue, Senga.
3: Getting on TTC is very hard.
4: Jennifer Conroy a du mal à emprunter les transports en commun. La Torontoise handicapée se déplace dans une large chaise roulante.
3: Getting on ramps and stuff can be very challenging.
4: Elle trouve les rampes d'accès trop étroites. Elle est venue dimanche au sommet sur le transport en commun pour réclamer de meilleures mesures d'accessibilité. Parmi la cinquantaine de participants, certains demandent une amélioration de la sécurité dans le réseau. Émeric Gerboin, lui, trouve le tramway peu fiable.
5: La fiabilité, c'est rarement à l'heure. C'est assez compliqué de pouvoir prédire à quel moment on va arriver à un endroit.
4: La rencontre a été organisée par le groupe d'usagers TTC Riders, actif depuis 2010.
6: Toronto City Hall, they do tend to listen when we speak.
4: Selon son directeur général Andrew Paltzifeu, le groupe a établi une crédibilité auprès de la ville qui écoute ses propositions. À 4 mois des élections municipales, le moment était donc bien choisi pour tenir un sommet et réclamer des engagements des divers candidats pour faire du transport en commun une priorité.
6: Transit riders vote.
4: Les usagers vont aux urnes et nous voterons pour un meilleur système de transport, dit M. Paltzifeu. Selon TTC Riders, les efforts mis en place pour la Coupe du monde de la FIFA démontrent que le transport en commun peut être efficace à Toronto, à condition que la ville et la province fassent les investissements nécessaires. Ici, bienvenue, Senga, Radio-Canada, Toronto.
1: Puis revenons à la politique. L'agenda du premier ministre Doug Ford n'est plus accessible au public.
2: Ce document était auparavant soumis à la loi sur l'accès à l'information. Une récente décision reçue par nos collègues de CBC confirme toutefois que l'agenda du premier ministre est maintenant un document confidentiel. C'est en raison de changements récents faits à la loi qui exclut maintenant les documents qui appartiennent aux ministres et à leur bureau. Les changements sont en vigueur depuis le mois d'avril. Le bureau du premier ministre n'a pas répondu aux questions de nos collègues de CBC sur la loi et sur la publication, le potentiel proactive de l'agenda du premier ministre.
1: On ne passera pas à côté. Toronto vibre en ce moment au rythme de la Coupe du monde et les chandails de soccer sont à l'honneur.
2: Dans les rues, les partisans arborent fièrement leurs couleurs, mais pour deux frères de Toronto, les maillots sont bien plus que des vêtements, mais des trésors qu'ils collectionnent. Notre journaliste Léo Molinier est allé à leur rencontre.
7: Le maillot de Zidane des années 90 de la Juve. Nous, on est fans de la Juve.
8: Dans la collection de Gabriel, chaque maillot de soccer est un fragment d'histoire. Du passage de Cristiano Ronaldo à Manchester United au coup d'éclat de Luis Figo au Real Madrid, ces chandails font partie des dizaines de maillots qu'il collectionne avec son frère Alexandre.
7: On avait toujours une passion pour les maillots, pour collectionner quelque chose entre nous deux.
8: Un engouement que les deux frères ont souhaité.

0: était partagée avec d'autres Torontois.
1: C'est pour ça qu'on s'est dit on va commencer à faire des événements et on va investir dans des maillots des joueurs qu'on aime bien.
0: Ils organisent donc des pop-up où les visiteurs peuvent trouver à la vente des pièces.

0: Rio qui aide les deux frères lors de leurs événements.
1: C'est une super idée, ça ouvre le monde à des maillots qui sont un peu cachés par le temps ou qui sont différents que les maillots qu'on trouve de nos jours.
0: Les deux frangins prévoient une dizaine d'événements à venir dont les détails sont partagés sur leur compte Instagram Toronto Soccer Collective. Ici Léo Molinier, Radio-Canada Toronto.
2: Oui, il y a 4 matchs où on verra des équipes mouiller le maillot aujourd'hui en Coupe du Monde. Argentine-Autriche à 13h, France-Irak à 17h, Norvège-Sénégal à 20h, puis la Jordanie face à l'Algérie à 23h pour ceux qui seront toujours levés là tard ce soir. Maintenant, Annie, une nouvelle de dernière heure, le futur train à grande vitesse pourrait s'arrêter à Kingston.
3: Oui, c'est ce que le ministre des Transports Stephen McKinnon vient d'annoncer. Il a dit qu'il a demandé à la société Alto de développer un tracé avec un arrêt potentiel à Kingston, tout en disant que ce serait sujet à la faisabilité technique et à d'autres critères du projet. Je vous rappelle que le maire de Kingston faisait notamment pression pour que le train s'arrête dans sa communauté ou à proximité. Je vous rappelle que c'est un projet pour le développement d'un train à grande vitesse entre Toronto et Québec.
2: Oui, tout à fait. On avait reçu le maire de Kingston, Brian Patterson, un peu plus tôt au printemps. Il nous disait qu'il allait démarcher en ce sens, mais visiblement quelque chose a débloqué. On va rester sur le dossier. Merci, Annie. Il est 7h36. À Toronto, 17 degrés sous une petite pluie. On va se rendre jusqu'à 22 cet après-midi avec un 60% de chance d'averse qui va s'accrocher jusqu'à à peu près 14 heures. Ça devrait se dégager par la suite et demain, mardi, une journée magnifique vous attend avec 25 degrés et beaucoup de soleil. Merci d'être avec nous ce matin. Il n'y a pas deux matins pareils. Une nouvelle ronde de négociations s'amorce aujourd'hui dans l'industrie automobile canadienne. Le syndicat Unifor veut renouveler des ententes avec Ford, General Motors et Stellantis au cours des prochaines semaines. Les négociations vont se dérouler ici à Toronto et mon collègue Philippe de Montigny, le chef du bureau économique de Radio-Canada à Toronto, est sur le coup. Bonjour Philippe. Oui Philippe, est-ce que vous m'entendez?
4: Oui, je suis là.
2: Parfait. Alors, le syndicat a choisi de négocier d'abord avec Ford en vue d'établir une entente cadre. Qu'est-ce qu'on doit retenir?
4: Oui, ben Unifor voit clairement en Ford un partenaire fiable là, qui, malgré les tarifs américains, a maintenu ses engagements et ses niveaux de production au Canada. Ce n'est pas le cas des deux autres constructeurs, General Motors et Stellantis, qui ont fermé des usines en Ontario l'an dernier, qui ont éliminé des corps de travail. Là, on vient d'apprendre que GM pourrait mettre fin à la production de la Chevrolet Silverado à Oshawa d'ici la fin de l'année. Donc, les discussions risquent d'être plus difficiles avec ces deux-là. Selon le syndicat, Unifor souhaite garantir plus de stabilité en cette période de grande incertitude. On écoute la présidente nationale du syndicat, Lana Payne.
5: We have to have product in these plants in order to make sure that we have job security for our members. So obviously, it's our top concern in this round of bargaining too.
4: Donc, il faut, selon elle, des engagements clairs quant au modèle de véhicules qui seront assemblés dans ces usines, notamment les usines qui sont présentement en veilleuse, comme du côté d'Ingersoll et de Brampton. C'est la principale préoccupation du syndicat. Faut dire qu'Unifor débute ses pourparlers alors que plus de 5700 travailleurs de Ford, GM et Stellantis sont actuellement licenciés. Ça représente environ un tiers de ses membres.
2: Oui, et l'industrie automobile a vécu une année très difficile.
4: Oui, et ce sont les tarifs de l'administration Trump, sans grande surprise, qui sont montrés du doigt. Les coûts de production ont augmenté, les profits, eux, ont baissé. Et ça a aussi freiné les investissements, notamment ce virage vers l'électrique, la fameuse filière batterie. L'Association canadienne des constructeurs de véhicules nous disait en entrevue que le coût total des droits de douane pour les fabricants automobiles au Canada est estimé à plus de 5 milliards de dollars, un coût qui ne cesse d'augmenter selon le PDG Brian Kingston. Il dit que l'industrie, qui est fortement intégrée à l'échelle du continent, fait face à une pression sans précédent. Le contexte est aussi quand même assez différent aujourd'hui comparé à la dernière ronde de négociations il y a 3 ans. On écoute là-dessus Mathieu Dupuis, professeur en relations industrielles à l'Université Laval.
6: En 2023, on se disait, finalement, le Canada est devenu la nouvelle plaque tournante des véhicules électriques. Puis, je dirais, 3 ans plus tard, on est un peu, pour faire une blague, il y a un peu d'eau dans le gaz. Les priorités du syndicat vont être un peu de chercher, augmenter les salaires, les conditions de travail, des employés syndiqués, mais aussi hein, d'aller sécuriser des investissements dans les installations.

0: syndiqué au Canada.
1: Oui, une lourde réalité ici que décrit M. Dupuis. Bon, l'importation de véhicules électriques chinois, Philippe, ça menace aussi les constructeurs nord-américains.
2: Oui, parce que la Chine a une bonne longueur d'avance sur le plan technologique. Les prix sont aussi pas mal plus bas. Donc, on craint un risque de dumping de véhicules fabriqués en Chine, étouffant la concurrence. Un autre défi, Nicolas, c'est aussi le fait que les fabricants automobiles font concurrence au secteur de l'IA, l'intelligence artificielle, pour obtenir des puces. On le sait bien, les voitures de nos jours, c'est pratiquement des ordinateurs sur les routes, là. Il faut des puces. On recense aussi un déclin des ventes qui a été enregistré du côté des trois géants de Détroit. Unifor va quand même tenter d'aller chercher des gains, là, des investissements au Canada, mais ça risque d'être difficile, selon le chroniqueur automobile Benoît Charrette.
3: La logique voudrait qu'on y aille avec la pédale douce dans la négociation, quitte à y aller un peu plus fort quand l'économie aura repris son train ou que l'automobile ira mieux. Parce que là, l'automobile est en difficulté. Si j'étais un travailleur automobile en ce moment, je serais déjà bien heureux de conserver mon emploi. Alors, je pense que c'est avec cette mentalité-là qu'on va s'engager dans les négociations avec Ford.
2: Et le syndicat nous disait certainement ne pas être en mode concession. On n'a pas l'intention de reculer. Unifor espère conclure des ententes avec Ford, General Motors et Stellantis au cours des trois prochaines semaines. Parce que, rappelons-le, les conventions collectives des syndiqués arrivent à échéance le 20 septembre prochain.
1: D'accord. Philippe, ailleurs dans l'actualité économique, la Chine a annoncé ce matin des sanctions sur des dizaines d'entreprises américaines.
2: Oui, une réplique qu'elle justifie en partie parce que les États-Unis ont publié au début du mois une nouvelle liste noire visant des entreprises comme Alibaba et BYD qui sont accusées de travailler avec l'armée chinoise. Bon, d'une part, la Chine cible 10 entreprises et interdit qu'on leur exporte tout bien à potentiel double usage, donc civil et militaire. Donc, parmi les entreprises ciblées, il y a USA Rare Earth qui œuvre dans les terres rares, Red Cat qui vend des drones et des robots, et Aveox qui fabrique, entre autres, des moteurs. Ces annonces-là surviennent à peine un mois après la visite en Chine du président Trump. Et d'ailleurs, le président chinois Xi Jinping, qui avait été invité à Washington cet automne, on va voir si cette invitation-là tient toujours la route.
1: OK, d'accord. Philippe, merci beaucoup. À demain matin, mon cher.
2: Oui, à demain.
1: Au revoir. Philippe de Montigny du Bureau économique de Radio-Canada à Toronto. 7h43. Le conseil scolaire Viamonde et le festival du Loup de La Fontaine ont organisé un grand concours de hurlements à travers l'Ontario pour célébrer notre fierté francophone. Oui, vous avez bien entendu. Alors, des élèves de 4 à 17 ans ont filmé et enregistré leur plus beau hurlement de loup pendant 15 secondes. On va en écouter quelques-uns.
4: Ah, oui.

0: Vous avez entendu Keurig, Adam, Marie et Émilie qui se sont donnés à leur plus beau hurlement. Alors, qui avait le meilleur hurlement? Bon, ce sera à vous de décider parce qu'à partir d'aujourd'hui, le public va désigner le gagnant ou la gagnante. Et à la clé, ben, y a des prix à gagner pour toute la famille. On en parle avec Lucie Charlebois qui est la coordinatrice de la 22e édition du Festival du Loup de La Fontaine en Ontario. Bonjour Lucie, bienvenue à l'émission.
1: Oui, bonjour. Bon matin tout le monde!
0: Et c'est génial. OK, d'accord. Moi, j'invite tout le monde qui nous écoute ce matin à ouvrir la fenêtre là dans l'auto et à lancer un hurlement de loup. Puis si vous en entendez d'autres, vous savez qu'ils sont en train d'écouter il n'y a pas deux matins pareil. OK, parlez-nous, Lucie, de votre concours de hurlement. D'abord, pourquoi?
1: Bien, parce que qu'est-ce qui est arrivé? C'est avec les années, on a réalisé que les jeunes sont branchés de plus en plus. Puis on voulait aussi avoir une plus grande portée, aller chercher les jeunes d'ailleurs, autres à l'extérieur de la banlieue du canton de Tiny, puis d'aller propager cette énergie, cette joie de vivre et la légende du loup qui, en gros, rassemble les gens pour fêter. Alors, l'idée nous est venue, puis on a trouvé un beau partenariat.

0: avec le Conseil Via Monde, d'où la plateforme est devenue de plus en plus sophistiquée et puis la participation ne cesse que de grandir.
1: OK, d'accord. Mais visiblement, vous avez trouvé une astuce qui vient chercher le monde. Parlez-nous. Alors, moi, j'ai déjà eu la grande chance d'aller vous rendre visite à La Fontaine, qui est le village de Damien Robitaille, si je ne me trompe pas, Lucie, n'est-ce pas?
0: Oui. Et de la famille Lefebvre, nous avons une belle Michel Paiement, Joël Roy. Il y en a des artistes.
1: Il y a du beau monde qui est venu de La Fontaine. Pour ceux qui connaissent un peu moins, nous, on est écoutés partout dans le sud de l'Ontario. Parlez-nous peut-être du Festival du Loup, c'est quand même une belle tradition.
0: Ça l'est. Alors, le format qu'on emploie depuis COVID, disons, c'est une grande journée d'où la parade de tracteurs débute, lance le festival, les tracteurs se faufilent dans le village et viennent jusqu'au site qui est le parc de La Fontaine. Puis là, à partir de 10h le matin, le parc s'illumine, se rend plein, palpable vraiment, la musique folklorique francophone, les rencontres. Nous avons une foire gourmande qui va satisfaire tous les besoins nutritifs. Et puis, nous avons une belle zone jeunesse, mon avenir. Puis, c'est juste une journée où on vient s'amuser en français avec la culture et on a la chance de revivre les histoires d'avant et on voit aussi de plus en plus des beaux liens tissés avec les partenaires communautaires aussi qui viennent s'ajouter, qui viennent partager cette énergie dans le parc.
1: Alors, tous à La Fontaine, ce sera le samedi 18 juillet pour l'édition du Festival du Loup de cette année. Mais là, pour revenir au concours de hurlement de loup qui est juste génial, parlez-nous un peu, là. Est-ce que c'est d'abord la première année que vous faites un concours virtuel partout en Ontario de hurlement de loup?
0: Alors, je dirais que c'est notre deuxième tentative. L'année dernière, on l'a essayé de façon hybride. Alors, on a toujours eu un volet au festival qu'on appelait la grande scène, le grand hurlement. Et c'est ce qui déclenchait les grands spectacles de soirée. Mais avec le temps, on a réalisé que les gens viennent plus tôt et partent un peu plus tôt. Alors, on a condensé notre horaire, notre programmation, et puis on a rendu le grand hurlement virtuel. Et de plus, on mise la jeunesse, on mise les jeunes. Fait que les soumissions, au lieu d'être un millimélo d'adultes et d'enfants et tout ça, on s'est juste concentré d'avoir un petit estrade pendant la journée, évidemment, pour les hurlements en personne pendant le au parc. Mais on a aussi ciblé d'aller chercher des soumissions pour les jeunes au travers des écoles. Et puis, c'est vraiment la première année que le Via Monde ont créé leur propre plateforme pour accueillir et placer les soumissions. Puis aussi l'idée que le grand public, c'est maintenant eux qui gèrent par des systèmes de vote, de pointage, quelles soumissions ils préfèrent. Et puis les jeunes, les soumissions qui auront le plus grand nombre de votes, en effet, seront les gagnants.
1: OK, génial. Qu'est-ce qu'on peut gagner?
0: Alors, cette année, le forfait familial VIP, ça inclut une entrée pour une famille de 4 avec des repas sur place, un t-shirt pour le ou la participante du hurlement et des produits culturels en français. Et je vois aussi qu'on a ajouté une belle petite note surprise, surprise. Alors, ce sera même une surprise pour moi.
1: OK. Bon, ben, c'est excellent. Ça veut dire que c'est une vraie, de vraie surprise. Alors, vous l'avez dit, on est sur un système de pointage. Moi, je suis sur le site web en ce moment, qui se trouve donc sur le site du Conseil scolaire Via Monde, mais vous pouvez trouver assez facilement le micro-site, si vous voulez, pour ce concours de hurlement. Et je vois que, vu qu'on est en vidéo ici, on a des portraits très intéressants. J'ai Médéric qui s'est fait un masque de loup pour faire son hurlement. J'ai même vu, Aldan, qui s'est mis à quatre pattes comme un loup là, pour lancer son hurlement. Il y en a plusieurs qui ont tenté ça. J'ai aussi vu Nathaniel qui s'est costumé comme un loup. OK. Donc, expliquez-nous un peu comment on s'y prend. On a jusqu'à quand pour voter? Est-ce qu'on peut voter plus d'une fois? On veut les détails maintenant.
0: Oui, alors quand vous vous abonnez, quand vous allez au site du Festival du Loup, vous allez voir qu'il y a un lien directement au site pour les soumissions des votes. Et chaque fois que quelqu'un accède le site, vous allez voir que vous allez avoir un 10 points automatiquement. Et puis, tu as jusqu'au 3 juillet pour aller miser tes points selon les soumissions que tu préfères. Et puis là, de là, si tu changes d'idée, tu peux comme enlever le petit point et puis aller l'ajouter. Tu peux soit les séparer en 10, les mettre tout sur un, peu importe. Mais vous avez tout le monde, on a juste le grand public jusqu'au 3 juillet pour faire cela. Et puis, les gagnants seront contactés par nous et par l'équipe pour qu'ils viennent se présenter au festival avec toute leur gâterie.
1: Oui, encore une fois, le Festival du Loup à La Fontaine, cette année, c'est le samedi 18 juillet. Il y aura tout à manger, à écouter et à
0: Oui.
1: célébrer avec la communauté francophone du côté du comté de Tiny ou du canton, on dit le canton de Tiny?
0: Oui, on peut dire les deux. On dit
1: Ouais.
0: à Tiny ou canton, parce que des fois, quand je présente l'idée, je dis, on a un gros festival à Tiny. Puis ils disent
1: Ben,
0: Tiny.
1: c'est où, Tiny? Mais c'est tout petit, on imagine. Ben, non, en fait, moi, je suis déjà passé par chez vous plein de fois parce qu'il y a un parc provincial où j'aime camper dans le coin à Wenda.
0: Oui,
1: Et c'est
0: à
1: juste
0: Wenda,
1: un
0: oui.
1: endroit magnifique, là, à visiter absolument. OK, ben, merci énormément, Lucie, puis bon festival. On se quitte sur un petit hurlement de loup?
0: Ah, c'est certain, est-ce qu'on le fait en même temps?
1: Allez, OK, un, deux, trois. Merci, Lucie. Bye-bye.
0: Merci à tout le monde et aux chers auditeurs. Venez nous vivre cette expérience le 18 juillet.
1: Allez, à bientôt et merci encore. Lucie Charlebois est la
0: Merci.
1: coordinatrice de la 22e édition du Festival du Loup de La Fontaine à Tiny. Maintenant, on va découvrir ce matin un autre élément qui absolument mérite une visite cet été. C'est du côté du Musée royal de l'Ontario où, Katia, on a en ce moment une exposition sur les abeilles.
2: Ouais, on sait que c'est la fin des classes hein, qui arrive à grands pas, donc on planifie peut-être déjà l'été. Je me suis dit, c'est le moment parfait pour vous présenter cette exposition sur les abeilles au Musée royal de l'Ontario qui s'intitule Une histoire de survie. Bon, on n'est peut-être pas dans les mêmes espèces que les loups ici. On change le son un tout petit peu, un peu plus. Exactement. On est dans la douceur ici. L'exposition qui retrace l'évolution de l'espèce sur une période qui remonte à plus de 120 millions d'années. On apprend qu'il existe près de 4000 espèces d'abeilles en Amérique du Nord et 300 espèces présentes dans la région du Grand Toronto. C'est une diversité qui est très impressionnante, qui passe souvent aussi inaperçue et on apprend toutes sortes de faits cocasses par rapport aux abeilles. Dès l'entrée, on est plongé dans la noirceur pour cette exposition. Et autour de nous, on entend ces bourdonnements en les sons d'une ruche qui résonne, des vibrations, des différents styles de communication entre les abeilles. Justement, c'est l'un des aspects les plus captivants de l'exposition, cette façon dont on nous fait découvrir la communication entre elles. D'ailleurs, il y a tout un aspect qui est interactif. Donc, par exemple, on peut poser son coude sur une plateforme et mettre un doigt dans son oreille. Automatiquement, on entend et on ressent les vibrations utilisée par les abeilles pour transmettre des messages. Et c'est pas juste des vibrations qu'on utilise. On a aussi les phéromones qui rentrent en jeu pour permettre aux abeilles de communiquer. Par exemple, lorsqu'il y a un danger qui menace la colonie, les abeilles libèrent une odeur qui rappelle beaucoup la banane. Ça fait en sorte que tout le monde comprend très rapidement qu'il faut être en action, quitter ou bien avoir une sorte de défense. Bref, c'est une exposition qui raconte tous ces faits étonnants sur l'espèce et on comprend très, très rapidement pourquoi on doit les protéger.
1: Et l'expo va peut-être au-delà des expériences immersives qu'on a peut-être déjà visitées au Musée royal de l'Ontario.
2: Oui, on a tout le temps un peu ce classique au roman où on visite. Bon, il y a des panneaux qui nous expliquent un peu ce qu'on voit, ce qui est exposé au mur. Mais dans ce cas-ci, on est vraiment immersé dans quelque chose de complètement différent. C'est visuellement et artistiquement spectaculaire. L'exposition a été créée par le Musée national de Liverpool en partenariat avec l'artiste et sculpteur Wolfgang Buttress. L'exposition qui présente en fait des installations lumineuses, des projections vidéo et des sculptures qui sont inspirées des alvéoles de ruches. Et ça transforme complètement l'espace. On se sent vraiment à leur taille alors qu'on se promène à travers l'exposition. Il y a un moment où on traverse même un mur qui ressemble à une gigantesque ruche illuminée. Plus loin, il y a même des projections qui nous font voyager à travers la personne

0: perspective des abeilles, eux qui ont 3 yeux au lieu de 2. On découvre donc qu'elles perçoivent certaines couleurs que nous, on ne voit pas, notamment la couleur ultraviolet. Donc, les fleurs apparaissent très différemment à leurs yeux. Ça, je ne le savais pas. C'est intéressant parce que les fleurs deviennent en fait bleues, vertes, en tout cas. Vraiment impressionnant. Les abeilles qui voient aussi en noir et blanc lorsqu'ils volent à grande vitesse. Donc, on nous met un peu dans cette ambiance-là. Et c'est vraiment quelque chose d'extrêmement bien réussi au niveau de la structure de l'exposition. Il y a quelques points faibles. C'est très sombre. On se fie aussi beaucoup sur les écrans interactifs pour informer les gens. Donc, s'il y a beaucoup d'achalandage, la journée où vous êtes là, ça va peut-être être un peu difficile d'avoir son tour. Donc, patience si jamais vous êtes sur place. Tout ça étant dit, ça vaut la peine parce que ça va plus loin qu'une exposition scientifique. C'est une œuvre d'art qui nous aide à comprendre le rôle essentiel des abeilles dans la pollinisation, dans nos écosystèmes. Donc, vous pouvez visiter le tout jusqu'au 18 octobre au Musée royal de l'Ontario.
1: Allez, on choisit un jour cet été et on y va en solo ou en groupe. Mais il y a de quoi meubler peut-être une journée pluvieuse ou une journée ensoleillée. Mmh. Allez-y quand vous voulez. Ça vous attend donc au Musée royal de l'Ontario, métro Saint-Georges et Museum. Ça dépend. Ça dépend de la sortie que vous avez envie de prendre. Alors, merci beaucoup, Katia. On revient vers l'actualité maintenant avec Annie Poulain de la salle de nouvelles qui se joint à nous pour faire un point. Annie, il y a une coalition de fiducies foncières communautaires qui se mobilise à l'approche des élections municipales à Toronto.
2: Ces fiducies achètent des propriétés immobilières dans la métropole dans le but de garder leur loyer abordable. Le groupe demande au conseil municipal de doubler le financement qui est alloué à ce programme d'achat pour le faire passer à 200 millions de dollars. Et ces militants affirment que les élections d'octobre vont être cruciales pour l'approbation de l'élargissement de ce programme. Si leur proposition va de l'avant, les fiducies foncières affirment que ça leur permettrait de protéger 4 000 logements sur une période de 4 ans.
1: Puis la police de Toronto a identifié la femme qui a été abattue au centre-ville de Toronto samedi.
2: Il s'agit d'Imam Kawan, une femme de 31 ans. Elle a été retrouvée mortellement blessée samedi matin dans son appartement du secteur des rues Jarvis et Dundas. Il y a un homme de 25 ans de New Tecumseh qui a été arrêté et accusé de meurtre non prémédité. Selon les policiers, la victime et le suspect se connaissaient. Il s'agit du 16e homicide de l'année à Toronto.
1: Oui, d'accord. Annie, dans quelques instants, on sera au Radio Journal. On va revenir sur une annonce qui secoue le gouvernement britannique.
2: Oui, le premier ministre Keir Starmer qui a annoncé sa démission. Il va toutefois rester premier ministre jusqu'à ce que son successeur soit désigné. On aura plus d'informations là-dessus de la part de notre correspondante en Europe, Tamara Alteresco.
1: Merci beaucoup, Annie. Et dans la prochaine heure, il n'y a pas deux matins pareils. Moins de voitures et plus de terrasses. La rue Church vient de passer en mode piéton pour un mois. Après une première fin de semaine piétonne, on va prendre le pouls du village avec un commerçant du coin pour savoir si les foules étaient au rendez-vous. Et en marge de la Coupe du monde de soccer, deux frères de Toronto cachent chez eux une véritable mine d'or. Le journaliste Léo Molinier va nous faire découvrir la collection unique de 200 chandails de soccer rétro et légendaires et leurs propriétaires, Gabriel et Alexandre. Tout ça après le Radio Journal.

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3: Le premier ministre britannique Keir Starmer démissionne.
4: I will resign as leader of the Labour Party.
3: Un premier élu se porte déjà candidat pour lui succéder. Négociations au Moyen-Orient, les États-Unis.

0: États-Unis et l'Iran s'entendent sur une feuille de route pour conclure un accord d'ici 60 jours. Et l'incendie qui menace Layton en Colombie-Britannique diminue en intensité, mais ravive de douloureux souvenirs.
1: Vous voyez les flammes, là? Je me suis dit, ouais, il ne reste pas grand-temps.
0: Bonjour, ici Marie-Michèle Bordua. Bienvenue à ce Radio-Journal. Le premier ministre britannique, Keir Starmer, a annoncé sa démission après plusieurs jours de réflexion. Lors d'une courte allocution devant le 10 Downing Street, le chef du Parti travailliste a déclaré qu'il apportera tout son soutien à son successeur. Nous joignons notre correspondante en Europe, Tamara Alteresco. Tamara, Keir Starmer a donc fini par céder à la pression.
2: Oui, et il n'y avait aucun doute ce matin, quand il a convoqué la presse devant le numéro 10, qu'il allait démissionner parce qu'il n'avait plus le choix. Starmer est non seulement impopulaire au Royaume-Uni, il n'avait plus la confiance des membres de son propre parti, le Parti travailliste. Des dizaines de députés lui demandaient de partir depuis des semaines, citant son incompétence. Et la goutte vraiment qui a poussé Starmer à cette réflexion, c'est sans doute l'élection la semaine dernière, lors d'une partielle de son grand rival au sein du parti, Andy Burnham, le maire de Manchester, qui faisait ouvertement campagne pour le remplacer, mais qui devait d'abord être élu, ce qui est fait. Il tire sa révérence. Voici un extrait de son discours.
3: The question my party is asking now is whether I am best placed to lead us into the next general election. I have heard the answer.
2: Alors, il dit, la question qui se posait au sein de mon parti, c'est est-ce que j'étais le mieux placé pour la prochaine élection? Il dit, j'ai entendu la réponse et je l'accepte avec grâce.
0: Et pour la suite, Tamara, quand sera remplacé Keir Starmer?
2: Ben, il va rester chef jusqu'à ce qu'un nouveau soit nommé, possiblement au mois de juillet. Il y a déjà Andy Burnham, évidemment, qui a dit, qui a confirmé ce matin qu'il allait briguer la direction du Parti travailliste. Ça sera le 7e premier ministre au Royaume-Uni en moins de 10 ans. C'est du jamais vu. Et entre-temps, vous avez le chef du Parti populiste anti-immigration, Nigel Farage, qui d'ailleurs domine dans les intentions de vote, qui a dit ce matin qu'il voulait le déclenchement d'élections le plus vite possible et pas attendre en 2029 comme prévu.
0: Ce sera à suivre donc tout ça. Merci Tamara Alteresco.
2: Au revoir.
0: Après des négociations tendues qui ont duré près de 18 heures, Washington et Téhéran ont conclu une première ronde de discussion. Les négociateurs des États-Unis et de l'Iran affirment avoir fait des progrès en vue d'un accord plus large pour mettre fin à la guerre au Moyen-Orient. Hugo Métro fait le point. Hugo, l'Iran aurait accepté de recevoir à nouveau des inspecteurs de l'Agence internationale de l'énergie atomique sur son territoire.
4: Oui, c'est ce que vient d'affirmer le vice-président américain Jill Evans. Les inspecteurs doivent superviser la dilution des stocks d'uranium iranien. C'est ce qui est prévu du moins dans l'accord cadre signé la semaine dernière. Leur dernière présence de ces inspecteurs en Iran remonte à il y a un an. Le vice-président américain Jill Evans estime que plusieurs bons progrès ont été faits, notamment sur cette question du nucléaire iranien. On peut l'écouter.
5: The first step in permanently ending a nuclear weapons program in Iran.
4: Il dit que c'est la première étape vers l'arrêt définitif du programme d'armement nucléaire iranien et il ajoute que les discussions ont posé de bases très solides pour aboutir à un accord final réussi. Parmi les avancées faites hier, une ligne de communication va être créée entre l'Iran et les États-Unis pour éviter les incidents et les malentendus dans le détroit d'Ormuz.
0: Et sur quoi portera, Hugo, la deuxième session de négociation?
4: Eh bien, les discussions ont repris en Suisse ce matin par des équipes chargées de vraiment rentrer dans les détails techniques. La question du nucléaire iranien sera évidemment abordée, tout comme le fragile cessez-le-feu au Liban. C'est vraiment une ligne rouge pour l'Iran. Washington et Beyrouth sont d'ailleurs échangés ce matin sur la création d'une cellule pour mettre fin à l'escalade militaire au Liban.
0: Merci, Hugo.
4: Au revoir.
0: La société d'État Alto pourrait apporter d'importants changements au tracé de son train à grande vitesse entre Québec et Toronto. Elle va étudier la proposition de Mirabel au Québec de déplacer le corridor plus au nord sur des terrains déjà en partie expropriés. Radio-Canada a pu confirmer cette information d'abord rapportée dans la presse. L'ajout d'une gare à Kingston est aussi envisagé. Le bilan des 100 jours de consultation publique sera par ailleurs présenté par Alto et le ministre des Transports, Stephen McKinnon, en conférence de presse à Kingston aujourd'hui. Et une nouvelle ronde de négociations s'ouvre entre syndicats et constructeurs de l'industrie automobile au Canada. Les discussions débutent dans un contexte où Ford, General Motors et Stellantis ont connu une année difficile, entre autres en raison des tarifs douaniers américains. Le syndicat Unifor souhaite, dans ce contexte, offrir plus

0: de stabilité aux travailleurs. Kim Taifranco.
1: Unifor débute cette ronde de négociation avec Ford en vue d'établir une entente cadre. Cet accord servira de modèle lors des pourparlers avec les deux autres constructeurs qui risquent d'être plus difficiles selon le syndicat. General Motors et Stellantis ont fermé des usines en Ontario l'an dernier pour déplacer la production aux États-Unis. Mathieu Dupuis est professeur en relations industrielles à l'Université Laval.
2: Puis en 2023, on se disait, finalement, le Canada est devenu la nouvelle plaque tournante des véhicules électriques. Je dirais 3 ans plus tard, on est un peu, faire une blague, il y a un peu d'eau dans le gaz.
1: Les tarifs américains sur les véhicules augmentent les coûts de production et les ventes des trois géants de Détroit sont en baisse. Benoît Charrette est rédacteur en chef de l'annuel de l'automobile.
3: On va tenter tant bien que mal de protéger les emplois ici, tant et aussi longtemps que ça fait du sens financièrement. Et malheureusement, certaines compagnies ont plié et sont allés du côté des États-Unis.
1: Selon lui, le syndicat n'est pas en position de force dans ses pourparlers.
3: La logique voudrait qu'on y aille avec la pédale douce dans la négociation.
1: Les conventions collectives des syndiqués arrivent à échéance le 20 septembre prochain. Ici Kim Taifranco, Radio-Canada, Toronto.
0: Le nettoyage se poursuit dans le sud du Québec après les pluies torrentielles de la fin de semaine. Hydro-Québec a réparé la majorité des pannes provoquées par ces intempéries. La municipalité de Val-des-Monts en Outaouais a été durement touchée lorsque les pluies ont dévalé les collines jusque dans la vallée où étaient installés des festivaliers. La mairesse Joëlle Gauthier dit d'ailleurs vouloir améliorer la capacité d'intervention des pompiers.
4: Avec les changements de température qu'on a, les événements qui se passent, il va falloir regarder à MRCV Collines, voir comment on peut améliorer les services, donc les sauvetages en eau vive. Quelle municipalité pourrait former ses équipes pour que, quand ça arrive sur le territoire de la MRC, ils puissent intervenir.
0: Et dans le Grand Montréal, le déluge qui s'est abattu en quelques heures a inondé des centaines de résidences. Des pluies abondantes sont aussi tombées en Alberta. Plus de 110 mm de pluie ont été enregistrées par endroits. Plusieurs routes ont dû être fermées en raison de ces fortes précipitations. Et de nombreuses municipalités demandent à leurs résidents de limiter l'utilisation de l'eau aux besoins essentiels. En Colombie-Britannique, le brasier qui fait rage depuis vendredi à proximité du village de Layton a diminué en intensité. Des résidents ont pu rentrer chez eux hier soir. Certains se disent mieux préparés qu'en 2021 lorsque presque tout le village a brûlé. Rosanna Tiranti en a rencontré quelques-uns.
5: Ça s'emmenait rapidement. Puis là, je me disais, faut pas que le motel parte. Faut pas.
6: Pierre Quévillon, un résident de Layton, a élu domicile dans un motel depuis le feu qui a ravagé sa maison et la quasi-totalité du village en juin 2021. Il a constaté avec inquiétude le feu s'approcher de son motel vendredi soir.
5: Et après, là, soyez flammes, là. Je me suis dit, ouais, il ne reste pas grand temps. Fait que j'ai continué à loader, prêt à partir.
6: Monsieur Quévillon explique avoir eu plus de temps qu'en juin 2021 pour préparer son sac d'urgence et ranger ses affaires. Il précise cette fois-ci avoir reçu des communications fréquentes des autorités depuis le départ du feu.
7: I got all my papers, medication, important stuff.
6: Papiers importants, médicaments, photos de famille. Résident de Layton sous alerte d'évacuation, Dean Adams affirme également être mieux préparé qu'il y a 5 ans. Il se dit prêt à partir en cas de besoin. Même si, quasi jour pour jour, avant le tragique anniversaire du feu qui a ravagé Layton, M. Dean a un étrange sentiment de déjà-vu. C'était presque comme si le feu n'en avait pas fini avec Layton et qu'il était encore de retour, croit M. Dean.
5: Ça va bien aller, je suis convaincu.
6: De son côté, Pierre Quévillon dit garder un œil sur la direction des vents dans la vallée et semble confiant que les efforts des pompiers viendront à bout du feu. Ici Rosanna Tiranti, Radio-Canada, Vancouver.
0: Enfin, le Canada achète un système de radar sophistiqué à l'Australie pour près de 2,5 milliards de dollars. Le système à haute fréquence permet une surveillance à très longue distance. Il va servir à mener des opérations au-dessus de l'Arctique. Son utilisation va permettre de renforcer les capacités de défense du Canada et d'assurer des alertes précoces. Voilà, c'était le Radio-Journal. Excellente journée à notre antenne.

0: bienvenue ou re-bienvenue si vous étiez là avant le radio-journal. Je m'appelle Nicolas Haddad et oui, vous écoutez, il n'y a pas deux matins pareils. On vous souhaite un excellent lundi. On va commencer la première semaine de l'été ensemble ce matin. Et donc avec ça, c'est un portrait un peu inattendu et inespéré pour notre première journée complète d'été. On est plutôt sous une petite pluie dans le sud de l'Ontario avec des températures assez fraîches, ouais, 17 degrés au réveil et un maximum de 22 en après-midi. Alors que typiquement un 22 juin, on devrait être autour de 25 degrés Celsius pour notre moyenne, en dessous de la moyenne pour commencer la saison, mais ça va grimper assez rapidement. Demain mardi, on a une belle journée ensoleillée avec 25 degrés qui nous attend. Il faudra juste passer ce lundi pluvieux. On va avoir le gros de la pluie entre 8h ce matin, donc ça y est, c'est parti, et 14h cet après-midi. On parle d'un 60% de chance d'averse à surveiller à travers le sud de l'Ontario. Il y a déjà certains coins où on voit les gouttes tomber, mais rendu à cet après-midi et à ce soir, tout ça devrait se dégager et on aura du soleil. Donc demain, mardi et mercredi, on renouera avec la pluie par contre à partir de jeudi. Maintenant, allons jeter un petit coup d'œil aux routes de Toronto où, grosso modo, c'est un lundi matin plutôt tranquille sur les routes. On a quelques petits ennuis dans l'ouest pour commencer sur la 401. Direction est sur la voie de service passée Dixie. J'ai un véhicule en panne dans la voie à droite, donc ça cause une petite gêne. Au centre-ville de Toronto, centre-ville est même, je dirais, la Gardiner direction ouest passée Jarvis est au ralenti. On a une collision avec deux voies à droite de fermée. Donc on va garder un œil là-dessus. Ailleurs, tout semble quand même très bien rouler. Et pareil pour le transport en commun. Au menu maintenant, pour cette troisième et prochaine heure qui sera assez chargée, il n'y a pas deux matins pareil, bah retrouvons Julien Saïkio qui réalise l'émission. Salut Julien.
1: Salut Nicolas.
0: On va parler de quelque chose qu'on a évoqué quand même depuis des mois. C'était la première fin de semaine piétonne sur la rue Church.
1: Mais oui, première semaine dans mois donc où cette partie de la rue Church sera donc maintenant exclusivement piétonne. Entre autres, évidemment, l'argument c'est pour dynamiser l'économie locale. Bah justement, comment est-ce que les commerçants voit cette piétonisation. On va rejoindre dans quelques minutes Rowan Jeté-Knox. Il est cofondateur de Understory Café qui se trouve justement dans ce secteur-là.
0: Et puis, pour faire plaisir aux amateurs du ballon rond, on va parler de collectionneurs de chandails de soccer.
1: Mais pas de petits collectionneurs. On va parler de deux frères à Toronto qui en ont collecté plus de 200. Ça ne rentre pas dans une seule armoire, si bien même qu'ils en ont décidé d'en vendre quelques-uns. Il y a notre collègue Léo Moulinier qui est justement allé à cette vente.
0: Ok, très bien. Bah, hâte de voir ce que Léo a rapporté de son reportage que vous pouvez aussi consulter sur nos plateformes web, le site radio-canada.ca/Ontario ou encore l'application Radio-Canada Info. En culture, Katia, on s'en va au Rhum ce matin.
2: Oui, justement, on parle des abeilles lorsqu'on est au Rhum en ce moment. C'est l'exposition « Les abeilles, une histoire de survie » qui a lieu au Musée royal de l'Ontario. En fait, on en a parlé un peu plus tôt aujourd'hui. On peut écouter en rattrapage cette entrevue. Pardon, sur notre plateforme audio. Mais en culture, lors de la prochaine heure, on s'en va en fait à Oakville pour parler du Festival du cinéma et des arts de Oakville qui se déroule tout au long de la semaine. Donc, je vais avoir plus de détails pour vous de ce côté-là.
0: Oui, OK, d'accord. Merci, Katia. Donc, on va prendre la QEW et cheminer ensemble vers Oakville dans quelques minutes. Maintenant, allons à la salle de nouvelles où Annie Poulin garde un œil sur l'actualité locale ce matin. Annie, l'agenda du premier ministre Doug Ford n'est plus accessible au public.
3: C'est un document qui était auparavant soumis à la loi sur l'accès à l'information. Toutefois, il y a une récente décision reçue par nos collègues de CBC qui confirment que l'agenda du premier ministre est maintenant un document confidentiel. C'est en raison de changements récents faits à la loi qui exclut maintenant les documents qui appartiennent au ministre et à leur bureau de cette loi, des changements qui sont entrés en vigueur au mois d'avril. Le bureau du premier ministre Doug Ford n'a pas répondu aux questions de nos collègues de CBC sur la loi et sur la publication là, potentiellement proactive de l'agenda de Doug Ford.
0: Puis à Hamilton, le comité municipal de la santé se réunit aujourd'hui. Annie, ils vont parler d'un problème de suie qui touche les résidents de certains quartiers.
3: Oui, des résidents qui sont situés près des quartiers industriels qui se plaignent de retrouver cette suie sur des objets laissés à l'extérieur de leur maison depuis plusieurs années. Toutefois, la provenance de la suie ainsi que ses effets sur la santé, ça reste méconnu. Aujourd'hui, le comité de la santé doit se pencher sur trois options concernant une étude qui doit être

0: menée par une firme spécialisée retenue par la ville. Il y a plusieurs résidents là, qui prévoient s'adresser au comité à ce sujet.
1: D'accord. Merci beaucoup, Annie. Et quand on se retrouve à 8h30, on va parler de militants pour les transports en commun qui se préparent aux élections municipales.
0: Oui, il y a le groupe TTC Riders qui s'est réuni hier pour parler des problèmes du réseau de la Commission de transport de Toronto et aussi trouver des solutions et également trouver des moyens là, de proposer ces solutions et de les mettre bien en évidence là, sur la place publique à l'approche des élections municipales d'octobre. Il y a notre journaliste Bienvenue Senga qui est allé à leur rencontre et on vous présente son reportage.
1: Oui, très bien. Merci beaucoup, Annie. minutes. Vous écoutez, il n'y a pas deux matins pareils pour nous écrire. C'est dans la bulle de conversation que ça se passe dans l'application audio ou bien envoyez-nous un texto 416-205-6466. On en a beaucoup parlé pendant un mois cet été. Une partie de la rue Church au centre-ville est de Toronto devient exclusivement piétonne. Donc on parle de la section entre les rues Wellesley et Alexander. Ce projet vise à stimuler l'économie locale, aussi à créer de nouveaux espaces de convivialité pour les résidents autant que les commerçants. Alors, quel a été l'impact réel de cette transformation et est-ce que ça a eu, par exemple, un impact sur les revenus des commerçants locaux cette dernière fin de semaine? Parlons-en avec un commerçant du coin, Rowan Jeté-Knox, est le cofondateur de Understory Café. Il est avec nous ce matin. Bonjour, Rowan.
2: Bonjour, merci beaucoup.
1: Merci à vous d'avoir pris le temps pour nous ce matin. Bon, en même temps, vous tenez un café, donc j'imagine que vous vous levez tôt comme nous. Parlez-nous un peu de votre week-end. Quand le projet a été annoncé, est-ce que vous avez reçu ça positivement à la base?
2: Oui, assez positivement. On ne savait pas vraiment, proposition pilote. Alors, on savait pas est-ce que ça va nous affecter ou non. Malheureusement, on n'est pas exactement dans la section qui a la piétonnisation. On est juste un petit peu nord de Wellesley, comme peut-être deux fenêtres. Alors, c'est pas beaucoup. Mais on était excités d'elle-même parce que c'est bon pour tout le quartier.
1: Mmh. Donc, vous dites que c'est bon pour le quartier. J'aimerais savoir un peu ce que vous avez vu pour ce dernier week-end. Donc, c'était la première fin de semaine où ce tronçon entre Wellesley et Alexander était complètement piéton. Est-ce qu'il y avait du monde? Est-ce que je poserais même la question de cette façon-là. Est-ce qu'il y avait plus de monde qu'à la normale quand c'est une rue où on a des voitures qui circulent nord-sud?
2: Oui, je dirais que oui, il y avait plus de monde. Ils ont toutes sortes de jeux dans le milieu de la rue, pour comme un gros Jenga Tower, toutes sortes de choses comme ça, du soccer. Il y a des tables de pique-nique qui sont là aussi. Et on a trouvé que des personnes marchent. On a vu beaucoup de familles. C'était assez. Je dirais peut-être pas tout le monde, mais c'était pas plein, mais il y avait assez de personnes.
1: OK, d'accord. Si on gardait ce même programme l'année prochaine, est-ce que vous demanderiez à la ville de l'agrandir pour que, par exemple, une ou deux rues au nord de Wellesley où situe votre commerce soit inclus? Est-ce que vous voyez un avantage que d'autres commerçants ont eu que vous aussi vous aimeriez avoir?
2: Oui, 100%. Je dirais que ce serait bon parce que... On a beaucoup de petites entreprises qui sont dans notre coin de juste nord de sur Church. Aussi on a le 519. Et c'est une organisation qui est très historique. J'aimerais voir que les personnes peuvent aller marcher pour le voir le je pense que ce serait une très bonne idée. Oui.
1: OK, d'accord. Là, j'ai parlé de tout ce qui est revenu et de l'impact de la piétonnisation de cette portion de Church sur les commerçants. Dans ce qui est peut-être un peu plus immatériel, est-ce qu'il y avait plus de sourires? Est-ce qu'il y avait plus de convivialité? Est-ce que le quartier paraissait plus vivant en fin de semaine?
2: Absolument, oui. Oui, c'était un quartier très différent.

0: tout le monde était un petit peu plus relaxé, plus content. Il y avait beaucoup de personnes qui marchaient pas avec une destination, mais pour explorer. Puis j'aime ça beaucoup.
1: OK, d'accord. Ben oui, l'exploration pourrait conduire, qui sait, hein, un visiteur à pousser la porte d'un commerce où autrement il ne se serait pas rendu. Je me demande s'il y a quand même eu des défis. Je sais pas, est-ce qu'il y a vos fournisseurs qui ont eu du mal à amener leur camion pour faire des livraisons la semaine dernière? Est-ce qu'il y a eu quelques défis quand même qui valent la peine d'être considérés?
0: Moi, j'ai pas vu ça, mais j'ai pas parlé à beaucoup d'autres petites entreprises. Mais moi j'ai vu que ça a marché très très bien. Oui, pour nous, on a vu plus de touristes dans notre café, plus de personnes qui c'est un très bon week-end pour nous. Okay. Puis je pense que si c'était comme ça pour nous. Probablement dans le quartier qui était piétonisé, on a vu même plus que ça.
1: OK, d'accord. Donc, je pense que globalement, là, votre ressenti est positif et vous l'avez dit tout à l'heure, si jamais la ville décide de retenir ce programme, vous seriez pour, puis vous seriez même pour l'agrandir. Là où je pense que ça va être vraiment occupé, c'est probablement la fin de semaine prochaine, donc dans quelques jours, où je pense que le quartier du village va être complètement transformé, comme à l'habitude. Donc, c'est le week-end du défilé de la fierté, le week-end de la fierté. Rowan, vous attendez à quoi là, pour cette fin de semaine?
0: Ça va être très, très occupé. C'est la première fierté de week-end, week-end de fierté comme une entreprise. Alors, je pense que ça va être très intéressant. On est vraiment excités et je pense qu'avec le quartier déjà comme il est, ça va être même plus spécial.
1: OK, génial. Ben, Rowan, je vous souhaite beaucoup de courage quand même là, parce que c'est du boulot pour les entrepreneurs du quartier ce week-end. Mais c'est du boulot et avec ça, beaucoup de plaisir aussi et beaucoup de célébration pour la communauté. Donc, bon courage pour ce week-end et merci d'avoir pris quelques minutes pour nous ce matin.
0: Merci beaucoup.
1: Au revoir. Rowan Jeté-Knox est cofondateur du Understory Café, 505 rue Church, juste au nord de l'intersection de Church et Wellesley. Et Rowan qui est également auteur et militant pour les droits de la personne. Il est 8h22. Franchement, on ne manque pas de choses à faire à Toronto en ce début d'été. Donc oui, non seulement c'est le week-end de la fierté, hein, en fin de semaine, c'est un très grand rendez-vous à chaque été à Toronto, mais en plus, en ce moment, on a une Coupe du Monde. Donc ce n'est pas rien, et je dirais même que pour ceux qui aiment ça, sortir, profiter de la vie à Toronto, on a l'embarras du choix. Ben, parlons de la Coupe du Monde, parce que dans les rues, on voit des partisans arborer fièrement leurs couleurs, mais pour deux frères d'ici à Toronto, ben les maillots, les chandails de soccer sont bien plus que des vêtements. Ce sont des trésors parce qu'ils les collectionnent. Notre journaliste Léo Molinier est allé voir à quoi ressemble cette collection. Salut Léo.
2: Salut Nicolas, bonjour à tous. Eh bien, en tout, c'est près de 200 maillots qu'on retrouve chez Gabriel et Alexandra Chemla. Donc, il y a des maillots des différentes sélections nationales et des différents clubs. On retrouve des maillots de différentes époques également. Donc, on va par exemple retrouver le Neymar du Paris Saint-Germain qui n'est pas très vieux. On va retrouver le Luis Figo du Real Madrid qui est un petit peu plus vieux. Et puis, on va aussi retrouver le maillot de Platini chez l'équipe de France. Et là, c'est franchement plus vieux. Les deux frères sont des fans de soccer depuis qu'ils sont tout petits et ils adorent les maillots, comme l'expliquait Gabriel.
3: Ça fait 20 ans à peu près que je joue au foot avec mon frère et à peu près 15 ans qu'on a été arbitre et entraîneur aussi. Et on avait toujours une passion pour les maillots, pour collectionner quelque chose entre nous deux. Donc l'année dernière, on s'est dit on veut vraiment créer une page Instagram et essayer de créer une communauté, une culture de maillots de foot comme on voit en Europe et en Amérique du Sud. Donc c'est pour ça qu'on s'est dit on va commencer à faire des événements et on va investir dans des maillots des joueurs qu'on aime bien.
1: Donc, en tant que collectionneur, hein, ils sont là pour rendre honneur à ces artefacts dans leur rareté et les histoires qu'ils racontent. Mais ces maillots sont aussi à la vente.
2: Voilà, parce qu'en fait, ils en ont tellement qu'au fur et à mesure, leur mère leur a dit « Bon, ça serait bien de s'en débarrasser un petit peu, vous en avez vraiment beaucoup maintenant. » Donc, certains d'entre eux sont à la vente. Celui de Michel Platini, dont je vous parlais tout à l'heure, ça, c'est une perle rare. Donc, lui, par exemple, il va pas être à la vente.

0: ils vont le garder pour eux, surtout qu'il a été dédicacé par le joueur lui-même. Et donc, ils ont quand même beaucoup d'autres maillots. Comment ça fonctionne si on veut acheter un maillot? Eh bien, il faut suivre le compte Instagram Toronto Soccer Collective. Dessus, on retrouve les maillots à la vente. Et surtout, on va savoir où se trouvent les prochains pop-up stores, car les deux frères ne veulent pas faire de vente en ligne. Ils veulent partager leur passion en vrai. Et parfois, ça mène à de belles histoires, comme le disait Alexandre.
1: C'était notre premier événement. On était très nerveux, mais très excités. Puis, il y avait un monsieur qui est venu. Et il nous a dit, une petite voix, il nous a dit, oh, est-ce que vous avez par hasard un maillot de l'Équateur? Je sais, c'est rare, c'est pas un grand pays quand ça vient en foot, mais est-ce que vous avez un maillot? Et puis, mon frère, je sais pas, peut-être il avait mémorisé où c'était, mais il a pris le maillot directement et puis il a dit, oui, en fait, on a un maillot de la dernière fois qu'ils étaient à la Coupe du Monde en 1994. Et puis il a explosé, il avait un immense sourire, il a dit wow, c'est pas possible, je m'attendais pas du tout à ça. Je n'ai jamais vu un maillot de l'Équateur ici au Canada. Je l'achète tout de suite. Et comme juste la passion qu'il a démontré, qu'il avait là dans ces quelques minutes, ça m'a motivé de continuer avec cette entreprise. Et ça a vraiment rempli mon cœur.
0: En tout cas, ce qu'on peut dire, c'est qu'ils ont une collection assez large. Donc, j'en ai profité pour jouer à un petit jeu avec Alexandre quand j'étais chez lui. Le but était simple. Je lui donnais des noms de joueurs et à lui de me trouver les bons maillots dans sa collection. Écoutez.
2: T'as Mbappé.
1: Mbappé. Oui, j'ai Mbappé. Ah, voilà. On a le maillot d'Mbappé, celui de cette année. Mbappé, il est très populaire aussi.
2: Je dis Ronaldinho.
1: Ronaldinho, ouais, on a celui-là de Ronaldinho. Celui-là, on a eu ce maillot, on le vend en consignation, celui-là.
2: Ronaldo numéro 9.
1: Pour certains, le vrai Ronaldo, mais il faut faire attention. Il y a beaucoup de Portugais qui vont me... Mon meilleur ami est Portugais, il va se fâcher si je dis ça. On a ce maillot de le bleu. Beaucoup de gens aiment les maillots bleus du Brésil, c'est intéressant. Donc il y a celui-là, en consignation aussi, ce super beau maillot de 2006 de Ronaldo. Donc on en a un qui est jaune et bleu. Est-ce que j'ai des points bonus parce qu'il y en a deux?
2: Le dernier, c'est pas Thierry Henry.
1: Thierry Henry. Oui, il y en a un, je pense, c'est dans l'eau. Au moins, je pense qu'on n'en a pas de la France, au moins, là, je pense qu'on l'a vendu. Ouais, on a celui de Arsenal.
0: Donc voilà, si vous cherchez des maillots de Mbappé, Ronaldinho, Ronaldo, Thierry Henry ou même de peut-être un autre joueur, eh bien rendez-vous au prochain Pop-Up Store de Toronto Soccer Collective. Vous, quel maillot chercheriez-vous, Nicolas?
3: Si je plonge un peu dans mon passé, un joueur qui m'a marqué, hein, qui reste dans mes souvenirs et qui est associé à mon enfance, moi je dirais peut-être Wayne Rooney, Manchester United, oui. 2006, quand il portait le numéro 8. Vu que les maillots, pour moi, ça s'associe à des souvenirs très très forts, je serais fort tenté d'acheter un Jonathan David numéro 10 Coupe du Monde de 2026, parce que ça, c'est un moment qu'il m'a fait vivre et que je ne vais jamais oublier.
0: Comme beaucoup de monde.
3: Ouais, je pense. Léo, merci énormément, mais c'était super agréable de voir comment ceux qui vivent la passion du soccer à l'année longue sont capables de ressortir leur trésor en cette Coupe du Monde. Visiblement, ça vient chercher beaucoup de passionnés. Merci Léo.
0: Merci beaucoup.
3: Léo Molinier, le journaliste qui a produit un article à partir de ce reportage, vous pouvez le consulter sur notre site web radio-canada.ca/Ontario. Il y a également l'application Radio-Canada Info. Et pour avoir ça en image, Léo était au Téléjournal Ontario hier soir. Donc vous pouvez revoir cette collection en visuel là ou en encore, nos collègues de CBC ont repris le reportage de Léo. Vous pouvez voir ça sur cbc.ca. 8h29 en musique.

0: 8h31 et 17 degrés ce matin dans le Grand Toronto. C'est l'heure de vos nouvelles avec Annie Poulain qui garde un œil sur l'actualité locale. Ce matin, Annie, qu'est-ce que vous surveillez?
1: Mais on surveille le futur train à grande vitesse entre Toronto et Québec qui pourrait s'arrêter à Kingston. C'est le ministre fédéral des Transports, Stephen McKinnon, qui en a fait l'annonce ce matin. Il a précisé qu'il a demandé à la société d'État Alto de proposer un tracé avec arrêt potentiel à Kingston, tout en ajoutant que ce changement potentiel serait sujet à la faisabilité technique et d'autres critères du projet. Le maire de Kingston faisait notamment pression pour que le train s'arrête dans sa communauté ou à proximité. Alto et le ministre des Transports doivent faire le bilan des consultations menées par la société d'État en conférence de presse à Kingston aujourd'hui. Et Nicolas, on surveille une nouvelle ronde de négociations qui s'entame aujourd'hui dans l'industrie de l'automobile au Canada. Les constructeurs Ford, General Motors et Stellantis ont connu une année très difficile et le syndicat Unifor a pour objectif d'offrir de la stabilité aux travailleurs en cette période d'incertitude. Kim Taille-Franco explique.
2: Unifor débute encore cette ronde de négociations avec Ford en vue d'établir une entente cadre. Cet accord servira de modèle lors des pourparlers avec les deux autres constructeurs qui risquent d'être plus difficiles selon le syndicat. General Motors et Stellantis ont fermé des usines en Ontario l'an dernier pour déplacer la production aux États-Unis. Mathieu Dupuis est professeur en relations industrielles à l'Université Laval.
3: Puis en 2023, on se disait, finalement, le Canada est devenu la nouvelle plaque tournante des véhicules électriques. Je dirais 3 ans plus tard, on est un peu, faire une blague, il y a un peu d'eau dans le gaz.
2: Les tarifs américains sur les véhicules augmentent les coûts de production et les ventes des trois géants de Détroit sont en baisse. Benoît Charrette est rédacteur en chef de l'annuel de l'automobile.
4: On va tenter tant bien que mal de protéger les emplois ici, tant et aussi longtemps que ça fait du sens financièrement. Et malheureusement, certaines compagnies ont plié et sont allées du côté des États-Unis.
2: Selon lui, le syndicat n'est pas en position de force dans ses pourparlers.
4: La logique voudrait qu'on y aille avec la pédale douce dans la négociation.
2: Les conventions collectives des syndiqués arrivent à échéance le 20 septembre prochain. Ici Kim Taille-Franco, Radio-Canada, Toronto.
0: Maintenant, Annie, la police régionale de Peel rapporte qu'un suspect a été arrêté pour avoir tiré sur un policier.
1: Selon elle, des agents patrouillaient hier à Mississauga lorsqu'ils ont vu un homme fuir un commerce avec un masque. Durant la poursuite à pied qui a suivi, le suspect se serait retourné et aurait fait feu plusieurs fois en direction d'un policier sans toutefois l'atteindre. Les agents disent avoir arrêté un homme de 24 ans, résident de Brampton. Ces événements sont rapportés alors que deux policiers ont récemment perdu la vie dans des interventions policières distinctes à Toronto et dans le nord de l'Ontario.
0: À Toronto, des dizaines de personnes ont pris part hier à un sommet sur le transport en commun. C'était organisé par le groupe d'usagers TTC Riders.
1: Les participants déplorent de nombreux problèmes et réclament des solutions et des engagements, surtout à l'approche des élections municipales. Bienvenue, Senga.
5: Getting on TTC is very hard.
6: Jennifer Conroy a du mal à emprunter.

0: les transports en commun. La Torontoise handicapée se déplace dans une large chaise roulante.
1: Getting on ramps and stuff can be very challenging.
0: Elle trouve les rampes d'accès trop étroites. Elle est venue dimanche au sommet sur le transport en commun pour réclamer

0: depuis 2010.
1: Toronto City Hall, they do tend to listen when we speak.
0: Selon son directeur général Andrew Paltzifer, le groupe a établi une crédibilité auprès de la ville qui écoute ses propositions. À 4 mois des élections municipales, le moment était donc bien choisi pour tenir un sommet et réclamer des engagements des divers candidats pour faire du transport en commun une priorité.
1: Transit riders vote.
0: Les usagers vont aux urnes et nous voterons pour un meilleur système de transport, dit Monsieur Paltzifer. Selon TTC Riders, les efforts mis en place pour la Coupe du monde de la FIFA démontrent que le transport en commun peut être efficace à Toronto, à condition que la ville et la province fassent les investissements nécessaires. Ici, bienvenue Senga, Radio-Canada, Toronto.
2: Et en terminant, Annie, les voitures de luxe étaient à l'honneur hier sur la rue Bloor, au centre-ville de Toronto.
3: C'était le 16e Yorkville Exotic Car Show, un événement annuel. Il y a plus de 150 voitures qui étaient exposées, dont des Ferrari, des Lamborghini, des Porsche et des Aston Martins. Et des milliers de visiteurs là, étaient au rendez-vous, notamment plusieurs familles qui soulignaient la fête des pères. C'est aussi un événement qui a permis d'amasser des fonds pour Mélanome Canada, ainsi que de faire de la sensibilisation pour la prévention du cancer de la peau.
2: Oui, merci beaucoup, Annie. Et j'arrive peut-être un peu en retard, mais bonne fête des pères à tous les papas. 8h37 et 17 degrés ce matin dans le Grand Toronto. Plus tard aujourd'hui, on devrait voir un maximum plafonné autour de 22 degrés et on va surveiller tout au long de la journée un 60% de chance d'averse. À partir de 14h, ça va se dégager. Rendu à ce soir, on devrait avoir un ciel beaucoup plus éclairci qu'en journée. Et demain, mardi, ben voilà de la météo estivale. C'est 25 degrés et que du soleil. Donc, est-ce que c'est un petit faux départ aujourd'hui pour notre première journée complète de l'été? Bon, ben pas tant quand même, hein, profitez-en. Et avec cette pluie, je pense que ça vous épargnera d'aller arroser votre jardin ce soir. Voilà. Maintenant, on avance dans l'actualité qui nous amène à l'international. Aujourd'hui, on s'en va en Colombie. Hier, c'était le deuxième tour de l'élection présidentielle qui opposait le sénateur de gauche Iván Cepeda et l'avocat multimillionnaire de droite Abelardo de la Espriella, surnommé le Tigre. Alors, ce dernier mène d'un cheveu. Les résultats préliminaires officiels le donnent gagnant avec 49,7% des voix devant Iván Cepeda avec 48,7%. Pour analyser les résultats et mieux comprendre les enjeux qui sous-tendent cette élection, on va vers Estefania Martinez ce matin, qui est chargée de cours à l'Université de Montréal. Madame Martinez, bonjour.
4: Oui, bonjour Nicolas.
2: Alors, merci d'avoir pris le temps pour nous ce matin. Aidez-nous à comprendre celui qui est considéré en ce moment comme favori. On attend de voir si c'est bien lui qui va remporter l'élection. Abelardo de la Espriella, surnommé le Tigre, qui est-il?
4: Ben, en fait, Abelardo, c'est un avocat et comme vous l'avez bien dit, c'est un homme d'affaires. Qui s'est présenté aux élections l'année passée. Il a créé un mouvement qui s'appelle le mouvement des défenseurs de la patrie. C'est un mouvement qui est lié à la vague d'extrême droite dans la région de l'Amérique latine qui réclame ou qui cherche à défendre ce qu'ils disent, la nation qui se trouve en face de la menace de la gauche, du communisme. Alors, Abelardo, ce n'était pas une personne de la politique, pas un politicien célèbre, reconnu. C'était plutôt un personnage émergent. Qui est devenu célèbre grâce à ses interventions dans les médias sociaux avec des discours populistes. Il dansait dans ses vidéos, il chantait et c'est ça qu'on peut l'aider à gagner cette popularité lors des derniers mois avant les élections.
2: Donc, disons-le, un candidat qui se positionne un peu comme un outsider, anti-système, populiste. Il y a des échos ici qui rappellent justement l'approche de M. Trump, ou si on reprend un autre exemple sud-américain, peut-être l'approche de Javier Milei. Donc, ce que je retiens aussi de Abelardo de la Espriella, c'est que c'est un double citoyen, américain et colombien. Il est même, aux États-Unis, membre du Parti républicain, un fervent supporter de M. Trump. Il envoie des fleurs à M. Trump. M. Trump le lui en envoie aussi des fleurs. Comment comprendre le rapport

0: entre ces deux personnages, donc Abelardo de la Espriella qui pourrait devenir le président de la Colombie et Donald Trump à Washington.
1: Oui, exactement, Nicolas. Pour comprendre ça, il faut entendre que Abelardo de la Espriella fait partie de cette vague de candidats de gouvernement d'extrême droite dans la région de l'Amérique latine. Dans le gouvernement de Bukele au Salvador, Milei en Argentine, Rafael Noboa en Équateur, sont des personnages politiques, des candidats justement ont cherché à créer des liens avec les États-Unis, avec le président Trump, qui a justement un intérêt dans la région. Car l'Amérique latine, comme on le dit souvent, c'est la cour des États-Unis. C'est une région stratégique en termes de ressources naturelles. Alors, il y a un intérêt clair du gouvernement Trump et des États-Unis à avoir une influence dans les gouvernements de la région. Disons que la Colombie avait été une exception à cette expansion de l'extrême droite, justement avec l'élection d'un gouvernement de gauche comme le gouvernement de Gustavo Petro. Et c'est pour ça que la Espriella était considérée comme un candidat clé pour le gouvernement Trump et pour ce secteur de politiciens républicains qui voit l'émergence de la gauche, l'expansion de la gauche comme une menace aux intérêts des États-Unis dans la région.
0: Ok, d'accord. Donc, on comprend à quel point ce qu'on voit en Colombie s'inscrit dans une vraie vague qui balaie l'Amérique centrale et du Sud. Cela dit, si on parle précisément des enjeux colombiens, l'économie est dans le rouge depuis quelques années. Est-ce que, avec son expérience en affaires, Abelardo de la Espriella est l'homme de la situation pour d'abord répondre à ses promesses politiques, mais essayer de redresser la situation économique en Colombie?
1: L'économie en Colombie, malgré les critiques qui ont été faites par des secteurs de la droite ou les secteurs aussi des entrepreneurs, des entreprises privées, malgré toutes les critiques qui ont été faites, l'économie de la Colombie a réussi à avoir une performance significative. La Colombie est dans la liste des pays de la OCDE, c'est le quatrième pays. C'est une économie performante. On a eu une croissance de presque 3% du PIB annuel. Ce qui s'est passé, c'est que le gouvernement de Petro a créé des politiques qui cherchaient à redistribuer un peu cette richesse, à taxer un peu plus les entreprises. Et ça, c'est un élément qui, évidemment, n'était pas bien reçu, surtout par les secteurs privés. Petro aussi a fait une augmentation de salaire minimum de presque 23%, qui n'était jamais vu dans les pays. Alors, ce que de la Espriella promet aux électeurs, c'est d'amener les pays à un processus de croissance économique de 7% annuel, qui était extrêmement ambitieux, mais comment lui va atteindre ça? La manière comment il va le faire, c'est la manière traditionnelle néolibérale en justement coupant de subventions, en réduisant la taille de l'État, en diminuant aussi les impôts aux entreprises. Alors, ça ne se passe plus dans le discours qu'en termes réels, on ne sait pas comment lui va réussir réellement à mettre les pays dans cet scénario décroissant et en même temps garder un ordre social étant donné que la Colombie reste un pays inégal où il y a beaucoup de besoins sociaux qui doivent être justement satisfaits. Et c'est ça le rôle d'un gouvernement, c'est le rôle de l'État.
0: Alors, pour l'instant, les autorités électorales n'ont pas annoncé officiellement de vainqueur, mais avec un point d'attention.

0: avance. On imagine Abelardo de la Espriella devenir le prochain président de la Colombie. Attendons de voir, justement, Madame Martinez, si ses gestes vont correspondre à ses ambitions. On se dit à une prochaine fois. Merci d'avoir pris le temps pour nous aujourd'hui.
1: Merci pour l'invitation, Nicolas.
0: Au revoir.
1: Bonne journée.
0: À vous également.
1: Au revoir.
0: Estefania Martinez est chargée de cours à l'Université de Montréal. Il est 8h46. Coup d'œil à l'actualité sportive et on parle Coupe du Monde ce matin. Un week-end qui a été encore une fois magique pour les petites équipes du Mondial qui continuent un peu de bousculer les poids lourds du soccer international. Donc d'abord, au BC Place de Vancouver hier, l'Égypte a décroché la toute première victoire de son histoire en Coupe du Monde en battant la Nouvelle-Zélande 3-1. C'est Mo Salah qui a inscrit le but décisif à la 67e minute sous les ovations des partisans égyptiens. Les Égyptiens vont jouer leur qualification vendredi contre l'Iran et le conte de fées du Cap-Vert se poursuit. Après avoir tenu l'Espagne en échec, le minuscule archipel du Cap-Vert a récidivé en arrachant un nul spectaculaire 2-2 à l'Uruguay. Un match qui a marqué l'histoire du Mondial parce que pour la première fois, deux gardiens de plus de 40 ans, Vozinha et Muslera, étaient devant le filet. Puis, chez les équipes à surveiller, titulaire pour la première fois, le jeune prodige espagnol Lamine Yamal a marqué dès la 10e minute pour guider l'Espagne vers un 4-0 écrasant face à l'Arabie Saoudite. Et la Belgique a fait un match nul, 0 partout devant une solide équipe d'Iran. Au programme aujourd'hui, c'est les groupes I et J en action. Tous les matchs vont se jouer aux États-Unis. On va voir l'Argentine de Lionel Messi affronter l'Autriche dès 13h. La France de Kylian Mbappé croise le fer avec l'Irak à 17h. Et le reste de la soirée mettra par exemple la Norvège face au Sénégal à 20h, puis la Jordanie face à l'Algérie à 23h. Parlons de baseball aussi, parce que vos Blue Jays sont en action ces jours-ci. Il y a Dame Nature qui a donné un petit répit à l'enclos des Jays, un petit congé forcé qui tombe à point peut-être pour vos Blue Jays. Le dernier match de la série face aux Cubs de Chicago a été reporté hier en raison de la pluie. Donc il y a un match partout. C'était compliqué hein, vendredi pour vos Blue Jays. Méchante défaite. Mais ils se sont rattrapés samedi. Alors qui va remporter la série? Ben, on attendra le 6 août pour le savoir. Et disons que ce petit report fait beaucoup de bien aux Jays parce que les releveurs ont été lourdement sollicités ce week-end après des départs très courts de Kevin Gausman et Patrick Corbin sur la butte. Samedi, c'est Lewis Varland qui a dû travailler pendant deux bonnes manches là pour fermer les livres et récolter son 15e sauvetage de la saison. Et après un excellent voyage sur la route, sur 5 matchs joués, Toronto en a remporté 4. Ben, les Jays sont de retour au Centre Rogers ce soir pour lancer une séquence cruciale de 10 matchs à domicile. On va commencer en recevant les Astros de Houston à 19h07 et normalement, c'est Dylan Cease qui devrait être le lanceur partant pour vos Blue Jays. Un dernier mot pour vous dire que c'est une grosse semaine dans les ligues majeures nord-américaines. D'abord, en LNH, le repêchage va se tenir vendredi et samedi à Buffalo. Est-ce que je dois encore vous le rappeler? Les Maple Leafs détiennent le premier choix cette année, donc on va surveiller ça de très près. Puis, demain soir et mercredi, c'est le repêchage de la NBA en direct de Brooklyn à New York. Les Raptors ont deux choix cette année, le 19e au premier tour et le 50e au deuxième tour. Donc, on va surveiller ça ensemble également. On met les sports de côté. Maintenant, le Festival du cinéma et des arts d'Oakville se déroule tout au long de la semaine et ça a intéressé notre journaliste culturelle Katia Saint-Jean.
2: Oui, le festival qui a commencé la semaine dernière et qui se poursuit en ligne cette semaine, c'est 10 jours qui sont consacrés au cinéma indépendant et aux arts connexes dans la région d'Oakville et Mississauga. Cette année, on inclut aussi la région de Burlington. J'ai pris le temps de discuter du festival et de sa programmation avec Benoît Mercier, les membres du conseil d'administration, chef du marketing également pour le festival.
3: On se concentre surtout sur des productions indépendantes canadiennes et internationales. Je dirais à peu près entre le 2/3 et le 3/4, c'est des productions, des réalisations canadiennes. Et puis, on traite avec des thèmes de l'expérience humaine, la vie humaine. Donc, on sait pas un festival avec les super-héros puis ce genre de trucs-là. On voit ça beaucoup à Hollywood, mais ouais. Pour un festival local comme nous, on se concentre sur l'expérience humaine. Donc, différents aspects de la vie humaine, que ça soit de l'adolescence, de passer à l'âge adulte, le vieillissement, les défis qu'on peut rencontrer au cours de notre vie, pour que ça fasse un récit avec lequel les auditeurs peuvent s'identifier et puis ils peuvent comprendre un peu.
2: Selon vous, pourquoi c'est important d'organiser des festivals dans des municipalités en dehors des grands festivals comme le TIFF ou le WIFF, puis vraiment d'apporter le cinéma à la communauté locale?
3: Bon, c'est une très bonne question et puis c'est vraiment pour introduire ou présenter le côté artistique. On est tellement tous concentrés sur le côté business, le côté affaires, le côté de la vie quotidienne qu'on prend pas tout le temps le temps de respirer un petit peu et puis mm-hmm. de regarder l'autre côté de la vie. Et puis c'est une façon qu'on puisse contribuer à la communauté locale en apportant ces opportunités-là pour l'interaction, pour le divertissement, pour toutes sortes de choses. Donc, c'est une contribution à la communauté et puis ça aide la communauté non seulement au point de vue artistique, mais ça aide aussi au côté des affaires en créant plus de connexions entre les différentes communautés à l'intérieur de la communauté locale.
2: Une chose aussi qui s'ajoute au festival, c'est le sommet de l'industrie qui est destiné aux professionnels ouais. du cinéma canadien. En quoi cet événement-là enrichit le festival pour les professionnels du secteur, selon vous?
3: Ah bon, ça fait quelques années qu'on offre le sommet de l'industrie et puis c'est pour permettre aux cinéastes locaux, aux réalisateurs locaux de mieux comprendre l'environnement du côté business, comme on dit, du côté des affaires, de réaliser un film, de produire un film, ce qui est pas évident et puis ça apporte plusieurs défis. Plusieurs des cinéastes sont des gens plus ou moins ordinaires comme vous et moi et qui ont un job à côté et puis ils sont passionnés du cinéma. Ils n'ont pas nécessairement les outils ou la connaissance de savoir okay, comment on réalise un film, comment on produit, comment on distribue. Ils n'ont pas nécessairement les contacts nécessaires. Ça se fait petit peu à petit peu. Donc, le sommet de l'industrie est conçu pour concentrer tous ces gens-là dans un même environnement pour échanger, pour partager et puis pour aider aux cinéastes locaux de se promouvoir et d'améliorer leur travail.
2: Mm-hmm. Puis ça s'inscrit, je pense, aussi dans le fait qu'il semble avoir un beau projet de longévité pour le festival à Oakville qui touche aussi Burlington, de vraiment permettre de définir sa réputation comme un autre des festivals du film de la région. Est-ce que ça s'inscrit un peu dans cette voie-là? C'est quoi l'avenir du festival pour vous en ce moment, alors qu'on planifie souvent les prochaines éditions là, quand même assez à l'avance?
3: Oui, exactement. Donc, l'expansion à Burlington, comme vous avez mentionné, c'est un point important, un point tournant pour nous. On était concentrés sur Oakville, notre petite ville depuis 13 ans, depuis le début. Mais il y a beaucoup de synergies, beaucoup de choses en commun entre Burlington et Oakville, notamment au point de vue des affaires, au point de vue du développement, au point de vue des deux communautés. Et donc, on s'est mis dans la tête de faire une expansion à Burlington cette année. Et puis, la ville de Burlington nous a accueillis très chaudement. Donc, je nous vois faire une expansion encore plus vers Burlington l'année prochaine. Et puis, impliquer la communauté des affaires, la communauté des cinéastes aussi à Burlington. Et puis, solidifier notre présence dans l'ouest de Toronto.
2: On vient d'entendre, oui, Benoît Mercier, membre du conseil d'administration, chef de la promotion du marketing pour le Festival du cinéma des arts d'Oakville. Le festival qui présente cette année 3 films francophones, donc vous allez retrouver La petite ancêtre d'Alexa Tremblay-Francoeur, Deux moments de vie de Kitry Hervouet et Pas vraiment ordinaire de Jules Henry qui font partie de la programmation. Des visionnements qui se poursuivent en présentiel ce soir au cinémafilm.ca de Oakville et en ligne jusqu'au 27 juin. Il y a des films quand même bien connus comme Nicole Madison ou bien Couture aussi qui font partie de la programmation. Donc, les détails qui sont en ligne au OFFA2026.eventive.org.
0: Oui, ou bien rendez-vous sur votre moteur de recherche préféré hein, et mettez Festival du cinéma d'Oakville hein, si vous avez du mal à retenir. Je vous ai un peu l'adresse courriel.
2: Oui, vous pouvez tout le temps faire une recherche. Ouais, c'est certain que vous allez tomber sur
0: si jamais ça ne fonctionne pas pour vous. OK, merci beaucoup Katia et bon festival à ceux qui vont s'y rendre en musique maintenant avec Vieux Farcatouré.

0: vieux Farka Touré avec une reprise de la musique de son père, Ali Farka Touré. On vient d'entendre Diarabi. Avant de se quitter ce matin, on retourne vers Katia Saint-Jean qui a une suggestion pour nous ce matin.
1: Oui, et bien le spectacle The Outsiders est officiellement sur les scènes des productions Mervish. Le spectacle est ici pour quelques semaines seulement. Donc, on va en parler dès demain matin pour tous les détails.
0: Merci beaucoup, Katia. Et dans la salle de nouvelles, Annie, qu'est-ce qu'on surveille ce matin?
2: Bien, dans le dossier du futur train à grande vitesse entre Toronto et Québec, on a appris ce matin que l'ajout d'une gare à Kingston est envisagé. Il y a une conférence de presse sur le sujet dans les prochaines minutes, donc on suit ça de près.
0: Oui, merci beaucoup, Annie. Et merci à vous d'avoir été des nôtres ce matin. Passez un super lundi. À demain matin.

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4: Bonjour, ici Ernst. Jeudi, bienvenue à ce bulletin d'information. L'inflation a augmenté de 3,2% en mai en comparaison avec le même mois l'an dernier. C'est une hausse par rapport à la progression de 2,8% observée en avril. Selon Statistique Canada, c'est l'augmentation des prix de l'essence qui a contribué le plus à l'accélération de la croissance de l'inflation en mai. L'incertitude liée à l'approvisionnement en raison de la fermeture du détroit d'Ormuz avait exercé une pression à la hausse sur les prix de l'essence pour un troisième mois consécutif. La croissance des prix des fruits et des légumes frais s'est aussi accélérée d'une année à l'autre en mai. Le prix des tomates a entre autres augmenté de plus de 40%.

0: 5% à la suite de la contraction de l'approvisionnement au Mexique. Une nouvelle ronde de négociations s'entame aujourd'hui dans l'industrie automobile au Canada. Les constructeurs Ford, General Motors et Stellantis ont connu une année très difficile et le syndicat Unifor a pour objectif d'offrir de la stabilité aux travailleurs en cette période d'incertitude. Kim Tai Franco explique.
1: Unifor débute encore cette ronde de négociations avec Ford en vue d'établir une entente cadre. Cet accord servira de modèle lors des pourparlers avec les deux autres constructeurs qui risquent d'être plus difficiles selon le syndicat. General Motors et Stellantis ont fermé des usines en Ontario l'an dernier pour déplacer la production aux États-Unis. Mathieu Dupuis est professeur en relations industrielles à l'Université Laval.
2: Puis en 2023, on se disait, finalement, le Canada est devenu la nouvelle plaque tournante des véhicules électriques. Je dirais 3 ans plus tard, on est un peu, fort une blague, il y a un peu d'eau dans le gaz.
1: Les tarifs américains sur les véhicules augmentent les coûts de production et les ventes des trois géants de Détroit sont en baisse. Benoît Charrette est rédacteur en chef de l'annuel de l'automobile.
3: On va tenter tant bien que mal de protéger les emplois ici, tant et aussi longtemps que ça fait du sens financièrement. Et malheureusement, certaines compagnies ont plié et sont allées du côté des États-Unis.
1: Selon lui, le syndicat n'est pas en position de force dans ses pourparlers.
3: La logique voudrait qu'on y aille avec la pédale douce dans la négociation.
1: Les conventions collectives des syndiqués arrivent à échéance le 20 septembre prochain. Ici Kim Tai Franco, Radio-Canada, Toronto.
0: La société d'État Alto pourrait apporter d'importants changements au tracé de son train à grande vitesse entre Québec et Toronto. Elle étudiera notamment la proposition de Mirabel au Québec de déplacer le corridor plus au nord sur des terrains déjà en partie expropriés. Radio-Canada a pu confirmer l'information d'abord rapportée dans la presse. L'ajout d'une gare à Kingston est aussi envisagé. Le bilan des 100 jours de consultation publique sera présenté par Alto et le ministre des Transports, Stephen McKinnon, en conférence de presse à Kingston aujourd'hui. L'agenda du premier ministre Doug Ford n'est plus accessible au public. Ce document était auparavant soumis à la loi sur l'accès à l'information. Une récente décision reçue par nos collègues de CBC confirme toutefois que l'agenda du premier ministre est maintenant un document confidentiel. C'est en raison du changement récent fait à la loi qui exclut maintenant les documents qui appartiennent aux ministres et à leur bureau. Les changements sont en vigueur depuis le mois d'avril. Le bureau du premier ministre n'a pas répondu aux questions de nos collègues de CBC sur la loi et sur la publication proactive de l'agenda de Doug Ford. Dans le nord de l'Ontario, la communauté du Grand Sudbury est indignée. Ceci se produit après le passage récent d'un groupe suprémaciste blanc qui tente de blâmer les immigrants pour la crise des opioïdes. Alors que les politiciens condamnent leur passage, des citoyens exigent que des actions soient prises contre ce type de rassemblement. Le reportage d'Orphée Moussango.
4: That's kind of insane.
5: It makes me really angry.
6: À Sudbury, les résidents sont consternés. En effet, dans les dernières semaines, un groupe d'hommes blancs qui se fait appeler Second Sense Canada a parcouru les rues de la municipalité, martelant un discours haineux et anti-immigration. Vêtus de t-shirts noirs identiques, ils ont défilé devant un mémorial qui rend hommage aux victimes de la crise des opioïdes en essayant de blâmer les immigrants pour ces décès.
7: I think it's incredibly stupid and I think it's really hateful.
6: Au sein de la communauté, Maddy Deneau juge que cette idée est incroyablement stupide et haineuse.
8: I see us falling down a similar pipeline as the US and that is troubling.
6: Tandis que Kyle Ormsby s'inquiète de la tournure que prennent les choses, qui est similaire selon lui à celle empruntée aux États-Unis. Frédéric Nadeau de la chaire UNESCO sur la prévention de la radicalisation observe une banalisation inquiétante de ce genre d'idées.
9: Des discours et des idées qui étaient inacceptables il y a encore quelques années, deviennent de plus en plus acceptables. Et donc, tout ça, ça contribue finalement à créer un terreau fertile pour ce genre de groupe-là là, et pour la radicalisation en général.
6: La classe politique du maire Paul Lefebvre aux députés fédéraux a unanimement dénoncé cette intimidation. Second Sense Canada s'est déjà manifesté dans au moins 7 autres villes au pays. Issur Fimoussongo, Radio-Canada, Sudbury.
0: La Colombie effectue un virage à droite dans une élection serrée. Le candidat pro-Trump, Abelardo de la Espriella, remporte de justesse le second tour de l'élection présidentielle selon les résultats préliminaires. Il aurait récolté 49,65% des voix. Son rival, le sénateur de gauche, Ivan Cepeda, obtient pour sa part 48,70% des voix.

0: Bonjour, je m'appelle Rosemie Autonne-Témorin et ça m'enchante de vous retrouver pour une nouvelle semaine à la barre de Points de repère. Ce matin, on va se laisser inspirer par Dominique Chessémy, puis on va essayer de mieux comprendre notre monde avec Alexandre Shields et Ariane Cipriani. En deuxième heure, Benoît Roberge va nous raconter sa sortie de chambre d'écho. Il s'est lancé dans la danse en ligne, juste pour nous, je souligne l'effort. On va ensuite se demander si on est rendu des poules de luxe quand on est en vacances. Avant de terminer l'émission avec de nouveaux repères économiques, on va se pencher notamment sur le nihilisme financier, oui, et sur la protection qui entoure la revente de billets. Ma première invitée de la semaine fait le tour du monde avec sa musique. Elle nous inspire avec son art, mais aussi avec sa façon de faire les choses à son rythme, au gré de sa vision. Dominique Chessémy, bonjour.
1: Bon matin.
0: Quelle belle grosse année pour vous. En tout cas, de l'extérieur, ça semble être une belle grosse année. L'album My World is the Sun, paru en février, il est sur la liste longue des albums nommés au prix de la musique Polaris, hein, qui souligne le meilleur, le plus créatif de la musique canadienne. Deux spectacle à la Place des Arts, complet, les 27 et 28 juin prochains. Une tournée au Québec, autant qu'à Monaco, Berlin, Los Angeles, d'autres endroits, là, comme ça, partout à travers le monde. Quel mot décrit votre état aujourd'hui?
1: Ah, gratitude. Gratitude, joie. Incrédule, parfois aussi.
0: Ah oui, vous avez de la difficulté à croire à ce succès ou à quoi?
1: Ben, c'est que je suis tellement partie d'un autre univers complètement que si on m'avait dit, ça je le dis souvent ces temps-ci, si on m'avait dit à 10 ans que ce serait ça ma vie, j'aurais pas cru ou compris comment. Et c'est pour ça que j'arrive pas encore à me rendre compte à quel point j'ai de la chance. Je trouve ça incroyable. Puis je comprends que c'est ça ma vie maintenant. Mais pendant un instant, j'étais un peu en mode, ah, mais c'est ce qui se passe tout de suite. J'arrivais pas à réaliser que c'était posé, puis que c'est ça. C'est ça qu'on fait maintenant.
0: Vous pouvez prendre la pleine mesure du chemin parcouru maintenant.
1: Ouais, vraiment. Et de me rendre compte que on peut partir d'un endroit où on est tellement malheureux pour se rendre quelque part, où on est tellement entouré d'amour et de joie, puis de faire ce qu'on aime à ce point-là, de me lever chaque matin en me disant, waouh, j'en reviens pas que c'est ma vie, c'est un vraiment beau cadeau.
0: Votre vie d'avant vous rendait malheureuse?
1: Oui, en gros, mais c'est pas tant que ça me rendait malheureuse, c'est que c'était pas aligné avec moi. Donc, tu sais, j'avais un beau bureau, j'aimais beaucoup, beaucoup ma job, peut-être un peu trop. Puis, de passer d'un épuisement professionnel où t'as l'impression que tu viens de perdre tous tes points de repère.
0: Voilà.
1: C'est quelque chose de très déstabilisant qu'on s'identifie à son travail, puis que on aime ce qu'on fait, mais qu'on se rend compte que c'est quelque chose qui nous brûle. Moi, je savais pas où je pouvais aller d'autre que ce que je savais faire, puis ce qui me semblait juste, jusqu'à ce que je lâche prise, puis que la vie me mène vers la musique, déjà juste pour me faire du bien à moi. Puis que là, 10 ans plus tard, je suis encore là-dedans et je suis tellement bien que j'aurais jamais pu imaginer de faire un 180 à ce point-là.
0: Vous avez dit d'entrée de jeu que si on vous avait dit dans 10 ans, voilà où vous serez, Dominique Chessémy, votre première question serait comment? Est-ce que vous êtes capable aujourd'hui de dire comment? Ce parcours-là, il a été fait de quoi finalement?
1: Ce parcours-là, il a été fait de la vie qui m'a poussée dans une direction quelque part parce que j'étais tellement malheureuse que j'étais obligée de lâcher prise. Je pense qu'avant, j'essayais beaucoup de contrôler ou de faire un plan. Voilà ce qu'il faut, entre guillemets. Il y avait beaucoup de « il faut » dans ma vie. Et de me rendre à un point où ben, tout ça, ça m'avait mené quelque part où tout était annulé. Et là, on repart à zéro. C'était quelque chose que j'avais aucun moyen de me rediriger, autre que de juste lâcher prise et suivre n'importe quoi qui m'amenait de la joie. Puis la musique, c'était ça. C'était quelque chose qui me faisait du bien, qui m'amenait de la joie. Donc, ma mère m'avait toujours dit, je te souhaite de trouver quelque chose dans la vie que tu trouves ça incroyable, qu'on va te payer le matin parce que tu le ferais gratuitement non-stop. Puis la musique, c'était ça au début. C'était quelque chose que je faisais juste pour le plaisir, dès que j'avais un moment. Et C'était ça.
0: Mais OK, ça m'intéresse beaucoup parce qu'il y a plein de milieux qui sont synonymes de privilèges. Donc, beaucoup d'appelés, peu d'élus. La musique, c'est ce qui me fait vivre. Mais pas moi, évidemment, là, je vous paraphrase. Mais parfois, dans ces industries où on se sent chanceux, chanceuse d'avoir un rôle à jouer, cette idée de chance vient avec abus. Donc, il ne faut pas perdre sa place. On va en faire plus. Les gens vont piler sur nous parce que de toute façon, il y a d'autres gens qui veulent notre place. Donc, est-ce que cette passion a dû mener à mettre des limites aussi?
1: Ben moi, je crois pas en ça que quelqu'un va prendre notre place. Personne ne peut être toi. Tu sais, il n'y a pas deux fois la même personne. Donc, à partir du moment où tu restes authentique à qui toi t'es, il n'y a que ton chemin qui se trace. Puis, je pense qu'il y a de la place pour tous. Mm-hmm. Après, moi, je pense sincèrement que quand je pense au privilège de la musique, je pense au privilège dans le sens que c'est autant un privilège qu'avoir de l'eau propre. C'est quelque chose qui fait partie d'une hygiène de vie saine qui appartient à tout le monde, puis que c'est pas obligé de te ramener de l'argent. C'est le processus le plus agréable. Puis c'est pour ça que j'essaie d'encourager les gens, en général, à faire de l'art juste pour le plaisir, parce que quand on est enfant, on le fait.
0: Oui.
1: Et tout d'un coup, ça devient quelque chose pour une catégorie spécifique de gens, comme si c'était pas universel, comme si c'était pas un langage universel qu'on connaît depuis l'enfance. Donc, le fait d'être créateur né, j'encourage tout le monde à faire de l'art, puis peu importe le résultat, juste le processus fait du bien.
0: On vous a demandé de répondre à notre questionnaire Point de repère. En général, est-ce que vous aimez vous confier publiquement, Dominique?
1: Ben, je le fais déjà beaucoup à travers la musique. Donc après, j'ai l'impression que tout est caché quelque part là-dedans, mais je suis prête à me prêter à l'exercice.
0: OK. On va écouter un peu de votre musique avant de plonger dans vos réponses, comme votre création est au cœur de plusieurs de vos réflexions.

0: C'est magnifique.
1: Merci.
0: Quand je dis que vous nous inspirez, je tiens à dire que la réalisatrice Maud-Véronique Cholette chantait en régie. Elle connaît vos paroles par cœur. On vous aime à Point de repère. Votre phare dans la nuit, Dominique Fessemier, ce sont les personnes qui œuvrent avec la bonté dans le cœur. Qu'est-ce que ça veut dire? Qui sont ces personnes? Je veux qu'elles soient mes amies.
1: Ben, elles sont partout. Tu sais, ça se croise souvent des gens qui... on voit que ce qu'ils font, c'est juste par gentillesse ou par amour. Que ce soit la fille qui me sert mon café, que tu le sens qu'elle est passionnée par ce qu'elle fait, puis qu'elle aime les gens, qu'elle connecte sincèrement chaque matin de comment ça va, c'est un comment ça va où elle veut vraiment savoir. Donc, je pense qu'on met beaucoup d'accent sur tout ce qui se va mal, puis les gens qui font n'importe quoi.
0: Oui.
1: Mais il y a plein de gens qui font des belles choses et qui œuvrent avec amour, qui c'est juste peut-être moins sensationnel à regarder aux nouvelles.
0: Oh, la banalité du quotidien, mais dans ce qu'elle a de plus beau, c'est tellement important de s'en rappeler. Il y a votre mère aussi, qui est votre phare dans la nuit. Pourquoi?
1: Parce que c'est la plus belle personne au monde. J'aime toutes les mamans. Je pense que toutes les mamans sont merveilleuses. C'est incroyable de créer un autre humain et de le protéger pour sa survie. Waouh! J'arrive à peine à gérer la mienne, donc waouh!
0: Oui.
1: Je suis très impressionnée.
0: Effectivement. Bravo tout le monde.
1: C'est ça. Donc, ma maman, elle m'a enseigné tellement de belles choses qui m'ont permis d'être heureuse aujourd'hui. Et elle m'a montré aussi c'était quoi l'amour inconditionnel. Mais à travers ça, j'ai pu aussi découvrir que c'est quelque chose qui s'applique à tout le monde. On peut aimer inconditionnellement l'humanité au sens large. Ça ne veut pas dire qu'on aime tout ce que les gens font et qu'il y a vraiment une distinction entre les deux. Et ça, c'est la nuance qui permet de connecter à l'empathie et d'ouvrir un espace de conversation.
0: Justement, la chanson qui vous aide à garder le cap, c'est « Quand les hommes vivront d'amour ». Une version en particulier?
1: Toute, en fait, l'existence même de la chanson. Je pense que c'est pas forcément une chanson que j'écoute souvent, mais de l'avoir connue en grandissant et d'avoir vu que quelqu'un avait pris le temps d'écrire ça et qu'autant de gens avaient connecté avec, ça nous ramène au fait qu'on est beaucoup à vouloir la même chose. Donc c'est comme un but commun et je pense que un des points importants dans les révolutions ou les évolutions, c'est d'avoir un phare. Donc, un point commun de où est-ce qu'on veut aller. Puis pour moi, cette chanson représente ça.
0: Alors, ça montre aussi l'importance de la culture dans les révolutions-évolutions. J'aime beaucoup d'ailleurs cette nuance que vous faites.
1: Oui, c'est les deux. Mais c'est 100% l'art. Moi, c'est sûr, je suis biaisée, mais de pouvoir changer ou d'influencer ou de connecter à travers les émotions et les états d'esprit, c'est énorme pour pouvoir faire changer les choses. Donc, moi, je considère que l'art fait partie des piliers de notre évolution et de notre révolution commune.
0: Et si « Quand les hommes vivront d'amour » est un appel à l'union et à l'empathie, quel projet de société vous nous proposez, Dominique Fessemier, avec votre art?
1: Ah, ben la guérison, puis la connexion aussi. J'ai envie qu'on se connecte à nous-mêmes, à ce qui nous entoure, aux autres, à la nature, autant la nature que la nature humaine, de se rappeler qu'on fait partie de la nature, entre guillemets, extérieure. On est tout aussi organique et presque végétal, animal que n'importe quelle autre créature. Donc ça, c'est quelque chose qui te centre beaucoup, et l'amour, toujours l'amour.
0: Vous avez dit la guérison, vous voulez qu'on guérisse de quoi?
1: Je veux qu'on guérisse des traitements différentiels qu'on impose aux gens dépendamment de dans quelle enveloppe corporelle ils viennent. Et pour ça, c'est de se ramener à qu'est-ce qu'on a en commun. Puis ça, c'est nos émotions, nos âmes, et d'utiliser ça pour avoir les conversations autour de la réalité physique du monde dans lequel on vit, où oui, les couleurs existent, oui, les traitements sont différents, et qu'ils n'ont pas lieu d'être.
0: C'est quoi le meilleur conseil qu'on vous a donné, Dominique Fessemier?
1: Le meilleur conseil, ça a été de suivre mon instinct. 100%. C'est quelque chose qui m'a amené où je suis aujourd'hui. Parce que c'était ça aussi, le côté lâcher prise dont je parlais plus tôt, d'être dans un endroit où on a l'impression d'être stable, je contrôle ma vie, j'ai un bon travail. Et tout d'un coup, ben, tout s'écroule quelque part. Et je trouve que dans un moment où on a l'impression d'être dans le vide ou dans un néant, on peut le percevoir comme quelque chose d'angoissant ou quelque chose d'excitant. Et à partir du moment où on se connecte à l'instinct, ça devient excitant parce qu'on se dit « Ah, je vais me laisser guider et ça va m'amener quelque part de sympathique ou de, d'aligné.
0: Sympathique. J'aime ça, juste quelque part de sympathique.
1: Oui, c'est tout ce qu'on m'a dit.
0: Puis en tant qu'autodidacte, j'imagine que votre instinct vous a beaucoup guidé aussi dans la découverte de la musique.
1: Vraiment, ben, ça a été définitivement ma boussole. Puis c'était la joie, l'instinct. C'était les deux choses qui me guidaient. De ne pas savoir ou de ne pas avoir de règles imposées, c'est tellement le fun. C'est tellement libérateur.
0: Il y a un lien à faire donc entre instinct et jazz.
1: Jazz, tout à l'heure. Le jazz, c'est la liberté, c'est l'instinct, c'est la création hors des conventions établies. Mm-hmm. Puis c'est pour ça que des fois, il y a des gens qui ont, par exemple, étudié le jazz, qui me disent « Ah, mais ce que tu fais, c'est pas du jazz, parce que moi, j'ai étudié le jazz, tel accord, etc. » J'entends. Ça, c'est le jazz qui a été fait. Mais le jazz, c'est pas une série d'accords, c'est l'état d'esprit à la base qui était d'être libre dans la création. Et ça, c'est quelque chose que je sais que je fais.
0: Oui, et vous le faites très bien. Et quel conseil vous aimez prodiguer en retour?
1: Le même, suivre son instinct. S'entourer de gens en qui on a confiance et avec qui on est bien. Mm-hmm. On dit qu'on est la somme des 5 personnes qui nous entourent. Et même qu'il y a une étude là-dessus qui a été faite avec des coureurs, où tu avais un groupe, mettons, de 100 coureurs, et ils prenaient la personne qui était au milieu, ils la mettaient dans les 5 plus rapides et les 5 plus lents, et la personne devenait la moyenne du groupe dans lequel elle était.
0: Ah.
1: Donc ça, c'est quelque chose qui m'avait vraiment marqué parce que ça avait fait que j'avais pas seulement envie de bien m'entourer, mais j'avais envie d'être aussi une personne qui est un bon entourage pour autrui.
0: Mmh. 5 personnes seulement, je suis en train de réévaluer ma vie au grand complet. Il va falloir que je laisse entrer du monde puis que j'en laisse partir.
1: Ben, des fois, il faut faire le ménage, c'est correct.
0: Vous avez... en fait, non, je vous ai demandé quand est-ce que vous êtes retrouvée à la croisée des chemins pour la dernière fois. Puis, vous nous avez répondu que c'est lorsque vous avez quitté votre emploi pour vous lancer en musique. Est-ce qu'il y a un moment dans ce parcours qu'on comprend quand même difficile, lâcher prise, vous l'avez répété, se lancer dans le vide, est-ce qu'il y a un moment où vous avez regretté votre choix?
1: Oh mon Dieu, jamais.
0: Jamais. Aucun doute une fois la décision prise.
1: Ben non, parce qu'il n'y avait même pas d'espace mental pour regretter. C'était vraiment juste... il y avait un côté un peu en mode survie. Mmh. Puis, vu que j'avais trouvé un job dans un café, j'avais du fun, les gens étaient gentils, j'avais de l'espace mental le soir pour faire de la musique, faire ce que je voulais. C'est comme si je revivais tout d'un coup, parce qu'avant ça, mon travail prenait 80% de mon temps. Même mon ordi était dans mon lit. Il pouvait sonner la nuit, j'allais me lever pour regarder le email. C'était une obsession à ce point-là, c'était vraiment, vraiment malsain. Donc, d'arriver quelque part tout d'un coup, il n'y a plus de poids ou de stress ou d'angoisse lié à ma vie de tous les jours. C'était tellement libérateur, je ne pourrais pas m'imaginer retourner en arrière.
0: Mmh. Parlons de création et de cette musique qui vous a apporté, c'est quoi, des moments sympathiques, quand on dit. Vos albums forment des trilogies, Dominique. Qu'est-ce que vous aimez de ce travail en cycle?
1: J'aime prendre mon temps. J'aime pouvoir avoir beaucoup d'espace pour pouvoir explorer un sujet. Je pense que ça, des fois, c'est peut-être sous-estimé. Puis ça fait partie des choses qui ont été beaucoup questionnées quand j'ai commencé le processus. Mon gérant, Kevin, je t'aime, qui a aussi monté la maison de disques avec moi à la base. Les deux, on est partis de rien. Et c'est un de ceux qui croit vraiment à l'authenticité de l'art. Puis si c'est ça ton projet, c'est ça qu'on va faire. Et de l'autre côté, il y avait des gens de l'industrie ou juste en général qui étaient comme « Mais tu peux pas faire des trilogies. Les gens n'ont pas le temps de suivre. Les gens ont besoin de choses courtes, des chansons rapides. Même chose là dans mon dernier album, j'ai une chanson de 8 minutes et quelques. Puis c'est « Ben non, mais ça passera jamais à la radio. » Oui, ok. Mais c'est authentique. Donc il y a quelque chose dans les trilogies qui me donne le temps de raconter une histoire en continu et de prendre le temps et de découvrir qu'il y a des gens qui ont envie de ça, qui ont envie de prendre leur temps, qui ont envie de poser un vinyle et de le laisser jouer du début à la fin, puis d'écouter une histoire en 3 chapitres. Donc, moi, ça me fait plaisir de prendre mon temps et de suivre mon rythme et je suis heureuse de découvrir que je ne suis pas seule.
0: Ah non! Et il y a un travail fait avec les couleurs aussi. Chaque album a sa couleur. Bon, il y a eu rouge, jaune, bleu. Dans ce nouveau cycle, on a eu vert, violet. Pourquoi associer des couleurs à vos albums?
1: Ben déjà, j'ai toujours associé des couleurs au son.
0: Ah oui?
1: Pour moi, la musique, chaque chanson a une couleur, c'est évident.
0: Est-ce qu'on est dans la kinesthésie ici?
1: Oui, mais okay. Je pense qu'on l'a tous. Je pense juste qu'on ne se donne peut-être pas toujours l'espace ou le droit de fermer les yeux puis de le voir et de le ressentir. Et pour moi, il y avait quelque chose d'évident déjà dans ma première trilogie, les couleurs primaires. Quand je pensais à tous les styles musicaux qui m'ont impacté en grandissant, c'était les émotions dans le blues, le jazz, le soul. Et je voyais clairement des couleurs et des moments de la journée. Tu sais, le blues, c'est clair que c'est le bleu, c'est la nuit. Le jazz, c'est le rouge, l'éveil des esprits, de la révolution. Puis le jaune, c'est midi, ensoleillé. Le soul, le funk, la renaissance, le vent du changement. Donc, il y avait des éléments, des couleurs et des moments de journée qui me semblaient tellement évidents que je les ai écrits comme ça. Puis c'est pour ça aussi que j'ai commencé par une trilogie, parce que j'avais une histoire que j'avais envie de raconter à travers ça.
0: Wow! L'œuvre à laquelle vous revenez quand vous avez besoin de vous déposer, c'est « Sit Around the Fire » de John Hopkins.
1: Oui.
0: Racontez-nous l'album « Music for Psychedelic Therapy » sur lequel cette chanson se retrouve.
1: Cet album est tellement apaisant. Ça a été une grosse inspiration, même pour le dernier album, surtout la dernière chanson que j'ai faite, parce que ça fait du bien d'écouter de la musique qui est faite pour juste s'allonger et méditer ou se laisser porter.
0: On va écouter un extrait avant d'entendre plus sur votre rapport à cette chanson.

0: Donc, John Hopkins, musique parfaite pour méditer, vous avez dit. Si je traduis le nom de l'album, ce serait de la musique pour accompagner une thérapie assistée par des psychédéliques. Donc, pas besoin de prendre de la drogue devant un thérapeute formé pour ça, pour écouter cet album.
1: Ça, absolument pas. Je pense qu'il y a beaucoup de choses qui sont déjà en nous, qu'on a accès, c'est juste que peut-être certaines personnes vont prendre, par exemple, des psychédéliques pour accéder avec l'impression qu'ils ne pourraient pas y accéder eux-mêmes, mais on a toujours accès, toutes ces zones existent en nous en tout temps, et je pense que la musique peut agir sur le cerveau. En fait, on a des preuves que la musique agit sur le cerveau à plein de niveaux, extrêmement réparateurs, et pour moi, cet album, c'est un de ceux qui font ça, puis cette chanson-là, il y a une voix super douce qui nous rappelle que tout va bien aller, tout va bien. Notre connexion à l'univers, etc. Donc, elle me fait beaucoup de bien.
0: Vous semblez avoir une belle vie intérieure, Dominique Fils-Aimé.
1: Oui, on est bien à l'intérieur. On est posé, on est heureux. C'est gratitude.
0: L'histoire d'amour qui vous inspire, c'est celle que vous entretenez avec les gens et l'art. J'aime beaucoup cette réponse-là. Parlez-moi de cette relation qui serait un trouble, donc, entre vous, l'art et le public.
1: Oui, et entre moi et moi-même aussi. Je pense que c'est un long cheminement d'arriver quelque part où on est amis avec nous-mêmes. Parce que c'est quand même important. Tu sais, j'ai des amis des fois qui vont faire des commentaires genre « Ah, oh, je suis tellement niaiseuse » ou des choses comme ça. Puis moi, je vais leur dire « Parle pas comme ça, mon ami. Je vais laisser personne te parler comme ça, toi-même inclus. » Et des fois, ça les fait tilter sur « Ah, ok, j'avoue. Est-ce que tu dirais ça à ta meilleure amie ?» Non. Mm-hmm. Donc, que ce soit la relation à l'interne qui après découle, de où découle l'art. Parce que je trouve que l'art découle de notre relation à nous-mêmes avant tout et à nos émotions. Et après, ça fait la même chose avec le public ou les gens qui viennent connecter avec la musique. C'est l'envie de partager ces émotions-là, de se rappeler qu'on est une communauté et puis qu'on connecte à travers des fréquences communes.
0: Mais justement, vous faites des concerts partout dans le monde. Est-ce que vous trouvez toujours une fréquence commune avec le public devant vous?
1: Les humains sont partout pareils.
0: Partout?
1: Partout, partout. Ouais, la conclusion, c'est ça. Après, on n'exprime pas nos émotions de la même manière. Donc, il va y avoir des fois des différences culturelles que je découvre de certains endroits où peut-être que, au lieu de pleurer, ils vont dire « j'ai failli pleurer ». Avec un regard très, très, très neutre, où tu trouves ça dur à croire. Mais il y en a d'autres où ils vont se laisser pleurer avec grande joie, où ils vont faire plus de bruit. D'autres qui vont écouter plus calmement. Mais au final, quand je leur parle après le spectacle, c'est toujours la même chose, c'est les mêmes connexions, c'est les mêmes réactions à l'interne.
0: Votre rapport à l'art est éminemment humain, Dominique Fils-Aimé, il n'y a aucun doute là-dessus. De quel œil vous voyez le déploiement de l'intelligence artificielle dans votre domaine, vous qui êtes si connecté sur l'autre?
1: Ben, pour moi, je l'ai dit récemment, pour moi, l'intelligence artificielle, la musique d'intelligence artificielle, c'est un champ de fleurs de plastique. Donc, on ne pourra jamais faire de thé avec. Ça ne va pas nourrir, aucune abeille va aller butiner. Et je pense que l'art, c'est là pour nourrir l'âme. Donc, de se rappeler que c'est le processus et non le résultat qui compte, ça fait de vraiment plus belles fleurs.
0: La valeur forte surestimée dans notre société, selon vous, c'est l'ambition.
1: Oui, j'y repensais après en avoir parlé. Je pense que ce serait même la productivité. Cette obsession à devenir un produit ou à créer des produits. Donc, c'est de sous-estimer le plaisir de juste être comme étant assez. Et donc, ça va avec l'ambition quelque part aussi.
0: Absolument.
1: Puis, c'est de comme si on était ce qu'on fait, alors qu'on est, point.
0: Je suis quand même curieuse de vous entendre sur vos débuts, alors parce que le grand public, on vous a découverte à La Voix, qui est une télé-réalité qui carbure à l'ambition, que certains disent être justement une machine à produire des artistes. Est-ce qu'il y a eu un aspect plus compliqué pour vous dans cette aventure-là?
1: Ben c'est que moi, je ne l'ai pas vécu comme ça. J'entendais beaucoup les gens parler comme ça. Mais tous les gens et les musiciens qui étaient autour et qui en parlaient, qui avaient toutes sortes d'opinions, personne n'était jamais allé. Donc moi, ça m'a rendue curieuse. Moi, je veux aller voir c'est quoi. Faire des auditions, ça me faisait peur. Donc, dès qu'il y a quelque chose qui me fait peur, il faut que je le fasse. Parce qu'après, tu sais, tout devient... Ah, finalement, c'était rien. Puis ça devient presque addictif, ce côté d'avoir une peur, puis de la confronter pour qu'elle devienne... Tu sais, au début, c'est un château. Puis après, c'est une petite maison de poupée que tu peux marcher dessus, si tu veux. Donc, j'étais curieuse. Puis pour moi, personnellement, c'était une rencontre avec plein de beaux humains. Parce que derrière tout ce qu'on appelle des machines, etc., il y a des humains.
0: Absolument.
1: Puis qui là-dedans, qui sont encore mes amis aujourd'hui, que je croise encore sur des plateaux, puis que je suis trop contente. Allô Zoé. Je pense que c'est important de se rappeler des humains derrière.
0: Mm-hmm. La question suivante trouble souvent nos invités. Ils ont de la misère à y répondre. Vous, elle vous a excité. Votre signe de ponctuation préféré, Dominique Fils-Aimé.
1: Oui, j'aime ça de la ponctuation parce que justement, je racontais qu'il y a plein de signes de ponctuation qui ne sont pas connus ou que ça continue à évoluer. Donc, j'étais allée, il y a un point d'exclamation d'amour qui est comme une espèce de cœur. Il y a plein de signes.
0: Je ne l'avais jamais vu. Je sais même

0: à quoi il sert, le point d'amour?
1: Mais écoute, moi, je dis peut-être pour juste ponctuer l'amour. je sais pas. Mais après, dans les conventionnels, le point d'exclamation, j'aime beaucoup m'exclamer. Tu sais, de pouvoir écrire merci, point, c'est pas la même chose que merci, 5 points d'exclamation. Oh. Donc, c'est...
0: Ah oui, vous êtes une adepte. Oh, oui. Vous faites ça.
1: Oui, oui, oui. J'ose jamais. Oh, moi, j'ose. Pourquoi pas? Exprimons-nous, exclamons-nous.
0: Mais les gens, ils me trouvent déjà surexcités, Dominique. Là, si ça je mets 5 points d'exclamation, ils vont être comme être insupportables.
1: Mais non, ça leur appartient, ça. Sois toi.
0: Moi, je vais peut-être essayer. Le point virgule?
1: Oui, je l'aime aussi parce que c'est comme... c'est de dire qu'on peut avoir des pauses et que c'est pas la fin.
0: J'aime tellement ça. Vous m'avez aussi fait découvrir le point de certitude.
1: Oui.
0: Que c'est ça?
1: Ben, c'est justement, c'est quand on affirme, ça c'est un vrai point pour moi, c'est avec une certitude. Donc, j'en ai pas beaucoup des certitudes dans la vie, mais celles que j'ai, elles me tiennent à cœur, comme j'ai la certitude que l'amour contribue au bien-être de l'humain.
0: C'est comme une croix avec un point en bas. Mais ouais. Comment vous avez découvert ces signes de ponctuation dont j'ai jamais entendu parler? J'ai été réviseur, moi, dans une autre vie.
1: J'adore. Ben, je tombe souvent dans des vortex tellement par rapport, je me laisse porter. Puis là, tu sais, il est 4 heures du matin et tu recherches des nouveaux points de ponctuation. C'est mon genre.
0: J'aime beaucoup votre quotidien. On reçoit de très beaux messages sur la bulle de conversation de l'application Radio-Canada Audio. Des gens qui soulignent à quel point c'est doux de vous entendre. Lynn qui dit que vous êtes sa plus belle découverte musicale de tous les temps. Des personnes qui vous ont connue auparavant. Par exemple, une femme qui vous a embauchée dans une ancienne vie et qui se rappelle que vous aviez déjà la flamme. Quelqu'un qui vous a rencontré quand vous étiez barista dans un café et qui souligne que vous avez vu son enfant apprendre à marcher et qui a maintenant 12 ans. Clairement, vous résonnez auprès de notre auditoire. Qu'est-ce qui vous aide à comprendre le sens de la vie, Dominique Fils-Aimé?
1: Je reviens toujours à la même chose, mais l'amour.
0: Pourquoi?
1: Parce qu'on pense souvent à l'amour romantique, mais c'est qu'il existe dans toutes ses formes, tout le temps. Que ce soit l'amour propre, l'amour de ce qu'on fait, l'amour des gens, l'amour d'un beau coucher de soleil. Je veux dire, l'amour est partout. Et je pense qu'il y a beaucoup de peur dans le monde. Et que pour venir contrer cette fréquence de peur, mais il n'y a que l'amour qui peut aider. Puis des fois, les gens, ils parlent de ces histoires de « il faut apprendre à s'aimer avant de pouvoir... »
0: Aimer les autres.
1: Non, ouais. Je pense qu'on a besoin les uns des autres. On est des aides sociales, on est des communautés. Et c'est important de cultiver ce rapport d'amour global pour qu'il enveloppe tout. Puis qu'on est juste bien dans l'amour.
0: Vous avez justement repris une chanson de Francis Cabrel sur votre plus récent album « Je t'aimais, je t'aime et je t'aimerai ». Racontez-nous l'histoire de cette reprise-là.
1: Cette chanson, ben, c'est un cadeau pour ma maman parce que mon dernier album est dédié à ma maman que j'aime tant. Allô, ma!
0: Ou votre phare dans la nuit, je le rappelle.
1: Et j'ai toujours aimé cette chanson. J'avais jamais pensé à la reprendre jusqu'à ce que je sois dans un café et je l'entende et tout d'un coup, c'est juste venu. Tout d'un coup, j'ai eu une envie qui m'a pris de la chanter et je l'entendais. Je suis rentrée à la maison, ça a pris une demi-heure, puis il y avait une nouvelle version qui existait. Et le fait qu'elle parle de l'amour inconditionnel, donc de lui, il a écrit pour sa fille et que moi, je chante pour ma mère, je trouvais que c'était un beau retour du ballon. Et c'est « je t'aimais, je t'aime, je t'aimerai » tous les temps, à l'infini. C'est le message parfait.
0: Oh, on va se laisser avec votre reprise, Dominique Fils-Aimé. Je rappelle que votre plus récent album, « My World is the Sun », est disponible sur les plateformes d'écoute et chez les disquaires, surtout. On aura la chance de vous voir en concert dans plusieurs régions du Québec, voire du monde. Toutes les informations sont sur votre site web. Merci beaucoup d'avoir été des nôtres. C'était un sacré privilège pour moi.
1: Merci de l'accueil.

0: C'était beau, ça. C'est maintenant l'heure de mieux comprendre notre monde grâce aux journalistes Alexandre Shields et l'animatrice Ariane Cipriani. Salut à vous deux. J'en perds mes syllabes, moi, quand j'entends.
1: on comprend.
0: Quels sujets ont retenu votre attention cette semaine? Alexandre, commençons par vous.
2: Ben, en fait, on va parler de nature. L'été est là, quand même, depuis quelques heures à peine. Et le contact avec la nature, bien sûr. On l'a plus souvent en période estivale. Mais surtout, ce qu'il faut retenir de ce contact-là, c'est qu'il peu importe à quelle place il a dans notre quotidien, à chaque fois qu'il est là, ce contact avec la nature, la verdure, la faune, il est extrêmement positif pour notre santé physique et mentale. Donc quand même, rien de moins.
0: On va mieux comprendre les bienfaits de la nature sur notre corps et notre tête. Ariane, de votre côté?
1: Mais c'est un peu en lien. Vous allez voir, là, il y a des parallèles à faire avec la chronique d'Alexandre parce que lui, c'est les bienfaits de la nature et moi, ce sera les bienfaits des exercices de respiration. Parce que je pense qu'on est plusieurs à en avoir vraiment besoin.
0: Oh, oui.
1: Parce qu'aujourd'hui, on marche plus vite, on mange plus vite, on parle plus vite. Vous écoutez des films, des séries, remarquez combien le montage est plus accéléré qu'il y a quelques décennies. Et donc,
0: on les écoute même parfois en accéléré.
1: En plus,
0: c'est un mouvement
1: c'est vrai,
0: qui gagne
1: vrai.
0: En popularité.
1: Oui, oui, c'est répandu. Mais donc, on respire plus vite, ce qui fait qu'on respire de façon superficielle. Et ça, c'est pas bon. C'est pas bon pour le corps, puis c'est pas bon pour l'esprit non plus. Alors, j'ai fait des tests.
2: Mais est-ce qu'en faisant un câlin à un arbre, on peut apprendre à respirer plus lentement? Parce qu'on en parlait quelques instants avant d'entrer en onde. Je me demandais dans quel contexte on se retrouvait à faire des câlins aux arbres.
0: Ah, mais moi, régulièrement. Je suis allée courir en forêt pas plus tard qu'hier et j'ai pris une pause, tout essoufflée, pour dire « Salut mon bon ami » à un arbre que je ne connaissais pas, puis me présenter.
1: Est-ce que ça fait du bien?
0: Mais évidemment,
1: voilà.
0: J'étais
1: voilà.
0: moins essoufflée tout d'un coup.
2: On le salue, le mélèze au boulot.
0: Oui, mon bon ami. Alexandre, on va commencer en faisant plaisir à une auditrice de Point de repère. Je vous fais entendre ce qu'Alex m'a répondu quand je lui ai demandé « qu'est-ce qui vous fait du bien? »
3: Moi, c'est de me retrouver dans la nature. C'est ma façon de me reconnecter. Les bruits, les odeurs, le calme, c'est vraiment ça qui me fait du bien.
0: Alors, pour outiller toutes les personnes comme Alex, on va plonger dans les bienfaits de la nature. Il y en a plusieurs qui sont démontrés par la science.
2: Oui, c'est ce qui est bien. C'est d'ailleurs un domaine d'études qui est de plus en plus, suscite davantage d'intérêt, en fait, de plus en plus d'intérêt de la part des scientifiques, mais des gens spécialisés dans le domaine, bien sûr, de la santé mentale, la santé physique, en médecine aussi. Et c'est pas pour rien parce qu'on vit dans une société, on le sait, on le répète, d'ultra-rapidité, où les gens sont sous pression, stressés, où on habite majoritairement en milieu urbain, très bétonné. Des surfaces minéralisées, qu'on aime dire, dans le domaine de l'adaptation climatique, donc béton, asphalte. Bref, tout ça n'est absolument, je vous apprendrai rien, naturel, absolument pas naturel pour l'humain, puisque, bon, évidemment, on est, si on veut, programmé comme sapiens à répondre davantage aux stimuli naturels.
0: Absolument. Donc, nous, d'ailleurs, la semaine dernière, on parlait à Sébastien Bollard qui a publié un livre sur les raisons qui expliquent notre peur au quotidien et notre anxiété et notre environnement.

0: L'environnement bétonné en faisait partie, ça peut stimuler l'amygdale du cerveau, en fait.
1: Ah bon, voilà, exactement. C'est exactement dans ce sens-là. C'est-à-dire que se reconnecter avec la nature, c'est se reconnecter aussi avec une forme de stimuli à laquelle le cerveau est plus apte à répondre, oui. Si on veut. Donc, il y a toutes les études scientifiques qui ont été faites le démontrent. Le contact avec la nature, c'est bénéfique pour réduire le stress, l'anxiété, la pression, le rythme cardiaque, les fonctions cognitives aussi sont bonifiées lorsqu'on se retrouve en nature. Donc, bref, ce n'est que du positif et tout ça découle donc évidemment notamment du fait qu'on est mieux outillé pour y répondre, bien sûr, comme humain, moins par exemple à des stimuli d'autoroute, par exemple, hein, ou même pourquoi pas de klaxons ou de gens
0: qui... Ou même de transport en commun, là encore, je cite Sébastien Boller et ses études, mais c'est parce que je viens de lire l'essai. Puis le transport en commun nous stresse parce qu'il y a beaucoup d'humains et on n'est pas habitué d'en voir autant.
1: Non, c'est ça. Et aussi, bien sûr, les comportements de certains de nos collègues, amis et congénères bipèdes n'aident pas non plus, bien sûr, dans le transport en commun, disons-le assez simplement. D'ailleurs, donc, de plus en plus de médecins pour justement retrouver l'idée de se reconnecter avec la nature, qui mettent de l'avant l'idée d'une prescription nature. L'Association québécoise des médecins pour l'environnement, notamment, en parle souvent. Donc, l'idée, c'est que ce contact-là avec la nature, bien sûr, la verdure, les arbres, les fleurs, les feuilles, tout le bruit qui vient avec, le bruit doux, hein, si on veut, là, pourquoi pas une rivière, des vagues dans mon cas, les vagues du fleuve Saint-Laurent, bien
2: que
1: sûr.
2: Que ça fait du bien, fait le du bruit bien. De l'eau.
0: Incroyable. Ouais,
1: ouais. L'odeur aussi qui vient avec, évidemment, l'odeur du salin là, qui vient avec. Je pense pas que ça se dit comme ça, là, mais en tout cas...
0: Mais on comprend bien ouais, tout à fait. Ce que donc, vous voulez dire.
1: Même, pourquoi pas, même quand ça sent la marée basse, ça sent bon quand oui. même, c'est de la nature. Mm-hmm. Donc, ça a des bienfaits immédiats qui peuvent nous aider dans notre vie au quotidien. Et par ailleurs, je tiens à souligner, pour les amateurs d'oiseaux qui voudraient convaincre
0: bon,
1: des gens de les
0: eux.
1: Accompagner. Encore eux, bien sûr, parce que les amateurs d'oiseaux, parfois, se sentent un peu seuls, et j'en suis. Il y a une étude qui a été publiée en avril dernier dans The Journal of Neuroscience, c'est bizarre à dire en français, en anglais, en tout cas, cette étude-là démontre que des régions du cerveau des ornithologues ont une structure plus dense, une organisation plus complexe, en raison de l'expertise qu'ils développent pour identifier les oiseaux, donc ça améliore nos fonctions cognitives.
0: Donc, il y a plein de bonnes raisons d'aller se promener en nature, malheureusement, c'est pas toujours accessible. Donc, j'imagine qu'un des grands enjeux de notre époque, c'est d'amener la nature à la ville.
1: Oui, démocratiser cet accès-là à la verdure, à la nature. On en parle aussi, par ailleurs, pour des fonctions d'adaptation climatique. Hein, ces temps-ci, on en parle de temps en temps, mais encore plus ce matin, par exemple, après les inondations qui ont lieu à Montréal. Je voyais Alain Bourque, le directeur général d'Ouranos, qui était en entrevue à RDI ce matin. C'est exactement ce qu'on dit. On retire du béton, on retire des surfaces asphaltées pour remettre des milieux naturels. Donc, par ailleurs, ramener davantage de verdure en ville, c'est bon aussi pour l'adaptation climatique. Réduire les risques d'inondations lorsqu'on a des précipitations importantes qui risquent de se produire de plus en plus souvent avec le réchauffement climatique.
2: Ariane, vous ne m'avez pas dit, Alexandre, qu'il y avait à Séoul, je pense que c'est à Séoul, où on a enlevé une autoroute pour faire un parc. Donc, quand même, autoroute veut dire un milieu densément peuplé et d'automobiles. Et on a transformé ça. Donc, on peut des fois revenir en arrière et refaire mieux. On peut rêver mieux et le faire.
1: Oui, tout à fait. Le métropolitain, par exemple, l'autoroute 40 à Montréal, ce n'est pas une fin en soi. À Séoul, effectivement, ils ont retiré une autoroute de 14 voies pour en faire un parc linéaire d'une dizaine de kilomètres en plein cœur de la ville. À Boston aussi, ils ont retiré l'autoroute qui était aérienne pour le mettre souterrain. Donc, redonner de l'espace pour d'autres options d'utilisation du territoire en ville, bien sûr, qui appartient à tous et à toutes. Hein. Donc, c'est aussi une question, bien sûr, remettre davantage de verdure en ville, c'est l'améliorer aussi la qualité de l'air, rendre le transport actif, par exemple, beaucoup plus agréable, où vous vous verriez sans doute bien, hein, en train de courir dans des grands parcs linéaires, sur les grandes artères avec des arbres, le son des oiseaux, etc. Tout ça, c'est possible.
2: Ça rend la course plus romantique.
0: Absolument.
1: Oui, les tours de vélo, pourquoi pas les gens en bixi, et peut-être même les trottinettes qui font pas l'unanimité en ville, mais quand même.
0: Votre nom verbal a complètement changé quand vous avez dit le mot
1: trottinette. On salue les touristes qui louent des trottinettes à l'île Saint-Hélène.
0: Moi, je salue votre ouverture, Alexandre Richir.
1: Donc, bref, la nature en ville avec des grands parcs, ça permet aussi, évidemment, de démocratiser, comme je le disais, cet accès-là aux espaces verts, en plus de devenir aussi des refuges pour la biodiversité. Je vous donne l'exemple, d'ailleurs, du jardin botanique que j'aime bien répéter. Oui. C'est un excellent endroit pour observer des oiseaux. On se retrouve dans une zone de calme. Il s'agit de se retrouver dans le secteur de la forêt des Premières Nations pour ressentir tout le calme qui vient avec. Mais dès qu'on ressort du parc, du jardin botanique, pardon, dès qu'on ressort de là, qu'on se retrouve au coin des rues Sherbrooke et Pinneuf, on sent tout de suite, entre guillemets, l'agression, en tout cas, sur nos sens par rapport à ce qu'était le stimuli naturel de la nature, de la verdure, du son des oiseaux, même quand on essaie de retrouver un viréo azur rouge qui est impossible à voir dans les arbres. Donc, tout ça, c'est fort intéressant d'un point de vue humain, donc d'avoir ce contact-là. Et à l'heure actuelle, c'est parce qu'on fait, bien sûr, les milieux naturels, ils reculent globalement, même en milieu urbain. Ils reculent également au profit de l'étalement urbain, alors que les experts le disent.

0: disent aussi, cette protection-là, elle est absolument essentielle pour sortir la ville au milieu urbain du 20e siècle et faire entrer dans le 21e siècle. Donc, celui d'un siècle où on devra s'adapter au réchauffement climatique, mais aussi se redonner davantage d'espace naturel.
1: Vous faites vraiment bien de le rappeler. J'ai parlé à plusieurs experts au fil des années, des experts de résilience climatique, d'adaptation, puis on souligne souvent à quel point au Québec, en tout cas, on est un peu dans le déni. Ces experts-là me rappellent qu'ailleurs dans le monde, on a de plus grandes discussions collectives à cet effet-là. Puis ici, on est comme, bon, ça va bien aller. On se croise un peu les doigts.
0: Oui,
2: oh,
0: puis
2: on a souvent tendance. Ça va bien aller.
1: Ça va bien aller.
0: Ouais, on a souvent tendance à croire que la nature est infinie aussi au Québec, étant donné l'immensité du territoire.
1: Exact.
0: Mais il ne faut pas oublier que dans le sud
1: naturelles.
0: Du Québec, là, on retrouve davantage de biodiversité, de milieux naturels aussi à protéger. C'est là aussi où se concentre la population. Donc, il y a des gains importants à faire. D'un point de vue de santé publique, il y a des gains nets, si on veut, à faire en termes de protection de la nature, des milieux de proximité, milieu vert de proximité.
1: Puis on peut aller complètement ailleurs. Maintenant, on peut regarder des photos à défaut d'avoir un accès direct à la nature.
0: Ben en fait, oui, il y a cette idée-là, mais l'idée des photographes animaliers dont je veux vous parler, c'est aussi de dire qu'on peut découvrir la nature à travers ça. Puis je vous le dis, là, dès qu'on a vu un caribou, par exemple, pour la première fois de notre vie, on n'a plus le même rapport à cette faune-là. On peut le voir, on peut voir une hermine, on peut voir un jeune renard, par exemple, ou même, pourquoi pas, une nyctale, une petite nyctale. J'ai quelques magazines de photographes animaliers. Je vous recommande notamment Jocelyn Pro, qui est spécialisé en faune de la Côte-Nord. Il est spécialisé notamment dans les baleines. Il y a un beau catalogue de baleines à Bosch que je regardais encore ce matin. Ça a failli me mettre en temps pour venir ici ailleurs parce que j'essayais d'identifier avec des photos que j'avais prises moi-même de baleines. Fort intéressant, Jocelyn Pro, il a son site web également. Éric Deschamps, qui est très actif sur les réseaux sociaux, publie un magazine qui s'appelle Nature en vue, qui est fort intéressant aussi pour découvrir la faune, découvrir l'histoire derrière les photos aussi. Et j'ai rencontré vendredi dernier Jean-Simon Bégin, qui est un photographe de fond, lui aussi, qui était à Montréal pour une boutique éphémère là, qu'il avait installée sur la rue Saint-Hubert. Fort intéressant son travail aussi. Il a un livre qui s'intitule « Contemplation » et qui est justement consacré à des expéditions de nature. Donc, ça donne aussi un peu le goût d'aller se perdre dans le bois, si on veut, même si Jean-Simon Bégin est assez extrême dans ses expéditions. Il va notamment sur la Trans-Taïga, qui est sans doute, moi, c'est ma route de rêve à aller faire. C'est une route extrêmement hostile qui est dans l'extrême nord, si on veut, par rapport à nous, du Québec. C'est la route la plus au nord qu'on a au Québec.
1: Okay.
0: On peut atteindre à partir d'ici. Il faut y aller en autonomie, d'ailleurs. Mais bref, Jean-Simon Bégin est allé dans son livre. Il en parle aussi de façon fort intéressante. Jean-Christophe Lemay aussi, qui fait d'excellentes photos, notamment de caribou. Donc, clairement, il y a des photographes à découvrir, parce que ça nous permet donc de s'ouvrir à cette nature-là, à cette biodiversité-là. Avoir envie de la protéger, protéger ces habitats-là, c'est protéger des milieux naturels.
1: On protège ce qu'on connaît. Je tiens à dire que si vous étiez arrivé en retard ce matin parce que vous étiez en train de regarder un catalogue de baleines à bosse, je pense même pas que j'aurais pu être fâchée. J'aurais fait comme « Ah, ben oui ». Évidemment.
0: Ouais, non, c'est ça,
1: lundi matin pour Alexandre Shields. Pour terminer, un mot sur les arbres, peut-être une lecture que vous pourriez nous recommander.
0: Oui, un autre livre fort intéressant, Forêt ancienne de Gabriel Grenier, qui est publié chez les éditions Éco-Société. Ça a été publié cette année. Les forêts anciennes au Québec, c'est moins de 1% de nos forêts. Par contre, c'est les forêts les plus résilientes face aux feux de forêt. C'est les forêts les plus importantes en termes de protection de la biodiversité.
1: Okay.
0: Son livre-là nous invite aussi à découvrir l'histoire derrière ces forêts-là. Comment se fait-il que ces forêts-là ont survécu, si on veut, à l'épreuve du temps et à l'épreuve, finalement, de la chainsaw, en beau français. Et donc, ces forêts-là qui sont devenues rarissimes au Québec, elles sont essentielles à protéger. Tous les experts le disent. Il faudrait maintenant penser à le faire. Encore une fois, plus tôt cette année, le gouvernement du Québec a autorisé des coupes dans une des forêts anciennes, une des dernières qui existent en Mauricie, que je vais peut-être aller voir dans les prochains jours, d'ailleurs, cette coupe forestière-là, pour aller voir
2: avant
0: ce qui a été fait.
2: Avant que la chainsaw s'y mette.
0: Ouais, non, mais c'est ça. Il y a peut-être une idée de reportage avec ça, mais tout ça pour dire que ces forêts-là, elles sont essentielles. Ce livre-là, donc, Forêt ancienne, nous en parle de belle façon.
1: De Gabriel
0: Grenier. Belle poésie, finalement.
1: Merci pour toutes ces belles suggestions, Alexandre Shields.

0: Ariane Cipriani.
1: Qu'est-ce qu'on zen, hein?
0: Qu'est-ce qu'on... Ben, oui, mais on dirait que le petit pouf me donne l'impression que j'ai quelque chose à faire et je sais pas quoi, puis je panique à cause de la pression de performance.
1: Exact. On n'ira pas dans la pression de performance, mais
0: c'est mon problème
1: oui,
0: à moi,
1: vous
0: peut-être.
1: Avez quelque chose à faire, c'est parce que là, vous le voyez pas, on est à la radio, mais on va respirer aujourd'hui parce que la modernité a des effets nocifs, la sédentarité, le stress aussi, la vie va vite et oui, respirer, c'est un réflexe, on le fait tous en ce moment et on n'y pense pas, mais bien respirer, là, ça demande quand même une certaine attention aujourd'hui, tout dépendant du niveau de stress et ça peut changer au cours de la journée. Moi, j'ai fait du chant longtemps, j'en fais encore et on en fait toujours des exercices de respiration en commençant.

0: Ceux qui font du yoga aussi, hein, ça fait vraiment partie de la philosophie du yoga. Et c'est pas si facile. Moi, on dirait que je réussis beaucoup de choses en yoga, sauf ça, c'est vrai.
1: Je n'ai pas encore compris c'était quoi mon diaphragme.
0: Non, hein, c'est mauvais. On va peut-être le comprendre aujourd'hui.
1: Je comprends théoriquement, mais est-ce que je le ressens? Non, non,
0: mais
1: pas encore.
0: C'est ça. Donc, se ressentir. Et quand on respire vite, on respire mal parce qu'on respire en surface. Et ça, la vie fait ça, donc on n'utilise pas bien son diaphragme. Et là, surtout, c'est que si vous respirez de façon superficielle, vous allez briser, vous allez perturber l'équilibre chimique dans votre cerveau. Vous n'allez pas avoir une bonne oxygénation des cellules. Alors ça, c'est pas bon pour la santé. Et peu importe où vous êtes là, en ce moment au pays, ben, sachez que les citadins, et là, Alexandre, vous allez opiner du bonnet, j'en suis certain, les citadins respirent souvent plus rapidement et plus superficiellement que les habitants des zones rurales. Et là, on n'ira pas dans des études sur la qualité de l'air et tout, mais les villes, vous en parliez, densément peuplées, ce stress-là, cette agitation constante. Mais ça, même sur les trottoirs, hein, des fois, on parlait de transport en commun, il y a l'automobile, mais même sur les trottoirs, on peut sentir une espèce d'agression urbaine. La vie en ville, c'est stressant. Et donc,
1: les personnes
0: ça peut avoir
1: qui marchent lentement.
0: Oui, trop lentement, qui sont trois en ligne,
1: non, mais vous
0: ça.
1: Avez raison, Ariane, peu importe le contexte, je pense que personnellement, je ne respire pas à mon plein potentiel.
0: C'est
1: sûr que je ne suis pas la seule.
0: Et ça veut dire que vous dépassez peut-être... Bon, normalement, là, la respiration idéale, ce serait 6 respirations par minute.
1: Oh!
0: Donc, 10, oui.
1: Oh!
0: Vous voyez, là, c'est...
1: Oh là.
0: Non, en fait, c'est 10 par minute. 10 respirations. Et, mais là, vous allez probablement, si vous êtes stressé, dépasser et être entre 12 et 20. Donc ça, il y a un impact sur le système nerveux. Le stress chronique va déclencher, bien sûr, la production d'adrénaline et de cortisol. Et ça, on sait que c'est pas bien. Mais là, j'ai appris quelque chose. J'ignorais ça, moi, l'apnée de l'écran qui affecte beaucoup les adolescents. Ouais, ça peut affecter beaucoup les adolescents et ça, c'est inconscient. Vous savez, les ados vont parfois retenir leur respiration ou prendre des petites respirations superficielles pendant qu'ils scrollent, pardonnez-moi le terme,
1: qu'ils font défiler
0: les contenus à l'infini. Et là, ils envoient des textos, ils attendent, ils espèrent un message, un retour. Alors ça a un effet perturbant. L'écran a un effet perturbant. Il y en a plein sur le cerveau, mais sur la respiration aussi. Les ados vont oublier de respirer. Et là, il y a un stress qui va s'activer.
2: Donc, en plus de tous les autres... les autres problèmes qui viennent avec le temps d'écran, il y a aussi celui de la respiration perturbée.
0: Exactement.
2: Je ne sais pas si on ressent ça quand on fait un hug, une caresse, un câlin.
1: Une caresse, un arbre, ça m'éloigne de mon écran.
0: Il faudrait dire à son ado, va faire un câlin.
2: Pour la respiration, ça doit être positif, on imagine.
1: C'est sûr. Et on parle d'adolescents, mais j'ai l'impression qu'on est quelques adultes à connaître l'apnée de l'écran.
0: Sûrement. Alors, mais là, je suis allée tester des applications de respiration pour nous, Rosemée. Et là, je vous en suggère, j'ai sélectionné seulement des applis qui sont gratuites. Là,
1: super.
0: C'est subtil, hein? Vous pouvez faire ça au bureau sans même que vos collègues s'en rendent compte. C'est un peu comme les exercices du périnée après l'accouchement. C'est subtil, personne ne le voit.
1: Pas juste après l'accouchement et pas juste pour les femmes.
0: Exactement,
1: dire,
0: oui,
1: Ariane.
0: C'est vrai. Vous me rappelez des détails importants. Mais il ne faut pas attendre le soir non plus avant de faire des exercices de respiration et calmer son souffle. Faites-le durant la journée. Et je vous avoue, là, j'étais très réfractaire en commençant à préparer cette chronique parce que je ne voulais pas installer une nouvelle appli sur mon téléphone. Je trouve que l'écran est tellement déjà omniprésent.
1: Ça nous ramène à notre téléphone.
0: C'est du temps d'écran, exactement. Mais finalement, les sceptiques seront confondus. J'avais des préjugés et finalement, je suis embarquée là-dedans et c'est vraiment devenu une habitude que j'essaie d'intégrer dans mon quotidien.
1: Oh,
0: parce
1: wow.
0: que ne pouvant pas faire un câlin à un arbre au cours de ma journée de travail, bien finalement, je vais me tourner vers les applis. C'est aussi que je ne tiens pas à avoir tant de données biométriques sur moi-même. Mm-hmm. Et il y a des applications où vous pouvez monitorer votre rythme cardiaque de la veille et tout. Et moi, j'y tiens pas. Je pense qu'avoir une montre à pause, je trouverais ça très, très agaçant. Bref, alors on va y aller dans les applis. Celle qui revenait tout le temps, là, la plus populaire, elle s'appelle Respire Relax. C'est très efficace et c'est ça qu'on entendait au début. C'est un design qui est hyper simple. C'est une bulle qui monte et quand elle atteint le plus haut niveau, c'est là qu'on entendait un petit « ding ». Et quand elle descend, il va avoir le petit bip quand elle va être rendue. Et là, vous pouvez choisir toutes sortes d'options de respiration. On a entendu celle qui était la 5 secondes respirer, 5 secondes inspirer.
1: Inspirer, expirer, j'imagine.
0: Oui, exactement. Mais un vrai 5 secondes, là, quand on est stressé, c'est long. On se rend compte, là, un 5

0: secondes, plein, c'est... Non, non, c'est pas rapide. Et donc, on se rend compte qu'on respire pas bien et qu'on respire de façon superficielle.
1: Respire Relax propose des activités qui durent combien de temps?
0: Vous pouvez choisir. Donc, il y a l'option du 5-5, mais il y en a d'autres aussi. Vous avez celle du yoga qui est la 4-7-8. Et vous pouvez aussi choisir des modes si vous voulez quelque chose d'un peu dynamisant pour stimuler des respirations plus profondes. Ah. Vous pouvez choisir quelque chose de relaxant. Vous pouvez choisir une appli pour le niveau débutant aussi. Je l'ai testé. Je l'ai adopté. Vraiment, okay. Là, même
1: respire
0: si je souhaite.
1: Relax.
0: Oui, respire relax. Ensuite, il y en a une qui s'appelle Breathe, sur iPhone aussi. Mais là, c'est un design de fleurs que je trouvais un peu plus futuriste. Là, je me rends compte que le côté zen et nia de respire relax fonctionnait mieux avec moi. Mais là, vous avez aussi différentes options. Et puis, cette appli-là peut justement afficher ce que vous avez fait la veille, votre rythme cardiaque, le nombre de respirations et tout. C'est vrai que le visuel, c'est du temps d'écran. En même temps, ça nous garde concentrés. Alors, c'est un peu la plus-value. Vous voyez, c'est un peu contradictoire. Mm-hmm. Je vous en suggère là, deux trucs en terminant. Et là, je vais inclure les ados et les enfants. Oui. L'appli Petit Bambou qui propose déjà là, des contenus pour les enfants à partir de 5 ans et pour les ados. Il y a des petites vidéos, il y a des récits assez chouettes. Je suis mitigée encore une fois parce que c'est de l'écran, mais c'est l'appli la plus populaire dans le monde francophone. C'est quand même traduit en...
1: L'application de respiration ou l'application
0: point? Petit Bambou, okay. Oui. Oui, il y a 12 millions d'utilisateurs à travers 190 pays. Et donc, pour les 5 ans et plus. Alors, vraiment, ça, c'est très populaire. Puis les histoires sont chouettes. Et sinon, il y a ce livre de Justine Laberge-Vaugeois qui s'appelle « Les marées intérieures ». Ça a été publié il y a 2 ans chez Édito Relax. C'est un petit... bijoux. Il y a des exercices de respiration.
1: Oh wow.
0: Celui de la baleine, celui de l'étoile. Vous faites ça avec votre enfant. Il monte il respire. Il inspire quand il monte, quand il caresse sa main. Il inspire.
1: On crée des courbes des doigts.
0: Exactement. C'est une très belle lecture de mise au lit. C'est chouette comme tout, l'histoire de ce grand-père qui montre au petit Henri comment apprivoiser les émotions fortes et donc mieux respirer. C'est une très belle lecture de mise au lit. Petit bijoux.
1: Marées intérieures de Justine Vaugeois. Wow, merci pour tout ça.
2: Si une espèce animale qui respire bien, c'est bien la baleine. Hein? Elle doit respirer.
0: Merci, respiration de baleine.
1: Merci pour ce rappel aussi, Alexandre Shields. On vous retrouve tous les deux la semaine prochaine. Nous, on vous revient après le bulletin de nouvelles.
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6: Bonjour, ici Ernst. Jeudi, bienvenue à ce bulletin d'information. Une table ronde de négociation s'ouvre aujourd'hui entre syndicats et constructeurs de l'industrie automobile au Canada. Les discussions prennent place dans un contexte où Ford, General Motors et Stellantis ont connu une année très difficile. Les entreprises subissent les conséquences des nouveaux tarifs douaniers américains en plus d'être confrontées à une baisse des ventes. Le syndicat Unifor souhaite donc offrir plus de stabilité aux travailleurs en ces temps d'incertitude. General Motors et Stellantis ont fermé des usines en Ontario l'an dernier pour déplacer la production aux États-Unis. La convention collective arrive à échéance dans 3 mois. Des dizaines de personnes ont pris part hier à un sommet sur le transport en commun à Toronto. C'était organisé par le groupe d'usagers TTC Riders au centre civique de Scarborough. À travers des échanges et des ateliers, les participants pouvaient identifier les problèmes du réseau actuel et réfléchir à des solutions et les façons de les présenter aux candidats des prochaines élections municipales. L'étudiante à l'Université de Toronto, Zoé Nicoladis, participait. Elle souhaite des changements à la tarification des usagers.
7: Présentement, c'est seulement les étudiants de 19 ans et moins qui reçoivent un rabais. Et c'est un petit peu injuste parce que même après 19 ans, on est toujours à l'école et ça coûte cher. Donc, j'aimerais beaucoup que tous les étudiants qui sont en train d'étudier

0: N'importe leur âge pourrait avoir un rabais. Et ouais, ça serait tellement plus facile accéder des services et des emplois aussi. Donc, toute la ville entière bénéficierait de ça.
1: Elle souhaite également que la ville aménage plus de voies réservées au tramway, comme elle le fait déjà sur certaines artères principales. Dans le sud-ouest, la 68e édition du spectacle pyrotechnique annuel Ford Fireworks aura lieu ce soir sur la rivière Détroit. Des milliers de résidents de Windsor et de Détroit se rassembleront le long des berges pour assister au spectacle. Mais dans un contexte marqué par les droits de douane imposés par le président américain Donald Trump, certains, comme Jason Litkia, affirment que l'ambiance autour de ces festivités a changé. L'essentiel, selon lui, est de se réunir simplement en famille et entre amis et de profiter du moment. Le début du feu d'artifice est prévu à 21h55 ce soir. Alors que la saison des feux de forêt a déjà débuté, des jeunes des communautés autochtones dans le nord de l'Ontario ont maintenant l'occasion d'approfondir leurs connaissances et d'augmenter leurs compétences en matière de prévention des incendies. Ils pourront aussi perfectionner leurs compétences en gestion des situations d'urgence. L'organisme Seven Generations Education Institute a conçu ce cours de gestion des urgences destiné aux élèves du secondaire. Ce programme a fait l'objet d'un projet pilote au cours du dernier semestre auprès d'une classe de Geraldton et d'une classe de Matawa à Thunder Bay. Cathy Roger, conceptrice principale de programme d'études pour l'Institut, a indiqué à CBC que ce cours a permis aux jeunes d'acquérir une formation pratique afin de prêter main forte à leur communauté en situation d'urgence, comme les feux de forêt de plus en plus fréquents dans le Nord. À l'étranger, le premier ministre britannique Keir Starmer a annoncé sa démission après plusieurs jours de réflexion. Lors d'une courte allocution sur Downing Street, le chef du parti travailliste a déclaré qu'il apportera tout son soutien à son successeur. Keir Starmer a donc fini par céder à la pression, comme nous l'explique notre correspondante en Europe, Tamara Alteresco.
2: Il n'y avait aucun doute ce matin, quand il a convoqué la presse devant le numéro 10, qu'il allait démissionner parce qu'il n'avait plus le choix. Starmer est non seulement impopulaire au Royaume-Uni, il n'avait plus la confiance des membres de son propre parti, le Parti travailliste. Des dizaines de députés lui demandaient de partir depuis des semaines, citant son incompétence. Et la goutte vraiment qui a poussé Starmer à cette réflexion, c'est sans doute l'élection la semaine dernière, lors d'une partielle de son grand rival au sein du parti, Andy Burnham, le maire de Manchester, qui faisait ouvertement campagne pour le remplacer, mais qui devait d'abord être élu, ce qui est fait. Donc, Keir Starmer était vraiment ému ce matin. Il tire sa révérence. Voici un extrait de son discours.
3: The question my party is asking now is whether I am best placed to lead us into the next general election. I have heard the answer.
2: Alors, il dit, la question qui se posait au sein de mon parti, c'est est-ce que j'étais le mieux placé pour la prochaine élection? Il dit, j'ai entendu la réponse et je l'accepte avec grâce. Il va rester chef jusqu'à ce qu'un nouveau soit nommé, possiblement au mois de juillet. Il y a déjà Andy Burnham, évidemment, qui a dit, qui a confirmé ce matin qu'il allait briguer la direction du Parti travailliste. Ça sera le 7e premier ministre au Royaume-Uni en moins de 10 ans. C'est du jamais vu. Et entre-temps, vous avez le chef du Parti populiste anti-immigration, Nigel Farage, qui d'ailleurs domine dans les intentions de vote, qui a dit ce matin qu'il voulait le déclenchement d'élections le plus vite possible et pas attendre en 2029 comme prévu. Il dit que le Parti travailliste n'a plus la légitimité de gouverner. Ceci dit, il n'y a rien dans la Constitution qui oblige aujourd'hui les travaillistes de tenir des élections qui, je répète, sont prévues en 2029.
1: C'était Tamara Alteresco. Et le Canada achète un système de radar sophistiqué à l'Australie pour près de 2,5 milliards de dollars. Le système à haute fréquence permet une surveillance à très longue distance. Il servira à mener des opérations au-dessus de l'Arctique et son utilisation permettra de renforcer les capacités de défense du Canada et d'assurer des alertes précoces.

Bienvenue à Point de repère si vous vous joignez à nous. Bienvenue à nouveau si vous étiez déjà là. Dans une demi-heure, on va jaser de vacances et de niveau de confort, mais on va d'abord découvrir ce qui arrive quand on s'initie à la danse en ligne.

0: auteur et animateur. On cherchait un homme dans la cinquantaine à sortir de sa zone de confort. Aimez-vous ça être un quota, Benoît?
1: Non, j'aime pas ça être un homme dans la cinquantaine. J'aime pas ça qu'on le dise, tu sais.
0: Mais merci d'embarquer quand même. Merci aussi à Mélissa Maya Falkenberg d'être en studio. Vous la connaissez évidemment, autrice, chroniqueuse, spécialiste du country. On peut dire ça. Vous avez écrit un livre sur le western, vous programmez de la musique, je veux dire, spécialiste.
2: Puis moi, contrairement à Benoît qui est un peu bougon, là, je suis comme dans une chanson et une danse country, contente d'être contente.
0: Êtes-vous fâché d'être ici, Benoît?
1: Non, moi je suis très... Non, je suis content, je disais, j'ai... Non, je suis
0: C'était votre idée, hein, tout ça?
1: Ça me rend très heureux parce que c'est le fun des expériences comme ça. Puis c'était pas. C'est vrai que je suis allé à reculons, mais je suis pas bougon.
0: Bon, on va expliquer où est-ce que vous êtes allé. Là, oui. Commençons par la base. Quand on vous a demandé, voulez-vous sortir de votre chambre d'écho, Benoît? C'est vous qui avez proposé d'aller faire de la danse en ligne.
1: Et je pensais que c'était très cliché. Je me trouvais pas original. Tu sais, j'ai dit, je vais dire ça parce que c'est un truc
0: parce
1: que je
0: m'étais. Ils vont dire non.
1: Exact. Okay. Ils vont dire, ben, on l'a vu 100 fois, tu sais.
0: Ben non, on l'a pas vu 100 fois.
1: Moi, j'ai l'impression que dans tous les topos, tu sais, j'en ai fait des petits trucs de télé, je faisais un truc sur les casse-croûtes et partout, quand il y avait un festival, ça dansait en ligne. Et
0: ah
1: donc,
0: oui.
1: Je pensais que je me...
0: T'sais, le... OK, mais ça, c'est une chose. Tu sais, oui. Le festival, c'est une affaire. Mais là, on parle ici...
1: D'un
0: de...
1: phénomène.
0: Ben oui, de cet élan de popularité qu'a gagné le country partout au pays, si je me trompe pas. Là. Mais donc, OK, vous nous avez proposé quelque chose que vous ne trouviez pas original. Nous, on vous a dit, go, intéressant, un homme qui décide de se lancer dans la danse en ligne. Aviez-vous des préjugés sur la culture country?
1: Ben oui, c'est sûr. Non, mais j'en ai parce que, c'est comme je disais, c'est un mot que j'aime pas, mais on est tous le quétaine de quelqu'un d'autre. Puis je me disais, c'est campagnard, c'est rural, c'est simplet. Mais tu sais, mais simplet peut être amusant, là, parce qu'on a tous... Tu sais, moi, j'ai toujours aimé le groupe Les Bébés, j'aime la musique rock, des tempos simples. Mais le côté, la botte de cow-boy, tout ça, le cow-boy, je fais... Je suis pas un cow-boy, gars. Je veux dire, mon père est beauceron, mais j'ai jamais été dans... Je suis pas un cow-boy, je peux pas me faire à croire que je suis un cow-boy, là. À l'Halloween, peut-être, là, mais tu sais.
0: Je suis pas sûre que c'est ça le but de l'activité, se faire croire qu'on est un cowboy. Mais je comprends mieux d'où vous partiez. Mélissa Maya Falkenberg, vous en avez entendu pas mal, j'imagine, des préjugés sur ce milieu-là.
2: Ah, mes premières entrevues sur le sujet, il y a 20 ans, il y a 25 ans, la première question était toujours la même. Pourquoi c'est quétaine? C'est quoi la différence entre country et western?
0: Ah oui.
2: On parlait beaucoup trop de campagne. Je m'en suis même tannée à un moment donné, mais là, je trouve ça hyper intéressant qu'il parle du mot country qu'il associe à la campagne dès le début de l'entrevue parce que... Il n'y a pas, évidemment, qu'une seule sorte de danse en ligne.
0: Ben non.
2: Mais au départ, on parlait de danse country pour parler de toutes les danses traditionnelles qu'on dansait dans les zones rurales. Donc, ça, là, qui est dans son inconscient à Benoît, vient de quelque part qui est complètement vrai.
0: Et ce qui rend cette exploration des cours de danse en ligne encore plus pertinente, parce que ce qu'il arrive en ce moment, c'est qu'on sait que la danse en ligne a toujours eu une importance en région. Mais là, ça se déplace dans les grands centres. Je veux dire, à Montréal, sur l'avenue Mont-Royal, qui est réservée aux piétons pendant l'été, il y a 200 personnes qui dansent chaque samedi de juin. Donc, il y a des bars qui ouvrent dans la métropole pour qu'on danse en ligne. Mélissa, ça vous fait quoi de voir cette culture-là se répandre dans les grands centres du pays?
2: Ben, ça me ramène aux premiers colons en Amérique du Nord.
0: Quoi?
2: Parce que, mais oui, on associe en ce moment beaucoup l'immense engouement pour la danse en ligne country moderne à la toute nouvelle génération de jeunes qui sortent, qui viennent de finir leur secondaire, là, qu'ils ont vécu pendant la pandémie en étant seuls. Ils ont envie de sortir. Les temps sont durs. On a besoin de divertissement qui est peu coûteux. Et ça rappelle les contours de l'histoire du country. Il faut vraiment penser à chaque vague d'immigration qui a apporté sa danse traditionnelle ici. Donc, ça remonte à loin, là. 19e siècle, dans les fêtes de village en Europe, dans les bals, dans les salons européens, on va danser la polka, la mazurka aussi de la Pologne. Et tout ça, c'est arrivé chez nous avec les premières vagues d'immigration, ces peuples-là qui se sont installés dans la région des Appalaches, dans les montagnes, les labeurs étaient durs. Et qu'est-ce qu'on fait là dans les montagnes quand on veut se divertir? Ben on se rassemble avec toutes ces sonorités qui viennent d'ailleurs, celles qui viennent d'ici aussi, les influences des peuples mexicains qui sont proches, des peuples autochtones qui sont proches. Et ça, c'est pas la base de la danse country. Ça va évoluer.
0: Mais on comprend que c'est l'influence de base.
2: Mais ce sont des ancêtres qu'il faut absolument nommer.
0: Donc, OK, on s'inscrit dans une longue lignée de « la vie est dure, j'ai besoin de voir des gens et de m'amuser, et si je dansais en ligne? » Benoît, vous avez participé à un cours de groupe qui était offert au bar Spaghetti Western à Montréal. Il était offert par la chorégraphe Cathy McGuire. J'ai eu la chance de vivre une expérience avec elle. Je l'ai adorée. Moi, je me rappelle que j'étais très stressée avant mon cours. Je me disais « comment je me prépare? » J'ai regardé des vidéos, je me demandais quoi mettre. Vous êtes-vous demandé quoi mettre?
1: Non, je savais que j'allais avoir très chaud. Donc, j'ai dit, je vais mettre un T-shirt de base, mon costume habituel, un T-shirt marine. Ben, je me suis dit, sinon, ça va finir wet T-shirt, le blanc.
0: Mais vous n'avez pas cherché un petit accessoire, peu western?
1: Non, ça, je ne voulais pas.
0: Je
1: le refusais déjà en bloc.
0: OK.
1: J'aime ça. On dirait qu'on me met comme dans le camp, le méchant camp. Je ne suis qu'un petit cœur qui bat, un poète.
0: Oui,
1: qui,
0: moi,
1: qui,
0: je cherche beaucoup la polarisation
1: c'est correct,
0: à l'émission.
1: Oui, je vois ça. C'est comme ça. Mais mais j'étais... Attends un peu. Je suis parti de chez moi avec mon scooter. Je me suis stationné devant et là, je faisais les 100 pas devant le club. Vraiment avec une nervosité de l'enfant parce que moi, j'aimais pas quitter maman quand j'étais petit. J'allais pas dans les fêtes d'amis. Tu sais, j'aimais pas ça. J'avais peur. Tu sais, j'étais un grand peureux. Et là, j'avais le goût de presque pleurer. Je passais puis je voyais la prof parce que je l'avais googlé pour savoir c'était qui. Et là, je la voyais devant, puis j'ai dit, j'y parle-tu? Elle parlait à quelqu'un. Je suis rentré en dedans me commander une bière pour. C'était tellement bruyant que je pouvais même pas commander. Là, j'ai fait, je suis trop vieux. C'était... La musique était forte et je me sentais quand même dans un film américain. Je trouvais
0: Pourquoi?
1: Ça très beau. Le décor, il est fantastique. Un rodéo, un gros taureau avec des cornes, une roue de fortune. C'est très coloré. Ils servent de la Miller High Life comme on en voit dans les vieux films. Tu sais, une bouteille transparente. Et donc là, j'étais un peu tétanisé, mais content du lieu. Je suis sorti, j'ai parlé à la prof. La prof est excellente. C'est ça qui est bon. Là, elle m'a dit, it's not about you. C'est ça que j'ai retenu.
0: Wow. C'est pas à ton sujet.
1: Calme-toi. Elle m'a regardé. Là, j'ai fait... Non, mais... Moi, il faut me parler comme ça, hein, tu sais.
0: Calme-toi.
1: Moi, parce qu'elle me sentait très nerveux. J'étais désolé. Moi, j'ai dit merci. Tu sais, je veux dire, je suis un gars poli. Merci. Je suis content d'être là. Je veux le faire. Et it's not about you. Là, j'ai fait parfait. Et les gens, en tout cas, tu me dis quand c'est. J'ai vu le groupe quand ça a commencé. Parce que là, on a calmé la musique pour mettre de la musique pour danser.
0: Ouais.
1: Mais pour écouter les explications de la prof, qui a un micro quand même. Et là, j'ai vu le groupe. Et le groupe avait une fébrilité comme la mienne.
0: Il était constitué de quel genre de personnes,
1: ce
0: groupe?
1: C'est ça qu'il faut. Il y avait beaucoup de gens entre 20 et 30 ans.
0: Oui, c'est très
1: majorité,
0: populaire chez les jeunes.
1: Des retraités, une femme qui fêtait sa retraite, toutes sortes des femmes, mais beaucoup plus de femmes, mais quand même des gars. Puis effectivement, la jeunesse, on dirait qu'ils voient ça comme un party d'Halloween. Là. Les chemises ouvertes, le chapeau, c'est un peu sexy. Les shorts de jeans très courtes, comme je disais, des bottes de cowboy.
0: Mais je ne suis pas sûre que c'est costume d'Halloween. Moi, j'ai neveux qui vont au secondaire. Puis ce que je veux dire, c'est que...
1: Ils comme ça.
0: Ben oui, il y a beaucoup de bottes de cowboy. Moi, ça m'a étonnée parce que à mon époque, on portait pas de bottes de cow-boy à l'école secondaire.
1: Moi, j'en ai porté, c'est vrai.
0: Ça aurait fait rire.
1: Oui, c'est vrai, ça aurait fait rire.
0: Alors que là, je vois que c'est honnêtement à la mode et j'y résiste à cette mode. Avant qu'on plonge dans votre expérience, Benoît, et Mélissa, parlez-nous un peu là, des origines concrètes de la danse country. On comprend que la danse avait un rôle social dès les premières vagues d'immigration. À partir de quand on commence à parler de danse en ligne?
2: Pendant longtemps, ce que j'ai nommé tantôt les ancêtres, c'était surtout des danses qu'on faisait en couple.
0: Ah.
2: Et j'avais envie de vous parler très, très rapidement là, du rock'n'roll qui s'est développé dans les années 50. Ensuite, le twist, 1960, Chubby Checker. Là, on prend certaines chorégraphies de ces danses-là. C'est pas de la danse country, mais on va chercher des éléments. Puis, je vais y aller plus vite parce qu'il vient de décrire son arrivée au Western Spaghetti, que je trouve hyper cinématographique.
0: Oui.
2: Et combinons art populaire et histoire, John Travolta a été méga important dans l'explosion des clubs de danse et de l'excitation, de l'effervescence pour la danse country dans les années 80. Donc, on l'associe... Tu parlais de sexiness, là, et de sexy.
1: Oui.
2: On l'associe à Grease, d'abord, le rock'n'roll. Ensuite, Saturday Night Fever, c'est le disco qui est mis à l'honneur en 1977. Et un film peut-être moins connu qui s'intitule Urban Cowboy en 1980. Il n'avait jamais dansé le country avant d'avoir ce rôle-là. Mais il a été épaulé pour certaines scènes dans le film par la chorégraphe Patsy Swayze, qui est la mère de l'autre.
0: Patrick.
2: Et le cinéma, c'est important de le mentionner, là je parle de John Travolta, mais dans toute l'histoire du country western, a eu un impact sur l'imaginaire collectif.
0: Absolument.
2: Comment il faut s'habiller. Donc, c'est vraiment dans les années 80 que la danse country se propage partout en Amérique du Nord.
0: Puis ici.
2: Et ce qui est intéressant, c'est qu'on y intègre, en fait, de la culture populaire pour qu'il y ait encore plus de gens dans les cours. Quand on entre au Western Spaghetti, je me souviens plus exactement, là, il me semble qu'on voit un collant ou un cadre de Mitsu avec la chanson « Bye bye mon cowboy ». Ça, c'est pas une chanson country, mais c'est inscrit dans notre...
1: Oui, le mot est fort.
2: C'est inscrit dans notre ADN. Et, tu sais, on peut penser à Cotton Eye Joe.
0: Ben oui.
2: 1994, ça c'est un groupe suédois, mais ça a connu un succès planétaire.
0: Steph Kars.
2: Ben Steph Kars, il faut vraiment le nommer.
1: Et là, je suis pointilleux, là, je fais un truc qui est... Moi, j'aime beaucoup Jean Leloup.
0: Ouais.
1: Et le premier album de Jean Leloup, qui est excellent selon moi, même s'il l'a renié, il y avait une chanson que j'écoutais, j'étais à Québec, 89, ça me rajeunit pas. Et c'était « Je suis un cow-boy, touche pas à ma guitare. Je suis un cow-boy, je me lève tard. » Sur l'album Menteur. J'adorais cette chanson-là. Puis je me disais, si Leloup, il est un cow-boy, c'est bon, parce que Leloup, je le vénérais. Voilà.
0: Est-ce que ça vous a motivé pour votre cours de danse en ligne, Benoît?
1: Arrêtez! Ce qui me faisait peur, on va en revenir, c'était on vieillit, puis c'est très dur de « It's not about you », mais moi, je me disais, les gens vont voir comment je suis pas bon, je veux ralentir le groupe.
2: Oui.
1: Et ça me gênait beaucoup.
0: Je comprends tout à fait. Entrons dans le cours. On peut danser sur toutes sortes de musiques. On va écouter sur quelle note vous avez appris votre chorégraphie, Benoît Roberge.
2: Ah, j'ai hâte.

0: Vous réagissez très mal à ces notes.
1: Ben non, je pensais pas. La chanson, je l'avais oubliée, puis là, je souffre.
0: C'est Pitbull et Kesha, que je n'associe pas du tout au country. Comment s'est déroulé votre cours?
1: Mais gars, là, j'ai juste peur qu'on, tu sais, si on me coupe, qu'on garde pas le positif. J'ai fait le cours pendant une heure et je l'ai fait au complet. Et j'étais content. Comment ça s'est déroulé? Je suais tellement. Et j'étais convaincu que tout le monde regardait mes pieds. Puis c'est pas par... Puis là, je me suis rendu compte que personne regardait mes pieds parce que c'est tout le monde regarde ses pieds. Mais en même temps, c'est pas un truc... C'est comme si t'es centré dans ton univers. Mais la force, je l'ai quand même compris, c'est quand même la force collective. Il y a une petite transe collective, il y a quelque chose de beau parce que on est... moi, avant ça, j'étais chez nous, je stressais, j'étais sur mon téléphone. Puis c'est encore plus dur de se sortir quand t'es sur ton téléphone, aller au Spaghetti Western, rencontrer, parler du monde, puis leur dire, écoutez, je suis pas bien bon, là. Moi, là, elle m'a dit, t'es tellement nerveux, regarde en avant de la scène, il y a un safe space. Elle m'a vraiment dit ça. Elle a dit, si t'es mal, t'hésites pas.
0: Cathy McGuire, la professeure, vous a offert un espace sécuritaire pour pouvoir vous remettre de vos émotions en cas de besoin.
1: Elle m'a dit, tu peux aller dans le coin. Moi, j'ai fait de l'orgueil, j'ai fait non. Je suivais tout le monde. Puis quand il y a une femme qui m'a rentré dedans en s'excusant, en disant, je m'excuse, je suis toute mêlée, ça m'a comme rassuré. Là, on était rendu deux. Tu comprends?
0: On est bien de mêler au début.
1: C'est dur à cet âge-là, comme je disais, quand t'es un adulte, que tu cuisines, tu fais des affaires bien, tu dis, moi, je suis bon, je peux parler en public, j'écris, je maîtrise la langue, j'aime les mots. Et là, t'arrives là et tu n'es pas capable d'apprendre. C'est surtout ça. Et on te dit, pourtant, regarde, elle fait regarder tout le monde. C'est simple. À gauche, transfert de poids. Là, j'ai fait, wow, la patte, elle va en arrière. Après, on tourne, puis on fait les quatre murs comme ça. Oui. J'ai jamais sué comme ça. La chanson me ramène dans une sorte d'enfer, mais comme un grand workout aussi. C'est sportif, dans même temps.
0: Absolument. Puis, est-ce que Mélissa, vous vous reconnaissez là-dedans ou vous n'avez jamais fait de danse en ligne? Vous faites juste en parler.
2: Je fais juste en parler. En fait, je m'explique. Moi aussi, je trouve ça difficile. J'ai pas ça dans le sang, là. C'est comme un cours d'aérobie dans un gym. Je suis un chien dans un jeu de quilles. Par contre, j'aime tellement la musique country. Puis il y a quelque chose, même si on n'est pas bon dans la danse, il y a quelque chose dans la position qu'on est tous capables de prendre. Tu sais, là, on se prend pour un autre, puis il y a une fierté. Les gens marqués comme un cow-boy assis sur un cheval, dans le fléchis, il y a quelque chose qui évoque beaucoup la fierté que j'ai d'aimer cette musique-là. Puis dans l'avachie, le décontracté, tu sais, je trouve que c'est un contraste hyper intéressant. Donc, même si je ne vais pas faire la danse en ligne en étant la meilleure,

0: On dirait que la position est naturelle pour moi. Puis tu sais, il faut le dire, là, t'as pas besoin de toucher personne.
1: Non.
0: T'es tout seul. Tu peux vivre ton moment toi-même. Il y a personne qui te regarde. Les gens s'en balancent. Puis tu peux entrer dans la danse quand tu veux. Tu peux en sortir quand tu veux. Il y a une certaine étiquette quand même à respecter pour pas déranger tout le monde.
1: Et on y reviendra quand même. On est une émission de service public.
2: Les gens avaient beaucoup de... Ce qui m'a impressionné, c'est on est des débutants, mais il paraît que c'est ça qui est plate. C'est qu'il y a des gens qui aiment tellement ça qui, même s'ils sont pas débutants, ils viennent parce qu'ils se disent « Hey, c'est un moment collectif. Ouais. » Mais on s'applaudit. C'est presque, tu sais, la prof, on s'applaudit tout le temps, puis... À la fin, j'étais, tu sais, moi, mettons, on applaudit au hockey, là, j'haïs ça qu'on me fasse applaudir, puis là, j'en avais besoin. Elle était là, on a réussi à chaque mouvement. Là, à la fin, j'avais besoin du groupe. Ça, je veux dire, j'avais besoin qu'on se regarde. Puis il y avait un gars qui m'énervait parce que lui, il était bon, puis j'ai vu qu'après, puis c'est pas correct parce que là, il me gênait. C'est comme si j'allais au tennis, on commence, puis il y en a un qui est professionnel. Tu sais, tu veux pas qu'il y ait le fin finaux.
1: Mais il est là pour guider les autres.
2: C'est ça, je pense que t'es un sentinelle.
1: Oui.
2: Là, tu savais ça.
1: Ben
2: donc
1: oui.
2: Là, je me disais, lui, il me stresse, il est trop beau, il y a des tatous, il y a des chemises ouvertes. Moi, je suis, j'ai des ronds, je capotais. Mais à la fin, j'avais besoin de tout le monde. J'ai fait un pas vers l'avant.
1: Mélissa?
2: Je suis fatiguée.
0: Dans une entrevue faite avec MC Gilles, qui adore le country comme moi, une entrevue faite il y a longtemps, c'est drôle que tu parles de hockey parce qu'il avait dit, dans une équipe de hockey, là, si tu fournis pas dans l'équipe, on va te le dire, t'es poche, puis ça fonctionne pas. Mais en danse country, ça va jamais arriver.
1: Tout le monde a sa place. C'est ça qui est beau. Puis cette idée de sentinelle, en tout cas, quand moi, j'avais assisté à un cours, c'est qu'il y avait des personnes plus expérimentées dans le groupe, de manière à ce que, si je suis dos à la professeure Cathy, bien, il y a quelqu'un devant moi là, que je peux imiter. Ish.
2: Oui.
1: Puis essayer de savoir de quel côté de tourner.
2: Même enfin, j'ai pas capté à la fin. Je me retrouvais jamais à la fin. J'étais bon tout le long, mais quand tout le monde est vers le mur, puis toi, t'es
0: mais
2: au
0: Benoît.
2: Bord, tu te sens un peu niaiseux quand même.
0: Benoît.
2: It's not about me, mais I'm suffering a lot.
0: Mais il faut retourner à la base. Oui. T'es un homme de mots. T'es un homme de magnifiques mots. Mais faut comprendre l'heure puis les chiffres aussi. Les quatre murs, là, c'est l'horloge. Midi, 15h, 18h, faut connaître ça pour connaître les positions.
1: Ben justement, un peu de théorie. Est-ce que les différentes danses en ligne récupèrent tout le temps les mêmes pas? Est-ce que si j'apprends quelques mouvements de base sur Internet avant un premier cours, j'ai une longueur d'avance, Mélissa?
0: Mais il y a plusieurs styles de danse country, puis il y a plusieurs pas. Il y en a qui sont super faciles. Si on y va rapidement dans les styles de danse, là, le two-step, ça, c'est comme marcher. Donc, c'est la base de la base. Le West Coast Swing, ça coule plus, c'est plus sensuel. Tu vas peut-être en arriver là à ton deuxième ou troisième cours, Benoît. Puis, je vous parlais de polka plutôt. Le East Coast Swing, ça se danse vraiment comme en rebondissant.
1: OK.
0: Puis, je pourrais en nommer d'autres comme ça, mais je pense que ce sont peut-être plus les pas qu'on apprend pendant les cours. Le step, on marche. Comique un peu le coup de hanche qu'on appelle le bump.
1: Ah, moi, ça, j'avais adoré ça, le coup
0: de hanche. On dirait que je te vois faire des bumps.
1: Mais c'est parce que c'est facile à faire quand même. On peut juste donner un petit coup de hanche. Donc, on comprend que chaque chorégraphie est unique, mais il existe quand même un cursus là, de mouvements dont les chorégraphes peuvent s'inspirer. Puis, à un moment donné, je présume qu'on a acquis une certaine base, puis qu'on peut aller de danse en danse, puis s'insérer dans un groupe.
0: Oui, puis épater la galerie aussi avec des mouvements qui sont plus difficiles, qui demande de la pratique. La recherchiste avec qui j'ai fait l'entrevue m'a dit pour l'émission, hey, j'ai l'impression là, que c'est juste la même affaire tout le temps, mais on peut vraiment, évoluer au fil des semaines, au fil des mois, comme le Applejack, moi, pas rendu là pantoute. Là.
2: Mais moi, je suis resté après, parce qu'on m'a dit, il y a le cours d'une heure, mais après, t'es invité à rester. Et ça monte d'un niveau. Là, ceux qui aiment ça, t'es voyais, ils attendaient au bar, ils avaient hâte. Et là, j'ai fait, OK, il se passe de quoi, là? Là, ils font d'autres mouvements, tout le monde est synchronisé. Fait que je suis sorti en me disant que quand même avoir une base, tu sais, dans tout, ça aiderait. Tu sais, là maintenant que je l'ai un peu, mais je l'ai pas assez. Il me faudrait 3-4 fois. Mais mettons 3-4 fois, mais c'est réglé pour ma vie. Puis quand il va y avoir des événements de même, je vais être moins mauvais. Comme le tango, tu sais, j'ai toujours aimé. J'ai honte quand le monde ils prennent leur blonde, là ils dansent, ils font le tournée. J'ai jamais été capable de le faire. Donc ça, je pense que là, c'est loin de moi, mais tout le monde devrait avoir un cours à l'école d'initiation aux danses de
1: base. Mais j'haïs pas l'idée parce que l'effet collectif fait tellement de bien. Mélissa, vous l'avez nommé. rapidement d'entrée de jeu. Je pense que se retrouver dans un environnement festif à notre époque, ça nous apaise, ça nous fait sourire. D'ailleurs, Benoît, vous avez pris le temps de jaser avec les gens dans le bar. Qu'est-ce que vous avez appris au sujet de cette gang-là, du collectif qui est Trip Country?
2: Ce qui est différent, les jeunes, je comprenais, c'est comme s'ils découvraient, ils m'ont dit que les codes étaient... C'est comme si pour eux c'était naturel. Ils disent les codes sont simples parce que tu sais c'est quoi le code pour t'habiller.
1: Ouais.
2: Tu es assez libre aussi, mais tu sais, puis ils sont fascinés par quelque chose qu'ils ont pas connu, que j'ai pas connu non plus, mais ça fait vieillot pour eux. Là. Je veux dire, c'est vieux, ils vont dire là, on a vu ça.
1: Il y a un petit élan nostalgique.
2: Oui. Puis il y a aussi là, la modernité maintenant et c'est ça. Les codes sont clairs et c'est surtout ce mouvement de groupe. Ça me fait du bien. Ben, je pensais que tout le monde était ses réseaux. Tu sais, c'est comme décrocher complètement. Puis t'as beau
3: dire
2: on touche pas. Je veux dire, puis c'est pas coquin, mais on a chaud, on s'accroche, là, tu sais, ça fait partie aussi, mm-hmm. C'est ça qui est beau. Là,
1: on est entre humains.
2: C'est ça, entre humains, puis je veux dire, ça frotte, ça touche, puis tu fais, ben oui, OK, tu sais, ça doit être individuel, j'ai quand même senti que les gens y allaient chercher un grand mouvement de ce moment de collectif, et j'ai vu plein de monde amener des biscuits, tout le monde, il y a comme une confrérie, tu sais, le gars qui fait des biscuits, ils les amènent au début, ils en donnent au monde, les habitués, puis
1: c'est les
2: plus vieux, j'allais dire, moi, mignon. Et les retraités qui dérangeait parce que la femme a fêté un peu son, tu sais, sa retraite. Là. La prof a dit là, c'est le fun, je vais vous séparer. Elle a beaucoup d'autorité parce que, tu sais, ils nuisaient comme des enfants, puis les plus jeunes étaient disciplinés.
1: Ah, ouais, c'est mignon comme tout. Parlons de l'étiquette. Mélissa, s'il y a des gens qui veulent essayer ça pour une première fois, quelques trucs?
3: Faut pas déranger la piste de danse avec de la nourriture en allant jaser avec quelqu'un qui danse. On se rend au bar ou à sa place pour parler, prendre son verre. Si on entre en collision avec d'autres danseurs,
1: oui,
3: parce qu'on a manqué un pas, faut pas perdre du temps là pour s'excuser, trouver un coupable. On fait juste sourire puis on continue.
1: Exact.
3: Pas le temps de niaiser. quoi d'autre? Soignez votre hygiène.
1: Ah.
3: Parce okay. qu'on est quand même prêts, on se touche très peu, mais on est quand même très prêts. Hein? Ouais. Déodorant, rince-bouche, pas trop de parfum.
2: Ouais,
3: faut pas se moquer des danses, faut pas se moquer des gens.
1: Mais si on est là, pourquoi on se moquerait?
3: Exact.
1: Pour vrai, profitons.
2: Il faut pas qu'il y ait de moi, je voulais pas qu'il y ait de taupe. Tu sais, je voulais pas qu'on me voit comme j'ai dit, c'est pas vilain. Ça aurait pu être vilain, tu sais, des fois, dans le temps, un petit topo vilain pour se moquer.
1: Ah, mais non.
2: Mais non,
1: d'ailleurs, qu'est-ce que vous retirez de cette expérience, Benoît Roberge?
2: Mais je me sens comme, tu sais, dans un film, quand le vieux monsieur à Cariate, le millionnaire, il est triste, puis là, quelqu'un l'amène au bingo, puis il fait oh, je ne suis jamais autant amusé qu'au bingo.
1: C'est comme ça que vous vous sentez.
2: Ben, je me suis senti un peu, ça m'a fait du bien parce que je vois que je suis quand même complexé et j'aime pas justement sortir de ma zone de confort. Puis là, j'ai brisé un peu une barrière. Je me dis, je pourrais essayer d'autres choses. Tu sais, c'est ça, c'est, tu te rends compte que ça te tue pas, mais à l'intérieur, tu sais, quand on. Le monde, il faut, c'est pas important la vie des autres, mais c'était quand même important. Tu sais, quand tu marches sur la rue, puis cette journée-là, t'as mis, mettons, un chandail qui t'avantage pas, puis tu le regrettes, tu y penses quand même au regard des autres. Donc là, c'est de s'affranchir du regard des autres. Ça m'a fait un petit pas dans la bonne direction. C'est quand même un gros truc.
1: Finalement, qu'était-ce ou non la danse en ligne?
2: Ben, le mouvement, il est pas. Non, c'est sain, mais je trouve quand même que tout le décor, c'est à voir, là. non, mais je sais pas quoi.
1: Ça vous a pas entièrement transformé.
2: Non, mais je pense que toutes sortes de monde peuvent en faire, tu sais.
1: Ben oui.
2: Mais pourquoi ils s'habillent pas comme Charlotte Cardin, tu sais? Minimaliste, un baggy jeans, tu sais, faut mettre les choses. Non, c'est pas vrai.
1: Pourquoi tout le monde s'habille pas comme Charlotte Cardin? J'ai pas de réponse pour vous, Benoît. Quétaine ou non pour terminer la danse en ligne, Mélissa?
3: Ben, on est tout le temps le quétaine de quelqu'un d'autre. Puis, non, moi, je pense qu'il y a beaucoup, beaucoup de beau là-dedans. Puis, j'ai quand même vu une certaine transformation chez Benoît. Il est quand même passé du « j'ai du chagrin dans ma souffrance », Paul Brunel, à un peu être content d'être content, non?
2: Oui, oui.
1: Absolument.
2: Je suis border imbécile heureux, là.
1: Je vois un homme semi-transformé. Merci beaucoup, Mélissa Maya Falkenberg. On peut vous lire dans Le Devoir. Je rappelle que vous êtes également programmatrice et animatrice de la chaîne Racine musicale sur Sirius et co-autrice du livre Québec Western. Benoît, nouvel amateur de country. Vous serez ravis d'apprendre qu'Ici Musique lance aujourd'hui même une nouvelle radio précisément sur ce style-là, sur Radio-Canada Audio. Et je vous garde avec nous parce qu'en plus d'être un moyen danseur en ligne, vous êtes une poule de luxe en voyage.
2: Ah là, c'est assumé,
1: donc, vous êtes parfait pour notre prochaine discussion. Merci encore.

0: Conversation dans le noir, la nouvelle chanson de Thierry Larose. L'industrie du tourisme a beaucoup changé hein, ces dernières années. Les attentes des voyageurs et voyageuses aussi. Puis là, on sait que c'est malheureusement pas tout le monde qui a le luxe de prendre des vacances, mais les personnes qui peuvent le faire cherchent visiblement de plus en plus à vivre des expériences sans trop renoncer à leur confort. On peut penser au glamping, aux croisières, aux voyages organisés qui sont tous en plein essor. Alors aujourd'hui, on voulait se poser la question, est-ce qu'on est en train de devenir un peu poule de luxe en voyage. On va en discuter avec Luc Renaud, professeur associé au département d'études urbaines et touristiques à l'UQAM, Fadwa Lapierre, grande voyageuse et autrice du livre « Expat, choisir de vivre à l'étranger pour le meilleur et pour le pire » et Benoît Roberge, animateur et poule de luxe assumé. Bonjour à vous trois!
1: Salut!
2: Bonjour!
0: Fadwa, vous avez voyagé dans 60 pays depuis vos 18 ans. Le confort, est-ce que c'est important pour vous?
1: Avant, j'étais une backpacker, donc voyage en sac à dos. Maintenant, je suis une flashback. Alors, c'est un peu les millénarios qui sont de backpackers quand ils étaient jeunes, qui sont devenus ce type. On va encore dans des auberges de jeunesse, mais plus luxueuses. On veut des chambres privées, pas de dortoir. Mmh. Nos toilettes privées aussi. Alors, on a encore le goût de l'aventure, mais dans un
0: ça
1: contexte...
0: Ça s'est transformé.
1: Ouais,
0: on vieillit, hein? Les millénarios, c'est ça qui arrive. C'est quoi votre limite personnelle d'inconfort?
1: Les bestioles, la propreté et je ne partage plus mes salles de bain.
0: Mm-hmm. Ben.

0: qui n'attendent que les campeurs.
1: Ah oui? Ça, oui. C'est confortable, ça?
0: Ben, je pense que oui. Okay. Mais ça, c'est déjà pas assez confortable pour vous.
1: On dirait que les gens, ils vont mettre ça sur TikTok ou Instagram comme s'il était Laurent Dagenais, là, avec une poêle, tu sais, dans fonte au-dessus d'un feu. Puis je suis pas sûr que c'est pas de même que ça se passe. Il y a de la bébite, ça te pique, t'as du sable entre les orteils. T'es pas si heureux en glamping.
0: Donc, quand vous sortez de chez vous, vous cherchez quel environnement?
1: Je cherche le doux confort. Non, mais je cherche une chambre d'hôtel confortable.
0: OK, vous, c'est l'hôtel. Parce ben que oui, sinon, quel genre d'angoisse ça vient réveiller
1: toute,
0: chez vous?
1: Toute l'angoisse de la souffrance de l'enfance, le milieu utérin. T'sais, je veux retrouver le milieu utérin. On m'a expulsé. Je demande à retourner. Qu'est-ce qu'il y avait dans le milieu utérin de maman? Une belle porte qui ferme. On s'entend comme un frigo insonorisé.
0: Je suis pas sûre que c'est si hermétique que ça, ah, ben, franchement. Ben là, mes cours de biologie sont...
1: Okay. C'est doux, c'est chaud, comme des beaux draps en bambou, okay. Des draps égyptiens, une odeur d'eucalyptus,
0: ah, oui.
1: un beau mini-bar, une vue sur la ville. T'sais, pendant qu'on se repose, on regarde la ville. Mais j'ai des théories que je vais appliquer. Je suis une poule de luxe pour dormir, mais je suis un gars d'aventure dans la journée. C'est que je veux un endroit, je veux un cocon pour me ressourcer.
0: C'est dur à concilier, on dirait. On va approfondir cette question. D'abord, Luc Renault, dans les recherches là, sur le tourisme, est-ce qu'on parle beaucoup du confort utérin?
2: J'ai pas vu ça passer encore, mais j'ai pris note. Là, j'ai
0: un
2: pris
0: angle
2: note,
0: mort puis... de la recherche. Donc...
2: Oui. Non, il y a de quoi à faire avec ça.
0: Nos parents, il y a quand même des différences générationnelles. Là. J'aimerais qu'on commence par parler de ça. Nos parents partaient avec moins d'équipement en camping. Les voyages en sac à dos étaient moins organisés aussi. Luc, est-ce qu'on est ici devant une transformation du marché touristique ou juste un changement? Changement de génération en vacances?
2: Ben, je pense que vous avez raison de dire que ça, le backpacking change. Le luxe a toujours été là, on s'entend. Mais l'idée de backpacker, comme...
0: De partir en sac à dos.
2: Elle doit le nommer. Elle dit, moi, quand j'étais jeune, je backpackais. Mais déjà, quand elle était jeune, le backpacking, il s'était énormément transformé, très probablement, de ce qu'on faisait dans les années 80, 90 aussi. Donc c'est ça aussi, ça change. Donc, l'idée de backpacker reste, mais c'est les budgets extrêmement limités, le confort très, très sommaire, et l'idée de l'aventure, de se mettre dans le trouble, de se confronter à ses propres limites, même de trouver ça difficile parfois, ça, on le voit de moins en moins. Puis c'est pas un jugement de valeur, c'est plutôt un constat. On voyage moins pour se challenger que pour dire qu'on est allé là, puis on a fait ci, on a fait ça. Donc, il y a des choses qui changent.
0: Même les motivations derrière les vacances se sont transformées.
2: Oui, tout à fait. Et souvent, on le voit dans la littérature, puis on le voit aussi avec un nouveau type de touriste où ce que les gens essayent de sortir un peu de leur zone de confort un peu plus pour dire on va retrouver l'essence du voyage au lieu de, en comparaison au tourisme, par exemple, en comparaison au voyage très confortable et tout ça. Puis ça veut pas dire que c'est pas le fun de voyager dans le luxe, mais souvent, quand on est dans des endroits, des fois, parfois plus confortables que chez soi, et puis qu'on est connecté 24 heures sur 24 avec chez soi, ben là, c'est sûr qu'il y a une forme d'aventure, une forme de remise en question de ses propres limites qui est moins là.
0: Oui, qui
2: et ça change aussi. Ouais.
0: Bon, là, on parle pas juste d'impression, il y a des faits qui soutiennent cette discussion. Par exemple, au Québec, le camping rustique perd du terrain face au glamping, hein, cette conjonction des mots, je suis plus certaine. Donc, on a créé un mot en mettant deux ensemble, glamour et camping, glamping. Donc, on parle plus de véhicules récréatifs, des dômes, des tentes déjà toutes prêtes pour les campeurs, campeuses. Est-ce qu'on est devenu incapable de tolérer deux jours de pluie puis une toilette sèche, Fadois? Luc, allez-y.
2: Oh, excuse-moi.
0: Non, c'est parce que vous êtes à distance, donc les signaux sont moins clairs. Allez-y, Luc.
2: Je voulais juste dire que ce qui change par rapport à ça, puis peut-être que Farah pourra confirmer, c'est que il y a une question de temps et de disponibilité par rapport au voyage. Puis ça, je comprends que si tu pars pendant deux semaines ou trois mois, que tu aies 3-4 jours de pluie ou que tu te retrouves un petit peu dans le trouble, etc., ça se gère, puis c'est plaisant. Puis ça te fait partie de l'aventure. Mais quand tu as juste un week-end... Eh bien là, tu la veux, t'attends, tu veux t'assurer que l'eau rentre pas dedans là, s'il pleut. Là.
0: C'est vrai, c'est très pratico-pratique, Fadois.
3: Oui, mais je trouve ça intéressant parce que mon cousin m'a demandé des recommandations pour Tulum. Et quand j'ai
0: au Mexique.
3: Au Mexique, mon cousin qui est à l'université. Et lorsque j'ai vu qu'il s'était loué une villa privée avec piscine en béton et petite chute d'eau, on voyait

0: qu'on n'avait pas la même définition d'un petit week-end à Tulum. Donc, on voit aussi que pour certaines générations, ce luxe-là est plus important. Mais moi, j'ai remarqué en étant dans les auberges de jeunesse l'hiver dernier qu'il y a vraiment un déséquilibre. Maintenant, c'est des jeunes. Il y a beaucoup, beaucoup, beaucoup de Britanniques, par exemple, qui ont un pouvoir d'achat avec la livre qui est très, très élevé. Alors, ils ont 19 ans, puis ils sortent le portefeuille et là, on voit que maintenant, des dortoirs, par exemple, j'ai vu des dortoirs de 15 à 20 personnes à 60 $ la nuit en Thaïlande. Là. Donc, il y a vraiment un changement, un côté marketing, une distinction. Là, on n'est plus du tout dans les routards qui se promènent, qui bourlinguent et tout.
1: Exactement. Puis, donc, est-ce que ce n'est pas juste une question d'accessibilité? Alors, si on peut se louer une villa à Tulum pour un prix semblable à celui d'une auberge de jeunesse de luxe, parce qu'on a gentrifié même ce domaine-là, est-ce que ce n'est pas juste une question d'accessibilité, Luc Renaud?
2: Mais oui, parce que dans le fond, à l'époque, même si ça coûtait pas cher, on n'avait pas. Moi, j'ai voyagé en Europe seulement chez des amis quand j'étais jeune, parce que c'était impossible pour moi de me payer ça. Maintenant, je voyage en Europe, mais à l'époque, on cherchait ces endroits-là qui coûtaient absolument rien à Tulum là aujourd'hui, par rapport à en 2001. Tu sais, bon, mais c'était abordable et puis c'était ça l'objectif, c'est de partir le plus longtemps possible avec le moins d'argent possible. On était une bonne gang à vouloir faire ça, puis on se disait, oh, je vais rentrer quand j'aurai plus d'argent.
1: Oui.
2: Fait qu'on y tirait ça.
1: J'ai connu ça, moi aussi.
0: Il y avait l'appel aux parents après, là.
1: Oui.
0: Allô?
1: Allô, j'ai besoin d'aide, peut-être. Puis ça existe moins, Luc?
2: Bien, je pense que je l'ai dit tantôt, je le vois avec mes étudiants, là, parce que j'enseigne aussi là, à l'université, puis les étudiants travaillent beaucoup, ont des loyers élevés, ont des besoins ou différents. Donc, et puis, étant donné qu'ils ont moins de temps, bien, Fadol l'a mentionné, les gens, ils se ramassent d'argent, puis ils disent, moi, je veux juste avoir 2 semaines ou 10 jours. Puis je vais me gâter.
1: Ouais.
2: Et puis, donc ça, on le voit beaucoup.
1: Hein. Cette idée de se gâter davantage que découvrir, Benoît Roberge, est-ce que les deux peuvent cohabiter en tant que poule de luxe?
3: Non, mais je veux pas... Tu sais, on dit que les voyages forment la jeunesse. Quand t'es jeune, effectivement, tu vas chercher une expérience. J'ai eu la chance, c'est vrai que j'ai fait beaucoup de séries voyages pour Évasion. Quand on a commencé en 2002, je suis parti avec mon ami Jean-Michel Dufault. On avait des moyens vraiment... c'était fou. Il y avait pas de moyens. On filmait tout avec nos caméras et on dormait dans des petits hôtels. Mais j'ai des souvenirs amusants, mais j'ai surtout des souvenirs d'avoir une grande fatigue dans le jour. Tu sais, moi, j'aime que la journée soit une aventure, mais que la nuit soit un réconfort, un
1: permettre de récupérer.
3: Puis là, je suis très premier niveau de tout ramener à la nuit parce que on pourrait être poule de luxe, vouloir manger dans des grands restos. Et moi, pour en avoir fait des Michelin, des grands restos, c'est même pas dans mes souvenirs, dans mes bons souvenirs. Mm. Mes souvenirs, c'est Bangkok, c'est manger sur la rue, c'est manger des soupes feu, c'est manger au Vietnam. Mais quand même, le soir, après avoir été à 40 degrés, c'est tonitruant, une chambre qui est pas hors de prix, mais une belle chambre, pour moi, ça dure 20 heures, je trouve que c'est pas un luxe là-dessus.
1: T'sais, je comprends.
3: C'est pour ça que quand je fais, après, si on veut vivre une expérience, puis tout est formateur, mais je suis poule de luxe parce que je trouve que ce moment-là me permet de mieux découvrir la ville. Imagine à Athènes.
2: Ça se défend.
1: Absolument, c'est un argument intéressant. Okay, il y a sans doute plusieurs personnes qui seraient d'accord avec vous. Les croisières se portent mieux que jamais. On parle d'une croissance d'environ 6 % de nouveaux passagers et passagères par année. En 2023, le chiffre d'affaires des agences de voyage du Québec était de 4,5 milliards de dollars. La moitié de ce montant-là, c'était pour la réservation d'hôtels tout inclus. Est-ce qu'on est encore capable de décrocher sans prise électrique, Fadois? Grande voyageuse.
0: Je crois que non, parce que la première information qu'on nous donne au kiosque à la réception de l'auberge de jeunesse, c'est le code Wi-Fi.
1: Oui, ils nous font Internet.
0: Et on s'excuse, même dans les tout-inclus, si jamais on a une chambre où la réception est un peu moins bonne d'Internet, là, on se confond en excuses, on peut demander de changer de lieu. Alors, non, on est connecté. Puis ça revient aussi, on pourra en reparler, mais à l'impact des réseaux sociaux également dans notre façon de voyager, parce qu'on veut montrer qu'est-ce qu'on fait.
1: Oui, vous le voyez, cet impact-là, Fadois?
0: Oui, vraiment. Puis moi, je fais partie des fois, on se rend compte qu'on fait partie du petit troupeau de moutons, là, quand on recroise toujours les mêmes voyageurs au même endroit.
1: On a les mêmes vidéos sur TikTok.
0: Oui, et là, on est devant le même palmier, devant le même bar qui est à la mode un peu, et on se sent un...

0: un peu moins aventurier, en effet, quand on voit vraiment l'impact des influences sur les comptes de voyage.
1: Le chrono, est-ce qu'il est documenté, l'effet des médias numériques sur les transformations du tourisme?
2: Oui, on le voit très bien. Ce qu'elle vient de mentionner, c'est vrai. Puis, mais en même temps, je quand même préciser que quand je voyageais avec mon Lonely Planet en 2000,
1: au Mexique,
2: au Guatemala, oui, mon guide de voyage Lonely Planet, il y en avait d'autres. Mais on se rendait compte aussi que il y avait quand même une trêle parce que finalement, les backpackers suivaient le Lonely Planet. Puis je revoyais le même Allemand, moi, dans plusieurs villes différentes. Là, t'sais. Donc ça a pas changé. C'est peut-être exacerbé. Mais ce que je vois beaucoup, moi, si vous me permettez, c'est beaucoup l'idée de qu'on est parti d'une, comme si on était parti d'une culture d'aventure à une culture de sécurité, parce que le tourisme c'est toujours le reflet de la société. Puis ce qu'on voit aussi, ça aussi ça commence à être documenté, comment les gens, les parents compris, parce que les parents sont aussi responsables, il y a des parents qui continuent à être parents avec leurs enfants adultes là, puis et les adultes qui étaient enfants ont voyagé avec leurs parents dans des tout inclus, fait qu'ils ont appris à voyager dans une bulle assez sécuritaire. Et là rendu adulte. Et puis ça, j'ai lisé un article ce matin, hein, il y a plus de la moitié des parents aux États-Unis qui surveillent, hein, qui traquent leurs enfants adultes avec leur téléphone puis tout ça. Puis ça se reflète dans le voyage. Fait que puis moi j'ai vu là autour de moi des parents qui appelaient leurs enfants quasiment tous les jours qui étaient en Thaïlande. Puis les enfants ne s'offusquaient pas de ça parce que ça les sécurisait d'avoir des nouvelles de leurs parents aussi puis tout. Donc tu sais, la société a changé, les parents hélicoptères, mais les enfants insécures. En tout cas, puis ça joue beaucoup sur l'idée de est-ce qu'on part dans l'aventure ou on part dans une bulle sécuritaire, même si on va à l'étranger.
1: Exactement, Fadwa.
0: C'est pour ça aussi on a vu une hausse de popularité des voyages où on ne connaît pas la destination. Il y a les agences de voyage qui ont flairé la bonne affaire.
1: Oui.
0: Et là, il y en a quelques-unes au Québec là, qui font ça. On remplit un formulaire et après, là, on se rejoint à l'aéroport et on a la liste, là, évidemment, de qu'est-ce qu'on doit mettre dans nos bagages. Mais pour un peu
1: avoir pas de ça. Nouveau... On ne sait pas où on s'en va.
0: Non, c'est des destinations mystères, vraiment, pour partir sans filet et sans... parce qu'on est beaucoup dans l'anticipation, on se surinforme là, pour mieux connaître là, sur les destinations. Alors, c'est une façon là, de vivre ça différemment.
1: Benoît Robert, ça vous intéresse?
3: Oui, j'ai le goût de finir dans un bar de danse en ligne à Calgary.
1: Mais cette idée que le tourisme reflète la société, je la trouve très intéressante parce que ce que ça sous-entend, c'est qu'on est collectivement de moins en moins à l'aise avec l'inconfort.
3: Ben oui, moi je pense que c'est ça qui est triste quand même aussi là. Les téléphones, on a besoin de montrer, je sais c'est pas nouveau de dire ça, mais des fois moi je pense que quand je vis une belle activité ou quelque chose que j'aime vraiment, je me rends compte que j'ai pas pris de photo.
1: Mm-hmm.
3: Puis c'est ça je disais, puis même là je reviens, mon ami Jean-Michel disait prends un appareil photo, un vrai, laisse ton téléphone. Des fois on partait juste faire de la photo, puis juste ça faisait du bien parce que ton téléphone, tu le regardes quand tu prends des photos, ouais. Tandis que quand tu as un appareil photo, tu vois la vie. Tu sais, le street photography, ben là, c'est un exemple, mais c'est faudrait décrocher des fois, hein, comme la danse en ligne, il y avait pas de téléphone, là, je reviens sur.
1: Ouais.
3: Donc c'est, je pense que il faudrait réapprendre ça, mais c'est très dur parce que ça brusque quand on.
1: Mais il y a cette idée du moment présent avec laquelle on est peut-être pas super bon collectivement, mais il y a en plus cette idée de se mettre en danger. Et là, je mets de gros guillemets à danger. Le but n'étant pas d'aller chercher nécessairement des émotions fortes lors de nos vacances. Je pense qu'on peut se mettre en danger en plantant une tente dans la cour de notre appartement ou maison si on n'est pas habitué de le faire, mais j'ai l'impression que c'est pas un élan qu'on a. La nature peut nous faire peur, l'autre peut nous faire peur. C'est peut-être plus facile et reposant de rester à la maison ou dans un endroit qui ressemble beaucoup à la maison.
3: Mais c'est le fun à regarder. Là, je dis ça ces temps-ci, je revois, je sais pas si tu connais Antoine de Maximi, là, j'ai vu dormir chez vous, c'est un Français, et lui, il se faisait invité. C'est un gars qui a peur de rien. Tu sais, il va dire vous m'invitez, puis là, il est au Cameroun, puis là, il dort chez la personne.
1: Wow.
3: Et lui, je me dis, waouh, moi, quand je le regarde, je sais que je fais des shows de voyage et je l'ai fait dans le luxe quand même parce qu'on a des beaux hôtels. Mais lui, il dort chez les gens. Un peu ce que Bruno Blanchet aussi avait l'air de faire.
2: Oui.
3: Tu fais, pourquoi c'est si le fun à regarder? Parce qu'on se dit, ah ben je le ferai pas. C'est le fun de regarder du bungee, c'est le fun de regarder des sauts en parachute, mais j'aimerais
0: mais
3: ça
0: pourtant,
3: être capable de le faire.
0: On le faisait avant. Moi, j'ai fait du couchsurfing avant. Oh,
1: c'était très populaire à une certaine époque.
0: Exactement.
1: Dormir sur le divan d'inconnu.
0: C'est ça, pour sauver de l'argent, mais aussi pour avoir des connexions avec des personnes locales qui peuvent nous faire visiter, nous parler de leur ville et tout. Et là, le phénomène couchsurfing est pratiquement mort. Ça a été remplacé parfois par certains groupes comme Host Sister.

0: Oui, où les femmes s'accueillent exactement chez elles et tout. Mais on voit qu'il y a une transformation là, là-dessus.
1: Mais c'était le vrai truc. Là, c'était le vrai truc de dormir chez les gens. Puis je reviens, pourquoi la bouffe de rue qui coûte rien? Là, je reviens dans... Ben, c'est qu'on mange la bonne, le bon geste de la mère, le wok. Ben, bref, ça, c'est le fun. Au moins, on sait qu'on peut manger dans la rue, pas cher, partout à travers le monde.
2: Absolument. Si, si on ose le faire.
1: Oui.
2: Si on a le privilège immense de pouvoir voyager, évidemment.
3: Ça devient difficile aussi de dire « Hey, je vais backpacker comme en 1995. » Parce que la touristification du monde est telle que tout est organisé partout. Ça devient extrêmement difficile de dire « Je vais sortir des sentiers battus. » En dehors des sentiers battus, il y en a un autre qui a pensé avant tout de sortir, des sentiers battus.
2: Vrai.
3: Il y a quelqu'un. Puis, tu sais, les booking.com, puis en tout cas, toutes ces plateformes-là. Je veux dire, aujourd'hui, là, débarquer comme avant, là, à l'arrêt d'autobus, tu parlais de Tulum ou à Saint-Christobal, puis tu débarquais de l'autobus, tu n'avais rien réservé, tu avais 8 dudes qui arrivaient autour de toi pour t'emmener dans un hôtel pour essayer de te proposer des choses. Tu arrivais à l'hôtel, tu rencontrais, tu pensais passer 5 jours à Saint-Christobal, tu rencontrais quelqu'un de fun qui s'en allait dans une autre ville 2 jours après, tu partais parce que tu n'avais pas prévu non plus dans 5 jours ce que tu allais être. Et puis aujourd'hui, arrive dans une ville sans réservation, soit que tu vas te retrouver dans un endroit extrêmement miteux, ou bien tu vas être obligé de louer une chambre super chère parce que c'est tout ce qui reste. Donc, tu sais, essayer d'être comme avant, c'est un défi en soi.
2: C'est un rapport de confiance. Là, ce que vous venez de me décrire, on dirait le début d'un film d'horreur. Je veux dire, je débarque quelque part, il y a 8 gars qui sont comme bien temps, je t'amène.
3: C'est-à-dire, c'est des gens qui sont... c'est des rabatteurs qui sont payés par les hôtels.
2: Je comprends, mais je pense qu'il y a quand même ce rapport à l'autre, peut-être, qui s'est transformé aussi.
0: Mais qu'est-ce que je trouve triste dans justement cette mondialisation là, du tourisme ou du surtourisme, c'est que finalement, des fois, on en vient à plus savoir dans quel pays on est. Parce que tout, il y a un modèle, là, tout le monde a leur petit bol de smoothie, pareil. Tout le monde a le bambou avec les plantes qui descendent et les hamacs.
2: On cherche à tout le monde de
0: exactement.
2: La même manière.
0: Donc,
3: mais je fais l'exercice avec mes étudiants. Moi, je suis peut-être une future étudiante, je ne vais pas vendre le punch, mais à chaque début de session, je leur montre une photo de Guilimeno en Indonésie, une petite île paradisiaque, très fréquentée par les jeunes. Puis je leur montre une photo de Kay Caulker au Belize, qui est aussi une petite île là, que les jeunes vont les passer une journée ou deux. Puis je leur montre deux photos, puis je leur demande si c'est au même endroit à des endroits différents. Ils ne sont pas capables de faire la différence.
2: Wow!
3: Il n'y a pas juste les tout-inclus qui sont pareils partout à travers le monde. Même les endroits fréquentés par les jeunes backpackers finissent par s'uniformiser aussi également. Donc ça, c'est, il y a une forme de tristesse là-dedans aussi.
2: J'entends bien la tristesse, je la conçois, mais je me dis que les voyages confortables ont sans doute leur utilité aussi. Par exemple, permettre à des familles, des personnes aînées ou des novices de vivre de premières expériences dont elles auraient à se priver autrement.
0: Oui, puis on le voit maintenant avec, par exemple, Home Exchange, qui est de plus en plus populaire.
2: Des échanges de maisons.
0: Exactement. Donc ça permet aussi à certaines personnes qui n'auraient pas voyagé ou qui peuvent vraiment avoir un environnement où ils se sentent sécuritaires. Là. Donc ça, je ne l'ai jamais essayé encore, mais c'est une avenue très populaire.
2: Ben oui.
3: Ben, c'est pas le voyage de luxe qui cause problème. C'est vrai, à mobilité réduite en 2000 au Mexique, c'est pratiquement impossible. C'est l'idée qu'on perd des opportunités de faire autrement. Parce qu'il y a une uniformisation, il y a une prise en charge du milieu touristique pour t'accompagner du début à la fin. Puis c'est peut-être un peu ça l'idée.
2: Puis puisqu'on parle de transformation, des voyages, des vacances, il y en a une que j'aimerais nommer parce qu'elle m'a étonnée, Luc Renaud. Nos voyages sont de plus en plus courts.
3: Oui.
2: Donc, nos voyages doivent se transformer pour répondre à un impératif de « on a combien de jours maintenant? » Comment ça raccourcit?
3: Comme je l'ai mentionné tantôt, il y a l'idée de que le monde travaille beaucoup, le monde a moins de temps, les vacances sont plus... donc, partir tout un été, n'oublions pas que partir tout un été aujourd'hui pour un étudiant, comment il va mettre ça, lui, dans son CV? Comment il va justifier son idée? « Ah, je suis allé bourlinguer tout l'été au Mexique. » Moi, je mettais mes voyages dans mon CV quand j'étais jeune parce que j'appliquais pour des jobs en géographie. C'était valorisé, mais il y a bien des... Fait que les jeunes, s'ils partent plus longtemps, ça va être, par exemple, un échange étudiant, un Erasmus, des genres de voyages qu'on peut mettre dans son CV après. Mais pour les petits, des voyages qui vont pas être... on peut pas être gagnant professionnellement, c'est plutôt des petits voyages. En tout cas, c'est pas une règle absolue, mais on voit ça beaucoup.
2: Pourtant, on apprend tellement en voyage. Benoît Roberge, pour terminer, qu'est-ce que vous avez appris sur vous grâce au voyage, tout en demeurant confortable?
1: Ben, sur nous, ça nous...

0: bon de sortir de chez soi, hein? C'est parce que quand j'arrive du Japon, ben j'ai envie d'être ordonné, j'ai envie d'être propre, j'ai envie de pas mettre
1: vous
0: mes
1: souliers. Vous êtes un homme meilleur.
0: Ah, meilleur, voilà.
1: Ah, merci beaucoup à vous trois. Luc Renaud, vous êtes professeur au département d'études urbaines et touristiques de l'UQAM. Fadois Lapierre, votre livre « Expat, choisir de vivre à l'étranger pour le meilleur et pour le pire » est disponible en librairie. Benoît Roberge, on peut aussi vous lire dans « Les copains d'abord »,« Voyage, bromance et confidence ». Vous avez co-écrit ça avec Jean-Michel Dufault, avec qui vous co-animez la série « Deux tapons au Japon ouais, ». Diffusée les lundis à 21h sur Évasion. Merci beaucoup pour cette discussion.
2: Merci.
3: Merci, au revoir. Merci.
1: À 11h30, vous pourrez écouter Midi Info animé par Mathieu Bellumeur. Salut Mathieu.
3: Bonjour.
1: De quoi vous allez parler aujourd'hui à l'émission?
3: Pas mal de choses. On va parler avec le PDG Martin Imbleaud d'Alto, vous savez, c'est ce consortium pour le TGV. Il y a plusieurs nouvelles aujourd'hui, entre autres, il pourrait y avoir un arrêt, une gare qui apparaît à Kingston en Ontario. Dans la région de Mirabel, on pourrait aussi modifier le tracé, donc on l'aura en entrevue avec nous. Le chef du Parti québécois, Paul Saint-Pierre Plamondon, est avec nous alors qu'il revient d'un voyage diplomatique en France. Et puis, c'est présenté au moment où on se parle, la stratégie québécoise pour l'audiovisuel dotée d'une enveloppe de plus de 600 millions de dollars pour venir en aide justement au secteur de l'audiovisuel au Québec. On va parler de ça aussi à l'émission.
1: Très intéressant. On vous écoute dès 11h30.
3: Merci.
1: Merci. Nous, en troisième heure, on jase d'argent comme tous les lundis avec les journalistes Marc-André Sabourin et Clémence Pavic. Au menu, nihilisme financier. C'est une expression que je viens de découvrir. Ça devrait vous intéresser. On va aussi s'intéresser aux protections qui viennent avec les reventes de billets et j'ai quelques secondes pour vous dire que mercredi, on fait une chaire de recherche en travail et réorientation avec l'orienteur Louis Cournoyer. Vous pouvez déjà nous envoyer vos questions. 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
7: Bonjour, ici Ernst. Je dis bienvenue à ce bulletin d'information. Le premier ministre McCarney nomme Glenn Di Joyal à la Cour suprême du Canada. Le magistrat bilingue vient du Manitoba. La nomination de Glenn Di Joyal a pour but de pourvoir le poste laissé vacant à la suite du départ à la retraite de la juge Sheila L. Martin. Une nouvelle ronde de négociations s'ouvre aujourd'hui entre syndicats et constructeurs de l'industrie automobile du Canada. Les discussions prennent place dans un contexte où Ford, General Motors et Stellantis ont connu une année très difficile. Les entreprises subissent les conséquences des nouveaux tarifs douaniers américains en plus d'être confrontées à une baisse des ventes. Le syndicat Uniforce souhaite donc offrir plus de stabilité aux travailleurs en ces temps d'incertitude. General Motors et Stellantis ont fermé des usines en Ontario l'an dernier pour déplacer la production aux États-Unis. Les conventions collectives arrivent à échéance dans 3 mois. À Toronto, des dizaines de personnes ont pris part hier à un sommet sur le transport en commun organisé par le groupe d'usagers TTC Riders. Les participants déplorent de nombreux problèmes et réclament des solutions et des engagements, surtout à l'approche des élections municipales. Bienvenue, Senga nous en dit plus.
8: Getting on TTC is very hard.
9: Jennifer Conroy a du mal à emprunter les transports en commun. La Torontoise handicapée se déplace dans une large chaise roulante.
8: Getting on ramps and stuff can be very challenging.
9: Elle trouve les rampes d'accès trop étroites. Elle est venue dimanche au sommet sur le transport en commun pour réclamer de meilleures mesures d'accessibilité. Parmi la cinquantaine de participants, certains demandent une amélioration de la sécurité dans le réseau. Émeric Gerboin, lui, trouve le tramway peu fiable.
10: La fiabilité, c'est
2: rarement à l'heure. C'est assez compliqué de pouvoir prédire à quel moment on va arriver à un endroit.
9: La rencontre a été organisée par le groupe d'usagers TTC Riders, actif depuis 2010.
10: Toronto City Hall, they do tend to listen when we speak.
9: Selon son directeur général Andrew Paltzifeu, le groupe a établi une crédibilité auprès de la ville qui écoute ses propositions. À 4 mois des élections municipales, le moment était donc bien choisi pour tenir un sommet et réclamer des engagements des divers candidats pour faire du transport en commun une priorité.
10: Transit riders vote.
9: Les usagers vont aux urnes et nous voterons pour un meilleur système de transport, dit M. Paltzifeu. Selon TTC Riders, les efforts mis en place pour la Coupe du monde de la FIFA démontrent que le transport en commun peut être efficace à Toronto, à condition que la ville et la province fassent les investissements nécessaires. Ici, bienvenue Senga, Radio-Canada, Toronto.
7: Le nombre de cas d'Ebola continue de grimper dans l'est de la République démocratique du Congo. Les autorités rapportent maintenant plus de 1000 cas, dont 254 à décès. Près de 40 patients sont actuellement hospitalisés ou en isolement. Les autorités admettent qu'il pourrait y avoir bien plus de cas dont elles n'ont pas encore connaissance et croient que le pic de l'épidémie est encore à venir. Elles s'inquiètent de n'avoir toujours pas identifié le patient zéro de l'épidémie et recherchent les personnes qui ont été en contact avec des malades. Au Royaume-Uni.
11: Every decision I've taken has been about putting the country I love first. That is why I will resign as leader of the Labour Party.
7: Le premier ministre travailliste Keir Starmer a annoncé sa démission aujourd'hui lors d'une courte allocution devant le 10 Downing Street. Le chef travailliste a cédé ainsi à la pression d'un grand nombre de voix au sein de son parti pour qu'il laisse la place au populaire maire de Manchester, Andy Burnham. Ce dernier a facilement remporté une élection partielle vendredi, une première étape nécessaire pour évincer Keir Starmer. Le maire a déjà confirmé qu'il se présentera comme candidat pour remplacer le premier ministre démissionnaire qui restera en poste jusqu'à la désignation de son successeur. La course à la direction du parti doit commencer le 9 juillet. Les négociations entre l'Iran et les États-Unis pour mettre fin à la guerre au Moyen-Orient se poursuivent en Suisse au terme d'une première séance de discussion. Les négociateurs des deux pays se sont entendus pour créer une cellule de gestion des conflits pour mettre fin au combat entre Israël et le Hezbollah au Liban. Et pour la première fois depuis fin février, Israël relâche les consignes de sécurité, notamment dans le nord du pays, jusque-là sous la menace des frappes du Hezbollah. Les précisions de Thibault Lefebvre.
12: Les écoles fonctionnent, les habitants peuvent se rassembler sans restriction, il n'y a plus de contraintes sur les lieux de travail. Et c'est évidemment un soulagement pour les habitants du nord d'Israël. Cette annonce du commandement intérieur fait suite à la première journée dimanche, sans échange de tirs entre le Hezbollah et l'armée israélienne depuis la reprise des hostilités le 2 mars dernier. Le processus de désescalade est donc enclenché, reste à en déterminer les modalités. Les autorités libanaises et israéliennes se réunissent pour la 5e fois demain à Washington. Elles envisagent un retrait très progressif des troupes de l'État hébreu de la zone tampon qu'elles occupent illégalement au sud du Liban. L'idée consiste à déterminer des régions test dans lesquelles l'armée libanaise reprendrait les positions israéliennes avec comme objectif le désarmement du Hezbollah.
7: C'était Thibault Lefebvre. Et en France, 2 enfants ont été trouvés morts dans la voiture de leur famille à Carpentras, dans le sud du pays. Les autorités affirment que les causes de leur décès sont à déterminer, mais privilégient la piste de la canicule. La France fait face actuellement à une vague de chaleur historique.

0: Vous écoutez Point de repère. Je m'appelle Rosemée Autonne-Témorin et c'est l'heure de sauver de l'argent grâce à Clémence Pavic, journaliste spécialisée en économie au Devoir, et Marc-André Sabourin, chef de bureau Affaires et économie pour l'actualité. Bonjour à vous deux.
1: Bonjour. Salut.
0: On va commencer par une nouvelle de dernière heure. Le vrai dernière heure, ça vient d'être soufflé à l'oreille. C'est tombé ce matin. L'inflation a augmenté de 3,2% en mai. C'est la première fois que l'inflation dépasse les 3% depuis 2023. Puis c'est en bonne partie en raison de la hausse des prix de l'essence liée à la guerre en Iran. Votre réaction ce matin, Clémence?
2: Bien, c'est quand même quelque chose qui était attendu, bien que ce soit légèrement plus élevé que ce à quoi s'attendaient quand même les économistes. Mais évidemment, il n'y a pas de surprise. On l'a vu, les prix à la pompe qui ont augmenté à cause de cette guerre au Moyen-Orient, même si depuis quelques semaines, ça commence à redescendre avec... c'est pour parler pour la paix. Mais donc, on l'a vu, ça, c'est les données, en fait, le 3,2%

0: pour le mois de mai, ouais. parce que ça arrive toujours un peu à retardement. Et donc, vous l'avez dit, Rosemée, c'est principalement les prix de l'essence, mais on a vu aussi les prix du transport aérien qui ont augmenté. Mm-hmm. Évidemment, là aussi, c'est lié hein, avec la hausse du prix du kérosène. Les prix des aliments aussi en magasin qui ont augmenté de plus de 4%. Et c'est particulièrement visible au niveau, au rayon des fruits et légumes. On a vu le prix des tomates augmenter de plus de 45%. Et pourquoi, vous vous demandez, c'est parce que en fait, les prix qu'on retrouve sur nos tablettes, le prix des aliments qu'on retrouve sur nos tablettes, évidemment, c'est lié aussi au coût du transport. Mm-hmm. Tout est lié, finalement. Donc, la hausse du prix de l'essence qui percole dans toute l'économie, on le voit à l'épicerie, justement.
1: Est-ce que ça veut dire que notre panier d'épicerie va coûter encore plus cher, Marc-André?
2: Probablement, parce qu'il y a tout le temps un petit effet avant que les prix en épicerie, notamment, augmentent suite au prix de l'essence. Comme Clémence le disait, ça va percoler, ça va se faire dans le temps. Après ça, cela dit, il y a quand même une petite lueur d'espoir avec les prix à la pompe qui ont recommencé mm-hmm. à baisser. Donc, il faudra voir les données pour juin qui vont sortir en juillet. Cela dit, j'ai quand même trouvé des petites pépites d'espoir au travers de...
1: c'est très généreux de faire nouvelles. Ça pour nous.
2: La première, faut chercher peut-être loin un peu l'espoir, là, mais la croissance du prix des loyers a ralenti. Donc, ça croît toujours, mais ça l'a ralenti.
1: Ouais.
2: Non, mais c'est la plus faible inflation du prix des loyers depuis 2022.
1: Okay.
2: Donc, on est à 3,5% en mai par rapport au mois d'avril.
1: Au Québec ou partout au pays?
2: On est partout au pays dans ce cas-ci. Donc, il y a quand même un petit peu d'espoir. Et c'est la première depuis 2022. Espérons que ça se poursuive au cours des prochains mois pour les locataires qui ont eu à payer chèrement la hausse du prix des loyers ces dernières années. Autre source d'espoir que je trouvais intéressante, vous allez dire que ce n'est pas une source d'espoir, mais quand même, je le vois de même. C'est la première hausse du prix des appareils électroniques et logiciels depuis 2020. Donc, c'est-à-dire que depuis 2020, les prix n'avaient jamais augmenté. Donc, c'est sur quoi je veux attirer votre attention. C'est pas sur le fait que ça vient d'augmenter, mais sur le fait que depuis 2020, le prix des appareils électroniques et des logiciels diminue. Et ça, c'est quelque chose qu'on oublie souvent quand il est question d'inflation. On voit les prix à l'épicerie, mais il y a quand même certaines catégories de produits où les prix sont en déclin sur une longue période de temps. C'est le cas pour l'électronique, c'est le cas pour les vêtements également. Donc, bref, il y a quand même des secteurs de l'économie où on paie de moins en moins cher pour avoir la même quantité ou la même qualité de produits.
1: OK. Je suis pas encore de bonne humeur. Je reste neutre pour l'instant. Est-ce que tout ça prend avoir des impacts sur le taux directeur, sachant que la Banque du Canada doit prendre sa prochaine décision le 15 juillet?
0: Bien, évidemment, ça, c'est un des indicateurs principaux que la Banque du Canada regarde. La Banque du Canada, ce qu'elle veut, c'est maintenir une inflation dans la fourchette, près de 2% et stable dans le temps. Donc, c'est quelque chose, évidemment, que la Banque du Canada va surveiller. Mais il y a un autre aussi facteur qu'elle doit prendre en considération, c'est les négociations commerciales avec les États-Unis. Et donc là, on a deux phénomènes un peu contraires, je dirais. Il y a, oui, la hausse des prix à cause de cette guerre au Moyen-Orient, et il y a à la fois un ralentissement de l'économie à cause des tarifs douaniers avec les États-Unis. Donc là, c'est un jeu d'équilibre à trouver pour la Banque du Canada. La dernière fois, la dernière annonce du taux directeur, on est resté stable parce que justement, il y avait encore trop d'incertitudes. Là, ça va être de voir comment est-ce que ça va se dérouler au cours de l'été, là, les négociations avec les États-Unis. Mm-hmm. Mais évidemment, oui, l'inflation est un facteur dont on tient compte.
1: Merci de vulgariser ça pour nous. Je suis très contente d'être animatrice et non pas la personne qui doit expliquer ces concepts que je trouve pas toujours clairs, mais vous m'aidez beaucoup. On va passer aux deux gros dossiers de la semaine maintenant. Clémence Pavic, les paris en ligne pour commencer.
0: Ouais.
1: Ça la cote en ce moment, puis pas juste pour ce qui a trait au sport, la Coupe du Monde, là, vraiment avec les plateformes comme Polymarket, Kalshi, il y a des gens qui parient sur tout, sur l'actualité, voire sur la guerre. Qu'est-ce que ça dit de nous comme société?
0: Mais moi, c'est vraiment ce qui m'intéresse, c'est de savoir pourquoi est-ce qu'on parie autant depuis quelques mois, depuis quelques années, parce que je pense que nos choix de vie, nos décisions économiques, nos décisions d'investissement en disent quand même beaucoup sur nous comme société. Mais peut-être avant de dire pourquoi, c'est de réexpliquer un peu quel est ce phénomène justement qui prend de l'ampleur depuis quelques mois, mais même depuis quelques années. Vous en avez probablement entendu parler, hein, c'est les marchés prédictifs.
1: Ouais.
0: On voit des plateformes comme Polymarket, comme Kalshi, où les gens peuvent faire des paris sur à peu près tout. Par exemple, est-ce que Katy Perry et Justin Trudeau vont se fiancer avant la fin de l'année? Quel parti va gagner l'élection générale québécoise l'automne prochain? Est-ce que les États-Unis vont bombarder l'Iran, envahir le Venezuela?
1: Et j'en passe.
0: Donc, il y a toutes sortes de paris qui peuvent être faits sur ces plateformes-là. Et il faut le dire d'entrée de jeu, elles ne sont pas autorisées au Québec, en Ontario et même plus largement au Canada, en fait, parce que ça contrevient aux règles

0: en valeur mobilière. Et au-delà de ça, le fait que ce ne soit pas, que ça ne convienne pas, que ça contrevienne aux règles, ça heurte aussi les consciences. Parce que, mais évidemment, oui. Comment est-ce qu'on peut parier sur la guerre ? C'est complètement immoral. Il y a aussi toute la question des délits d'initié. Ça, un délit d'initié, c'est quand on tire profit d'une information privilégiée pour faire un coup d'argent. Et comme ces plateformes-là sont généralement anonymes, évidemment, on peut tirer profit d'une information qu'on a à notre travail ou quoi. Puis on en a vu des exemples nombreux aux États-Unis. Donc, ce sont des plateformes d'investissement, entre guillemets, très controversées. Elles ne sont pas réglementaires, mais elles sont quand même accessibles si on a un VPN. Et on voit quand même qu'il y a de l'ouverture au Canada pour ce genre de marché prédictif en ce moment, parce que récemment, il y a Wealthsimple, vous savez, la financière canadienne, oui, qui a reçu le feu vert des autorités réglementaires pour offrir certains types de paris. Donc, c'est très limité. Ça va s'appeler Wealthsimple Predict. On va pouvoir parier sur certains indicateurs économiques comme le PIB ou l'inflation. Vous auriez peut-être pu parier sur l'inflation.
1: Sur l'inflation,
0: oui, ou sur les tendances météorologiques. Mais on ne pourra pas, évidemment, parier sur la guerre, sur le sport, ça va demeurer interdit. Il y aura aussi certaines barrières à l'entrée, c'est-à-dire que Wealthsimple a dit qu'il faudra donner son identité, justement, faire preuve de son statut d'emploi pour éviter notamment justement qu'il y ait de possibles délits d'initié. On met certaines restrictions en place, mais évidemment, là, Wealthsimple, elle saute sur l'occasion, elle sent la bonne affaire parce qu'elle sait qu'il y a beaucoup, beaucoup de jeunes qui s'y intéressent en ce moment. C'est vraiment la cohorte d'âge qui est particulièrement...
2: C'est un marché pour les jeunes?
0: Ben oui, beaucoup de jeunes qui se lancent là-dedans. Et justement, ça nous ramène à cette question du pourquoi, ouais, est-ce qu'en ce moment, on s'y intéresse beaucoup? Ou en tout cas, pourquoi est-ce qu'on se lance sur ce genre de marché? Il y a un phénomène qui s'appelle le nihilisme financier.
2: C'est une expression extraordinaire.
0: Oui,
2: financier.
0: Exactement. Bah, peut-être déjà rappeler aux gens à la maison, c'est quoi le nihilisme? Je résume ça très simplement, probablement trop grossièrement, mais c'est une doctrine philosophique selon laquelle la vie n'a pas de sens inhérent. Et ce qu'on voit depuis quelques années, je dirais même depuis la pandémie, en fait, c'est une certaine perte de sens chez les jeunes, chez une partie de la génération Z et même chez les millénarios qui estiment que le système économique traditionnel ne fonctionne plus. C'est-à-dire épargner, investir prudemment, acheter une maison, attendre la retraite. Beaucoup de jeunes ne croient plus à ça. Pensent que le système économique les a trahis, notamment avec les écarts de richesse qui augmentent. Alors, dans ce contexte-là, on voit des jeunes qui se disent, qui font le calcul, si les règles économiques traditionnelles ne fonctionnent pas pour moi, pourquoi est-ce que je ne devrais pas tenter ma chance ailleurs dans des investissements qui sont alternatifs? Puis, il y a une étude, justement, qui a été faite là-dessus, qui a montré une corrélation positive. Plus une personne perçoit ses chances de devenir un jour propriétaire comme étant faible, plus cette personne a tendance à se tourner vers des placements risqués. Là, on parle de marché prédictif, de crypto-monnaie. Donc, ça prouve bien qu'il y a une sorte de désillusion chez les jeunes qui se disent, de toute façon, j'y arriverai pas. J'arriverai pas à devenir propriétaire, je n'arriverai pas à atteindre une certaine stabilité financière. Alors, pourquoi pas essayer de faire un coup d'argent avec des placements alternatifs? Donc, c'est presque une logique de casino, un peu. Puis, ce que je trouve triste, c'est que ça témoigne quand même un petit peu d'un certain abandon des jeunes, un petit peu. Puis, et les marchés prédictifs en sont un exemple en ce moment, mais si on se rapporte il y a quelques années, durant la pandémie, on a vu GameStop, vous vous souvenez peut-être, ça c'est la chaîne de magasins de jeux vidéo, dont le prix de l'action avait complètement explosé durant la pandémie, parce que les internautes s'étaient regroupés pour acheter massivement son action pour éviter que l'entreprise ne fasse faillite.
2: Je me souviens.
0: Exactement. Donc, il y avait GameStop, il y avait aussi les NFT, les jetons non fongibles. Ça aussi, c'était quelque chose qui aujourd'hui paraît complètement irrationnel, dont on ne parle plus. Il y avait quelqu'un qui avait acheté une maison dans le métavers à côté de Snoop Dogg pour 450 000 dollars américains. Donc, vous voyez, c'est comme un petit peu... Ben, on a beaucoup parlé dans les dernières années de ludification, de gamification, de l'investissement. Mais au-delà de ça, oui, de la ludification... Ben, pourquoi? Il y a peut-être un peu une perte de sens chez les jeunes qui n'y croient plus.
2: J'ai lu un grand dossier dans The Atlantic il y a quelques mois. Le journaliste a passé un an à parier sur des plateformes légales aux États-Unis avec l'argent du magazine américain pour essayer de comprendre pourquoi les gens se lançaient là-dedans. Et il terminait son année accro alors que c'était loin de ses valeurs puis qu'il se lançait là-dedans en se disant « c'est complètement nounou, c'est sur le plan financier, ce n'est pas une bonne idée, mais rapidement,

0: quand on parle de ludification, ben même d'obsession et d'impression de pouvoir être meilleur que le marché, de le prévoir, eh ben il a été happé par tout ça, puis ça a bouleversé sa vie très franchement.
1: C'est la dépendance.
0: Une lecture que je vous recommande, mais après avoir terminé cet article-là, ça ne m'a pas donné envie, moi, d'investir vraiment dans ce type de pari-là. Est-ce que ce n'est pas un domaine dans lequel on a plus de chances de perdre de l'argent que d'en gagner, Clémence?
1: Ben, absolument. Puis, il y a un article qui est sorti ce week-end qui montrait la grosse campagne que Polymarket avait faite pour donner l'illusion que les gens font des gains, finalement, qui n'est pas vrai. Et il y a une étude, justement, qui a été menée aussi par des chercheurs de HEC Montréal, de l'Université de Toronto, notamment, qui est paru ce printemps. Et ce qu'ils ont fait, ces chercheurs-là, c'est qu'ils ont analysé des dizaines de millions de transactions sur Polymarket. Et ce dont ils se sont rendus compte, c'est qu'environ 1% des utilisateurs raflent près de 85% de tous les profits sur la plateforme.
0: Mais comment c'est possible?
1: Donc, c'est extrêmement concentré. Autrement dit, c'est une infime minorité d'utilisateurs qui font beaucoup d'argent. On parle de professionnels qui ont des robots, qui automatisent leurs transactions selon les mouvements de marché. Alors nous, petits investisseurs, si on peut dire le terme investisseur sur ces plateformes-là, finalement, peut-être qu'on peut faire quelques sous, on en perd souvent beaucoup. On n'en perd pas beaucoup, on perd souvent de l'argent, mais les pertes souvent sont minimes, ce sont des petits montants individuels. Quand on regarde individuellement, souvent les gens perdent quelques dizaines, quelques centaines de dollars, mais quand on additionne tout ça, finalement ça fait des gros montants qui se retrouvent, ça fait une dynamique en fait où l'argent de petits joueurs se retrouve dans les poches d'une infime
0: portion. On garde notre esprit critique quand on voit un créateur de contenu en ligne nous apprendre comment parier pour devenir millionnaire.
1: Toujours.
0: Parce qu'ils sont nombreux, étonnamment. Très intéressant tout ça. Merci Clémence Pavic. On va maintenant passer à notre deuxième dossier. Est-ce que ça vous est déjà arrivé de vouloir annuler un abonnement en ligne sans trouver comment y parvenir? Ou encore d'acheter des billets de spectacle à gros prix sans savoir que vous étiez sur un site de revente puis qu'il y avait des billets moins chers ailleurs? Bien, si c'est le cas, c'est peut-être la fin de cette injustice, Marc-André Sabourin, parce que les consommateurs québécois seront bientôt mieux protégés.
2: Oui, c'est peut-être la fin. Québec a adopté au début du mois de juin la loi protégeant les consommateurs contre les pratiques abusives de revente de billets et de renouvellement d'abonnements en ligne. En fait, c'est une loi qui vient renforcer les dispositions déjà existantes dans la loi sur la protection du consommateur et tout ça va entrer en vigueur le 12 septembre. Donc, tout ce que je vais vous expliquer, c'est pas encore en place. Soyez pas surpris si c'est pas le cas. Il y a deux volets à la loi, Rosemée, vous l'avez mentionné. Il y a les abonnements en ligne et la revente de billets.
1: Ouais.
2: Pour les abonnements, c'est terminé, en théorie, le parcours du combattant pour résilier un abonnement auquel vous avez souscrit en ligne. Moi, je me souviens d'une histoire personnelle où je m'étais abonné à un média américain que je ne nommerai pas. Ça m'a pris 30 secondes de faire l'abonnement en ligne. Un ou deux mois plus tard, je décide de me désabonner. J'ai passé 45 minutes au téléphone avec le service à la clientèle.
0: Au téléphone?
2: Il n'y avait absolument aucun moyen de le faire en ligne. Et au service à la clientèle, on me proposait sans arrêt des nouvelles offres à rabais de plus en plus intéressantes. Bref, ça, en théorie, c'est chose du passé, car désormais, les entreprises qui offrent ce qu'on appelle des contrats à renouvellement successifs, donc pensez à Netflix, des abonnements médias, des abonnements à des logiciels, devront fournir à un endroit facilement accessible sur votre portail client un bouton « Désabonnez-vous ». Alors, quand vous cliquez là-dessus, vous allez rentrer dans un processus de désabonnement. Oui, l'entreprise peut vous faire une offre à rabais. Mm-hmm. D'ailleurs, ça, c'est une très bonne technique pour économiser.
0: C'est vrai, hein?
2: Faire semblant de vouloir résilier un abonnement en ligne. Mais ça sera plus caché, ça sera plus un labyrinthe, ça sera plus un parcours du combattant de réussir à enfin se désabonner. L'autre modification aussi, si jamais vous avez souscrit à un essai gratuit ou encore à un abonnement à prix à rabais, on voit souvent ça, 1$ pour 3 mois, puis après ça, 20$ par mois. Ben ça, normalement, les entreprises vont être obligées de vous aviser de façon très claire 2 à 10 jours avant le renouvellement à prix complet de la chose. Donc, vous envoyez un message, un courriel probablement, qui va dire à telle date, voici le prix que vous allez payer pour votre abonnement. Donc, il n'y aura plus de surprise, soudainement, un abonnement qui augmente de 100% pratiquement de prix.
0: Donc, ça, c'est pour les abonnements. Maintenant, si on s'intéresse à la revente de billets de spectacle, qu'est-ce qui va changer?
2: Oui, en fait, ce qui est intéressant de ce côté-là, c'est que les objectifs sachent clairement qu'ils se trouvent sur un site de revente de billets.
0: Que les consommateurs et consommatrices.
2: Exactement. Okay. C'est parce que c'est pas toujours clair lorsqu'on est sur un site pour acheter des billets en ligne, si on est sur le site officiel autorisé par le producteur ou si on est sur un site de revente. Donc, à partir du 12 septembre, dès que vous êtes sur un site de revente, il va y avoir vraiment un petit pop-up là, qui va devoir vous informer que vous vous trouvez sur un site de revente et que les billets peuvent être

0: obtenu à meilleur prix, possiblement ailleurs.
1: Bon, ça donne le goût de cliquer sur
0: ça
1: acheter.
0: Ça donne le goût de cliquer sur acheter. Hein? Et le site devrait également indiquer clairement aux consommateurs, si jamais vous vous êtes intéressé malgré tout par un spectacle sur cette plateforme, quelle est l'identité du vendeur autorisé par le producteur. Donc, encore une fois, on va vous donner une autre occasion. Voici le site où vous pourriez trouver des billets moins chers. On va même devoir vous dire le prix d'origine du billet qui vous est revendu. On va vous donner également le nom du dernier propriétaire du billet. Donc, bref, ça va être beaucoup plus transparent pour les consommateurs. Les billets ne seront pas nécessairement moins chers, mais vous allez vraiment faire des achats en pleine connaissance de cause.
1: Parce que la revente était déjà encadrée au Québec.
0: Oui.
1: Donc là, on vient bonifier finalement les protections?
0: Bien, ultimement, c'est sensiblement les mêmes protections. Parce qu'au Québec, la loi sur la protection des consommateurs interdit déjà la revente d'un billet à un prix supérieur à celui annoncé par le producteur, à moins qu'il y ait une entente avec le producteur. Donc, c'est pour ça qu'il y a des sites de revente de billets qui peuvent quand même opérer légalement au Québec. C'est permis. Les nouvelles dispositions ne vont pas vraiment modifier ça, mais ce que ça va faire, c'est qu'il va y avoir vraiment davantage de transparence. Les consommateurs, lorsqu'ils vont acheter un billet d'un revendeur, vont vraiment le faire en pleine connaissance de cause. Et surtout, vont avoir une occasion peut-être de un petit rappel. Hey, allez donc voir s'il n'y aurait pas un meilleur prix ailleurs. Parce que c'est pas parce qu'il y a des billets qui se trouvent sur un site de revente qu'il n'y a plus de billets sur le site autorisé par le producteur.
1: Après, est-ce que les entreprises qui contreviennent à ces nouvelles règles-là vont vraiment se faire taper sur les doigts?
0: C'est toujours la grande question avec les dispositions. C'est le fun, ça paraît bien sur papier. Là. Ouais. Oui, on augmente la protection du consommateur, mais qu'est-ce qui se passe dans le cas des entreprises qui ne respectent pas la loi, qui ne respectent pas les nouvelles règles? Je vous donne l'exemple, je suis allé voir les nouveaux règlements qui vont rentrer en vigueur pour l'histoire du bouton de désabonnement. Mais c'est une amende de 1 500 $ s'il n'y a pas de bouton de désabonnement. Cela dit, s'il y a plusieurs plaintes, les amendes peuvent s'accumuler. Mais pour ça, il faut aussi que les gens portent plainte à l'Office de la protection du consommateur. Cela dit, c'est pas impossible. Il y a un exemple récent, le site billets.ca qui a reçu en 2024 26 constats d'infraction pour avoir vendu des billets de spectacle à un prix supérieur à celui annoncé par le vendeur sans avoir d'entente avec le producteur. Et l'entreprise a plaidé coupable en décembre 2025 et les amendes étaient au total de plus de 100 000 $.
1: Ah, OK!
0: Donc, c'est possible. C'est possible quand même qu'il y ait que les entreprises se fassent taper sur les droits. L'autre risque qui est très présent au Québec, et ça, je trouve ça intéressant, ce sont les actions collectives. Il y a plusieurs cabinets d'avocats qui se spécialisent maintenant dans les actions collectives en lien avec la loi sur la protection du consommateur. Et au cours des dernières années, on a vu plusieurs entreprises qui ont dû verser des millions de dollars aux consommateurs lésés parce qu'ils n'avaient pas respecté des dispositions de la loi sur la protection du consommateur. Un exemple que plusieurs auditeurs se souviendront peut-être, c'est celui de Dollarama et des Écofrais qui n'avaient pas indiqué clairement le prix à la caisse n'était pas celui qui était indiqué sur l'étiquette, alors que normalement, le prix sur l'étiquette doit inclure tous les coûts également celui des Écofrais et de Dollarama qui avait dû payer plusieurs millions de dollars aux consommateurs. La fameuse carte cadeau de 10 $
1: Là, vous me mettez de bonne humeur.
0: Voilà. Parler,
1: parce que là, je sens que j'ai du pouvoir. Je peux porter plainte.
0: Oui.
1: Je peux faire partie d'une action collective.
0: Oui, et c'est gratuit d'ailleurs au Québec pour un plaignant de lancer une action collective. C'est vraiment le cabinet d'avocats qui prend tout le risque. Donc, si vous voyez que des entreprises contreviennent à la loi sur la protection du consommateur, n'hésitez pas.
1: On se lance. Protégez-nous.
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1: On passe à vos trucs concrets pour économiser cette semaine. Clémence, parlons de budget.
3: Oui, et de vacances pour rendre ça un petit peu plus joyeux quand même. Ça peut sembler quand même évident de planifier ses vacances, de planifier son budget, mais on est quand même... c'est pas tout le monde qui le fait, moi inclus. Peut-être que je fais le mea culpa, il faudrait que je sois un petit peu plus disciplinée. Je vais le faire cet été, c'est sûr. Le problème, en fait, c'est que sans budget, on risque souvent de tomber dans le piège du crédit. C'est-à-dire, on se dit... Oh, c'est les vacances, je me gâte un petit peu.
1: Je le mérite.
3: Je le mérite, exactement. Donc, on sort la carte de crédit pour le souper au restaurant, pour l'activité touristique, le petit souvenir. Et quand on prend ces dépenses-là isolément, ben, ça semble raisonnable, mais c'est qu'additionné, évidemment, ça peut représenter des centaines de dollars. Et des centaines de dollars en imprévu sur une carte de crédit, ça peut coûter cher en intérêt si on ne les rembourse pas, si on ne la rembourse pas rapidement. Donc là, des vacances qui vont vous coûter beaucoup plus cher que prévu. Comment on s'y prend pour faire un budget? On fait la liste de toutes les dépenses prévisibles, transport, hébergement, repas, activités, même assurance aussi, si on part à l'étranger par exemple ou qu'on loue une voiture. Et l'important, je dirais, c'est d'ajouter toujours une marge pour les imprévus.
1: Donc,
3: disons 10 à 15 %, à moins qu'on soit vraiment...

0: qu'on ait l'habitude de toujours exploser le budget, peut-être plus important que ça, mais 10-15% généralement, c'est une bonne fourchette. Puis idéalement, on met de l'argent de côté à l'avance, on ne s'y prend pas dernière minute, parce que c'est comme ça vraiment qu'on va pouvoir respecter son budget. C'est le secret pour éviter de trop dépenser en vacances.
1: Merci pour le bon conseil. Je note 10-15% quand on a le luxe de prendre des vacances. Marc-André, on magasine nos forfaits cellulaires? J'haïs ça.
2: Oui, c'est pas la tâche la plus fun à faire. Cela dit, c'est moins cher que jamais, parce que le CRTC a adopté en fait des nouvelles dispositions qui sont entrées en vigueur tout récemment, qui éliminent les frais de résiliation et les frais d'activation lorsque vous changez de forfait mobile. Sous certaines, il y a des petites nuances, là, mais en gros, ça coûte moins cher et c'est même le bon moment pour le faire. Là, on parlait de forfait mobile, mais pour les forfaits Internet particulièrement, en ce moment, c'est la saison du déménagement et les fournisseurs souvent vont offrir des rabais, parfois fixes, parfois pour quelques mois, sur leurs différentes offres. Donc, ça vaut la peine de magasiner. Moi, j'ai une règle du pouce lorsqu'il s'agit de télécommunications que j'appelle la règle du 25-50-20. En gros, c'est le prix maximal à mes yeux que vous devriez payer pour chaque service. Donc, 25 $ c'est le maximum pour le forfait cellulaire.
1: Oh,
2: 50 $ c'est le maximum pour le forfait Internet. Et 20 $ c'est le maximum pour la télévision. Ça peut sembler mince.
1: C'est ça, j'aille renouveler mes forfaits, mais visiblement, je devrais le faire.
2: Si vous magasinez à ces prix, vous pouvez obtenir vraiment de quoi combler tous vos besoins. 25 $ en cellulaire, je m'arrête à celui-là. Vous avez en ce moment 25 Géo et c'est illimité. Évidemment, vous devez fournir votre propre cellulaire. Magasinez.
1: Merci beaucoup, Clémence Pavic. Vous serez de retour en août. Vous nous quittez pour quelques semaines. Bon budget
0: de vacances.
1: Merci, Marc-André Sabourin. Vous serez avec nous la semaine prochaine. Sinon, on peut s'abonner à votre infolettre en $SN. 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Ah oui, puis on se demande pourquoi on transforme tout en compétition, même les sports chez les enfants. Faut arrêter ça.
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0: Bonjour, bon lundi, bon début de semaine. C'est Mathieu Bellumeur au microphone. Bienvenue à cette édition estivale de Midi Info. Je serai avec vous pour les quatre prochaines semaines. Bien heureux de m'installer derrière le micro d'Alec Castonguet pour cette formule estivale de Midi Info. Je dis formule estivale, mais dans le fond, il n'y a pas grand-chose qui change. Vous savez, Midi Info, on veut continuer de vous éclairer avec des témoignages sur le terrain, des analyses, des chroniques sur ce qui se passe dans l'actualité au moment où on se parle. Et c'est ce qu'on va continuer de faire encore tout au long de l'été avec effectivement des entrevues d'actualité, des analyses. On va conserver la portion grand angle également pour vous donner une idée de ce que pensent certains chroniqueurs de l'actualité, comment on peut la décrypter, cette actualité qui est en constante ébullition. Et aujourd'hui, je dirais, c'est un bon exemple de l'utilité d'une émission comme Midi Info encore durant l'été. Pas mal de choses à vous présenter aujourd'hui. On va entre autres recevoir Martin Imbleau de la société Alto, vous savez, qui développe ce train à grande vitesse entre Québec et Toronto. Il y a le ministre fédéral des Transports qui a demandé à Alto de développer donc un tracé Québec-Toronto, mais plus au sud du corridor actuel. En fait, le but, c'est de développer et de voir si c'est possible de faire un arrêt à Kingston, en Ontario. D'ailleurs, les deux hommes et leurs équipes ont présenté aujourd'hui le compte-rendu des rencontres qui ont eu cours au cours des derniers mois sur les préoccupations, entre autres, des citoyens. On en a entendu beaucoup dans les médias. Ces gens-là ont écouté les préoccupations des gens, les suggestions également. Et voyez, dans la région de Mirabel, on a appris ce matin que le tracé pourrait être modifié pour privilégier une construction sur des terres en partie déjà exproprié. Est-ce que ça règle tous les problèmes? Pas nécessairement, mais M. Imbleau sera avec nous pour répondre à nos questions et vous présenter les consultations ou les conclusions de ces grandes consultations. Le chef du Parti québécois, Paul Saint-Pierre Plamondon, lui revient d'un voyage en France. Il sera avec nous, entre autres, pour en parler. Vous savez que cet été, on sera en pré-campagne électorale. On risque d'avoir à l'émission, d'ailleurs, pas mal d'actualités politiques au Québec. Vous savez, dans les derniers jours, avant son départ en vacances, Alec a reçu la première ministre Christine Fréchette, le chef de l'opposition officielle, Charles Milliard, chef du Parti libéral. Aujourd'hui, donc, le chef péquiste sera avec nous. Et le gouvernement du Québec, c'est un gros morceau, ça aussi, présente ce matin sa stratégie québécoise de l'audiovisuel. Un plan sur 5 ans, près de 610 millions de dollars pour moderniser l'industrie. On sait que les défis sont grands face aux géants du numérique, entre autres choses. Un projet qui repose sur 4 piliers majeurs, dont je vous dirais le centre, c'est probablement la transformation du diffuseur public Télé-Québec, qui va devenir véritablement un média multiplateforme. On veut aller chercher les jeunes, donc on veut cibler les 9 à 17 ans, qu'ils consomment donc dès le jeune âge de la culture québécoise et évidemment qui continuent, on l'espère une fois adultes, à continuer d'en consommer. D'ailleurs, le président ou le directeur général de Télé-Québec, Hugues Sweeney, sera avec nous plus tard à l'émission. Mais pour tout de suite, on va revenir sur ces pluies torrentielles de la fin de semaine dans le sud du Québec. Vous avez sans doute vu ces images d'inondations. C'était assez spectaculaire par endroit, la quantité de pluie reçue. Des sous-sols, encore une fois, qui ont été inondés. 150 à 170 millimètres de pluie en quelques heures seulement. Donc évidemment, les dégâts sont assez importants encore aujourd'hui pour les gens qui ont été touchés. L'heure est au nettoyage. Comment s'adapter? C'est toujours un peu la question. Ça fait quand même quelques étés où on voit ces pluies torrentielles causer d'importants d'inondations dans des secteurs bien précis qui ne sont pas nécessairement au bord de cours d'eau. Comment donc s'adapter? Il y a des projets à moyen, à long terme. Dans le court terme, est-ce qu'on peut, comme par exemple propriétaire, éviter de subir justement des dégâts lorsqu'il y a des inondations de la sorte? On en discute avec Jean-Luc Martel. Il est professeur à l'ETS au département du génie de la construction. Bonjour, M. Martel.
1: Bonjour, M. Bellumeur.
0: Alors oui, je le disais, ce sont des quantités quand même d'eau exceptionnelles qui nous tombent dessus en très peu de temps, bien qu'on semble voir en tout cas une situation qui se répète été après été.
1: Tout à fait. Donc, historiquement, ça aurait en effet des quantités d'eau exceptionnelles, des récurrences centenaires essentiellement, ce qu'on observe depuis les dernières années. Mais ça, c'est historiquement, c'est si on ne tenait pas compte des changements climatiques. Donc, force est de constater que c'est des événements qu'on va voir de plus en plus fréquemment et c'est vraiment un impact classique des changements climatiques.
0: Ouais, et est-ce que, clairement, là, nos capacités d'égout aqueduc, là, il y a, à un moment donné, ça ne suffit plus. Est-ce que c'est même possible éventuellement de suffire à une telle quantité d'eau? Si on décidait, le budget limité, on est capable de tout remplacer, est-ce que ça pourrait résister à de telles quantités de pluie, même le meilleur des systèmes en place?
1: Ben, rapidement, si on parle du réseau d'égout en tant que tel, même si on avait un budget essentiellement infini, on ferait pas nos réseaux comme ça. Mmh. Donc, le réseau d'égout, son travail, c'est d'évacuer des puits qui sont somme toute relativement fréquents jusqu'à un événement environ 10 ans, si on veut. L'excédent, c'est la surface qui va devoir gérer cet événement-là, donc acheminer les volumes d'eau excédentaires dans des points qui sont plus sécuritaires. Des parcs, des bassins de rétention, des cours d'eau, mais pas des résidences, essentiellement. Le problème, c'est qu'historiquement, on tenait pas compte des événements qui dépassait la capacité du réseau d'égout. C'est pas une erreur de conception, c'est juste pas comme ça qu'on dimensionnait les réseaux à l'époque. Donc là, on est pris avec cette problématique-là et on doit trouver une façon de compenser et de s'adapter à ça.
0: Parce qu'il y en a des solutions, je veux dire, à moyen terme, disons-le comme ça, les villes, on a vu apparaître par exemple tout le concept des parcs éponges, des rues éponges, de la construction de bassins de rétention. Il y a des solutions pour résister plus efficacement à de telles pluies.
1: Tout à fait. Donc, essentiellement, le but, c'est de retenir un volume d'eau. Le plus de volume qu'on est capable de retenir, le mieux c'est. Mmh. Donc, les parcs éponges, les bassins de rétention souterrains en surface, les saillies végétalisées ou les avancées de trottoirs, ce sont toutes des manières d'y arriver. Le problème, évidemment, c'est que ça prend des ressources, ça prend de l'espace. Donc, des fois, on n'a juste pas d'espace pour pouvoir accueillir même ces ressources-là. C'est pas ces ressources, mais ces stratégies-là. Et même si on avait les ressources disponibles, on pourrait pas les mettre en place. Mmh. Donc, c'est pas simple comme problématique.
0: Sur le plan de la construction, lorsqu'on construit des quartiers ou on reconstruit des quartiers, c'est donc quoi? C'est de diriger l'eau qui s'accumule, qu'elle reste dans la rue et qu'elle s'achemine comme ça dans un bassin ou dans un endroit où on peut accueillir une grande quantité d'eau. C'est le principe?
1: Exactement. Donc, un nouveau quartier, c'est relativement facile à dimensionner parce qu'on sait exactement quoi faire et quoi ne pas faire. Donc, l'excédent d'eau que le réseau d'égout ne peut pas capter va être redirigé vers un bassin de rétention, vers un parc, vers un endroit sécuritaire. Et on s'assure aussi d'éviter que les maisons, les résidences soient exposées à des volumes.

d'eau qui s'accumule dans la rue. Donc, pas de porte, pas d'entrée garage en contrepente, pas de cour anglaise. On évite vraiment cette exposition-là autant que possible dans les nouveaux développements, mais les résidences existantes sont pourvues de ces

0: Au Québec, la première fois qu'on a vraiment mis en place des normes plus claires, ou du moins des guides plus clairs, c'est en 2011, où est-ce qu'on vraiment le concept était pris en considération. Et la première norme officielle qui oblige, si on veut, plus qu'un guide, c'est en 2025. Donc, en effet, il y a beaucoup de choses qui ont été construites encore, somme toute, récemment, qui tenaient pas compte de l'aspect plus global de comment l'eau va s'accumuler en surface et à quel endroit elle va s'accumuler, malheureusement.
1: OK. Donc, c'est pas parce qu'on est dans un quartier relativement récent qu'on est nécessairement protégé, puisque tout ça, vous l'avez dit. En tout cas, de façon plus formelle, ça a été adopté récemment. Est-ce qu'à court terme, parce que là, évidemment, s'il y a des travaux dans mon quartier qui peuvent amener des saillies de trottoirs ou des parcs éponges, ça va aider, mais à court terme, comme propriétaire, et je pense à ces gens qui ont été inondés en fin de semaine, qu'est-ce qu'on peut faire pour ne pas subir ça encore une fois, ou si on est propriétaire et qu'on ne l'a jamais subi, comment éviter d'être pris avec un sous-sol inondé? Ou quoi faire pour éviter le pire, mettons?
0: Je pense que c'est là le plus important, c'est que les citoyens doivent comprendre qu'il y a des choses qui peuvent être faites pour, un, limiter leur exposition et, deux, réduire à quel point ils sont vulnérables si l'eau finit par rentrer dans leur maison. De façon générale, c'est les sous-sols qui vont être inondés, donc la pièce qui est en deçà du niveau de la rue. Donc, on veut réduire notre exposition avec, par exemple, des portes de garage étanches, surtout si on a une entrée de garage en contrepente. On peut combler l'entrée de garage. On peut mettre aussi des barrières temporaires, donc ça peut être soit les bons vieux sacs de sable, ou encore mieux, des barrières, si on veut, en métal, qui sont préparées en avance et qu'on peut venir empêcher l'eau de pénétrer par les fenêtres, par exemple, ou par d'autres entrées potentielles. Donc, il y a aussi le clapet anti-retour qui est fondamental pour prévenir un refoulement d'égout qui pourrait aussi amener de l'eau du réseau directement dans le sous-sol.
1: Moins donc, aménager ses sous-sols aussi, peut-être.
0: Exposition.
1: Moins aménagé.
0: Ben si on veut être moins vulnérable. Donc, si l'eau rentre dans le sous-sol, ben, si on met des matériaux qui sont imperméables, par exemple la céramique, et qu'on évite de mettre du mobilier qui est dispendieux, mais évidemment, si l'eau rentre dans le sous-sol, ben, les dégâts vont être moindres. Donc, je pense que c'est important de constater que ces événements-là risquent de se reproduire à nouveau. Donc, qu'est-ce qu'on peut faire maintenant pour éviter d'avoir des dommages importants dans nos sous-sols? Donc, c'est de planifier en conséquence.
1: Il nous reste quelques secondes, mais vous avez des ressources, vous vouliez partager ça avec nos auditeurs, certaines ressources, peut-être une ou deux, où on peut aller chercher de l'aide, justement?
0: Rapidement, oui. La Ville de Montréal offre des ressources en ligne sur comment adapter votre bâtiment pour se protéger à ces événements-là. Il y a aussi Architecture sans frontières Québec qui a mis en ligne un excellent guide comment cohabiter avec l'eau, qui est très visuel, donc qui permet d'accompagner les gens. Donc, c'est des bonnes ressources pour mieux comprendre d'où, comment l'eau rentre et comment se protéger contre cet événement-là.
1: Très clair. Jean-Luc Martel, professeur à l'ETS, l'École de technologie supérieure au département du génie de la construction. Merci beaucoup, M. Martel.
0: Excellent, merci M. Bellumeur. Bonne journée.
1: On va aller maintenant en Colombie-Britannique. Les premiers jours de l'été là-bas sont déjà marqués par la crainte des feux de forêt. Il y en a même un qui menace notamment la ville de Lytton. Rappelez-vous, ça vous dit peut-être quelque chose. C'est une ville qui avait été dévastée par les flammes il y a 5 ans. Ma collègue Will Dinette-Paul est sur le terrain. Je la retrouve à l'Alouette, dans le centre de la province, sur le bord de la rivière Fraser. Bonjour Will Dinette.
2: Bonjour Mathieu.
1: Alors peut-être un bilan d'abord à cette heure-ci en Colombie-Britannique. Ça ressemble à quoi en ce qui a trop feux de forêt?
2: Alors, ce feu du nom de Salt Creek continue de brûler. Il n'est toujours pas maîtrisé. Il s'étend désormais, Mathieu, sur 7 kilomètres carrés. Au cours du week-end, il a gagné 1 kilomètre carré. Maintenant, il y a quelques bonnes nouvelles parce que hier soir, il y a eu une levée partielle des ordres d'évacuation. On parle d'une quarantaine de propriétés dont les résidents ont pu normalement regagner leur domicile hier. Toutefois, 15 propriétés sont toujours sous le coup d'un ordre d'évacuation et plus de 200 propriétés demeurent sous alerte d'évacuation. Ce que ça signifie, c'est tout simplement les résidents doivent se tenir prêts à devoir quitter à n'importe quel moment si la situation venait à se détériorer. Vous savez, Mathieu, au cours du week-end, ce qu'on a surtout surveillé, ce sont les conditions météo, le vent, la direction. Eh bien, hier, on a vu là des vents assez légers, ce qui a donné un coup de pouce là finalement aux pompiers qui balayaient constamment là les airs en hélicoptère, larguant de l'eau pour tenter de venir à bout de ce feu qui a été détecté vendredi dernier. Chose certaine, c'est que la lutte n'est toujours pas terminée. En ce moment, sur le terrain, on parle de 135 pompiers forestiers.

0: policiers qui sont déployés, 9 hélicoptères, 47 membres de l'équipe de protection des structures. Mais en même temps, sur le terrain, on est assez optimiste là. Donc, ce matin, on va voir quelles seront les conditions météo, la direction de ce vent et vraiment les efforts qui vont continuer d'être déployés sur place.
1: Oui, j'entends effectivement, les vents peuvent changer, se soulever très rapidement dans ce coin-là, ce qui ravive évidemment des mauvais souvenirs pour les résidents de Lytton en Colombie-Britannique, d'où nous parlait Will Dinette Paul. On va continuer de suivre ça avec vous. Merci beaucoup, Will Dinette.
0: Au plaisir.
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1: Bien, c'est un plaisir de la retrouver encore cet été, Rania Massoud. Bonjour.
3: Bonjour, Mathieu.
1: On va se parler ensemble tout l'été de cette actualité internationale qui est importante. Ce matin, on va aller en Grande-Bretagne. Keir Starmer a annoncé sa démission aujourd'hui. Il faut dire qu'il y avait beaucoup de pression sur ses épaules. Il y a eu des semaines de spéculation sur son avenir. C'est son rival travailliste, Andy Burnham, qui semble le mieux placé pour lui succéder. D'abord, qu'est-ce qui a précipité Rania sa chute aujourd'hui à Keir Starmer?
3: Oui, il faut dire que sa position était devenu vraiment intenable après justement la semaine passée, après l'élection au Parlement de l'ancien maire du Grand Manchester, Andy Burnham, donc son principal rival, qui a d'ailleurs réaffirmé aujourd'hui son ambition de lui succéder au 10 Downing Street. C'est l'adresse qu'occupe le chef du gouvernement britannique. Et ça fait même pas 2 ans que M. Starmer est au pouvoir après une victoire écrasante de son parti, le Labour. Donc c'était en juillet 2024. Il y a eu plusieurs développements, il faut dire récemment, qui ont mené à cette forte baisse de popularité, que ce soit au sein de son parti même, son groupe parlementaire qui ne pense plus qu'il est la bonne personne pour, ou la personne la mieux positionnée pour gouverner, mais aussi une baisse de popularité au sein de la population britannique de façon générale. Le dernier scandale, par exemple, qui est survenu après la publication de documents par le département américain de la justice qui concerne sa décision de nommer l'ancien ambassadeur, donc Peter Mandelson, ambassadeur des États-Unis. Monsieur Mandelson, qui était notamment accusé d'avoir des liens très étroits avec Jeffrey Epstein, le prédateur sexuel. Et cet monsieur Anne Mandelson avait même défendu monsieur Epstein après sa condamnation. Et donc, ça a mené à son licenciement après cette révélation-là. Tout cela a forcé monsieur Starmer de justifier donc sa décision de nommer monsieur Mandelson comme ambassadeur, malgré le fait qu'il avait reçu des avertissements préalables. Et monsieur Starmer a été aussi contraint de s'excuser, de reconnaître que c'était... Il a commis une erreur de jugement. Et à partir de là, eh bien, il y a eu aussi une autre série d'erreurs de jugement. Donc, on est arrivé à là où on en est aujourd'hui.
1: Maintenant, qu'est-ce qui se passe? Quelles sont les prochaines étapes?
3: Alors maintenant, Keir Starmer va rester dans son poste jusqu'à la nomination de son successeur. Ça risque d'arriver à la mi-juillet. Maintenant, comme on dit, ça risque fort bien d'être Andy Burnham, l'ancien maire du Grand Manchester, qui vient de remporter donc une élection partielle dans la circonscription de Makerfield. Et il a devancé ainsi le parti d'extrême droite, le parti anti-immigration Reform UK. Le chef de ce parti-là, Nigel Farage, qui est en tête des sondages nationaux au Royaume-Uni, lui, il demande de nouvelles élections législatives, carrément, c'est son droit, et il se voit en tête des sondages, sauf que les travaillistes ont quand même une large majorité au Parlement, et donc rien, concrètement, ne les oblige à organiser des élections avant 2029.
1: Et maintenant, ce Andy Burnham, que sait-on de lui? Qui est-il?
3: Donc, M. Burnham, il a 56 ans. Il s'est impliqué en politique dans les années 90. D'ailleurs, il a déjà été aussi député en 2001. Mais aujourd'hui, il refait son entrée au Parlement avec son élection, lors des partiels jeudi dernier. Il a le soutien du Parti travailliste. Il a été soutenu. Il voit en lui une sorte de renouveau pour le parti. Mais en même temps, il faut dire que M. Starmer, lui aussi, on voyait en lui un nouveau souffle pour le parti. Et donc, moins de 2 ans plus tard, il en est là. L'ancien ministre de la Santé, Wes Streeting, lui, qui lui aussi voulait succéder à M. Starmer, eh bien, il a appuyé aujourd'hui, récemment, M. Burnham dans une lettre en disant qu'il était derrière lui. Donc, la voie est quasiment libre pour M. Burnham pour accéder au 10 Downing Street. Si aucun député, donc, ne se manifeste comme nouveau candidat, il deviendra automatiquement le chef du parti travailliste. Et donc, ça lui permettrait de devenir le nouveau Premier ministre du Royaume-Uni. Et comme ça s'en vient rapidement, il y a plusieurs députés travaillistes qui réclament de sa part un programme pour comprendre aussi où il s'en va, parce qu'on n'a pas assez de détails par rapport à cela.
1: En tout cas, ça fait beaucoup d'instabilité à la tête du Royaume-Uni. Oui. Ça affecte l'Union européenne. Il y a un sommet d'ailleurs qui était prévu en juillet qui pourrait bien être annulé étant donné la situation politique.
3: Oui, ça coïncide vraiment aussi avec justement le...

0: le changement à la tête du Royaume-Uni, donc un sommet de l'Union européenne qui était prévu le 22 juillet, au cours duquel Keir Starmer devait dévoiler une série d'accords visant à réinitialiser donc les relations avec l'Europe. Et donc ça va être probablement reporté. Ce sommet devait viser à contribuer en fait au rapprochement post-Brexit entre Londres et Bruxelles. Alors je ne sais pas si c'est une coïncidence ou pas, mais la démission de Keir Starmer survient à la veille du 10e anniversaire du vote des Britanniques, donc pour le Brexit, pour sortir de l'Union européenne. C'était le 23 juin 2016. Et donc, la Grande-Bretagne a officiellement quitté l'Union européenne 4 ans plus tard, en 2020.
1: Rania, ça me fait plaisir de vous retrouver pour cet été. On va se reparler donc à tous les jours de cette actualité internationale. Merci, Rania.
0: Merci beaucoup.
1: Maintenant, on va rester toujours dans cette actualité internationale, mais on va aller en Amérique du Sud, en Colombie en fait. Les électeurs étaient appelés aux urnières pour élire leur président. C'est l'avocat Abelardo de la Espriella, candidat d'extrême droite soutenu par le président américain Donald Trump, qui a remporté la victoire. Mon collègue Martine Movilla est en Colombie. Bonjour Martine.
2: Bonjour Mathieu.
1: Alors oui, la Colombie opte pour la droite avec ce nouveau président qui promet, en tout cas dit-il, de faire entrer la Colombie dans une nouvelle ère. Parlez-nous du personnage, parlez-nous de l'homme en question.
2: Abelardo de la Espriella, 47 ans, c'est un avocat qui n'a jamais été officiellement en politique. C'est aussi un homme d'affaires qui a bien réussi sa vie, a beaucoup d'argent. On dit qu'il était un homme qui a fait beaucoup de fortune grâce à son travail comme avocat. Il a été avocat des narcotrafiquants connus. Il a été à l'initiative des négociations des narcotrafiquants colombiens qui se sont rendus et ont négocié sa rendition avec les autorités américaines. Il a aussi créé une marque de chaussures, des vêtements, des chapeaux, etc. Donc c'est quelqu'un qui ressemble pas mal à ce que les Colombiens voudraient être. Ce pays, c'est un pays dans lequel les gens, on peut dire, sont des aspirationnistes, si vous me permettez le mot, des gens qui voudraient toujours obtenir de l'argent le plus rapidement possible. Et puis Abelardo de la Espriella est quelque part le symbole des Colombiens. Maintenant, même si on les présente toujours comme quelqu'un de ne pas vinculer, comme quelqu'un qui n'a pas de lien avec la politique traditionnelle, en fait, une des choses qu'il a bien réussi, c'est à rallier à tous les politiciens traditionnels de la Colombie pour appuyer sa candidature. Donc, c'est quelqu'un qui représente l'extrême droite. Oui, il a un discours dans lequel il parle d'étriper la gauche colombienne, il parle de tuer les narcotrafiquants, mais de l'autre côté, il parle aussi de faire des accords avec eux pour éviter qu'ils soient extradés s'ils rendent leur savoir malhonnête à l'État colombien. Cette personne est assez controversée. Il a toujours été comme avocat qui s'attaque aux journalistes, etc.
1: On a vu d'autres pays d'Amérique du Sud qui ont choisi récemment des candidats d'extrême droite, des gens pro-Trump. Donc, je pense à l'Argentine, l'Équateur, le Chili. Qu'est-ce qui explique plus largement ce basculement vers la droite?
2: Il y a une intervention claire américaine dans toutes les élections de l'Amérique latine. C'est pas comme avant qu'on disait, mais écoute, on aime beaucoup plus ces candidats que l'autre. En fait, les Américains travaillent fortement, intensément, publiquement pour faire élire des gens. Avec le basculement de la Colombie, si ça se confirme dans 100 jours avec les scrutins finaux et officiels, ça va faire que les États-Unis vont avoir toute l'Amérique du Sud, sauf le Brésil et l'Uruguay, du côté de la droite américaine, du côté du président Donald Trump. Et il est certain que les Américains essaient d'imposer ce qu'on appelle la doctrine Monroe. Donc ça explique pour beaucoup ce qui est en train d'arriver. On dit aux gens, si vous voulez être amis des Américains, vous devez voter pour ces candidats spécifiques, c'est les nôtres, et pas aucune autre qu'on n'aime pas. Donc clairement, il y a une présence américaine, mais à l'intérieur des pays aussi, c'est des discours qui commencent par parler des dieux, qui commencent par aussi des situations en disant aux gens, si vous voulez être bien avec nous, si vous voulez être dans la nouvelle ère américaine, vous devez voter pour Y ou X. Et c'est ce qui est en train d'arriver un peu partout en Amérique latine. La Colombie n'est pas l'exception. Et hier soir, on l'a vu dans les discours de M. Abelardo de la Espriella, quand il a remercié Dieu, les Américains, puis les politiciens traditionnels du pays, d'avoir appuyer sa candidature. Donc, ce qu'on voit, c'est la même chose un peu qu'en Argentine, effectivement, ou ce qui est arrivé au Honduras il y a quelques mois.
1: Martine Movilla est à Bogota, en Colombie-Britannique. Donc, nous parlait de ce changement en Colombie. Oui, j'ai dit Colombie-Britannique. J'avais dans la tête la discussion d'un peu plus tôt avec Will Dinette sur les feux. En Colombie, oui, à Bogota. Merci, Martine.
2: Merci, Mathieu. Salut. Bonne journée.
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1: Bonjour Marie-Claude.
4: Bonjour Mathieu.
1: Oui, alors l'inflation au pays qui a grimpé à 3,2% en mai.
4: C'est plus qu'attendu par la plupart des économistes. Mm-hmm. C'est la première fois aussi que l'inflation passe au-dessus de 3 % depuis 2023. En avril, on était à 2,8 % Sans surprise, la grande responsable de cette accélération de l'inflation, eh bien, c'est l'essence. Mm-hmm. On le sait, les prix ont grimpé au mois de mai en raison du blocage du détroit d'Ormuz. La hausse des prix s'est poursuivie pour un troisième mois consécutif. On était à 33 % d'augmentation sur une année au mois de mai. Et selon Statistique Canada, les prix de l'essence ont atteint un sommet inégalé en mai depuis juin 2022. Vous vous en souvenez à ce moment-là, c'était le conflit en Ukraine qui perturbait l'approvisionnement. Heureusement, les prix à la pompe ont baissé au cours des dernières semaines, donc ça sera peut-être un peu mieux pour les données sur l'inflation au mois de juin. Les autres effets du conflit et du baril de pétrole se font sentir. Prix des transporteurs aériens qui ont grimpé de 7,4 % sur un an. Ça coûte plus cher de prendre l'avion. On le constate quand on réserve, évidemment, en raison de la hausse des prix du kérosène. Augmentation des prix des aliments aussi qui s'est accélérée, 4,3 %. Elle dépasse l'inflation globale depuis maintenant 16 mois consécutifs. Donc, on le sent à l'épicerie, surtout en raison du prix des fruits et légumes. On est à 5,5 % d'augmentation sur un an. C'est la plus forte hausse mensuelle depuis 2008. Offre réduite, il y a des problèmes avec certaines cultures, hausse des coûts des transports, hausse du prix des engrais. Donc, tout ça vient amener une hausse des prix des aliments en épicerie. Par ailleurs, les prix des ordinateurs, des fournitures informatiques, presque 4 % d'augmentation. Ceux qui auront besoin de magasiner un ordinateur cet automne pour la rentrée, peut-être vous prendre plus tôt que tard, surveiller les spéciaux, en raison de l'augmentation de la demande pour les centres de données. Intelligence artificielle également. La capacité de production est somme toute limitée. Ça amène les prix à la hausse. Par contre, on voit un ralentissement de l'inflation dans le secteur du logement, 1,7 %, une hausse des prix qui s'est atténuée aussi pour les véhicules automobiles, les outils et les autres articles ménagers. C'est limité, mais je voulais quand même vous amener des bonnes nouvelles.
1: Oui, il y a quelques bonnes nouvelles là-dedans, mais essentiellement, manger tous les jours et mettre de l'essence dans sa voiture.
4: C'est une grosse partie du budget.
1: C'est une très grosse partie du budget. Et ceci dit, ce sont les dernières données de Statistique Canada avant la prochaine décision de la Banque du Canada sur son taux directeur.
4: Exactement, les dernières données sur l'inflation, la prochaine décision est le 15 juillet. C'est peut-être un peu inquiétant parce qu'on est au-dessus de la cible de 2 % clairement et au-dessus de la fourchette même. La fourchette, c'est 1 à 3 % Malgré tout, la grande majorité des économistes s'attendent à un statu quo, donc maintien du taux directeur à 2,5 %. C'est le taux directeur depuis octobre dernier. On pense que la Banque du Canada va user de prudence parce qu'un règlement du conflit au Moyen-Orient dans le détroit d'Ormuz pourrait atténuer la hausse des prix. Et on ne voudra pas non plus ralentir l'économie canadienne. On l'a vu, le PIB qui a reculé au cours des deux derniers trimestres légèrement. On a parlé de récession technique. Ce n'est pas une récession officielle, mais somme toute, la Banque du Canada ne voudra pas ralentir l'économie. La plupart des économistes s'attendent en fait à ce que le taux directeur reste stable pour le reste de l'année. Il y a quand même une minorité qui prévoit une hausse d'un quart de point de pourcentage à 2,5 % d'ici la fin de l'année.
1: Les négociations pour le renouvellement des conventions collectives, c'est parti dans le secteur automobile en Ontario.
4: C'est commencé et ça s'annonce quand même assez laborieux, assez difficile parce que le contexte est compliqué en ce moment. Donc, le syndicat Unifor a commencé aujourd'hui les négociations avec les trois constructeurs auto américains au Canada. On commence avec Ford. Et c'est la façon de fonctionner dans le secteur automobile. On négocie avec un constructeur, puis on utilise cette convention collective pour les autres constructeurs, que ce soit les augmentations de salaire, le régime de retraite, les assurances. Mais là, le contexte, je vous disais, il est difficile en raison de la guerre tarifaire avec les États-Unis, une baisse générale aussi de la demande pour les véhicules. On parle, entre autres, de perte d'emploi de 5 700 travailleurs chez Unifor. Donc, c'est environ un tiers des membres qui sont actuellement mis à pied. Les grands constructeurs ont tous mis de côté leurs projets pour les véhicules électriques. Donc, les perspectives de croissance sont quand même assez inquiétantes. On va, du côté d'Unifor, essayer de stabiliser les choses, de s'assurer que les investissements dans les installations canadiennes demeureront en place, sans faire de concessions, évidemment. Mais quand même, la présidente d'Unifor disait que les défis de l'industrie et des négociations syndicales sont encore encore plus important qu'en 2008-2009. Imaginez. Mm-hmm. Donc, on était dans la crise financière. Exact. Donc, on s'attend à ce que ça soit assez difficile.
1: Et un petit mot en terminant sur l'ancien président de la Fed de

0: la réserve fédérale américaine Alan Greenspan qui est décédé.
1: Alan Greenspan qui est mort aujourd'hui à l'âge de 100 ans des suites de complications liées à la maladie de Parkinson. Il a été à la tête de la Fed pendant 18 ans et demi. Il a été très respecté, puis sa réputation a fortement chuté. Il faut dire que sous son règne, il y a eu une forte croissance économique, beaucoup de prospérité aux États-Unis. Donc au moment où il est parti en 2006, tout allait bien, mais deux ans plus tard, ça a été la crise immobilière, la crise financière. On a attribué une partie de la responsabilité à Alan Greenspan parce qu'il était contre toute réglementation. Il a d'ailleurs admis qu'il avait commis une erreur en supposant que les banques américaines pouvaient s'auto-réguler. On le sait, ces subprimes, les prêts hypothécaires qui étaient octroyés à des gens qui étaient peu solvables, ça s'est traduit par une crise financière mondiale. Mm-hmm. Ça a été très, très compliqué. Il y a des millions de personnes qui ont perdu leur maison aux États-Unis et des grandes conséquences pour l'économie mondiale.
0: Marie-Claude, merci beaucoup.
1: Je vous en prie.
0: Bonne journée. Voilà pour cette première portion de Midi Info. Après le Radio-Journal, on va parler du futur TGV Québec-Toronto qui pourrait s'arrêter à Kingston et on va recevoir en studio le chef du Parti québécois, Paul Saint-Pierre Plamondon, de retour d'un voyage en France.
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6: Ce midi au Radio-Journal, projet de TGV entre Québec et Toronto, ajout d'une gare à Kingston et possible modification du tracé à Mirabel.
7: Aujourd'hui, on envoie le fort signal que nous allons opter pour le corridor du Sud.
6: Et le gouvernement Fréchette présente sa stratégie de l'audiovisuel. Télé-Québec devra prioriser les contenus jeunesse.
8: Si on veut vraiment assurer la pérennité, la vitalité de notre culture, on doit la transmettre à nos enfants.
6: Bonjour, ici Jean-Sébastien Bernatché. Le gouvernement fédéral pourrait modifier le tracé du TGV qui reliera Québec à Toronto. Et un arrêt supplémentaire est envisagé à Kingston, en Ontario. On en parle avec Estelle Côté-Sroka. Estelle, ce changement vise à répondre aux demandes du premier ministre ontarien et de plusieurs élus municipaux?
9: Oui, le ministre fédéral des Transports, Stephen McKinnon, affirme avoir entendu les demandes des élus. Il souhaite maintenant que le futur TGV passe par Kingston et que ce nouvel arrêt soit interconnecté au réseau de trains de Via Rail pour attirer un maximum de passagers. Cette option va toutefois dépendre de la faisabilité technique et des exigences du projet. La société d'État Alto va aussi étudier très sérieusement un autre tracé pour la région de Mirabel. La ville souhaite un tracé plus au nord, qui engloberait des terrains déjà expropriés pour la construction d'un aéroport dans les années 70, et cela permettrait de protéger des terres agricoles. Le président directeur général de la société Alto, Martin Imbeault, s'engage à développer le TGV avec sensibilité et respect pour toutes les personnes touchées par sa construction, comme ceux qui craignent des expropriations.
10: Et l'objectif, c'est de développer des solutions avec les agriculteurs et non pas de façon isolée. C'est en s'assoyant ensemble, terrain par terrain, région par région, qu'on peut vraiment minimiser les impacts.
9: Plus de 300 000 personnes ont participé à la première ronde de consultation publique sur le projet. Plusieurs problèmes ont été soulevés, notamment au sujet de l'environnement, de la préservation des terres agricoles, de l'économie et de la qualité de vie. Le ministre Stephen McKinnon et Alto assurent prendre ces préoccupations très au sérieux.
6: Merci Estelle.
9: Au revoir.
6: Québec a dévoilé sa très attendue stratégie pour l'avenir de l'audiovisuel, accompagnée d'une enveloppe de 610 millions de dollars. Catherine Dib vient d'assister à l'annonce. Catherine, le public de demain est au cœur de cette initiative.
11: Voilà, devant une salle comble, la première ministre a affiché ses couleurs. Télé-Québec va dorénavant cibler les jeunes de 0

0: à 17 ans avant tout. L'idée étant d'aller chercher un public féru des plateformes américaines et de les intéresser au contenu québécois dès le plus jeune âge. Christine Fréchette sur le sujet.
1: La jeunesse doit être au cœur de la vitalité et de la transmission de notre culture. Ce qu'on veut, c'est renforcer la capacité du Québec de créer, de produire et de diffuser et faire apprécier sa culture, ici comme ailleurs.
2: Et Catherine, un vaste chantier est lancé pour venir en aide au secteur audiovisuel.
0: Il y a notamment un financement intérimaire de 100 millions de dollars prévu pour la SODEC, un programme d'aide aux producteurs non affiliés. Bref, une enveloppe importante, mais dont il faudra assurer une transparence pour sa mise en œuvre, comme nous l'explique Tania Contoyani de l'Union des artistes.
3: Du diffuseur au figurant, toutes les étapes sont importantes, tous les intervenants sont importants et c'est de ça que dépend la qualité de notre contenu audiovisuel.
0: Alors, le gouvernement prévoit des travaux dès cet été pour que cette stratégie puisse produire des résultats avant même les élections provinciales prévues cet automne.
2: Merci, Catherine.
0: Je vous en prie.
4: Ailleurs dans le monde.
2: Le premier ministre du Royaume-Uni, Keir Starmer, a cédé à la pression. Il a démissionné ce matin, 2 ans à peine après avoir été élu avec une majorité écrasante. Je joins notre correspondante en Europe, Tamara Alteresco. Tamara, le principal opposant du premier ministre, le maire de Manchester, a déjà confirmé qu'il tentera de lui succéder?
5: Oui, et tous les yeux sont rivés ce midi sur ce Andy Burnham, 61 ans, qui est le grand favori du Parti travailliste et qui vient tout juste aujourd'hui d'être assermenté député aux communes à Londres, ce qui était clé pour qu'il puisse briguer la direction du parti. Alors, il est le maire de Manchester, très populaire, qui mène depuis des mois déjà le mouvement anti-Starmer, en tout cas qui lui demandait de démissionner. Donc, Starmer n'avait plus le choix de partir et il dit ultimement le faire pour le bien du pays et de son parti.
6: Every decision I've taken has been about putting the country I love first. That is why I will resign as leader of the Labour Party.
5: Il dit chaque décision que j'ai prise a toujours été pour le but de placer le pays que j'aime avant tout. C'est pourquoi aujourd'hui, je rends ma démission et il a rencontré le roi ce matin. C'est une immense défaite politique dans la mesure où il avait ressusciter le Parti travailliste en remportant une victoire éclatante en 2024, mais il a été incapable de maintenir sa popularité. Coût de la vie, prix de l'énergie, chômage, nomination d'un ambassadeur aux États-Unis qui avait des liens avec le pédocriminel Epstein. Bref, il y a eu des scandales. Et ce qui a vraiment été le clou, c'est la défaite de son parti aux élections locales en mai au profit des populistes de Nigel Farage. Donc, tout indique qu'en l'absence d'autres candidats, c'est Andy Burnham qui sera couronné d'ici quelques semaines. Et la question qui se pose, c'est est-ce qu'il sera capable de ramener le parti dans la faveur des Britanniques, ce qui est loin d'être garanti dans un pays où le chef du Parti populiste, Nigel Farage, a réussi à tirer profit de toutes les doléances de la population.
2: Merci, Tamara.
5: Au revoir.
2: Les pourparlers entre l'Iran et les États-Unis, hier en Suisse, ont permis d'établir des bases solides en vue d'un accord final, selon le vice-président américain. J.D. Vance tente donc de dépeindre un portrait optimiste, même si des enjeux épineux demeurent. Louis Blouin est à Washington. Louis, quels sont les progrès évoqués par Washington?
7: Selon le vice-président américain, Téhéran a accepté d'inviter de nouveau les inspecteurs de l'Agence internationale de l'énergie atomique, un premier pas, selon lui, vers un arrêt définitif du programme d'armement nucléaire iranien. Cela sera sujet, bien sûr, à l'approbation du Parlement iranien. Du Conseil suprême de la sécurité nationale a aussi prévenu Téhéran. Le vice-président affirme que de nouveaux canaux de communication ont aussi été établis pour apaiser les tensions en cas d'hostilité dans le détroit d'Ormuz et au Liban, où Israël et le Hezbollah semblent avoir réduit leurs attaques ces dernières heures. On peut écouter le vice-président américain.
8: This is a work in progress, but what we've done is actually set up the operation.
7: Il y a encore du travail à faire, mais nous avons établi un système qui permet de garantir que la situation ne dégénère pas à l'avenir.
2: Et les États-Unis ont levé temporairement leurs sanctions sur les exportations de pétrole iranien?
7: Le résultat de discussions productives, dit Washington, de la réouverture du détroit d'Ormuz par l'Iran et du retour annoncé de ses inspecteurs là, sur le nucléaire. Les sanctions américaines sur le pétrole iranien sont levées pour 60 jours. Une victoire majeure pour le régime iranien parce que c'est la colonne vertébrale vraiment de son économie. Ça lui permet de vendre au prix du marché, d'avoir un meilleur accès aussi à la devise américaine. Mais ces premiers pas encourageants ne font pas oublier des questions plus épineuses comme les avoirs gelés de l'Iran et l'avenir de son programme nucléaire civil.
2: Merci, Louis.
7: Je vous en prie.
2: Emma Carney nomme le franco-manitobain Glenn Joyal à la Cour suprême du Canada. Il est présentement juge en chef de la Cour du banc du roi du Manitoba. Glenn Joyal remplacera la juge Sheila Martin, récemment partie à la retraite. Voilà, c'était le volet national et international du Radio-Journal.
9: Bonjour et voici votre bulletin régional. Ici Grégory Wilson depuis Toronto. Tout d'abord, le syndicat Unifor commence aujourd'hui une ronde de négociations avec Ford en vue d'établir une entente cadre. Cet accord servira de modèle lors des pourparlers avec les deux autres constructeurs. Une démarche qui s'inscrit alors que l'industrie est durement frappée par les droits de douane américains. D'ailleurs, plus de 5 700 travailleurs, soit environ le tiers des syndiqués, sont actuellement licenciés. Benoît Charrette est rédacteur en chef de l'annuel de l'automobile.
10: Trouve un emploi dans un, disons, dans un délai pas trop long. Les compagnies vont faire ce qu'ils peuvent. Sauf que le problème, si ça devient trop cher de fabriquer des véhicules à cause des tarifs, ben, malheureusement, on est obligé d'aller aux États-Unis où il n'y a pas de tarifs si on fabrique aux États-Unis et qu'on vend aux États-Unis. Donc, c'est probablement ça qui va arriver.
9: Les conventions collectives des syndiqués arrivent à échéance le 20 septembre prochain. D'autre part, une coalition de fiducies foncières communautaires se mobilise à l'approche des élections municipales à Toronto. Ces fiducies achètent des propriétés immobilières dans la métropole dans le but de garder les loyers abordables. Le groupe demande au conseil municipal de doubler le financement alloué à un programme d'achat pour le faire passer à 200 millions de dollars. Si leur proposition va de l'avant, les fiducies foncières affirment que ça leur permettrait de protéger 4 000 logements sur une période de 4 ans. Et en terminant dans le sud-ouest, la 68e édition du spectacle pyrotechnique annuel Ford Fireworks aura lieu ce soir sur la rivière Détroit. Des milliers de résidents de Windsor et de Détroit se rassembleront le long des berges pour assister au spectacle. Dans un contexte de guerre commerciale, certains affirment que l'ambiance autour des festivités a changé. Quoi qu'il en soit, le début des feux d'artifice est prévu à 21h55 ce soir. C'était votre...
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12: Rebonjour, merci d'être à l'écoute de Midi Info. Au cours de la prochaine heure, ensemble, on va se parler d'une stratégie québécoise de l'audiovisuel. Ça a été dévoilé plus tôt ce matin par la première ministre Christine Fréchette. Elle était accompagnée de son ministre de la Culture et des Communications, Mathieu Lacombe. Donc, c'est un plan sur 5 ans doté d'une enveloppe d'un peu moins de 610 millions de dollars pour moderniser l'industrie face aux défis du numérique. On sait que les défis sont grands. Il y avait des lois, il y avait des cadres à dépoussiérer. Donc, on va revenir là-dessus avec le directeur général de Télé-Québec, Hugues Sweeney. Télé-Québec qui va être comme une pierre angulaire dans cette transformation du paysage audiovisuel au Québec pour aller ultimement, entre autres, chercher des jeunes. Je vous le disais avant le Radio-Journal, le chef du Parti québécois, Paul Saint-Pierre Plamondon, sera notre invité, lui qui revient d'un voyage en France. Donc, on va revenir, entre autres, avec lui sur le sujet. Mais pour tout de suite, on va se parler de TGV, du train à grande vitesse. C'est un projet, donc, pour relier Montréal à Toronto. En 3 heures, c'est l'estimation. Et là, aujourd'hui, il y avait présentation, entre autres par la société Alto, de ce compte-rendu des rencontres qui ont eu lieu, des consultations qui ont eu lieu auprès des citoyens au cours des derniers mois. Puis ce qu'on a appris, c'est qu'il allait y avoir, en tout cas, il y a un projet pour une gare à Kingston, en Ontario. Donc, il y a un arrêt supplémentaire, si vous voulez, modification de trafic. Le PDG, président-directeur général d'Alto, Martin Imbleau, est avec nous. Bonjour, M. Imbleau.
13: Bonjour, M. Bellumeur.
12: Alors oui, vous avez fait votre annonce ce matin justement à Kingston parce qu'il pourrait y avoir effectivement éventuellement une gare. Vous quoi commencez à étudier le projet d'implanter une gare, un arrêt à Kingston?
13: Oui, on est à Kingston parce qu'on a rendu public aujourd'hui 2 rapports de consultation. Un premier rapport qui fait état des consultations tenues avec les Premières Nations. Ça va se continuer. Et le deuxième rapport, c'est qu'est-ce qu'on a entendu des 100 jours de consultation et des 300 000 personnes puis des 20 000 commentaires qu'on a reçus. Et 2 grands constats qui méritent d'être vraiment étudiés. Le premier, c'est un tracé alternatif à Mirabel pour se rapprocher de l'aéroport. Ça, c'est la demande de la municipalité qui apporte des points qui sont vraiment intéressants. Puis la deuxième, c'est l'étude un peu économique et business et d'affaires qui semble justifier un arrêt supplémentaire à Kingston qui représente une augmentation probablement assez intéressante de l'achalandage avec une station supplémentaire.
12: On va revenir évidemment à Mirabel dans les prochaines minutes, mais je veux vous entendre sur Kingston. Qu'est-ce qui justifierait un arrêt supplémentaire? C'est le bassin de possibles

0: passagers à desservir?
1: Oui, exactement. Kingston, c'est 175 000 personnes. Puis, il y a déjà une station de Via Rail. C'est la quatrième station de Via qui est déjà assez achalandée. Et ce que ça permet de faire, c'est que ça amène beaucoup de passagers à Kingston qui peuvent se déplacer puis sauter dans le TGV pour aller vers Ottawa ou Montréal et Toronto. Et la ville puis les acteurs économiques ont présenté des choses qui sont intéressantes. Et à partir de maintenant, bon, on va étudier de façon très sérieuse le corridor sud. Donc, quand on quitte Ottawa, on va vraiment s'en aller vers Kingston. Puis où pourrait être une station à Kingston qui permettrait d'augmenter l'achalandage? Puis on va rendre ça public à l'automne en même temps qu'on va rendre le tracé connu à ce moment-là. Mais définitivement, on regarde avec beaucoup d'attention et beaucoup de sérieux à partir de maintenant.
0: Un arrêt supplémentaire, est-ce que ça veut dire des temps de parcours vraiment plus longs? Parce que le but d'un TGV, évidemment, c'est de relier deux points le plus vite possible. À quel point ça ralentirait?
1: C'est très marginal parce que déjà dans le tracé sud, on passait un peu au nord, mais on se collait pas à Kingston directement. Et quand on ajoute une station, oui, il y a quelques minutes supplémentaires qui sont perdues, mais on augmente l'achalandage. Ce qui est certain aussi, c'est qu'on va garder nos services express. Donc, le Ottawa-Toronto ou le Montréal-Toronto en 3 heures, il demeure un besoin puis il demeure une certitude. Fait qu'il y aura quelques services à Kingston, mais les services express vont s'assurer de passer. Ils vont voir les trains, mais on n'arrêtera pas toujours à Kingston. Donc, c'est d'habitude, une station de TGV, on met ça à chaque 100-125 km. Et dans ce cas-ci, il en manquait peut-être une. C'est assez unique sur l'ensemble du corridor que l'on a.
0: OK. Alors, on verra pour Kingston. Ce qu'on comprend, c'est que ça va être étudié plus sérieusement, disons, à partir de maintenant. Vous avez mentionné au début de l'entrevue Mirabel. Pas besoin de vous dire qu'il y a eu beaucoup d'opposition, mobilisation des agriculteurs. Qu'est-ce que vous annoncez ce matin? Je comprends que vous voulez davantage emprunter par votre tracé, là, qui sera plus précis éventuellement. Vous voulez passer par des terres où il y a déjà eu des expropriations, évidemment, pour l'aéroport.
1: Sortir de Montréal pour s'en aller, et Laval pour s'en aller à Ottawa, on n'a pas le choix de passer dans la MRC de Mirabel. Donc, on regarde toujours un tracé de moindre impact. Donc, on essaie de limiter, de toucher des terres agricoles le plus possible et surtout de les couper. Et ce que la ville de Mirabel nous a présenté, c'est une alternative de tracé qui se rapproche puis qui va toucher l'aéroport de Mirabel pour s'en aller ensuite sur Ottawa. Et ils ont raison. Ce tracé-là permettrait d'avoir un peu moins de terres agricoles, puis pas vraiment d'allonger le tracé. Marginalement, c'est un petit peu plus long, mais c'est pas grand-chose. Donc, c'est assez intéressant ce que la ville a à proposer. Et ce qu'on a dit aujourd'hui, c'est vous savez quoi? Comme ailleurs dans le corridor, c'est le fun d'entendre les communautés parce qu'ils nous font des propositions qui vont permettre d'améliorer le projet. Et à partir de maintenant, on va être d'une façon très sérieuse l'alternative de la ville de Mirabel.
0: Un peu moins, ça veut dire quoi, par exemple, en pourcentage? Si c'est seulement 5 % des terres agricoles, j'ai comme l'impression que la gronde diminuera pas.
1: Ah, ça demeure une région qui va être sensible. Monsieur Bellumeur, c'est quelque chose d'historique. On comprend très bien les citoyens, les agriculteurs sont fiers de leur terrain. On doit passer en terre agricole au nord de Laval pour se rendre à Mirabel. Il n'y a pas le choix. Donc, un peu moins de terres agricoles, moins de terres qui sont coupées, mais c'est certain qu'on va continuer à passer dans des terres agricoles. Et ce qu'on a besoin à partir de maintenant jusqu'à l'automne, c'est d'avoir vraiment l'input en mauvais latin là, de où on devrait passer de façon très précise, où est-ce qu'on met des passages supérieurs, des passages inférieurs, où est-ce qu'on met des installations pour que les animaux puissent bien circuler, comment on fait pour que la machinerie agricole soit pas ralentie. Ça, j'ai besoin de la collaboration de l'UPA locale, nationale, des agriculteurs pour qu'on détermine de façon intelligente le tracé de moindre impact. Mais c'est certain qu'on va passer dans les terres agricoles.
0: La mairesse de Mirabel, je l'entendais avec nos collègues de RDI, plutôt Roxane Thérien, qui disait on va continuer de se mobiliser contre ce projet-là. Est-ce que vous avez l'impression que vous allez avoir de la collaboration de la part des agriculteurs pour qui, en tout cas, il y en a une grande partie que ça risque de ne pas faire leur affaire, ce que vous proposez maintenant?
1: Oui, je prétends pas que ça solutionne tout. Un tracé qui passe en terre agricole, ça va toujours susciter de l'appréhension, de l'incompréhension puis de l'inquiétude. C'est 60 mètres, ce dont il est question, qu'on va acquérir. Ce n'est pas des propriétés au complet. 60 mètres en ligne les plus droites possibles pour avoir des TGV qui roulent à 320 km/h. Puis moi, j'aime beaucoup ce qui s'est fait en France et en Espagne et en Italie, la collaboration avec le monde agricole pour minimiser les impacts. Ça fait 40 ans que les TGV cohabitent avec le monde agricole. Puis les Français sont pas moins fiers de leur terre agricole que les Italiens et que les Québécois. On faut le faire, il est nécessaire, mais il y a façon de le faire de façon intelligente. J'aimerais ça avoir les agriculteurs avec moi pour faire les meilleurs choix dans les prochaines années avec un tracé de moins d'impact.
0: À quel moment vous allez présenter un tracé plus qui va ressembler davantage, entre guillemets, à la réalité? Est-ce qu'il pourrait voir le jour? Parce que pour l'instant, on a évidemment un large corridor.
1: À l'automne, c'est promis, je vous reviens avec un tracé le plus précis possible entre Montréal et Ottawa. Dans certains cas, ça peut être aussi précis que le fameux 60 mètres. Des fois, ça va être un petit peu plus large. Mais ce que j'ai dit ce matin lors de la conférence avec le ministre, c'est on aurait pu annoncer un tracé il y a 6 mois et on se serait carrément cassé la gueule parce que ce qu'on annonçait n'aurait pas été fait en consultation avec le monde, avec les communautés. Donc, cette période de consultation-là, qui n'est pas évidente, je le sais, parce qu'on n'avait pas toutes les réponses, mais ça a été fait à escient pour bien incorporer chacun des commentaires. Puis le tracé à l'automne, il va être meilleur. Ça ne veut pas dire que tout le monde va être super content du tracé quand ça vient directement dans ta cour arrière, mais c'est sûr qu'il va être beaucoup plus efficace que celui qui aurait été décidé en boîte, dans une boîte noire là, il y a 6 mois, tout seul dans un bureau à Montréal.
0: Un petit mot, M. Imbleau, sur ce que vous avez entendu, par exemple, dans la région d'Ottawa ou de Québec. Qu'est-ce qui est ressorti de ces consultations-là pour des gares puis où le train va passer?
1: Partout, le tronc commun, c'est faites ça vite parce que ça aurait dû être fait il y a 40 ans, puis ça nous coûte cher de se déplacer. On a besoin d'un TGV comme en Europe qui coûte pas cher puis qui est fréquent parce que ça change la qualité de vie. 2, assurez-vous que ce soit vraiment des entreprises canadiennes qui contribuent à sa réalisation puis qui créent des retombées économiques. Et il y a beaucoup, beaucoup d'opinions puis de suggestions sur l'emplacement des gares. Ça, je peux pas le commenter, mais il y a des hypothèses vraiment le fun. Il y a des choses qui ont été confirmées que l'on pensait, mais il y a des choix d'emplacement de gare dans certains endroits. Ouais, ben finalement, c'est peut-être mieux de se déplacer et d'aller ailleurs. Je suis vraiment content de la consultation puis le rapport qu'on publie aujourd'hui. Ben, on a des sommaires de chacune des régions que l'on retrouve dans ce document-là.
0: Donc, si les gens sont intéressés, peuvent toujours consulter ce rapport et on comprend qu'il va y avoir d'autres développements, d'autres annonces, entre autres sur un corridor plus précis cet automne.
1: On
0: va se reparler. Oui, c'est ça. Martin Imbleau est président directeur général d'Alto. Évidemment, on parlait de ce projet de train à grande vitesse pour relier Québec à Toronto. Merci d'avoir été avec nous.
1: Merci de l'invitation.
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0: On poursuit l'émission avec le chef du Parti québécois, Paul Saint-Pierre Plamondon, qui est avec nous en studio. Bonjour, M. Plamondon.
3: Bonjour.
0: J'aimerais vous faire réagir. Évidemment, on a entendu votre position sur ce train à grande vitesse. Est-ce que de voir, par exemple, un tracé proposé par la ville de Mirabel qui pourrait être différent, de savoir qu'on va avoir plus de détails l'automne prochain sur un corridor, évidemment, plus rétréci d'où va passer le train, est-ce que ce sont des éléments qui pourraient vous amener à changer votre position?
3: Pas vraiment. Et en fait, pour que ma position soit claire, et je réfère à l'émission Midi Info du 12 juin, dans le cadre duquel on demandait au chroniqueur Michel C. Auger de résumer la position du Parti québécois, il disait à votre micro que c'est parce qu'on est allergique à la feuille d'érable et parce qu'on a une vision en tunnel. Et donc, je profite de la tribune pour dire qu'en fait, c'est pas ça qu'on a dit ni qu'on a mis par écrit. Et c'est dommage qu'il ait omis d'expliquer notre position qui est la suivante. Le fédéral se propose de mettre jusqu'à 200 milliards, et c'est une fourchette qui a été nommée par le fédéral.
0: C'est le chef du bloc, ça.
3: Non, il y a aussi la ministre à l'époque qui avait dit ça, elle avait donné une fourchette, et cette fourchette-là se rendait à 200 milliards. Donc, des sommes colossales pour un besoin qui, de manière très transparente, est dite par le gouvernement fédéral comme un projet de nation building canadien, c'est-à-dire de création d'un sentiment identitaire canadien. Ma prétention, c'est que c'est beaucoup d'argent à une époque où on n'est pas capable d'entretenir nos écoles, ni nos hôpitaux. On a un métro de Montréal qui tombe en ruine et moi, je suis un député dans l'Est de Montréal qui essaie de désenclaver l'Est avec un projet de transport structurant. Et là, je fais fi des dépassements de coûts qui pourraient arriver dans le tramway de Québec, les besoins en transport collectif de Gatineau. L'argent qui vient du fédéral, c'est pas de l'argent qui apparaît par magie. C'est notre argent qu'on envoie parle des impôts et qui nous revient pour des projets. Et vous noterez que dans le cas de l'Alberta, le fédéral s'est jamais gêné pour prendre des fonds publics, l'envoyer dans des projets de pipeline et autres. Donc, quand c'est notre tour et que l'argent nous revient, moi, je pense que dans la hiérarchie de ce qu'il y a d'urgent, avant de relier Toronto à

0: Québec, avec un TGV, pour la même somme, on est capable de faire face au déficit d'entretien pour les municipalités qui est autour de 50 milliards, faire face du déficit d'entretien des infrastructures à l'échelle du gouvernement du Québec. Et donc, rénover notre métro, étendre notre transport collectif à Montréal et traiter d'urgence qui vont faire une différence dans la vie des gens. Donc, je revendique la démocratie dans le choix de comment on dépense l'argent et non pas avoir le Parti libéral du Canada qui décide de faire des projets en fonction de sa vision, de ses intérêts politiques pendant que, je m'excuse, mais le Québec se déglingue. Le Québec a des infrastructures en piteux état et on devrait s'occuper de notre métro, puis on devrait s'occuper de s'équiper avant ce projet-là. C'est simplement ça, ma prétention.
1: Et, peu importe les améliorations qui pourraient être apportées au projet.
0: Si on met un arrêt à Kingston où on change un peu le tracé à Mirabel, vous comprenez que c'est la rareté des ressources dans un Québec dont les infrastructures sont vraiment mal en point qui m'amène à réclamer que les sommes soient allouées à ce qui est urgent. Et non pas à des projets pharaoniques qui souvent sont marqués par des dépassements de coûts épouvantables.
1: Vous avez passé les derniers jours en France. Qu'est-ce que vous êtes allé faire là? Qui avez-vous rencontré? Quel était le but derrière la visite que vous avez planifiée ces derniers jours?
0: C'est pas ma première visite en France. C'est pas la première fois non plus qu'un ou une politicienne sera en France. Christine Fréchette l'a fait récemment. Je prépare le prochain cycle politique. Donc, j'ai pas rencontré le président de la République, mais j'ai rencontré plusieurs candidats à la présidentielle lors de la prochaine élection qui a lieu dans un an. J'ai également rencontré le PDG de la Caisse de dépôt française avec des sujets très terre à terre, notamment, est-ce que le libre-échange entre le Québec et l'Europe, la France plus spécifiquement, fonctionne? Parce qu'on sait que la balance commerciale du Québec en ce moment est nettement négative, donc ça veut dire qu'on tire pas notre épingle du jeu. Les témoignages que j'ai, c'est une surréglementation ou des incompatibilités de standards qui fait que des entreprises québécoises, finalement, réussissent pas à rentrer dans le marché. Et en général, tant la France que le Québec, devant des États-Unis assez imprévisibles, ont intérêt à diversifier leur économie, mais il y a des barrières. De la même manière qu'on a au même moment des réflexions sur la démocratie, c'est-à-dire ça se polarise de plus en plus en France, on a les mêmes questions. Le sens de l'école, le sens de la laïcité comme règle de vivre ensemble, il y a vraiment une connexion forte et la générosité des gens que j'ai rencontrés, Bruno Retailleau, Gabriel Attal, Édouard Philippe, je n'aimerais pas toutes les rencontres.
1: François Hollande,
0: qui est d'une générosité incroyable, me fait penser que dans notre stratégie de diversification, qui est nécessaire au niveau économique, mais également, je prétends à un retour de la culture franco au Québec, sous un gouvernement du Parti québécois, on a connu un 20 ans où c'est la culture anglo-américaine à travers des géants du web qui s'est imposée. Ces liens-là, en dessous de ça, il y a une amitié qu'on sous-estime. Et moi, je suis impressionné à chaque fois. Je pense qu'il y a beaucoup d'opportunités et de synergies qu'on n'exploite pas au maximum. Et un gouvernement du Parti québécois va vraiment chercher à diversifier notre économie, renforcer les liens avec une France qui, dans le domaine de la construction, dans le domaine de l'intelligence artificielle, où est-ce qu'on est fort, les ordinateurs quantiques, se posent les mêmes questions à des projets similaires et donc il y a des synergies qu'on pourrait bâtir davantage. Moi, je prépare ce terrain-là avec ceux qui auront énormément d'influence au cours des 10 prochaines années.
1: Vous avez accordé des entrevues aussi à différents médias. Oui. Il y a un mot qui est ressorti, qui a eu un certain écho ici quand vous avez parlé de fardeau de le Parti québécois. Quoi porte la souveraineté dans ses promesses, dans ses engagements? Qu'est-ce que vous vouliez dire par là, le fait que la souveraineté, la promesse d'un référendum est un fardeau pour le PQ?
0: Bon, je l'ai dit peut-être une dizaine de fois depuis que je suis chef, que c'est un fardeau. C'en est un dans le sens où quand la une d'un journal dit qu'on aurait 10 points de plus puis on serait fortement majoritaire si on n'aspirait pas à ce que le Québec devienne un pays, si on laissait tout tomber puis on disait pas ce qu'on pense. C'est sûr que c'est pas un avantage électoral. Je le fais pas par calcul et tactique. C'est quelque chose que j'ai dit souvent, mais là, c'était dans le cadre d'une vulgarisation auprès des Français où j'expliquais que j'avais une certaine fierté à donner ce qui, à mes yeux, est la seule solution pour une pérennité linguistique et culturelle et remettre de l'ordre dans nos finances publiques également, remettre de l'ordre dans notre gouvernance, et que je le faisais par conviction et je le faisais parce que je pense que c'est le seul avenir où on n'est pas en déclin. Et donc, il y a toujours un exercice d'essayer de synthétiser pour un auditoire qui connaît presque rien de la scène québécoise, vulgariser un peu c'est quoi l'action du Parti québécois. Et ça s'inscrit pour moi dans le retour de la diplomatie du Québec en France, comme le faisait à l'époque René Lévesque, Louise Baudouin également.
1: Est-ce que ça veut dire que dans les prochains mois, on va être évidemment en pré-campagne électorale, j'imagine que c'était

0: Vous allez rencontrer plein de monde. Est-ce que vous allez moins parler de souveraineté, plus du coût de la vie? Est-ce que votre discours va changer?
1: On a toujours aspiré à faire les deux. Et attendez-vous à ce qu'on continue la même chose. En fait, ce qui nous caractérise le plus, c'est qu'on est cohérent et constant. Et quand on arrive avec des choses, bien, on a souvent peut-être un document trop long, comme là, on livre le livre bleu, puis il va faire près de 500 pages. on le synthétisera éventuellement. Mais on fait notre travail et on est constant et donc fiable. Et je pense que cette fiabilité-là, elle nous distingue d'approches qui sont plus axées sur le sondage du jour, puis promettre des choses qui ne se peuvent pas. Donc, attendez-vous à la même chose, là, une campagne qui nous ressemble puis qui est à l'image des 5 dernières années du Parti québécois.
0: Pensez-vous que les gens, par contre, risquent de vous parler davantage du coût de la vie? On voyait les chiffres de l'inflation qui ont encore augmenté.
1: C'est sûr.
0: Et que c'est plus ça, dans le fond, dont les gens ont peut-être envie d'entendre et vous entendre comme engagement pour votre parti là-dessus?
1: Oui, mais en même temps, si on n'a pas le contrôle sur le nombre de personnes qui sont sur le territoire, ben ça a une incidence sur le prix du logement, puisque s'il n'y a pas assez de logements pour le nombre de personnes, ben c'est rendu inabordable, puis l'itinérance augmente. Donc, tout est dans tout. Décider par nous-mêmes, ça veut dire avoir des politiques cohérentes et non pas avoir un gouvernement fédéral qui fait l'inverse de ce que le gouvernement du Québec veut. Puis François Legault aura passé 8 ans à taper sur la table en se plaignant de Justin Trudeau, mais le résultat, c'est qu'on n'est pas plus avancé. Quand même un déclin marqué sur le français, la culture, le logement, les services publics. Donc, ça fait partie de la discussion, mais attendez-vous aussi, en effet, à une campagne très, très terre à terre, parce qu'on est capable au Parti québécois d'arriver avec des gens solides qui arrivent avec des solutions bien ficelées, qui ne sont pas improvisées. Donc, ma campagne va être aussi en ce sens-là, il n'y a pas de doute, parce qu'il y a une urgence dans la population. D'ailleurs, on va faire des engagements là, à très, très court terme en disant il y a des choses qu'on doit régler. J'ai déjà parlé de l'itinérance. Dans mon esprit, c'est pas acceptable qu'il y ait 12 000 personnes à la rue au Québec. Donc, ça va être traité comme une crise. Et donc, il va y avoir une démarche à très court terme et très, très terre à terre. Pour en venir à bout, on vise de réduire de moitié le nombre d'itinérants au Québec en l'espace de 4 ans seulement. On n'aura pas le luxe d'attendre 3 ans puis d'y réfléchir. Et respectueusement, c'est un peu ça le drame de la CAQ, c'est d'avoir attendu à la dernière année pour essayer, par exemple, de faire une constitution où aujourd'hui, on annonce une politique en culture. Mais c'est parce que c'est moins que minuit, moins une, là, c'est 15 secondes avant minuit tapant. Donc, on va vraiment arriver avec des choses très, très concrètes et terre à terre. Évidemment, parce que, ultimement, nous, on travaille pour la population. Là, ouais. C'est l'intérêt public.
0: Sur le ton de la campagne, maintenant, on a vu, évidemment, cette passe d'armes avec le Parti libéral. Bon, mise en demeure, vous vous êtes pas rétracté. Mais est-ce que, je veux dire, ça va être le ton de cette campagne-là? Est-ce qu'on va aller dans ce genre de campagne plus agressive?
1: Je l'ignore. Si vous écoutez le point de presse qui a lancé tout ça, je suis zéro agressif.
0: Je vais juste mentionner la question que vous avez soulevée.
1: Mais même pas. De mon point de vue, nommer que c'est pas normal qu'on se rende aux élections avec aucune information sur des événements de financement qui sont bel et bien illicites, qui ont été documentés par les journalistes, et ne pas savoir qui puis pourquoi on finançait de manière illicite le parti. Pour moi, c'est des questions absolument normales, des questions d'ailleurs qu'on s'est posées à d'autres époques. Là. Je ne sais pas si c'est mon bagage d'avocat qui a lutté contre la corruption autant en Bolivie que j'ai contribué à déclencher la commission Charbonneau. Mais pour moi, c'est une question qui doit être posée, puis je ne l'ai pas posée avec hargne. Et le fait de poser la question, si ça me vaut une mise en demeure, je l'ai reçue, mais en maintenant ce droit-là de poser des questions qui, clairement... ont une certaine pertinence, là, parce que ça a généré quand même plusieurs...
0: Mais en utilisant crime organisé, je veux dire, c'était pas innocent non plus la façon dont la question était posée. Est-ce qu'en ajoutant ça,
1: ça vient... Moi, je trouve que la question, elle est parfaitement plausible. Évidemment, si je pose une question puis que l'hypothèse que je nomme est impossible, invraisemblable, c'est une chose. Mais à la lumière de tous les articles de journaux que j'ai ressortis dans ma conférence de presse pour dire non, voici des exemples. Puis ça date pas d'il y a 40 ans. Là. C'est une question qui était plausible et c'est nécessaire de faire la lumière là-dessus. Donc, ça détermine pas le ton de la prochaine campagne. Mais je veux protéger mon droit d'être pertinent puis d'aller au fond de certaines choses. Puis évidemment que le Parti libéral, lui, veut pas aller dans ces choses-là. Et vous aurez noté qu'au final, avec tout ce bruit-là, il n'y a pas de poursuite. Là. Pourquoi? Parce que s'il y a une poursuite judiciaire qui porte sur oui ou non le Parti québécois, le Parti libéral a raison de se plaindre du Parti québécois qui pose ces questions-là. Il y a une preuve qui va devoir être faite, puis il y a des gens

0: comme Lino Zambito qui a levé la main en disant « Moi, je pense que la question est plus que pertinente et j'aimerais ça participer à ce procès-là pour faire la preuve qu'elle est pertinente. » Donc, simplement, c'est pas un symptôme d'un ton, mais il y a des questions qui doivent être posées, puis des fois, ça crée un petit peu plus de controverse, mais je trouve que c'est mon rôle dans l'opposition. Bien sûr qu'une fois qu'on est dans une campagne, l'avantage, c'est qu'on n'est plus justement dans la joute de l'Assemblée nationale, puis on est plus dans le mode proposition, et c'est un environnement que je préfère nettement, parce qu'on a une journée au complet à consacrer à ce qu'on pourrait faire au Québec. Un exercice donc qui me plaît beaucoup plus, pour être très honnête, que ce qui peut nous arriver en point de presse. N'oubliez pas aussi que si je parle pendant 40 minutes à chaque point de presse, puis j'en donne 3 dans une semaine... T'sais, il s'en dit des choses là, au volume. Et regardez le ton en général. Je pense que j'ai un des tons les plus raisonnables à l'Assemblée nationale. Mais ça ne m'empêche pas des fois de poser des questions qui sont plus sensibles, mais à mon avis nécessaires.
1: Très rapidement, 23-24 juin, vous allez être occupé. Vous êtes sollicité pour la
0: fête
1: nationale.
0: Ah oui, ça c'est la grosse... c'est la grosse séquence du chef du Parti québécois. Mais en même temps, c'est festif. C'est rassembleur aussi. On voit des Québécois qui sont arrivés il n'y a pas longtemps. Et qui adhère et qui... je trouve que c'est un bon moment de se rappeler certains trucs fondamentaux, à savoir qu'on est tous Québécois, on a un destin ensemble. Et la seule chose que je regrette, c'est que c'est seulement à ce moment-là qu'on ressort la richesse de la culture québécoise. Et vous aurez noté qu'elle nous a quittés sur les ondes des radios musicales, la consommation culturelle, le top 50 des chansons écoutées. Il y a plus de chansons en français du Québec. Fut une époque, ma jeunesse, où c'était normal de consommer la culture. Donc, le gros défi du prochain gouvernement, c'est que la culture québécoise ne soit pas quelque chose de réservé pour le 24 juin, mais que ça redevienne l'outil de référence, la consommation spontanée, parce que la protection d'une langue passe d'abord et avant tout, non pas par la réglementation, mais par l'émotion, la culture, la conception du monde. Ouais. Ben, c'est parce que c'est une langue, au fond, c'est une conception du monde. C'est une culture qu'elle traduit. Si la langue est dépourvue de culture, parce qu'on consomme 100% de notre culture dans l'axe anglo-américain des géants, c'est triste, premièrement, mais c'est aussi ensuite compliqué de faire continuer l'aventure québécoise en Amérique.
1: Paul-Saint-Pierre Plamondon est le chef du Parti québécois. Bon été, bonne pré-campagne électorale.
0: Ça m'a fait plaisir.
1: Merci.
0: Bye-bye.
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1: On parle avec Mylène Moisan et Joël Denis Bellavance. Bonjour à vous deux.
3: Bonjour Mathieu.
4: Bonjour.
1: Oui, alors effectivement, chef du Parti québécois, Paul-Saint-Pierre Plamondon, clairement, en tout cas sur la question du TGV, peu importe le tracé, là n'est pas son argument, c'est de dire qu'il y a des besoins plus urgents au Québec. Est-ce que vous pensez que ce message-là va continuer de résonner? On entendait M. Imbleau nous dire qu'il y a eu des échos très positifs puis que les gens attendaient beaucoup aussi après ce TGV-là lors des consultations. Joël Denis?
3: Oui, ben moi je pense que Monsieur Paul-Saint-Pierre Plamondon marque quand même des points en disant que l'état des infrastructures au Québec sont pas à la meilleure, je vous dirais. Mais il reste que il est un peu ça relève un peu de la pensée magique de penser que si le fédéral ne va pas de l'avant avec le projet, il y aura 40 milliards qui vont aboutir dans les coffres du Québec. Si le projet est abandonné, il y a pas cette somme, donc il doit davantage tourner vers le gouvernement du Québec ou le Québec pour financer son projet de retaper l'ensemble des infrastructures au Québec. Maintenant, pour ce qui est du projet lui-même, il est vrai, il faut le noter, il faut le rappeler, qu'il est très populaire. Je vous dirais, vous citez encore un récent sondage de Palace Data qui, je pense, situait l'appui à ce projet autour de 65%. C'est pas mal de monde. Ceux qui s'y opposaient autour de 24, je pense, %. Donc, il y a quand même un sentiment populaire favorable envers ce projet. Et il faut rappeler qu'on en parle d'un TGV au Canada depuis... ma foi, plus de 40 ans. Mm-hmm. Donc, il y a un bail qu'on en parle. Et si on ne saisit pas l'occasion, à mon sens, maintenant, où le fédéral est prêt à mettre beaucoup d'argent dans ce projet structurant, à ses yeux, l'occasion va tout simplement disparaître parce que si il ne voit pas le jour au cours des prochaines années, je ne crois pas qu'on peut rêver à nouveau à un TGV dans une décennie, dans deux décennies.
1: Ouais, Mylène, là-dessus, sur la position du PQ face justement à ce projet de TGV.
4: Moi, je pense que pour une fois que le fédéral dépense de l'argent dans ses champs de compétences, M. Saint-Pierre Plamondon devrait applaudir. Surtout qu'il y aura beaucoup de retombées au Québec, là, notamment par ce moyen de transport-là. Il y a quand même beaucoup de villes, beaucoup de gares ou d'arrêts qui vont se faire dans les villes québécoises. On parle de Trois-Rivières, on parle de Laval, on parle de Montréal. Puis comme dit Joël Denis, je veux dire, c'est de l'argent qui va dans un projet.

0: Mais là, maintenant, on est le pied vraiment sur l'accélérateur. Monsieur Imbleau, que j'ai rencontré d'ailleurs en septembre 2024, promettait un train fréquent, un train rapide. Et là, on est dans l'action, on est dans les tracés. Je trouve ça un peu particulier, par contre, là, qu'on annonce la possibilité qu'il y ait Kingston. Je trouve que ça va créer comme peut-être des espoirs à Kingston, peut-être même un peu de spéculation. Donc, je trouve que c'est peut-être un petit peu prématuré là, d'annoncer une ville comme ça sans savoir si ça sera faisable. Est-ce qu'on peut abandonner Peterborough, qui est une ville avec moins de population là, que Kingston et qui n'est pas très loin, ou un peu plus au sud? Donc, je pense que c'est peut-être maladroit aussi là, de lancer comme ça une nouvelle ville dans un tracé qui est encore très incertain. Je pense qu'on devrait annoncer des choses quand elles sont décidées.
1: Ouais, Joël Denis, là-dessus, sur les nouvelles propositions de d'Alto. Là, d'abord, à Mirabel, on sent qu'on veut donc essayer de calmer la grogne un peu. Vous êtes bien placé, là. Vous avez écrit là-dessus ce matin dans la presse et sur l'ajout de cette gare-là.
2: Oui, ben en fait, chez Alto, on est conscient d'une chose. Sans acceptabilité sociale, il n'y aura pas de projet. Mmh. Donc, on fait tout pour éviter d'avoir l'impression de bulldozer le projet, comme ça a été le cas dans le passé, quand le gouvernement fédéral a décidé d'aller de l'avant avec certains grands projets d'infrastructure. On pense évidemment à Mirabel, mais dans d'autres provinces, ce qu'on voit dans le rapport qui a été soumis aujourd'hui, il y a eu aussi des expropriations qui ont mal passé. La base des forces armées canadiennes, par exemple, à Trenton, les plaines de Breton à Ottawa. Donc, on ne veut pas répéter les mêmes erreurs. Et donc, c'est pour cette raison qu'on ouvre la possibilité, on ouvre très grande la porte à modifier le tracé pour tenir compte des préoccupations, certes, à Mirabel, mais aussi des exigences et des demandes de Kingston. Dans le cas de Kingston, ce qui était intéressant, Mathieu, c'est que le gouvernement Ford appuie le projet, mais va sortir de sa timidité pour l'appuyer davantage si on inclut la ville de Kingston. C'est pour ça que cette ville est si importante et les élus de la région de Kingston le réclamait haut et fort, les gens d'affaires, et on donne accès aussi à un bassin de population assez important, quand même 200 000 personnes qui pourraient en profiter, d'où la décision d'ouvrir la possibilité d'inclure une gare à Kingston. Et à mon sens, si on l'annonce ce matin, c'est parce qu'on a l'intention de l'étudier très sérieusement et fort probablement de l'inclure dans le tracé final.
1: On va parler de politique et d'appréciation, je dirais, des politiciens, parce qu'il y a eu un sondage publié par la firme Léger et les médias de Québécois au cours des dernières heures sur l'appréciation, disons, les personnalités ou les politiciens les plus populaires. D'abord, Mylène, on retrouve donc Mark Carney au premier rang, donc avec 60% des gens qui disent avoir une bonne opinion de lui. Paul Saint-Pierre Plamondon est pas très loin, 44% des gens ont une bonne opinion de lui. Qu'est-ce que ça peut nous dire et qu'est-ce que ça peut vouloir dire aussi pour ces politiciens?
0: Dans le cas de M. Carney, je pense que c'est vraiment intéressant. Là, on voit que sa lune de miel se prolonge encore et davantage. Et tout ce qui se passe, je pense que sur la scène internationale, lui sert bien. C'est un premier ministre qui a quand même de la prestance, qui a l'air en contrôle de la situation, qui est rassurant. Donc, dans un contexte là, très, très, très d'insécurité, de guerre, je pense que c'est vraiment l'homme de la situation. Je pense que c'est ce que les Canadiens ou les Québécois dans ce cas-ci là, reconnaissent. Dans le cas de Paul Saint-Pierre Plamondon, ben lui, c'est ça, il augmente sa cote aussi, malgré que certains analystes lui reprochent son ton. Mais clairement, là, je pense que les Québécois ne lui en tiennent pas rigueur et aiment peut-être justement ça, quelqu'un qui dit les choses là, sans se préoccuper toujours de ce qu'on pense de lui ou sans essayer de gouverner par sondage. Madame Fréchette, visiblement l'effet Fréchette que des gens prévoyaient là, quand il y avait Bernard Drainville ou Madame Fréchette, là, les gens disaient bon si Madame Fréchette, la CAQ a des chances de revenir un peu dans les bonnes grâces des électeurs. Ben, en tout cas jusqu'à maintenant ça semble se confirmer, donc je pense que pour ces trois politiciens là c'est des bonnes nouvelles.
1: Oui, augmentation quand même de 28 points de pourcentage pour Christine Fréchette, qui est la deuxième personnalité politique la plus populaire, avec 50% des gens qui disent avoir une bonne opinion. Effectivement, puis je posais la question au chef du PQ, Joël Denis, sur justement le ton et ce qu'on a entendu, entre autres, à l'égard du Parti libéral du Québec. Clairement, lui estime que son ton est le bon, qu'il peut poser ce genre de questions en vue d'une campagne électorale qui risque d'être très serrée. Ça peut venir le conforter dans sa décision?
2: Oui, je pense que ça peut quand même affecter le discours qu'il va tenir durant la campagne électorale. Sur le palmarès d'aujourd'hui, je veux revenir sur l'entrée fracassante de Mme Fréchette, quand même à 50%, c'est non négligeable. Donc, ça veut dire qu'elle peut donner des ailes à son parti qui, lui, est loin derrière.

0: évidemment, dans les intentions de vote. Donc, ça veut dire que la campagne électorale au Québec va compter. Le ton va compter. Les propositions seront importantes. Et donc, il faudra surveiller ce ton parce que si vous voyez la cote de popularité de Mark Carney, je l'attribuerais aussi à son effet apaisant. Il est apaisant dans le chaos que l'on voit à Washington, le chaos que l'on voit dans les relations canadiennes-américaines, la guerre en Iran. Donc, la personne qui sera incarnée l'effet apaisant risque de récolter beaucoup d'appui, je pense, à mon sens, durant cette campagne électorale. Donc, le ton sera fort important, évidemment, les propositions. D'Ottawa, on va suivre avec beaucoup d'intérêt la campagne électorale au Québec parce que cette campagne-là va beaucoup compter pour déterminer la suite des choses. Et la suite des choses, ben, vous savez que si le Parti québécois forme un gouvernement majoritaire, ça ne veut pas dire la possibilité d'un référendum. Mm-hmm. Et ça, évidemment, on le note avec beaucoup de prudence à Ottawa, si je peux dire.
1: On va se reparler tout au long de la semaine. Joël Denis, belle avance. Et Mylène Moisan, merci à vous deux.
0: Merci à vous.
2: Merci. Au revoir. À demain. Au revoir.
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1: Je veux tout de suite vous faire part d'une nouvelle de dernière heure. Ça se passe dans la grande région de Montréal, enfin à Montréal, dans le quartier Côte-des-Neiges. Il y a actuellement une vaste opération policière en cours. Selon les autorités, on parle d'un suspect dans le secteur qui serait armé et dangereux, donc dans le quartier Côte-des-Neiges. On demande même à la population d'éviter le secteur. Le service de police de la ville de Montréal, le SPVM, confirme qu'il y a un policier qui a été blessé donc lors d'une altercation. On a peu de détails à ce moment-ci. Évidemment, nos collègues vont se rendre sur place, nos collègues journalistes, pour avoir plus de détails. Nous aurons plus d'informations à vous communiquer dans nos prochains bulletins de nouvelles. Mais je voulais donc vous faire part de cette nouvelle de dernière heure en développement à l'heure où l'on se parle. Maintenant, on va revenir sur l'annonce du gouvernement du Québec de ce matin qui a dévoilé sa stratégie pour l'audiovisuel québécois. C'est près de 610 millions de dollars au cours des cinq prochaines années qui seront investis pour, dit-on, favoriser les productions originales, faire rayonner les artistes d'ici, rendre le contenu aussi plus facilement accessible. J'en discute avec Hugues Sweeney, président-directeur général de Télé-Québec, qui est en studio. Bonjour.
4: Salut.
1: D'abord, peut-être un élément sur cette politique-là. Comment on prévoit la développer? Quel est le but derrière cette nouvelle politique de l'audiovisuel?
4: Pour Télé-Québec, spécifiquement, ça veut dire prioriser la jeunesse. Ça, c'est la première chose. Puis deuxième, devenir une marque 100% numérique. Donc, prioriser la jeunesse, ça veut dire de mettre une majorité de nos efforts sur la jeunesse. Puis on va plus particulièrement... Bon, tu sais, on est historiquement très fort du point de vue de l'enfance. Mais quand on rentre dans la phase d'adolescence, on est presque plus là. Mm. Puis c'est pas juste pour Télé-Québec, mais l'ensemble de la production audiovisuelle, il y a comme une espèce de trou noir. Donc, ça va être là notre marché, notre tranche d'âge prioritaire à développer qu'on appelle vraiment la conquête.
1: OK, la conquête de Télé-Québec. Ouais. Donc, Télé-Québec va être appelé à se transformer. On en avait parlé ensemble quand vous étiez, d'ailleurs, quand vous veniez d'être nommé. Télé-Québec joue un peu un rôle de pierre angulaire dans le déploiement de cette nouvelle politique-là.
4: Oui, puis je dirais, tu sais, au-delà, parce qu'on a des sommes supplémentaires qui sont accordés, qui sont une super bonne nouvelle, mais je te dirais, au-delà de l'argent, vraiment, la façon, d'un point de vue pas juste narratif, mais stratégique, la façon dont Télé-Québec devient le catalyseur de la transformation de l'industrie, c'est une excellente nouvelle. En fait, c'est super excitant parce que c'est le temps de passer à une autre étape. Puis quand je dis une marque 100% numérique, ça veut dire selon les gens avec qui on est en conversation, ben c'est quoi la meilleure façon de l'être, puis de quelle façon on l'est. Donc la télé linéaire telle qu'on la connaît existe encore, existe encore au moins pour une couple d'années, mais plutôt que d'être la colonne vertébrale de l'organisation, ça devient une connexion Internet qui est la colonne vertébrale de l'organisation. La télé était une des branches. Mais comment la balado va s'inscrire là-dedans, comment la vidéo de type YouTube va s'inscrire là-dedans, comment notre plateforme Cœur aussi va s'inscrire là-dedans. Donc c'est vraiment, mais tu sais, on passe vraiment d'une perspective, tu sais, plutôt de parler de grille de programmation, mais c'est plus de parler de conversation. Plutôt que de parler d'un diffuseur, on parle d'un parcours. C'est de rentrer dans le rythme de vie des gens au moment où ils nous trouvent.
1: Ouais. Comment vous allez faire ça? Parce que le but, c'est de vous trouver. Puis ça, c'est pas évident parce que les algorithmes étant ce qu'ils sont, évidemment, on va nous proposer parfois du contenu et les géants américains étant forts. Est-ce que, d'abord, vous avez dit qu'il va y avoir des sommes supplémentaires, mais comment faire en sorte de devenir... on vous découvre, finalement.
4: Ouais, absolument. Ben, d'abord, je te dirais, tu sais, c'est lié à la tech, puis c'est pas lié à la tech dans le sens, tu sais, quand on parle de souveraineté culturelle, ben d'abord, c'est d'être pertinent pour le public à qui on s'adresse. Puis la question, tu sais, puis là, il y a une imputabilité aussi, je vais le prendre du point de vue de Télé-Québec. Est-ce qu'on est pertinent dans la vie des ados en ce moment? La réponse, c'est non. Donc, ça, c'est la première chose. La deuxième chose, c'est de vraiment devenir une entreprise qui est tirée par la donnée pour bien comprendre justement à quel moment les contenus sont vécus de quelle manière, comment les... Puis après ça, ouvrir la place pour que les gens interagissent avec nous. Toute notre stratégie IA va se développer autour du mot découvrabilité, un mot j'ai un petit peu de la difficulté, mais c'est juste de dire que notre stratégie IA va se placer du point de vue de l'expérience utilisateur, parce que de comprendre justement, parce qu'on est dans un univers algorithmique, comment que nous, on sert des algorithmes comme levier pour être de plus en plus présent dans la vie des gens avec qui on va avoir cette conversation-là, puis comment cette conversation-là se développe sur le long terme.
1: Le but, évidemment, d'intéresser les ados, mais pour qu'après ça, évidemment, ces gens-là continuent de vieillir puis continuent de suivre un peu ce qui se fait. Qu'est-ce que vous allez proposer, par exemple, sur une plateforme, sur le, disons, nouveau Télé-Québec?
4: Ben là, c'est une bonne question, parce qu'on vient d'arrêter. Tu vois, j'arrive à la fin de mes 100 premiers jours. Okay. Le livrable numéro un des 100 premiers jours, c'était vraiment les publics. Vraiment de comprendre à qui on s'adresse et dans quel ordre et pourquoi. Maintenant qu'on a ça, la prochaine étape, c'est vraiment de voir c'est quoi notre stratégie multiplateforme, c'est quoi notre stratégie éditoriale. Parce qu'il y a les plateformes, mais il y a aussi le contenu lui-même. Puis dire, aujourd'hui, on va engager une conversation avec les ados, avec les Québécoises et Québécois. C'est quoi le Québec dont ils rêvent en ce moment? Puis comment qu'on sort de Télé-Québec comme un véhicule pour rêver à ça ensemble puis avoir cette conversation-là? Fait que ça, c'est la prochaine étape. Puis, tu sais, je dis beaucoup, tu sais, l'énoncé de Transfo, c'est vraiment de dire, avec la jeunesse, on forge le Québec de demain. Puis le mot « avec » est super important, puis on veut impliquer les ados dans le processus.
1: Est-ce que, par exemple, des films qui sont diffusés au cinéma, des productions québécoises, pourraient avoir des vies plus longues, pourraient être accessibles plus facilement aussi par une plateforme comme Télé-Québec? Je pense que c'est un but visé de donner une vie plus longue, justement, à ce qui est produit ici.
4: Tout à fait. Puis là, on a commencé là, avec une initiative qui s'appelle Panache, qui est la valorisation du patrimoine cinématographique québécois, pas juste passé, mais actuel. Mm-hmm. Puis le vaisseau amiral, c'est Télé-Québec en classe. Télé-Québec en classe, c'est un... On est dans toutes les classes du Québec, primaire, secondaire, maintenant cégep. C'est un accès privilégié. Il n'y a personne d'autre qui a accès aux classes comme ça. C'est un outil formidable pour les profs. Puis le projet Panache, c'est d'augmenter l'accès du catalogue aux étudiants. Puis avec la nouvelle stratégie, ça va aller qu'en augmentant.
1: Est-ce que ça arrive trop tard? On a l'impression que tout est numérique depuis longtemps. On a encore des lois puis des cadres réglementaires qui datent des années où le câble était la seule façon. Ouais. Est-ce qu'on n'est pas un peu en retard quand même?
4: On est définitivement en retard. On est définitivement en retard. Puis quand on dit prendre le virage numérique, en fait, le virage est derrière nous il y a longtemps. Moi, je suis dans l'industrie depuis, mettons, 25 ans. On parle de la crise des médias depuis 25 ans. En même temps, je te dirais que mon intuition, c'est que parce que, tu sais, la vague de l'IA va créer encore plus de disruption que ce qu'on a vécu à la fin des années 90 avec l'arrivée d'Internet, Napster, etc., etc. Donc, pour moi, c'est une opportunité de prendre deux vagues en même temps. Puis là, je te réponds d'un point de vue de Télé-Québec. Puis j'ai un écosystème, puis j'ai une équipe qui est super enthousiaste à le faire. Fait que j'y crois. Mais effectivement, on est passé. Par contre, j'ajusterais juste une chose, c'est que dans mes 100 premiers jours, j'ai eu l'opportunité de rencontrer beaucoup de créateurs, producteurs de contenu au Québec, des créateurs-producteurs de contenu télévisuel traditionnel, mettons, puis la nouvelle génération de créateurs-producteurs de contenu, pour lesquels, naïvement, moi, j'arrive à la table en disant, j'ai plus besoin de vous que vous avez besoin de moi, et me presque tous répondu, pas vraiment, pas en fait, parce que on est dans un, c'est une génération qui est en train de se professionnaliser, puis je pense que la vérité va être la rencontre des deux mondes, ce qui me réjouit, qui était un mauvais a priori pour moi. Fait que je pense que, oui, trop tard, mais en même temps, il y a une nouvelle génération qui est en train de grandir en ce moment, puis je pense que la rencontre de ces deux mondes-là vont nous donner le nouveau portrait de l'audiovisuel, là, si on peut l'appeler comme ça.
1: Hugues Sweeney est président directeur général de Télé-Québec. Merci d'être passé en studio.
4: Merci de m'avoir invité.
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1: chronique sport et société qu'on va avoir comme ça une fois par semaine avec Olivier Paradis Lemieux. Bonjour Olivier.
2: Bonjour Mathieu.
1: Et on va parler de hockey professionnel chez les femmes, hockey féminin. On le sait qu'il y a le vent dans les voiles. On a vu bon des projets d'expansion, on a vu ce repêchage plus tôt cette semaine. Quoique dans le repêchage, on a bien vu que le hockey américain, comparativement au hockey canadien, avait le dessus. Bon, la Ligue est propriété américaine. Il y a aussi une expansion importante aux États-Unis. Est-ce que c'est de mauvais augure ou est-ce que c'est inquiétant pour le hockey féminin au Canada de voir ce repêchage marqué par les Américains?
2: Écoutez, moi, ça m'inquiète. C'est drôle, chaque année, ça va être le repêchage de la LNH aussi cette semaine. On va parler abondamment du déclin du hockey québécois. Mais ce qui s'est passé la semaine dernière, c'est un sujet qui n'est pas aussi épidermique. J'ai lu à peu près pas d'articles sur ce constat. C'est sur ce déclin marqué des joueuses canadiennes au niveau professionnel, c'est-à-dire capable d'intégrer cette LPHF. Au premier tour, sur 12 équipes, maintenant elles sont 12, il y a eu 72 joueuses au total aux sélectionnées, mais donc sur les 12 premières, il y a eu une seule Canadienne repêchée. Sur les 24 premières joueuses, donc les deux premiers tours, elles n'étaient que 4 Canadiennes, alors que pour les Américaines, au seul premier tour, elles étaient 9. Et au total, sur les deux premiers tours, elles étaient 14. Évidemment, ça va s'équilibrer sur l'ensemble du repêchage, donc sur les 72 joueuses. Donc, mais évidemment, plus qu'on s'éloigne dans ce repêchage, plus que ce sont des joueuses qui ont un talent moindre. Les deux derniers tours, c'est essentiellement des Canadiennes. Et donc, c'est une forme de constat que les Américaines sont rendues à ce niveau-là, capables de produire et en volume plus de joueuses talentueuse que les Canadiennes, et c'est aussi ce qu'on a vu aux derniers Jeux olympiques.
1: Effectivement. Est-ce que c'est une tendance qui est récente?
2: Bon, évidemment, comme la Ligue professionnelle n'a que 3 ans, c'est difficile d'avoir une tendance dans le temps au niveau de ce repêchage, de trouver un point d'inflexion. Mais quiconque suit les hauts et les bas de l'équipe féminine canadienne senior voit que depuis plusieurs années, il y a un renouvellement constant pour la jeunesse de l'équipe américaine, alors que du côté canadien, il y avait une difficulté pour ces jeunes joueuses de venir déloger les joueuses plus vieilles. Pour certains, c'était une forme de d'âgisme positif, c'est-à-dire qu'on préférait les joueuses avec de l'expérience. Force est d'admettre qu'il y a peut-être aussi tout simplement pas ce talent-là qui était capable de les tasser. Mais, je dirais, depuis très longtemps, on ne voyait que le très haut de la pyramide, ce sont ces 20 joueuses de l'équipe canadienne. Il y a 100 000 pratiquantes de hockey au pays. C'était suffisant pour avoir une équipe nationale compétitive. Mais là, avec, disons, plus de joueuses qui entrent, avec un besoin d'avantage, on arrive à voir que là, du côté canadien, on n'arrive pas à suivre le rythme des Américaines de produire du talent en masse.
1: Est-ce qu'on sait comment on peut expliquer cet écart-là entre les Canadiennes et les Américaines?
2: Bon, écoutez, historiquement, les Canadiennes, elles étaient plus nombreuses à jouer au hockey. Maintenant, l'écart s'est essentiellement résorbé. On parle de 100 000 joueuses aux États-Unis qui sont fédérées, 115 000 au Canada, mais le haut de cette pyramide de développement, il est contrôlé par les États-Unis. Donc, sur les 60 joueuses nord-américaines repêchées la semaine dernière, il n'y a que 2 joueuses qui ne sont pas passées par le système universitaire américain. Une joueuse 38e au total, c'est loin de UBC, et la toute dernière joueuse sélectionnée, Émilie Lavoie, de l'Université Concordia. Donc, on se retrouve dans une situation où notre hockey universitaire est peut-être le nœud du problème, c'est-à-dire que je veux pas accabler ceux et c'est celles qui y œuvrent ou qui y jouent, c'est pas ça la question, mais les jeunes femmes de 18-19 ans qui ont un grand talent ici au pays choisissent systématiquement d'aller aux États-Unis où la compétition est plus forte, où le financement du sport féminin est à des années-lumière de ce qu'on voit ici. On peut pas les blâmer, mais ce que ça crée toutefois, c'est un déracinement, et celles qui vont réussir sont celles qui vont s'adapter à cet autre univers culturel, éducatif, sportif, et celles qui vont aussi oser y aller. Parce que celles qui restent ici, elles ont de très grandes difficultés à trouver de la compétition significative pour se développer à un âge qui est crucial pour elles. Le repêchage de la LPHF se fait plus tard que celui de la LNH, donc 21-22 ans, dans la LNH 17-18 ans. Et donc, ce sont ces années de développement-là qui font une très grosse différence. Quand on regarde les joueuses de 18 ans, Canada, États-Unis, il y a une parité beaucoup plus grande. Donc, c'est vraiment ces 4 années aux États-Unis où est-ce que là, les Américaines en profitent vraiment. Bon, maintenant, il faut se poser la question, c'est est-ce que la LPHF va aider le hockey féminin canadien? Ça risque de prendre un moment, et surtout quand on voit cette tendance d'avoir plus d'équipes aux États-Unis, d'avoir un contrôle continu aux États-Unis, il n'y aura pas forcément de volonté de venir nous aider ici au Canada. Évidemment. Et on risque de rester à la remorque un long moment de qu'est-ce qui se passe aux États-Unis.
1: Encore le temps de changer les choses, heureusement. Olivier Paradis.

0: Dis le vieux, merci beaucoup. Alors, nouvelle de dernière heure, je vous le rappelle, vaste opération policière, quartier à éviter, quartier Côte-des-Neiges à Montréal. On parle d'un suspect armé et dangereux. Alors, on va avoir plus de détails dans les prochains bulletins de nouvelles. Un policier du SPVM serait blessé également, donc à suivre. Julien Poirier, Malo, suit Midi Info. Bonjour Julien.
1: Bonjour Mathieu.
0: Alors aujourd'hui à l'émission,
1: la stratégie derrière les chansons de la Coupe du Monde et puis le 25e anniversaire du film Rapide et dangereux. Est-ce qu'on peut parler d'un classique du cinéma?
0: On vous retrouve tout de suite après le bulletin d'info. Bonne émission Julien.
1: Merci Mathieu.
0: Voilà, la glace est brisée pour cette édition estivale de Midi Info. Très heureux d'être avec vous. J'espère que vous avez passé un bon moment. Je vous retrouve évidemment demain mardi. Bon après-midi.
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6: Bonjour, ici Ernst. Jeudi, bienvenue à ce bulletin. Le gouvernement fédéral pourrait modifier le tracé du TGV qui reliera Québec à Toronto. Un arrêt supplémentaire est envisagé à Kingston, en Ontario. Comme le rapporte Estelle Côté-Scrocca, ce changement vise à répondre aux demandes du premier ministre ontarien et de plusieurs élus municipaux.
7: Le ministre fédéral des Transports, Stephen McKinnon, affirme avoir entendu les demandes des élus. Il souhaite que le futur TGV passe par Kingston et que ce nouvel arrêt soit interconnecté au réseau de trains de Via Rail pour attirer un maximum de passagers. Cette option va toutefois dépendre de la faisabilité technique et des exigences du projet. La Société d'État Alto va aussi étudier très sérieusement un autre tracé dans la région de Mirabel. La ville souhaite un tracé plus au nord qui engloberait des terrains déjà exproprié dans les années 70 pour la construction d'un aéroport, ce qui permettrait de protéger des terres agricoles. Le président directeur général de la Société Alto, Martin Imbeau, s'engage à développer le TGV avec sensibilité et respect pour toutes les personnes touchées par sa construction, comme ceux qui craignent des expropriations.
8: Et l'objectif, c'est de développer des solutions avec les agriculteurs et non pas de façon isolée. C'est en s'assoyant ensemble, terrain par terrain, région par région, qu'on peut vraiment minimiser les impacts.
7: Plus de 300 000 personnes ont participé à la première ronde de consultation publique sur le projet. Plusieurs problèmes ont été soulevés, notamment sur l'environnement, la préservation des terres agricoles, l'économie et la qualité de vie. Le ministre Stephen McKinnon et Alto assurent prendre ces préoccupations très au sérieux. Ici Estelle Côté-Sroka, Radio-Canada, Ottawa.
6: Dans le sud-ouest de l'Ontario, la 68e édition du spectacle pyrotechnique annuel Ford Fireworks aura lieu ce soir sur la rivière Détroit. Des milliers de résidents de Windsor et de Détroit se rassembleront le long des berges pour assister au spectacle, mais dans un contexte marqué par les droits de douane imposés par le président américain Donald Trump, certains, comme Jason Litka, affirment que l'ambiance autour de ces festivités a changé. L'essentiel, selon lui, est de se réunir simplement en famille et entre amis et de profiter du moment. Le début du feu d'artifice est prévu à 21h55 ce soir. Le chef de la diplomatie américaine Marco Rubio entamera demain une tournée au Moyen-Orient en plein pourparlers avec l'Iran. Téhéran et Washington indiquent avoir réalisé des progrès encourageants lors de la première session de négociations en Suisse. Comme le rapporte Marie-Pierre Véro, les deux parties ont avancé notamment sur deux dossiers cruciaux, la situation au Liban et le détroit d'Ormuz.
9: Une ligne de communication sur Hormuz afin de prévenir tout malentendu et toute fermeture intempestive du détroit. L'objectif est d'assurer un passage sûr pour les navires commerciaux. C'est un grand soulagement pour la communauté internationale. Le prix du baril continue d'ailleurs à refluer alors que de nouveaux pétroliers iraniens ont franchi le détroit. Les affrontements au Liban entre l'armée israélienne et le Hezbollah pro-iranien avaient menacé de faire dérailler tout le processus. Une avancée majeure là aussi. Une cellule de gestion des conflits a été mise sur pied. Elle voit le Liban y joindre les États-Unis et l'Iran et doit garantir la cessation des opérations militaires. Le chef de la diplomatie iranienne a salué une atmosphère positive et constructive dans ces négociations que le vice-président américain qualifie d'historiques. Le plus dur est bien sûr à venir, mais les États-Unis comme l'Iran n'ont aucune volonté de replonger dans la guerre. C'est le garde-fou le plus sérieux pour des avancées.
6: C'était Marie-Pierre Véraud. Le premier ministre Mark Carney a rendu hommage à son homologue britannique, Keir Starmer, qui a annoncé sa démission. Sur le réseau social X, il a salué son travail sur la scène internationale, notamment pour soutenir l'Ukraine et renforcer l'OTAN, en plus de vanter son intégrité, sa détermination et son esprit de collaboration. Le premier ministre travailliste résistait depuis des mois à des appels à démissionner, mais sa position était devenue intenable après l'élection au Parlement de son rival Andy Burnham, qui a l'ambition de le succéder. Et de retour dans la province, l'Ontario met en place de nouvelles normes d'évaluation obligatoires pour les écoles secondaires qui entreront en vigueur dès l'année scolaire 2026-2027. Luna Marchais a les détails.
10: Dans le but d'améliorer l'évaluation des compétences des élèves, les examens écrits finaux représenteront désormais 20% de la note en mathématiques, en anglais et en sciences en 9e et 10e année. Le pourcentage augmentera même à 25% pour ces matières en 11e et 12e année. La note finale sera également composée de 65% pour le travail en classe, tandis que l'assiduité et la participation compteront pour 10 et 15% de la note. Parallèlement à cette réforme de la notation, la province a annoncé un investissement de 60 millions de dollars pour déployer Edwin, une nouvelle plateforme d'apprentissage numérique. Dès septembre 2026, tous les enseignants auront accès à cet outil, centralisant des ressources interactives conformes au programme allant de la première à la 12e année. Cette plateforme vise à garantir un enseignement uniforme à travers la province et à permettre un suivi précis des progrès ou des lacunes de chaque élève au sein des conseils scolaires de l'Ontario. Ici Luna Marché, Radio-Canada, Toronto.
6: Et en terminant, le célèbre producteur de musique américain Clive Davis n'est plus. Il avait 94 ans, artisan des succès de Whitney Houston, Aretha Franklin et Bruce Springsteen, entre autres.

la Pierre-Luc Funk qui s'apprête à prononcer un discours patriotique devant 70 000 personnes sur les plaines à Québec pour la fête nationale. L'animateur Mike Gauthier nous raconte la stratégie derrière les chansons de la Coupe du monde de soccer. La comédienne Marie-Ève Perron nous plonge dans les pépites de la télé québécoise. Aujourd'hui, les bougons. Et puis, 25e anniversaire du film Rapide et dangereux. Est-ce qu'on peut parler d'un classique du cinéma? Je m'appelle Julien Poirier-Malo pour une autre année. Bienvenue à l'heure d'été.

0: Chers auditeurs, chères auditrices, bonjour. Ça fait des semaines, des mois que j'avais hâte d'entendre cette musique-là et de vous retrouver ici à l'heure d'été pour le célébrer. Cet été, cette saison absolument formidable qui commence à peine, saison que j'adore et qui permet à la culture de se déployer dans toute sa splendeur. C'est comme un magnolia au printemps, sauf que ça dure 2 mois au lieu de durer à peu près 2 jours. On a un super beau programme pour vous cette saison avec des nouveaux chroniqueurs, avec des nouvelles idées, avec beaucoup de musique et aussi avec toujours la même envie de vous lire. Je rappelle que vous pouvez nous texter toujours via l'application audio. On vous aime très, très jasant. On aime avoir vos demandes, vos suggestions, vos commentaires. Je commence ça, ma foi, très bien entouré. Aujourd'hui, autour de la table, je l'accueille pour commencer, Marie-Ève Perron. Allô, Marie-Ève.
1: Allô.
0: Marie-Ève, qu'on accueille pour un deuxième été.
1: Yes.
0: Et là, qu'on accueille, dois-je dire, avec un nouveau look.
1: Oui.
0: Impératif du travail, j'ai envie de dire, pour un beau projet qui s'en vient, Marie-Ève.
1: Oui. Je pense que la bande-annonce, peut-être que certains auditeurs l'ont vue, elle est sortie, mon Dieu, c'était la semaine dernière. Donc, Le Gouffre lumineux, co-scénarisé avec Annick Lemay, moi Annick Lemay, puis c'est Myriam Véraud qui signe la réalisation. Et donc, ça va être sur les ondes d'ici tout TV le 9 juillet prochain.
0: Un projet très emballant dont oui. On aura l'occasion de reparler ensemble. Effectivement, ça s'en vient. Merci d'être avec nous pour
1: ça
0: une autre année.
1: Ça fait grand plaisir.
0: On accueille aussi à nos côtés aujourd'hui la réalisatrice Mélanie Charbonneau. Allô, Mélanie.
2: Bonjour.
0: À qui on a confié un mandat qui m'excite beaucoup.
2: Moi aussi.
0: Parce qu'on souligne donc ce 25e anniversaire aujourd'hui d'un film qui a quand même marqué la culture populaire, Rapide et dangereux,
2: oui.
0: De Fast and the Furious. Alors, tu t'es donné le mandat de déterminer si on pouvait parler d'une espèce de classique du cinéma.
2: Absolument. Vous m'avez fait replonger dans mon été 2001. Vraiment, là, c'est comme si je suis retournée au cinéparc, en fait. Et j'ai dû réécouter ce classique et je vais essayer de décortiquer pour vous pourquoi c'est devenu un classique. Et je pense que la réponse se trouve dans ce premier opus.
0: Parce que là, on est rendu à 11, si ma mémoire est bonne.
2: 11, exactement. On annonce un 12e.
0: Ça commence à être une pas pire franchise, hein? Rapide et dangereux. Merci d'être avec nous, Mélanie,
2: Merci
0: aujourd'hui.
2: Merci de l'invitation.
0: Mike Gauthier, véritable bible de la culture populaire qui est avec nous. Salut, Mike.
3: Salut.
0: C'est tellement le fun d'entendre ta voix sur nos ondes. Très content d'avoir avec nous cet été. Il y a plein de choses dont je veux parler avec toi, mais je veux d'abord parler de cette nouvelle qui est tombée. Donc, en fin de matinée, ça fait pas très longtemps, le décès de Clive Davis, qu'on qualifie pratiquement de titan de l'industrie musicale américaine.
3: Oui, tout à fait. On l'avait surnommé l'homme aux oreilles d'argent, aux oreilles d'or, c'est-à-dire parce qu'il savait vraiment, il entendait quelque chose, puis il disait, faudrait retravailler ça, et ça devenait un succès incroyable.
0: Qu'est-ce qu'on lui doit? À quel grand nom de la musique on l'associe, Clive Davis?
3: Tenez-vous bien, Janis Joplin, Bruce Springsteen, Barbara Streisand, Kenny G.
0: Oh, Kenny
3: et quand t'entends quelqu'un jouer du saxophone, wow. Tu dis, lui, il va vendre des albums à coups de millions, faut que t'aies quelque chose pareil. Après ça, Maroon 5, c'est lui qui avait également monté le projet Supernatural de Carlos Santana. Oui. Fait que c'est un homme qui avait vraiment une vision incroyable. Puis, je sais pas si vous vous rappelez, moi, c'est un de mes plaisirs coupables, la chanson de Ace of Base, The Sign.
0: Oui, absolument. Ben oui,
3: absolument.
0: Oui.
3: Ça, ils ont vendu 20 millions le premier album. Et lui, quand il les a signés de la Suède, il a dit... Il manque une coupe de tonnes, il me semble. Retournez travailler et amenez-moi des nouvelles chansons, dont The Sign, et on connaît la suite.
0: Et là, je comprends qu'il est aussi derrière un des moments marquants d'une grande chanson de Whitney Houston, aussi,
3: oui.
0: Qui était une décision assez audacieuse pour l'époque, si je comprends bien.
3: Oui, oui, ben lui, Whitney, il l'avait signé, puis il l'avait déjà remarqué, puis aussi, ben après ça, il l'a bien guidé, puis c'est devenu la grande icône qu'elle est devenue. Il l'a bien guidé.
0: Donc lui a suggéré de faire je crois que c'est un 40 secondes d'acapella pour lancer la tune, ce qu'aucune radio aurait voulu entendre à l'époque, le 40 secondes d'acapella qui culmine sur ceci.
3: Exactement.

0: Écoutez, une chanson qu'on pourrait qualifier de larmoyante, mais pour m'ouvrir à vous, là, je dois vous avouer que c'est la chanson qui me faisait arrêter de pleurer quand j'étais bébé. Il y a des images de ça qui existent sur une vidéo familiale, de moi qui pleure, de ma mère qui allume la radio quelque part en 1990-11, et de moi qui arrête de pleurer. Que voulez-vous? C'était le pouvoir de Whitney Houston.
1: Exactement.
0: Et de Clive Davis, en quelque part.
1: Et qui n'a pas chanté cette chanson-là sous l'effet de l'alcool?
0: Ah, ben c'est ça, OK.
1: Pour nous autres, c'est le fun.
0: Il y a quelque chose de rassembleur dans tout
1: un
0: ça.
1: Un petit peu.
0: Comme la fête nationale qu'on souligne évidemment cette semaine, parce que c'est demain soir qu'aura lieu ce grand spectacle de la fête nationale, donc sur les plaines d'Abraham d'abord à Québec, avec Pierre-Luc Funk comme porte-parole de l'événement. C'est lui qui va prendre la parole donc devant cette foule modeste de 70 000 personnes avec un discours patriotique de son cru. Il sera aussi donc le lendemain au Parc Maisonneuve pour le spectacle de la fête nationale à Montréal. Je comprends qu'il est sur la route justement en direction de Québec. Salut Pierre-Luc Funk.
2: Salut la gang!
1: Salut!
0: Là, Pierre-Luc, je comprends que tu es passé de Drummondville sur la 20, donc tu es un gars de 20 plutôt qu'un gars de 40 pour te rendre à Québec, c'est le cas?
2: Pour être bien honnête, je suis un gars de GPS. Je vais où le petit chemin bleu me dit d'aller.
0: Un homme de son temps, finalement, un homme de GPS. Bon, Pierre-Luc, tu es dans l'auto, donc pour te rendre à Québec, la foule sur les plaines, je le disais, 70 000 personnes, c'est plus de trois fois le centre Vidéotron, plus de trois fois le centre Bell. C'est un mandat, j'imagine, à la fois excitant et délicat de prononcer un discours devant ces gens-là. Je comprends que c'est prêt depuis un moment, ce discours-là. Tu te sens prêt à un peu plus de 24 heures?
2: Sérieusement, je suis tellement excité de ce mandat-là. Là, j'ai l'air fou, là, les gens à côté de moi en voiture, de se demander pourquoi le gars fait semblant de crier tout seul dans sa voiture. Là, mais je le pratique dans ma voiture en ce moment en direction de Québec. On dirait que tu peux pas vraiment te préparer à un moment comme ça. C'est juste des moments qui se vivent. Je veux dire, quand est-ce dans ta vie, tu as la chance de t'adresser à 70 000 personnes. Donc, j'ai juste comme excité. Puis demain, je risque de vivre un des plus gros moments de ma vie, je suis assez convaincu. Là.
0: C'est sûr que ça se répète pas 30 fois dans une année, une occasion comme ça. Je comprends que t'es retourné regarder, entre autres, des vieux discours pour t'inspirer. Ça doit être un défi quand même de s'inspirer, mais sans copier, de mettre sa couleur, mais sans exclure personne, d'être politique, mais de pas être partisan. C'est comme si tu marchais un peu sur un fil de fer pour rédiger ce discours-là.
2: Exact. Pour vrai, t'sais, on dirait que ce mandat-là me faisait peur aussi au début parce que je me disais, et voyons, qu'est-ce qui a pas été dit? Tu peux pas juste faire une grande redite. Tu peux pas non plus être trop vide puis être trop cliché en disant on est fier avec nous. T'sais. On dirait que c'est comme comment je fais pour avoir ma propre couleur, mon propre message, mon unicité. Fait que je me suis creusé les méninges, je me suis assis à mon bureau, j'ai écouté ce qui a été fait dans le passé, puis je me suis dit ok, ben essaie de parler avec ton cœur, essaie de dire pourquoi. Qu'est-ce que t'aimerais te faire dire, toi, si t'étais dans la foule? Puis ben, on va espérer que tout le monde soit bien satisfait. Mais après ça, là, c'est sûr que ça met bien de la pression aussi, là.
0: Ah ben écoute, en tout cas, tu mets la barre haut, Pierre-Luc, mais déjà, on a bien hâte de t'entendre dans ce grand discours-là. Faut dire que tu vas être bien entouré musicalement aussi. Il va y avoir des prestations de Marie-Mé, de Claude Dubois, Lou-Adrienne Cassidy, Daniel Boucher, Mélissa Bédard, Sarah Mé, à la Claire ensemble. Est-ce qu'on va te voir avec eux? Est-ce que tu vas aller chanter Femme de rêve? Est-ce que tu vas rapper sur ça que c'était à la Claire ensemble? Est-ce que ton contrat t'interdit, au contraire, de chanter avec eux?
2: Mon contrat aurait dû m'interdire de chanter avec eux. Malheureusement, ça n'avait pas été mentionné au contrat et je fais les back vocals sur trois chansons. Est-ce qu'ils vont couper mon micro? Seul le temps nous le dira.
0: On a hâte de voir ça. Tu vas être aussi, Pierre-Luc, je le dis au Parc Maisonneuve, mercredi, pour le spectacle de la fête nationale à Montréal. Là, je devine que tu n'as pas un deuxième discours patriotique décrit pour une deuxième foule. Est-ce que c'est des retailles que tu présentes ou est-ce que tu as autre chose?
2: Oui, je présente des vieux brouillons à Montréal. J'ai un autre mandat à Montréal. C'est moi qui s'occupe de l'hommage à Guy Lafleur. Donc, c'est comme le thème cette année, c'est Guy Lafleur aurait eu 75 ans, donc on me confie à Montréal. C'est un autre type de discours qui rend hommage à un de nos grands du Québec.
0: Ben justement, je voulais t'en parler de ça parce que bon, Guy Lafleur qui nous a quittés en 2022, légende du hockey, il y a toute une génération qui l'a suivi. Il y a aussi forcément des plus jeunes pour qui c'est un nom qui appartient surtout aux livres d'histoire, mais qui résonne pas forcément dans leur tête et surtout dans leur cœur. Pourquoi c'est important de rendre hommage à Guy Lafleur?
2: Ben, je pense que c'est important parce que c'est justement quelqu'un, si on en parle encore aujourd'hui, c'est parce que c'est quelqu'un qui a une place qui a marqué son époque. Puis je veux dire, marquer son époque, c'est une chose, mais marquer les générations qui t'ont pas vu jouer, puis que ton nom soit encore un symbole de fierté, de détermination, de pousser les limites encore plus loin, de se dire que Guy Lafleur a porté notre uniforme, puis je pense que il a été plus grand que le simple joueur qu'il a été. C'est un symbole beaucoup plus grand que juste un simple joueur de hockey. Puis je pense que c'est pour ça qu'on y rend hommage encore une fois aujourd'hui.
0: Donc, ce sera un hommage à surveiller. Donc, mercredi soir pour cette fête nationale à Montréal. Là, peut-être en terminant, Pierre-Luc, étiquette pour la Saint-Jean. On sait que ça revient à chaque année, mais il n'y a pas le choix d'y revenir. Dans ta vidéo de présentation, tu fais des blagues sur le fameux drapeau du Québec qu'on arbore à la Saint-Jean. Parfois, il est petit, parfois, il est gros. Se faire une cape avec un gros drapeau de la Saint-Jean du Québec, ça passe ou ça casse encore en 2026?
2: Ah, je pense que ça passe, la cape. Je n'haïs pas ça, la cape.
0: OK.
2: C'est okay. Juste faut pas que tu le traînes. Mais après ça aussi, je veux dire, si c'est plus vieux, cette cape-là devient un beau pashmina. Donc, vraiment, il y a plusieurs utilités à la cape. Là. Fait que je vais te dire oui, la cape.
0: Une nappe pour le pique-nique le lendemain aussi, toujours pratique. Puis je termine avec une question peut-être un petit peu plus délicate, mais que j'ai vue sur les réseaux sociaux, Pierre-Luc, parce que dans ta vidéo de présentation, cette même-là sur les réseaux sociaux, tu portes un T-shirt sur lequel on peut voir une grenouille. Et là, j'ai vu des internautes oui. Se demander, voyons, c'est-tu un clin d'œil à Frog, insulte jadis lancée aux francophones, ou est-ce que tu veux te réapproprier le mot, ou est-ce que c'est ton animal totem, ou est-ce qu'on fait juste suranalyser ton T-shirt?
2: Ah mon Dieu, je suis tellement content que tu me poses la question. Personne ne l'avait posé, puis c'est exactement un pied de nez à cette insulte-là. Et c'est d'ailleurs le chandail que je vais porter demain.
0: Wow! Puis,
2: ouais, je pense que c'est juste pour montrer que le monde a essayé de rire de nous autres, ont essayé de nous rabaisser, puis la Saint-Jean, c'est encore une preuve que peu importe ce que les gens puissent dire, on est encore debout, puis on est encore fort. Fait que, ouais, c'est vraiment mon petit pied de nez vestimentaire à cette insulte-là que les Québécois se sont fait traiter.
0: Donc,
2: appelez-nous les Frogs si vous voulez.

0: c'est pas ça qui va nous faire tomber au combat. Là.
1: Gros drapeau québécois et costume de grenouille demain soir sur les plaines. C'est le code vestimentaire autorisé. Pierre-Luc Funk, on te retrouve donc demain soir et mercredi soir au Parc Maisonneuve à Montréal. Merci beaucoup. Sois prudent.
0: Toujours, promis.
1: En musique maintenant, il sera en spectacle à La Noce à Saguenay dans 10 jours, au Festif de Baie-Saint-Paul aussi un petit peu plus tard en juillet, festif où on se rendra pour une émission en direct d'ailleurs, pour ceux qui ont envie de venir à notre rencontre. C'est tiré de son album Boost qui respire l'été, voici FMLP à l'heure d'été. Bon lundi!

0: Robert Robert et FMLP sur les ondes d'ici première. Julien Poirier-Malot toujours avec vous à l'heure d'été. Robert Robert, lui qui raconte sur son album ses balades en Kia Rio. Je trouve que ça met bien la table pour la Mitsubishi Eclipse qu'on voyait dans ce film sorti il y a 25 ans jour pour jour.
1: On va faire un petit tour. Go!
0: Ça met la table quand même, ça, 22 juin 2001, arrivé en salle, donc le film The Fast and the Furious, rapide et dangereux en français, premier volet d'une série qui en compte aujourd'hui 11 films, bientôt 12. Il y a une partie de la distribution qui a été invitée au Festival de Cannes ce printemps, où le film a eu droit à une projection anniversaire. Écoutez, Vin Diesel était présent, il en a même profité pour défendre le cinéma grand public. Lui a dit qu'un film capable de toucher un immense public, ben ce n'est pas une forme d'art inférieure, comme ça peut l'être aux yeux de certains. On s'est dit que ce serait intéressant d'avoir cette discussion-là 25 ans plus tard. Est-ce que Rapide et dangereux, ça peut être considéré comme un classique? On s'est dit qu'il faut se tourner vers une experte pour répondre à cette question-là, la réalisatrice Mélanie Charbonneau, qui est derrière Les Furies, entre autres. Et Mélanie, allô?
2: Allô?
0: Rebonjour, merci d'être avec nous. Donc, 25 ans pour ce film-là dans lequel tu t'es replongé à notre demande.
2: Absolument. J'aurais pu vous parler de la chicane qu'il y a eu entre Vin Diesel et The Rock. Et vous parlez aussi de Rapide et dangereux 5 qui a vraiment là, transformé la saga. Ou bien sûr de la mort de Paul Walker qui a donné une mention un peu mythique. Paul Walker qui est décédé dans un accident de voiture. Mais je pense que pour comprendre vraiment le succès de la franchise, il fallait analyser le premier film. Toutes les réponses se trouvent dans ce succès planétaire-là, là, ça se trouve dans ce premier film-là. Et juste pour rappeler, là, ceux qui n'ont pas vu le film, parce que moi aussi, mon souvenir, moi, je l'ai vu à sa sortie. Je me rappelle très bien là, d'être au cinéma et de le regarder avec le son Dolby, là, des moteurs là, qui faisaient vibrer les sièges.
0: Et je me permets de dire que, Mike, c'est ton cas. Toi, tu ne l'as jamais vu.
3: Non, aucun des 11.
0: Donc, ça va être intéressant d'avoir ton avis là-dessus. Oui.
4: Moi, je suis dans la même équipe
0: même
4: que Mike.
0: Hey, je l'ai vu plusieurs fois quand même. Donc,
2: Rapide et dangereux 1, là, c'est l'histoire d'une police qui monte une importante opération d'infiltration pour arrêter des pilleurs de cargaisons d'appareils électroniques comprenant, attention, des téléviseurs, des lecteurs DVD et des magnétoscopes.
0: Wow. Ouais, ça nous ramène à l'époque où le magnétoscope valait quelque chose.
2: Exactement.
0: Donc, quoi qu'aujourd'hui, ça reprend de la valeur, mais bon, autre histoire.
2: Et 10 films plus tard, la franchise Rapide et dangereux envoyait une voiture dans l'espace.
0: Okay,
2: je vais
0: bon.
2: Juste vous dire, je pense que dans l'histoire du cinéma, il n'y a jamais eu une inflation narrative aussi spectaculaire. Aujourd'hui, cette cargaison complète là, d'électronique sur Marketplace serait avec la mention « gratuit, premier arrivé, premier servi ». Je fais juste le dire.
0: Ça valait cher à l'époque. Donc là, effectivement, tu disais une police jouée par Paul Walker.
2: Oui, exactement. Puis c'est l'histoire de Brian O'Connor qui est Paul Walker. Je vous dirais avec ses petits yeux bleus de Husky, là, dans le fond, dans le film. Puis c'est un policier infiltré dans le milieu des courses de rue de Los Angeles. Il doit découvrir si Dominique Toretto, joué par, moi j'aime bien dire Vin Diesel, et sa gang sont responsables d'une série de vols de camions chargés à blocs de matériel électronique d'une valeur de 6 millions de dollars. C'est beaucoup de lecteurs DVD, hein, ça mon ami. Bien arrivé dans ce milieu avec sa Mitsubishi Eclipse verte, un sourire de surfeur et une confiance professionnelle qui va disparaître assez rapidement parce qu'il participe à une course contre Dom, il perd, il détruit son moteur, il perd sa voiture et il manque de se faire arrêter. Une première soirée, somme toute assez moyenne pour son nouvel emploi d'agent infiltré et où il doit gagner la confiance d'un chef de gang. Mais ensuite, Brian sauve Dom de la police. Il se rapproche de sa sœur Mia et commence à beaucoup trop aimer la famille qu'il est censé de trahir.
0: C'est ça, il commence à s'en amouracher finalement, cette famille-là.
2: Exactement. Puis le scénario, il repose sur une contradiction très simple et très efficace. Brian doit se rapprocher de Dom pour le trahir, mais plus il se rapproche de lui, moins il veut le trahir. Et donc, Brian doit résoudre l'enquête, mais il veut surtout être accepté par Dom. Et plus il le soupçonne, plus il l'admire. Et c'est finalement une grande bromance qui est au centre de cette saga.
0: C'est une bromance avant que le mot existe pas mal dans la culture.
2: Exactement. Je pense que c'est l'origine de la bromance. Parce que le film est construit, là, je vous jure, à coups de grands regards furtifs et intenses entre les deux hommes. Même parfois beaucoup trop chargés, je trouve, pour de simples collègues de cours. force. Donc, avec un synopsis aussi simple, le film réussit pourtant à créer un univers fort qu'on a encore envie d'y retourner. Et je pense qu'un des éléments, c'est la sous-culture, dans le fond. Une grande partie de la force vient que le film n'invente pas le monde dans lequel il se trouve. Je ne sais pas si vous vous rappelez de 2001, mais moi, c'est l'année de mon bal de finissant. Okay? Puis tout le monde était arrivé en Honda Civic montée. Dans la région de Québec, Rapide et dangereux, c'était pratiquement un documentaire.
0: Dans la région, grande région de Montréal aussi, je te dirais.
2: Donc, le projet s'est inspiré d'un article intitulé « Racer X » publié dans le magazine Vibe de l'époque sur les courses de rue clandestines. Et le réalisateur, Rob Cohen, s'est fait ensuite introduire dans de vraies courses à Los Angeles. Il a découvert l'univers, les rencontres nocturnes, les paris, les codes et toute la communauté.
0: Parce que ça semble, j'ai envie de dire, quasiment exagéré quand tu regardes le film, mais le Los Angeles de l'époque, bon, aujourd'hui, j'en sais rien, mais Los Angeles de l'époque, c'était ça. C'était le théâtre de gigantesques courses de courseurs amateurs qui se rassemblaient illégalement pour aller faire du drag en bon français. Là.
2: Exactement. Tu sais, ces fameuses traces de pneus que nous voyons sur l'asphalte, c'est l'origine, ce sont ces courses de rue. Et donc, plutôt que de reconstruire tout en studio avec des figurants qui auraient reçu le matin même leur voiture du département artistique, la production a invité des vrais membres de cette communauté-là à faire partir, à apparaître dans le film. Et donc, la plupart des voitures qu'on voit dans le film, ce sont des voitures de vrais passionnés. Puis c'est probablement pour ça que les scènes de rassemblement ont l'air aussi vivantes et aussi réalistes. Et on sent que les gens ont probablement consacré plus de temps à modifier leur véhicule que les scénaristes à écrire certains dialogues dans le film.
0: C'est vrai que ça tourne certains coins ronds, des fois, j'ai envie de dire.
2: Et donc, c'est là, je trouve que

0: quand on filme une sous-culture, faut pas juste la trouver cool. Il faut que les gens qui y appartiennent se sentent reconnus, respectés et aimés. Sinon, on voit tout de suite qu'on les regarde de l'extérieur. Puis je peux en témoigner parce que sur les Furies, nous, on a vraiment intégré de vraies joueuses à l'avant, puis à devant et derrière la caméra.
1: Pour pas que ça ait l'air d'une caricature, finalement.
0: Exactement. Puis quand la sous-culture se reconnaît dans une œuvre, elle fait pas juste l'aimer, elle la propulse. Puis c'est ce que Rapide et Dangereux a fait. Les gens se reconnaissaient dans ces voitures-là montées et dans l'univers qu'ils avaient créé.
1: Un petit mot sur la réalisation quand même. Raconte-la nous parce que ça nous replonge dans une époque quand même de regarder ça. Là.
0: Absolument. Donc on est 2001, c'est le début des effets visuels, je dirais, dans le cinéma qui prennent de plus en plus d'ampleur. Et donc le réalisateur Rob Cohen a décidé d'utiliser les effets visuels pour nous faire ressentir la vitesse. Il fait pas juste planter la caméra sur le bout de la rue puis voir deux chars passer à vive allure. Il nous fait, à certains moments, la caméra quitte carrément le monde du réel. Elle traverse la mécanique de la voiture. On entre dans le moteur au moment où le nitro est injecté puis on ressort par le tuyau d'échappement. En quelques secondes, on devient une molécule d'essence.
1: C'est drôle parce que je le regardais dernièrement. Je trouvais que ça faisait un peu pub de station-service en 2026, mais pour l'époque, c'était quand même très
0: exactement.
1: Moderne.
0: Exactement. Puis on peut se rappeler que tu t'es assis au cinéma et tu te plonges là-dedans. C'est la première fois que tu vois ça et que tu ressens ça. Et je pense que ça l'a aidé que les gens qui connaissent rien au moteur, ils ont très bien compris le fantasme d'être au volant d'une Honda Civic montée, de peser sur le nitro puis de découvrir à quelle vitesse exacte tous les conseils de la SAAQ cessent de s'appliquer.
1: Et ce qui a aidé aussi, c'est que c'était porté par une distribution, j'ai envie de dire, très bien choisie. C'est bon, des acteurs qu'on connaît bien aujourd'hui, mais qui, à l'époque, faisaient pas mal leur début, j'ai envie de dire, au grand cinéma hollywoodien.
0: Absolument. Puis, tu sais, on a bien sûr nos deux grandes vedettes à l'écran, Paul Walker, Suffer aux yeux de Husky, puis Vin Camille Diesel, qu'on voit toujours dans cette fameuse camisole. Mais je trouve que des films d'ensemble. Ce qui est important, c'est, oui, ces grandes vedettes-là, mais aussi tout le reste, la distribution, la crédibilité autour de la force des autres personnages. Et je tiens à souligner deux autres comédiens, dont Jesse, qui est joué par Chad Lindbergh, qui est le jeune mécanicien du groupe. Et il explique très simplement qu'il y a un trouble de l'attention, puis il dit... Je vais le dire en anglais. There's just something about engines that calms me down. Donc, pour lui, un moteur modifié qui hurle, c'est du bruit blanc.
1: Ça l'apaise.
0: C'est son application de pleine conscience. mais il faut quand même nommer l'éléphant dans le garage.
1: Oui, effectivement, qui se remarque assez vite avec nos yeux de 2026.
0: Absolument. Ouais. Il y a beaucoup de seins. Beaucoup de chandails bédaines et beaucoup de jeunes femmes dont la fonction principale dans le film est de se pencher sur une voiture. mais au milieu de tout ça, il y a Michelle Rodriguez qui vraiment tire bien son épingle du jeu. Sur papier, leurs personnages sont facilement réduits à des fonctions de petite amie de service. Mais Rodriguez s'en sort très bien. Elle donne beaucoup plus de présence, d'intelligence et de vie intérieure que je pense que le scénario d'origine. Puis, c'est comme si elle a peu de texte, mais chaque fois qu'elle est dans le cadre, elle en prend possession. Elle semble même dire que cette franchise-là, elle lui appartient. Puis ça, c'est très fort parce qu'on se rappelle tous de Michelle Rodriguez dans ce film-là et donc comment elle aussi pilote sa voiture de course avec vigueur.
1: C'est des personnages forts. Puis c'est vrai que, le corps des femmes est exploité là-dedans, visuellement, mais les personnages de femmes sont forts. Effectivement, tu as raison de le dire. Puis ça, c'est, j'ai envie de dire, quasiment rafraîchissant. Là,
0: ouais. Absolument. Puis je trouve que les comédiens, malgré leur petite partie qu'on leur a donnée, c'est vraiment bien leur épingle du jeu et ça montre juste leur force et leur talent.
1: Bon, revenons sur le personnage de Vin.
0: Oui.
1: Donc, un des deux personnages principaux.
0: Dominique Toretto.
1: Dominique
0: juste
1: Toretto.
0: Juste ce nom-là, Dominique Toretto. Il s'entendait pas que ça dure 11 films. Ouais. Là, il faut se rappeler que Dominique, il joue un propriétaire d'une sandwicherie et un brigand. T'sais, c'est ça. Et donc, il dit chacune de ses répliques comme si ça allait finir comme un autocollant sur la vitre arrière d'une Honda Civic.
1: C'est un petit peu plaqué des fois, ouais.
0: Oui, mais il se prend, tu sais, le film est un peu ridicule, mais lui, il se prend toujours au sérieux. Il conduit intensément, il regarde intensément, il fait cuire du poulet intensément.
1: Tout est toujours très mal, hein?
0: Très mal. Mais je crois que toute la clé de cette franchise est contenue dans la scène finale du film, dans la dernière décision de Brian. Et c'est un divulgateur, donc Mike, tu peux boucher tes oreilles.
1: Oh, ça me dérange pas. Et puis en même temps, ça fait 25 ans.
0: Je peux le dire, je peux le raconter. Après la course

0: final, Dom, Dominique Toretto, fait un accident. Et donc, Brian pourrait l'arrêter et le livrer à la police. Mais à la place, il lui donne les clés de sa Toyota Supra et le laisse partir. C'est un geste, je vous dirais, quasiment extrêmement romantique.
1: Il a choisi l'amitié.
0: Il a choisi l'amitié. Oui. Et non,
1: la loi est l'ordre.
0: La loi est l'ordre.
2: Est-ce que ça fait 11 films qui se courent un après l'autre?
0: Non, il y a eu plusieurs. Dans le deuxième et troisième, Vin Diesel se trouvait au-dessus. Il ne trouvait pas les scénarios assez bons, donc il n'a pas participé aux deux et trois.
1: Oh.
0: Et il a fait un grand retour dans le quatre. Donc, la franchise se cherche par Mona, mais comme je disais, c'est vraiment à partir du cinquième que là, il y a vraiment eu un souffle nouveau. Les voitures sont revenues au cœur de l'histoire. Mais, donc, la franchise naît au moment précis où il décide que la loyauté envers Dom compte davantage que son badge de policier. Et c'est pour ça que le premier film fonctionne encore. Il ne parle pas seulement de voiture, il parle de cette grande bromance. Et les films suivants ont grandi, les cascades, les menaces, les muscles, les budgets. Ils sont passés de vol de lecteur DVD à une voiture qui vole littéralement dans l'espace. Mais l'idée fondatrice était déjà là. La vitesse, la loyauté, la famille et la capacité absolument extraordinaire de transformer une cargaison d'appareils électroniques en mythe fondateur. Et 25 ans plus tard, les magnétoscopes ne valent plus rien. Mais Dominique Toretto, lui, est toujours là.
1: Blague à part, il y a de très belles valeurs derrière ce film-là qu'on pourrait, je comprends bien ce que tu dis, considéré comme étant un classique aujourd'hui du
0: absolument,
1: cinéma.
0: Absolument.
1: Donc, disponible sur plusieurs plateformes en location pour les intéressés, Rapide et dangereux en version française. Merci beaucoup de t'être lancée là-dedans, Mélanie.
0: Ça fut un grand, grand plaisir.
1: On t'invitera pas pour les 11 autres, mais on t'invitera certainement pour analyser d'autres films. Merci beaucoup d'avoir été avec nous. En musique, écoutez, on pouvait pas s'en empêcher. Elle était trop facile. Qualité Motel, Virginie B, Frankie Fade, Rapide et dangereuse. Wow. Sur ici première. Oh!

Le son de qualité Motel sur les ondes d'ici première. Ils seront en spectacle, en fait, au spectacle de la Fête nationale de Chambly mercredi soir, un peu partout au Québec cet été. Virginie B, elle sera au Cher Blues de Sherbrooke la semaine prochaine et au Festival Mariposa à Orillia, en Ontario, juste après 65e édition de ce festival cette année, dont ma famille, ma belle famille est une grande habituée. Belle famille que je salue. Cet été, donc, Mike Gauthier, tu seras avec nous les lundis pour décortiquer toutes sortes de déclinaisons de la culture pop, culture musicale. Et là, on est en pleine Coupe du

0: Monde, Coupe du Monde, chanson de la Coupe du Monde, hymne de la Coupe du Monde. Il y a toute une stratégie derrière ça.
1: Dehors des beaux kickbacks pour la FIFA là-dedans aussi, également. Mais oui, c'est ça. Ça existe depuis 1930, la Coupe.

0: quand les chansons sont bien, elles sont très bien sélectionnées.
1: Donc, c'est un outil promotionnel assez formidable. Ils n'ont pas toutes forcément bien marché, mais tu en as retenu quelques-unes qui ont marqué l'histoire. On commence avec 1990.
0: Exactement,
1: justement.
0: 1990. En plus, on va chercher un king pour faire bouger les foules. Giorgio Moroder, qui est italien et qui avait bien sûr contribué à la carrière de Donna Summer et tout ça. Fait qu'on lui dit, est-ce que tu veux faire une toune officielle? La FIFA a le goût d'avoir des tounes officielles. Alors, pourquoi pas? La toune s'appelle en plus To Be Number One, imagine. Ouh.

0: difficile de pas embarquer quand même.
1: Oui, oui, c'est sûr et certain. 1990, donc, Giorgio Moroder, je trouve que c'est plus Giorgio Moroder de la musique de Top Gun, parce que c'est lui qui l'avait signé, que la musique disco de Donna Summer. Mais après ça, sont arrivés les beats latinos. Mais je veux vous dire aussi qu'en 1990, il y a eu cette chanson de Giorgio Moroder, mais en Angleterre, la fédération là-bas avait mandaté New Order.
0: Ça touche une corde sensible chez moi, ça.
1: Exactement. La tune, c'est World in Motion, et puis les gars de New Order, ben, c'est des fans de soccer, fait qu'ils ont décidé d'embarquer, ils ont dit, qu'est-ce que vous voulez comme chanson? Fait qu'ils ont décidé d'écrire une tune. Et puis, quand t'écoutes la pièce, là, c'est vraiment du New Order. Ça aurait pu être une chanson sans être associée directement au sport, là. Ça aurait été une très bonne tune de New Order. En plus, dans le vidéoclip, ils ont mis les joueurs de l'équipe nationale à l'époque. Ça fait que ça a été numéro un. D'ailleurs, c'est le seul numéro un New Order pour les pièces, là. En Angleterre, oui, c'est leur seul numéro un. Ils ont eu beaucoup d'albums numéro un, mais on dit que World in Motion, c'est la seule. 94, là, imaginez, on est tous contents, on a la coupe chez nous cette année, oui. Mais en 94, c'était aux États-Unis.
0: C'était tout près. Mm-hmm.
1: Oui, exactement, puis c'était pas le même beat, puis c'est Daryl Hall de Hall & Oates qui avait été mandaté, puis ça avait l'air d'une... Ça sonnait comme une toune de Noël.
0: Donc, fait peut-être pas la plus mémorable. Mais, par contre, j'ai envie de dire, 1998, tu parlais de l'arrivée des beats latins, celle-là, personne l'a oublié.
1: La nouvelle ère.

0: Bon, là, j'avoue, moi-même, j'avais oublié en toute franchise que c'était pour la Coupe du Monde. Ricky Martin.
1: Exactement. Là, c'était vraiment la façon de faire. Les foules embarquaient comme ça se peut pas. La toune de Marauder était bonne, mais ça, là, ça prend, ça stimule les foules énormément. Et ce qui est particulier, c'est qu'à partir de ce moment-là, on a dit il va y avoir une toune officielle et il va également avoir une chanson qu'on va définir comme étant le thème, la chanson thème. Fait que c'est dur à comprendre, mais c'est quand même Youssou N'Dour et Axel Red qui avaient fait la toune. C'est quand même important et intéressant à noter.
0: C'est intéressant que tu dises, bon, une chanson officielle puis un hymne, c'est ça le terme que tu utilises?
1: Oui, exactement,
0: donc,
1: l'hymne officiel.
0: À plusieurs publics, j'avance un peu dans le temps parce qu'une des années les plus mémorables au 21e siècle, c'était 2010. Parce que là, il y a eu la même année, en fait, deux bombes, finalement, musicales qui ont très, très bien marché.
1: Exactement. En 2010, là, on avait, parce qu'en 2006, il faut vous dire qu'en Allemagne, on avait demandé à Toni Braxton et Il Divo de faire la toune. On s'endort juste à dire le nom des artistes. Imaginez-vous. Mais je pense qu'il y a quelqu'un dans l'équipe de la Coupe du Monde qui a dit, les amis, faudrait retourner en 1998 ou à peu près
0: avec ça.

0: Celle-là, on en parle encore. C'est pas mêlant. Ça fait 16 ans.
1: Ça fait partie des playlists. Il y a des chansons souvent qui sont associées à des événements sportifs. Puis quand l'événement est complété, on n'entend plus parler. Oui. Mais Waka Waka, c'est encore sur les plateformes. Si vous avez des jeunes enfants, possiblement, qui ont piétiné là-dessus ou que vous leur avez fait entendre parce qu'ils ont vu ces Zootopia, tu me parlais tantôt.
2: Zootopia,
1: c'est ça.
3: Oui, c'est vrai.
1: Elle a fait la chanson de ça. Fait que possiblement que. Et ça, c'est incroyable. Puis en plus, en 2010, il ne faut pas oublier, il y avait quelque chose de particulier. C'était que là, YouTube devenait de plus en plus commun. Et là, c'était encore une autre plateforme. Si on aimait la toune, puis on voulait recréer des chorégraphies, c'est la nouvelle tendance qui arrivait ça. Ça a aidé énormément Shakira. Puis en 2010 également, il y a Kanan qui avait fait une chanson qui s'appelle Waving Flag. Je ne sais pas si on a l'extrait.
0: Oui,
1: allons-y.

0: Bon, on peut dire que ça joue un peu moins, mais ça rappelle quand même certains souvenirs. J'ai vu Marie-Ève se lever de sa chaise.
1: Oui, on tape du pied, quoi.
2: Il faut savoir aussi que c'est pas une chanson officielle. Hein. Ça, c'était une pub pour Coca-Cola. Mmh. Ils ont toujours bien misé Coca-Cola. C'est et ça, si... il l'avait bien choisi.
0: C'est quasiment comme s'il y avait toujours un levier promotionnel en arrière de ces chansons-là, Mike.
2: Oui, quasiment. Tout à fait. Alors, 2010, ben là, on sort la grosse artillerie parce que c'est Jennifer Lopez avec Pitbull.
0: En 2014?
2: En 2014, c'est ça. 2014, c'est ça. Ça se passe au Brésil. Et après ça, ben là, on arrive aujourd'hui. Après ça, il y a eu la Russie, Qatar. La musique, t'as moins comme
0: on est moins mémorable. Oui,
2: et cette année, étant donné qu'on est en Amérique, on est pas mal là. Puis encore une fois, puis un petit peu de Montréal dans la tune, ça a l'air, hein?

0: Donc ça, c'est la chanson de cette année, ouais. Die Die de Shakira et Burna Boy, tu dis avec un petit peu de Québec, de Montréal
1: exactement,
0: dedans.
1: Exactement, il y a un collaborateur de Shakira depuis des années, Alexander Castillo-Vasquez, qui habite à Montréal et qui, dans la presse, a expliqué comment ça s'est passé. J'avais créé un beat, je l'avais laissé de côté, Shakira m'appelle, dit j'ai un projet, peut-être qu'on pourrait faire la toune pour la Coupe du Monde. Alors il dit, ah, je pense que j'ai un beat pour ça. Et il dit, la chose principale pour Shakira, c'est si ça se danse pas, elle n'a pas d'intérêt à développer. Mm-hmm. Et on pense que ça a été très concluant. Puis il y a aussi une autre grosse toune associée, c'est DNA, avec Andrea Bocelli puis David Guetta. J'aurais jamais pensé mettre ces deux noms-là ensemble. Puis Megan Thee Stallion avec, Andrea Bocelli. Ça aussi, ça marche très fort par les temps qui courent.
0: Donc, des partenariats atypiques, finalement, qui réussissent à marcher. J'ai envie de glisser un petit mot sur cette chanson-là. Que, j'ai envie de dire qu'il a quasiment fait de l'ombre à celle de Shakira.
1: Ouais.
0: La chanson World Cup Champions du créateur de contenu, iShowSpeed,
1: oui,
0: qui a connu un énorme écho sur les réseaux sociaux.

0: Donc lui, c'était pratiquement sa proposition pour, j'ai envie de dire, quasiment remplacer celle de Shakira qui n'a pas plu à tout le monde.
1: Ouais, mais ce qui est drôle, c'est une toune de 2022, ça. Puis qu'on a mis, on l'a mis sur l'album de 2026, puis c'est la folie furieuse depuis ce temps-là. On dirait que l'énergie qui se dégage de ça, ça me fait penser à Prodigy à l'époque.
0: Ah, il y a peut-être un peu de ça.
1: C'est pas la même facture musicale, mais ce que ça amène, là, c'est wow, ça nous prend, puis ça nous craint, comme on dit en bon québécois.
0: Ça doit expliquer pourquoi ce créateur de contenu-là, ultra populaire sur le web, a eu autant d'écho avec ça. Hey, merci beaucoup pour cette plongée, Mike. Très intéressant. Donc, ça nous permet de comprendre un petit peu mieux cette stratégie derrière les chansons de la Coupe du Monde. Dans un instant, petit moment de nostalgie, on retourne dans les pépites de la télévision québécoise avec la comédienne Marie-Ève Perron. Mais en musique d'abord, ben ça, je vous mets au défi de pas taper du pied là-dessus avec la gang de Oui Merci, voici Stable sur les ondes de l'heure d'été.

0: La musique de Oui Merci sur les ondes d'ici première. Vous écoutez toujours l'heure d'été. Le moment de parler télé maintenant parce que, ben, Marie-Ève Perron, tu nous parlais de télé l'an passé. On s'est dit, on t'aime dans ce créneau-là. Mais on s'est dit, il se produit tellement d'excellentes télé au Québec, au Canada, en français, qui des fois, au bout d'un an, deux ans, trois ans, s'oublie. T'as envie de te replonger cet été dans des pépites de la télé québécoise pour savoir ce qu'on en pense rendu en 2026.
1: Exactement. Puis j'ai envie de vous dire vraiment merci parce qu'à chaque fois, c'est une formidable excuse pour moi parce que de la télé, j'en consomme outrancièrement depuis toujours. Fait que là, je suis obligée de regarder des affaires. Fait que ça fait vraiment mon truc. Mais là, c'est ça. On s'est dit, replongeons dans le rétroviseur de nos séries d'il y a 10, 15, 20 ans. Mais on s'est aussi donné la consigne qu'elles soient actuellement disponibles sur une ou des plateformes. Parce qu'évidemment qu'on a le souhait que ça nous donne tous envie peut-être après d'aller revoir certains épisodes des séries dont on va parler ici. Je tiens quand même à faire une petite parenthèse là-dessus parce que ça a été une grande surprise pour moi de voir en fait que le critère de l'accessibilité de la série sur une plateforme, mais à quel point ça peut réduire les choix. J'ai cherché à comprendre pourquoi il y en avait autant qui manquaient à l'appel. Puis, ce que j'ai découvert, c'est que c'est principalement une affaire de droit. Droit de suite, d'auteur, musique, artiste, blablabla, qui sera apparemment un joyeux casse-tête. Et aussi, des fois, parce que la série est sortie dans un monde analogue. Hein, ce n'est pas juste une vue de l'esprit. Cette histoire-là, ça a vraiment existé, un monde analogique. J'étais dedans à une époque. Donc, si la série n'a pas été numérisée, bien, ça explique aussi qu'elle ne soit pas accessible. Ce qui fait qu'il y a toute une partie de notre patrimoine télévisuel qu'on ne peut pas voir ou revoir à l'heure d'aujourd'hui. Alors, j'espère sincèrement qu'on remédie à cette situation, un peu comme on le fait pour les films québécois avec la plateforme Éléphant. Mm-hmm. Bon, alors, je ne serai pas agace ici, c'est ça que ça veut dire. Ce dont je parle, vous pouvez donc le trouver en ligne. Et là, je propose qu'on lance ces célébrations nostalgiques de notre télé avec cet extrait.
2: Tu vois, Mao, quand tu délègues, tu dilues. À force de déléguer, à force de déléguer des responsabilités à tout le monde, il arrive deux affaires. Ou bien non, t'as du monde qui veulent décider de rien, ou bien non, t'en as d'autres qui décident de n'importe quoi. Pis ça, c'est à qui que ça sert?
3: Au bougon.
0: Là, on recule un petit peu plus de 20 ans en arrière, 2004, cette série-là de Radio-Canada.
1: Exactement, dans l'univers de la série Les Bougons, c'est aussi ça la vie. Donc, série créée par François Havard, co-écrite par Jean-François Mercier et produite par Etios, soit Fabienne Larouche et Michel Trudeau. Fait que là, vous avez sûrement reconnu la voix d'Antoine Bertrand dans l'extrait, qui incarnait le rôle de Junior. Et on dit que c'est ce rôle-là qui l'a vraiment révélé au grand public. Pareil pour Hélène Bourgeois-Leclerc, qui incarnait sa sœur Dolores. On retrouvait aussi dans le super casting Rémi Girard dans le rôle du patriarche Paul Bougon, Louison Dany dans le rôle de Rita, fidèle complice de Paul, mère du clan, Claude Laroche dans le rôle de Monon Fred, alors le mouton noir de la famille, parce que Fred, il veut toujours rentrer dans les rangs et les règles de la société, puis ça, ça marche pas dans le clan Bougon. Il y avait aussi Rosalie Jacques dans le rôle de Mao, leur fille adoptive, et finalement Pierre Hébert dans le rôle de Pépère, qui brillait par son silence, parce que c'est un personnage qui parlait pas. Alors, c'est une série qui a remporté plusieurs prix Gémeaux. Ça s'est étalé sur 3 saisons et elle cumule donc 50 épisodes de 22 minutes au total. Bon, alors, si vous n'êtes pas familier avec l'histoire, en gros, les Bougons, c'est donc une famille marginale de Montréal qui est convaincue que les puissants et les dirigeants de notre monde profitent du système à leur avantage et que dans une société où tout le monde triche, ben, les gens honnêtes sont les perdants. Ah bon?
0: Donc, il faut être malhonnête pour s'en tirer, c'est ça.
1: Donc, eux, en riposte à ça, ben, ils décident d'arnaquer, bon, qui tantôt l'État, les entreprises, les institutions alouettes à travers une foule de combines et de stratagèmes qui sont tous plus improbables les uns des autres. Moi, je me rappelle donc de cette sortie en 2004. J'étais au Conservatoire d'art dramatique de Montréal. Je terminais mes études. Et puis, j'ai envie d'utiliser le terme « onde de choc » quand ça a sorti parce qu'encore aujourd'hui, je me rappelle de tous les remous, les débats que ça a créés. La

0: sortie de la série, c'était complètement fou. Ce qui en choque à l'époque plusieurs, c'est l'impression qu'on présente une caricature des gens défavorisés de la société, qu'on s'en moque, qu'on les ridiculise. Alors que c'est évidemment pas le but de François Havard, créateur de la série, comme je l'ai mentionné plus tôt. Il raconte dans une entrevue qu'à la fin des années 90, alors qu'il habite dans le quartier centre-sud de Montréal, il se retrouve à participer à une manifestation contre la pauvreté et les inégalités sociales, qui est organisée par un regroupement du quartier. Donc, en gros, la mission des manifestants, c'est d'entrer dans un restaurant d'hôtel chic qui est déjà ciblé, d'aller ramasser des plats de salade, de macaroni qui sont offerts dans le buffet de l'hôtel et d'aller les déposer sur le trottoir, comme pour passer le message, la nourriture devrait être accessible à tout le monde. Alors, il participe à cette manifestation. Finalement, il se fait embarquer par la police avec tous les autres manifestants qui comptaient autant des hommes, des femmes, des personnes âgées, des enfants. Ils sont libérés après 16 heures, mais on leur fait signer une déclaration qui stipule qu'ils ne doivent plus jamais participer à une manifestation de ce genre-là. Et là, François Havard dit, je le cite, « Ça en a peut-être découragé une couple de recommencer, mais je pense que ce qu'on visait, c'était surtout de garder tout le monde dans sa case. Le système ne souhaite pas voir traîner les pauvres dans les beaux quartiers ni manifester dans les rues pour améliorer leur sort. C'est ça que j'ai compris à travers cette aventure-là. »
1: Donc, c'était pour dénoncer un système... bien avant l'idée d'une caricature. Là,
0: exactement,
1: au contraire,
0: ouais. C'était ça l'étincelle des bougons. Donc, de montrer à quel point c'est un peu comme, je vais utiliser le mot crosseur, n'est-ce pas? Parce que c'est ça qu'ils utilisent aussi comme terme. C'est comme, ben on a un système qui nous crosse, fait que nous autres, on va crosser le système avant que le système nous crosse. C'est comme un truc, hein? Ça y va comme ça.
1: Bien, demeure pour moi que son œuvre, elle a quand même, malgré qu'on comprenne l'objectif, ça a dérangé beaucoup de monde.
0: Ouais. Ben énormément. Écoute, l'équipe relate que des jours visionnement de presse, c'était flagrant que la série allait bousculer. À la fin de la présentation des premiers épisode, il y a juste les comédiens et la production qui applaudissaient. Et s'il y avait quelques journalistes qui saluaient l'espèce de côté révérencieux et subversif de la série, il y a une bonne majorité qui était absolument indignée de parce qu'on venait de présenter. Et il y a même, à l'époque, le porte-parole du Front commun des personnes à cité sociale qui a eu vent du projet, qui a demandé une projection en privé avec d'autres membres d'organismes sociaux. Tout ça avant la première diffusion à la télé. Et puis, Jean-François Mercier raconte que ça s'est super mal passé, que les gens des organismes étaient hyper fâchés, même s'il essayait de leur dire que lui, François Havard, il arrivait quelque part de cet endroit-là, en fait, de pauvreté. François Havard, il dit que il s'est basé sur sa propre famille pour créer les Bougons. Ce serait une caricature des Havard que le personnage de Paul Bougon, par exemple, ben, qui est donc le père de famille, il parle comme son propre père. Des fois, il y a des répliques qui seraient mot pour mot. Fait que, mais...
1: Le contexte était assez explosif, donc, à l'époque. Là, on est 22 ans plus tard. Ouais. Tu t'es relancé là-dedans. C'est comment de regarder les Bougons en 2026?
0: En fait, je pense qu'il faut toujours se rappeler à notre mémoire. Je me suis rappelé, en fait, à ma propre mémoire, les intentions des auteurs. Puis aussi l'importance de replacer la série dans l'époque dans laquelle elle avait été créée. Puis, tu sais, évidemment, tout ce qui est non politiquement correct, puis l'irrévérence des Bougons, elle nous rentre dans le système. Là, tu sais, je veux dire, on plisse des yeux, on avale de travers, on grince des dents, on fait des gag. Mais on rit aussi, souvent, beaucoup. C'est tellement absurde, ça va tellement loin, c'est tellement subversif. Mais y a, la réplique aussi est absolument savoureuse. Ils sont extraordinaires, ces textes-là. Puis ce qui est intéressant aussi, je trouve, de voir, c'est que, tu sais, il y a 20 ans, on était en plein scandale des commandites. Jean Charest venait d'arriver au pouvoir puis de lancer sa réingénierie de l'État avec le projet de loi 25 où il promettait une restructuration du réseau de la santé et des services sociaux. On parlait des écarts qui cessaient de grandir entre les riches et les pauvres. Puis là, ben, tu sais, en 2026, on va pas se mentir, on est en pleine perte de foi politique. C'est la débâcle dans le communautaire, les services sociaux. Le mot ultra-riche fait maintenant partie de notre vocabulaire. Fait que c'est comme si cette volonté des Bougons de dénoncer un système puis d'arnaquer un système qui avait l'impression duquel il était arnaqué, ben c'est on ne peut plus d'actualité, tu sais, puis je trouve que ça nous donne toutes les raisons d'aller bougonner avec les Bougons, quoi.
1: Le cynisme est resté et l'art sert à ça aussi, à dénoncer ce qui fonctionne pas pour faire bouger les choses. Puis on peut considérer avec la mise en contexte que tu nous as faite, les Bougons ont contribué à le faire à leur façon.
0: Oui.
1: À l'époque avec François Havard. Donc on s'y relance, donc c'est disponible sur tout.tv.
0: Exactement.
1: Les Bougons.
0: Les 3 saisons, 50 épisodes, puis c'est pas un feuilleton. Non, on peut y aller un petit épisode ici là. L'histoire se suit, mais elle ne suit pas en même temps. C'est des épisodes un peu fermés.
1: En tout cas, ça m'a fait plaisir, moi, de me relancer là-dedans pour une deuxième fois. Maria Perron, merci beaucoup.
0: Plaisir.
1: Merci à tout le monde autour de la table d'avoir été là. Mélanie, Mike, merci beaucoup. Demain merci. À l'émission, Jessica Barker, Mike Clay de Clay & Friends, Thierry Larose aussi. Dans un instant, c'est le pouvoir des mots avec Marie-Louise Arsenault, qui reçoit l'auteur Philippe Besson. Je m'appelle Julien Poirier-Malo. Très content d'être de retour. On se retrouve demain, 13h.

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3: Bonjour, ici Gregory Wilson à Toronto. Il est présentement 14h et voici votre survol des actualités. Tout d'abord, le chauffeur du VUS qui a percuté une garderie l'an dernier à Richmond Hill a plaidé coupable de conduite dangereuse aujourd'hui. L'accident a coûté la vie à un bambin de 18 mois. 6 autres enfants et des membres du personnel ont également été blessés. Selon l'exposé des faits présenté à la cour, Vinay Kumar Gupta venait chercher ses deux petits-enfants avec son épouse. Son véhicule a alors percuté le bâtiment alors qu'il tentait de se garer. Le septuagénaire de Newmarket plaide également coupable à 2 chefs d'accusation de conduite dangereuse causant des lésions corporelles. Son audience de détermination de la peine est prévue le 8 décembre. Et le syndicat Unifor commence aujourd'hui une ronde de négociations avec Ford en vue d'établir une entente cadre. Cet accord servira de modèle lors des pourparlers avec les deux autres constructeurs, une démarche qui s'inscrit alors que l'industrie est durement frappée par les droits de douane américaines. D'ailleurs, plus de 5 700 travailleurs, soit environ le tiers des syndiqués, sont actuellement licenciés. Benoît Charrette est rédacteur en chef de l'annuel de l'automobile.
4: On va tenter de voir à ce que ces employés-là retrouvent un emploi dans un délai pas trop long. Les compagnies vont faire ce qu'ils peuvent, sauf que le problème, si ça devient trop cher de fabriquer des véhicules à cause des tarifs, bien malheureusement, on est obligé d'aller aux États-Unis où il n'y a pas de tarifs si on fabrique aux États-Unis et qu'on vend aux États-Unis. Donc, c'est probablement ça qui va arriver.
3: Les conventions collectives des syndiqués arrivent à échéance le 20 septembre prochain. Et le gouvernement fédéral pourrait ajouter un arrêt supplémentaire à Kingston sur le tracé du TGV qui reliera Québec à Toronto. Le changement vise à répondre aux demandes du premier ministre ontarien et de plusieurs élus municipaux. Le président-directeur général de la société Alto, Martin Imbleau, s'engage à développer le train avec sensibilité et respect pour toutes les personnes touchées par sa construction.
5: Et l'objectif, c'est de développer des solutions avec les agriculteurs et non pas de façon isolée. C'est en s'assoyant ensemble, terrain par terrain, région par région, qu'on peut vraiment minimiser les impacts.
3: Plus de 300 000 personnes ont participé à la première ronde de consultation publique sur le projet. À Montréal, la police annonce qu'un de ses agents est mort dans la foulée de l'intervention policière déployée dans le quartier Côte-des-Neiges. Un autre policier a été blessé de même qu'un citoyen. Selon le service de police de la Ville de Montréal, un suspect a été neutralisé. Les autorités indiquent que l'intervention est toujours en cours et qu'il faut éviter le secteur. À l'international maintenant, l'Iran et les États-Unis affirment avoir réalisé d'importants progrès pour mettre fin à la guerre après une première ronde de négociations en Suisse. Selon Washington, Téhéran aurait accepté de recevoir à nouveau des inspecteurs de l'Agence internationale de l'énergie atomique sur son territoire. De leur côté, les États-Unis ont suspendu leurs sanctions visant le pétrole iranien pour une durée de 60 jours. Voici le compte-rendu d'Hugo Métro.
6: L'Iran et les États-Unis se sont accordés sur une feuille de route qui doit mener à un accord définitif d'ici 60 jours. Parmi les mesures avancées, les deux pays vont mettre en place une ligne de communication pour éviter les incidents et les malentendus dans le détroit d'Ormuz. Le vice-président américain J.D. Vance estime que des progrès importants ont été réalisés, notamment avec le retour en Iran des inspecteurs de l'Agence internationale de l'énergie atomique.
7: Permanently ending a nuclear weapons program in Iran.
6: Il affirme qu'il s'agit d'une première étape vers la fin définitive du programme d'armement nucléaire iranien. Les inspecteurs de l'AIEA doivent notamment superviser la dilution des stocks d'uranium iranien, comme le prévoit l'accord cadre signé la semaine dernière. Cette

0: sécession de Téhéran relève surtout d'un calcul stratégique, selon le professeur de relations internationales au Collège des forces canadiennes, Miloud Chenoufi.
1: Faire des concessions ne leur posera absolument aucun problème. Ils utilisent la question du nucléaire dans les négociations pour obtenir autre chose.
0: Autre chose, notamment un assouplissement des sanctions économiques et l'arrêt des combats entre le Hezbollah et Israël.
1: Si les États-Unis ne parviennent pas à obtenir une baisse des tensions au Liban, les Iraniens n'avanceront pas sur les négociations.
0: Les discussions se poursuivent en Suisse avec des groupes de travail chargés de rentrer dans les détails techniques. Ici Hugo Métro, Radio-Canada, Montréal.
2: Et pendant ce temps, au Liban, une évaluation quantifie les dommages matériels subis depuis le début de la guerre entre Israël et le Hezbollah en mars dernier. Plus de 11 000 bâtiments auraient été détruits dans le sud du Liban avec des dégâts estimés à environ 1,38 milliard de dollars américains. Cette évaluation s'est basée sur la comparaison d'images satellites prises avant et après le début de la guerre afin d'identifier les dommages visibles liés au conflit, mais ne prend pas en compte les infrastructures telles que les routes, les ponts, les infrastructures électriques ou les réseaux d'eau. Et en terminant, l'Europe de l'Ouest fait face à une nouvelle vague de chaleur, la deuxième en moins d'un mois. En France, la moitié des départements ont été placés en vigilance rouge canicule. C'est le niveau d'alerte maximal. Au moins 13 personnes sont mortes noyées en cherchant à se rafraîchir. En Espagne, le mercure a dépassé les 40 degrés. La Belgique s'apprête pour sa part à vivre la semaine la plus chaude jamais enregistrée au pays. Et c'est là-dessus que se termine ce bulletin d'information. On se retrouve dans une heure pour plus de nouvelles.

0: Hors des mots. Ici Marie-Louise Arsenault, bienvenue à cette série d'entretiens Le pouvoir des mots. Ce sont des rencontres avec des écrivains, des intellectuels, des journalistes. Aujourd'hui, on vous propose une rencontre avec Philippe Besson. C'est un romancier, un scénariste, un dramaturge. Il a publié une vingtaine de livres et ils sont traduits, ces livres, dans plus d'une vingtaine de langues partout dans le monde. Ses romans ont été adaptés au théâtre, au cinéma. Il s'intéresse aussi à la politique. Il a suivi le président français Emmanuel Macron lors de sa toute première campagne électorale en 2017 pour publier l'ouvrage Un personnage de roman. Son plus récent livre s'intitule Une pension en Italie. C'est une enquête passionnante sur sa propre famille qui vient de paraître au Canada il y a quelques mois chez Julliard. Bonjour Philippe Besson.
1: Bonjour Marie-Louise.
0: Merci beaucoup d'avoir accepté notre invitation.
1: Je suis ravi d'être avec vous.
0: Alors, vous connaissez bien le Québec,
1: oui.
0: Philippe Besson, parce qu'il y a plus d'une vingtaine d'années, 25 ans à peu près, vous avez vécu à Toronto et vous veniez souvent à Montréal. Alors, quelle relation vous avez? D'ailleurs, Montréal apparaît au moins dans un de vos livres, Dîner à Montréal, qui est paru en 2019.
1: Oui.
0: Quelle relation vous avez avec le Québec?
1: Très, très sentimentale et surtout presque de gratitude, puisque en fait, c'est là que s'est écrite la première phrase du premier livre. C'est-à-dire qu'en fait, je vivais effectivement, j'habitais à Toronto, j'y étais pour le travail, et dès que je pouvais, je m'échappais pour venir à Montréal. Et puis, j'avais des images et des histoires qui tournaient dans ma tête, et ça faisait un petit bout de temps que j'avais envie de passer le pas, d'y aller, d'écrire. Et je sortais aussi d'un chagrin d'amour, donc j'étais à ramasser la cuillère, donc ça aide aussi.
0: Mais ça, c'est pas une anecdote, parce que le premier roman, c'est En l'absence des hommes,
1: c'est ça,
0: qui paraît en 2001. Vous commencez à l'écrire en 99,
1: Le 4 septembre 1999, je suis à Montréal, je suis dans un hôtel, je suis dans le décalage horaire, dans le chagrin amoureux, donc, et je me dis, c'est le moment. Et donc, je vais dans un café pas loin de mon hôtel, et je commence à écrire ce qui deviendra la première phrase du premier livre. Et voilà, j'ai 16 ans, je suis né avec le siècle. Et là, c'est une histoire merveilleuse qui commence, parce que je comprends à ce moment-là quelque chose de fondamental se joue, d'identitaire. C'est-à-dire que tout d'un coup, je suis au plus près de ce que je veux être, de celui que je veux être. Et je comprends qu'il va falloir abandonner tout le reste pour ne faire que cela, écrire. Et donc, cette révélation un peu bizarre...
0: Oui, c'est une révélation quand même.
1: Oui, vraiment, elle se joue ici à Montréal. Donc, c'est pour ça que je me sens une dette, d'une certaine manière, à l'égard de la ville. Et parce que c'est là que le baptême s'est fait, la naissance en tout cas.
0: Oui, c'est un vieux cliché, mais les écrivaines ont souvent raconté qu'il faut être loin de chez soi pour avoir de l'inspiration, pour travailler. Vous, on a l'impression qu'il fallait que vous soyez loin de quoi? De votre famille. Vous avez quand même 33 ans, 34 ans quand le roman paraît.
1: Oui.
0: Vous n'êtes pas un jeuneau non plus.
1: Non, je ne suis pas un jeuneau, mais vous savez, c'est parce que c'était très compliqué.

0: compliqué pour moi d'assumer d'écrire des livres. Vous savez, ce qui était très étrange, c'est que quand j'ai dit à mes parents, assez jeunes, que mes préférences allaient plutôt vers les hommes que vers les femmes, c'est très bien passé. En revanche, quand il a fallu leur dire que j'écrivais des livres, là, ça a été terrible. Parce que, vous savez, moi, j'étais le fils de l'instituteur. Mon père, il avait décidé que ses fils feraient de très longues et prestigieuses études pour que nous ayons de beaux métiers, de beaux salaires, etc.
1: C'est courant, quand même.
0: Voilà. Mais donc, dire « je vais devenir écrivain », c'était être un saltimbanque, être un oiseau sur la branche. Donc, c'était pas possible.
1: Oui, c'est ce que votre père vous a dit. Hein. C'est vrai, c'est un saltimbanque dans la famille. Qu'est-ce qu'on a fait pour mériter ça?
0: C'est ça.
1: Terrible, quand même.
0: Oui, oui. C'est... En fait, j'ai écrit donc, ce premier livre, En l'absence des hommes, et il allait sortir donc, le 2 janvier 2001. Je savais déjà depuis des mois qu'il allait sortir. Et je ne savais pas comment le leur dire. Et donc, le 25 décembre 2000, donc une semaine avant qu'il ne sorte, je leur ai donné comme cadeau de Noël le livre qui venait sortir de l'imprimerie. Et je me souviens de ma mère le tenant entre ses mains et se disant « mais c'est une de ces blagues, une de ces fantaisies supplémentaires », parce que ma mère était habituée à ce que je raconte n'importe quoi. Et mon père, lui, m'a regardé en disant « les emmerdements commencent ». Et c'est terrible ce qui nous arrive. Donc voilà, ça a été un peu difficile au départ.
1: Oui. Ben oui. Bon, et maintenant, parce que votre père est décédé, il y a 13 ans maintenant.
0: Oui.
1: Bon, alors votre mère, elle est réconciliée avec le fait que vous écriviez des livres aujourd'hui?
0: Oui, oui, ça l'amuse beaucoup, ma mère. Alors mon père aussi, je crois qu'il était très fier, parce qu'au fond, après, comme le succès est arrivé assez rapidement, ça l'a tranquillisé, on va dire. Mais, un écrivain dans la famille, finalement, c'est pas de plus honteux. Bon. Mais il a mis du temps. Et ma mère, oui, elle est toujours un peu surprise par mon imagination. C'est-à-dire, je demande d'où sort tout ça, mais surtout que là, dans l'actuel, je lui réserve un sort un peu terrible.
1: Mais clairement, vous écrivez sur votre famille, entre autres.
0: Voilà.
1: Hein, ouais.
0: Et que le personnage de la mère dans le livre ressemble beaucoup à elle, d'ailleurs. Une fois que le livre a été terminé, j'ai dit, tu sais, il faudrait quand même que tu le lises, ce livre-là, parce que même si c'est un roman, même si c'est, évidemment, il y a des choses inventées, même s'il y a une part de fiction, il y a quand même des choses réelles, des choses que tu vas reconnaître, et tu vas te reconnaître dans le livre. Et donc, je voyais qu'elle mettait un petit peu de temps à le lire quand même, donc, elle l'a fini par le lire. Et elle me dit, donc, dans celui-là, tu me fais mourir. Je dis, oui, c'est ça, c'est merveilleux. Et donc, elle a éclaté de rire juste après. Mais,
1: elle a de l'humour quand même.
0: Oh, elle est habituée.
1: C'est maintenant, pas ça toutes y est, les mères qui auraient aimé mourir. Là,
0: c'est fait. Mais j'ai une relation extraordinaire avec elle. Oui. Donc, voilà,
1: c'est une femme aussi formidable. Hein. Enfin,
0: c'est une
1: le personnage.
0: Hommage aussi. Oui. Alors,
1: complètement. Mmh. D'ailleurs, bon, vous l'avez dit, vous aimez les hommes, vous l'avez avoué à vos parents, et on va y revenir parce que ça fait partie de votre œuvre aussi. Vous écrivez sur les relations entre hommes, vous avez écrit sur le sida aussi, et vous écrivez sur les secrets.
0: Oui.
1: C'est récurrent dans votre œuvre.
0: Oui.
1: Les secrets de femmes. Et c'est le cas de ce nouveau roman. Qu'est-ce qui vous intéresse dans les secrets?
0: En fait, il y a plusieurs choses. La première, c'est cette idée que donc, quelque chose a été caché, dissimulé, occulté ou transformé. C'est-à-dire que tout d'un coup, il y a un album de famille et puis il y a des photos qui manquent. C'est étrange, des photos qui manquent, il y a des trous, des pages blanches. On se dit, mais il y avait quelqu'un là et il n'est plus là. Donc, évidemment, ça titille votre curiosité. Puis vous posez des questions et on répond pas aux questions. Puis vous reposez des questions et on détourne les regards. Donc vous comprenez qu'il y a une gêne, il y a une honte, il y a un déni. Donc moi, ça m'intéresse d'essayer de comprendre pourquoi quelque chose a été dissimulé. Parce que aussi, quand on cherche à tirer le fil d'un secret de famille, c'est une façon d'aller à la quête de ses origines. Voilà, la quête de vérité, c'est la quête d'origine. Comprendre d'où l'on vient, qui l'on est, de quoi on est l'héritier. Et c'est ça, les secrets de famille, c'est d'essayer de comprendre ce qui s'est passé avant nous qui explique l'homme ou la femme que l'on est devenu aujourd'hui.
1: Ça a à voir avec l'identité.
0: Absolument. Ouais. Et donc ça m'intéresse profondément. Et puis, alors après, il y a des secrets de famille absolument terribles, on le sait. Il y a des choses qui sont révélées très longtemps après et qui sont affreuses. Puis il y a des secrets de famille plus, je sais pas, heureux, mais en tout cas, qui portent leur part de bonheur, mais qui portent aussi leur part de honte ou de malheur. Ce qui est le cas dans ce livre-là.
1: Absolument.
0: Et donc, c'est quelle est la part de l'un et de l'autre, qui a gagné, qui a perdu. Et puis, aussi parce que je suis hanté par cette question du silence. J'ai souvent dit cela, que moi je viens d'une enfance de silence. Nous nous aimions dans notre famille, mais nous ne le disions jamais. Il y avait une façon d'occulter les sentiments qui était très claire. Il ne fallait pas parler de ça. On était retenus par une très grande pudeur, par une impossibilité à dire, à verbaliser, à oraliser, comme si c'eût été déchoir. Enfin, il y avait quelque chose de cet ordre-là. Et donc, j'écris pour faire un sort à ce silence, pour contrarier le silence, pour mettre enfin des mots sur ce qui a été tu. D'où aussi, encore une fois, ces secrets de famille. C'est tout d'un coup, il faut dire les choses. Il va falloir quand même qu'on les expose. Il faut qu'on fasse un sort à son passé, qu'on mette bon ordre dans ses souvenirs, dans sa mémoire, pour pouvoir aller de l'avant.
1: Ouais. Mais quand on dit les choses, on change tout aussi. Et ça, vous le

0: Vous savez très bien, parce que ce roman-là, parlons-en, c'est une éblouissante réussite. C'est extraordinaire.
1: Merci, merci.
0: J'ai pas lu tous vos romans, mais c'est certainement, pour vous en tout cas, un roman important.
1: Oui.
0: Les lecteurs sont au rendez-vous, les ventes sont remarquables. Il y a plein de raisons d'aimer ce roman, Une pension en Italie. C'est une enquête que vous faites sur votre propre famille. Alors, on accuse souvent les écrivains d'être des vampires, vous le savez, Philippe Besson. Est-ce que vous en êtes un?
1: Oui, forcément, parce que on emprunte forcément à ces vérités intimes. C'est-à-dire que même quand on écrit des romans, et celui-ci est un roman, il y a une part de fiction, il y a une part d'invention, on ne peut jamais, à aucun moment, faire abstraction de ces vérités intimes. Comment pourrait-on? Comment pourrait-on écrire un livre en occultant celui qu'on est, les gens qu'on a autour de soi, les choses qu'on a entendues, les choses qui nous ont été rapportées? Donc évidemment que même quand on fait fiction, même quand on fait œuvre d'imagination, tout ça est évidemment traversé par des choses réelles qui empruntent au récit, à la mémoire. Bon, tous mes livres en portent l'empreinte. Même les livres les plus romanesques, ils ont une part de moi ou des gens qui m'entourent. Celui-là ne fait pas exception à la règle. Alors,
0: vous ne dites pas ce qui est de l'ordre de l'invention, ce qui est de l'ordre de la réalité.
1: Absolument, parce que j'adore me tenir sur cette ligne de crête. Ouais. C'est intéressant parce que y a beaucoup de lecteurs qui terminent le livre en se disant « c'est trop intime pour avoir été inventé, donc c'est forcément une histoire vraie ». Puis il y a d'autres lecteurs qui se disent « c'est trop romanesque pour être vrai, donc c'est forcément un truc qu'il a inventé ». Et j'adore l'idée de brouiller les pistes, surtout qu'en plus, je m'amuse, vous qui avez lu le livre, vous le savez, à jouer avec le lecteur. C'est-à-dire que je dis « alors voilà, cher lecteur, je voulais te dire ça, moi qui mène l'enquête ». Ça, je sais que c'est vrai. Ça, c'est un fait établi, objectif, il n'y a pas de doute, ça s'est passé comme ça. Puis juste après, je dis, ça, j'en sais rien. Je ne sais pas du tout comment ça s'est passé, alors j'invente, je vais former des hypothèses. Puis un peu plus tard, je dis, c'était peut-être pas des hypothèses, au fond, peut-être que c'était vrai. Et puis ce narrateur me ressemble, mais en même temps, il n'est pas tout à fait moi. Donc, ça, c'est une façon de brouiller les pistes qui est aussi une façon de demander au lecteur de participer à ça.
0: Exact. Ça fait travailler notre propre imaginaire.
1: Absolument.
0: Oui, c'est ça qui est merveilleux dans le fait de livre. Alors, vous creusez quand même, un peu comme un détective, Philippe Besson, l'histoire de votre grand-père maternel. C'est le père de votre mère, qui s'appelle Suzanne, dans le roman. Bon, vous ne l'avez jamais connu, ni même rencontré votre grand-père.
1: Non.
0: Oui, enfin, c'est ce que vous racontez dans le roman.
1: C'est ce que je raconte dans le livre, effectivement, je ne l'ai jamais rencontré.
0: Pourquoi faire cette enquête maintenant?
1: Ah, alors, je pense que d'abord, il y a la nécessité de laisser passer du temps pour être capable de raconter les histoires. C'est-à-dire qu'en fait, je pense qu'il faut que les histoires, elles puissent sortir du champ du réel pour entrer dans le champ de la littérature. Ça, c'est très important. J'ai écrit « Arrêtez que tes mensonges », un livre en 2017 qui racontait quelque chose qui m'était arrivé dans l'année de mes 17 ans. J'avais donc mis 40 ans quasiment à écrire cette histoire-là. J'ai écrit un autre texte qui s'appelle « Un soir d'été » il y a très peu de temps, qui parlait de quelque chose qui s'est passé là aussi au milieu des années 80. Il faut la patine du temps, il faut le fait qu'on soit capable de maîtriser enfin sa mémoire, et surtout qu'on puisse, encore une fois, raconter, c'est ce que je vais dire au narrateur dans le livre, raconter comme on raconte une histoire. Parce que je pense que le récit en soi, il n'est pas intéressant. Ce qui est intéressant, c'est quand il devient un récit partagé. Ce qui m'intéresse, c'est de vous raconter une histoire dans laquelle vous allez pouvoir vous reconnaître. Vous racontez un secret de famille en vous disant « mais ça vous renvoie à vos propres secrets de famille ». Vous posez des questions que vous vous êtes posées. Paul, le grand-père dans l'histoire, il est confronté d'abord à des choix sacrificiels, c'est quelqu'un qui a renoncé à une part de lui-même, on y reviendra j'imagine, et il est confronté ensuite à un choix existentiel qui est de dire « où est-ce que je vais ? Est-ce que je choisis la liberté, la fièvre, la ferveur, l'aventure, au risque de faire exploser ma famille ? Ou au contraire, est-ce que je choisis la sérénité, la tranquillité, le respect des engagements que j'ai pris, au risque au risque de me perdre moi-même ?» Et toutes ces questions-là, les gens se les posent. La question des regrets et des remords, c'est « est-ce que j'ai eu raison de faire cela ou est-ce que j'ai eu tort ? Est-ce que plus tard je regretterai ou au contraire, est-ce que je regretterai de ne pas l'avoir fait ?» Et évidemment, en racontant l'histoire comme ça, le lecteur, la lectrice se trouve dans la situation de devoir se poser cette question-là et se dire « moi, comment j'ai agi ?» Et c'est ça qui m'intéresse profondément. Le livre, c'est avant tout un dialogue avec le lecteur. Donc, ça doit sortir du champ de la vérité pour rentrer dans celui de la littérature.
0: Et tout le monde a une famille. Tout le monde a une famille compliquée. La famille, c'est forcément compliqué. Il y a des secrets dans toutes les familles. Vous l'avez dit, il y a des secrets plus importants. Dans le code de ce livre, le secret est construit et raconté comme un thriller. Alors, ce qu'on a envie comme lecteur, quand on est curieux, c'est de de savoir ce qui oui. s'est réellement passé. Alors, l'histoire se déroule en 1964. Paul Virsac, votre grand-père, enfin, dans le livre, a 44 ans à l'époque. Il enseigne l'italien à Nice et il est passionné par l'Italie. Cet été-là, donc, Paul va partir avec sa femme,
1: Gabi,
0: qui serait votre grand-mère, et ses deux filles, Suzanne, qui a 18 ans dans l'histoire, qui est inspirée par votre propre mère, on aura compris, sa très jeune sœur, Colette. Bon, quand est-ce que vous avez entendu parler de ce voyage pour la première fois?
1: Oh, il y a très longtemps. Ouais. Il y a très très longtemps, mais j'ai pas cherché à savoir plus parce que on voyait bien que c'était quelque chose qui était là, mais dont il fallait pas parler. Ah. Et puis surtout, j'étais à un âge où ça m'intéressait pas tellement. Je me disais, je suis en train de me construire moi autrement. Je construisais ma vie d'homme, et donc peut-être c'est aussi une façon de répondre à la question que vous me posiez tout à l'heure. Peut-être que je suis arrivé à un moment de ma vie où on a envie de régler ces questions-là. Mais quand j'avais 25 ou 30 ans, c'était pas mon souci. Mon souci était de me construire moi, de faire mes amours, de faire mes aventures. De faire mes voyages. Et donc, j'essayais de me détacher, au contraire, peut-être, de la réalité familiale. On y revient avec l'âge.
0: Oui. Comment on vous en parlait de ce voyage-là? Vous compreniez qu'il s'était déroulé là?
1: Je comprenais qu'il s'était passé.
0: Un drame?
1: Oui.
0: Ou...
1: Ouais. Je comprenais, en tout cas, que quelque chose s'était produit qui avait changé la donne. C'est-à-dire, je comprenais que... ils étaient partis en villégiature, que ces vacances devaient se passer comme des vacances normales, où on allait visiter des églises, cheminer voilà, dans des champs d'oliviers ou dans des allées bordées de cyprès, regarder des villages perchés en haut des collines et passer du temps dans une pension. Très bien. Et puis, j'avais compris que quelque chose s'était produit, un incident, un événement, une aventure, une rencontre, quelque chose qui n'était pas dit, qui n'était pas qualifié, qui avait fait exploser l'ordonnancement de la famille. Et qu'ensuite, au retour, une légende avait été inventée. Une légende. Et c'est ça qui, m'a le plus intéressé. C'était de dire que l'histoire avait été réécrite. C'est-à-dire, je ne savais pas ce qui s'était passé, mais je savais qu'à la place, on nous avait fourgué une histoire qui n'était pas la bonne. Et donc ça, c'est intéressant de se dire pourquoi il faut réécrire. Pourquoi on en est au point où il faut mentir sur ce qui s'est passé. Et donc là, évidemment, ça vous titille. Le mystère, ça titille. Et c'est pour ça que le livre est présenté comme une enquête, comme un thriller. C'est effectivement celui qui enquête, le narrateur, il interroge. J'interroge d'abord ma meuf, Suzanne, pour dire « Dis-moi ce qui s'est réellement passé. » Puis elle esquive, elle ne répond pas aux questions, puis on y retourne. Et puis ensuite, l'enquêteur, le narrateur, il se rend sur place. Parce qu'il se dit « Je vais essayer de comprendre en voyant les lieux. Peut-être que si je vois les lieux, je vais mieux comprendre. » Et puis peut-être qu'il subsiste des témoins de cette époque-là. Donc évidemment, vous tirez les fils. Et c'est ce qu'on fait quand on essaie de comprendre d'où l'on vient.
0: Ouais. Et c'est ça qui est brillant, parce que là, on est avec vous en Italie, à San Donato. La pension n'existe plus, mais l'immeuble est encore là. Bon, alors, Paul, en 64, cet été-là, va faire une rencontre qui va changer sa vie.
1: Oui, il ne faut pas en dire tellement
0: non,
1: plus.
0: Non, mais qu'est-ce qu'on peut dire, là? On peut dire
1: que c'est quelqu'un,
0: c'est
1: Paul...
0: C'est troublant, un thriller, parce que c'est difficile d'en parler.
1: Oui, c'est ça. Oui. On peut dire que Paul, c'est quelqu'un qui est entré dans une vie classique. Ordonné. C'est-à-dire que, effectivement, il est professeur, il a rencontré Gabi très jeune, elle était postière, il allait acheter des timbres.
0: Il est
1: tombé sous le charme de cette Gabi qui était autoritaire, qui avait une allure, qui avait quelque chose de fort, alors que lui était plutôt quelqu'un de fragile et de sensible. Une espèce d'inversion des rôles traditionnels, si je puis dire, bon, même si j'aime pas ces catégorisations, mais. Et donc, il a une volonté de fonder une famille. Et tout ça va bien, et on est. Là aussi, ça a de l'importance au cœur des années 60. Ça dit quoi? Parce que quand on regarde les années 60 rétrospectivement, on a l'impression que c'est des années d'émancipation, d'insouciance, la croissance, tout va bien, Johnny, Sylvie, Sheila en France, bon, parfait. Sauf que ce qu'on oublie, c'est qu'on sort de la guerre et de l'après-guerre, que c'est des années marquées par le poids des conventions, le poids des traditions, le poids de la religion, qu'il faut faire attention au regard. Je rappelle plusieurs choses qu'on a oubliées. C'est en France, par exemple, jusqu'en 1967, une femme ne peut pas signer un chèque sans l'aval de son mari. C'est-à-dire que les femmes sont maintenues dans l'enfance. Si une femme, par exemple, demande le divorce en 61 ou 62, elle est condamnée à l'opprobre, à la honte. Donc, c'est des années qui préparent l'émancipation future, mais c'est des années encore très corsetées. Donc, c'est des années bascules. Et au fond, Paul, il incarne cette bascule-là. C'est ça qu'on peut dire sur lui. C'est qu'au fond, c'est le passage d'une époque très corsetée, très normée, où il faut faire comme on nous a dit, à une époque où peut-être on pourrait choisir sa propre liberté et sa propre émancipation. Ouais. Et c'est lui qui le vit bizarrement, c'est lui qui va décider ce changement. Voilà ce qu'on peut raconter peut-être sur lui.
0: Oui, grâce à la rencontre qu'il va faire.
1: Oui.
0: Pourquoi vous avez choisi d'écrire cette histoire sous la forme d'un thriller?
1: Parce que justement, il fallait que le lecteur il soit dans cette tension. Parce que l'attention, en deux mots, ça oblige à l'attention, à être attentif. Je crois à ça beaucoup.
0: C'est vrai.
1: J'avais écrit, par exemple, un livre il y a quelques années qui s'appelle Paris-Briançon. Je faisais voyager des gens dans un train de nuit.
0: Oui.
1: Et je racontais ça. Je disais, vous voyez, je fais monter des gens dans un train de nuit, ils vont passer 12 heures ensemble, et ils se connaissent pas, ils vont apprendre à se connaître. Tout ça était gentillet, tout ça. Et je disais juste, quand même, au lecteur, dès le début, faut que je vous raconte une petite chose néanmoins. Faut que vous sachiez, cher lecteur, que certains d'entre eux seront morts au petit matin. Et donc, évidemment, le lecteur, il se disait, mais pourquoi? Qui va mourir? À quel moment? Dans quelles circonstances? Et on ne le savait que très tard dans le livre. Et en même temps, le lecteur savait une chose que les personnages eux-mêmes ne savaient pas, c'est que quelques-uns d'entre eux allaient mourir. Mmh. Et donc, évidemment, cette tension, elle vous oblige à faire attention à chacun des lecteurs, des personnages, et vous dire, est-ce que c'est lui qui va mourir? Qu'est-ce qui va lui arriver? Et c'est comme ça que j'ai aussi imaginé une pension en Italie. Je voulais qu'on se dise à chaque instant, mais qu'est-ce qui s'est passé en Italie et qu'est-ce que le narrateur a une chance ou pas de retrouver après coup.
0: Oui, puis vous faites exprès, on imagine le pire en fait.
1: Forcément. mais vous savez, les écrivains sont toujours un peu pervers. Ils s'amusent. Il faut ça. C'est un jeu, l'écriture. Même quand on écrit des tragédies, c'est un jeu. On joue. Moi, je suis venu à l'écriture des livres parce que je voulais devenir quelqu'un d'autre que moi-même. Je voulais incarner d'autres personnages que moi-même. Je voulais vivre des vies supplémentaires. Je voulais aussi aller sur des pistes où je n'avais aucune chance d'aller. Moi, sans les livres, je n'aurais jamais été une femme en robe rouge comme dans l'arrière-saison, jamais un gigolo à Gare de Florence comme dans Un garçon en Italie, ou plein d'autres. C'est ça la lecture et la littérature et l'écriture. Ça vous donne de la vie en plus. Donc ça m'intéresse.
0: Et c'est vrai pour le lecteur aussi. Hein,
1: ben oui.
0: C'est Umberto Eco qui le dit. Hein, quand on lit, on a des milliers de vies,
1: absolument,
0: bien sûr. Revenons à votre mère,
1: oui,
0: qui est toujours vivante. Bon, elle l'a lu. Comment elle se sent? Parce qu'il y a quand même une forme de captation d'une histoire familiale.
1: Oui.
0: Il y a un dévoilement d'une certaine vérité. Comment ils vivent ça? Comment ils vivent ça, votre famille? Qu'on a maintenu le secret longtemps.
1: Oui,
0: là. Vous le faites éclater, le secret.
1: Oui, mais très bien, parce que ce livre est le contraire absolu d'un règlement de compte. C'est au contraire un livre d'amour et c'est un livre d'hommage. C'est-à-dire que moi, je voulais rendre hommage à ces gens de ma famille et de la famille d'une manière générale. Et donc, et en particulier aussi à Suzanne, la mère, qui ressemble encore une fois beaucoup à la mienne. Et donc, je pense qu'ils l'ont reçu, et je sais qu'ils l'ont reçu comme un message d'amour. C'est-à-dire que, franchement, le personnage de Suzanne, encore une fois, de la mère dans le livre, c'est un personnage, je crois, qui va émouvoir beaucoup les gens. Elle est à la fois formidable dans sa jeunesse parce qu'elle a cette espèce de liberté qui va advenir, elle a cette envie d'indépendance qui sourd en elle, elle a aussi cette espèce de prescience, elle comprend qu'il se passe quelque chose sans être capable de mettre des mots là-dessus. Elle a aussi un rapport très privilégié avec son père.
0: Elle aime son père.
1: Elle aime follement son père.
0: Oui.
1: Et donc ça, c'est intéressant. Et des années plus tard, au fond, elle a la possibilité, enfin, grâce à son fils, écrivain, de peut-être se réconcilier avec son passé, de peut-être trouver quelque chose. Et d'abord, elle dit à son fils écrivain, elle dit « Cette histoire est la tienne autant que la mienne ». C'est-à-dire qu'elle comprend aussi que c'est une histoire partagée. C'est ça la descendance, c'est ça l'hérédité. Le petit-fils, il est aussi l'héritier de cette histoire autant que la fille.
0: Oui.
1: Et puis, c'est une façon de dire « J'ai envie de savoir ce qui est arrivé à mon père. Et j'ai envie de savoir s'il a été heureux, mon père. »
0: Ouais.
1: Donc voilà.
0: Ouais.
1: Donc non, tout ça se passe bien,
0: ouais,
1: ça va. Non, et puis c'est des belles histoires. Enfin, moi, j'avais aussi envie de raconter ça. Vous savez, souvent, nous autres, les écrivains, on écrit des histoires qui se terminent mal. Parce que d'abord, la vie est une histoire qui finit mal. Et puis parce que c'est plus simple et plus intéressant d'écrire des livres où il y a des dysfonctionnements, des accidents, que des livres où tout le monde est heureux, se marie, fait des enfants et colle chic dans les prés. Bon, ça, c'est des contes de fées. Moi, ce qui m'intéresse, c'est quand ça dysfonctionne, Mais j'avais pour autant, parce que là, ça dysfonctionne sacrément. Il y a un moment où ça déconne très, très, très fort, on va
0: très
1: dire ça
0: fort,
1: comme ça. Voilà.
0: Très fort. On va très loin pour cacher ce qui s'est passé. Très, très loin, en fait.
1: Mais en même temps,
0: c'est violent, même.
1: C'est aussi l'histoire de gens qui vont finir par être heureux quand même. Il y a quelque chose de cet ordre-là. Pour moi, c'est une histoire qui finit bien, qui finit même merveilleusement.
0: La grand-mère, donc, on n'en est pas certain si elle finit par être heureuse.
1: Oui, mais la grand-mère, il y a un truc, moi, qui m'intéresse dans le personnage de la grand-mère, c'est que... Alors, je ne peux pas en dire trop parce qu'on ne va pas dévoiler, mais elle fait un acte, la grand-mère, qui est un acte, mais incroyable pour une femme de son époque. Elle prend une décision, effectivement, extrêmement radicale.

0: radical, mais qui est un acte, là aussi, d'émancipation. C'est-à-dire que tout d'un coup, elle dit « Ok, je prends mes responsabilités, je fais quelque chose maintenant qui change là aussi la donne. » Mais c'est l'acte d'une femme peut-être libérée, affranchie de quelque chose, d'une certaine manière. Et donc, moi, je trouve qu'elle a une espèce d'autorité et de force et de puissance incroyable, Gabi.
1: Elle réagit, en fait. Elle me plaît beaucoup.
0: Non, mais vraiment, parce que elle pose un acte que peut-être d'autres femmes à sa place n'auraient pas posé comme ça. Peut-être d'autres femmes se seraient accommodées.
1: Disons qu'ils vont tous les deux choisir leur
0: oui,
1: vie.
0: Oui, absolument.
1: Bon. Et c'est un roman là-dessus. Vous l'y avez évoqué en début d'entretien. C'est un roman sur qu'est-ce qu'on doit faire pour être en accord avec notre essence, en fait.
0: Oui.
1: Oui. Dans les deux cas, les gestes sont radicaux.
0: Oui. Oui.
1: Est-ce que le jeu en vaut la chandelle?
0: Eh bien,
1: Paul, il va tout abandonner, là.
0: Mais c'est la question que pose Soli. Mais vous savez, on pourrait considérer que la question fondamentale du livre, c'est quel est le prix à payer pour être soi? Quel est le prix à payer pour être soi? C'est une question que Paul s'est posée très tôt dans sa vie et c'est une question qui va se reposer à lui dans cet été 1964. Quel prix on paye pour être soi et quelles conséquences ça emporte et quels dommages collatéraux on provoque quand on choisit? C'est ça. Mais il y a une question qui est encore plus importante, c'est quel serait le prix à payer pour ne pas être soi? Est-ce que le prix à payer pour ne pas être soi, il n'est pas encore plus lourd? Et j'évoque à un moment dans le livre, et c'est pas un hasard, le film Sur la route de Madison. Beaucoup de ceux qui nous écoutent ou nous regardent ont vu ce film-là.
1: Et ah oui, avec Meryl Streep.
0: Voilà, on se souvient très bien de la scène de la fin, de la main sur la portière. Et vous avez Meryl Streep qui est là dans la voiture, elle attend que son mari revient de course sous une pluie battante. Et il y a Clint Eastwood, son amant de 4 jours, qui est là, qui sous la pluie et qui l'implore d'un seul regard de le suivre. Et elle ne sait pas ce qu'elle doit faire. Elle a la main sur la portière. Et là, elle a un choix existentiel. Soit elle baisse la poignée de la portière et elle suit cet homme-là. Et elle choisit l'affranchissement, l'aventure, l'amour, la ferveur, mais aussi le risque fou d'une existence nouvelle. Elle choisit aussi la sensualité, le réveil de quelque chose qui s'était éteint chez elle. Ou alors, elle reste dans la voiture, elle ne baisse pas la portière et elle choisit la sécurité, la tranquillité, le respect des engagements qu'elle a pris 20 ou 25 ans plus tard, l'idée de rester avec le père de ses enfants, mais c'est aussi une route prévisible vers la mort. Et c'est quoi le meilleur choix? Je sais pas, moi je sais pas la réponse. Enfin, moi je sais ce que j'aurais choisi, mais je veux dire, il n'y a pas forcément de bon ou de mauvais choix, mais il y a un choix à faire. Et ce qui est sûr en tout cas, c'est que ça se joue sur un instant. C'est-à-dire que tout d'un coup, là, vous êtes devant quelque chose qui est que, quoi que vous fassiez, votre vie sera radicalement différente après. Ça ne sera plus du tout la même chose après. Et donc ça m'intéresse, ces moments de bascule.
1: Ouais. Ce qui vous intéresse aussi, c'est le prix à payer pour être soi.
0: C'est ça.
1: C'est au cœur de votre œuvre, ça.
0: Mais oui, parce qu'il y a un moment, c'est quand même compliqué.
1: Pourquoi?
0: D'abord parce que je l'ai vécu moi personnellement. D'abord dans ma vie affective, il y a un moment avant de pouvoir dire les choses clairement et à voix haute, j'ai vécu dans le silence, dans la terreur, dans la honte, dans l'impossibilité de dire, etc. Et donc c'est difficile quand vous comprenez où vous porte votre sexualité et que vous savez qu'en face de vous, vous n'avez pas la possibilité de le dire et que vous avez surtout de la violence, de la virulence. Moi, j'ai dû affronter des gens qui m'ont gentiment cassé la gueule pour ce que j'étais. Mmh. Donc c'est un peu dur quand même, bon, quand vous avez 16, 17, 18 ans et qu'il faut vous construire. Et puis je l'ai vécu, comme on le disait tout à l'heure, quand vous avez 30 ou 32 ans et que vous êtes engagé dans une vie où tout va bien. Moi, j'étais très heureux dans ma vie, je gagnais très bien ma vie, c'était formidable. J'avais un beau métier que je renie pas, aucun souci avec ce que j'ai fait avant.
1: Directeur des ressources humaines dans les entreprises.
0: Absolument. J'ai pas de souci avec ça. J'assume absolument tout ce que j'ai fait avant. Mais vous vous dites, est-ce que j'abandonne ce confort-là, cette sécurité-là, cette vie, franchement, qui était une vie très, très, très, très confortable, pour l'ombre, pour quelque chose qui est très risqué et pour un métier où j'ai 99,9% de chances de ne pas vivre de ma plume? Eh ben, je l'ai quand même fait. Parce qu'il y a un moment, c'est irrésistible. Il faut décider d'y aller. Mais c'est vrai que quand vous le faites, c'est un saut dans le vide. Mais c'est ça ou mourir. Il y a un moment, vous vous dites, c'est aussi simple que ça. C'est ou vivre ou mourir.
1: Merci beaucoup d'être avec nous aujourd'hui, Philippe Besson.
0: Merci.
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1: On passe une heure complète, on est chanceux avec Philippe Besson, c'est l'un des écrivains français.

0: français les plus lus dans le monde. Philippe Besson, vous êtes né le 29 janvier 1967 à Barbezieux-Saint-Hilaire.
1: Oui.
0: Ça fait rire. C'est en Charente.
1: Oui, parce que je pense que voilà, peu de gens connaissent Barbezieux. Non. Oui, ça c'est sûr. Oui.
0: C'est comment Barbezieux?
1: C'est une petite ville de 4000 habitants qui est coincée entre Angoulême et Bordeaux, et qui était connue il y a des années parce qu'il y avait des embouteillages à Barbezieux. Il y avait la Nationale 10 qui passait là. Et donc, au moment des vacances, les gens étaient bloqués à Barbezieux. Vous voyez, il y a des réputations un peu bizarres. Ouais. Mais c'est la ville de mon enfance et je l'aime beaucoup.
0: Votre père était instituteur, votre mère était claire de notaire. Vous êtes un fier représentant de la génération X.
1: Oui.
0: Oui. Est-ce que vous vous sentez, vous, comme étant quelqu'un qui appartient à cette génération-là, qu'on a beaucoup décrite comme la génération du no future, là, Philippe?
1: Oui, ben, c'est-à-dire qu'en fait, ce qui est curieux, c'est que nous, on est arrivés au moment où on a eu droit, grosso modo, aux crises économiques,
0: oui.
1: Au sida,
0: oui.
1: à l'idée qu'on... à la perte des illusions, d'une certaine manière, à la fin des empires, et à l'idée qu'il n'allait pas nous arriver grand-chose après. Donc c'est vrai que c'était une génération un peu difficile. Alors j'ajoute effectivement que, je l'ai évoqué, mais pour moi c'était particulièrement prégnant, la question du sida, elle a joué beaucoup sur moi, puisque... beaucoup de mes amis qui ont eu 23 ou 24 ans n'ont jamais eu 24 ou 25 ans.
0: Ouais.
1: Et donc, on n'est pas du tout préparé à la disparition des gens de son âge. On peut se résoudre à la mort de quelqu'un qui a 90 ans, qui est votre grand-père ou votre arrière-grand-père et qui va mourir dans son sommeil calmement, très bien. Mais on peut pas se résoudre à la disparition de quelqu'un qui a 25 ans, qui est votre ami, votre amant, votre amoureux. Vous pensiez que vous aviez du temps et vous l'avez plus. Vous pensiez que vous aviez la vie devant vous et vous ne l'avez plus. Et vous allez devoir vous débrouiller avec l'absence, avec la disparition, avec le manque. Quand vous voudrez parler à ces gens, il faudra aller dans des cimetières. Quand vous regarderez les photos, ils seront plus là. Vous vous direz, ils ont tous disparu et je suis le dernier survivant sur la photo. Eh ben, un jour, vous faites une chose, c'est que vous commencez à écrire des livres. Pourquoi vous écrivez des livres? Parce que tout d'un coup, ça vous permet de les rendre vivants à nouveau. Ça permet de les rendre présents à nouveau. C'est une façon de dire... Ça n'est pas que des morts. Avant d'être des morts, ils ont été vivants. Ça n'est pas que des disparus. Avant d'avoir disparu, ils étaient avec moi, dans ma vie. Ils ont été drôles, émouvants, agaçants, formidables, sensuels, très cons, très joyeux, très jolis, très tout ce que vous voulez.
0: Mais ils étaient très jeunes aussi.
1: Aussi, et voilà. C'était merveilleux.
0: Ouais.
1: Et donc, et puis en même temps, vous, encore une fois, vous les avez regardés partir. C'est-à-dire, tout d'un coup, je ne me remets pas de cette hébétude. Vous êtes avec quelqu'un et puis 6 mois plus tard, vous êtes avec cette même personne qui pèse 42 kilos, à la peau émaciée, tachée. Vous tenez un bras qui est comme un os friable et vous savez que c'est fini et qu'il va falloir dire au revoir et que cet au revoir est un adieu et que vous allez rester et que lui ne sera plus là. Et vous ne comprenez pas pourquoi ça s'est produit, et lui ne comprend pas. Et on essaie d'être drôle jusqu'au bout, parce que c'est voilà, c'est l'élégance. Faut être joyeux jusqu'au dernier moment. Et puis c'est pas possible, voilà. Et donc c'est des images inoubliables en fait. Donc moi, c'est en plus d'être la génération X, je suis aussi une génération décimée. Vraiment, le vide s'est fait autour de moi. Mon premier livre, on l'évoquait, L'absence des hommes, ça parlait, et c'est une métaphore évidemment pour moi, mais ça parlait de la Première Guerre mondiale et de tous ces jeunes gens qui sont morts sur le champ de bataille.
0: Exact, 1916.
1: Et, 1916. Hein. Et vous avez ce jeune homme qui dit « Je vois autour de moi, ça tombe, toutes les balles arrivent en face et tous mes compagnons meurent, nous partons au front et les compagnons tombent sous les balles et moi je continue. Et pourquoi la balle ne m'a pas visé moi ? Et pourquoi elle a visé celui d'à côté, que je ne reverrai jamais ? » Eh bien, c'était ça, c'était une génération partie sous les balles.
0: Oui, puis vous êtes senti épargné, parce que vous êtes vivant, vous avez survécu à cette époque-là.
1: Et du coup, vous avez aussi le syndrome de l'imposteur, c'est-à-dire aussi le pourquoi moi j'ai survécu et pas eux ? Pourquoi moi je suis toujours là et pas eux ? C'est terrible, on est très heureux d'être vivant et on ne comprend pas pourquoi on l'est. Oui. Et donc c'est assez curieux de devoir vivre avec ça, avec cette espèce de culpabilité du survivant.
0: Oui. Ouais. Il faut faire quelque chose de sa vie, il y a une urgence, on imagine.
1: Mais on fait des livres.
0: Ouais. À quel âge ?
1: Oui. Vraiment, même les livres naissent de ça aussi, vraiment. De cette idée de dire, il faut contrarier cette disparition généralisée.
0: À quel âge vous êtes rendu compte que vous aimiez les hommes, Philippe ?
1: Très jeune.
0: C'est-à-dire ?
1: J'avais 10, 11 ans. J'avais mon voisin dans le petit village où je vivais, parce que Barbezieux, c'est la ville où je suis né, mais j'ai grandi dans un village encore plus petit qui s'appelle La Mérac, où il y avait 180 habitants. Et mon voisin avait le même âge que moi, et j'ai senti que c'était lui qui m'intéressait, qui m'attirait. Et puis après, je vais

0: responsabilité. C'est la haine que vous suscitez qui vous fait prendre conscience de celui que vous êtes. C'est le dégoût, le mépris, le dédain que vous suscitez qui vous fait prendre conscience de ce que vous êtes. Alors moi, j'en ai fait, après coup, une force. C'est-à-dire qu'au fond, je me suis dit, il faut lutter contre ça, cette cruauté, cette violence. Ça en a tué beaucoup d'autres. J'ai évoqué ça dans Arrête avec tes mensonges. Arrête avec tes mensonges, c'est le récit de deux garçons. L'un, c'est moi, et l'autre, c'est Thomas. Et Thomas, il va mourir de son déni et de sa honte. Et moi, je vais au contraire dire il faut lutter contre la connerie. Ils sont cons, ils sont nombreux, mais parce qu'ils sont nombreux et qu'ils sont cons, il faut lutter.
1: Ouais, ça vient avec une tragédie, en fait, aimer, parce que Arrête tes mensonges, ça raconte une histoire d'amour que vous avez vécue.
0: Oui,
1: hein.
0: Oui, c'est ça.
1: Avec ce garçon, bon, vous êtes en terminale, c'est l'équivalent de la fin du cégep. Vous avez quoi, 19 ans?
0: 17 ans.
1: Bon, vous avez 17 ans, vous tombez amoureux de ce garçon. Lui, il est incapable de vivre cet amour-là au grand jour. Il va se suicider, Philippe. C'est tragique, c'est très tragique.
0: Mais ça arrivait souvent, c'est ça qu'il faut savoir. C'est-à-dire que le suicide était une des causes... l'homosexualité est une des causes premières du suicide, notamment chez les adolescents, pendant très longtemps. Et encore aujourd'hui, ça reste une cause importante. Mais parce qu'encore une fois, l'idée, c'est quelle va être ma place, quelle va être ma vie, comment je vais pouvoir vivre avec ça. Est-ce que je suis capable de l'assumer au grand jour? Est-ce que c'est ce qu'on attend de moi? Non, c'est pas ce qu'on attend de moi, on attend de moi autre chose. Donc il y a beaucoup de gens qui se sont enfermés dans le déni, dans la honte, dans le silence. Et jusqu'à la mort, oui.
1: Oui, on y revient, hein, avoir le courage de vivre selon ce qu'on est.
0: Bien sûr.
1: Selon son âme, selon son cœur. On peut dire aujourd'hui que vous êtes devenu un auteur phare de la culture homosexuelle. Au sens très très large.
0: Oui, je ne sais pas. Je
1: comment
0: sais
1: vous
0: pas
1: vivez
0: si...
1: avec ça? Parce qu'il y a des lecteurs, bon, les gays vous aiment, hein,
0: oui.
1: Et puis ça c'est merveilleux, mais
0: oui,
1: pas que, comprends. Évidemment.
0: Oui, quand je vais dans les rencontres, je vois que c'est d'ailleurs beaucoup, beaucoup des femmes qui m'aiment.
1: Oui, les femmes lisent.
0: 90% de mes lecteurs sont des lectrices.
1: Oui.
0: Je n'ai jamais voulu être militant. Je me méfie du militantisme. Je veux dire par là, pas forcément dans la vraie vie. Dans la vraie vie, on peut être un citoyen militant, on peut être engagé sur des causes, et je le suis moi-même, donc j'ai pas de souci avec ça.
1: Oui.
0: Mais je me méfie du militantisme dans les œuvres littéraires ou cinématographiques, etc. Je pense que ça fait des mauvais livres quand on veut être militant. Mais en revanche, on a le droit, quand on écrit des livres, de raconter des histoires où, tout d'un coup, il y a quelque chose qu'on peut entendre, il y a une voix qui porte, il y a une leçon, une morale qu'on peut entendre, une utilité éventuelle. Donc c'est vrai que quand j'écris Arrêtez tes mensonges, je me dis que sans doute je dois lutter un peu contre l'homophobie. Quand j'écris Ceci n'est pas un fait divers, je pense que je verse mon écho à la lutte contre les violences faites aux femmes. Quand j'écris Vous parlez de mon fils, je suppose que je suis pas inutile dans la lutte contre le harcèlement. Donc ça m'intéresse de passer, mais je le fais en romancier. Ça veut dire quoi? Comme toujours, je raconte une histoire, et ma volonté à moi, c'est de parler au cœur, c'est-à-dire de viser le cœur, et donc d'être dans le registre qui est le mien, c'est le registre du sensible, du sensoriel, du sensuel, du sentiment, avec l'idée que ce faisant, peut-être je vais émouvoir, interroger, percuter, bouleverser, et que ça permettra d'éveiller les consciences. C'est-à-dire que tout d'un coup, on comprendra quelque chose après coup. Mais ça n'est pas mon geste initial et ce n'est pas... Je ne veux pas marteler, je ne suis pas là pour enfoncer un clou. Bon, il faut au contraire le faire avec le plus de nuances et de subtilité et de distance possible et toujours avec l'idée de faire une histoire et d'être dans le registre du sensible.
1: Ouais, mais quand on est lecteur, quand on est lectrice, ce qu'on voit devant un bon romancier, ce que vous êtes forcément, c'est la capacité d'exprimer la multiplicité des existences. Dans le cas de raconter des histoires d'amour entre hommes, par exemple, c'est de permettre à des hommes, à des femmes aussi, à toutes sortes de gens, de comprendre ce qui peut se passer. Il y a une vraie montée de l'homophobie et de la transphobie à l'heure actuelle.
0: Oui.
1: Que l'on voit, je vois vos yeux changer pour la télévision, là, c'est intéressant. Oui.
0: Bah, regardez ce qui se passe chez votre voisin américain. Enfin, c'est assez effrayant quand même. C'est-à-dire que là, on est en train de revenir en arrière sur un nombre de questions invraisemblables. On était déjà revenu, mais c'est toujours la même histoire. C'est toujours lié sur les droits des femmes. Pardon, mais ce qui s'est passé là aussi aux États-Unis sur l'avortement, etc. Oui. C'est même inconcevable. On revient en arrière, des années, des décennies en arrière. Mmh. Et c'est pareil sur la question des droits LGBT, c'est pareil sur la question de la transphobie. C'est terrible, c'est-à-dire c'est l'idée de nier la différence, de nier l'identité, de considérer qu'il y a une norme et que cette norme, elle est suprémaciste, qu'elle l'emporte sur le reste, qu'elle condamne la dissemblance, la différence, la minorité.

0: C'est-à-dire que la minorité, elle pourrait exister à côté de la majorité, d'ailleurs, elle a toujours cette chose là. Mais
1: dans
0: là,
1: le cas
0: non.
1: Des femmes, c'est pas une minorité qu'on condamne.
0: En l'occurrence, hein. Non, pour les femmes, ouais. Je vais y revenir. Ouais. Mais si on parle de l'homosexualité.
1: Absolument.
0: C'est cette idée que la minorité devrait même cesser d'exister. Elle doit cesser d'être visible, de se manifester. Elle doit se taire. Elle est condamnée à l'invisibilité, au silence. Et sur les femmes, c'est effrayant. C'est-à-dire que là, elle, là, on parle de la majorité de l'humanité, mais on lui explique on explique aux femmes qu'on va décider pour elles ce qu'elles peuvent ou pas faire de leur corps. Des hommes font des lois pour dire aux femmes ce qu'elles peuvent ou non faire de leur corps. On en est là, en 2026. Enfin, énoncer cette phrase-là devrait condamner définitivement ceux qui font ça. Ben non, ça se fait, et ça se fait sans aucun problème. Moi, je suis accablé par le retour en arrière, et heureusement, des femmes... Et pas que, mais beaucoup de femmes se lèvent et luttent un peu partout, mais, et dans les minorités, beaucoup d'homosexuels ou d'autres se battent, mais il faut avouer que la partie est difficile à remporter.
1: Oui, bien sûr. C'est une question philosophique. Comment vous l'expliquez, ça, cette volonté implacable de retourner en arrière, qui plaît? C'est un discours qui plaît, qui attire.
0: Oui, bah,
1: c'est un discours conformiste, oui. Conservateur. Comment vous l'expliquez?
0: Bah, parce que je pense qu'effectivement, le conservatisme a le vent en poupe. Je pense qu'il y a une espèce de nostalgie d'un temps béni, ancien, passé. Le « c'était mieux avant ». Vous savez, moi, c'est terrible, on a ça... aussi en France, mais j'ai dit, mais c'était mieux avant quoi? C'est-à-dire quand les femmes devaient demander à des tricoteuses de les faire avorter dans des arrière-cours? C'était quoi quand les femmes n'avaient pas de lave-vaisselle et qu'il fallait qu'elles aillent au lavoir? C'était mieux quand effectivement elles demandaient l'accord de leur mari pour signer des chèques? C'était mieux quand elles étaient réduites à l'enfance? C'était mieux quand elles n'avaient pas le droit de vote? C'est ça, votre temps béni, passé, formidable? Enfin, on est chez les fous, bon. Et puis, on voit bien le triomphe du masculinisme.
1: Oui.
0: C'est-à-dire qu'aujourd'hui, les influenceurs masculinistes sont partout et on explique que bah, c'est eux qui doivent dominer. Enfin, c'est assez terrifiant. Et donc, ça, vous le déclinez après sur tout le monde. Et ça devient effectivement un discours du mâle dominant, blanc, qui fait que tout le reste doit se soumettre.
1: Oui.
0: Moi, c'est quelque chose qui m'inquiète terriblement.
1: Mais on imagine. Est-ce que ça rajoute une responsabilité supplémentaire quand on a... le rôle que vous avez, c'est-à-dire d'écrire quand même.
0: Oui,
1: est-ce que vous le voyez comme une responsabilité supplémentaire?
0: En tout cas, je me dis que ça donne pas envie de se taire.
1: Ouais.
0: Ça donne pas envie de courber les chines. Ça donne plutôt envie de redresser les chines et de parler. Et de parler même à contre-courant, et de parler même en se disant qu'on est minoritaire, même en se disant qu'on va se faire massacrer, parce que j'imagine qu'après vous vous faites massacrer sur les réseaux sociaux, voilà. On dit celui-là vit dans un autre monde, celui-là je sais pas quoi, bon, je vois très très bien toutes les critiques qui arrivent derrière, je m'en fous. Il y a un moment, il y a des combats qui doivent être menés, et on s'étonne de devoir les mener, c'est ça qui est fou, on s'étonne de devoir les mener.
1: La vie intime, c'est politique. Raconter l'intimité comme vous le faites dans des romans, c'est forcément politique.
0: C'est politique,
1: ah,
0: bien sûr.
1: Ouais.
0: Bah, évidemment, l'intime, c'est politique.
1: Oui.
0: Donc, il faut, nous autres, les écrivains, mais les chanteurs, les artistes ou plein d'autres, s'en emparer. Ça fait partie, oui, de notre responsabilité.
1: Ouais.
0: Alors, on le fait encore une fois avec nos moyens, comme je le disais. On fait des chansons, on fait des films, on fait des livres, on fait des peintures, on fait tout ce que vous voulez, mais... On raconte avec notre langage à nous, mais puisque c'est le nôtre, on l'utilise.
1: Ouais. Parfois, on s'engage aussi. Parfois, on dit, moi, je soutiens un politicien plutôt qu'un autre. Vous avez soutenu Ségolène Royal en 2007, par exemple.
0: Oui.
1: Bon, pourquoi vous faites ça? Quel est votre rapport à la vie politique?
0: Alors,
1: politique au sens large.
0: Alors, d'abord, je suis un citoyen qui vote. C'est-à-dire que, voilà, moi, je trouve que c'est quand même un privilège absolument incroyable de pouvoir choisir les gens qui nous dirigent. Donc le droit de vote, il y a quand même des gens qui sont battus et qui sont morts pour qu'on l'ait. Donc ça se traite pas en le galvaudant. Donc moi j'exerce mon droit de citoyen, ça me paraît logique. Bon, après il se trouve que j'appartiens plutôt au camp des progressistes ou de la gauche. Donc c'est vrai que quand il y a des candidats de gauche, j'ai plutôt tendance à les soutenir. Voilà. Parfois ils ont gagné, souvent ils ont perdu. J'ai plutôt été perdant que gagnant.
1: C'est
0: Nicolas
1: Sarkozy qui a gagné en 2007.
0: Absolument, en 2007. Oui. Voilà. Mais après, ça m'intéresse parce que c'est la vie de la cité. Mais moi, je suis aussi un démocrate. C'est-à-dire que quand Sarkozy gagne en 2007, je suis évidemment triste parce que c'était pas mon candidat. Je suis même en colère parce que je pense que ça va pas forcément être bon pour plein de gens. Mais je respecte. Je trouve, c'est ça aussi la force de la démocratie, c'est-à-dire, il y a une majorité de gens qui ont

0: voter pour lui. Moi, je m'incline. Il est le président légitime. Il a 5 ans devant lui. Il a le droit de faire ce pourquoi les Français l'ont élu. Et je ne vais pas dire au bout de 2 jours, ah là là, il n'est plus légitime, il faut qu'il s'en aille, etc., comme on l'entend aujourd'hui. Moi, il y a un moment, il faut respecter aussi le temps des élections. C'est-à-dire que quand on élit quelqu'un, 3 mois après, on considère qu'il n'a pas tenu ses promesses, qu'il n'a pas tenu ses engagements, qu'il faut qu'il parte, qu'il est impopulaire, que c'est pas... Non! On élit, nous, en l'occurrence, quelqu'un pour 5 ans, laissons-le travailler 5 ans. Moi, il y a des présidents qui ont été élus qui n'étaient pas du tout mon genre de beauté. Mais il faut les laisser gouverner. Mais il y a un moment, c'est ça aussi le respect de la démocratie. Il faut s'incliner devant le choix de la majorité.
1: Bien sûr.
0: Quand la minorité a perdu, elle a perdu, point.
1: Oui, je vous pose la question, puis vous me voyez venir, là, parce que vous êtes l'un des seuls écrivains, en tout cas que j'ai interviewé, à avoir suivi un président pendant la campagne électorale de 2017. Ouais. Bon, c'est Emmanuel Macron.
0: Oui.
1: Bon, c'était votre idée, je crois, de le suivre. C'était votre ami, Emmanuel Macron. Comment on rencontre Emmanuel Macron?
0: Alors, en fait, je l'ai rencontré bien avant qu'il soit président. Ouais. Je l'ai rencontré 2 ou 3 ans avant qu'il soit président. Il était à ce moment-là simple conseiller de l'ombre, puis ensuite il est devenu ministre. Je l'ai connu
1: auprès de François Hollande.
0: Voilà, ouais. Je l'ai connu complètement par hasard dans un dîner où j'étais moi-même invité. Il y avait une dizaine de personnes dans ce dîner, donc voilà. Sa femme est arrivée d'ailleurs avant lui, et donc j'ai d'abord rencontré sa femme, Brigitte Macron, qui est donc prof de lettres, et donc nous avons discuté de littérature, nous avons discuté de Madame Bovary, du Rouge et le Noir, de choses comme ça. Et puis lui est arrivé, et ce qui m'a plu en fait quand il est arrivé, c'est que, vous savez, il m'est arrivé de rencontrer pas mal d'hommes politiques, et quand ils arrivent, en général, leur femme cesse d'exister. Ils prennent toute la lumière et elles deviennent totalement potiches. Et ce qui est toujours un truc qui a donc m'exaspéré. Et là, pas du tout. J'ai trouvé un couple égalitaire. Elle parlait autant que lui. Elle s'exprimait. Il lui laissait la place. Et je me suis dit, ça m'intéresse déjà. Il y avait l'idée d'un couple qui m'intéressait indépendamment de la politique. Bon. Et donc, à la fin du... Bon, j'ai raconté des bêtises comme je fais de temps en temps dans les dîners. Et puis à la fin, il m'a dit, il faudra qu'on se revoie. Et je me suis dit, c'est une parole en l'air, comme on se dit à la fin du dîner parfois. Et puis non, ils ont tenu parole. Peu de temps après, on s'est rappelé, on s'est revu. Et puis donc, on est devenu proche. Et puis un jour, il m'a dit, tu sais, voilà, je vais créer un parti politique, je vais quitter le gouvernement et me présenter à la présidence de la République. Et moi, j'ai éclaté de rire. Je trouvais que qu'il avait absolument aucune chance de gagner, que son projet n'avait aucune chance d'aboutir, parce qu'en France, on a l'habitude d'élire soit un candidat de gauche, soit un candidat de droite, mais pas un candidat du milieu, du centre, qui est ni l'un ni l'autre, ou est l'un ou l'autre, ce qui n'existe pas. Toutes les aventures politiques de cet ordre-là ont lamentablement échoué tout le temps. Par ailleurs, en France, on a plutôt tendance à élire des gens qui ont blanchi sous le harnais, qui ont déjà échoué 2 ou 3 fois à la présidentielle avant de gagner. Ça a été le cas de Mitterrand, de Chirac. Bon. On a tendance à choisir plutôt des personnages âgés que des... Donc, lui, il s'était jamais présenté à aucune élection. Il avait 38 ans, il était et de gauche et de droite, ou ni de gauche ni de droite. J'ai dit, c'est n'importe quoi ton truc, ça marchera jamais. On voit que j'ai du pif. Bon. Et donc, j'ai éclaté de rire. Sauf que tout d'un coup, j'ai compris qu'il faisait ce qu'il avait dit. C'est-à-dire qu'effectivement, il a créé un parti politique, il a démissionné, il s'est présenté. Et il me dit, est-ce que tu veux venir dans la campagne? Je dis, qu'est-ce que tu veux que je vienne faire dans une campagne? Et en même temps, ça m'intéressait d'aller dans un truc que j'avais jamais fait. Moi, j'aime faire...
1: Ouais.
0: Les choses que je n'ai jamais faites avant. Les choses inédites m'intéressent. Donc je me suis dit, je veux bien venir dans la campagne, mais qu'est-ce que je vais faire dans cette campagne? Il me dit, réfléchis. Et je dis, mais tu sais, moi, je sais faire qu'une chose, c'est écrire des livres. Et bien, il me dit, écris un livre sur moi. Mais je dis, tu sais, on écrit un livre que sur le gagnant, parce que Yasmina Reza avait écrit un livre sur Sarkozy en 2007.
1: Oui,
0: Laurent Binet avait écrit un livre sur François Hollande en 2012.
1: Oui.
0: Je dis, tu sais, moi, je veux bien, mais comme tu vas perdre, évidemment, je vais pas écrire sur toi. Et il me dit, mais je vais gagner. Et je me souviens, quand il me dit, je vais gagner, je ne crois pas davantage qu'il va gagner, mais je me dis une chose. Et là, le romancier revient. Je me dis, s'il gagne, alors, c'est une histoire incroyable. Parce qu'il ne doit pas gagner. Il n'a aucune chance de gagner. C'est impossible qu'il gagne. Et donc, si cet impossible devient vrai, si cet invraisemblable devient plausible, ce plausible devient la réalité, alors le romancier que je suis, ça m'intéresse. Parce que ça veut dire que le type est un personnage de roman, c'est pour ça que j'ai appelé le livre un personnage de roman. Ça veut dire qu'il a défié l'entendement, il a défié les probabilités. Et donc, le livre n'est en rien un livre politique, je parle quasiment jamais de politique dans ce livre, c'est comment un type qui ne doit pas devenir président devient président. Parce que ça m'intéresse. Parce que un type qui est le favori et qui gagne l'élection, ça fait pas une histoire. Tout le monde s'en fout. Quelqu'un qui ne doit pas gagner et qui gagne, ça fait une histoire.
1: Ben oui, c'est ce que les Américains appellent the underdog.
0: Oui, bien sûr.
1: Bon, qu'est-ce que vous avez appris sur ce qu'est un politicien en le suivant de près comme ça? Parce que c'est un politicien,
0: oui,
1: Emmanuel
0: absolument,
1: Macron. C'est
0: sûr,
1: une bête politique.
0: C'est une bête politique.
1: Ouais, qu'est-ce que vous avez appris?
0: Alors d'abord qu'il faut avoir le cuir assez épais, parce que c'est vrai que ce sont des gens très très attaqués quand même, tous, quelque partie qu'ils soient, ils sont quand même... Dès que vous

0: Vous entrez dans la lumière, vous avez face à vous des opposants qui cherchent effectivement à vous massacrer. Tous, hein, ils vivent ça. Donc je trouve qu'il faut quand même avoir une capacité de résistance à la violence, à la férocité du camp adverse qui est quand même assez incroyable. Il faut avoir quand même une croyance en soi qui est au-delà de tout égotisme ou égo, je sais pas quoi, ou égocentrisme, parce que ils sont convaincus d'être l'homme de la situation. Ils sont convaincus qu'ils ont quelque chose que les autres n'ont pas. Bon, je pense que c'est nécessaire de l'avoir, de croire cela. Certains l'ont, d'autres, à mon avis, non. Mais en tout cas, ils ont quelque chose qui les dépasse, quelque chose qui fait qu'ils pensent qu'ils sont l'homme de la situation. Bon, c'est assez surprenant. Ils ont l'envie de faire quelque chose pour leur pays. Il y a quelque chose de cet ordre-là, vraiment. Chez lui, il y avait en plus une espèce d'une énergie, parce qu'il avait 38 ans, donc il avait la volonté de faire. Voilà, c'était assez frappant. Je suis pas sûr qu'il ait été à la hauteur des promesses et des engagements qu'il a pris, ou des promesses qu'il a fait naître, ou des espoirs qu'il a fait naître. Mais en tout cas, il y avait ça. Mais c'est des gens d'une essence différente de nous, de moi. En tout cas, moi, je les regarde comme des animaux curieux. C'est un métier que je ferai jamais. Je regarde ça de manière.
1: Vous êtes trop honnête, vous êtes trop frein, on dit ça souvent.
0: Oui, moi, je suis trop frein. C'est des gens très différents de nous. Ouais. Donc, mais c'est ça qui est intéressant. Moi, je les regarde presque comme des animaux de laboratoire par moment.
1: Est-ce que vous êtes encore amis avec lui? Parce qu'à quelle époque, en février dernier, Léa Salamé vous a posé la question du photocall. Vous aviez une photographie d'Emmanuel Macron devant vous. Et elle vous a demandé quelle question vous poseriez à Emmanuel Macron. Et vous avez répondu: pourquoi a-t-il fallu que tu gâches tout?
0: Parce que c'est ce que je pense.
1: Il a tout gâché.
0: Oui, en tout cas, il y avait un espoir très fort qui est né avec lui. Et puis cet espoir, malheureusement, s'est perdu. Alors le premier mandat, on peut discuter. Il y a des choses effectivement intéressantes qui ont été faites. D'ailleurs, il a été réélu assez triomphalement pour un deuxième mandat. Donc ça veut dire que sans doute, il y avait quelque chose. Le deuxième mandat est quand même assez... il y a des choses qui dysfonctionnent très fortement. La dissolution, c'est quand même un acte très étrange que personne n'a compris et qui a entraîné une sorte de cataclysme politique, de pourrissement de la vie politique, d'instabilité, qui fait qu'on ne peut plus rien faire, que tout ça est le bordel ambiant. Bon, voilà. Après, il a traversé en même temps deux mandats par très gros temps, parce que c'est quand même quelqu'un qui a eu le Covid, donc quand même une pandémie, qui a eu, nous avant les Gilets jaunes chez nous, qui était quand même un désordre très très fort, d'ailleurs qui avait des racines qui méritaient d'être très examinées. Après, il y a eu la guerre en Ukraine, maintenant il y a la guerre en Iran, on peut dire quand même qu'il a vécu deux mandats hors de toute tranquillité.
1: Est-ce que c'est encore votre ami? C'est ça ma question.
0: Oui, c'est toujours mon ami, mais parce que vous pouvez être ami avec quelqu'un avec qui vous avez des désaccords. Il faut se rappeler de ce qu'est l'amitié. C'est important pour moi. D'abord, j'avais des désaccords avec Emmanuel Macron, alors même qu'il n'était pas président de la République. Mmh. Je vous l'ai dit, je suis de gauche, j'ai trouvé assez vite qu'il était très de droite. Donc, il y avait beaucoup de choses dans sa politique dans lesquelles je ne me retrouvais pas, déjà dès le premier mandat. Mais il se trouve que c'était mon ami. Et moi, j'ai des amis, je suis sûr que vous aussi, je suis sûr que ceux qui nous écoutent nous regardent aussi, qui ne pensent pas comme vous. Et d'ailleurs, je trouve ça plutôt sain d'avoir des amis qui ne pensent pas comme nous. Parce que si vous êtes amis qu'avec des gens qui pensent exactement la même chose que vous sur tous les sujets, vous devez avoir une vie terriblement ennuyeuse et un entre-soi absolument atroce et affligeant. Oui. Donc moi, je suis plutôt ami avec des gens avec qui je me frotte, avec qui je me confronte, avec qui je n'ai pas d'accord permanent.
1: Et lui, il reste ami avec vous après vous avoir vu à la télévision pourquoi vous avez tout gâché?
0: Oui, il sait ce que je pense, hein, donc il n'a pas été surpris. Mais il y a cette idée,
2: qu'on
0: est capable de se dire les choses. Ouais. On doit se dire les choses. Encore une fois, l'amitié n'exclut pas la lucidité, mais l'amitié, c'est aussi de la fidélité. Donc, c'est être lucide et être fidèle.
1: C'est beau, ça.
0: Merci.
1: Ça a été un grand plaisir de passer cette heure avec vous. Ah, vraiment. Une pension en Italie. Alors là, il faut que vous alliez chercher ce livre pour vos vacances d'été. C'est incontournable. C'est un grand roman. C'est paru chez Julliard. Philippe Besson, merci énormément d'avoir été avec nous.
0: Merci Marie-Louise. Merci beaucoup.

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3: Bonjour, ici Grégory Wilson à Toronto. Il est présentement 15h et voici votre survol des actualités. Tout d'abord, le gouvernement fédéral envisage de modifier le tracé du train grande vitesse qui reliera Québec à Toronto. Le ministre des Transports, Stephen McKinnon, indique qu'un arrêt supplémentaire serait possible à Kingston. La société d'État Alto va aussi étudier très sérieusement un autre tracé dans la région de Mirabel. La ville souhaite un tracé plus au nord qui engloberait des terrains déjà expropriés dans les années 70 pour la construction d'un aéroport, ce qui permettrait de protéger des terres agricoles. Une nouvelle plaque commémorative voit le jour à Toronto. C'est à l'occasion du 45e anniversaire des Bathhouse Raids. L'événement a été un point tournant pour la communauté LGBTQ+, ici, mais aussi à travers le Canada, en plus de donner lieu au tout premier défilé de la fierté à Toronto. Magali Lévesque.
4: Je me trouve à l'intersection des rues Yonge et Wesley dans le quartier gay, où une nouvelle plaque commémorative d'héritage Toronto vient tout juste de voir le jour. Elle vise à rappeler les descentes policières ayant eu lieu dans 4 bains publics de Toronto. Le 5 février 1981, 200 policiers armés de masse et de pied de biche ont brutalisé et arrêté plus de 250 hommes gays ainsi que les propriétaires de ces bains. La nouvelle a créé le tollé à l'époque. À Toronto, mais aussi dans d'autres grandes villes comme Ottawa et Montréal, ils ont été des centaines à prendre la rue pour manifester contre ces descentes. C'est d'ailleurs suite à l'événement que la communauté gay de Toronto a organisé son premier grand rassemblement. Les intervenants présents ici aujourd'hui espèrent que cette nouvelle plaque va servir non seulement d'un rappel d'un passé assez troublant, mais aussi de leçon à tous ceux qui se promèneront sur cette artère de la ville. Ici Magali Lévesque, Radio-Canada, Toronto.
3: Une vaste opération policière est toujours en cours à la suite d'une fusillade survenue dans le quartier Côte-des-Neiges à Montréal cet avant-midi. Un policier est mort et une policière a été grièvement blessée. Un citoyen est également décédé. Le SPVM a confirmé qu'un suspect a été abattu et s'apprête à faire le point. Le ministre de la Sécurité intérieure, Yann Lafrenière, ému, a réagi au dernier développement.
5: Il y a une cellule de crise qui a été mise en place. Bon. Présentement, le secteur des Carrières-Plamondon, c'est un secteur évité. Donc, on demande aux gens de pas se présenter sur les lieux. Scène de crime, toujours. Je peux pas vous parler du nombre de suspects. Ça, je vais laisser le SPVM faire son point de presse à 15 heures. Mais pour moi, c'était impossible de pas venir vers vous aujourd'hui en vous disant que, premièrement, nos pensées sont avec les victimes, famille des victimes, grande famille policière aussi.
3: La première ministre du Québec, Christine Fréchette, dit offrir sa pleine collaboration aux autorités concernées. La mairesse de Montréal, Soraya Martinez-Ferra, a présenté ses condoléances aux proches des victimes. Pour la première fois depuis la fin de 2023, l'inflation dépasse les 3 % au pays. Selon Statistique Canada, elle a bondi à 3,2 % en mai à l'échelle nationale, en hausse par rapport à 2,8 % en avril. L'Agence fédérale attribue cette hausse aux prix élevés de l'essence qui ont augmenté pour un troisième mois consécutif en mai en raison de la guerre au Moyen-Orient et de la fermeture du détroit d'Ormuz. Sujet insolite, en provenance du nord de l'Ontario, un castor en détresse a été secouru par des employés d'un parc provincial. Le rongeur était bloqué entre les garde-fous d'une passerelle piétonne. Benoît Chimemouroy nous raconte ce qui s'est passé.
6: Un castor s'est retrouvé coincé dans une fâcheuse position la semaine dernière. L'animal était bloqué par les hanches dans les garde-fous de la passerelle piétonne qui surplombe la rivière Kaministiqua. Le directeur de parc, Mike Home, dit en avoir été alerté par des membres de son personnel dès son arrivée. Sur place, il retrouve le castor qui semblait stressé. Le directeur a donc gardé ses distances pour éviter toute morsure. Pour sauver le castor, il a utilisé une longue perche à déchets munie d'un crochet afin de le faire pivoter à distance. Une fois le bas de son corps décoincé, le castor a rapidement filé vers les bois. Reste le mystère de sa présence sur son pont suspendu. Le directeur suggère que l'animal aurait pu sauter d'un pont à l'autre. Quoi qu'il en soit, la présence du castor reste un rappel, selon lui, que les humains partagent étroitement cet espace avec la faune locale. Ici venant Chimiumurgwa, Radio-Canada, Sudbury.
3: Et en terminant à la Coupe du monde de soccer, certains experts dénoncent que le français occupe une trop petite place, autant dans les communications de la FIFA que dans la programmation des festivités entourant le tournoi au Canada. Voici le sociologue et professeur à l'Université d'Ottawa, Christian Bergeron.
7: Il faut rappeler que la FIFA reconnaît officiellement 7 langues, dont le français, l'anglais et l'espagnol, mais l'anglais demeure largement la langue dominante là, dans les communications, conférences de presse, etc. Et dans le cas du Canada, ce qui est intéressant, c'est que nous, avec nos langues officielles, la FIFA ne se conformait à nos lois. Mais par contre, ce qui est arrivé, c'est que les festivités s'est organisées par les grandes villes, Toronto et Vancouver. Et il y a eu absence dans la programmation, non seulement pour les cérémonies d'ouverture, mais pour tout le monde d'artistes francophones.
3: Selon Christian Bergeron, si des matchs de la Coupe du Monde avaient été organisés à Montréal, le français aurait eu une plus grande place. Et c'est là-dessus que se termine ce bulletin d'information. 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

0: Bonjour à tous, je m'appelle Adrien Vol, il est 15h06 et vous entrez dans la mosaïque. Au niveau des conditions météo, eh bien écoutez, on ne peut pas dire que c'est une journée d'été. On ne partage pas grand-chose de ce côté-là avec nos voisins lointains, certes européens, puisque à Toronto, il fait actuellement 19 degrés. On prévoit une nuit aux alentours de 12 degrés. À Windsor, on est à 22 degrés. Vous avez un beau soleil, vous, mais écoutez, profitez-en. Mais cette nuit, on tombera à 12 degrés. À Welland, on est actuellement à 16, à Kingston, à 16, avec de la pluie. Donc vous l'entendez, c'est l'été, oui. C'est sûr, on a passé le 21 juin, mais dans les faits, on a encore un petit aperçu de ce qu'était le printemps. Mais bon, on va garder ça avec le sourire, puisque les beaux jours sont certainement devant nous. Autour de la table avec moi pour cette émission, nous avons Grégory Wilson.
1: Bonjour, bonjour.
0: Bonjour, bonjour Grégory. Merci beaucoup d'être avec nous.
1: Avec
0: qui sera aux informations. Vous venez de l'entendre à l'instant nous raconter notamment cette histoire de castor. Mais bien sûr, ce ne sera pas la seule chose qu'il aura au menu. On en revient dans quelques instants.
1: Oui.
0: Et on est avec Ramin Pezeshki pour
2: bonjour.
0: Le sport.
2: Absolument. Bonjour.
0: Et on vient d'apprendre que Lionel Messi est le meilleur buteur de l'histoire du mondial.
2: À ce stade de la compétition.
0: Pour
2: après
0: l'instant.
2: Deux matchs, il a marqué 5 buts et au total, il a marqué 18 buts dans sa carrière en Coupe du Monde. Mais on n'est qu'au deuxième match de l'équipe d'Argentine. Bon, on en a encore pour quelques semaines, la Coupe du Monde.
0: Oui.
2: On verra ce que va faire aujourd'hui Kylian Mbappé.
0: C'est vrai, il joue à 17h.
2: Voilà.
0: Donc ça fera partie des choses qui restent à l'affiche. On revient vers vous dans un instant, Ramin. Grégory, les manchettes du
1: oui.
0: jour.
1: Eh bien, on a certainement parlé de ce castor coincé, mais évidemment, ce n'est pas la seule chose. On va notamment parler des négociations avec le syndicat Unifor et les représentants de Ford, Stellantis et GM. Donc, en gros, les syndiqués vont tenter d'avoir une entente accord pour déterminer comment on va aller de l'avant avec les trois principaux constructeurs automobiles. Donc, pour l'instant, on le fait avec Ford, mais c'est dans un contexte de guerre économique avec États-Unis. Alors, le tout est un peu plus tendu, est un peu plus difficile pour les syndiqués. Alors, ce sera à voir en cours de journée. C'est le premier jour, bien évidemment. On va également parler du TGV.
0: Oui.
1: Les changements possibles.
0: Souhaités, en tout cas.
1: Souhaités. Une station à Kingston serait très intéressante. C'est une super belle ville. Alors, ce serait bien de pouvoir s'y arrêter en chemin vers Montréal, mettons.
0: Pourquoi pas?
1: Alors, donc, c'est clair qu'on va parler de TGV. On va parler d'affaires fédérales.
0: On va parler, en tout cas, de déplacement, puisque que ce soit l'automobile ou le TGV, en tout cas, on sera sur les routes avec vous aujourd'hui.
1: Et voilà.
0: Merci beaucoup. D'ailleurs, à propos des négociations entre le syndicat Unifor et la compagnie Ford, ce sera le premier grand sujet qu'on va évoquer dans quelques minutes. Mais d'abord, je vous propose qu'on retrouve à nouveau Ramin Pezeshki, puisque nous allons beaucoup parler de soccer ou de football durant l'émission. Mais Ramin, vous vouliez faire une mise à jour sur les joueurs canadiens en prévision du tournoi de tennis de Wimbledon qui va se dérouler à partir de cette semaine.
2: Effectivement, c'est le troisième grand chelem de la saison, le seul sur gazon. Et là, effectivement, il y a le Canadien Gabriel Diallo qui a travaillé aujourd'hui d'arrache-pied pour effacer un déficit d'une manche et finalement renverser le Français Terence Atman en trois manches donc au total, en levée de rideau du tournoi sur gazon d'Eastbourne. Et Diallo qui va affronter au prochain tour de ce tournoi préparatoire en vue de Wimbledon, vous l'avez dit, l'Argentin Thomas Martin Echeverry, qui lui est quatrième tête de série. Chez les dames, l'Ontarienne Gabriela Dabrowski et sa partenaire de jeu brésilienne Luisa Stefani ont aisément battu la Russe Irina Kromacheva et la Tchèque Anastasia Detuk en deux manches. C'était en huitième de finale. Le Québécois Alexis Galarneau a réussi son entrée en scène dans le tableau des qualifications en vue du tournoi de Wimbledon. Il a battu l'Argentin Facundo Diaz Acosta en deux manches aussi sur la pelouse du All England Club. Il va affronter au prochain tour le Britannique Oliver Tarvey et de son côté l'Ontarien Liam Draxel. Il a perdu en trois manches contre le Suisse à Rémi Bertola. C'est au premier tour des qualifications donc pour Wimbledon.
0: Et plusieurs matchs au programme de la journée en Coupe du Monde de la FIFA. Il y en a un qui vient de se terminer, Argentine-Autriche.
2: Argentine-Autriche avec deux buts de Lionel Messi, un dans chacune des demi-temps. Donc Argentine qui bat 2-0 dans ce groupe J. À 17h, nous aurons la France qui va jouer contre l'Irak. C'est un match du groupe I, toujours dans ce même groupe. On aura à 20h la Norvège qui va se mesurer au Sénégal. Et en fin de soirée, la Jordanie et l'Algérie vont jouer le quatrième et dernier match de cette journée en Coupe du Monde. C'est dans le groupe J, c'est-à-dire le même groupe que l'Argentine et l'Autriche.
0: Eh bien, écoutez, on va suivre ça avec beaucoup d'attention. On va également suivre la météo au-dessus de Philadelphie, où doit jouer la France tout à l'heure, puisqu'il y a des orages qui sont prévus. Et pour vous tenir au courant, évidemment, qui de mieux que Charles Le Bourgeois. Charles, bonjour.
3: Bonjour Adrien.
0: Alors au programme aujourd'hui?
3: Écoutez, au programme, pour tout vous dire, là je suis sur la place de l'Hôtel de Ville à Nathan Phillips Square et Ramin vient de le mentionner, un match il y a quelques minutes s'est terminé avec une grande équipe, l'Argentine qui était en train d'affronter l'Autriche. Alors les partisans étaient nombreux, je vous dirais argentins essentiellement. Mm-hmm. Ils sont en train de progressivement quitter la place, elle est quasiment vide maintenant. Un concert est en train de se jouer, c'est une transition parce que dans moins de 2 heures maintenant, c'est la France qui affronte l'Irak. J'ai déjà vu quelques drapeaux irakiens flotter au vent, des supporters irakiens qui prédisent un score de 3-1 ou 3-0, ça dépend à qui vous parlez,
0: pour l'Irak.
3: En faveur de la France.
0: Ah, en faveur de la France. Il y a une forme de réalisme tout de suite.
3: Oui, de réalisme, c'est ça, le miracle n'est pas encore là, mais qui sait, vous savez, dans les grandes compétitions comme celle-ci, tout est possible. L'histoire nous l'a montré, Adrien. Donc on attend avec beaucoup d'impatience, encore 1h50 à tenir et donc voilà.
0: Pour on le aura moment, des premières.
3: Ouais. Que c'est un... Voilà, je vous dis, il y a des concerts, des violons qui sont en train de jouer sur l'estrade en attendant la projection du match à venir à 17h.
0: Et donc vous restez sur le terrain, sur la place Nathan Phillips.
3: Exactement, vous savez, il y a des petits terrains de football qui ont été organisés ici et là sur la place, donc qui sait si j'ai le temps de taper quelques balles avec des supporters en attendant ma prochaine intervention avec vous, Adrien.
0: Bon match, Charles, merci beaucoup, à tout à l'heure.
3: À plus tard, bye bye.

0: Gregory Wilson disait il y a quelques minutes, depuis ce matin, Unifor a entamé un nouveau cycle de négociations avec l'entreprise Ford, l'un des trois constructeurs automobiles présents en Ontario. Le syndicat affiche un enjeu clair, celui de renouveler les conventions collectives de Ford au Canada. Pourtant, ces discussions s'ouvrent dans un contexte particulier pour l'industrie automobile. Je ne vous apprends rien si je vous parle des tarifs américains, mais également de la révision de l'accord Canada-États-Unis-Mexique en cours, mais aussi le ralentissement du marché des véhicules électriques et la concurrence accrue des constructeurs étrangers. On parle notamment de la Chine. Pour le syndicat, l'enjeu affiché est d'obtenir des garanties en matière d'emploi et d'investissement, alors que le secteur a perdu près de 6 500 postes au Canada entre février 2025 et mai 2026. Pour analyser ce qui se joue à la table des négociations, on parle avec Yann Simon, professeur de stratégie à la Faculté des sciences de l'administration de l'Université Laval. Bonjour Monsieur Simon.
1: Bonjour.
0: Alors, une première question pour mettre à table. Les négociations viennent à peine de commencer. Unifor affirme vouloir obtenir davantage de garanties sur la sécurité de l'emploi. Mais dans quel état se trouvent les constructeurs automobiles au Canada concrètement aujourd'hui?
1: C'est difficile au Canada pour fabriquer les automobiles ces temps-ci parce qu'évidemment, il y a toute la question des mesures américaines, des mesures tarifaires d'une part. D'autre part, il y a bien évidemment de la prédation de la part de nos voisins américains sur les installations canadiennes. Et je vous dirais que, évidemment, le fait que l'administration actuelle américaine ait décidé de s'éloigner de l'électrique, d'enlever les incitatifs et les autres mesures qui favorisaient les véhicules électriques, eh bien, ça aussi, ça vient faire très mal parce que, évidemment, ça sonnait le glas de certains projets d'investissement majeurs en électrique au Canada. Donc, la conjoncture n'est pas très facile et on sent bien qu'il y a une nécessité ici de tenter de bien conserver notre empreinte manufacturière dans le domaine.
0: Alors, à l'échelle de l'entreprise et du syndicat, qui est en position de force? Est-ce que le syndicat est en posture d'attaque ou de défense? Qu'est-ce qu'il en est? Comment sont réparties les forces pour le moment entre les employés et la compagnie?
1: Bon, la lecture que je vais vous faire, elle est personnelle, hein, elle ne dépend de personne. Je suis un observateur indépendant et un universitaire, mais on peut dire que le syndicat en ce moment n'est pas nécessairement dans une position aussi forte qu'il l'était lors des dernières négociations, parce que on voit que les manufacturiers, deux des trois en tout cas, n'ont assurément pas respecté leurs promesses d'investissement. Là, on parle de Stellantis, de General Motors. On voit que du côté de Ford, il y a des difficultés aussi où on a joué sur, par exemple, la production de certains modèles. Et donc, il faut quand même relativiser le tout. Ceci étant dit, tout n'est pas perdu pour le Canada, même si les manufacturiers on semble avoir le gros bout du bâton. Il y a quand même des avancées là, qui pourront être faites et le syndicat aura probablement avantage à être un peu moins militant et plus en mode collaboratif. C'est ce qui semble être le cas, hein, parce qu'on sent déjà le ton, pas nécessairement un ton conciliant là, parce qu'on revendique, mais on sent déjà un ton de souhaiter en arriver à une entente qui sera gagnant-gagnant.
0: Alors, depuis plusieurs années, vous en avez fait mention à l'instant, les gouvernements canadiens et ontariens ont accordé des milliards de dollars d'aides publiques au secteur automobile. Est-ce que ça change quelque chose dans les attentes des syndicats lorsqu'ils réclament des garanties sur l'emploi ou sur les investissements futurs? Finalement, est-ce que ces milliards de dollars d'aides publiques appuient le travail des syndicats ou va un peu contre ce que eux revendiquent? Quel poids ça vient prendre dans la balance?
1: Je vous dirais un poids limité parce que, bon, commençons par les milliards d'aides publiques. Beaucoup de ces milliards-là ne se sont pas du tout matérialisés parce qu'évidemment, ils étaient accordés selon l'avancement des projets et comme les projets ont été annulés, il n'y a pas eu d'avancement et donc pas de versement. Mm-hmm. Dans le cas où il y aurait eu soit des prêts ou des subventions pures, ben là, on voit évidemment que le gouvernement fédéral, Mme Joly, avait dit il y a quelques semaines qu'elle souhaitait récupérer la mise, si mise il y avait eu. Et on voit qu'on souhaite forcer les fabricants à rencontrer leurs obligations ou en tout cas à honorer les engagements qu'ils avaient pris à une certaine époque. Ce sera très difficile de le faire. Mais ceci étant dit, c'est pas nécessairement de l'argent perdu. Par ailleurs, évidemment, le syndicat aura tout intérêt à travailler très fort pour essayer de consolider cette empreinte actuelle et évidemment trouver une manière de faire qui rende le Canada compétitif face aux États-Unis. Malgré la question des tarifs, parce qu'évidemment, en ce moment, les constructeurs sont en train d'examiner de façon très attentive leur structure de coûts, parce que bien que il y a des choix technologiques qui soient faits autour de plateformes qui soient à moteur thermique, il y a tout de même cette concurrence étrangère qui est très très forte et que les États-Unis tentent de bloquer.
0: Donc, influence étrangère, aide publique plus ou moins limitée sur l'impact. Il y a un autre point qui vient vraiment s'inviter à la table des négociations, c'est la révision en cours de l'ACEOM. La semaine dernière, dans la même émission, on parlait avec un spécialiste du sujet qui nous disait que ces négociations allaient pouvoir peut-être s'étirer sur plusieurs semaines. Il allait certainement y avoir une prolongation. Donc, elle risque de planer sur l'ombre des négociations entre Unifor et Ford. En quoi ça peut aussi influencer les demandes du syndicat, selon vous?
1: Ben, il faut dire que ces discussions-là ont des impacts importants sur la structure de coûts des manufacturiers, parce qu'il y a un impact sur l'accès au marché et donc sur la présence ou non de tarifs ou de mesures similaires. Une fois que ça s'est dit de façon concrète, il faut s'assurer que l'accès au marché américain puisse se produire. Ceci étant dit, la CEOM, si les Américains, le président a souvent dit qu'il n'avait pas besoin du Canada, qu'il n'avait que faire des voitures canadiennes ou des entreprises canadiennes du secteur. Les preuves empiriques montrent le contraire. Et si la CEOM ne servait à rien, comme l'a dit le président, eh ben, il en serait déjà sorti. Il peut le faire avec un préavis de 6 mois, si je ne m'abuse.
0: C'est exact.
1: Donc, dans ce cas-ci, les Américains ne l'ont pas fait encore. L'administration n'est pas allée dans cette direction. C'est donc dire qu'il y a encore des bénéfices à cette entente. Évidemment, il y a beaucoup de pression pour en arriver à un accord, mais le gouvernement du Canada, en ce moment, prend son temps et suit le processus, et il fait bien de le faire parce que les circonstances peuvent changer radicalement. Il faut s'assurer de ne pas conclure un accord qui soit fidèle au passé, mais bien un qui nous amène plus loin dans le futur. Et dans ce sens-là, faut savoir qu'on a quand même à peu près 16 ans devant nous et que si la révision actuelle échoue, ça n'est pas très grave parce qu'on tombe à ce moment-là en révision annuelle. C'est grave, oui, parce que ça génère de l'incertitude, mais c'est intéressant au sens où l'accord reste en vigueur et il reste quand même 2 ans et quelques à cette administration. Donc, je vous dirais que l'espoir n'est pas une stratégie, mais il reste qu'on peut quand même compter sur une embellie.
0: Une question très rapide pour finir, M. Simon. Ford, c'est le premier des 3 grands à négocier cette année. Est-ce que vous pensez que l'entente qui va en déboucher aura une influence sur celle chez Stellantis et General Motors? Est-ce que ça peut donner le ton?
1: Historiquement, il y en a eu. Historiquement, ça a donné le ton. Le fait de choisir Ford comme entente cadre, entre gros guillemets, c'est une bonne stratégie. Faudra voir maintenant dans quelle mesure Stellantis et GM seront capables de les adapter à leur réalité. Parce que l'enjeu ici, bien qu'on le voit comme étant d'abord canado-canadien, ensuite nord-américain, l'enjeu, il est d'abord un enjeu qui touche l'industrie mondiale. Et donc, il faudra réfléchir de façon assez importante à comment est-ce que notre configuration industrielle en automobile peut rester concurrentielle.
0: On va suivre ce dossier. Merci beaucoup Yann Simon. Je le rappelle, vous êtes professeur de stratégie à la Faculté des sciences de l'administration de l'Université Laval. Merci encore d'avoir été avec nous.
1: Merci à vous. Bon après-midi. Au revoir.
0: Au revoir.

0: Au salé, on vient d'entendre Rosel remixé par Phil Murray.
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0: 5 jours après l'annonce d'une entente entre les États-Unis et l'Iran, l'incertitude règne quant à sa solidité et à son avenir. Grosse surprise, on en parle avec Raphaël Jacob, chercheur associé à la chaire Raoul Dandurand de l'Université du Québec à Montréal. Bonjour Monsieur Jacob.
4: Bonjour.
0: Alors, il y a d'abord ces doutes persistants quant à l'ouverture ou la fermeture du détroit d'Ormuz.
4: Absolument. Alors que s'il y avait, en principe, un aspect de l'entente qui semblait clair, c'était celui-là. C'est-à-dire que l'avenir, par exemple, du programme nucléaire iranien, on le soumettait à un 60 jours de négociation, sans garantie, sans entente au préalable. Le fonds, le fameux si controversé fonds de quelques 300 milliards de dollars qui serait acheminé à l'Iran, on ne connaissait pas vraiment sa provenance, on ne savait pas non plus quel échéancier serait utilisé pour acheminer les fonds. Donc, beaucoup de flou autour de l'entente. Il y avait une chose claire, c'est qu'on allait lever les blocus navals de l'Iran et des États-Unis et que ça allait se faire immédiatement. On se parle aujourd'hui, presque une semaine plus tard, c'est moins que certain. En fait, lorsqu'on a posé la question à certains des membres les plus importants de l'administration américaine, incluant le vice-président des États-Unis pendant la fin de semaine, à savoir qu'est-ce qui se passe avec le détroit d'Ormuz, le principal intéressé n'était même pas en mesure de répondre à savoir s'il est ouvert ou fermé ou si le régime iranien avait recommencé ou non à mettre ou à forcer, disons, des péages. Donc, beaucoup de flou et le cœur, le noyau d'imbroglio, c'est le même que le noyau de la guerre en premier lieu. C'est-à-dire que sans vouloir être trop simpliste, il faut quand même aussi être clair, c'est Israël. Les Israéliens n'acceptent tout simplement pas l'entente qui a été paraffée la semaine dernière. Et il faut jusqu'à un certain point comprendre leur perspective. C'est-à-dire que pour l'État israélien, le régime iranien constitue depuis des décennies une menace existentielle. Et là, on serait sur le point de faire cadeau de centaines de milliards de dollars à ce même régime-là, en lui permettant également de rester en place et en n'exigeant pas à la base qu'il renonce de façon définitive à son programme nucléaire. Donc, pour les Israéliens, c'est une fin catégorique de non-recevoir. Et quand on dit les Israéliens, il faut être très clair, il n'est pas ici seulement question de Benjamin Netanyahu et de son gouvernement. Il est question aussi de la population, pas de façon homogène, évidemment, pas de façon totale, mais de façon majoritaire, qui, sondage après sondage, on peut remonter à février et mars dernier, se disait en faveur de la guerre contre l'Iran, mais aujourd'hui, se dit en faveur des frappes soutenues contre le Hezbollah. Mmh. Donc, en Israël, l'incitatif politique pour le gouvernement, et c'est exactement ce qu'on voit depuis une semaine, c'est d'essayer de faire dérailler l'entente, c'est de s'afficher comme étant dur, comme étant solide, face au Hezbollah, face à l'Iran, et même ultimement, oui, face au président des États-Unis. M. Netanyahu, présentement, se fait critiquer à l'intérieur de son pays pour ne pas tenir suffisamment tête à Donald Trump, alors que de la perspective américaine, c'est presque exactement le contraire. C'est-à-dire que la pression populaire, la pression politique principale qui pèse sur le président des États-Unis, c'est pour mettre fin à cette guerre-là, dont les Américains, collectivement, ne veulent pas depuis maintenant 4 mois. Mmh. Et ce qui met en scène, si on veut, une dynamique et un dilemme qui s'annonce épouvantablement douloureux pour le président si les choses ne changent pas. Parce que si les choses vont sur cette même voie-ci, tôt ou tard, ça va être une question de jours ou de semaines, M. Trump va avoir à choisir entre soit d'un côté reprendre la guerre ou de l'autre côté larguer Israël. Mmh. Dans un ou l'autre des cas, il va recevoir une volée de critiques extrêmement nourries à l'intérieur de son pays. Mmh. Si la guerre reprend auprès de l'opinion publique, encore une fois, qu'il n'en veut pas, pensez aux consommateurs américains, pensez à la problématique évidemment de l'inflation. Et si jamais on devait faire sentir vraiment aux Israéliens qu'on les met de côté, que leur sécurité n'est plus une priorité, tout ce qu'on surnomme le lobby israélien aux États-Unis, qui est extraordinairement puissant et influent, serait en état carrément apoplectique. Mmh. Et clairement voudrait faire payer le président électoralement. Donc, tout ça pour vous dire, c'est une situation extrêmement difficile présentement.
0: Oui, ben écoutez, c'est quelque chose qu'on va suivre assurément, puisque ça s'impose dans l'actualité au quotidien. Mais dans un autre ordre d'idées, on est à la fin du mois de juin, et qui dit fin du mois de juin aux États-Unis dit aussi fin du mandat annuel de la Cour suprême.
4: Oui, il dit nécessairement, presque dans tous les cas, les décisions les plus attendues du dit mandat. C'est-à-dire qu'avec une exception peut-être cette année, c'est-à-dire c'était sans doute la décision la plus attendue, celle sur les fameux tarifs douaniers du président. toutes les plus grosses décisions, ou à peu près, ont été gardées pour la fin juin, début juillet, donc fin formelle du mandat annuel. Ça inclut quoi cette année? Ben, ça inclut notamment le sort des personnes trans dans les sports de compétition. Autrement dit, est-ce que les États américains peuvent instaurer des lois qui viennent restreindre cet accès-là ou non? Ça inclut également certaines des causes, deux causes distinctes majeures qui incluent le pouvoir ou non du président de limoger, de congédier de façon unilatérale certains membres du personnel fédéral américain, que ce soit d'un côté des membres, par exemple, d'agences administratives ou même de l'autre côté de la réserve fédérale américaine, de la Banque centrale des États-Unis. C'est ce que Donald Trump a tenté de faire au début de son mandat. Ça a été contesté. Mm-hmm. Là, c'est devant la Cour suprême. Et peut-être la dernière cause que je vous mentionnerai, qui est à la fois la plus symbolique et en ce qui concerne la plus prévisible, c'est celle qu'on surnomme droit du sol. C'est-à-dire, est-ce qu'un citoyen américain devient citoyen simplement en naissant aux États-Unis? Est-ce qu'une personne qui naît sur le territoire américain est automatiquement américain ou américaine? Depuis le milieu du 19e siècle, l'interprétation collective qu'on en a fait aux États-Unis, c'est catégoriquement oui. Le 14e amendement qui a été ratifié tout juste après la fin de la guerre civile, la guerre de sécession aux États-Unis, confère ce pouvoir-là constitutionnel. L'interprétation que Donald Trump en fait depuis le début de son mandat, lui, son administration, c'est de dire non, c'est pas un droit acquis constitutionnel. On a tenté, si on veut, de révoquer ça de façon unilatérale. C'était contesté tous les tribunaux inférieurs. Les juges de première instance, comme les juges d'appel, ont tous statué dans le même sens, c'est-à-dire en reconnaissant ce droit constitutionnel, en déboutant le président. Si vous me posez la question aujourd'hui, je m'attends personnellement à ce que la Cour suprême en fasse de même. Donc, ce serait une nouvelle défaite du président, quand même à la fois symbolique et majeure, face à une Cour dont, doit-on le rappeler, il avait nommé le tiers des juges, comme quoi elle ne lui est pas acquise, malgré tout ce qu'on a pu affirmer en sens contraire.
0: Écoutez, ça fait aussi une autre affaire à suivre, d'autres affaires à suivre. On n'a pas fini de parler de politique américaine et pour ça, on est avec vous chaque lundi, Raphaël Jacob. Je le rappelle, vous êtes chercheur associé à la chaire Raoul Dandurand de l'Université du Québec à Montréal. Et je vous dis à très bientôt.
4: Merci.
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0: On fait un tour de la météo actuellement à Toronto. Il fait 19 degrés. Cette nuit, on s'attend à 13 degrés. Et les températures très estivales devraient revenir dès demain, mardi 23 juin, puisqu'on parle de 26 degrés et d'un beau soleil comme température maximale à Toronto. Et mercredi, 25 degrés et un très beau soleil également. La pluie et les orages sont pour l'instant prévus pour jeudi. Mais vous le savez, la météo est capricieuse, surtout en été. Ça peut changer. Ça pourra changer. En ce moment, à Windsor, il fait 22 degrés. Vous avez déjà la chance d'avoir un beau soleil. Cette nuit, quelques pluies, 30% de possibilité d'averse dans la nuit. Demain, à nouveau, 25 degrés, 27 degrés mercredi. Donc, vous l'entendez, des belles journées d'été à prévoir. À Welland, notre point chaud habituel actuellement, il fait 16 degrés. On attend 25 demain. Et du côté de Kingston, vous avez malheureusement la pluie aujourd'hui. En théorie, je ne suis pas à Kingston pour le voir, mais n'hésitez surtout pas à nous le faire savoir. En tout cas, c'est ce que je vois sur mon radar, de la pluie à Kingston. Et demain, une très belle journée en ce qui concerne les températures, puisqu'il fait 26 degrés et on attend, en attendant, quelques nuages qui vont ternir un peu la belle lumière d'été. Mais en tout cas, les températures devraient être au rendez-vous. Du côté de la circulation, rien n'a signalé de majeur pour le moment. Évidemment, nous ne sommes pas encore tout à fait entrés dans l'heure de pointe. Donc, comme on dit si bien, jusqu'ici, tout va bien. Pareil pour le réseau des transports en commun de Toronto. Donc, soyez prudents, toujours. On le dit jamais assez, mais pour le moment, il n'y a pas de raison de s'inquiéter. Je profite d'avoir quelques minutes avec vous pour vous rappeler qu'on arrive dans l'été, que certains d'entre vous vont être en vacances dès la fin de la semaine et qu'on se cherche des activités pour notamment occuper les enfants. Il y en a une que j'aimerais vous recommander, que je suis allé voir il y a quelques semaines maintenant au Musée Royal de l'Ontario, qui est toujours

0: très intéressant hein, dans sa programmation. Eh bien, parmi toutes ces expositions, c'est pas la plus importante hein, qui est consacrée cet été aux abeilles, mais c'est une petite exposition qu'on peut voir et qui s'appelle Shokan, qui est dédiée à une pratique japonaise, la pratique du toucher. Donc, c'est l'occasion d'aller dans un musée et de toucher des affaires. Alors, ça commence par exemple avec les furoshiki, ces foulards japonais dans lesquels on emballe des cadeaux, dans lesquels on peut même ou emballer son lunch. Hein, c'est vraiment tout cet art de l'emballement. On peut apprendre à faire des jolis nœuds avec ces espèces de grands mouchoirs. Et puis, il y a également de la céramique. On peut toucher des rouleaux de parchemin. On peut toucher le manche d'une épée. On peut toucher également certaines parties d'un kimono avec les différents tissus qui composent hein, cet habit traditionnel. Ça fait beaucoup de choses à voir. On apprend aussi, on apprend le pourquoi, on apprend le comment, on apprend certaines pratiques, hein, notamment celles qui visent à restaurer une céramique en utilisant de l'or fondu. Il faut le dire quand même, depuis des années maintenant, le Japon est vraiment un pays qui intéresse, qui continue à fasciner, on pourrait même dire qui bénéficie d'une certaine mode. En tout cas, la tendance, c'est de s'y intéresser et d'approfondir nos connaissances de cette culture. Eh bien, Shokan, au Musée Royal de l'Ontario, ça fait partie des endroits où on peut se donner rendez-vous, approfondir sa connaissance par le cerveau, mais aussi par les mains, ce qui ne manquera pas certainement de ravir les plus jeunes.
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0: sont sensibles. Je dois vous dire que son album est sorti il y a quelques semaines seulement, son nouvel album, hein, combien de fois. Mais ce titre-là, je pense qu'il va tourner pendant une bonne partie de l'été, en tout cas sur nos antennes et sur nos ondes, je l'espère. Pendant un mois, une partie de la rue Church à Toronto devient exclusivement piétonne. Ce segment, c'est entre les rues Wellesley et Alexander. Le projet veut stimuler l'économie locale tout en favorisant la création de nouveaux espaces de convivialité pour les résidents et les commerçants. Alors, quel est l'impact réel de cette transformation sur le quotidien et les premières informations qu'on a sur le chiffre d'affaires des commerçants locaux? Rowan Jeté-Knox, cofondateur de Understory Café sur la rue Church, était au micro de mon collègue Nicolas Haddad ce matin pour donner sa réaction au projet.
1: Oui, assez positivement. On savait pas vraiment. C'est une proposition pilote. Alors, on savait pas est-ce que ça va nous affecter ou non. Malheureusement, on n'est pas exactement dans la section qui a la piétonnisation. On est juste un petit peu nord de Wellesley, peut-être deux fenêtres. Alors, c'est pas beaucoup. Mais on était excités d'elle-même parce que c'est bon pour tout le quartier.
2: Mmh. Donc, vous dites que c'est bon pour le quartier. J'aimerais savoir un peu ce que vous avez vu pour ce dernier week-end. Donc, c'était la première fin de semaine où ce tronçon entre Wellesley et Alexander était complètement piéton. Est-ce qu'il y avait du monde? Je poserais même la question de cette façon-là. Est-ce qu'il y avait plus de monde qu'à la normale quand c'est une rue où on a des voitures qui circulent nord-sud?
1: Oui, je dirais que oui, il y avait plus de monde. Ils ont toutes sortes de jeux dans le milieu de la rue, comme un gros Jenga Tower, toutes sortes de choses comme ça, du soccer. Il y a des tables de pique-nique qui sont là aussi. Et on a trouvé que des personnes marchent. On a vu beaucoup de familles. C'était assez. Je dirais peut-être pas tout le monde, mais c'était pas plein, mais il y avait assez de personnes.
2: OK, d'accord. Si on gardait ce même programme l'année prochaine, est-ce que vous demanderiez à la ville de l'agrandir pour que, par exemple, une ou deux rues au nord de Wellesley où situe votre commerce soit inclus? Est-ce que vous voyez un avantage que d'autres commerçants ont eu que vous aussi vous aimeriez avoir?
1: Oui, 100%. Je dirais que ce serait bon parce que... On a beaucoup de petites entreprises qui sont dans notre coin juste nord de sur Church. Aussi on a le 519. Et c'est une organisation qui est très historique. J'aimerais voir que les personnes peuvent aller marcher pour le voir le je pense que ce serait une très bonne idée. Oui.
2: OK, d'accord. Là, j'ai parlé de tout ce qui est revenu et de l'impact de la piétonnisation de cette portion de Church sur les commerçants. Dans ce qui est peut-être un peu plus immatériel, est-ce qu'il y avait plus de sourires? Est-ce qu'il y avait plus de convivialité? Est-ce que le quartier paraissait plus vivant en fin de semaine?
1: Absolument, oui. Oui, c'était un quartier très différent. Tout le monde était un petit peu plus relaxé, plus content. Il y avait beaucoup de personnes qui marchaient pas avec une destination, mais pour explorer. Puis j'aime ça beaucoup.
2: OK, d'accord. Ben oui, l'exploration pourrait conduire, qui sait, hein, un visiteur à pousser la porte d'un commerce où autrement il se serait pas rendu. Je me demande s'il y a quand même eu des défis. Je sais pas, est-ce qu'il y a vos fournisseurs qui ont eu du mal à amener leur camion pour faire des livraisons la semaine dernière? Est-ce qu'il y a eu quelques défis quand même qui valent la peine d'être considérés?
1: Moi, j'ai pas vu ça, mais j'ai pas parlé à beaucoup d'autres petites entreprises. Mais moi j'ai vu que ça a marché très très bien. Oui, pour nous, on a vu plus de touristes dans notre café, plus de personnes qui c'est un très bon week-end pour nous. Okay. Puis je pense que si c'était comme ça pour nous, probablement dans le quartier qui

0: était piétonisé. On a vu même plus que ça.
1: OK, d'accord. Donc, je pense que globalement, là, votre ressenti est positif. Et vous l'avez dit tout à l'heure, si jamais la ville décide de retenir ce programme, vous seriez pour, puis vous seriez même pour l'agrandir. Là où je pense que ça va être vraiment occupé, c'est probablement la fin de semaine prochaine, donc dans quelques jours, où je pense que le quartier du village va être complètement transformé, comme à l'habitude. Donc, c'est le week-end du défilé de la fierté, le week-end de la fierté. Rowan, vous attendez à quoi là, pour cette fin de semaine?
0: Ça va être très, très occupé. C'est la première fierté de week-end, week-end de fierté comme une entreprise. Alors, je pense que ça va être très intéressant. On est vraiment excités et je pense qu'avec le quartier déjà comme il est, ça va être même plus spécial.
2: On souhaite d'ailleurs une très belle fin de semaine de la fierté dans le quartier de Church, hein, puisque c'est cette fin de semaine que vont avoir lieu le sommet des célébrations. Je le rappelle, pendant un mois, la rue Church entre les rues Wesley et Alexander est piétonnisée. Et pour en parler, eh bien, c'était Rowan Jeté-Knox qui était au micro de Nicolas Haddad. Rowan Jeté-Knox, le cofondateur de Understory Café sur la rue Church, concerné donc par ces changements.
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2: Et la rumeur qui circulait cette fin de semaine s'est finalement confirmée ce matin. Le Premier ministre britannique Keir Starmer a annoncé sa démission. Son rival travailliste Andy Burnham semble le mieux placé pour lui succéder à la tête du pays. Cette démission replonge le Royaume-Uni dans une certaine instabilité politique. Le Premier ministre était le sixième à entrer en poste depuis 2016, hein, et l'année du référendum du Brexit. Et la personne qui lui succédera devra en faire beaucoup pour regagner la confiance de l'électorat. Comment se dessine le paysage de la politique anglaise dans les prochaines semaines à la suite de ce départ? On reçoit pour en parler le professeur associé au département de sciences politiques de l'Université du Québec à Montréal, Alexander MacLeod. Bonjour, monsieur MacLeod.
4: Bonjour.
2: Alors, on voyait ça arriver depuis quelques jours, il y avait des rumeurs à ce sujet, mais ça y est, la démission de Keir Starmer est actée. Est-ce que c'est une surprise pour vous?
4: Non, pas du tout. Avec les résultats catastrophiques pour le Parti travailliste des élections municipales au mois de mai, et puis l'élection surtout de M. Burnham à une élection partielle qui a eu lieu jeudi dernier, c'était évident que M. Starmer n'avait plus longtemps à rester Premier ministre de la Grande-Bretagne.
2: Alors, qu'est-ce qui a précipité sa chute? Vous parlez d'une élection partielle. Comment est-ce que... J'imagine qu'il n'y a pas que ça. Quelles sont les raisons?
4: Parce que ce qui est arrivé, c'est que d'abord, pour être candidat à la direction du Parti travailliste, il faut être député. Et M. Burnham n'était pas député. Il était le maire de Manchester, c'est une des plus grandes villes de Grande-Bretagne. Mm-hmm. Il a gagné cette élection-là, puisque quelqu'un s'est retiré pour qu'il puisse se présenter. Il a gagné non seulement, battu tout le monde, mais il a augmenté le vote de 45 à 55% pour le travail, ce qui, évidemment, compte tenu de l'impopularité de M. Starmer, est extraordinaire. Donc, M. Burnham était prêt pour lancer sa candidature du moment qu'il avait au moins 81 députés derrière lui, c'est-à-dire 20% du caucus à Westminster, ce qui était son cas. Et donc, à ce moment-là, on voyait que le parti au Parlement commençait à se rallier derrière M. Burnham. Je crois qu'il y avait déjà 200 des quelques 400 députés qui étaient à sa faveur. Et il a compris que plusieurs de ses ministres allaient démissionner à la prochaine réunion du cabinet pour le forcer à partir. Donc, il a préféré sauter plutôt que d'être poussé.
2: Alors, après cette démission, quelles sont les prochaines étapes pour le Royaume-Uni? Parce que je crois que Keir Starmer n'a pas quitté sa chaise aujourd'hui. Il attend l'élection du nouveau chef.
4: Non, c'est ça. C'est que normalement, on va ouvrir la concurrence, si vous voulez, pour le chef.

0: la chefferie le 9 juillet, ce qui est ouvert, c'est ouvert sur le plan de du vote de tous les membres du Parti travailliste. Mais tout indique qu'il y aura un seul candidat, M. Burnham, parce que le seul autre candidat sérieux, M. Streeting, a décidé de se rallier à M. Burnham. Donc, normalement, au cours du mois de juillet, je dirais d'ici le 15 juillet, M. Burnham sera déclaré seul candidat, donc élu, et à ce moment-là, M. Starmer va quitter le pouvoir officiellement et va recommander au roi de nommer M. Burnham, qui est le candidat du Parti travailliste, qui a une majorité claire au Parlement. Donc, c'est à peu près ça qui va arriver.
1: Monsieur Burnham, vous l'avez dit, il était le maire de Manchester et d'après ce qu'on a pu lire ces dernières années, il a vraiment transformé la ville, hein, normalement, qui avait été sinistrée après les différentes crises qu'elle a connues dans son industrie dans les années 80 et 90. Est-ce que Monsieur Burnham s'est basé sur son travail à Manchester pour créer un nouveau projet pour le Royaume-Uni?
0: Je crois que oui, mais il faut pas oublier qu'il a de l'expérience. Il a été ministre déjà, hein, en 2009-2010, là, avec M. Brown, et il a été deux fois candidat à la tête du Parti travailliste. Il n'a pas évidemment gagné ces fois-là. Et je pense que il a quelque chose qui, au moins, semble ressembler à une partie, à un plan, plein de projets, ce qui n'était pas le cas de M. Starmer, qui semblait aller d'une décision à l'autre sans avoir vraiment une bonne idée de où il allait. Il revenait parfois sur ses décisions parce qu'il voyait que c'était pas populaire. Il proposait des choses qui vont manifestement aller à l'encontre de la tradition travailliste, comme couper les subventions pour l'énergie aux pensionnés, aux retraités en hiver. Je pense qu'en plus, et c'est l'autre chose qui est très importante, M. Starmer n'est pas, il n'a jamais prétendu l'être d'ailleurs, un communicateur. Il pouvait annoncer des choses, mais c'était jamais quelque chose qui inspirait son électorat ou son parti, ce qui n'est pas le cas de M. Burnham, qui est un excellent orateur et quelqu'un qui est considéré comme assez charismatique. Donc, si vous voulez, autrement dit, on est en train de choisir quelqu'un qui a au moins une réputation d'être un chef.
1: Alors moi, je suis l'actualité de la politique anglaise dans les informations, je ne suis pas du tout spécialiste comme vous l'êtes, mais je suis très marqué par les différents premiers ministres que le Royaume-Uni a connus depuis 10 ans. On pense évidemment à Boris Johnson pendant la pandémie, là on parlait de Keir Starmer qui est vraiment, vraiment très différent. Là, on voit arriver Andy Burnham sur une autre aile travailliste. En 10 ans, aucun des 6 premiers ministres britanniques n'est resté en poste plus de 3 ans. Qu'est-ce qui se cache derrière cette instabilité? Qu'est-ce que ça dit de la politique au Royaume-Uni actuelle?
0: Il y a deux choses. D'une part, une grande partie de cette instabilité est due au Parti conservateur. C'est-à-dire que le Parti conservateur est très divisé, était divisé sur la question du Brexit. Après tout, le Brexit a été lancé pour essayer de prendre le contrôle du Parti conservateur, ce qui n'a pas évidemment fonctionné. Et le Parti est très attiré à certains endroits par le Parti de la Réforme.
1: Et puis l'autre chose... On parle du Parti de la Réforme, c'est le parti de Nigel Farage, si je ne dis pas de bêtises.
0: De M. Farage, oui, qui est un parti plutôt à droite. Mm-hmm. Et il ne faut pas oublier qu'en 1951, 97% de l'électorat votait ou travailliste ou conservateur. Mm-hmm. Aujourd'hui, il y a au moins 5 partis qui sont présents au Parlement, et dont le Parti de la Réforme qui commence à faire peur à pas mal de gens au centre et à gauche. Et on a vu dans l'élection de M. Burnham jeudi dernier, mm-hmm, que des gens de partis comme les Verts et les Libéraux ont décidé de voter pour lui parce qu'ils voulaient barrer la porte au Parti de la Réforme, ce qui a très bien fonctionné.
1: Alors,

0: Peut-être une dernière question sur laquelle je pense qu'il faudrait qu'on se penche, Monsieur MacLeod. Vous l'avez dit, on y a fait référence, le Brexit, ça fait 10 ans que le référendum a eu lieu et que le oui l'a emporté. On sait qu'aujourd'hui, il y a un sentiment mitigé quant aux conséquences de la sortie du Royaume-Uni de l'Union européenne par les Britanniques eux-mêmes. Quel est l'héritage du Brexit dans la politique du Royaume-Uni aujourd'hui et dans la politique peut-être à venir de Monsieur Burnham?
1: Bon, ben d'abord, ça laisse un budget qui est assez difficile à couvrir parce que on a perdu à peu près entre 4 et 8% du produit national brut. Mm-hmm. Les exportations ne vont plus beaucoup vers l'Europe et donc on s'est coupé d'un marché qui prenait déjà 50% des exportations britanniques. Mm-hmm. Et évidemment, il y a un tas d'autres choses qui venaient de l'Union européenne qui n'existent plus. Et puis ensuite, on n'a pas pu faire tous ces traités de libre-échange que les promoteurs du Brexit avaient annoncé, qu'on aurait un traité avec le Canada, avec les États-Unis, avec l'Australie, avec toutes sortes de pays, mais ça n'a pas fonctionné du tout. Mm-hmm. Donc l'économie marche mal. Il y a beaucoup d'inflation, donc tout ça, ça fait partie des problèmes qui sont laissés. Et n'oubliez pas que, par exemple, l'agriculture britannique comptait beaucoup sur l'apport des immigrants d'Europe et a presque plus d'immigrants d'Europe. Donc tout ça, ça fait mal au pays.
0: Merci beaucoup pour votre éclairage, Alexander MacLeod. Vous êtes professeur associé au département de sciences politiques de l'Université du Québec à Montréal. Merci d'avoir été avec nous pour commenter donc la démission du Premier ministre britannique Keir Starmer et donc des prochains rebondissements à venir suite à cet événement politique. À très bientôt, Monsieur MacLeod.
1: À bientôt. Merci. Au revoir.

On est toujours dans La Mosaïque. Je m'appelle Adrien Vol, on vient de passer une première heure ensemble. Je vous invite à rester avec nous pour la prochaine, puisqu'on va parler de politique internationale avec l'impact de la présidentielle en Colombie, qui a élu un nouveau président hier soir et qui passe de la gauche de l'échiquier politique à l'extrême droite. On va également parler de soccer, évidemment, puisque c'est la période, et on fera un bilan des équipes africaines avec mon collègue à Windsor, Jean-Didier Ogobani. Et puis, on reparlera évidemment de d'autres sujets qui nous touchent de près ou de loin en Ontario et ailleurs dans le monde. En tous les cas, on sera ravis si jamais vous nous faites le plaisir de rester avec nous.

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4: Bonjour, ici Grégory Wilson à Toronto. Il est présentement 16h et voici votre survol des actualités. Tout d'abord, le chauffeur du VUS qui a percuté une garderie l'an dernier à Richmond Hill a plaidé

0: coupable de conduite dangereuse aujourd'hui. L'accident a coûté la vie à un bambin de 18 mois. 6 autres enfants et des membres du personnel ont également été blessés. Selon l'exposé des faits présenté à la cour, Vinay Kumar Gupta venait chercher ses deux petits-enfants avec son épouse. Alors qu'il tentait de se garer, son véhicule a percuté le bâtiment. Le septuagénaire de Newmarket plaide également coupable à 2 chefs d'accusation de conduite dangereuse causant des lésions corporelles. Son audience de détermination de la peine est prévue le 8 décembre. Et l'Ontario met en place une nouvelle norme d'évaluation obligatoire pour les écoles secondaires qui entreront en vigueur dès l'année scolaire 2026-2027. Luna Marchais a les détails sur ces nouvelles normes.
1: Dans le but d'améliorer l'évaluation des compétences des élèves, les examens écrits finaux représenteront désormais 20 % de la note en mathématiques, en anglais et en sciences en 9e et 10e année. Le pourcentage augmentera même à 25 % pour ces matières en 11e et 12e année. La note finale sera également composée de 65 % pour le travail en classe, tandis que l'assiduité et la participation compteront pour 10 et 15 % de la note. Parallèlement à cette réforme de la notation, la province a annoncé un investissement de 60 millions de dollars pour déployer Edwin, une nouvelle plateforme d'apprentissage numérique. Dès septembre 2026, tous les enseignants auront accès à cet outil, centralisant des ressources interactives conformes au programme allant de la première à la 12e année. Cette plateforme vise à garantir un enseignement uniforme à travers la province et à permettre un suivi précis des progrès ou des lacunes de chaque élève au sein des conseils scolaires de l'Ontario. Ici Luna Marchais, Radio-Canada, Toronto.
0: Le gouvernement fédéral pourrait modifier le tracé du TGV qui reliera Québec à Toronto. Un arrêt supplémentaire est envisagé à Kingston. Comme le rapporte Estelle Côté-Sroka, ce changement vise à répondre aux demandes du premier ministre ontarien et de plusieurs élus municipaux.
2: Le ministre fédéral des Transports, Stephen McKinnon, souhaite que le futur TGV passe par Kingston et que ce nouvel arrêt soit interconnecté au réseau de trains de Via Rail. La société d'État Alto va aussi étudier très sérieusement un autre tracé dans la région de Mirabel. La ville souhaite un tracé plus au nord qui engloberait des terrains déjà expropriés dans les années 70 pour la construction d'un aéroport, ce qui permettrait de protéger des terres agricoles. Le ministre fédéral des Transports, Stephen McKinnon, assure que la société Alto va développer le TGV avec sensibilité et respect pour toutes les personnes touchées par sa construction.
3: Je sais qu'il y a des craintes, il y a des appréhensions, mais nous allons, arriver avec un tracé qui va faire en sorte que cette peur-là soit amoindrie.
2: La société d'État Alto a tenu des consultations publiques pendant lesquelles plusieurs problèmes ont été soulevés par des citoyens et des groupes d'intérêt, notamment sur le plan de l'environnement, de la protection des terres agricoles, de l'expropriation et de l'arrimage avec les autres réseaux de transport en commun. Ici Estelle Côté-Sroka, Radio-Canada, Ottawa.
0: Et le ministre fédéral de l'Énergie, Tim Hodgson, annonce une nouvelle stratégie canadienne de 100 milliards de dollars pour développer l'énergie nucléaire au pays. Dans le cadre de cette stratégie, le gouvernement envisage de construire jusqu'à 10 nouveaux réacteurs nucléaires au cours des 15 prochaines années, dont au moins un à l'extérieur de l'Ontario. Le plan cherche également à favoriser l'exportation de réacteurs Candu et d'uranium enrichi à d'autres pays, alors que plusieurs pays occidentaux se détournent des importations provenant de la Russie. Et en terminant l'international, l'Europe de l'Ouest fait face à une nouvelle vague de chaleur, la deuxième en moins d'un mois. En France, la moitié des départements ont été placés en vigilance rouge canicule, le niveau d'alerte maximal. Au moins 13 personnes sont mortes noyées en cherchant à se rafraîchir et la chaleur a des répercussions sur les infrastructures, notamment dans le secteur électrique. Les précisions d'Alexis Morel.
4: Contrairement à certaines idées reçues, ce ne sont pas les poteaux et les câbles aériens qui souffrent le plus, mais les vieux câbles enterrés sous la chaussée. On parle de 15 000 km de réseau très vulnérables sur les 350 000 km du réseau moyenne tension. Alors ça paraît peu à première vue, mais ça concerne les grandes villes, donc beaucoup de monde à Paris, Marseille, Lyon, Bordeaux principalement. Hervé Champenois est le directeur technique d'Enedis.
5: Pourquoi ? Parce que le sous-sol accumule beaucoup de chaleur. On peut avoir des températures qui atteignent les 80 degrés et ce qui crée sur nos câbles des défauts, des pannes et des coupures d'électricité. L'isolation des câbles se fait par du papier imprégné à huile et avec ces fortes chaleurs, l'huile se liquéfie, les papiers sèchent et il apparaît des défauts.
4: Et ces défauts, il y en aura très probablement d'ici jeudi, selon les simulations établies.

0: établi par Enedis en fonction des prévisions météo. Alors ça ne veut pas forcément dire coupure de courant à chaque fois pour le client, car il y a des lignes de secours évidemment. Ces vieux câbles entourés de papier à huile, Enedis est en train de les éliminer progressivement, mais l'adaptation du réseau électrique aux effets du changement climatique nécessite des investissements colossaux, 1,5 milliard d'euros par an dès maintenant. Même chose pour RTE, l'autre entreprise qui gère elle le réseau haute tension et très haute tension. Elle compte investir 24 milliards d'euros d'ici 2040 pour adapter ses infrastructures.
1: C'était Alexis Morel et c'est là-dessus que se termine ce survol des actualités.

0: Est-ce que vous sentez monter la pression de minute en minute comme moi dans ce studio? Dans 54 minutes environ, la France et l'Irak vont commencer à s'affronter sur la pelouse du stade de Philadelphie. On a hâte. D'un côté, on a hâte que ça arrive et on a déjà hâte que ça se termine pour être certain de pouvoir avancer dans la compétition. Je parle de la France, bien sûr, puisque, comme vous pouvez l'imaginer, il y a quelques supporters de cette équipe dans notre studio. On cherche, si vous en connaissez, des supporters de l'équipe d'Irak francophone, puisqu'on a aussi envie de leur laisser la parole. Donc si jamais vous en connaissez un, écrivez-nous mosaïque@radio-canada.ca. On sera ravis de vous faire passer à l'antenne pour nous donner vos pronostics de ce côté-là du match. Vous êtes à l'écoute de Dans la Mosaïque. Je m'appelle Adrien Vol et c'est moi qui ai la chance de vous accompagner jusqu'à la fin de cette journée. Et pour l'instant, on va quand même rester dans l'actualité générale, hein, puisque dans quelques minutes, on va revenir sur la présidentielle en Colombie. On va également aller voir Charles Le Bourgeois qui est sur la place Nathan Phillips où il parlera évidemment de soccer. Et puis, on fera le bilan des équipes africaines 10 jours après le début de la Coupe du Monde de la FIFA. Pour l'instant, il y a également Ramin Pezeshki qui est là avec nous en studio. Ramin, bonjour.
1: Bonjour Adrien.
0: Et Ramin Pezeshki, l'ex-gardien du Canadien de Montréal, Carey Price, et l'ex-capitaine des Bruins de Boston, Patrice Bergeron, ont été intronisés au Temple de la Renommée. On parle bien sûr de hockey aujourd'hui.
1: Effectivement, ça s'est passé aujourd'hui. Les deux hommes font partie en fait d'une cohorte de 5 joueurs et un bâtisseur élu par le comité de sélection qui compte 18 membres en 15 saisons, toutes avec le tricolore. Price a participé à 712 rencontres, dont 700 comme partant, et ses 361 victoires constituent une marque, un record pour l'équipe du Canadien et de Montréal. Il a connu sa meilleure saison, c'était en 2014-2015. Price a aussi représenté l'équipe nationale du Canada sur la scène internationale, remportant notamment une médaille d'or aux Jeux Olympiques de Sochi en 2014, alors qu'il avait été nommé le gardien même du tournoi en vertu d'une fiche de 5 victoires et pour 0 défaite, 2 jeux blancs en demi-finale et en finale. En 2007, il a mené le pays vers une 3e médaille d'or consécutive. C'était au Mondial Junior. Il a aussi remporté la Coupe du Monde de 2016 avec encore une fiche parfaite de 5 victoires. Quant à Patrice Bergeron, il a disputé 1294 rencontres en 19 saisons avec les Bruins, au cours desquelles il a marqué 427 buts. Il a ajouté 613 aides à sa fiche de 1040 points. Il a aussi remporté le trophée Marc Messier et King Clancy. En tout cas, les Bruins ont participé à son époque 14 fois aux séries. Lors du séjour de Bergeron à Boston, ils ont remporté la Coupe Stanley. C'était lors de la saison 2010-2011. Et sur la scène internationale, Bergeron a remporté l'or aussi au Mondial de 2004 et de 2005. Et il a aussi été de l'équipe gagnante aux Jeux de Vancouver. C'était en 2010. Il a fait son entrée à sa première année d'admissibilité, donc au Temple de la Renommée. Et pour ce qui est de Price, il en était à sa 2e année sur les bulletins de vote. Et en plus de Price et de Bergeron, Brian Burke fera son entrée en novembre prochain dans la catégorie des bâtisseurs, tandis que Cindy Curley, Pekka Rinne et Keith Chakuch seront intronisés parmi les joueurs. Je le rappelle que pour

0: Pour être admis au Temple de la Renommée, les joueurs doivent avoir joué leur dernier match il y a plus de 3 ans et avoir obtenu l'appui de 75% des membres électeurs, c'est-à-dire 14 sur 18.
1: Quel pédigré, Ramin, pour entrer au Temple de la Renommée du hockey. Reparlons des choses sérieuses, Ramin. Votre pronostic pour le match de tout à l'heure?
0: Pour le match de tout à l'heure, écoutez, je verrais mal comment l'équipe de France, parmi les 3-4 meilleures équipes annoncées, affichées du tournoi, va perdre ce match ou ne va pas gagner cette rencontre. Donc moi je dirais que l'équipe de France, les Bleus, vont remporter.
1: Sont en bonne posture en tout cas. Merci beaucoup, oui. Ramin Pezeshki, notre réalisateur, qui est également responsable des manchettes sportives de Windsor au 1550 AM à Toronto, au 90.3 FM, vous écoutez Dans la Mosaïque, et c'est toujours une joie de vous avoir avec nous.

0: On se dirige maintenant vers l'Amérique latine et plus précisément vers la Colombie qui a élu hier son président pour les 4 prochaines années. Et c'est l'homme d'affaires Abelardo de la Espriella qui a battu de peu le sénateur Iván Cepeda, allié du président sortant. La Colombie bascule ainsi de la gauche à l'extrême droite de l'échiquier politique. Parmi ses promesses de campagne, il y a, je cite, poursuivre les bandits sans relâche. Je cite également mettre fin à l'immigration clandestine vers les États-Unis et construire des méga-prisons comme celle de Nayib Bukele au Salvador, où les détenus seraient nourris, je cite encore une fois, de pain et d'eau. Les résultats préliminaires officiels donnent Abelardo de la Espriella gagnant avec 49,7% des voix. La Colombie devient ainsi le dernier pays d'Amérique latine en date à basculer vers la droite et à se rapprocher de la politique trumpienne. On en revient aujourd'hui sur cette victoire avec Martine Movila Durango, journaliste de Radio-Canada, qui est sur le terrain en Colombie. Bonjour Martine.
1: Bonjour Adrien.
0: Qu'est-ce qui a conduit la Colombie à virer de bord vers la droite après deux mandats de l'homme politique de gauche Gustavo Petro?
1: En fait, il faut faire une petite précision, c'est que Petro a fait qu'un seul mandat, c'est celui qui est en train de finir, 4 ans, parce que les présidents colombiens ne peuvent pas se réélire après un certain temps.
0: Okay.
1: C'est certain que la Colombie a fait un virage, c'est comme la récupération par la droite du gouvernement, c'est un pays dans lequel tous les gouvernements ont été droits depuis 2 siècles et demi. Donc, le seul gouvernement de gauche de l'histoire, c'est celui qui est en train de finir avec Gustavo Petro. Il est certain que Monsieur de la Espriella a eu la possibilité de compter sur les appuis de ces églises évangéliques qui considèrent qu'il y en a trop de droits pour les homosexuels, des gays ou pour l'avortement, par exemple. C'est que Monsieur de la Espriella promet d'échanger les appuis des politiciens, disons, hyper connus du Parti libéral et conservateur, donc des politiciens traditionnels, aussi des gens parfois pas très recommandable au niveau politique parce que leurs noms ont été reliés à des groupes paramilitaires ou à des corrompus, mais aussi d'une grande partie des gens de la population qui voient dans Monsieur de la Espriella quelqu'un qui les ressemble, un petit peu comme le phénomène de Donald Trump aux États-Unis, quelqu'un qui parle comme eux, qui aime la même chose que eux, ils aiment, qui a une marque de commerce dans laquelle ils vendent des chaussures, des vêtements, des chapeaux et qui se vante d'avoir de l'argent, qui n'a aucun problème montrer cet argent-là, que ce n'est plus ce que beaucoup de Colombiens aimeraient voir, donc c'est une espèce de miroir dans lequel ils se voient. Il faut quand même dire aussi qu'il manque les scrutins finaux, et ce qu'on a vu hier, c'est un pré-comptage qui n'est pas obligatoire, et avec 0,95% de différence, on ne croit pas que ça va changer, mais il faut quand même attendre, disons, 4 jours pour pouvoir confirmer cette victoire qui est déjà pourtant reconnu par les États-Unis, par une dizaine de pays partout sur la planète.
0: Et d'ailleurs, Iván Cepeda, candidat déçu, remet en question les résultats.
1: Oui, il remet en question les résultats. Il conteste 33 000 bureaux de vote dans lesquels il réclame une vérification. Et quand vous avez 250 000 voix de différence dans une élection dans laquelle il y a eu un peu plus de 27 millions de personnes qui ont voté, on s'entend que 250 000 voix pourraient être facilement trouvables par ici ou par là. Aux dernières élections, quand Gustavo Petro a été élu président, même s'il n'y a pas eu de contestation, il a récupéré dans les scrutins finaux près de 100 000 voix. Donc, la gauche garde l'espoir. Souvent, on se dit que sûrement la droite va continuer quand même à ratifier cette élection. Mais en attendant, disons qu'il manque la partie officielle des

0: de confirmation de l'élection de M. de la Espriella.
1: Alors, vous l'avez dit, hein, historiquement, la Colombie a plutôt connu des gouvernements de droite, d'ailleurs quasi exclusivement des gouvernements de droite, mais aujourd'hui, quels sont les facteurs qui ont poussé les Colombiens à voter pour le candidat pro-Trump, qui se définit comme anti-système, hein, comme Javier Milei en Argentine, après aussi les nombreuses insultes que le président Trump a adressées à la Colombie depuis le début de son deuxième mandat? Comment ça se fait que le soutien de Trump a pu conduire aussi les Colombiens à soutenir ce candidat qui vient d'être élu?
0: Mais il y en a une chose qui est absolument claire, c'est que les gens qui sont ici en Colombie aiment beaucoup aller aux États-Unis. Pas tous, mais une grande partie de Colombiens rêvent d'aller aux États-Unis, c'est le rêve américain. Donc c'est certain que ce que les Américains disent a une influence, un impact assez énorme dans les cas de la population, et surtout si on vous dit que la relation va être bonne ou pas bonne, ça dépend de ce que vous allez élire. Ça compte beaucoup. Mais de l'autre côté, il y en a une chose qui est vraie, c'est que, comme je disais tout à l'heure, M. D'Asprilla, représente ce que beaucoup de Colombiens voudraient et devenir dans leur vie, donc de faire de l'argent facilement. Monsieur D'Asprilla, il ne faut pas l'oublier, a été avocat des cas connus en Colombie, mais aussi des narcotrafiquants, des politiciens corrompus, etc. Et ça, les Colombiens considèrent que c'est quelqu'un qui gagne bien sa vie. Mais il y a une chose qui est assez intéressante, dont on n'en parle pas beaucoup. Ces élections ont été sur une espèce de référendum sur la labeur, sur la personnalité, sur le travail du président Gustavo Petro. Mm-hmm. Ceux qui l'haïssent, là, l'haïssent vraiment beaucoup, et ceux qui l'aiment aussi. Donc, ceux qui haïssent le gouvernement actuel et les présidents actuels, surtout, ont voté contre M. Cepeda, même s'il n'aimait pas M. de la Espriella. Mais c'était une façon de punir Gustavo Petro. Donc, ça explique beaucoup les résultats, mais il y en a aussi le fait que des gens d'église, M. de la Espriella était un athée, confesse, déclaré à plusieurs reprises, mais des gens d'église ont dit à plusieurs moments qu'il était devenu chrétien. Donc, c'est un homme de Dieu et ça aide beaucoup. C'est 5 millions de voix qui appartiennent aux églises évangélique du pays.
1: Alors, dans ce que vous dites, avec la volonté de punir un candidat, pas forcément de voter pour un autre, on entend cette polarisation dont on parle souvent dans le débat politique tout autour du globe. Autour de quoi la société colombienne, elle, se polarise?
0: Elle s'est polarisée autour de la personnalité du président, par exemple, mais aussi autour de la réalité colombienne. Vous voyez, aujourd'hui, il y en a des problèmes. Oui, d'insécurité comme toujours dans ces pays, il y en a des problèmes de corruption comme toujours dans ces pays, mais disons que les médias traditionnels qui représentent aussi les conglomérats économiques ont fait pendant des 4 dernières années, ont dressé un portrait de la situation qui rallie tout ça à l'administration de gauche, la première de l'histoire colombienne. Donc ça aide beaucoup, ça veut dire que les Colombiens sont fatigués de Gustavo Petro, pas tous, mais ceux qui les ont vraiment. Et ils ont décidé d'aller voter vers un autre côté. Les pays sont divisés. On s'entend aujourd'hui, même si on ne les voit pas, parce qu'il y en a un parti qui a été vraisemblablement défait aux élections, le parti de gauche, mais c'est la première fois que la gauche arrive à avoir 12, presque 13 millions de voix dans son histoire. C'est, si vous le prenez depuis 90 jusqu'à aujourd'hui, donc 30 ans, 40 ans plus tard, la gauche a pour la première fois de son histoire cette quantité de voix. Il y a une vingtaine d'années, 30 ans, la gauche arrivait aux élections avec 200 000 voix, 300 000 voix. Donc, clairement, on parle d'un pays à 50% à droite, 50% à gauche. Ils sont divisés par la religion, ils sont divisés par les droits des homosexuels, ils sont divisés par la vision politique internationale et ils sont divisés aussi par la façon de gérer l'économie. Il y a des gens de la classe moyenne qui disent pourquoi on va donner des choses aux pauvres si moi j'ai dû travailler toute ma vie pour les avoir. Donc ça compte pour beaucoup à l'heure de faire la réflexion des votes et c'est ce qu'on voit des classes moyennes qui majoritairement ont voté pour M. de la Espriella et les quartiers défavorisés, que ce soit à Bogota ou à Jor, et les régions où la guerre a fait rage pendant des années qui ont voté pour M. Cepeda.
1: Alors, C'est intéressant le portrait que vous dressez de cette société. Et cette société, elle est, vous l'avez dit, beaucoup de personnes de la Colombie, beaucoup de Colombiens admirent les États-Unis, vivent encore, croient encore dans le rêve américain, ont du respect aussi pour la personne de Donald Trump. Alors on imagine que cette élection va avoir des conséquences dans les relations entre la Colombie et les États-Unis. Si oui, lesquelles?
0: Il y aura des conséquences. C'est certain, M. de la Espriella l'a déjà dit à plusieurs reprises. Il veut devenir le meilleur allié, le meilleur ami des États-Unis sur le continent américain et particulièrement en Amérique du Sud. Il est certain que les Américains vont en profiter. Écoutez, la Colombie a des côtes sur les 12 océans. La Colombie représente un point géopolitique.

0: des jeux militaires est stratégique pour les Américains. Placer des bases militaires, des radars et des armes sur ces pays serait une bonne chose pour un pays comme les pays américains qui essayent de contrôler avec la nouvelle doctrine d'Enro qu'on appelle de Donald Trump tous les continents. Et maintenant, ça reste que M. Lula da Silva au Brésil, gouvernement de gauche, va être assez coincé, qu'il y ait des gouvernements de droite autour, sauf l'Uruguay. Donc, ça va créer des changements. Ça va donner à l'Amérique latine un contrôle aux États-Unis, à de plusieurs pays. On le sait, les relations qui existent entre le Salvador, le Honduras, le Guatemala, le Costa Rica, le Venezuela, l'Équateur, le Pérou, aujourd'hui avec les États-Unis et la Colombie qui tombe dans les mains de Donald Trump. Ça va créer littéralement, on ne peut pas dire un empire là, mais clairement un contrôle américain assez accru, assez réel et assez permanent au niveau militaire, économique et politique de ces pays, de cette région américaine qui convoite tant aux États-Unis.
1: Quels sont les parce que vous le dites, pour séduire aussi les États-Unis, le nouveau président élu, Alberardo de la Espriella, promet une ligne très dure, hein, notamment contre les groupes armés, contre la production de drogue. On le dira, on le répétera encore, la Colombie, ça reste le premier producteur de cocaïne au monde. Est-ce qu'on pourrait voir en Colombie une politique similaire à celle de Nayib Bukele au Salvador?
0: C'est ce qu'il promet, en tout cas, M. de la Espriella. Maintenant, il faut aussi dire, il a déjà dit, qu'il serait prêt à négocier avec des narcotrafiquants s'ils donnent à l'État les 90% de leurs revenus illégaux. Ça, c'est ce qu'il a fait, d'ailleurs, comme avocat, négocier avec les gouvernements américains la rendition, ou faire que des narcotrafiquants se rendent devant les autorités américaines, moyennant une négociation dans laquelle ces narcotrafiquants donnaient de l'argent, des routes et dénonçaient des autres personnes ou d'autres membres des organisations criminelles. C'est comme ça qu'il a fait de l'argent. Donc, oui, on combat les criminels, mais en même temps, négocier avec eux. C'est un petit peu, écoutez, le programme du gouvernement de M. de la Espriella n'était pas trop long, c'était 3 pages. Donc, il y a beaucoup de généralités. On verra à partir de maintenant qu'est-ce que cela veut dire au niveau concret. Quand il dit on va régler la sécurité en 90 jours, qu'est-ce que ça veut dire régler la sécurité en 90 jours? On parle de bombarder les gens, des organisations criminelles, on parle de s'attaquer à des organisations criminelles, de quelle façon on va le faire, on parle de méga-prisons, comme le fait M. Bukele. Il a toujours dit que M. Bukele était plus ou moins son alter ego, son ami aussi, c'est lui qu'il voyait comme exemple. On ne sait pas trop où on s'en va, mais une chose est certaine, la moitié des sous qui sont allés aux urnes ont choisi cette candidat, ils ont décidé que ça devrait être leur président. Ben, on va voir qu'est-ce que ça va donner dans les prochains jours, mois et années.
1: Et dans ces 3 pages de programme, est-ce que Alberto de la Espriella explique comment il va relancer l'économie et créer des emplois, ou ça reste aussi des choses très vagues?
0: Non, mais c'est assez clair, disons, pas dans les programmes, mais dans ce qu'il a donné comme déclaration. Il pense mettre en Colombie la possibilité de travail alors, sans contrat, du travail par jour, sans contrat. Une des propositions était aussi la possibilité de réduire les salaires minimums qui, pendant l'administration actuelle, étaient montés de façon historique. Il dit qu'il faut protéger les entrepreneurs et les gens qui génèrent de l'emploi et des compagnies. Et il est certain aussi d'utiliser les fracking pour obtenir la présence des compagnies américaines et canadiennes, ce qui donnerait plus d'argent à la Colombie, dit-on. Au moment où on ne sait pas, on ne sait pas trop, mais c'est de cette façon qu'il compte régler l'économie, aussi négocier avec le Fonds monétaire international, la dette internationale colombienne, tout comme avec la Banque mondiale. Ça risque de se répéter un petit peu ce qu'on voit en Argentine aujourd'hui, c'est-à-dire il y en a des mesures qui sont prises pour garantir les savoirs des grandes compagnies, mais on verra qu'est-ce que ça donne pour la population. Et il parle aussi de privatiser une partie de l'État, de réduire la taille de l'État de 50%. Donc, si ces mesures se concrétisent d'ici un an, certainement il va y avoir des contestations parce que la moitié de l'État, c'est des millions de personnes qui vont être mises à pied. Mais c'est ça, c'est des propositions économiques qui sont basées surtout sur l'investissement des compagnies étrangères et puis sur la création de nouvelles entreprises avec lesquelles on aura la possibilité d'avoir des contrats de travail ou pas de contrats, simplement avec des travailleurs qui ne deviendront pas, dit-on, une charge énorme pour les entreprises et les générateurs d'emplois.
1: Donc la promesse de Alberto de la Espiera, c'est plus de libéralisme encore. Donc on a entendu ça et on a été éclairé sur l'ensemble des impacts de ce nouveau président élu pour 4 ans maintenant en Colombie par vous. Martine Movila Durango, journaliste de Radio-Canada. Vous êtes actuellement en Colombie. Merci beaucoup encore une fois.

0: d'avoir fait la lumière sur ce sujet.
1: Merci à lui, merci à vous et à monsieur Victor. Au revoir. Ben,
0: on continue en musique avec Venin, c'est SD Night.
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0: Venin avec SD Night, un son de 2024, mais qui s'imposait puisque la France joue tout à l'heure à 17h, donc on est dans 31 minutes 30 à peu près, et parce que l'ambiance commence tranquillement à monter sur la place Nathan Phillips à Toronto avant la rencontre entre la France et l'Irak. On rejoint tout de suite Charles Le Bourgeois, puisque vous le savez et vous l'avez entendu, le programme du jour est chargé. Charles, quelle est l'ambiance sur la place ?
1: Écoutez, Adrien, pour le moment, il y a pas encore énormément de monde parce que nous sommes à 35 minutes du début du match. Il y a des musiciens sur l'estrade devant l'écran géant. C'est de la musique pour faire patienter certainement entre les deux matchs de cet après-midi. L'Argentine qui jouait contre l'Autriche et dans quelques minutes, dans 30 minutes, c'est donc la France qui affronte l'Irak. Plusieurs Irakiens sont juste devant l'écran géant en train de danser, en train de chanter. Il y a des drapeaux à la main, visiblement fiers de leur équipe qui, sur le papier, n'est clairement pas donnée favorite. Mais vous savez, dans une Coupe du Monde, on peut s'attendre à tout et ils sont optimistes ici. Adrien, j'ai en face de moi un groupe de Français qui sont là pour supporter l'équipe de France et Anaïs notamment. Bonjour Anaïs. Dites-moi un petit peu ce que vous attendez de la rencontre d'aujourd'hui face à l'Irak.
2: On a hâte, prévision au moins 2-0, hein, parce que quand même la France joue bien en ce moment.
1: Donc 2-0 pour la France.
2: Oh, bah oui, c'est évident. Mais hâte, et puis on est au Nathan Phillips Square, et en fait on aimerait vraiment avoir ce rassemblement de tous les Français. On a vu les Allemands, on a vu la Bosnie, etc. On a vu un gros engouement. Donc pourquoi pas faire la même chose avec les Français de Toronto, quoi.
1: Face au Sénégal, vous étiez déjà sur la place de l'Hôtel de Ville ou pas ?

0: On avait en fait ce que j'ai vu, c'est qu'on était tous un peu éparpillés, et donc en fait d'où cette idée d'aller au Nathan Phillips Square, et justement en fait de rassembler tous les Français, et en plus c'est en plein air, c'est agréable, c'est l'été, voilà.
1: On est lundi après-midi, il est 16h30. Est-ce que vous avez pris votre après-midi pour vous libérer, pour soutenir l'équipe de France, ou comment ça se passe de votre côté? Est-ce que vous avez call sick, comme certains disent, ou vous travaillez peut-être à distance?
0: Alors, j'ai la chance d'être entrepreneur. Donc, quand on est entrepreneur, on a son horaire, on s'organise comme on veut. Donc là, j'ai pris deux petites heures off pour pouvoir assister au match et soutenir les Bleus.
1: Qu'est-ce que vous pensez? Vous vivez à Toronto?
0: Oui,
1: alors, depuis longtemps, vous vivez à Toronto. Alors, qu'est-ce que vous pensez de l'effervescence dans la ville? Si, à vos yeux, il y a effervescence pendant cette Coupe du Monde, l'ambiance, est-ce que vous la vivez? Est-ce que vous la partagez avec d'autres supporters?
0: Oui, absolument. J'ai été à la fan zone à deux reprises, et je trouve ça vraiment chouette, parce que même on voit tout le monde qui soutient son équipe, on voit plein de gens avec des maillots partout à Toronto. Je trouve ça vraiment génial. Je pense qu'il y a plus encore à faire, mais ce que Toronto a fait, c'est déjà bien, je trouve.
1: Ça représente quoi pour vous, une Coupe du Monde ici à la maison à Toronto?
0: Justement, c'est ce qu'on disait ce matin, c'est la première fois en fait qu'on habite dans le pays où il y a la Coupe du Monde. Et donc en fait, c'est génial, et il faut soutenir notre équipe et être à fond, quoi.
1: Et donc c'est la première fois que vous êtes dans un pays qui accueille la Coupe du Monde, vous n'êtes pas en France. Vous êtes au Canada et vous vous retrouvez avec des expatriés, avec des compatriotes. Qu'est-ce que ça fait aussi de ne pas être dans son pays d'origine, mais d'être, dans un pays d'accueil avec des gens de notre communauté, de partager ensemble et ensemble de soutenir cette équipe de France?
0: Je trouve ça génial de voir à quel point, même à l'autre bout du monde, au final, en fait, on arrive à se regrouper et à se rallier ensemble et sentir ce patriotisme qui, au final, on pourrait dire qu'avec le temps, avec l'immigration, etc., il peut changer au final. Mais il est là et il reste. Et quand c'est les Bleus, on est Français et on est à fond.
1: Les Bleus, vous les voyez aller jusqu'où dans cette compétition?
0: La finale. Je vais les voir à la fin de la semaine, là, contre la Norvège. Donc, ça va être incroyable. Et franchement, je pense qu'ils ont les atouts, ils ont les compétences et ils ont, je pense, la mentalité pour aller jusqu'au bout, au moins jusqu'en finale.
1: Donc, et voilà, c'était ma question. On ramène la coupe à la maison cette année?
0: On ramène la coupe à la maison pour la troisième fois.
1: Pour la troisième fois, ce serait un grand plaisir. Merci beaucoup, Anaïs. Voilà, Adrien, l'état d'esprit d'une supportrice française à une trentaine de minutes du coup d'envoi de la France qui affronte cet après-midi l'Irak. Nous sommes en direct de la place de l'Hôtel des Villes à Nathan Phillips Square, et on se parle de nouveau un petit peu plus tard pour faire le point sur la situation et sur l'ambiance ici.
2: Merci beaucoup, Charles. Charles Bourgeois en direct de la place Nathan Phillips ici à Toronto. À tout à l'heure.
1: À tout à l'heure.
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2: D'un pays à l'autre, d'un continent à l'autre, et finalement c'est le monde entier qui se retrouve dans la mosaïque. La Coupe du Monde de la FIFA bat son plein au Canada, au Mexique et aux États-Unis. Les 48 équipes du tournoi ont joué au moins un match jusqu'à présent, et nous avons voulu faire un premier bilan, notamment pour les 10 équipes africaines en lice après les premières journées. 2 victoires, 4 matchs nuls, 4 défaites, 9 buts inscrits et 12 encaissés. Au terme donc de la première journée de la phase de groupe de la Coupe du Monde 2026, les 10 représentants africains ont connu des fortunes diverses la première semaine. J'en parle avec un spécialiste de football, de soccer, notre collègue journaliste Jean-Didier Ogobani à Windsor. Il suit de près les qualifications des équipes africaines à la Coupe du Monde. Bonjour Jean-Didier.
4: Bonjour Adrien, bonjour.
2: Bonjour. Donc le bilan que vous tirez après ces 10 premiers jours de la Coupe du Monde?
4: Je vais choquer certains supporters africains, et vous l'avez dit dans votre introduction, deux matchs gagnés, donc 2 victoires, 4 matchs nuls, 4 défaites. Pour moi, c'est un échec. Échec, pourquoi je dis que je vais choquer le supporter africain?
2: Vous aviez des objectifs plus élevés, Jean-Didier, c'est ça?
4: Ben oui, avec 10 nations et avec ce qu'on a pu voir dans le classement FIFA, notamment avec le Maroc qui est 7e, je pense qu'on aurait pu faire mieux. Le Maroc fait mieux pour l'instant, évidemment, mais les autres pays africains n'y suivent pas, notamment le cas de la Tunisie, qui a 9 buts encaissés à elle seule, qui a limogé son entraîneur, qui a pris un autre entraîneur, mais ça ne marche pas. 5-1, 4-0, 2 victoires, c'est 2 sur 10. C'est une mauvaise.

0: Note si on est en classe, donc c'est 20% de réussite. Pour moi, c'est un échec pour la première journée.
1: Bon, alors on va analyser la deuxième journée. Hein. Il y a des équipes qui ont déjà joué et il y a des chances dans celles qui jouent aujourd'hui et demain. Qu'est-ce que vous attendez, Jean-Didier?
0: Alors, on a pu voir quand même que pour la deuxième journée, on est plus ou moins bien parti avec les 6 nations qui ont déjà joué. Ça fait 2 victoires, 2 nuls. 2 défaites, il reste encore 4 nations qui vont jouer, Norvège, Sénégal, Jordanie, Algérie, Angleterre, Ghana et Colombie, RDC. Si au moins on a 3 victoires sur les 4 qui vont jouer, ça va faire 5 victoires sur 10. Ben là, on aura gagné quelque peu en termes de pourcentage. Ce qui est par contre encourageant, s'il faut revenir à la première journée, c'est quand on voit les matchs nuls et les adversaires en face. Belgique, Égypte. Quand on voit la Belgique qui est 9e au classement FIFA et faire 1-1 contre l'Égypte, je crois que là, les Africains peuvent être un peu fiers. RDC, Portugal. On voit que le Portugal est 5e au classement FIFA. Et Brésil, Maroc, c'est vraiment le coup de coude. Hein? Brésil 6e, Maroc 7e. Et la grande surprise, c'est le Cap-Vert qui a pu tenir en échec la première journée, l'Espagne. Et à la deuxième journée, l'Uruguay. Oui, sur ce point-là, je peux dire qu'il y a quand même des notes positives, mais globalement, en termes de la première journée, comme je l'avais dit, c'est un échec. Et pour la deuxième journée, pour l'instant, les pays africains ou les nations africaines se comportent bien.
1: Alors, c'est intéressant ce que vous dites, Jean-Didier, parce que moi, je parlais, quand le Cap-Vert avait tenu en échec l'Espagne et maintenant l'Uruguay, je parlais avec un autre spécialiste de soccer qui me disait « Non mais attendez, Adrien, c'est quand même une équipe africaine, le Cap-Vert, donc c'est une équipe solide. On ne peut pas la comparer, par exemple, au Curaçao. » Et j'avais trouvé ça intéressant parce que ça montre quand même que les équipes africaines ont bonne réputation. Et est-ce qu'on pourrait comparer aujourd'hui avec la partie en 2022 des 5 nations africaines qui étaient alors à l'affiche du tournoi?
0: Par rapport à 2022, les équipes africaines s'étaient très bien comportées. On se souvient de la 4e place glanée par le Maroc. On avait les Sénégal qui étaient sortis au niveau des 8e de finale, mais tous les autres, le Cameroun, le Ghana et la Tunisie, c'était soit la 3e place ou la dernière place au niveau des phases de groupe. Bon, si on peut pas comparer pour l'instant l'ensemble des rencontres des pays africains pour cette Coupe du Monde et la Coupe du Monde 2022, mais on voit déjà que quelques pays africains sont sur la bonne voie, excepté la Tunisie et peut-être l'Afrique du Sud. Je ne sais pas si l'Afrique du Sud va se qualifier, mais les autres sont sur la bonne voie pour accéder au moins au deuxième tour. Donc, s'il faut garder la dynamique de 2022 et ce qu'on voit maintenant en 2026, il y a une certaine progression. Bon, là où je ne suis pas d'accord, c'est l'effervescence qu'il y a autour des matchs nuls. C'est vrai, il y a de gros calibres devant. Vous l'avez dit, l'Espagne, le Portugal et le Brésil notamment. Mais on ne doit pas se limiter à faire des fêtes quand on fait des matchs nuls. On doit plutôt penser cette fois-ci à gagner et espérer déjà aller au deuxième tour avec au moins 5 nations et espérer peut-être arriver plus loin au dernier carré, pourquoi pas, avec 2 ou 3 nations africaines.
1: Alors on va y revenir, mais pour l'instant on va arriver au 16e de finale. Pour vous, les chances de jouer les 16e, ça peut arriver avec qui, contre quels adversaires selon vous?
0: J'ai essayé de faire un petit calcul. Je vais vous donner 2 cas par exemple. Pour l'instant, si quelques pays qui sont déjà mieux classés se qualifient, les cas par exemple de la Côte d'Ivoire, ou le Maroc pourra affronter les Pays-Bas au niveau des 16e de finale. Alors, à voir comment les Pays-Bas jouent et à voir comment est-ce que le Maroc propose. Le Maroc a une chance sur 2, comme les Pays-Bas d'ailleurs, de se qualifier. Les Pays-Bas, c'est l'un des pays favoris de cette Coupe du Monde, aux côtés de Portugal et de la France et de l'Argentine. Mais je vois que l'équipe du Maroc nous propose quelque chose de bon sur le terrain. En dehors du terrain, on voit le banc qui est très riche avec des bons joueurs. Donc, je donne plutôt beaucoup de chance à la Côte d'Ivoire face aux Pays-Bas. Et la Côte d'Ivoire, si elle est qualifiée, elle affrontera soit la France, soit la Norvège. Et c'est là où je donnerai peut-être peu de chance à la Côte d'Ivoire au regard de ce qu'on a vu contre l'Allemagne. On voit qu'il y a encore, peut-être pas,

une grande maturité des grandes compétitions par rapport à l'Allemagne. On a vu le match, on a suivi Simon Andriga, le raté qu'il a eu là vers la dernière minute, et l'expérience

0: de jeunesse ou le manque d'expérience qu'elle a montré face à l'Allemagne.
1: Alors ça on va avoir les réponses dans les prochains jours, les prochaines semaines évidemment, Jean-Didier, mais j'aurais une dernière question pour vous rapidement. Une nation africaine dans le dernier carré ou pour le trophée, est-ce que vous y croyez ou pas?
0: Je n'y crois pas pour l'instant, pas pour cette édition. Je voudrais encore voir les équipes africaines revenir plus aguerries. Je donnerais peut-être un peu de chance au Maroc qui a fait l'exploit en 2022 de se retrouver encore au dernier carré. Pour l'instant, c'est la seule nation qui nous présente quelque chose de solide, tant en défense qu'en attaque, à une équipe compacte. On a vu que c'est une équipe finaliste de la dernière CAN, demi-finaliste de la dernière édition de la Coupe du Monde. Beaucoup plus de chance au Maroc de se retrouver au dernier carré. Mais pour les titres, pas trop sûr. Pas
1: cette édition en tout cas. On verra, Jean-Didier Ogobani, vous êtes spécialiste de football, de soccer. Vous êtes aussi notre collègue à Windsor. Et vous suivez de près les qualifications des équipes africaines à la Coupe du Monde. Merci encore d'avoir été avec nous.
0: Je vous en prie, Adrien. Merci beaucoup.
1: Et on part en musique avec Niagara.

0: trois constructeurs automobiles présents en Ontario aux côtés de GM et Stellantis. Unifor souhaite obtenir des garanties en matière d'emploi et d'investissement alors que le secteur a perdu près de 6500 emplois au Canada entre février 2025 et mai 2026. Pourtant, ces discussions se sont ouvertes dans un contexte particulier pour l'industrie automobile. On parle des tarifs américains, de la révision de l'accord Canada-États-Unis-Mexique, le ralentissement du marché des véhicules électriques et concurrence accrue des constructeurs étrangers. On parle notamment de la Chine. Et afin d'analyser ce qui se joue à la table des négociations, j'ai joint plutôt à l'émission un spécialiste de l'industrie automobile, Yann Simon, qui est professeur de stratégie à la Faculté des sciences de l'administration de l'Université Laval. On l'écoute.
1: C'est difficile au Canada pour fabriquer les automobiles ces temps-ci parce qu'évidemment, il y a toute la question des mesures américaines, des mesures tarifaires d'une part. D'autre part, il y a bien évidemment de la prédation de la part de nos voisins américains sur les installations canadiennes. Et je vous dirais que, évidemment, le fait que l'administration actuelle américaine ait décidé de s'éloigner de l'électrique, d'enlever les incitatifs et les autres mesures qui favorisaient les véhicules électriques, eh bien, ça aussi, ça vient faire très mal parce qu'évidemment, ça sonnait le glas de certains projets d'investissement majeurs en électrique au Canada. Donc, la conjoncture n'est pas très facile et on sent bien qu'il y a une nécessité ici de tenter de bien conserver notre empreinte manufacturière dans le domaine.
0: Alors, à l'échelle de l'entreprise et du syndicat, qui est en position de force? Est-ce que le syndicat est en posture de d'attaque ou de défense? Qu'est-ce qu'il en est? Comment sont réparties les forces pour le moment entre les employés et la compagnie?
1: Bon, la lecture que je vais vous faire, elle est personnelle, hein, elle ne dépend de personne. Je suis un observateur indépendant et un universitaire, mais on peut dire que le syndicat en ce moment n'est pas nécessairement dans une position aussi forte qu'il l'était lors des dernières négociations, parce que on voit que les manufacturiers, deux des trois en tout cas, n'ont assurément pas respecté leurs promesses d'investissement. Là, on parle de Stellantis, de General Motors. On voit que du côté de Ford, il y a des difficultés aussi où on a joué sur, par exemple, la production de certains modèles. Et donc, il faut quand même relativiser le tout. Ceci étant dit, tout n'est pas perdu pour le Canada, même si les manufacturiers on semble avoir le gros bout du bâton. Il y a quand même des avancées là, qui pourront être faites et le syndicat aura probablement avantage à être un peu moins militant et plus en mode collaboratif. C'est ce qui semble être le cas, hein, parce qu'on sent déjà le ton, pas nécessairement un ton conciliant là, parce qu'on revendique, mais on sent déjà un ton de souhaiter en arriver à une entente qui sera gagnant-gagnant.
0: Alors, depuis plusieurs années, vous en avez fait mention à l'instant, les gouvernements canadiens et ontariens ont accordé des milliards de dollars d'aide publique au secteur automobile. Est-ce que ça change quelque chose dans les attentes des syndicats lorsqu'ils réclament des garanties sur l'emploi ou sur les investissements futurs? Finalement, est-ce que ces milliards de dollars d'aide publique appuient le travail des syndicats ou va un peu contre ce que eux revendiquent? Quel poids ça vient prendre dans la balance?
1: Je vous dirais un poids limité parce que bon, commençons par les milliards d'aides publiques. Beaucoup de ces milliards-là ne se sont pas du tout matérialisés parce qu'évidemment, ils étaient accordés selon l'avancement des projets et comme les projets ont été annulés, il n'y a pas eu d'avancement et donc pas de versement. Mm-hmm. Dans le cas où il y aurait eu soit des prêts ou des subventions pures, ben là, on voit évidemment que le gouvernement fédéral, Mme Joly, avait dit il y a quelques semaines qu'elle souhaitait récupérer la mise, si mise il y avait eu. Et on voit qu'on souhaite forcer les fabricants à rencontrer leurs obligations ou en tout cas à honorer les engagements qu'ils avaient pris à une certaine époque. Ce sera très difficile de le faire, mais ceci étant dit, ce n'est pas nécessairement de l'argent perdu. Par ailleurs, évidemment, le syndicat aura tout intérêt à travailler très fort pour essayer de consolider cette empreinte actuelle et évidemment trouver une manière de faire qui rende le Canada compétitif face aux États-Unis. Malgré la question des tarifs, parce qu'évidemment, en ce moment, les constructeurs sont en train d'examiner de façon très attentive leur structure de coûts, parce que bien que il y a des choix technologiques qui soient faits autour de plateformes qui soient à moteur thermique, il y a tout de même cette concurrence étrangère qui est très très forte et que les États-Unis tentent de bloquer.
0: Donc, influence étrangère, aide publique plus ou moins limitée sur l'impact. Il y a un autre point qui vient vraiment s'inviter à la table des négociations, c'est la révision en cours de l'ACEOM. La semaine dernière, dans la même émission, on parlait avec un spécialiste du sujet qui nous disait que ces négociations allaient pouvoir peut-être

Est-ce qu'on s'en passe de Niagara ? Moi, jamais en tout cas, et je suis ravi d'avoir pu partager ça avec vous. Vous êtes toujours à l'écoute de Dans la Mosaïque. Et depuis ce matin, le groupe syndical Unifor a entamé un nouveau cycle de négociations avec l'entreprise Ford, l'un des trois

0: s'est tiré sur plusieurs semaines, il allait certainement y avoir une prolongation. Donc, elle risque de planer sur l'ombre des négociations entre Unifor et Ford. En quoi ça peut aussi influencer les demandes du syndicat, selon vous?
1: Il faut dire que ces discussions-là ont des impacts importants sur la structure de coûts des manufacturiers parce qu'il y a un impact sur l'accès au marché et donc sur la présence ou non de tarifs ou de mesures similaires. Une fois que ça s'est dit de façon concrète, il faut s'assurer que l'accès au marché américain puisse se produire. Ceci étant dit, la CEOM, si les Américains, le président a souvent dit qu'il n'avait pas besoin du Canada, qu'il n'avait que faire des voitures canadiennes ou des entreprises canadiennes du secteur. Les preuves empiriques montrent le contraire. Et si la CEOM ne servait à rien, comme l'a dit le président, eh ben il en serait déjà sorti. Il peut le faire avec un préavis de 6 mois, si je ne m'abuse.
0: C'est exact.
1: Donc, dans ce cas-ci, les Américains ne l'ont pas fait encore. L'administration n'est pas allée dans cette direction. C'est donc dire qu'il y a encore des bénéfices à cette entente. Évidemment, il y a beaucoup de pression pour en arriver à un accord, mais le gouvernement du Canada, en ce moment, prend son temps et suit le processus et il fait bien de le faire parce que les circonstances peuvent changer radicalement. Il faut s'assurer de ne pas conclure un accord qui soit fidèle au passé, mais bien un qui nous amène plus loin dans le futur. Et dans ce sens-là, faut savoir qu'on a quand même à peu près 16 ans devant nous et que si la révision actuelle échoue, ça n'est pas très grave parce qu'on tombe à ce moment-là en révision annuelle. C'est grave, oui, parce que ça génère de l'incertitude, mais c'est intéressant au sens où l'accord reste en vigueur et il reste quand même 2 ans et quelques à cette administration. Donc, je vous dirais que l'espoir n'est pas une stratégie, mais il reste qu'on peut quand même compter sur une embellie.
0: Une question très rapide pour finir, Monsieur Simon. Ford, c'est le premier des 3 grands à négocier cette année. Est-ce que vous pensez que l'entente qui va en déboucher aura une influence sur celle chez Stellantis et General Motors? Est-ce que ça peut donner le ton?
1: Historiquement, il y en a eu. Historiquement, ça a donné le ton. Le fait de choisir Ford comme entente cadre, entre gros guillemets, c'est une bonne stratégie. Faudra voir maintenant dans quelle mesure Stellantis et GM seront capables de les adapter à leur réalité. Parce que l'enjeu ici, bien qu'on le voit comme étant d'abord canado-canadien, ensuite nord-américain, l'enjeu, il est d'abord un enjeu qui touche l'industrie mondiale.
0: Et c'était Yann Simon, professeur de stratégie à la Faculté des sciences de l'administration de l'Université Laval. On revenait ensemble sur ce premier jour de négociation qui s'est ouvert entre le syndicat Unifor et l'entreprise Ford, l'un des 3 constructeurs automobiles présents en Ontario. À l'heure où je vous parle et au moment d'ailleurs où on voit la France et l'Irak rentrer sur le terrain à Philadelphie, il fait 19 degrés à Toronto. On attend 26 degrés demain et un grand soleil dans la ville Rennes. Du côté de Kingston, il fait actuellement 17 degrés. On attend 26 degrés demain également par chez vous, avec quelques nuages néanmoins. Et à Windsor, vous avez un beau soleil, 22 degrés, et demain 25, donc une belle journée d'été qui s'annonce. Et on sera ravis de la partager avec vous à partir de 15h, puisque Martine Laberge sera de retour dans son fauteuil. En attendant, on va aller en musique. Quelques minutes, quelques instants, très rapides, juste pour partager un souvenir que j'ai vécu samedi soir au Corner Hall de Toronto, où j'ai pu voir le Philip Glass Ensemble jouer l'entièreté de ses Glasswork et d'autres travaux. Ça, c'était dans le cadre du festival Luminato. C'est vraiment un moment magique, un moment rare, comme seul ce festival sait en offrir. Et je vous invite à regarder la programmation de Luminato qui dure jusqu'au 28 juin à Toronto, en attendant un peu de piano de Philip Glass.

0: Je lisais une entrevue de Philip Glass il y a quelques jours, hein, quand je préparais un sujet sur le Philip Glass Ensemble à Toronto, et j'ai été marqué de me dire que ce compositeur américain, qui est aujourd'hui âgé de 89 ans, quand on lui demande qu'est-ce qu'il veut que on se souvienne de lui quand il disparaîtra, eh bien, il répond ses œuvres pour piano. Donc on en a écouté un extrait avec ce Glassworks composé au début de sa carrière, et je vous invite à aller écouter l'ensemble de l'œuvre, toujours très surprenante comme on peut s'y attendre avec Philip Glass. Troisième heure de l'émission. Vous imaginez bien, j'ai proposé que on se transforme en commentateur de la première mi-temps de l'équipe de France qui joue contre l'Irak. Ils sont actuellement sur le terrain. Le coup d'envoi va être donné dans une minute environ, mais on aura quand même autre chose au programme. On ira voir ce qui se passe au TJ, normalement. On écoutera Jean-Cyan MG, qui passe au TD Jazz Festival. Donc, vous l'entendez, un programme chargé, toujours dans la mosaïque. Donc, je vous invite à rester avec nous.
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7: Aujourd'hui au Radio-Journal, fusillade à Montréal, trois morts dont un policier.
8: Ouais, c'est plus que terrible. C'était un drame et c'était un cauchemar.
7: Le suspect a été abattu. Un quartier sous le choc.
9: C'était très clair que c'était des coups de feu. Et là, on a vraiment commencé à paniquer un petit peu.
7: Et des élus ébranlés.
10: Mais comme policier retraité, ça me touche énormément. Je suis avec des policiers ici et c'est ça.
7: Bonjour, ici Jean-Sébastien Bernatché.
11: Et c'était un regular morning. Je sortir et j'ai entendu pa pa pa. J'ai entendu le shot, je l'ai courir à la maison.

0: and I saw the one of the cops got shot from my balcony.
1: L'homme qu'on vient d'entendre est un des témoins de la fusillade qui a provoqué le chaos dans le quartier Côte-des-Neiges à Montréal cet avant-midi. Un policier est mort et une policière a été blessée et se trouve dans un état stable à l'hôpital. Une autre personne a aussi perdu la vie. Le suspect a quant à lui été abattu. Marie-Christine Bouillon est sur place. Marie-Christine, rappelez-nous le fil des événements.
2: Ça a commencé, Jean-Sébastien, vers 11h30 ce matin. Il y a un témoin qui a fait un appel d'urgence après avoir vu le canon de fusil dépasser d'une fenêtre de l'hôtel Hilton, rue Descaries, dans l'arrondissement Côte-des-Neiges, Notre-Dame-de-Grâce. Il y a donc des policiers qui se sont déplacés sur les lieux et il y a eu un échange de coups de feu au niveau de la rue. Au rez-de-chaussée, un citoyen a été touché mortellement, vous l'avez dit, un autre blessé, un policier mort sur les balles, une policière a été blessée, on ne craint pas pour sa vie. Les policiers ont finalement abattu le tireur. On ne connaît pas encore ses motivations. Écoutons un autre témoin de la scène.
3: Mon premier réflexe, c'était qu'il y avait du bruit des condos. Mais quand j'ai vu la scène se produire, des gens courir, je savais que c'était pas ça. Et la deuxième ronde de coups de feu, c'était très clair que c'était des coups de feu. Et là, on a vraiment commencé à paniquer un petit peu.
1: Marie-Christine, c'est un chef de police en état de choc qui a rencontré les journalistes cet après-midi.
2: Ouais, vivement ébranlé, évidemment ébranlé. Il a tenu un point de presse où il a envoyé toutes ses pensées aux familles des victimes, civiles bien sûr, mais aussi de la grande famille policière de Montréal. Écoutons le chef Fadi Daguerre.
4: Vous avez toute mon admiration pour votre courage, votre ténacité et de faire la bonne chose, de protéger et servir. Je suis extrêmement fier d'eux autres et ils le font au risque de leur vie. C'est préoccupant de voir ces gestes-là en 2026, mais voilà, je suis vraiment, vraiment, vraiment, vraiment derrière eux.
2: Et Jean-Sébastien, la circulation reprend là, peu à peu dans le secteur. L'autoroute 15 a été rouverte, les lignes de métro aussi, mais il reste quand même un vaste périmètre de sécurité qui est en place parce que le SPVM doit sécuriser la scène de crime qui est très étendue pour ensuite que le Bureau des enquêtes indépendantes reprenne l'affaire. C'est le BEI qui va déterminer quel corps de police va mener l'enquête là, sur cette affaire.
1: Merci Marie-Christine.
2: Au revoir.
1: La fusillade suscite bien sûr beaucoup de réactions, notamment dans le monde politique. Marc-Antoine Leblanc va nous en parler. Marc-Antoine, commençons par la première ministre du Québec.
5: Christine Fréchette a réagi sur les réseaux sociaux. Elle a écrit qu'elle était profondément bouleversée par les événements et que ses pensées accompagnent les proches des personnes décédées et blessées aussi. Elle a rappelé qu'il faut laisser les autorités faire leur travail et que le gouvernement offre sa pleine collaboration aux autorités concernées. Elle va d'ailleurs tenir une conférence de presse dans une dizaine de minutes. Le premier ministre canadien Mark Carney, lui, s'est dit consterné par la nouvelle. Par communiqué, il a exprimé sa reconnaissance aux courageux policiers dont le dévouement héroïque assure la protection de nos communautés. La mairesse de Montréal, Soraya Martinez-Ferrada, a écrit sur X qu'elle offre ses plus sincères condoléances à la famille, aux proches et aux collègues du policier décédé et demande à la population de respecter les consignes du SPVM. Et le ministre de la Sécurité publique, Yann Lafrenière, lui, s'est adressé aux médias cet après-midi, visiblement ému. Je vous laisse l'écouter.
6: Oui, surprise, ce choc, comme vous pouvez voir.
7: Ça s'invente pas. Très ébranlé, M. Lafrenière.
6: Vraiment.
5: Ouais, il a précisé aussi que Québec a mis en place une cellule de crise pour soutenir le SPVM. Il va rejoindre la première ministre à Montréal.
1: Les chefs de partis d'opposition ont également réagi.
5: Ouais, le chef péquiste Paul Saint-Pierre Plamondon, sur X s'est dit troublé d'apprendre le décès d'un policier. Ses pensées accompagnent les personnes concernées par l'incident. Le chef du Parti libéral, Charles Millière, lui, a écrit qu'il condamne avec la plus grande fermeté tout acte de violence dirigé contre ceux et celles qui veillent à notre sécurité. Et à Québec solidaire, eh bien, Ruba Gazal, elle, offre toute sa solidarité aux résidents du quartier touché.
1: Merci Marc-Antoine.
5: Je vous en prie.
1: Le ministre fédéral des Transports, Stephen MacKinnon, a demandé ce matin à la société Alto de développer des tracés alternatifs pour le TGV Québec-Toronto. Il leur demande de considérer un tracé qui passerait par l'aéroport Mirabel. Il envisage d'ajouter un arrêt supplémentaire à Kingston, en Ontario. Si les élus sont satisfaits, la grogne ne s'estompe pas chez les opposants au projet. Estelle Côté-Sroka a préparé ce qui suit.
8: La porte-parole de l'Association des agriculteurs touchés par le TGV, Lise Beauchamp, n'en démord pas. Originaire de Mirabel, elle a fait le trajet jusqu'à Kingston pour signifier son opposition au projet.
9: Comment qu'on va pouvoir

0: cultiver nos terres. C'est ça notre grande, grande inquiétude.
1: Le ministre des Transports, Stephen McKinnon, tente de calmer le jeu.
2: Que ce soit pour Mirabel ou partout autre dans le corridor, une chose est très claire. Alto fera tout son possible pour mitiger l'impact sur les agriculteurs.
1: Après avoir entendu les doléances de plusieurs élus ontariens, le ministre souhaite maintenant que le futur TGV passe par Kingston et que ce nouvel arrêt soit interconnecté au réseau de trains de Via Rail pour attirer un maximum de passagers. Le PDG d'Alto, Martin Imbleau, estime que les investissements supplémentaires seront rentabilisés.
3: Avec l'augmentation des clients qu'on aurait avec une station à Kingston, ben, business-wise, ça tombe sous le sens.
1: Même si les analyses ne font que commencer, le maire de Kingston, Brian Patterson, est encouragé.
4: Vraiment, c'est très bonne nouvelle.
1: À Mirabel aussi, un autre tracé sera étudié. La mairesse Roxane Therrien salue l'ouverture d'Ottawa qui semble vouloir minimiser les expropriations, mais maintient son opposition.
5: On n'en veut pas du TGV, complètement pas. Fracturer des terres en deux, ça n'aura jamais aucun impact positif chez nous.
1: Alto compte présenter un tracé plus précis à l'automne. Ici Estelle Côté-Sroka, Radio-Canada, Ottawa.
6: Le gouvernement Fréchette a dévoilé sa très attendue stratégie pour l'avenir de l'audiovisuel québécois. Le milieu pourra bénéficier de 610 millions de dollars sur 5 ans pour stimuler la production de contenu. Télé-Québec voit son mandat modifié avec un accent qui sera dorénavant mis sur ce qu'on appelle le public de demain. Catherine Dib a recueilli des réactions du milieu.
7: Les séries québécoises, ayant marqué les générations, ont inspiré le gouvernement Fréchette pour sa stratégie.
8: Dans les années 90 et 2000, là, c'était Les Filles de Caleb, Ouattatatao, Radio Enfer, Caillou.
7: La première ministre fait donc le pari de rajeunir le public cible de Télé-Québec en misant sur les 0 à 17 ans.
8: On a transmis notre mémoire, notre imaginaire à travers ces séries-là. Mais aujourd'hui, là, cette capacité de raconter le Québec, eh bien, elle est mise à rude épreuve. En fait, on va accélérer la transformation numérique de Télé-Québec pour assurer...
7: Un défi nécessaire, selon Hugues Sweeney, président chez Télé-Québec.
9: Aujourd'hui, ça serait probablement irresponsable de ne pas consolider notre effort sur la jeunesse. C'est le plus beau risque à prendre, parce que si on réussit notre pari, bon, on va créer une page d'histoire.
7: Attendue depuis 30 ans, la mise à jour est accueillie avec un soupir de soulagement dans un milieu essoufflé.
10: Ah non, c'est dramatique.
7: Le cinéaste Alexis Durand-Brault.
10: En ce moment, le milieu est en train de s'effondrer. Les jeunes quittent leurs emplois.
7: Mais il faudra rester vigilant, selon Tania Contoyani de l'Union des artistes.
11: On va assurément demander au prochain gouvernement, si le gouvernement change, que ces rapports-là, cette stratégie-là, ne peuvent pas disparaître.
7: La première ministre assure aussi que certains éléments de la stratégie, tels que les avances financières, seront mises en œuvre dès les prochaines semaines, donc avant les élections provinciales prévues cet automne. Ici Catherine Dib, Radio-Canada, Montréal.
12: Au Royaume-Uni.
13: I swear by Almighty God that I will be faithful and bear true allegiance to His Majesty King Charles.
6: Le travailliste Andy Burnham a prêté serment en tant que député au Parlement de Westminster à Londres. L'ancien maire de Manchester est le favori pour devenir le prochain premier ministre britannique. Keir Starmer, lui, a annoncé sa démission ce matin après des mois de pression au sein même de son parti. Keir Starmer était entré à Downing Street il y a moins de 2 ans après une victoire écrasante des travaillistes aux législatives de juillet 2021. En terminant, je vous rappelle que la première ministre du Québec, Christine Fréchette, doit rencontrer la presse dans les prochaines minutes pour réagir à cette fusillade mortelle survenue dans le quartier Côte-des-Neiges à Montréal ce matin. Un policier et une autre personne sont morts. Le tireur présumé, lui, a été abattu. Voilà, c'était le Radio Journal. 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

Alors que la rencontre qui oppose la France à l'Irak sur la pelouse du stade de Philadelphie arrive tranquillement dans sa 10e minute, le score est toujours de 0-0. On va pas débattre tout de suite de la domination de qui de quoi, mais pour moi, il y a clairement la France qui a eu plusieurs occasions et la majorité de la rencontre se passe pour l'instant dans la surface irakienne. On vous tiendra informé.

0: Et évidemment, de minute en minute de l'évolution du match. En attendant, bien évidemment, il n'y a pas que du soccer ou du football au programme. Il y a également, un peu plus tard dans l'émission, un coup de projecteur sur le TD Jazz Fest, puisque on rencontrera la pianiste Janciane MG, que j'ai eu la chance d'interviewer il y a deux semaines à Montréal. Je vous proposerai d'écouter également des extraits de son dernier disque, Can You Hear the Birds? Et puis, on parlera également, on ira également sur la place Nathan Phillips à Toronto à la rencontre des fans de l'équipe de France et l'ensemble des partisans des deux équipes. On a Charles Le Bourgeois sur le terrain et on vous tiendra également informé sur ce point. Mais également, il faut qu'on parle de ce qui se passe ce soir au Téléjournal puisque Jean-Loup Doudard est avec nous. Bonjour Jean-Loup.
1: Bonjour Adrien.
0: Donc au Téléjournal ce soir, j'imagine qu'il sera question de soccer, mais pas que.
1: Certainement, on va. Il y a, je vous cache pas Adrien qu'il y a une possibilité qu'il y ait un téléviseur quelque part dans le studio pour l'équipe en train de regarder le match comme c'est le cas dans le studio ici même. Mais effectivement, on parlait d'autre chose. D'abord, cette fusillade qui est survenue à Montréal aujourd'hui, un policier mort, le suspect lui-même mort également et un membre du public. On va voir tous les détails de cette fusillade qui survient, il faut le dire, quelques semaines après la mort d'un policier ici même à Toronto également. On va faire le point sur cette situation. Sinon, nouvelle économique très importante, Adrien, puisque c'est aujourd'hui que s'entament les négociations entre Unifor et le constructeur Ford pour cette fameuse entente cadre qui va donner le ton pour le reste des négociations avec Stellantis et General Motors. C'est un contexte très difficile, vous le savez, hein, puisqu'un tiers environ des travailleurs de l'automobile en Ontario sont toujours licenciés en ce moment et à cause des droits de douanes américains, le secteur se porte plutôt mal. Entre autres, il y a également les conditions du marché qui rendent ça difficile. Donc, position un peu plus difficile cette année pour Unifor. Cependant, ils ont quand même quelques outils dans leur boîte à outils pour ces négociations. On va faire le point également avec notre journaliste Kim Tai Franco.
0: Merci beaucoup Jean-Loup Doudard. On vous retrouve à 18h à la barre du Téléjournal. À plus tard.
1: Merci.

0: Et sur la place Nathan Phillips, il y a Charles Le Bourgeois qui est en train de suivre la rencontre entre la France et l'Irak. Et alors que, il y a une action qui est en cours. Charles, je vous passe la parole dans 3 secondes. 1, 2, 3, c'est à vous Charles. Quelle est l'ambiance sur la place Nathan Phillips?
1: Écoutez, toutes les actions là, en l'occurrence l'action sur laquelle vous venez de réagir, Adrien a été accueilli avec beaucoup d'applaudissements par le public réuni. Ils sont nombreux, plusieurs centaines, des Français essentiellement, quelques Irakiens également. Toujours 0-0 dans ce match qui oppose la France à l'Irak. Peut-être entendez-vous derrière moi l'ambiance, l'engouement, l'excitation. Adrien, permettez-moi de vous dire comment les choses ont commencé. D'abord, le maître de cérémonie sur l'estrade a pris la parole pour dire qu'il était Irakien, originaire de Bagdad, marié à une Française originaire de Paris, et il a fait rentrer sa petite fille sur l'estrade qui portait avec elle deux drapeaux, le drapeau français et le drapeau irakien.
0: Et c'est le but, Charles, excusez-moi.
1: Eh ben, vous avez,
0: un premier but de la France contre l'Irak, un but de Mbappé qui vient de rentrer à l'instant. Mais je vous laisse la parole, Charles. Ça commence, que c'est le premier.
1: Vous avez quelques secondes d'avance sur nous. On va commenter cette action, si vous le voulez, avec des supporters. Margot est avec nous. Margot, 1-0 pour la France. Comment est-ce que vous accueillez ce premier but?
2: Oui, super content.
1: Qu'est-ce que ça vous fait de vivre ça ici avec d'autres Français à Toronto sur la place de l'Hôtel de Ville?
2: C'est incroyable de se retrouver. On retrouve notre famille, nos copains, nos amis. Même à Toronto, c'est vraiment super. On est trop contents.
1: C'est la première fois et peut-être la dernière fois aussi que vous vivez une Coupe du Monde à la maison. J'imagine que c'est un moment spécial de vivre cette compétition pour vous.
2: Ouais, c'est la première fois ici à Toronto, aussi loin de la maison, mais on est super contents de les voir. Ils sont en forme, ils vont bien, on est contents.
1: Et vous, Lali, dites-moi, comment est-ce que vous accueillez ce premier but de l'équipe de France après seulement 14 minutes de jeu, un but de Mbappé?
3: Ah bah, ils sont super, hein, petit kiki, hein, le meilleur. On n'est pas étonnés, évidemment, qu'ils marchent aussi rapidement. C'est super.
1: Aujourd'hui, vous n'aviez pas classe, il n'y avait pas école en ce lundi après-midi.
3: Ah non, moi j'ai fini les cours il y a 2 mois, alors c'est bon, c'est nickel.
1: Du coup, vous profitez de ces vacances, si je puis dire, pour regarder les matchs de cette Coupe du Monde.

0: ça fait quoi de vivre ça ici à Toronto?
1: C'est trop bien, c'est ici, c'est dans ma ville, je suis trop contente d'être réunie avec tous les Français et de regarder la coupe ensemble, c'est trop bien.
0: Jusqu'où la France va aller selon vous?
1: Ah bah on espère au final hein.
0: Au final, eh ben, c'est ce qu'on peut souhaiter. Merci beaucoup Adrien. Je voudrais donner la parole à un Irakien qui m'a dit que je parlerai uniquement en fonction du résultat. Il n'a pas l'air d'avoir le moral dans ses
2: dans ses chaussettes pour le moment.
0: Quand je regarde son visage, il a l'air un petit peu dépité, mais on va lui laisser la parole quelques secondes simplement, c'est, oui. Car il parle en anglais. Ahmed, can you tell me what do you feel right now?
3: France just
4: well gone. Actually this is we know this is what's gonna happen, but good luck for both teams, but I hope my team they're gonna score now or the second half.
0: Thank you Ahmed, thank you so much. Voilà donc Ahmed qui dit que il était à peu près sûr que ça allait arriver, peut-être qu'il n'espérait pas un but aussi rapidement, mais bon, il souhaite bien du courage aux deux équipes. J'ai rencontré d'autres Irakiens un petit peu plus tôt sur cette place de l'hôtel de ville qui me disaient la question n'est pas de savoir qui est-ce qui va gagner. On sait que les Français sont largement favoris sur le papier. On n'attend pas à ce que l'Irak remporte cette victoire, mais ce qu'ils veulent, c'est que l'Irak joue du mieux possible et qu'elle encaisse le moins de buts possible. Donc, écoutez, pour le moment, 1-0 après
2: ça, 16 minutes de jeu,
0: minutes
2: ouais.
0: De match qui est en train de se dérouler ici. Donc, on fera le point un petit peu plus tard ensemble.
2: Merci beaucoup, Charles.
0: À plus tard.

Le magnifique soleil chaleur d'Ariane Moffat qui parle de l'arrivée du printemps et de l'été. Et on le voit bien, le printemps et l'été sont là. Demain, on prévoit 26 degrés à Toronto, on prévoit 26 degrés à Kingston, 25 à Windsor. En tout cas, profitez de ces beaux jours ensoleillés. Et vous le savez peut-être, mais le festival de jazz de Toronto a commencé en fin de semaine dernière et il se déroule jusqu'au 28 juin. Ce soir, par exemple, on peut aller écouter le trio Jean-Michel Pilk et Mike Hugh en extérieur dans le quartier Yorkville ou Isaiah Collier au Youth Room. Plus tard dans la semaine, on pourra voir Cassandra Wilson au Corner Hall et Ibrahim Maalouf au Danforth Music Hall. Un programme chargé qui se développe aussi dans les clubs de la ville comme au Jazz Bistro où on pourra voir la pianiste Jean-Siane MG mercredi soir. Je l'ai rencontrée au début de juin, du mois de juin à Montréal et j'ai parlé avec elle de son album Can You Hear the Birds sorti en mars dernier. On l'écoute.

0: qu'est-ce que ça prend quand on est une femme pour avoir son propre trio? Voilà, c'est une première question que j'ai envie de te poser.
1: C'est sûr que moi, ça fait longtemps que je fais ça, fait que c'est une question que... C'est une question que je me pose plus, tu sais, que moi, je suis habituée, tu sais, je suis une femme depuis toujours, puis ça donne que c'est ça, puis j'ai toujours voulu faire de la musique, je me suis intéressée au jazz jeune et tout. Je dirais peut-être plus, surtout dans les premiers pas, tu sais, à l'université, quand tu étudies, puis c'est sûr que, tu sais, je pense que quand tu veux faire ça dans la vie, à certains âges, là, de, mettons, à 19 ans, 18 ans, puis t'arrives à l'université, puis que... T'es la seule fille de tout le monde, de tous les élèves, de tous les profs, ben c'est ça. C'est sûr que ça amène certains déséquilibres là, au niveau social, puis au niveau puis par rapport aux role models. C'est sûr que les role models deviennent beaucoup des hommes. Puis c'est pas nécessairement une mauvaise chose, mais ça fait... Je pense que j'ai l'impression que les impacts sont plus en dehors de la musique d'un certain sens. Parce que quand on fait de la musique, homme, femme, t'sais, pour moi, c'est un peu... C'est toute la même chose. Une fois qu'on fait de la musique, on se rejoint à travers notre art ou bon, à travers cette affaire-là, mais ouais, c'est plus autour le milieu social que c'est un apprentissage à naviguer. Puis peut-être évidemment, c'est les femmes de 19 ans, 20 ans dans la société, c'est pas nécessairement encore, malheureusement, c'est de mieux en mieux, mais c'est pas nécessairement la catégorie de gens qui vont être le plus facilement en position d'autorité ou peu importe. Donc c'est sûr que faut t'apprendre à mettre ton pied à terre.

0: aujourd'hui, je pense qu'avec le temps, c'est ça, c'est qu'à un moment donné, ben, tu fais tes affaires, puis c'est pas quelque chose que je sens beaucoup, tu sais. C'est comme j'y pense plus. Je pense qu'il y a eu un moment dans ma vie où est-ce que c'est un sujet, c'est que c'est comme ah oui, je me sens différente dans la communauté ou peu importe. Puis en vieillissant, ben je pense que en vieillissant, ça devient finalement tout le monde a ses enjeux aussi. T'sais. C'est comme il y a tellement d'enjeux dans le monde en ce moment que ça devient bon un parmi tant d'autres. Puis des enjeux identitaires, là, il y a plein de gens qui ont plein d'enjeux. Fait que c'est ça, on dirait que ça puis c'est beau, c'est une bonne chose en fait qu'il y ait d'autres enjeux parce que ça veut dire que la société évolue aussi. T'sais.
1: Oui, absolument. Donc, ce disque que tu as enregistré, sorti en avril, c'est un trio. Toi, tu es pianiste. Qu'est-ce que tu as voulu exprimer? Pourquoi ce disque est arrivé maintenant? Qu'est-ce qui s'est passé pour que ce soit ce disque-là, sous cette forme, à ce moment-là?
0: Can You Hear the Birds, c'est à ce moment-là parce que c'était le temps que je sorte un album. Non, ça sent blague. En fait, je voulais sortir un album plus tôt. Ça a pris un certain temps à trouver. Pour moi, c'est très vraiment important de avant même de commencer l'écriture d'un album, de comprendre moi-même qu'est-ce que j'ai à dire à travers ça. Même si de la musique instrumentale, ça reste qu'il y a comme un message, puis un ensemble d'émotions, puis une certaine énergie que chaque album va exprimer, si on veut. Fait que j'ai repoussé un peu la sortie parce que j'ai eu besoin comme de vraiment m'arrêter pendant peut-être 2 ans, tu sais, pour prendre le temps de savoir qu'est-ce que j'avais à dire. Puis qu'est-ce que j'avais à dire, c'est que j'avais envie d'un album qui était plus lumineux, vraiment comme genre d'énergie de vitale là, du moment, de quelque chose, tu sais, quelque chose que t'écoutes dehors là, en marchant puis que ça te revigore.

regard, tu sais, puis que une certaine joie à travers ça, puis Can you hear the birds? Entendez-vous les oiseaux? C'est un peu une question qui ramène à ça, un genre de présence, puis de ouais.

0: c'est ça. Puis les oiseaux, pour moi, c'est un peu une métaphore de évidemment, la nature, la beauté. Aussi, les oiseaux, ils chantent. Donc, c'est la musique. Puis aussi, une genre de question dans le subtexte, comme, tu sais, genre, des fois, on se pose beaucoup de questions dans notre société, tu sais, puis que des fois, je me dis, ah, ben, peut-être cette question-là, elle pourrait arriver plus souvent, puis ça nous aiderait.
1: Tu fais du jazz. Le jazz, c'est une musique qu'on imagine importante, enfin qui se développe beaucoup sur la scène. Moi, c'est vrai que les quelques pianistes que j'ai interviewés cette année m'expliquent que la scène, c'est un passage important pour eux avant l'enregistrement ou avant même un concert important parce que c'est y a un dialogue qui peut s'installer avec le public. Pour toi, quelle place a la scène dans la composition de cet album et de façon générale?
0: Quand même grosse, en fait. Spécifiquement musicalement, une partie de la raison pourquoi j'ai eu l'idée de genre d'énergie que je voulais exprimer avec la musique, c'est en revenant de tourner. On venait de tourner en Europe où est-ce que la musique de l'autre album avait vraiment comme pris un genre de seconde vie, là, si on veut. Puis là, je me suis dit, ah, j'ai envie de prendre cette énergie-là qu'on a créée sur scène, puis de créer des morceaux qui vont comme plus naturellement avoir cette énergie-là. Tu sais, qu'on aura comme pas le choix d'aller là. Puis avant l'enregistrement, j'ai organisé une tournée spécifiquement juste pour jouer la musique, pour justement qu'elle prenne vie avant d'entrer...
1: La scène est capitale.
0: Oui, vraiment, complètement. Puis en plus, j'ai aussi... Les musiciens ont appris la musique. C'était volontaire. Je leur ai pas montré les partitions. Parce que je voulais qu'ils apprennent tout à l'oreille, puis qu'après ça, la musique se solidifie comme live, en jouant ensemble, puis sur la scène. Puis c'est ça. Fait que oui, c'est vraiment été particulièrement capital, je pense, pour cet album-là. Puis le but, c'était vraiment d'avoir ça dans le processus avant, puis pour le but d'aller la jouer, puis d'être vraiment comme avoir du fun sur scène, tu sais, puis de... Ouais, c'est ça.

0: Qu'est-ce que tu as essayé que tu n'avais jamais essayé pour ce disque?
1: Ben définitivement ça, d'enseigner de la musique à des musiciens sans les partitions. On a fait beaucoup de sessions de solfège. Tu sais, j'arrivais, puis là, j'étais comme, bon, ben, la nouvelle tune, elle s'appelle Can You Hear the Birds? Puis là, OK, ta, ta, ta. Puis là, tu sais, je faisais juste chanter la mélodie, puis il répétait. Puis j'avais jamais essayé, puis honnêtement, c'est une idée que j'ai eue en me disant, je pense que pour cette musique-là, ça va créer quelque chose d'intéressant dans l'agent de cohésion. Mais tu sais, c'était une hypothèse, là, je le savais pas. Je veux dire, on va l'essayer, puis si ça a l'air que ça donne quelque chose, on va continuer. Puis finalement, ben, ça a vraiment été... je pense que je vais répéter l'expérience.
0: Est-ce que cette musique, elle continue d'évoluer quand tu la joues sur scène, comme tu la joueras peut-être à Toronto?
1: Oui. Oui, définitivement. Il y a toujours, tu sais ça, dans mon écriture, c'est vraiment fait en sorte qu'il y a un univers de base qui va tout le temps rester, tu sais, qui fait que ça va mettre un peu un flou entre ce qui est écrit et ce qui ne l'est pas, mais qui permet vraiment le plus de liberté possible dans le contexte où on ne brise pas l'univers qui est créé comme volontairement, si on veut. Donc, ça évolue, mais il y a vraiment un cœur qui reste, qui nous assure, tu sais, que... comme même si c'est beaucoup improvisé, moi, j'ai l'assurance que je sais qu'est-ce que ça va donner d'une manière plus macro, si on veut. Je sais pas comment dire.
0: Non, mais je comprends. Toi, dans ton travail, quelle est la place que tu laisses à la technique? Quelle est la place que tu laisses à la musicalité, à l'inspiration? Qu'est-ce que finalement sont les différentes soupapes que tu actives quand tu es derrière le piano sur scène? Puisque... encore une fois, quand on n'est pas spécialiste de jazz, on imagine toujours le public de jazz comme parmi les plus exigeants. Mm-hmm. Et comment est-ce que toi, tu définis ta musicalité?

Ben, je pense que pour moi, c'est vraiment... Je dirais que c'est vraiment la technique au service de la musicalité. Fait que, tu sais, la technique est là. Parce qu'on sait qu'on a tout un bagage, un gros bagage. On a la tradition du jazz. On a tout beaucoup d'années là, de vraiment apprendre ce langage-là. Mais ouais, de plus en plus, même dans la création, tout ça, c'est vraiment comme... Moi, j'ai envie de créer puis d'exprimer des choses, des émotions, tout ça. Puis ça donne que mon outil de travail, c'est le bagage technique et harmonique et comme tout ça que j'ai bâti au fil des ans. Fait que c'est un peu la même chose en concert. Tu sais, c'est comme... Moi, un bon concert, c'est parce que c'est comme... On s'est vraiment écouté. Il y avait vraiment qu'un genre d'énergie intéressante. Puis j'étais vraiment dans le moment. Puis il est sorti ce qui est sorti. Fait que, tu sais, des fois ça donne des affaires plus comme techniques et tout, mais c'est jamais la technique avant, si on veut. C'est vraiment juste on exprime quelque chose, puis avec ces outils-là qu'on a.

0: C'était la pianiste de Montréal, Jean-Siane MG, alors que la France mène toujours 1-0 face à l'Irak. Un petit mot quand même sur le TD Jazz Fest, puisque tout le programme se trouve sur le site du Festival de Jazz de Toronto, torontojazz.com, et ça dure jusqu'au 29 juin. Jean-Siane MG, elle sera sur la scène du Jazz Bistro le 24 juin.
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0: Et c'est ce soir qu'aura lieu la 69e édition des feux d'artifice tirés depuis les berges de la rivière Détroit. Plusieurs centaines de personnes vont se rassembler des deux côtés de la frontière pour admirer le spectacle pyrotechnique. Des fermetures de routes sont à prévoir à Windsor. D'ailleurs, Transit Windsor offre à l'occasion des navettes gratuites depuis le centre commercial Devonshire vers la promenade Riverside à partir de 18h. Le service des navettes est assuré jusqu'à 21h30. Mon collègue Charles Lévesque en a parlé avec Patrick Brault, directeur créatif chez Zambelli Fireworks et responsable du grand spectacle. Il lui a d'abord demandé si la pluie qui s'est abattue ce matin pourrait compromettre le spectacle.
2: Non, pas du tout. On s'y en attendait, donc on a travaillé tard hier soir. On a presque tout terminé. Ce matin, c'est juste des détails et puis ça va clairer pour le restant de la journée. Donc, ça devrait faire beau ce soir.
3: Parce que quand il pleut, vous n'êtes pas en mesure de préparer, de travailler sur les barges, c'est ça?
2: Non, c'est seulement quand il y a des orages.
3: Ah bon. Ben donc, même avec la pluie, vous êtes en mesure de préparer là, les pièces pyrotechniques.
2: Oui, c'est juste pas très agréable. Mais oui, on est capable quand même. C'est plus lent.
3: Oui.
2: C'est tout.
3: À quoi le public peut-il s'attendre pour cette 68e édition?
2: Ben, cette année, au niveau musical, ils font... en plus d'une célébration du 250e anniversaire de l'indépendance, ils font aussi un petit salut à la mission Artemis. Donc, le spectacle s'appelle Go for Launch Détroit. Donc, il y a certaines chansons qui ont rapport un peu à Artemis à l'intérieur de la musique. Et j'ai essayé de faire des choses plus original pour ces parties-là du spectacle. Et bon, la finale, elle est pour le 250e, elle est énorme.
3: Ah oui.
2: Énorme. Ah oui, c'est ce qu'il voulait, c'est ce que le client voulait, donc c'est ce qu'il dit.
3: Oui. Est-ce que c'est difficile de se réinventer d'année en année?
2: Des fois oui, des fois non. Ça dépend. Si t'as pas d'inspiration pour la musique qui t'est donnée, c'est plus difficile. Ou c'est comme bon, qu'est-ce que je fais là-dessus? Mais quand c'est de la bonne musique, là, tu te forces plus les méninges parce que t'es inspiré puis tu veux que ça sorte par-

0: sais, comme tu l'envisionnes dans ta tête. Donc, c'était l'image, les mouvements dans ta tête quand tu entends la musique, mais là, c'est plus... tu sors plus de nouvelles choses.
1: Pouvez-vous nous donner...
0: Une nouvelle manière de faire les choses. Ouais.
1: Pouvez-vous nous donner une idée de la bande musicale de ce soir?
0: Ben, il y a beaucoup... Il y a des chansons à l'américaine, comme John Mellencamp, Rock in the USA, des choses comme ça. Mais moi, ma chanson principale, qui moi, c'est la chanson centrale du spectacle, c'est David Bowie, Major Tom.
1: Ah!
0: J'ai trouvé ça très joli pour faire des beaux tableaux de ça.
1: Donc, vous vous êtes amusé à créer votre propre tableau sur cette chanson-là?
0: Oui, exactement.
1: Patrick Brault, oui. Vous en êtes rendu à votre combienième édition à Détroit?
0: 17e.
1: Wow!
0: Vite, hein?
1: Ben oui! Ça fait donc presque 10. Oui. Ça fait donc presque 17 ans que l'on fait des entrevues ensemble. Votre expertise, elle est devenue mondiale. Parlez-nous-en. Vous êtes un peu partout dans le monde.
0: Oui, mais bon, j'en fais un peu moins dans le monde parce que j'essaie de profiter plus de la famille, mais je choisis mes spectacles. Et puis, j'ai plus besoin vraiment, ce qui est le fun, mais ça, c'est le fun, c'est que j'ai plus besoin de me vendre et de chercher des spectacles. Donc, ça me permet de passer plus de temps en famille.
1: Oui. Dites-moi, oui. Où sont situées vos barges en préparation du spectacle? Parce qu'auparavant, on pouvait les voir du côté de Détroit, là, près de la poste américaine. Mais là, vous êtes...
0: Ils sont dans une zone industrielle près des dépôts de pétrole. Des dépôts de charbon, je pourrais dire.
1: D'accord.
0: C'est un endroit à l'intérieur d'un... Inlet, comme on dit ça en français. C'est pas un endroit très très beau à voir.
1: Très joli. Mais ça a été fait, ce changement. C'était pendant la pandémie, Patrick?
0: Ben, c'est parce qu'ils ont décidé de construire un parc où on mettait les bases maintenant. Fait qu'ils ont agrandi. Et là, c'est tout des pistes cyclables. C'est un grand parc. C'est pour ça que ça a été le changement.
1: Oui. Ça vous prend une équipe de combien de personnes pour faire les préparatifs de ce soir, là?
0: On est 12. Ça fait 8 jours qu'on est ici.
1: Quand même, hein?
0: Oui, c'est long.
1: Oui.
0: Surtout cette année, oui.
1: Pourquoi vous dites surtout cette année?
0: Ben, le feu est plus gros que normal. Ils ont décidé d'investir plus d'argent dans le spectacle. Donc, il est plus gros.
1: Quand on dit le spectacle sera plus gros, est-ce qu'il sera plus long?
0: Non, il va être plus intense.
1: Donc, intense en feu d'artifice ou intense même en bruit, je dirais?
0: Les deux. Les deux. Les deux, dans tous les sens du mot.
1: Est-ce que c'est votre plus gros, finalement, ce soir?
0: Non, j'en ai un plus gros le 4 juillet.
1: À quel endroit?
0: À Lake Tahoe, en Californie.
1: Et ça va être encore plus gigantesque que ce que vous nous allez nous offrir là ce soir.
0: Ça va être très différent ici, c'est sûr. C'est de la puissance pure sur des bases en face du monde. C'est-à-dire qu'avec Tahoe, ça va être sur beaucoup de toitures dans toute la ville. Donc, ça va tirer de multiples endroits en même temps. Donc, ça va être différent.
1: Vraiment. Et est-ce que habituellement la longueur est toujours un peu la même?
0: Oui, un peu la même. Oui. Oui.
2: On ne saura pas quelle est la longueur, mais en tout cas, on sait que les feux d'artifice, ça dure entre 12 et 14 minutes en général. C'était Patrick Brault, directeur créatif chez Zambelli Fireworks et responsable du grand spectacle. Il était au micro de mon collègue Charles Lévesque à Windsor. En musique, avec Hugo TSR.

0: Mille feuilles de Hugo TSR. On ne s'en rend pas compte comme ça que ça date de 2024. C'était le dernier album d'Hugo TSR qui s'appelle La pluie, qui est paru déjà il y a 2 ans. La pluie qui est un thème quand même majeur en ce moment dans la rencontre entre la France et l'Irak, puisque c'est des trombes d'eau qui s'abattent sur le stade de Philadelphie. Et Charles Le Bourgeois, vous suivez le match pour nous depuis la place Nathan Phillips de Toronto.
1: Ouais, et pour nous, il n'y a pas de pluie, mais le soleil a fait son apparition ici, Adrien, au plus grand plaisir des supporters qui sont de plus en plus nombreux. Vous savez, alors que le temps passe, la foule est de plus en plus compacte. Ici, beaucoup de Français, quelques Irakiens également, quelques occasions ratées côté français qui suscitent vraiment la réaction du public. Toujours 1-0 à la 43e minute de jeu dans cette rencontre qui oppose la France à l'Irak, entouré de supporters et notamment Chris. C'est ça qui est avec moi. Bonjour Chris, dites-moi, quelle est l'ambiance et l'atmosphère ici pour vous?
2: Il y a une bonne ambiance, il y a beaucoup de Français et on apprécie fortement.
1: Dites-moi, qu'est-ce qui vous a poussé à venir suivre ce match en direct depuis la place de l'Hôtel de Ville ici à Toronto?
2: Je suis déjà venu dans plusieurs précédents matchs et il y avait toujours une bonne ambiance, donc je vais réitérer l'expérience.
1: J'ai beaucoup entendu dire dans les journées qui précédaient la Coupe du Monde que il n'y avait pas suffisamment d'ambiance à Toronto, en tout cas au regard de l'événement dont on parle, un événement planétaire. Beaucoup de personnes me partageaient leur déception en la matière. Quel est vous votre point de vue? Est-ce que vous avez le sentiment que Toronto vibre au rythme de la Coupe du Monde ou pas?
2: Ça va vibrer surtout pendant les matchs du Canada où on peut voir beaucoup de maillots. À part ça, hors match Canada, c'est vrai que dans la rue c'est un peu vide en termes de maillots et en termes de supporters en général.
1: Là, pour ce jeu contre l'Irak, quelles sont vos prédictions? À quoi est-ce que vous vous attendez?
2: Ouais, je m'attends à peut-être 3-0 pour l'équipe de France. Il y a déjà 1-0. J'espère en deuxième mi-temps, ça va pouvoir dérouler normalement.
1: 1-0 à la mi-temps, là, c'est suffisant selon vous contre une équipe qu'est l'Irak? Deuxième participation en Coupe du Monde?
2: Je pense qu'on aurait quand même pu mettre un autre but, mais on est quand même satisfait à la fin. C'est le but, c'est d'avoir les 3 points.
1: Merci beaucoup, Chris. Voilà, Adrien, en parlant avec des supporters irakiens un petit peu plus tôt tout à l'heure, l'un d'eux me disait, vous savez, le succès, il est très relatif. Vous, côté français, peut-être que vous espérez labiner l'équipe adverse parce que vous avez été 2 fois champion du monde dans votre histoire, mais réalisez bien que vous jouez face à une équipe pour qui c'est la deuxième participation. La dernière fois que l'Irak jouait en Coupe du Monde, c'était en 1986, c'était il y a 40 ans. Donc pour eux, le succès, il est déjà là. C'est déjà historique de leur point de vue que de participer à cette Coupe du Monde. Le chemin a été long, a été ardu pour arriver jusque-là. Et aujourd'hui, ils jouent contre une équipe prestigieuse, une des favorites de ce tournoi. Donc ils m'expliquaient que c'était déjà un succès en soi. Là, c'est 45 minutes de jeu, 3 minutes de temps additionnel qui vont commencer dès à présent. Donc 1-0 toujours pour l'équipe de France, Adrien.
0: Merci beaucoup, Charles Le Bourgeois, en direct de la place Nathan Phillips à Toronto.

0: vous dit bonne rencontre entre donc la France et l'Irak.
1: À plus tard.
0: Ramin Pezeshki, vous êtes avec nous en studio, vous regardez la rencontre. Qu'est-ce que c'est votre sentiment jusque-là, alors qu'on est dans les 3 minutes de temps additionnel, 1-0 après une première mi-temps où des trompes d'eau tombe sur le stade de Philadelphie.
2: Et cela a changé la physionomie un peu du match. Le terrain, évidemment, est devenu très glissant. Donc, les contrôles qui étaient un peu approximatifs tout à l'heure sont devenus encore plus difficiles. Et la domination territoriale de l'équipe de France qui était visible se diminue à mes yeux. Les Irakiens prennent un peu plus de risques. Et ils ont eu trois situations dans les dernières minutes et ont la possession du ballon pour l'instant. Espérons que cette première mi-temps pour les Bleus arrive à terme sans gros accrocs, et on verra si, comme dans le premier match, Didier Deschamps a pu faire des modifications pour améliorer un peu la prestation et la performance donc de l'équipe de France. Mais là, j'ai l'impression que les joueurs irakiens prennent un peu plus de confiance et s'installent de plus en plus, ou du moins davantage sur le terrain de l'équipe de France.
0: On a l'impression que la pluie a cessé à Philadelphie. Dans quelques secondes, les équipes vont rentrer dans les vestiaires. Restez avec nous, on va pas tarder à aller écouter vos informations régionales dans quelques instants. Et puis, on continue à prendre vos pronostics pour cette rencontre entre la France et l'Irak. Vous pouvez toujours nous écrire à travers la bulle de conversation via l'application audio. C'est très facile, vous cherchez dans la mosaïque et vous nous envoyez un message, on le recevra et on vous répondra. Plus prosaïquement, vous pouvez toujours nous contacter par courriel mosaïque@radio-canada.ca. Là aussi, c'est toujours une joie de vous lire, de lire vos réactions, de lire vos commentaires. Et en tous les cas, ce sera toujours, encore une fois, un plaisir de vous répondre. Nous allons, dans quelques secondes, écouter les informations régionales avec Grégory Wilson.
3: Bonjour, c'est bel et bien Grégory Wilson. Il est 17h49 et voici votre survol des actualités. Tout d'abord, le gouvernement fédéral envisage de modifier le tracé du train grande vitesse qui reliera Québec à Toronto. Le ministre des Transports, Stephen McKinnon, indique qu'un arrêt supplémentaire serait notamment possible à Kingston. Si des élus sont satisfaits, la grogne ne s'estompe pas chez les opposants au projet. Et celle côté Sroka a préparé ce qui suit.
4: La porte-parole de l'Association des agriculteurs touchés par le TGV, Lise Beauchamp, n'en démord pas. Originaire de Mirabel, elle a fait le trajet jusqu'à Kingston pour signifier son opposition au projet.
5: Comment qu'on va pouvoir cultiver nos terres? C'est ça notre grande, grande inquiétude.
4: Le ministre des Transports, Stephen McKinnon, tente de calmer le jeu.
6: Que ce soit pour Mirabel ou partout autre dans le corridor, une chose est très claire. Alto fera tout son possible pour mitiger l'impact sur les agriculteurs.
4: Après avoir entendu les doléances de plusieurs élus ontariens, le ministre souhaite maintenant que le futur TGV passe par Kingston et que ce nouvel arrêt soit interconnecté au réseau de trains de Via Rail pour attirer un maximum de passagers. Le PDG d'Alto, Martin Imbleaux, estime que les investissements supplémentaires seront rentabilisés.
7: Avec l'augmentation des clients qu'on aurait avec une station à Kingston, ben, business-wise, ça tombe sous le sens.
4: Même si les analyses ne font que commencer, le maire de Kingston, Brian Patterson, est encouragé.
8: Vraiment, c'est très bonne nouvelle.
4: À Mirabel aussi, un autre tracé sera étudié. La mairesse Roxane Therrien salue l'ouverture d'Ottawa qui semble vouloir minimiser les expropriations, mais maintient son opposition.
9: On n'en veut pas du TGV, complètement pas. Fracturer des terres en deux, ça n'aura jamais aucun impact positif chez nous.
4: Alto compte présenter un tracé plus précis à l'automne. Ici Estelle Côté-Sroka, Radio-Canada, Ottawa.
3: Pendant ce temps, le syndicat Unifor a commencé aujourd'hui une ronde de négociations avec Ford en vue d'établir une entente cadre. Cet accord servira de modèle lors des pourparlers avec les deux autres constructeurs. Une démarche qui s'inscrit alors que l'industrie est durement frappée par les droits de douane américains. D'ailleurs, plus de 5 700 travailleurs, soit environ le tiers des travailleurs, sont actuellement licenciés. Benoît Charrette est rédacteur en chef de l'annuel de l'automobile.
10: On va tenter de voir est-ce que ces employés-là retrouvent un emploi dans un délai pas trop long.

0: Les compagnies vont faire ce qu'ils peuvent, sauf que le problème, si ça devient trop cher de fabriquer des véhicules à cause des tarifs, bien malheureusement, on est obligé d'aller aux États-Unis où il n'y a pas de tarifs si on fabrique aux États-Unis et qu'on vend aux États-Unis. Donc, c'est probablement ça qui va arriver.
1: Les conventions collectives des syndiqués arrivent à échéance le 20 septembre prochain. Le chauffeur du VUS qui a percuté une garderie l'an dernier à Richmond Hill a plaidé coupable de conduite dangereuse aujourd'hui. L'accident a coûté la vie à un bambin de 18 mois. 6 autres enfants et des membres du personnel ont également été blessés. Selon l'exposé des faits présenté à la cour, Vinay Kumar Gupta venait chercher ses 2 petits-enfants avec son épouse. Il tentait de se garer. C'est alors que son véhicule a percuté le bâtiment. Le septuagénaire de Newmarket plaide également coupable à 2 chefs d'accusation de conduite dangereuse causant des lésions corporelles. Son audience de détermination de la peine est prévue le 8 décembre. Et en terminant, une nouvelle plaque commémorative voit le jour à Toronto. C'est à l'occasion du 45e anniversaire des Bathhouse Raids. L'événement a été un point tournant pour la communauté LGBTQ+, ici, mais aussi à travers le Canada, en plus de donner lieu au tout premier défilé de la fierté à Toronto. Magali Lévesque.
2: Je me trouve à l'intersection des rues Yonge et Wesley dans le quartier gay, où une nouvelle plaque commémorative d'Héritage Toronto vient tout juste de voir le jour. Elle vise à rappeler les descentes policières ayant eu lieu dans 4 bains publics de Toronto. Le 5 février 1981, 200 policiers armés de masse et de pieds de biche ont brutalisé et arrêté plus de 250 hommes gays ainsi que les propriétaires de ces bains. La nouvelle a créé le tollé à l'époque. À Toronto, mais aussi dans d'autres grandes villes comme Ottawa et Montréal, ils ont été des centaines à prendre la rue pour manifester contre ces descentes. C'est d'ailleurs suite à l'événement que la communauté gay de Toronto a organisé son premier grand rassemblement. Les intervenants présents ici aujourd'hui espèrent que cette nouvelle plaque va servir non seulement d'un rappel d'un passé assez troublant, mais aussi de leçon à tous ceux qui se promèneront sur cette artère de la ville. Ici Magali Lévesque, Radio-Canada, Toronto.
1: Et c'est là-dessus que se termine ce bulletin d'information.

Flore Laurentienne avec Fleur, un extrait de son dernier album volume 3 qui est sorti au mois d'avril dernier. Flore Laurentienne qui conclut ainsi un cycle avec ses instruments. On va l'entendre bientôt sur de nouveaux projets évidemment. Si jamais vous voulez en savoir plus, je vous invite à aller lire un article qu'on avait fait sur notre site de Radio-Canada qui lui est consacré, sorti il y a quelques semaines lors de son passage à Toronto. Pour l'instant, du côté du sport, la France mène 1-0 face à l'Irak, 58% de possession pour l'équipe des Bleus. Ce n'est pas une rencontre facile. Dans tous les cas, on voit que l'Irak se défend fort, bec et ongles, et met une épreuve finalement face à la qualification pour la France en 16e de finale. C'est aussi pour ça qu'on aime le sport, pour les surprises que ça entraîne, pour les moments que ça nous permet de vivre. On a vu il y a quelques minutes le stade de Philadelphie noyé sous les eaux avec l'ensemble des partisans, avec des manteaux de pluie. Là, on parle du stade comme évacué ou en cours d'évacuation à cause de l'orage. Donc, on va suivre ça de très près. Mais on arrive à la fin de notre émission dans la mosaïque de ce lundi 22 juin. Je m'appelle Adrien Vol. C'est moi qui ai eu la chance de vous accompagner ces derniers jours. Demain, vous devez retrouver votre animatrice favorite, Martine Laberge, qui sera aux commandes de l'émission. Au programme, bien évidemment, il sera question de soccer, mais aussi des sujets qui vous touchent directement et qui nous touchent, nous, les habitants du sud de l'Ontario, de Toronto à Windsor, en passant par Kingston. En attendant, je vous souhaite une très bonne soirée, que ce soit devant le soccer ou devant toute autre activité qui saura vous procurer toute la joie que vous méritez en cette fin de journée. Je vous souhaite une très bonne fin de soirée à notre écoute sur les ondes d'ICI Première ou d'ICI Musique.

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5: Ici Étienne Leblanc. Hassan nous regarde ce soir.
6: Et j'ai entendu pa, pa, pa. Je dois courir à la maison.
7: La deuxième ronde de coups de feu, c'était très clair que c'était des coups de feu. Là, on a vraiment commencé à paniquer un petit peu.
5: Journée cauchemardesque à Montréal. Une fusillade fait 3 morts, un suspect, un citoyen et un policier.
8: Les policiers répondent à l'appel, arrivent et se font tirer dessus.
5: Une autre policière est blessée. Un quartier est ébranlé.
9: Un des policiers m'a dit « lève-toi et cours ». L'autre, il me dit « reste là, ne bouge pas ». C'était une expérience que je souhaite à personne.
5: Tout comme les élus, sous choc.
10: J'ai demandé à la présidente de l'Assemblée nationale de mettre le drapeau du Québec en berne.
11: Aujourd'hui, Montréal est profondément ébranlé.
12: Comme policier retraité, ça me touche énormément. Je suis avec des policiers ici et c'est ça.
5: On fait le point sur les événements et sur l'enquête qui s'annonce longue.
8: Nous sommes atterrés. C'est un cauchemar, mais le chef doit rester debout.
5: Bon lundi soir à tous. Ça a été une journée tragique à Montréal. Un cauchemar, a dit le chef de la police, Fadi Daguerre. Une fusillade, donc, a fait 3 morts dans le quartier Côte-des-Neiges de la ville. Un policier, un citoyen et un suspect. Une autre policière a été grièvement blessée, mais elle va s'en sortir. Elle est dans un état stable, nous dit-on. Alors, que s'est-il passé? Les motifs restent flous pour l'instant et l'enquête, elle, ne fait que commencer. Évidemment, le quartier Côte-des-Neiges à Montréal est sous le choc. On va recevoir dans un instant un ancien policier de la GRC pour mieux comprendre ce qui a pu se passer. Mais avant, je me tourne vers ma collègue Marie-Christine Bouillon qui a passé l'après-midi sur le terrain. Bonsoir Marie-Christine.
13: Bonsoir Étienne.
5: Marie-Christine, rappelez-nous donc le fil des événements.
13: Vers 11h35 ce matin, il y a un témoin qui contacte le 911 parce qu'il voit un canon de fusil dépasser de la fenêtre d'une chambre d'hôtel de l'hôtel Hilton Boulevard des Caries, ici à Montréal, dans Côte-des-Neiges. Les policiers se rendent donc sur place et là, il y a échange de coups de feu avec un suspect. À ce moment-là, on est au niveau de la rue, à l'extérieur même, autour de l'hôtel. Voici un témoin qui raconte ce qu'il a vu.
14: Je vois du verre qui se casse et 5 voitures de police, une après l'autre, qui viennent et qui me disent, qui me crient dessus, mets-toi par terre. J'ai vu le monsieur qui est habillé en tenue armée et un des policiers m'ont dit, lève-toi et cours. L'autre, il me dit, reste là, ne bouge pas. J'ai dit, je sais plus quoi faire. J'ai vu le monsieur comme ça, faire comme ça avec son pistolet. Comme ça, j'ai dit, oh my God. J'ai dit, it's gonna go down, ça va mal y aller.
5: Ouais, wow. Et face à cette situation un peu dramatique, comment ont réagi les forces policières, Marie-Christine?
13: Eh bien, le tireur a été abattu. Finalement, Étienne, 2 autres personnes, vous le disiez là, d'entrée de jeu, 2 autres personnes sont mortes. Un policier qui a été abattu, un homme aussi qui est mort. Il y a une policière qui a été blessée gravement, mais sa vie n'est plus en danger. Il y a une autre personne aussi, une civile, qui a été blessée. Et on peut maintenant, alors qu'il est, Étienne, confirmer que le tireur a diffusé un manifeste agressif à l'encontre des femmes, un manifeste incel pour involuntary celibate, des hommes qui en veulent aux femmes d'être célibataires. Ce manifeste appelle à une révolution violente contre le système pour des raisons masculinistes. Le chef du service de police de la ville de Montréal a tenu un point de presse un petit peu plus tôt aujourd'hui. Il était visiblement ébranlé. Écoutons Fadi Daguerre.
8: Vous avez toute mon admiration pour votre courage, votre ténacité et de faire la bonne chose, de protéger et servir. Je suis extrêmement fier d'eux autres et ils le font au risque de leur vie. C'est préoccupant de voir ces gestes-là en 2026, mais voilà, je suis vraiment derrière eux.
5: Évidemment, Marie-Christine, ces événements tragiques ont suscité de nombreuses réactions, notamment des réactions politiques.
13: Oui, le premier ministre du Canada, Mark Carney, a écrit que ses pensées accompagnent les victimes, leurs proches, les premiers intervenants et toute la communauté de Côte-des-Neiges. Il a exprimé aussi sa reconnaissance face aux policiers et à leur travail. Il y a le ministre de la Sécurité intérieure, Yann Lafrenière, qui s'est dit sous le choc. Vous l'avez fait entendre en tout début d'émission. Il a annoncé la mise sur pied aussi d'une cellule de crise avec la première ministre Christine Fréchette. Écoutons-la, elle sera suivie, Madame Fréchette, de la mairesse de Montréal, Soraya Martinez-Ferrada.
15: Ces gestes sont condamnables et n'ont absolument pas leur place dans notre société. Dans cette épreuve, on demeure solidaire. C'est important de l'être, uni et déterminé à accompagner toutes les personnes affectées.
16: Et je tiens à souligner le courage, le professionnalisme et le sang-froid des policiers et policières du SPVM qui ont intervenu dans des circonstances d'une extrême dangerosité afin de protéger la population.
5: Marie-Christine, donc, Fadi Daguerre, justement, aujourd'hui, a confirmé que le suspect était maîtrisé, qu'il n'y en avait pas d'autres dans la zone. L'enquête va commencer. Donc, quelle est la suite des choses à partir de maintenant?
13: Mais il y a quand même encore un vaste périmètre de sécurité là ici, Étienne, parce que la scène de crime, nous a-t-on expliqué, elle est très vaste. Donc, les policiers sont encore sur place. Il y a beaucoup moins de véhicules que cet après-midi, mais il y en a encore pas mal. Il y a encore de la sécurité dans le quartier aussi. L'autoroute 15, toutefois, est rouverte. Le métro aussi, mais tout le quadrilatère où ça s'est passé est encore bouclé. Il faut sécuriser la scène de crime. C'est ce que nous a expliqué le chef de SPVM, Fadi Daguerre. On l'écoute de nouveau.
8: Nous sommes atterrés par les situations. Le BI est avisé immédiatement et prendra charge une fois la scène sécurisée et déterminera quel corps policier sera identifié pour mener l'enquête parallèle. Nous vous reviendrons dès que nous aurons d'autres informations validées.
13: Et donc, pour le moment, Étienne, là, il y a ce manifeste du tireur. Les enquêteurs vont évidemment consulter ces documents-là, mais je vous rappelle, le tireur a été abattu, 2 morts, un policier, 1 civil, 2 blessés, une policière et une autre personne, et une enquête qui s'annonce assez vaste.
5: Merci, Marie-Christine Bouillon. Restez sur place, on va peut-être revenir à vous d'ici la fin de l'émission. Merci, Marie-Christine.
13: D'accord, à plus tard.
5: Et on va poursuivre la conversation au sujet de cette fusillade à Montréal aujourd'hui dans l'arrondissement Côte-des-Neiges avec un ancien policier de la GRC, le sous-commissaire à la retraite de la Gendarmerie royale du Canada, Pierre-Yves Bordua. Bonsoir, Monsieur Bordua.
17: Bonsoir, Monsieur Leblanc.
5: Monsieur Bordua, vous avez vu les images des événements, des images que les spectateurs ne verront pas tous parce que c'est des images assez dures à voir, mais vous les avez vues. Qu'est-ce qu'elles vous disent sur ce qui a pu arriver cet après-midi ou en fin de matinée?
17: Ben, ce qui est troublant un peu, c'est les premiers signalements d'un individu qui pointe un fusil à l'extérieur d'une chambre. Et il est évident que les gens qui voient ça vont respecter leurs devoirs civiques et appeler le 911. Les policiers se pointent là et l'individu est maintenant au niveau du sol. Et ce que je trouve intéressant, c'est le fait que l'individu était déjà au niveau du sol et semblait, parce que selon le chef et le directeur, il y a eu une fusillade immédiatement alors que l'individu se trouvait encore à l'intérieur de l'hôtel. Donc, ce que je trouve intéressant, c'est la possibilité qu'il y ait eu un guet-apens concernant les policiers, puisque l'individu semblait évidemment vouloir attirer l'attention et l'attention des forces de l'ordre.
5: Oui, et justement, les policiers qui sont intervenus, qui ont répondu donc à l'appel 911, ce sont des patrouilleurs. Est-ce que à chaque fois qu'un policier intervient comme ça sur une situation qui peut être dramatique, il ne le sait pas avant d'arriver, est-ce qu'il a en tête qu'il peut se faire tirer dessus par le suspect, ou est-ce que on l'oublie avec la routine et avec l'habitude et tout ce qu'on a appris dans nos cours finalement s'efface un peu? Quel est le réflexe du policier quand il arrive dans ce genre de situation et qu'il reçoit des tirs?
17: Je vais vous dire, d'expérience, on n'oublie jamais la formation qu'on soit, parce que à l'occasion, ça peut être une question malheureusement de vie ou de mort. Et dans le contexte actuel, les policiers qui sont présentés là l'ont fait selon la formation qu'ils ont eue. Il est certain que l'enquête va déterminer les circonstances qui ont entouré la fusillade, qui a été malheureusement tragique. Et dans ce contexte-là, ben, il est certain que les policiers sur le terrain et tous tous les policiers qui sont déployés ne prennent jamais leur métier à la légère. Donc, il est certain que lorsqu'on répond surtout à une plainte du type arme à feu, un tireur qui se déplace, à ce moment-là, les policiers sont très aux aguets. Puis, leur inquiétude numéro un, c'est évidemment la sécurité de la population, dans ce cas-là, la population montréalaise.
5: Oui, il faut le dire hein, quand même, c'est assez rare. Fadi Daguerre rappelait que c'est la première fois qu'un policier meurt comme ça en 24 ans, donc depuis 2022, c'est quand même assez rare. Donc, vous parliez de l'enquête, M. Bordua. L'enquête là, va commencer ou a déjà commencé. Qu'est-ce que vont chercher les enquêteurs là, suite à une opération d'une telle envergure? Qu'est-ce qu'on va chercher sur le terrain?
17: Ben, il est évident que selon le manifeste, l'individu avait quand même des intentions concernant, par exemple, les femmes, tout ce qui est le volet célibataire involontaire. Mm-hmm. Et dans ce contexte-là, ben, il est certain que si ça demeure un motif primaire, est-ce que les policiers vont déterminer, par exemple, à ce moment-là, quelle était l'historique récente de ces consultations en ligne? Est-ce qu'il y avait, par exemple, d'autres personnes impliquées qui lui ont, par exemple, suggéré une méthode d'opération? Est-ce que l'individu a agi seul ou avec d'autres individus, de connivence avec d'autres individus qui, sans être physiquement présents, lui ont, par exemple, proposé certaines solutions à son macabre projet? Oui. Donc, il est certain que ça va être une enquête qui va être d'une complexité. Et il va falloir que les réponses parviennent pour justement sécuriser la population. Et en même temps, pour les policiers, parce que toute tragédie de ce genre-là, c'est un processus d'apprentissage pour les forces de l'ordre, puisqu'on veut éviter justement qu'il y ait mort de policiers à l'avenir dans des situations qui potentiellement peuvent être similaires.
5: Et en quelques secondes, M. Bordua, il y a eu un citoyen, donc, de

0: de mort. Il y a le Bureau des enquêtes indépendantes, donc qui va aussi embarquer dans cette enquête-là.
1: Il est certain que le rôle du Bureau des enquêtes indépendantes, c'est de réassurer la population. Et dans ce contexte-là, j'en suis certain que le Bureau va, ni plus ni moins, s'assurer que tous les éléments qui ont entouré, par exemple, la mort de ce citoyen vont être rendus publics, je l'espère, dans un avenir. Je suspecte qu'il ne sera pas tellement rapproché, mais je demeure quand même que c'est important pour rassurer la population en général.
0: Oui, c'est ça. Ça va peut-être prendre du temps, mais on espère qu'on aura vraiment toutes les informations de cet événement tragique. Pierre-Yves Bordua, vous êtes sous-commissaire à la retraite de la Gendarmerie royale du Canada. Merci beaucoup d'être passé par notre émission.
1: Ça me fait plaisir. Bonne fin de journée.
0: Bonne fin de journée.

0: On va complètement changer de sujet maintenant. C'est peut-être pas si heureux non plus. On peut dire que ce fut un solstice d'été, tout sauf calme. Hein? C'était hier, l'été a commencé officiellement que hier, en effet, mais déjà au Canada comme en Europe, la nature se déchaîne, alimentée en partie par les changements climatiques. Au Québec, en fin de semaine, les pluies diluviennes ont inondé une partie de la grande région de Montréal. En Colombie-Britannique, les feux de forêt menacent de nouveau la petite ville de Lytton. Et puis en France, une deuxième canicule en quelques semaines seulement, et non la moindre, frappe le pays. On va reparler de la France dans quelques minutes en entrevue, mais d'abord, les inondations qui ont touché le Grand Montréal, l'équivalent de 2 mois de pluie est tombé en quelques heures, ce qui a inondé des dizaines de résidences. Vous avez peut-être vu ça à la télévision. Mon collègue Jean-Philippe Robillard s'est intéressé aux façons de s'adapter à tout ce phénomène. Bonsoir Jean-Philippe.
1: Bonsoir Étienne.
0: Alors Jean-Philippe, on peut l'imaginer, certains craignent déjà les prochaines inondations.
1: Oui, parce que vous le savez, mieux que moi, c'est de plus en plus fréquent dans l'ouest de l'île de Montréal en fin de semaine. Il y a près de 300 résidences qui ont été inondées, notamment à Pierrefonds et à Dollard-des-Ormeaux. En Montérégie, sur la rive sud, à Saint-Constant, là aussi, il y a eu de fortes précipitations, Étienne, et des inondations. La ville a même dû décréter l'état d'urgence là, pendant une certaine période. Et c'est la même situation dans l'ouest du pays, en Alberta, où il y a plusieurs municipalités là, qui sont, à l'heure où on se parle, en état d'alerte parce que il y a eu d'importantes inondations hier. On écoute la mairesse de Montréal, Soraya Martinez-Ferrada, qui a dit aujourd'hui lors d'un point de presse qu'il faut que la ville pose vraiment des gestes concrets, qu'elle prenne des mesures concrètes, Étienne, pour faire face à ce type d'événements qui, on le sait, là, on voit de plus en plus souvent.
2: Il faut que la ville améliore ses infrastructures dans certains secteurs pour s'assurer qu'on répond à ces événements qui sont assez exceptionnels. Mais il faut aussi qu'on pense à comment la ville elle-même peut devenir une grosse éponge de toutes les façons possibles, parce que la moindre goutte qui tombe, bien, on faut s'assurer qu'elle ne vient pas à donner une pression que le système d'infrastructure d'eau n'est pas capable de prendre.
0: Une ville éponge, dit la mairesse de Montréal. Oui. Donc justement, Jean-Philippe, qu'est-ce que peuvent faire des villes comme Montréal, vous parliez d'Edmonton, pour mieux se préparer à ces inondations?
1: Ben, elles peuvent bien sûr améliorer leurs infrastructures, qui on le sait sont vieillissantes, mais ça, Étienne, ça prend du temps, ça prend beaucoup d'argent. Alors d'ici là, ce que peuvent faire les municipalités, elles peuvent s'inspirer de ce qui se fait déjà dans certaines villes. Par exemple, comme à Montréal, où on retrouve des parcs éponges, s'inspirer aussi de ce qui se fait ailleurs dans le monde, de ce qui se fait en Europe, par exemple, où il y a des mesures qui ont été mises en place pour faire face aux effets des changements climatiques, dont aux inondations. On écoute Yannick Aymon. Lui, il est professeur en résilience, risques et catastrophes au département de géographie de l'UQAM. Il nous raconte ce qu'il a vu, Étienne, à Amsterdam et à Copenhague comme type de mesures de prévention et d'adaptation aux changements climatiques.
3: C'est des bassins qui vont retenir de l'eau pour diminuer en fait l'écoulement vers l'égout pluvial tout d'un coup. Donc, on peut penser à des parcs qui vont temporairement retenir de l'eau et la relâcher tranquillement par la suite, soit en étant un peu creusé, si on veut, là, donc il va comme se former un mini bassin d'eau le temps que l'eau s'écoule. On peut voir ça, il y a même des infrastructures plus bétonnées avec des immenses tunnels qui permettent d'évacuer l'eau de d'autres façons que uniquement avec les égouts pluviaux.
0: Intéressant.

0: D'ailleurs, mm-hmm. Copenhague, Jean-Philippe, tous les experts actuellement ont les yeux tournés vers ce laboratoire.
1: Ouais, c'est intéressant.
0: Une façon très, très efficace qu'ils gèrent tout ça. Évidemment, Jean-Philippe, les municipalités veulent plus d'argent pour s'adapter au changement climatique. Ça fait quelques mois qu'ils le demandent.
1: Et effectivement. Et aujourd'hui, le président de l'UMQ avec qui j'ai parlé a tiré à nouveau, Étienne, la sonnette d'alarme. Il demande au gouvernement 2 milliards de dollars additionnels par année au cours des 30 prochaines années pour que les villes puissent justement s'adapter à ces événements climatiques, pour qu'elles puissent améliorer leurs infrastructures. On écoute le président de l'UMQ, Guillaume Tremblay, qui affirme que oui, il faut plus d'argent, mais qu'il faut également que les citoyens, les citoyennes fassent leur part, fassent les choses différemment.
2: D'avoir des beaux gazons verts à l'avant du terrain. Des fois, il y en a qui se mettent du gazon synthétique. Des fois, il y en a qui mettent pas d'arbres en avant. Vous savez que c'est démontré que quand vous avez un arbre, ça draine énormément d'eau. Ça s'est démontré aussi que des fossés, c'est capable de capter de beaucoup plus l'eau que des fois des tuyaux. Donc, il y a des façons différentes de faire les choses, mais clairement, il va falloir que les paliers de gouvernement soient présents avec nous parce qu'on s'en va dans un mur.
1: Et pour les municipalités, on comprend bien, on l'a entendu, hein, l'argent, c'est le nerf de la guerre. Et pour aider les citoyens à faire face aux effets des changements climatiques, le gouvernement du Québec va offrir au cours des prochaines années 425 millions de dollars aux propriétaires dont la résidence est située dans une zone où il y a un risque d'inondation. Ça peut représenter près de 40 000 $ là, par propriétaire. Je vous ai parlé beaucoup, évidemment, des inondations, mais il y a également les feux de forêt là, qui posent des défis pour les municipalités là, au Québec, ouais. Mais également dans le reste du pays.
0: Ouais. Des millions de dollars que ça coûte, mais tous les experts le disent, vaut mieux dépenser cet argent maintenant, ça va coûter plus cher plus tard si on ne le fait pas. En tout cas, excellent compte-rendu, Jean-Philippe. Merci.
1: Merci, au revoir.
0: Et sur le même thème du climat et de l'adaptation, on va aller en France maintenant. La France qui subit une deuxième canicule en moins d'un mois. Et aujourd'hui, particulièrement, les températures ont atteint des sommets. Elles ont battu un record pour le mois de juin à 29,2 degrés Celsius au thermomètre. Donc ça, c'est sans compter l'humidité. Des vagues de chaleur, on le sait, qui pourraient se multiplier dans les années à venir à la faveur des changements climatiques. Comment la France, comment l'Europe peut-elle s'adapter à ces canicules pour mieux comprendre, je joins Valérie Masson-Delmotte. Elle est climatologue, elle est chercheure senior au Laboratoire des sciences du climat et de l'environnement à l'Université Paris-Saclay. C'est aussi une ancienne vice-présidente du groupe d'experts intergouvernemental sur l'évolution du climat, le GIEC. Bonsoir, Madame Masson-Delmotte.
3: Bonsoir.
0: Madame Masson-Delmotte, donc deux grosses canicules assez puissantes en moins d'un mois, ce début d'été, mais les premières semaines de l'été, même les premiers jours de l'été. J'ai entendu dire dans les médias français que plusieurs politiciens qui disaient « Ah, vous savez, c'était dur à prévoir, c'était imprévisible ». Est-ce qu'on pouvait s'attendre à ce genre d'événement, Madame Masson-Delmotte?
3: En fait, depuis 2001, le constat scientifique n'a fait que s'affiner. Je fais référence à celui du troisième rapport du GIEC de 2001 qui montrait que, avec le réchauffement planétaire dû à l'accumulation de chaleur parce qu'on ajoute des gaz à effet de serre, une des conséquences directes, c'est l'augmentation de la fréquence, de l'intensité, de la durée des événements extrêmes. Et il était déjà dit qu'il était quasiment certain, en fait, que leurs caractéristiques allaient continuer à s'amplifier à mesure du réchauffement à venir. On est dedans. On est en fait en France avec des vagues de chaleur qui sont beaucoup plus fréquentes depuis 2011 que précédemment. Il y en a eu en fait autant depuis 2011 qu'entre 1940 et 2010, avec des événements qui étaient rarissimes comme le fait de dépasser 40 degrés Celsius, bien qu'ils deviennent récurrents, répétés, voire plusieurs fois par an comme on a déjà en ce début d'été.
0: Ouais, et des scientifiques comme vous, vous l'avez répété et répété que c'est ce qui s'en venait. Et ce qu'on voit aujourd'hui chez vous, est-ce que c'est un présage pour ce qui est à venir? Est-ce que ce qui est à venir sera pire que ce que vous vivez maintenant?
3: En fait, la question des vagues de chaleur plus fréquentes et plus intenses sur une saison plus longue, eh bien, elle va interagir de manière de plus en plus dure. Elle va interagir maintenant avec la vie au travail, la vie dans les transports, la vie dans les écoles. Et c'est pas simplement au cœur de l'été où, en fait, on peut plus facilement en contenir les conséquences. L'autre chose qui est notable, c'est que cette

0: année 2026, on a déjà en fait une sécheresse des sols très importante parce que même quand on part avec un hiver très pluvieux, on atteint des telles plages de température qu'on peut très très rapidement vider les sols de leur humidité et atteindre ce qui était dans le passé finalement des niveaux de sécheresse records. L'autre chose qui est frappante, c'est que quand on arrive dans des plages de température à 38, 40, 42 degrés, hein, comme on a eu aujourd'hui, eh bien, on voit qu'on rentre dans une zone de danger pour les personnes fragiles, les personnes qui ont des maladies chroniques, les jeunes enfants, les personnes qui ont une activité de travail hein, physique en extérieur. C'est vraiment dangereux et c'est aussi dangereux pour la végétation et les plantes.
1: Oui, c'est ça. Et vous le mesurez, donc c'est jusqu'à un point tel où le corps humain, à un certain moment donné, ne peut plus le prendre. Vous avez vécu en France une canicule extrême en 2003 qui a fait des milliers de morts, on s'en souvient. Je lisais dans une entrevue que vous avez donnée récemment que vous dénonciez une espèce de déni collectif par rapport au risque de ces canicules liées au changement climatique. Est-ce qu'on oublie trop vite quand il y a des catastrophes comme ça, où le climat se manifeste? Est-ce qu'on oublie trop rapidement et qu'on oublie justement de s'adapter à long terme comme on devrait le faire plutôt que d'agir comme si c'était une nouvelle crise qui émerge?
0: Alors, il y a deux points dans votre question. La première, c'est conserver la mémoire que la chaleur tue. Le premier épisode chaud remarquable en France, il était notamment en 1976 et à l'époque, ça n'avait pas été mentionné dans l'actualité, mais on s'est rendu compte qu'il y avait une surmortalité importante, plusieurs milliers de personnes. 2003, on estime c'est 15 000 décès supplémentaires liés à la fois à la chaleur, mais aussi à la pollution à l'ozone hein, qui est aggravée dans les épisodes chauds. Mais encore l'été dernier, 2025, une surmortalité attribuée à la chaleur de 5 700 personnes, dont on ne montre jamais un portrait, un témoignage, les mots des enfants ou des petits-enfants, parce que ce sont souvent des dames âgées, en fait, hein, qui sont davantage touchées par les vagues de chaleur. Donc ne pas voir, c'est une forme de déni. Beaucoup de décideurs politiques, j'ai l'impression, gèrent les canicules comme des crises. Donc, dans l'urgence, un peu dans l'improvisation, il y a des choses qui sont nécessaires au vu de la gravité de la situation. Et puis, une fois que c'est passé, ben, on passe à d'autres priorités budgétaires, d'autres priorités de crise à gérer. Et c'est quelque chose qui retarde terriblement le travail de fond, hein, le travail structurant, pour faire en sorte de protéger les plus fragiles, de vivre le mieux possible dans un climat qui a changé et qui va continuer à changer. Parce qu'en fait, ce qui se passe, c'est que notre urbanisme, nos infrastructures, nos forêts, nos cultures, nos modes de vie, nos horaires de travail, tout ça en fait a été pensé, mis en place, fonctionnait bien, mais était pensé pour un climat qui n'existe plus. Et nous ne sommes pas prêts pour le climat d'aujourd'hui, c'est pour ça qu'on bricole, et encore moins pour celui de demain, parce que on parlait de l'intensité de cette vague de chaleur, mais d'ici quelques décennies, 2050, la pire vague de chaleur peut atteindre en France, hein, jusque 50 degrés. Mmh. Et donc, c'est vraiment à cela qu'il faut mieux se préparer.
1: Et si on veut s'attaquer justement à ce travail de fond, à ce travail structurel dont vous parliez, qu'est-ce qu'on doit faire en priorité pour s'adapter à ce futur plus chaud et plus intense qui nous attend?
0: Ben, il y a d'abord tirer les leçons des événements brûlants actuels, bien identifier les vulnérabilités, donc par exemple là les jeunes enfants, hein, clairement dans les crèches, dans les écoles, dans les logements, on voit bien qu'on ne peut pas leur assurer le droit à l'éducation et un confort minimum dans beaucoup de contextes. Ensuite, une fois qu'on identifie les vulnérabilités, ce qui est nécessaire, d'ailleurs c'est ce que le Haut Conseil pour le climat en France hein, recommande, c'est d'établir des priorités, pas simplement des planifications. On a déjà un très bon plan d'adaptation au changement climatique, mais c'est plutôt déterminer les priorités et puis les moyens associés, des moyens qui soient tenus dans la durée, parce qu'on est dans des difficultés budgétaires, d'autres formes d'urgence géopolitique par exemple, qui font que souvent ce sont les budgets qu'on appelle chez nous les fonds verts, hein, qui sont des aides pour l'adaptation des collectivités territoriales qui font l'objet de coupes budgétaires parfois drastiques. Et c'était le cas même après la vague de chaleur du mois de mai.
1: Oui, et vous le dites et vous le répétez, vous et vos collègues scientifiques, que si on ne veut pas donc dépenser cet argent pour s'adapter maintenant, ça va nous coûter beaucoup plus cher dans l'avenir, ça c'est certain. En tout cas, on surveille de très près ce qui se passe chez vous parce que, bien entendu, ici aussi, les choses changent rapidement dans un pays comme le Canada.
0: Valérie Masson... Oui, et puis nous on observe aussi la manière dont ça fait l'objet de délibérations. Au Québec ou au Canada, c'est un des points qui manque le plus, hein, que se fasse l'objet d'une délibération, que les gens participent à ces choix et ces priorités d'adaptation.
1: Tout à fait. Tout à fait. Très intéressant, Valérie Masson-Delmotte. Vous êtes climatologue, chercheur au Laboratoire des sciences du climat et de l'environnement à l'Université Paris-Saclay et ancienne vice-présidente du GIEC. Merci beaucoup d'avoir pris le temps de répondre à mes questions ce soir.
0: Merci. Bonne journée.
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1: Le gouvernement du Québec a dévoilé aujourd'hui sa stratégie très attendue, il faut le dire, pour l'avenir du secteur audiovisuel. Un plan soutenu par un investissement de 610 millions de dollars sur 5 ans. Et l'objectif de la première ministre Christine Fréchette est assez clair, renforcer la protection de la culture québécoise. Catherine Dib est avec moi pour en décrire les grandes lignes de cette stratégie. Bonsoir Catherine.
3: Bonsoir Étienne.
1: Catherine, donc le jeune public, le public de demain est vraiment au cœur de cette initiative.
3: Voilà, Québec a vu au cours des dernières années le jeune auditoire se détourner du contenu local. Mmh. C'est pourquoi le mandat de Télé-Québec sera maintenant révisé et on va cibler dorénavant les jeunes de 0 à 17 ans. L'idée est en quelque sorte de poursuivre la tradition des productions fédératrices qui ont marqué les générations québécoises. Christine Fréchette a expliqué sa vision devant une salle remplie à bord.
4: Dans les années 70, 80, là, on avait la petite patrie. Dans les années 90 et 2000, là, c'était les filles de Caleb. Watatatao, dans une galaxie près de chez vous. Caillou, etc. Vraiment, à chaque époque, il y a eu comme ça des grandes vedettes qui ont capté l'essence de cette époque-là. Mais aujourd'hui, là, cette capacité de raconter le Québec, eh ben, elle est mise à rude épreuve.
1: Oui, en effet, c'est un gros défi pour aller attirer ce jeune public. Comment donc, Catherine, ce virage sera implanté?
3: Bien des détails demeurent à dévoiler sur le sujet. Il s'agira surtout de création d'œuvres originales d'ici qui vont viser les jeunes, mais on ne compte pas pour autant complètement délaisser le reste du public non plus. Télé-Québec va aller vers quelque chose de plus interactif pour accrocher les jeunes qui se détournent de la télévision traditionnelle pour plutôt regarder leur écran de cellulaire. On va notamment inviter des créateurs de contenu numérique à participer. Un gros risque à prendre, mais un beau risque, selon Hugues Sweeney, président chez Télé-Québec.
5: J'ai envie de dire qu'aujourd'hui, ça serait probablement irresponsable de ne pas consolider notre effort sur la jeunesse, particulièrement les adolescents. C'est un gros risque, c'est un gros pari, parce qu'on est pratiquement absent. Puis quand je dis « on », c'est pas juste Télé-Québec, je parle de l'industrie de l'audiovisuel de façon générale. Cela étant dit, c'est le plus beau risque à prendre, parce que si on réussit notre pari, bon, on va écrire une page d'histoire.
1: Et il n'y a pas juste ça. Québec, donc, a annoncé aussi d'autres mesures, Catherine, pour venir en aide au secteur de l'audiovisuel.
3: Un grand chantier qu'on a devant nous. Hein. La Société de développement des entreprises culturelles recevra une avance de 100 millions de dollars. On veut aussi assurer le rayonnement des créations québécoises sur la scène internationale. Enfin, il y a une réforme de la loi sur l'audiovisuel qui est proposée pour s'adapter aux nouvelles réalités technologiques. Cela va sans dire, on mentionne l'intelligence artificielle, entre autres.
1: Et j'imagine qu'il y en a beaucoup aujourd'hui qui ont dit il était temps parce que c'est une stratégie qui était attendue depuis longtemps.
3: Voilà, pour certains, c'est une bouffée d'air frais dans un milieu qui peine à tenir face aux transformations de l'écosystème, mais il reste énormément de pain sur la planche, selon d'autres. On peut écouter le cinéaste Alexis Durand-Brault et la réalisatrice Sophie Lorrain sur le sujet.
6: On est dans le mur. Arrêtez de dire qu'on va rentrer dans le mur, on est dedans. Là.
7: Ah non, c'est dramatique. C'est dramatique ce qui se passe en ce moment. Le milieu est en train de s'effondrer. Les jeunes quittent leurs emplois dans ce métier-là. On voit bien que notre culture ne traverse plus et qu'elle ne se promène plus comme avant. Donc, oui, on est déjà dans le mur. S'il n'y a pas ça, moi, je pense que 2 ans, c'est fini.
3: L'Union des artistes a aussi exprimé des craintes, car rien ne garantit que ces sommes vont ruisseler jusqu'aux artistes québécois. C'est pourquoi la présidente de l'Union, Tania Contoyani, déclare qu'elle va demeurer vigilante.
8: On va probablement demander une grande transparence de la circulation de ces fonds, puis on va assurément demander au prochain gouvernement, si le gouvernement change, que ces rapports-là, cette stratégie-là, ces recommandations-là ne peuvent pas disparaître.
1: Et Catherine, cette stratégie donc est dévoilée à quelques mois là, des élections provinciales prévues au mois d'octobre. Est-ce que ça pourrait nuire à sa réalisation, tout ça?
3: Eh bien, c'est l'une des principales inquiétudes qui a été soulevée.

0: relevée par les joueurs du milieu. Mais pour la première ministre Christine Fréchette, en fait, elle assure que plusieurs engagements financiers pourront être implantés avant. Par exemple, ben, j'ai mentionné l'avance à la SODEC. Et le ministre de la Culture, Mathieu Lacombe, il m'a confié qu'en fait, il souhaite bonne chance à ceux qui souhaiteraient détricoter tout ça au sein du prochain gouvernement, parce qu'il a dit, ben, on peut voir à quel point ce milieu est mobilisé pour cette cause. Bref, les personnes sondées semblaient satisfaites au moment du dévoilement, mais le diable sera dans les détails de cette ambition, selon eux.
1: Catherine Dib, merci.
0: Je vous en prie.

0: 22 juin, c'est la fin des classes et peut-être pour certains d'entre vous, le début des vacances d'été. Alors, qu'est-ce que vous allez faire? Est-ce que vous allez demeurer à la maison, visiter une nouvelle région du pays, voyager à l'étranger? Une chose qui est sûre, en tout cas, c'est que tout porte à croire que vous serez nombreux à choisir de faire du camping cet été. Parce que la tendance ne trompe pas. Au Québec, par exemple, près de 100 nouveaux campings sur un total d'environ 1200 ont été enregistrés depuis l'an dernier. Un Québécois sur 4 se dit adepte du camping. Ma collègue Élise Allard s'est intéressée à cette tendance et aux raisons qui expliquent la popularité de ce type de vacances.
1: Je vais vous faire visiter notre premier prêt-à-camper.
2: OK, c'est plus qu'un prêt-à-camper, là. C'est presque un petit chalet.
1: Oui, il n'y a pas d'électricité, mais on est quand même très bien installé et confortable.
3: À près d'une centaine de kilomètres au nord de Montréal, dans le petit village de Sainte-Béatrix, dans la Naudière, Nathalie Roussel me reçoit dans son havre de paix, une terre d'une quarantaine d'hectares qu'elle a acquise en 2010 et qu'elle défriche depuis 15 ans avec l'aide de membres de sa famille, d'amis et de quelques employés.
1: Quand j'ai vu cette terre-là, avec l'étendue d'eau, il y avait déjà une plage naturelle sablonneuse. C'est venu comme ça.
3: Son objectif, y vivre de façon totalement autonome, sans eau ni électricité, avec ses poules et son jardin. Mais surtout, inviter des campeurs à la rejoindre dans ce mode de vie, le temps de quelques jours ou de quelques semaines.
1: J'ai toujours aimé la campagne, le bois, la nature. Puis c'est d'en profiter au maximum, puis de faire profiter aussi les gens qui vivent plus en ville.
3: Le centre récréo-touristique de Sainte-Béatrix est le projet de retraite de cette éducatrice à la petite enfance. Elle compte y ouvrir 17 emplacements de camping et 5 prêts-à-camper, soit des petits chalets qui offrent le minimum nécessaire pour profiter de la nature sans devoir apporter son propre équipement. Nathalie Roussel y a accueilli ses premiers campeurs le mois dernier.
1: Oui, le monde veut découvrir leur environnement, dans le fond, de rester au Québec, rester plus proche. On le voit aussi qu'il y a moins de voyages à l'extérieur. J'ai eu des gens de Québec, du Manitoba, deux monsieur en moto récemment, puis ils étaient vraiment très émus là, de voir la montagne, la forêt, tout ça.
3: Une centaine de nouveaux campings, comme celui de Nathalie Roussel, ont été enregistrés au Québec depuis l'an dernier, sur un peu plus de 1200 dans la province. L'Ontario a aussi ouvert près de 70 nouveaux emplacements dans ses parcs en prévision de l'été.
4: Depuis plusieurs années, on observe une hausse du nombre de campings enregistrés au Québec.
3: Je rencontre la directrice générale de Camping Québec, Julie Trahan, au camping Alouette, à Saint-Mathieu-de-Belleuil.
4: Cette année, oui, une centaine, c'est énorme. Ce sont beaucoup des petits campings, puis avec toute la tendance du prêt-à-camper également, puis des véhicules récréatifs qui rapetissent aussi. Ça fait que il y a des gens qui peuvent maintenant développer une certaine offre sur un terrain qui est beaucoup plus petit, qui peuvent avoir 5-10 emplacements ou peut-être 2 ou 3 prêts-à-camper. Donc, c'est ce qui fait qu'on enregistre une grosse hausse là, du nombre de campings au Québec.
3: La popularité des véhicules de nomadisme automobile, communément appelée van life, incite certains esprits entrepreneurs à développer des espaces pour les accueillir, observe Julie Trahan.
4: Les gens qui ont un terrain ou qui héritent peut-être d'une terre ou qui ont un grand terrain, tout ça, avec tout l'engouement du camping, pensent rapidement « Ah tiens, pourquoi qu'on ne développerait pas un camping? »
3: Selon l'Institut de la statistique du Québec, le nombre de voyageurs en tente a grimpé de 16 % depuis 2025, une hausse plus marquée que lors des années précédentes. Camping Québec estime qu'un Québécois sur 4 pratique le camping, une augmentation de 500 000 campeurs en 4 ans. Pour Julie Trahan, c'est la preuve que cette activité attire de nouveaux adeptes.
4: Donc ça, c'est une belle nouvelle parce que

0: Possiblement que ce sont peut-être des nouveaux arrivants dans notre secteur, des nouveaux pratiquants, des gens justement qui se sont achetés un équipement parce que c'était peut-être une option abordable ou qui ont ressorti un vieil équipement. Puis il y a aussi toute la notion des prêts à camper également, dont la popularité a explosé depuis peut-être une douzaine d'années et encore plus là, dans les dernières années, tant au niveau de la demande que de l'offre.
1: Mis à part la recherche de tranquillité et de proximité avec la nature, des raisons économiques seraient derrière ce choix de vacances. Le tarif moyen pour la location d'un emplacement de camping varie en moyenne entre 40 et 60 $ la nuitée. L'enseignante et chercheuse à l'Institut de tourisme et d'hôtellerie du Québec, Alexandra Saint-Michel.
2: On arrive avec une offre supplémentaire qui permet aussi de pallier au fait que, comme on sait, les gens vont quand même moins aux États-Unis. Puis aussi au fait que, ben, avec l'inflation, le budget des vacances tels qu'on les connaît, ben, sont révisés pour certaines familles aussi. Ça peut-être permet d'aller peut-être plus longtemps en vacances.
1: La chercheuse observe également que la hausse du prix du kérosène, qui a fait grimper le coût des billets d'avion, rend le camping plus attrayant aux yeux de certains voyageurs.
2: Certaines familles ne pourront pas se déplacer en famille à 4 ou à 5 pour prendre l'avion. Donc, ils vont se tourner effectivement vers peut-être des prêts à camper ou d'autres services.
3: Je suis quand même bien entourée, là, j'ai des amis.
1: Même si développer un nouveau camping requiert beaucoup de travail et de patience, comme en témoigne Nathalie Roussel.
4: Mais c'était des années d'acharnement au niveau de la municipalité, des études de marché, des études de sol, des études pour la fonte.
1: Le jeu en vaut la chandelle.
4: Oui, je pense que ça va être plein tout l'été. Là, les gens réservent déjà pour le mois d'août. Là. Puis même si c'est un camping sauvage, sans eau, sans électricité, j'ai des gens qui ont réservé pour un mois. Fait que ça va vite, là.
1: Une popularité qui confirme la tendance. Les adeptes du camping sont de plus en plus nombreux au pays. Ici Élise Allard, Radio-Canada, Sainte-Béatrix.

0: On va aller au Royaume-Uni maintenant parce que le premier ministre de ce pays, Keir Starmer, a annoncé sa démission ce matin après des mois de turbulences politiques. Il quitte M. Starmer à peine 2 ans après avoir remporté une victoire écrasante aux élections législatives. C'était en juillet 2024, donc il y a 2 ans à peine. Et sa situation à Keir Starmer était devenue intenable, on peut le dire, notamment après l'élection au Parlement la semaine dernière de son principal rival, Andy Burnham. M. Burnham a confirmé aujourd'hui son intention de remplacer Keir Starmer à la tête du Parti travailliste et éventuellement devenir premier ministre de ce pays. Mais qui est donc Andy Burnham? On va tenter d'en savoir un peu plus avec la journaliste à Londres, Marie Billon. Bonsoir, Marie.
1: Bonsoir.
0: Avant de parler de M. Burnham précisément, Marie, quelques mots d'abord pour expliquer peut-être les raisons de la chute rapide de Keir Starmer. Il a été élu il y a 2 ans à peine.
1: Il a été élu il y a 2 ans à peine, mais il a été élu effectivement avec une très large majorité parlementaire, mais sans grand enthousiasme et avec une proportion des votes qui était loin d'être impressionnante. Le parti, c'est puisque finalement on vote pour un parti plus que pour une personne, pour les élections générales ici, a été élu avec une grande majorité, mais c'est trompeur, c'est le système de vote qui montre ça, et beaucoup de gens avaient voté pour Keir Starmer parce que il était la gauche, mais sans spécialement un grand amour pour lui. Mais ils espéraient qu'il puisse les surprendre agréablement au pouvoir. Ça n'a pas été le cas. Très rapidement, quelques jours, ou au moins quelques semaines, je ne me rappelle plus, il a fait une énorme bêtise qu'on lui reproche encore beaucoup. Là, en faisant justement beaucoup de reportages, j'ai vraiment entendu tout le monde me le dire. Il a retiré les aides pour se chauffer aux personnes âgées. Mmh. Et même si c'est pas du tout quelque chose qu'ils auraient vu venir de la part de la gauche, de la partie travailliste. Donc ça, c'est quelque chose qui est resté entre la gorge des gens. Et puis, il y a eu évidemment la nomination de Peter Mandelson en tant qu'ambassadeur aux États-Unis, qui avait été proche d'Epstein. Donc, beaucoup, beaucoup d'erreurs de parcours. Son style de gouvernance ne plaisait pas beaucoup. Il était entre hésitation et justement mauvaise gestion. Et puis, on dit qu'il manque de charisme. Ça fait longtemps, en fait, qu'il était vraiment en chute libre, en chute de popularité. Et puis, à côté, bien sûr, il y a eu la montée de cet homme beaucoup plus populaire dont vous parliez, Andy Burnham.
0: Oui, c'est ça. Là, vous disiez, Peter Mandelson, cet ambassadeur britannique à Washington, qui était un proche de Jeffrey Epstein, ça lui a fait mal, donc, à Keir Starmer. Pourquoi Andy Burnham? Qu'est-ce qui l'a propulsé, cet homme politique, si rapidement pour qu'il soit potentiellement le successeur à Keir Starmer?
1: Écoutez, le pourquoi lui en particulier reste un mystère. C'est certainement dû à son charisme. C'est dû peut-être aussi au fait qu'il n'est pas dans l'appareil de Westminster. Il avait été ministre, hein.

0: voulait traiter les différentes régions du Royaume-Uni de manière différente et le Nord y aurait beaucoup perdu. Et Andy Burnham a été vu comme le défenseur du Nord. Et puis, il a aussi un bon bilan au niveau de sa ville, de la métropole de Manchester. Il a appliqué une politique qui a été efficace au niveau de la croissance, qui est deux fois plus forte que celle de la moyenne nationale. Donc, tout ça fait que, étant donné qu'il y avait une satisfaction vraiment très limitée, on va dire, pour la personne qui était à la tête du 10 Downing Street, personne d'autre dans les ministres de ce gouvernement qui vraiment suscitait l'enthousiasme, bah lui, en fait, tout simplement, a pu certainement jouer de la communication, dont on sait qu'il est assez bon avec, et finalement se montrer sur la scène nationale sans vraiment en avoir l'air, et c'est ça, en fait, peut-être la clé. Les Britanniques, on en marre des politiciens. Andy Burnham, on a l'impression qu'il est arrivé là par miracle, alors qu'il ne cherchait pas du tout à rentrer sur la scène nationale. C'est certainement une habilité de communication, mais ça a fonctionné.
1: Ah, c'est intéressant. Où est-ce qu'il se situe, Andy Burnham, sur le spectre politique, et que sait-on de ses idées politiques qu'il souhaite mettre de l'avant?
0: Alors, où est-ce qu'il se situe sur le spectre? C'est une très bonne question que beaucoup se posent.
1: Ah oui.
0: Parce qu'effectivement, on ne sait pas. C'est pas très clair. On sait qu'il n'est pas à gauche de la gauche, ni à droite de la gauche. Il est peut-être plutôt au niveau du centre, mais il a pu être ministre sous Tony Blair, qui était plutôt donc à droite de la gauche, hein, vraiment le centre gauche. Il est par contre très proche d'Ed Miliband, qui est le ministre de l'énergie en ce moment, qui lui est vraiment plutôt à la gauche du parti. Donc, on dit qu'il est assez soluble, finalement, dans les idées des autres, et c'est un point justement d'interrogation. Est-ce qu'il va pouvoir s'imposer assez? Est-ce qu'il va avoir une ligne politique assez forte? On ne sait pas, et on ne sait d'autant pas qu'il vient d'être élu en tant que député d'une circonscription qui est spécifiquement anciennement ouvrière, désindustrialisée, très très très pro-Brexit, alors que lui était plutôt pro-européen. Et donc, il a dû adapter son discours à cette circonscription. Et ça, son discours n'était pas celui au niveau national. Mmh. Donc, on est déjà en train de voir l'habilité du politique qui arrive à dire ce qui plaît à certains sans trop de ouais. dire des choses qui déplairaient aux autres. Mais quand il sera Premier ministre, s'il devient bien sûr Premier ministre de tout le Royaume-Uni, il faudra qu'il arrive à trouver un juste milieu qui ne désatisfasse pas grand monde. Mais pour l'instant, il n'a pas eu l'occasion d'exposer ses idées politiques. Ouais. Alors, c'est important de préciser qu'il va reprendre le mandat des travaillistes. Il va devoir donc continuer le programme sur lequel la gauche a été élue, mais il peut avoir des priorités différentes et surtout un style de gouvernance différent.
1: Et en quelques secondes, Marie Billon, quand saura-t-on s'il devient Premier ministre du Royaume-Uni?
0: Alors, les nominations ouvrent le 9 juillet. Pour l'instant, il est le seul candidat. Si ça reste comme ça, les nominations doivent fermer le 16 juillet, a priori. Donc, dans ce cas-là, on pourrait savoir le 16 juillet. Il est aussi possible que tout le monde se rende à l'évidence au sein du parti, qu'il n'y a que lui comme possibilité et que l'agonie et surtout le gel politique soit raccourci et qu'il devienne Premier ministre plus tôt. Mais en tout cas, pour l'instant, on vise mi-juillet.
1: Très clair tout ça. Marie Billon, vous êtes journaliste à Londres. Merci beaucoup, Marie.
0: Merci à vous, avec plaisir.
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1: Et du Royaume-Uni, on va aller en Colombie. La Colombie qui est allée aux urnes hier pour le second tour de l'élection présidentielle. Et comme dans plusieurs autres pays latino-américains depuis quelques années, c'est un candidat de la droite radicale qui l'emporte. Abelardo de la Espriella, c'est son nom, aurait donc gagné d'extrême justesse sur ce qu'on appelle là-bas le décompte rapide, qui n'a pas de valeur officielle, mais qui doit d'ailleurs toujours être confirmé. Bonsoir François Brousseau.
3: Bonsoir Étienne.
1: Alors François, la marge est très étroite, je le disais, et voilà encore un autre pays politiquement coupé en deux.
3: Oui, le décompte rapide donne environ 12 950 000 voix à Abelardo de la Espriella contre 12 700 000 au candidat de la gauche, Ivan Cepeda, héritier du président sortant Gustavo Petro, le premier chef d'État de gauche de l'histoire de la Colombie, qui ne pouvait pas se représenter. Alors, en termes de pourcentage, ça donne 49,7 au candidat de la droite populiste ou d'extrême droite et 48,7 au candidat socialiste. Difficile de faire plus serré, direz-vous, mais oui, c'est possible parce que deux semaines plus tôt, dans le même continent, pas très loin, au Pérou, il y a eu une autre présidentielle encore plus serrée où la candidate de droite Keiko Fujimori, fille d'un ancien dictateur, est en tête par quelques milliers de voix avec aux dernières nouvelles, 50,1 contre 49,9 et on n'a pas encore confirmé sa victoire à elle. Par contre, au Chili, en octobre dernier, la victoire du candidat d'extrême droite Antonio Kast, elle était plus nette, 58,42.
1: Ouais, donc une tendance à l'échelle latino-américaine, on va y revenir. revenir dans quelques instants, mais au sujet spécifiquement de cette élection en Colombie, François, qu'est-ce qu'il y a d'étonnant

0: terminer cette percée et finalement cette victoire annoncée d'un populiste de droite qu'on ne connaissait pas vraiment il y a un an?
1: Alors, on retrouve dans la presse colombienne de ces derniers jours et de ce matin des explications qui rappellent celles qu'on entend ailleurs sur le charme étrange d'un personnage différent au verbe haut, volontiers vulgaire, qui aime parler de son anatomie, par exemple, et qui tranche avec la classe politique traditionnelle. Sur aussi le libéralisme économique qu'on voudrait accentuer, sur les valeurs traditionnelles qui se perdent. Et il y a la question sécuritaire. L'appel chez une partie importante de la population qui a voté pour lui à un traitement de choc contre l'insécurité, un thème qu'Abelardo de la Espriella a martelé en évoquant l'exemple positif pour lui du président salvadorien, Nayib Bukele, élu et réélu avec ses super prisons, ses procès expéditifs et son taux de criminalité qui a fortement chuté au Salvador au prix de l'emprisonnement de beaucoup d'innocents. Le quotidien El Espectador de Bogota, ce matin, titre « Le retour de la poigne, le regreso de la mano, de la mano dura.
0: Voilà. » La main, oui, c'est ça, ça sera dur, mais quand même, on parle du Salvador, la Colombie n'a plus les taux de criminalité qu'elle avait dans les années 90.
1: Exact, je suis allé voir les chiffres. En 1990, c'était 75 meurtres par 100 000 habitants et par année, c'est dans les pires au monde. À l'époque. Aujourd'hui, c'est moins de 25 homicides volontaires par 100 000, mais c'était descendu à 12 ou 15 au début des années 2010-2015. Alors, tout est relatif. Et puis, assez spécifique à la Colombie, Étienne, vous avez cette cohabitation de la criminalité de droit commun, donc le trafic de cocaïne reste florissant, premier exportateur au monde, et d'un conflit violent avec une guérilla de gauche aux multiples factions qui n'a jamais été vraiment réglée. Et ce, malgré les efforts et les accords passés, notamment en 2016, par l'ancien président de la droite modérée, Juan Manuel Santos, qui avait eu le prix Nobel. On en veut beaucoup au président sortant, Gustavo Petro, qui a tendu la main aux guérillas pour négocier sans résultat, et aussi pour l'augmentation de la criminalité et de l'insécurité. Alors, c'est aussi interprété ce matin comme un vote sanction. Mais attention, le candidat Cepeda, héritier de Petro, revendiqué, le populiste de gauche Petro qui a été accusé de corruption, eh bien, il est quand même allé chercher presque 49 % des suffrages, avec un taux de participation de 64 % exceptionnel en Colombie. La gauche n'a jamais eu des scores aussi élevés dans deux élections présidentielles consécutives.
0: Bon, on y vient à cette tendance en Amérique latine. François, c'est bien la droite radicale qui semble emporter dans beaucoup de ces pays d'Amérique latine depuis quelques années.
1: Oui, alors on peut le voir comme un retour du balancier après la vague de 2020-21-22, Argentine, Bolivie, Chili, Brésil et surprise, même Colombie. Ces pays avaient élu des présidents ou des gouvernements de gauche. On avait appelé ça la vague rose. J'inclus pas Cuba, Nicaragua et Venezuela qui n'ont pas vraiment d'élection. Mais le fait nouveau aujourd'hui, c'est le phénomène populiste, un discours de rupture radicale qui a fait parler d'une vague d'extrême droite plutôt que d'une simple alternance. Je pense à Javier Milei en Argentine, novembre 23, économiste ultra-libertarien avec ses fantasmes de dollarisation d'État minimal, etc. Il y a le Chili avec l'élection l'automne dernier d'Antonio Kast, je l'ai mentionné, qui a davantage, lui, je dirais, des allures de réactionnaire ultra-conservateur nostalgique. Notamment, c'est un nostalgique de la dictature du général Pinochet au pouvoir dans les années 70 et 80, 58 % le 14 décembre dernier.
0: Et est-ce que tout ça, François, est porté par un effet Donald Trump, peut-être?
1: Il y a de ça. Plusieurs de ces personnalités se réclament de Trump et en même temps, elles sont publiquement et même, je dirais, effrontément encouragées, soutenues par l'administration Trump. On l'a vu ça au Honduras, au Salvador, en Argentine, au Chili. Votez Bukele, votez Milei, votez Kast, etc. Il faut aussi voir que ces modes et ses appuis, ça peut passer. Regardez l'Europe en ce moment. Il y a eu une répudiation populaire, même si ces gens étaient très proches de MAGA, bon, du premier ministre de la Hongrie, et puis des personnalités comme Marine Le Pen, Giorgia Meloni, aujourd'hui, elles cherchent à tout prix à se distancier de Trump. Alors peut-être que ça pourrait arriver aussi éventuellement en Amérique latine.
0: Très intéressant. François Brousseau, merci.
1: Au revoir.

0: C'est une journée importante pour l'industrie automobile canadienne parce qu'une nouvelle ronde de négociations avec les constructeurs s'amorce aujourd'hui. Le syndicat Unifor donc souhaite renouveler des ententes avec Ford, General Motors et Stellantis, et ça au cours des prochaines semaines. Les négociations se déroulent en ce moment à Toronto, et c'est là que je retrouve mon collègue Philippe de Montigny, qui est chef du bureau économique dans la ville Reine. Bonsoir Philippe.
1: Bonsoir Étienne.
0: Philippe, donc le syndicat choisit de négocier d'abord avec Ford en vue d'établir là une entente cadre.
1: Oui, Unifor voit en Ford un partenaire fiable qui, malgré les tarifs américains, a maintenu ses engagements et ses niveaux de production au Canada. C'est pas le cas des deux autres constructeurs, General Motors et Stellantis, qui ont fermé des usines en Ontario l'an dernier, éliminé des quarts de travail. Là, on apprend que GM pourrait mettre fin à la production de la Chevrolet Silverado à Oshawa d'ici la fin de l'année. Donc, les discussions risquent d'être plus difficiles avec ces deux-là. Selon le syndicat, Unifor souhaite garantir plus de stabilité en cette période de grande incertitude. On écoute là-dessus la présidente nationale du syndicat, Lana Payne.
2: We have to have product in these plants in order to make sure that we have job security for our members.
1: Donc, elle dit qu'il faut des engagements clairs quant au modèle de véhicules qui seront assemblés dans ces usines ontariennes, notamment les deux qui sont présentement en veilleuse là, à Ingersoll et du côté de Brampton. C'est là principale préoccupation du syndicat. Et il faut dire qu'Unifor débute ses pourparlers alors que plus de 5700 travailleurs de Ford, GM et Stellantis sont actuellement licenciés. Là, ça représente environ un tiers des membres d'Unifor dans le secteur automobile canadien.
0: Bon, donc ça, ce sont les demandes du syndicat. En même temps, Philippe, l'industrie automobile a quand même vécu une année assez difficile.
1: Oui, et ce sont, sans grande surprise, les tarifs de l'administration Trump qui sont montrés du doigt. Les coûts de production ont augmenté, les profits, eux, ont baissé. Ça a aussi freiné les investissements, là, notamment ce virage vers l'électrique, la fameuse filière batterie. De son côté, l'Association canadienne des constructeurs de véhicules nous disait en entrevue que le coût total des droits de douane pour les fabricants automobiles au Canada est estimé à plus de 5 milliards de dollars. Un coût qui ne cesse d'augmenter, selon le PDG Brian Kingston. Il dit que l'industrie, qui est fortement intégrée là, à l'échelle du continent nord-américain, fait face à une pression sans précédent. Le contexte est assez différent, il faut le dire, aujourd'hui, comparé à la dernière ronde de négociations il y a 3 ans. On écoute là-dessus Mathieu Dupuis, professeur en relations industrielles à l'Université Laval.
3: En 2023, on se disait, finalement, le Canada est devenu la nouvelle plaque tournante des véhicules électriques. Puis, je dirais, 3 ans plus tard, on est un peu, pour faire une blague, il y a un peu d'eau dans le gaz. Les priorités du syndicat vont être un peu de chercher, augmenter les salaires, les conditions de travail des employés syndiqués, mais aussi d'aller sécuriser des investissements dans les installations syndiquées au Canada.
0: Donc, Philippe, on le sait, là, le premier ministre canadien a annoncé que le Canada allait importer des véhicules électriques chinois sur le territoire canadien. Et ça, ça menace aussi les constructeurs automobiles nord-américains.
1: Oui, parce que la Chine a une bonne longueur d'avance sur le plan technologique. Leur prix, le prix des véhicules chinois, pas mal plus bas que ce qu'on trouve ici au Canada. Donc, il y a un risque de dumping, là, et c'est ça vraiment l'inquiétude, là, un dumping de véhicules fabriqués en Chine qui étoufferait la concurrence. Un autre défi, c'est aussi le fait que les fabricants automobiles font concurrence au secteur de l'intelligence artificielle pour obtenir des puces. On le sait bien, les voitures de nos jours, c'est pratiquement des ordinateurs, donc il faut ces puces-là. Et on a constaté un déclin généralisé des ventes de véhicules, là, tant du côté de GM, de Ford, de Stellantis. Là. Donc, malgré tout, Unifor va tenter d'aller chercher des gains, des investissements au Canada, mais ça risque d'être difficile, selon le chroniqueur Benoît Charrette.
4: La logique voudrait qu'on y aille avec la pédale douce dans la négociation, quitte à y aller un peu plus fort quand l'économie aura repris son train ou que l'automobile ira mieux. Parce que là, l'automobile est en difficulté. Si j'étais un travailleur automobile en ce moment, je serais déjà bien heureux de conserver mon emploi. Alors, je pense que c'est avec cette mentalité-là qu'on va s'engager dans les négociations avec Ford.
1: Ouais, mais le syndicat, par contre, dit ne pas être en mode concession. On n'a pas l'intention de reculer. Unifor espère conclure des ententes avec Ford, General Motors et Stellantis au cours des 3 prochaines semaines. Parce que je le rappelle, là, les conventions collectives des syndicats arrivent à échéance le 20 septembre prochain.
0: Oui, ce sont des discussions qui sont importantes pour une bonne partie de l'économie canadienne. Oui. Philippe de Montigny, donc vous êtes chef de notre bureau économique à Toronto. Merci Philippe.
1: Ça fait plaisir.
0: Et on revient sur cette fusillade dont on vous parlait au début de l'émission. Fusillade qui a fait, je le rappelle, 3 morts dans le quartier cité, le quartier Côte-des-Neiges à Montréal. Le tireur a été battu, un homme a perdu la vie, un citoyen, et un policier est mort en devoir. Je retrouve ma collègue Marie-Christine Bouillon qui est toujours sur les lieux. Alors, Marie-Christine, est-ce qu'on en sait plus sur la suite des événements?
5: On sait que l'enquête est officiellement confiée au Bureau des enquêtes indépendantes. Il y a 10 enquêteurs du BAI qui sont chargés donc de faire la lumière sur ce qui s'est passé en fin d'avant-midi. Ils auront le soutien d'un autre corps de police et selon un communiqué publié par le BAI, c'est la Sûreté du Québec qui va mener l'enquête criminelle sur les événements de cet avant-midi, que je vous rappelle, vers 11h30, présence d'un tireur à l'hôtel Hilton Boulevard des Caries à Montréal, dans le quartier Côte-des-Neiges. Les policiers s'y rendent. Il y a échange de coups de feu au rez-de-chaussée, puis dans la rue. Vous l'avez dit, 3 morts. Un homme, un policier et le tireur abattu, une policière blessée, une autre personne aussi. On sait maintenant que le tireur a diffusé un manifeste incel violent à l'encontre des femmes, Étienne. Ce manifeste appelle à une révolution violente contre le système pour des raisons masculinistes. Le mouvement incel pour célibataires involontaires, ce sont en fait des hommes qui en veulent aux femmes de ne pas trouver de partenaire amoureuse, qui en veulent aux femmes de leur solitude, si vous voulez. Et tout ça fera partie de l'enquête sur ce qui s'est passé ce matin. C'est ce que croit le sous-commissaire à la retraite de la Gendarmerie royale du Canada, Pierre-Yves Beauduat, à qui vous avez parlé plus tôt.
6: Est-ce qu'il y avait, par exemple, d'autres personnes impliquées qui lui ont, par exemple, suggéré une méthode d'opération? Est-ce que l'individu a agi seul ou avec d'autres individus, de connivence avec d'autres individus qui, sans être physiquement présents, lui ont, par exemple, proposé certaines solutions? Ouais. Donc, il est certain que ça va être une enquête qui va être d'une complexité.
5: Une enquête complexe. Pour l'instant, le secteur est toujours bouclé parce qu'on fait l'inventaire des scènes de crime, évidemment, de ce qui s'est passé. Il y a plusieurs enquêteurs sur place, mais ce sera une longue enquête, en effet.
0: Merci, Marie-Christine Bouillon. Voilà, c'est ce qui met fin à notre émission. Je m'appelle Étienne Leblanc. C'est moi qui aurai le plaisir d'être avec vous une bonne partie de l'été, suivi de Julie Dufresne et Fanny Olivier. Donc, je vous retrouve demain. Bonne soirée.
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1: Bonsoir, ici Rebecca Kwan. Voici les informations. La première ministre du Québec, Christine Fréchette, a fait le point sur la fusillade mortelle qui est survenue dans le quartier Côte-des-Neiges à Montréal cet avant-midi. Un policier est mort et une policière a été grièvement blessée. Un citoyen est également décédé. Le suspect, quant à lui, était abattu. En conférence de presse, Christine Fréchette a affirmé être profondément choquée, a salué le travail des policiers et s'est adressée aux Québécois.
2: Je tiens aussi et surtout à rassurer la population. Toutes les mesures nécessaires sont prises et vont l'être afin d'assurer la sécurité des citoyens et la sécurité des lieux concernés par le drame d'aujourd'hui. Les services policiers sont pleinement mobilisés et puis travaillent en étroite collaboration avec leurs partenaires pour protéger la population et faire toute la lumière sur les événements.
1: Le drapeau du Québec sera mis en berne en hommage aux personnes décédées dans la fusillade. Par ailleurs, le directeur du service de police de la ville de Montréal, Fadi Daguerre, a lui aussi fait le point un peu plus tôt cet avant-midi.
3: Les familles du policier et de la policière ont été avisées. Nous sommes atterrés par les situations. Le BI est avisé immédiatement et prendra charge une fois la scène sécurisée et déterminera quel corps policier sera identifié pour mener l'enquête parallèle.
1: La mairesse de Montréal, Soraya Martinez-Ferrada, a elle aussi présenté ses condoléances aux proches des victimes. Avant les faits, le tireur a publié un manifeste masculiniste. Le gouvernement fédéral pourrait modifier le tracé du TGV qui reliera Québec à Toronto. Un arrêt supplémentaire est envisagé à Kingston, en Ontario. Comme le rapporte Estelle Côté-Sroka, ce changement vise à répondre aux demandes du premier ministre ontarien et de plusieurs élus municipaux.
4: Le ministre fédéral des Transports, Stephen McKinnon, affirme avoir entendu les demandes des élus. Il souhaite que le futur TGV passe par Kingston et que ce nouvel arrêt soit interconnecté au réseau de trains de Via Rail pour attirer un maximum de passagers. Cette option va toutefois dépendre de la faisabilité technique et des exigences du projet. La Société d'État Alto va aussi étudier très sérieusement un autre tracé dans la région de Mirabel. La ville souhaite un tracé plus au nord qui engloberait des terrains déjà exproprié dans les années 70 pour la construction d'un aéroport, ce qui permettrait de protéger des terres agricoles. Le président directeur général de la Société Alto, Martin Imbeau, s'engage à développer le TGV avec sensibilité et respect pour toutes les personnes touchées par sa construction, comme ceux qui craignent des expropriations.
5: Et l'objectif, c'est de développer des solutions avec les agriculteurs et non pas de façon isolée. C'est en s'assoyant ensemble, terrain par terrain, région par région, qu'on peut vraiment minimiser les impacts.
4: Plus de 300 000 personnes ont participé à la première ronde de consultation publique sur le projet. Plusieurs problèmes ont été soulevés, notamment sur l'environnement, la préservation des terres agricoles, l'économie et la qualité de vie. Les ministres Stephen McKinnon et Alto assurent prendre ces préoccupations très au sérieux. Ici Estelle Côté-Sroka, Radio-Canada, Ottawa.
1: Québec a dévoilé sa très attendue stratégie pour l'avenir de l'audiovisuel, accompagnée d'une enveloppe de 610 millions de dollars. Le gouvernement mise notamment sur le renforcement du lien avec le public et l'adaptation de l'offre aux nouvelles pratiques d'écoute. La présidente de l'Union des artistes, Tania Contoyani, souhaite que la répartition de la somme se fasse de façon transparente.
6: Du diffuseur au figurant, toutes les étapes sont importantes. Tous les intervenants sont importants et c'est de ça que dépend la qualité de notre contenu audiovisuel.
1: Le gouvernement a entre autres annoncé la transformation de Télé-Québec qui priorisera dorénavant les contenus jeunesse. Le feu de forêt près de Lytton, en Colombie-Britannique, s'est étendu hier dans une zone inhabitée. Les conditions météorologiques ont favorisé la lutte contre le brasier, mais le feu couvre toujours une superficie de 704 hectares. Les autorités demeurent sur le qui-vive et poursuivent leurs efforts pour limiter sa propagation. Rosanna Tiranti est à Vancouver.
7: L'activité du feu de Saw Creek, près du village de Lytton, a diminué pendant la nuit en raison de températures plus fraîches et de vents faibles. BC Wildfire dit s'attendre à une potentielle reprise de l'activité du feu avec une augmentation des rafales de vent et des températures qui dépassent 30 degrés dans l'après-midi. Les effectifs des pompiers de BC Wildfire ont toutefois été bonifiés avec un peu plus de 200 pompiers désormais sur place. L'autorité provinciale dit profiter de bonnes conditions pour lutter contre le feu. Les équipes se concentrent toujours sur la protection des structures et la sécurisation du périmètre autour de l'incendie. Pour le moment, 15 propriétés du secteur demeurent sous ordre d'évacuation, tandis que 214 autres propriétés sont désormais sous alerte. Dimanche soir, certains résidents qui étaient concernés par un ordre d'évacuation en raison du feu ont pu rentrer chez eux. Ici Rosanna Tiranti, Radio-Canada, Vancouver.
1: En terminant, l'ancien gardien du Canadien de Montréal, Carey Price, et l'ancien centre des Bruins de Boston, Patrice Bergeron, feront leur entrée au temple de la renommée du hockey. Carey Price est le gardien qui a inscrit le plus de victoires et de jeux blancs en saison dans l'histoire du tricolore. Il a gagné l'or aux Jeux olympiques à Sochi. Patrice Bergeron a quant à lui remporté 6 trophées Selke remis au meilleur attaquant défensif du circuit Bettman, un record. Il a gagné la Coupe Stanley en 2011. C'est ce qui conclut les informations à l'antenne de Radio-Canada.
8: Alors, bonsoir tout le monde. Je ne sais pas si vous avez déjà passé une nuit en forêt, dans un endroit où il n'y a pas beaucoup de lumière, à la pleine lune. C'est vraiment clair. Et quand c'est l'hiver, c'est quand même assez incroyable. La pleine lune, l'hiver en forêt, c'est quelque chose. À un tel point que si vous êtes un petit animal, il paraît que ça a un grand impact sur ce que vous allez faire ou pas. Parce que quand il fait noir, ben des fois, tes prédateurs te voient un petit peu moins que quand ben c'est ça, c'est la pleine lune l'hiver ou même l'été. Alors, imaginez si on rajoute dans cette équation-là ben de la lumière humaine. Ça change beaucoup de choses. 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

0: que vous allez bien. Bon début de semaine. C'est Moteur de recherche qui continue sans cesse sa quête pour faire le tour de toutes les questions que les gens se posent. Au moment donné, on va arriver à la dernière. Mais là, pour le moment, on est loin du compte encore parce que nos petits lutins ont travaillé très, très fort au cours des derniers jours pour vous concocter des cadeaux. Voyons, c'est quoi ces espèces de... Ça doit être le Noël du campeur qui s'en vient, qui me fait penser à ça. Parmi ces lutins qui ont travaillé fort, vous en entendez un rire. Lui, il est le plus proche du Pôle Nord de toute cette gang. C'est Guillaume Rivet. Bonsoir, Guillaume.
1: Ah oui, très près du Pôle Nord. Là. Beaucoup plus proche que Saint-Jérôme. Là.
0: C'est très Montréal hein, comme affirmation. On salue d'ailleurs tout le monde qui nous écoute en Abitibi, Témiscamingue, Guillaume. Donc, on va parler des écrans solaires, mais entre guillemets, technologie de l'écran solaire tel qu'on le conçoit actuellement. Et il y avait... On peut dire beaucoup de solutions, puis même on peut dire qu'il y en a encore pas mal, n'est-ce pas?
1: Oui, pour vrai, c'est une chronique dont la recherche m'a fait extrêmement plaisir. Là. Il y a tellement de choses qui se passent. Il y a même des théories sur la disparition du Néandertal associée à ça. Là. Donc,
0: non. Puis en plus, vous n'aimez pas l'écran solaire, puis vous êtes un gars de bois. Alors, vous allez nous dire qu'est-ce que vous faites pour vous protéger, parce qu'on veut vous garder.
1: Vous donner mes meilleurs trucs,
0: absolument.
1: Mathieu.
0: Absolument. On a aussi à Québec notre ami Jean Gauvin. Bonsoir, Jean.
2: Bonsoir, Mathieu.
0: Un chien qui a mal à la tête, généralement, il ne peut pas nous le dire.
2: Exactement. C'est ça. On va voir pourquoi tantôt.
0: Puis on va voir comment on peut. Ben c'est ça, il ne parle pas. Puis comment on peut inférer un mal de tête chez un chien quand on ne sait pas trop comment
2: ça fonctionne. Il y a des indices.
0: Parfait, on y revient. Dans quelques minutes, on a également Zoé Joly-Lopez avec nous. Zoé, une question fascinante sur les racines.
3: Oui, le soi et le non-soi de la plante. On va aller voir
0: ça. Qui passe par le fait qu'elle va toucher.
3: Peut-être, oui, toucher,
0: à d'autres racines ou pas. Puis il y a beaucoup d'études là-dessus. Hein?
3: Quand même, beaucoup d'études empiriques. On va aller voir ça tout à l'heure.
0: La belle science des racines. Et on a en studio avec nous quelqu'un qui vient de Sherbrooke. Il s'appelle Rémi Boucher. Il est coordonnateur scientifique de la Réserve internationale de ciel étoilé du Mont Mégantic. Il est également technicien en milieu naturel au Parc national du Mont Mégantic. C'est quand même un beau bureau, n'est-ce pas, Rémi Boucher?
4: Oui, quand même. J'ai resté les pieds pris là depuis... presque 25 ans. Là.
0: 25 ans déjà?
4: Ben 22, mettons.
0: Ah oui, wow! On dirait pas, honnêtement.
4: Là, ah ben merci.
0: Vous
4: je garde ma casquette.
0: Non, mais... mais dites-nous, vous êtes très, très sensibilisé, Rémi, à la question de la pollution lumineuse. Évidemment, vous avez une belle réserve internationale de ciel étoilé. Je disais tout à l'heure qu'on sous-estime beaucoup les effets néfastes de la pollution lumineuse. Vous êtes totalement d'accord avec ça, j'imagine.
4: Oui, puis je pense que c'est peut-être la première étape, là, c'est de faire de la sensibilisation puis d'éducation par rapport à ça. Parce que je pense que si on veut amener les solutions puis les mettre en place, ben il faut comprendre c'est quoi les impacts. Là. C'est pas juste la perte du ciel étoilé.
0: Oui, c'est ça, parce que il y a le ciel étoilé, il y a nos cycles circadiens à nous, il y a de la faune qui peut carrément mais perdre le nord.
4: Oui, carrément. La migration des oiseaux est affectée, le rapport entre les espèces est affecté. Puis même au niveau de la sécurité, hein, souvent, les gens, ils vont rajouter de la lumière parce qu'ils veulent avoir plus de sécurité, mais souvent, on va créer des problèmes d'éblouissement, puis on peut très mal voir la nuit si l'éclairage est déficient, si on est ébloui.
0: Oui, effectivement. En toute solidarité avec les gens qui doivent vivre avec des sources de pollution lumineuse qui sont proches et à propos desquelles ils ne peuvent souvent rien faire, puis ça peut devenir extrêmement agaçant. Alors, on va voir qu'est-ce qu'on peut faire, parce que dans la région de Sherbrooke, vous avez déjà une bonne expertise sur la question. Ça fait combien de temps, ça, que vous avez cette réserve-là?
4: En fait, on va fêter le 20e anniversaire l'an prochain.
0: Donc, il y a beaucoup de sensibilisation, puis ça fait maintenant partie des meubles, n'est-ce pas?
4: Oui. Ben, je vous dirais qu'il y a encore des gens qui savent même pas. Ils habitent à Sherbrooke, puis ils savent pas qu'il y a une réserve de ciel étoilé. Puis c'est pas juste Sherbrooke, là, il y a une trentaine de villes, de villages. Mais...

0: Ça fait constamment partie de nos projets puis de nos efforts là, pour sensibiliser les gens puis s'assurer que la réglementation qui est en place est appliquée. Mais on pourra en parler.
1: Ben oui, absolument. Alors, on y revient dans quelques minutes. Merci beaucoup d'avoir fait le chemin pour venir nous parler. Rémi Boucher, on se reparle dans quelques minutes.
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0: avec notre ami Guillaume Rivet, qui est très, très souvent dans le bois et qui n'aime pas la crème solaire. Alors, il nous a dit qu'il nous donnerait ses trucs dans quelques minutes. On va répondre à cette question. Comment les Autochtones faisaient-ils pour se protéger des coups de soleil à l'époque de Samuel de Champlain? On pourrait peut-être parler de manière générale avant l'arrivée de la crème solaire, parce que c'est arrivé quand même pas mal après Samuel de Champlain. Alors, Guillaume, vaste question, comme disait l'autre.
1: Ben oui, c'est ça. Puis il faut absolument l'étendre. Là, parce qu'à l'époque de Champlain, là, qu'on soit européen ou autochtone, en fait, je dirais peu importe où on habitait sur la Terre au 17e siècle, ben les gens coutus n'avaient pas été encore inventés, encore moins la crème solaire 60 FPS qu'on y trouvait. Donc l'affaire, c'est que même si on n'avait pas de pharmacie où se trouver de la crème solaire ou un ami, ben le soleil, lui, était déjà très présent, même à une époque reculée. Là. Mm-hmm. Et une boule de feu propulsée par la fusion nucléaire qui nous bombarde constamment de radiation. Dans ce contexte-là, on le sait, les coups de soleil, eux aussi, étaient déjà bel et bien inventés. Donc, la question reste entière.
0: Ouais.
1: Comment se protégeait-on du soleil avant l'arrivée de la crème solaire?
0: Ouais. Et il y a des gens qui disent que ouais, la crème solaire, c'est un peu efféminé. On voit ça encore sur les réseaux mm-hmm. sociaux. Puis que de toute façon, la peau finit par s'habituer au rayonnement UV. Qu'est-ce qu'on peut dire de ça?
1: Ben, c'est une chose qu'on doit absolument déconstruire, Mathieu. Et en faisant la chronique, j'ai dû le déconstruire moi-même parce que, vous l'avez mentionné, là, je passe beaucoup de temps dehors l'été. Il y a une chose qui est sûre, c'est que même si je mets moins de crème solaire à la fin de l'été qu'au début de l'été, à la fin de l'été, j'attrape beaucoup moins de coups de soleil. Donc, j'ai toujours eu tendance à penser qu'il y avait une certaine adaptation de notre peau. Et ce que j'ai trouvé, en fait, c'est qu'effectivement, le bronzage, c'est une réaction de protection de notre peau face aux rayons soleil. Donc, notre peau va générer plus de mélanine pour se protéger de l'exposition à la radiation solaire. Et cette mélanine supplémentaire-là, vraiment, nous permet d'éviter une partie des coups de soleil. Ce qu'on doit comprendre, c'est qu'il y a à peu près 6 phototypes de peau qui vont essentiellement de peau naturellement plus claire à des peaux naturellement plus foncées. Là, les phototypes les plus foncés sont moins prompts à des coups de soleil que les personnes qui ont un phototype fantomatique comme moi quand j'étais enfant. D'ailleurs, je pense que mes parents portaient des lunettes de soleil surtout pour se protéger de moi lorsqu'ils me regardaient me baigner là, tellement j'étais comme un drap.
0: Je pensais que c'était pour votre beauté.
1: Non.
0: Ça aussi, hein.
1: J'étais éblouissant, peut-être. Ma mère m'a toujours dit que j'étais le plus beau, donc c'est peut-être ça aussi.
0: Voilà, le morceau finit par sortir.
1: Mais ceci étant dit, Mathieu, même pour les gens avec la peau plus foncée, cette protection-là, cette mélanine supplémentaire-là reste quand même très partielle. Et ce qu'on doit comprendre, c'est que même si les gens avec plus de mélanine dans la peau attrapent généralement moins de coups de soleil, c'est que les effets à long terme de l'exposition, peu importe le phototype mm-hmm. Qu'on a, sont les mêmes. Donc, une exposition à long terme va causer des dommages qui sont permanents sur la peau et rendre toute personne exposée au soleil de la mauvaise façon plus susceptible de développer éventuellement un cancer de la peau.
0: Là. Ouais, on est sensibilisé, en fait, pas tout le monde. Là, on le sait que même en Australie, il y a encore des campagnes de sensibilisation qu'on doit faire. On est sensibilisé, dans certains cas, aux effets du soleil.
1: Plus qu'avant.
0: Est-ce que si on remonte, disons, bien avant, est-ce que c'était le cas?
1: Ben c'est ça. À l'époque, Mathieu, l'Internet était plutôt lent, là, donc nécessairement, on n'avait pas accès à la même information. Il y a beaucoup de gens qui devaient, on va se le dire franchement, ne pas trop se préoccuper des effets à long terme de l'exposition au soleil, comme c'est encore le cas aujourd'hui. Et pendant longtemps, dans les sociétés occidentales, en fait, le fait d'être bronzé était un synonyme de pauvreté mm-hmm. essentiellement parce qu'on présupposait que cette personne-là était au soleil, donc travaillait de son labeur. On peut présupposer aussi qu'on n'était pas toujours adéquatement protégé face à notre ami, la grosse boule de fusion nucléaire dit que c'est le soleil. Mais il existe quand même depuis très longtemps. Donc, même si on était peut-être moins protégé, moins conscient un peu des dangers, il y avait beaucoup de façons qui ont été inventées avant la crème solaire.

0: pour se protéger. Certaines, en fait, qu'on utilise encore aujourd'hui.
1: Ouais, puis on pourrait peut-être ajouter aussi à ce que vous disiez, qu'on mourait beaucoup plus jeune à l'époque. Peut-être qu'on avait moins le temps de développer certains types de cancers. Mais la façon la plus efficace, on va le redire encore aujourd'hui, c'est d'éviter de s'exposer.
0: Oui, exactement. Donc, de rester à l'ombre ou de porter des rayons qui vont nous, qui vont protéger des rayons. Et je dirais que c'est ce que j'utilise le plus, Mathieu, pour être franc, parce que je déteste la crème solaire. La crème solaire, ça colle à la peau. On sent sale quand on met de la crème solaire. Donc, moi, ce que j'aime beaucoup, un bon chapeau, une bonne chemise qui respire bien l'été, là, et l'affaire est ketchup. Là. Après, ben, on n'a qu'à se couvrir un peu les mains, un peu le visage. Et c'est de loin, je pense, la technique qui a été le plus utilisée par toutes les cultures à travers la planète. Il y a plein de chapeaux qui ont été développés dans différentes cultures, soit tissés, soit tressés. Il y a des vêtements amples aussi dans plein de cultures à travers la planète qui... essentiellement, avait ce rôle-là de nous cacher du soleil. Là, l'exemple, je dirais, le plus frappant, c'est les fameux chapeaux coniques asiatiques que les travailleurs des rizières portaient pour se protéger du soleil, ou encore le fameux chapeau de paille là, qu'on identifie au fermier qui mâchait son brin de foin à côté sur son tracteur. Bref, dans certains cas, oui, il y avait un peu de symbolique derrière tout ça, mais c'était vraiment une question de fonctionnalité. Et l'autre outil très ancien, que je trouve très révélateur, qui nous indique en fait que beaucoup de cultures étaient conscientes que le soleil avait des effets néfastes, ce sont les lunettes de neige que les Inuits utilisaient pour se protéger de la cécité des neiges. Donc, pour ceux qui n'ont pas l'image, là, c'est vraiment une espèce de bout de bois sculpté avec deux fentes là, à peine pour vraiment limiter la quantité de lumière qui allait entrer dans l'œil pour permettre aux chasseurs de regarder la banquise, mais sans se brûler la rétine.
1: Mais le principe, pour revenir au principe de la crème solaire, je sais que vous n'aimez pas ça, c'est quand même hautement recommandé, il faut le dire. Là. Puis les vêtements, il faut vérifier aussi si s'ils nous protègent bien, parce que c'est pas tout les vêtements là, qui, on va le souligner, qui ont une bonne protection UV. D'ailleurs, Madeleine Goubeau a fait une chronique sur le sujet il y a quelques mois. Il y avait des enduits, néanmoins, en d'autres temps.
0: Oui, c'est ça. Il y a plein de... Partout dans le monde, la boue, l'argile, c'était largement utilisé. Les gens s'enduisaient de boue et d'argile pour se protéger du soleil. Il y a plein de cultures qui utilisaient des extraits de plantes pour se faire de genre de crème de solaire. J'ai vu qu'en Grèce antique, on utilisait l'huile d'olive qui a un facteur FPS d'environ 2 à 8, là, ce qui n'est pas grand-chose, mais quand même, c'est mieux que rien. En Égypte antique, on utilisait des extraits de riz et de jasmin. Il y a beaucoup d'écorces d'arbres dans différentes cultures qui étaient utilisées pour se protéger du soleil. Et il y a une chose aussi qu'on utilisait beaucoup, notamment chez les Autochtones d'Amérique du Nord, c'était l'ocre, qui est finalement, l'ocre est une roche ferrique composée d'argile et qui est colorée de façon rougeâtre à cause de l'hydroxyde de fer qu'elle contient. Donc, on broyait l'ocre et on se l'enduisait. C'était une façon excellente. Ça ressemble un peu à finalement de l'huile solaire, de la crème solaire minérale. Et c'est en partie d'ailleurs dû à cet usage-là de l'ocre qu'on a développé très péjorativement le terme peau rouge pour décrire que les colons européens ont utilisé pour décrire les Autochtones d'Amérique du Nord. Notamment, par exemple, les Béoctouks qui habitaient Terre-Neuve, pour qui c'était une pratique extrêmement courante de se recouvrir d'ocre rouge. Donc, bref, on se protège du soleil depuis la nuit des temps, Mathieu, ou devrais-je dire depuis le jour des temps, parce que la nuit, il n'y a pas de soleil, bien évidemment. Mais j'ajouterais un détail que j'ai trouvé très intéressant. En faisant cette chronique-là, je suis tombé sur une étude de l'Université du Michigan. Et cette étude-là a fait une corrélation entre le fait qu'il y a 40 000 ans, le champ magnétique de la Terre était beaucoup moins efficace qu'aujourd'hui pour bloquer les rayons du soleil, ce qui associe à un mode plus associé aux grottes, littéralement, et ce qui aurait peut-être causé en partie la disparition, l'extinction de l'homme de Néandertal. Parce que l'Homo sapiens, à la différence de l'homme de Néandertal, se cousait des vêtements sur mesure et utilisait l'ocre pour se protéger du soleil, ce qui n'était pas nécessairement le cas de l'homme de Néandertal. Donc, c'est une corrélation, c'est pas une cause à effet, là, on le saura jamais réellement, mais c'est une théorie qui a été avancée.
1: Oui, c'est une disparition aussi dont on dit qu'elle est multifactorielle au meilleur de notre connaissance. Puis effectivement, peut-être que ça a joué, ça a pesé dans la balance. Guillaume, il va falloir que vous nous quittiez, donc vous ne pouvez pas rester pour votre onglet à la fin de l'émission, mais vous avez quand même quelque chose à nous proposer pour continuer nos réflexions durant cet été. C'est quoi?
0: Oui, c'est un essai qui est paru aux éditions du Quartz. Ça s'appelle « La dernière, si on la perd », de Henri Jacob et Geneviève Bellan. C'est une correspondance entre les deux. Henri Jacob, le président de l'Action boréale, Geneviève Bellan, qui est une activiste impliquée sur les luttes écologiques. Ça fait énormément réfléchir sur l'état de la planète, Mathieu, sur les gestes à poser, mm-hmm. sur le futur. C'est très court. C'est vraiment une bonne lecture. Je vous invite à l'acheter et à le lire ou à aller le chercher dans une librairie. Là. C'est un très beau livre.
1: Voilà, « La dernière, si on la perd », de Henri Jacob et Geneviève Bellan. C'est un essai paru aux éditions du Quartz, recommandé par notre ami Guillaume Rivet. Merci encore une fois, Guillaume, pour cette recherche et à très bientôt.
0: Ça fait plaisir. Au revoir.
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1: Un extrait d'un reportage de notre collègue André Bernard qu'on vient d'entendre et ça fait un lien évidemment avec la question qu'on a reçue de Annick Lemieux qui elle est préoccupée par la pollution lumineuse. Elle dit il y a des nouvelles données sur la pollution lumineuse dont l'exposition de la lumière la nuit selon notre quartier et la santé et il y a une panoplie de sujets qui n'ont été qu'effleurés seulement dans une conférence qui a été donnée par Martin Aubé, donc quelqu'un qu'on a déjà reçu ici à l'émission à l'Université de Sherbrooke. C'est une conférence qui s'intitule « Comprendre et combattre la pollution lumineuse ». Entre autres, les actions, si petites soient-elles, quelles sont-elles? Qu'est-ce qu'on doit faire comme citoyen pour essayer de faire notre part contre cette pollution lumineuse? On va en discuter avec quelqu'un que ça concerne au premier chef parce qu'il en fait sa carrière carrément. Il s'appelle Rémi Boucher. Il est coordonnateur scientifique de la Réserve internationale de ciel étoilé du Mont Mégantic, technicien en milieu naturel du Parc national du Mont Mégantic. Rebonsoir, Rémi Boucher.
7: Rebonsoir.
1: On a souvent l'impression que face au changement climatique puis au changement de l'effondrement de la biodiversité, qu'on peut rien faire chez nous. Et quand on regarde la pollution lumineuse, on dit, hey, il y a des interrupteurs partout dans nos maisons, on peut fermer les lumières sur notre terrain, on peut fermer les lumières sur notre patio. Est-ce que c'est un petit peu plus facile d'avoir un impact sur la pollution lumineuse quand on est un citoyen?
7: Oui, je te dirais que personnellement, là, c'est quelque chose que je vois à travers mon travail, là, de voir les résultats comme ça, de travailler pour une cause environnementale, d'avoir cette mission-là, mais de voir les effets. Mm-hmm. Pour moi, c'est très motivant, là, parce qu'en effet, je serais plus démotivé si je m'attaquais au changement climatique.
1: Oui, effectivement, parce que aussi pour les gens, on se dit, ben là, je peux pas là, aller planter 2 milliards d'arbres, là, mais je peux peut-être fermer les lumières sur mon terrain. On va revenir, on en parlait un petit peu en ouverture. La pollution lumineuse, on voit ça un peu comme, bon, c'est juste une petite nuisance pour les humains. Là, on voit moins bien les étoiles la nuit, mais c'est beaucoup plus large que ça. Et on peut vraiment dire que c'est une pollution à proprement parler. Là.
7: Oui, tout à fait. C'est une pollution. Puis, tu sais, la pollution lumineuse, souvent, on pense au ciel étoilé, mais c'est vraiment l'ensemble des nuisances. Donc, autant au niveau de l'éblouissement, de la lumière intrusive, comment ça affecte notre sommeil, comment ça affecte les animaux. Donc, c'est vraiment, il y a beaucoup, beaucoup d'impacts négatifs. Puis, c'est vrai qu'elle a été un peu oublié, même par les écologistes et tout ça. Ça fait seulement peut-être une vingtaine d'années à peu près que les écologistes, les biologistes s'intéressent à la pollution lumineuse, alors qu'avant, c'était vraiment un truc d'astronome.
1: Ouais.
7: Puis, ben, plus récemment encore, avec la santé là, au niveau de l'être humain. On a vraiment intérêt, je pense, à regarder un peu plus qu'est-ce qui se passe de ce niveau-là. Puis il y a beaucoup de parallèles à faire avec la pollution sonore aussi, qui peut être extrêmement dérangeante, qui peut nous empêcher de bien dormir. Mm-hmm. Ça peut vraiment réduire la qualité de vie.
1: Oui. Vous êtes donc coordonnateur scientifique de la Réserve internationale du ciel étoilé du Mont Mégantic. Ça fait plus d'une vingtaine d'années que ça existe.
7: Ça va faire 20 ans l'an prochain.
1: OK, on est près de 20 ans.
7: Près de 20 ans, oui. 2007, okay. On a une certification. On a été la première réserve internationale de ciel étoilé qui a été certifiée au monde. C'est la DARSCA internationale qui certifie ça. Ils sont basés aux États-Unis, mais ils agissent dans le monde. Aujourd'hui, je crois qu'il y a peut-être autour de 25 réserves, mais on était la première, puis c'est nous qui avons mis les bases de c'est quoi une réserve. Grosso modo, là, c'est à peu près 100 fois plus grand que le parc national du Mont-Mégantic. On s'étend jusqu'à la ville de Sherbrooke, mais il y a des villes un peu plus petites comme Lac-Mégantic, Kistingus et tout ça. Donc, une trentaine de villes qui participent à ce projet-là.
1: Donc, si je comprends bien, c'est autant une réponse individuelle que municipale là, dans le cas de ce que vous vivez dans la région de Sherbrooke.
7: Oui, tout à fait. Puis, tout à l'heure, tu parlais de comment est-ce qu'on nous, on peut avoir un impact. Ben, en effet, puis des fois, je parle à des gens de Montréal, puis ils sont un petit peu réalisent pas que à cause qu'il y a tellement de pollution lumineuse, puis oui, on voit moins d'étoiles sur l'île, mais c'est aussi la lumière qui vient dans notre chambre à coucher, c'est la lumière qui peut être du terrain de sport en face.
1: Un stationnement qui est illuminé. J'ai connu moi, sur le plateau, là, des stationnements qui sont illuminés, là, mais toute la nuit.
7: Oui, puis il n'y en a pas juste sur le plateau, il y en a partout comme ça. C'est très, très courant. Là. On commence un peu plus en Europe, particulièrement en France, il y a beaucoup plus d'extinctions de lumière qui se font la nuit, alors qu'au Québec, comme l'électricité est moins chère, souvent, on laisse allumer beaucoup trop.
1: Oui. Bon, par où on prend ce problème-là? Est-ce que ça prend des municipalités qui ouvrent la voie ou ça prend des citoyens qui font des pressions? Comment on instaure une hygiène lumineuse de nuit dans notre quartier, dans notre municipalité?
7: Ça peut venir de plusieurs endroits. Vous voyez, au Mont-Mégantic, c'est à partir de l'Astrolabe, le musée finalement, puis c'est pour... avoir la pérennité d'observation à l'Observatoire du Mont-Mégantic, puis il y a de l'astrotourisme qui se fait dans la région. Donc, au départ, c'était nous, c'est l'astronomie. Mais clairement, puisque je vois avec différents groupes à travers le Québec ou ailleurs dans le monde, ça part de citoyens, mais ces citoyens-là, ils peuvent être conseillés dans leur municipalité, ils peuvent être dans un comité sur l'environnement ou des trucs comme ça. Donc, je pense que l'idée, c'est que plus on sensibilise, puis plus on éduque sur cette problématique-là, bien, plus les initiatives peuvent venir de différents endroits. Mais clairement, je me suis rendu compte que les gouvernements plus locaux, comme les municipalités, sont peut-être les mieux placés pour avoir un impact, là, disons, sur la communauté.
1: Bon, ça, c'est pour les gouvernements, mais quand on a une maison, on veut faire en sorte que notre maison soit la moins polluante d'un point de vue lumineux possible, on commence par quoi?
7: Bien, souvent, nous, ce qu'on va rappeler, là, c'est qu'il y a quatre principes à l'éclairage. Okay? Puis souvent, je vais en rajouter un qui s'appelle le principe zéro, là, selon moi, là, mais c'est le besoin. C'est juste de se demander un peu à la Pierre-Yves McSween, là, mais j'en ai-tu vraiment besoin d'avoir cette lumière-là? On le voit beaucoup dans les nouvelles constructions. Des fois, il y a 15, 20, 30 lumières. Donc, appel à tous les architectes et concepteurs de maisons, là, mais souvent, on en beurre épais avec de la lumière, alors que souvent, on en a peut-être juste besoin à la porte d'entrée, par exemple, éclairer les escaliers dans l'entrée. La petite galerie ou un truc comme ça, peut-être juste pour signifier, pour baliser ou être capable de se repérer. Mm-hmm. Donc, avoir une certaine sobriété, mais de se demander si on en a besoin. Puis après ça, les quatre principes, là, on les rappelle tout le temps, mais c'est l'orientation du flux lumineux. En gros, envoyer la lumière vers le sol où on en a besoin. Donc, éviter de l'envoyer vers le ciel, éviter de l'envoyer vers l'horizon. C'est cette lumière-là qui a le plus de nuisances possibles, celle qui s'en va chez nos voisins, celle qui va voyager sur des kilomètres, sur des centaines de kilomètres. Donc, l'orientation, la couleur, donc utiliser des couleurs plus chaudes, plus jaune-orangé. Donc, nous, dans la région, à Sherbrooke, par exemple, puis au Mont-Mégantic, on utilise des DEL, donc c'est des diodes électroluminescentes. Comme on en voit beaucoup des DEL blanches, mais le blanc a plus d'impact négatif. Alors, ce qu'il faut utiliser, c'est des DEL qui sont beaucoup plus chaudes, plus ambrées. Donc, on retrouve cette espèce d'éclairage beaucoup plus chaleureux, finalement.
1: Ouais. Est-ce que ça prend des règlements pour faire respecter ces choses-là, ou bien, à un moment donné, ça fait assez partie de la culture pour que, quand on installe une nouvelle maison, les gens disent « Ah, ben là, c'est à Sherbrooke ou on est dans la région de Sherbrooke et on le sait que va falloir dessiner nos plans différemment. »
7: Non, on n'en est pas rendu là. C'est sûr qu'au niveau des municipalités, il y a une certaine surveillance qui est faite, mais ça va vraiment dépendre après ça. T'sais, on va avoir une réglementation, l'application réglementaire va varier. Ça varie. On a des très petites municipalités aussi dans la réserve. Là. Il y en a qui ont à peine une centaine d'habitants, puis on a Sherbrooke qui a 180 000. Donc, les ressources sont différentes, les connaissances sont différentes, puis le monde de l'éclairage, même ceux qui les installent, très souvent les électriciens, n'ont pas nécessairement les formations sur l'éclairage. Alors, malheureusement, il y a un peu de n'importe quoi qui est fait. Alors,
1: mais est-ce que ça prend des règlements? Est-ce que les gens, par exemple, qui décident que ça va être un jeu de lumière sur leur terrain...
7: C'est un levier important.
1: Est-ce qu'on peut leur dire non, vous n'avez pas le droit?
7: Oui, tout à fait. Nous, dans la région, c'est ce qu'on a. Donc, quand on a installé la certification de la réserve de ciel étoilé, ben, juste avant, on avait installé des réglementations dans la région. Donc, et nous, c'était à l'échelle des MRC. Sherbrooke étant sa propre MRC, donc les municipalités régionales de comté. Et ça percole, en quelque sorte, vers les municipalités. Donc, nous, c'est carrément un levier extrêmement important. temps. Parce que un nouveau projet, par exemple, je surveille, là, il y a une épicerie qui va être construite dans une des villes de la réserve. Ben, les inspecteurs municipaux puis les gens urbanistes qui connaissent un peu moins ça parce que ça devient très technique, ben, vont faire appel à nous. On s'est développé une expertise à la réserve, au parc national, pour être capable de les aider. Puis là, ben, on va échanger avec les concepteurs, puis on va réviser les plans d'éclairage.
1: Est-ce que c'est un effet tangible depuis toutes ces années? Parce que là, vous dites que ça va être la 20e année, le 20e anniversaire l'an prochain. Oui. Là, il y a plus de monde depuis 20 ans dans la région de Sherbrooke.
7: Oui,
1: est-ce
7: oui.
1: que ça s'est traduit dans plus de monde n'est pas nécessairement plus de pollution lumineuse?
7: Exactement. J'aimerais vous dire que ça a réduit quand on a créé la réserve de ciel étoilé. Parce qu'on avait changé plus de 3000 luminaires, des luminaires de rue, des luminaires privées. On avait fait d'énormes économies d'énergie aussi en même temps. Puis on avait vraiment baissé les nuisances. Mais à l'époque, on avait des moins bons moyens pour la mesurer. Les satellites étaient moins précis et tout ça. Et ce qu'on a vu, c'est qu'ailleurs dans le monde, la pollution lumineuse, elle augmente à peu près à 10 % par année. Là, 9-10 % par année.
1: C'est énorme.
7: C'est,

0: C'est vraiment énorme. Là. Je veux dire, si nos taux d'intérêt dans nos comptes levaient à 9-10%.
1: Take my money. Hein?
0: Ben, ouais, c'est ça.
1: C'est ça, ouais. Mais 10% par année.
0: Oui, exactement. Donc, c'est vraiment. Puis, c'est très, très rapide. Il y a plusieurs raisons pour ça. Évidemment, il peut y avoir une augmentation de la population et tout, mais les villes s'étalent plus grandes. Et l'électricité, les moyens de produire la lumière, en fait, sont de moins en moins dispendieux. Là. Donc, le DEL, le NAP, pouvait coûter un peu plus cher, mais pour la même quantité d'énergie, il produit beaucoup plus de lumière.
1: Donc, on peut en avoir, je ne sais pas combien de fois plus pour la même quantité d'énergie.
0: C'est ce qu'on appelle l'effet rebond. Hein. On nous a promis que les DEL allaient réduire la pollution lumineuse, ça allait coûter moins cher et tout ça, mais si ça coûte moins cher, les gens en mettent plus.
1: On en
0: finalement.
1: Met partout. Oui.
0: Exactement.
1: Ouais, ouais.
0: Donc, puis ce qu'on a vu, c'est que dans la réserve de ciel étoilé, on a réussi, une fois qu'on l'a abaissé, à garder ces niveaux-là. Donc, on avait fait des mesures très précises. Là, après 10 ans, on va en refaire. On en fait en continu, mais d'autres un peu plus spéciales où on voit l'ensemble du ciel. On en refera l'année prochaine. On avait une équipe des parcs nationaux américains qui était venue faire des photos. Puis, on voyait cette constance dans la pollution lumineuse. Donc, on gardait notre qualité du ciel. Puis, vraiment, moi, ce qui m'a marqué, c'est une photo qui a été prise par les astronautes l'an dernier, en 2025, au début de l'année. Donc, les astronautes sont dans la station spatiale internationale, 400 km d'altitude, ils voient la Terre. Puis, contrairement aux satellites qui voient en noir et blanc, qui nous renvoient des images, mais on ne voit jamais la couleur, on pouvait vraiment voir que la région autour du Mont Mégantic, puis Sherbrooke, avait ce jaune-orangé, alors que le reste du Québec avait blanchi à cause de l'installation des DEL.
1: Ouais.
0: Donc, Montréal, Québec, toutes les villes au Québec, en fait, la grande majorité, ont des DEL plus blanches. Et pour moi, c'était comme une énorme victoire de voir ça. Là.
1: Mais il y a une question de sécurité aussi. Il y a des gens qui vont vous dire, ben là, il y a des lumières parce qu'on ne veut pas que les gens se fassent agresser, se fassent voler. Est-ce qu'il y a des études qui s'intéressent à ça?
0: Oui, ça, c'est extrêmement intéressant. Puis, on a tous un peu, je pense, peur du noir. C'est normal. La nuit, on est des êtres humains, on est des animaux plus diurnes. Donc, on ne vit pas la nuit. Puis, on a besoin d'avoir de la lumière artificielle la nuit. Et il y a, je vous dirais, là, grosso modo, c'est le sentiment de sécurité que la lumière apporte, il est réel. Okay? Donc, ça nous apporte un sentiment de sécurité. À savoir si ça améliore la visibilité ou la sécurité, ça, c'est vraiment autre chose. Donc, il y a vraiment une question de dosage. Un peu de lumière va nous amener une meilleure visibilité. On va mieux voir. Très rapidement, par contre, on peut avoir un effet inverse où on va être ébloui, on va moins voir. Par exemple, quand il pleut, ben, la chaussée devient très réfléchissante. En vieillissant, l'œil, le cristallin, va se pacifier. Donc,
1: c'est plus difficile pour certaines personnes de voir dans des environnements comme ça.
0: Ben, c'est ça, vous dites que j'avais l'air jeune, là, mais je commence à avoir des problèmes avec mes yeux. J'ai eu une opération au laser il y a plusieurs années. Puis ça, ben, ça fait qu'on a un peu plus des genres d'étoiles un peu là, qui vont se faire, un peu plus de halo. Ça devient extrêmement gênant de conduire la nuit. Puis ça, je suis sûr qu'il y a plein de gens qui se reconnaissent là-dedans. C'est un peu le même feeling aussi que quand vous voyez une voiture à sens inverse qui est sur les hautes puis que ça vous éblouit, mais on ne voit rien pendant plusieurs secondes. Donc, il faut bien doser.
1: On peut moins éclairer, mieux éclairer?
0: Exactement. Nous, réduire la pollution de lumière, c'est pas d'arrêter d'éclairer, c'est juste de mieux éclairer. Là. Mm-hmm. C'est vraiment. Puis, vous l'avez mentionné, on peut fermer la lumière quand on n'en a plus de besoin. Donc, l'avoir seulement au moment nécessaire. On peut avoir des détecteurs de mouvement. Simplement prendre des intensités qui sont moins fortes. Donc, c'est de prendre ces différents principes techniques-là, mais après ça, c'est de rentrer dans le monde de l'humain, de la réglementation, de l'application de la réglementation, puis juste de mieux connaître. Hein, donc, c'est problématique-là.
1: Rapidement, terminant, vous êtes en train de nous dire qu'il faut développer une culture de la noirceur au Québec.
0: Oui, puis je pense que moi, j'inviterais les gens cet été, entre autres, à sortir à l'extérieur la nuit. Bon, on le fait un peu plus en ville, des fois en campagne aussi, pour un feu de camp ou quelque chose comme ça, mais d'apprécier la nuit, de regarder les étoiles, de sortir voir les Perséides, par exemple, au mois d'août, d'écouter la nuit, écouter les sons des rainettes.
1: On s'habitue aussi nos yeux à l'obscurité.
0: Vraiment. Il faut se donner la chance.
1: Peut-être plus qu'on le pense. Ça prend plusieurs minutes, là, mais une fois qu'on s'est bien habitué, il y a quelque chose d'assez magique.
0: Prenez une petite lampe rouge là, en camping, vous allez voir. Vous voyez beaucoup plus que votre tunnel éclairé. Là.
1: Effectivement. J'espère que ça répond bien à la question d'Annick Lemieux. Puis effectivement, c'est une question éminemment importante parce que c'est une question de santé publique, c'est une question aussi de santé des écosystèmes. On a vécu là, la grande migration des oiseaux. C'est très difficile pour les oiseaux de migrer avec cette pollution lumineuse-là, notamment. Puis ça explique en partie, j'imagine, la baisse de population de certaines espèces. Rémi Boucher, vous êtes coordonnateur scientifique de la Réserve internationale de ciel étoilé du Mont Mégantic, technicien en milieu naturel au Parc national du Mont Mégantic. Merci beaucoup d'avoir répondu à cette question d'Annick Lemieux.
0: C'est un grand plaisir.
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1: On a une question de Jean-Philippe Desjardins. J'ai plusieurs questions au sujet. En fait, c'est pas une, c'est plusieurs questions au sujet des espèces animales hybrides. En tant qu'ancien guide de pêche, j'ai pu observer des hybrides issus de reproduction naturelle de truites mouchetées et de truites grises. Puis là, ils appellent ça, c'est moulac ou lac mou. Tout dépend de ce qui est le géniteur ou la génitrice. Alors voilà, on a plus Guillaume Rivet pour enchérir là-dessus. J'ai aussi vu des hybrides entre truites mouchetées et truites brunes, aussi des hybrides entre broches

0: Masquinongé, je peux comprendre pourquoi ce phénomène peut subvenir étant donné leur manière de se reproduire un peu aléatoire. Il y a plein de questions. Quelles espèces hybrides naturelles connues existent-ils? La mule survient-elle de façon naturelle à l'état sauvage? Et surtout, pourquoi tous ces animaux sont-ils stériles? J'ai découvert Moteur assez récemment et j'avoue que je m'empiffre. Alors, empiffrez-vous, Jean-Philippe Desjardins. Vous avez 8 ans et demi ou presque 9 ans d'émission. Ça fait 1500 épisodes. J'espère que vous ne tannerez pas. Brigitte Poulin-Bergeron de Lévis. Lorsque je marche devant lui dans un sentier, mon père me dit souvent que j'ai la démarche de mon grand-père. Aussi, j'ai tendance, sur les photos, à tenir ma tête un peu penchée du même côté que ce même grand-père. Pourtant, il est décédé lorsque j'étais toute petite. D'emblée, j'aurais cru que la posture et la démarche étaient des éléments acquis et non innés. Pouvez-vous éclairer ma lanterne? C'est intéressant, là, la question des démarches. Moi, ça m'a toujours fasciné. Marie-Pierre Guillemette, bonjour. Je me demandais comment on détermine la toxicité d'un champignon. J'imagine que, bien que cela ne relève pas de tests empiriques, toujours lorsque le champignon est inconnu, les molécules toxiques des champignons sont-elles toutes connues ou, au contraire, chaque nouvelle découverte d'un champignon ouvre une nouvelle boîte de Pandore. Il y a Jérôme Bourgault qui nous envoie ceci. Tout d'abord, j'adore votre émission que j'ai découverte grâce à mon directeur de thèse qui vient régulièrement y faire sa chronique. Alors, ben, c'est le fun de voir que vous l'aimez assez pour ça. J'aimerais débuter avec une mise en situation généralement au Québec lorsqu'on se retrouve pour souper et qu'il y a des enfants inclus dans l'équation. Il me semble qu'il faut toujours souper vers 17 heures, plus ou moins, sans quoi les enfants deviennent un enfer à gérer. Écoutez bien ça. Quand je parle aux parents d'une heure de souper plus tardive, on me répond invariablement qu'il est impossible de faire souper des enfants à une telle heure. Pourtant, j'ai plusieurs amis, collègues originaires de différents pays du monde, et là, je vois Zoé qui sourit très, très fort. Des gens qui viennent de France, d'Iran, d'Espagne, d'Italie, qui affirment que depuis qu'ils sont tout jeunes, ils ont toujours soupé bien plus tard qu'au Québec. Là, c'est 20 heures là, et plus. Pour tenir le coup, leurs parents leur donnaient un fruit en après-midi, par exemple, mais sans plus. Et là, il veut savoir, est-ce qu'à l'heure de souper, c'est essentiellement une question de culturel ou bien c'est déterminé par d'autres facteurs comme la biologie et l'environnement? Vous vouliez répondre, oui?
1: C'est la routine.
0: Ça? Ouais, c'est la routine. Non, ouais, c'est ça, vous avez
1: c'est
0: des enfants.
1: La routine,
0: ouais, c'est
1: exact.
0: Ça. Ah, il y a peut-être la routine là-dedans. Mais vous savez qu'il y en a que c'est la routine très, très tard. J'ai un ami argentin. Et lui, là, en Argentine, là, ça soupe genre à 11h minuit, là, puis les enfants sont pas couchés. Puis ils font du bon monde. Mon ami est bien fin. On va terminer avec Luc Gagnon. Cher moteur, certains réservoirs du nord du Québec manquent d'eau alors que le sud du Québec subit des déluges. À partir de l'estacade, est-il envisageable de turbiner? Il parle de l'estacade du pont Champlain. Est-il envisageable de turbiner l'eau par un barrage à fleur d'eau ou une hydrolienne? Je vous rappelle, mon cher... ça, c'est qui? Ça, c'est Luc Gagnon. Que si vous allez sur moteurderecherche.ca et vous tapez hydrolienne, on a une chronique sur les hydroliennes et je vous le dis tout de suite, c'est une fausse bonne idée. On ne pourra pas remplacer les turbines du Nord avec des hydroliennes du Sud. Et vous irez voir les calculs de notre collègue Annie Levasseur. D'ailleurs, je vous invite toujours à aller faire un tour sur moteurderecherche.ca quand vous avez des questions. On a déjà répondu à pas mal d'affaires, mais évidemment, il reste beaucoup de trous dans notre savoir collectif. moteurderecherche@radio-canada.ca ou encore par la bulle de conversation.
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0: Avec notre ami Jean Gauvin, qui est dans nos studios de Québec. Rebonsoir, Jean.
3: Rebonsoir, Mathieu.
0: Alors, Jean, Annabelle Jussaume, est-ce que les chiens peuvent avoir mal à la tête? Puis, il y a Nathalie Drapeau qui veut savoir si les animaux peuvent aussi se taper un lumbago. Excusez-moi, je n'ai jamais prononcé. Première fois, je prononce lumbago de ma vie. Alors voilà, il faut toujours une première fois. Bon, alors, j'imagine qu'un chien doit avoir des structures cérébrales qui ressemblent un peu aux nôtres. Auquel cas, il peut avoir mal à la tête?
3: Ben en fait, oui, effectivement. Là, ils ont les mêmes structures neurologiques fondamentales que l'humain pour la perception de la douleur. On sait, c'est prouvé là, que les chiens et les chats, la plupart des mammifères, sont capables de ressentir la douleur, d'avoir des émotions, d'avoir des sentiments, la conscience de soi, tout ça. Mais malheureusement, avoir le câblage neurologique, si on veut, ça prouve pas automatiquement qu'un animal vit la même expérience qu'un humain qui a mal à la tête. En fait, c'est presque impossible, Mathieu, de diagnostiquer un mal de tête chez un animal,

0: deux pistes qui peuvent être intéressantes. J'ai trouvé un seul article qui a été publié là-dessus. En fait, c'est un cas clinique qui a été publié par le Royal Veterinary College là, dans le Journal of Veterinary Internal Medicine. Puis c'est un rapport qui portait sur une cocker spaniel, femelle de 5 ans, qui présentait des épisodes inexpliqués de vocalisation puis de comportement de peur, ouais, accompagné de symptômes évocateurs de nausées, là, comme l'hypersalivation, des déglutitions fréquentes, des mouvements de lèvres, tu sais, se léchait les lèvres, même des vomissements, photophobie, comme je viens de dire, phonophobie aussi, le son, et des durées qui pouvaient ça pouvait durer jusqu'à 72 heures. Fait que là, les praticiens, les cliniciens, ils ont dit, waouh, ces signes-là, là, ça ressemble bien gros à des migraines chez les humains. Ouais. Fait que là, ils ont traité avec du topiramate. Le topiramate, c'est un anti-migraineux qui est utilisé chez les humains. Puis ils ont eu des bons résultats.
1: Ah ouais.
0: Fait que là, eux autres, pas la conclusion. Faut pas que j'aille jusque-là, ils se sont dit, oh, ils ont des symptômes qui ressemblent à la migraine. On donne un médicament anti-migraineux, puis whoop, on a des résultats. Est-ce que ça veut dire donc qu'il y avait mal à la tête? Ça se peut, ça. Puis l'autre indice, c'est les encéphalites chez les chiens, puis chez les chats, puis les humains. Là, on sait que les humains qui font des encéphalites, là, inflammation du cerveau, ils ont plein de symptômes, mais un des symptômes qu'ils ont, c'est des maux de tête qui peuvent parfois être très violents. On vient de dire que le câblage neurologique est à peu près pareil chez le chien, par exemple, que chez les humains. Donc, on se dit, les chiens qui font des encéphalites, possiblement, qui ont aussi des maux de tête comme chez les humains. D'autant plus que quand on traite pour les encéphalites chez les chiens, on va utiliser des antimigraineux, puis en général, on a des bons résultats. Mm-hmm. Mais il reste un fait, c'est que la science est encore loin de prouver, hors de tout doute, que les chiens, les chats, les animaux en général ont des maux de tête. Mais on s'approche de ça tranquillement.
1: Très intéressant, ça. Ouais. Maintenant, la question des maux de dos, les lumbagos et tout ça, là, est-ce que c'est... Ben, premièrement, est-ce qu'on sait si c'est fréquent chez les chiens et les chats?
0: En fait, c'est très fréquent. Là, je parlerai pas du lumbago. Là, c'est une condition spécifique chez les humains. Maux de dos dans le bas du dos. Là, moi, je vais parler des maux de dos en général, Mathieu. D'accord. Mm-hmm. Je vais vous parler de la hernie discale. Donc, c'est une maladie discale intervertébrale. C'est probablement la pathologie spinale la plus fréquente chez le chien. Puis une des principales causes de douleurs puis dysfonction neurologique chez les chiens. Tenez-vous bien, en Amérique du Nord, on diagnostique entre 20 000 et 30 000 cas de hernie discale chez les chiens par année. C'est énorme. Donc, c'est vraiment commun. Moi-même, vous le savez, Mathieu, j'avais une teckel à poil dur.
1: Ouais.
0: Donc, c'est ce qu'on appelle communément un chien saucisse. Mais moi, elle avait le poil dur. Ben, moi, j'ai vécu deux hernies discales avec Maya. Fait que c'est vraiment...
1: Est-ce que c'est fréquent? La morphologie, est-ce que c'est plus fréquent?
0: En fait, il y a des races qu'on appelle chondrodystrophiques, comme Maya, qui est une teckel. Elle était dans ce groupe-là. Les corgis aussi, qui sont, tu sais, qui ont des longs dos, qui sont pas hauts sur pattes. On appelle ça des races chondrodystrophiques. Puis c'est quoi une hernie discale? Ben, je vais vous donner, j'ai deux analogies. Il y a deux types de hernie discale. Il y a l'hernie discale de type 1 puis type 2. Bon, c'est pas original, là. En tout cas, mais la type 1, c'est quoi? Vous le savez, entre les vertèbres, on a un disque intervertébral. Ce disque-là va aider les animaux aussi à qu'il n'y ait pas de choc entre les différentes vertèbres. Puis le disque intervertébral, là, c'est comme un beigne qui est fourré avec de la confiture. Vous avez déjà vu ça?
2: Oui, absolument.
0: Bon, imaginez si vous écrasez le beigne en question, qu'est-ce qui va arriver? C'est que la confiture va sortir. OK? Bon, ben, c'est la même chose avec le disque intervertébral qui est du cartilage. Puis à l'intérieur, il y a ce qu'on appelle un noyau pulpeux. Fait que s'il y a une fissure au niveau du cartilage, la matière gélatineuse va sortir, puis là, va écraser soit un nerf, soit la moelle épinière, et ça, c'est horriblement douloureux. Donc ça, c'est le type Hansen 1. Le 2, on voit ça plus chez des vieux chiens, gros labrador, berger allemand. Et puis là, ben mon analogie, c'est plus un vieux pneu. C'est un vieux pneu qu'il est usé pas mal, puis là, il commence à avoir des petites bulles. Bulles-là, les fameuses ballons qu'on voit des fois sur nos pneus, même de vélo, ben à ce moment-là, ils vont écraser la moelle épinière puis causer des problèmes. Donc ça, c'est vraiment ce que c'est.
1: Ça, c'est chez les chiens. Chez les chats, est-ce qu'on sait si ça existe?
0: En fait, il n'y a pas de hernie discale, ben ça peut sûrement arriver, là. On

0: s'entend, là, mais c'est pas diagnostiqué fréquemment. Ce qu'ils font, eux autres, surtout, c'est des, on appelle ça des spondylites ankylosantes. C'est-à-dire qu'il y a des ponts osseux qui vont se faire entre les différentes vertèbres. Ah, ouais. Qui va diminuer le mouvement, par exemple, de l'animal. Théoriquement, c'est pas supposé être douloureux, mais si, par exemple, le parent d'un chat s'apercevait que son animal, tout d'un coup, agit pas normalement, ben à ce moment-là, on pourrait se poser des questions. Est-ce que ça, c'est la raison? T'sais?
1: Jean, les chevaux sont montés. Moi, je pense... Ouais. À chaque fois que je vois un cavalier sur un cheval, je pense au dos du cheval. Est-ce que ça fait mal, un cheval?
0: Les problèmes de dos sont vraiment communs. Moi, j'ai parlé avec un vétérinaire équin de la région de Québec, le docteur Jocelyn Sévigny. Puis je lui en ai parlé. Lui, c'est sa spécialité, les chevaux. Puis il voit des problèmes de dos très fréquemment, mais pas nécessairement quand ils se font monter, mettons, pour aller faire l'équitation. Tu vas marcher un peu dans un sentier, puis tu reviens. On voit ça surtout chez les chevaux de sport, tu sais, qui vont faire du saut, du reining, du barry, des affaires comme ça. C'est là qu'on... Et oui, c'est très douloureux. Puis docteur Sévigny, lui, a fait une spécialité, il fait de l'acupuncture, puis il dit que ça prend une grosse partie de son travail de contrôler la douleur puis pouvoir faire les traitements chez les chevaux. Donc, c'est vraiment, vraiment commun.
1: Voilà. Jean, je sais qu'on aurait pu en parler encore pour au moins une heure, mais c'est tout le temps qu'on a. Merci beaucoup d'avoir répondu à ces deux questions d'Annabelle Jussault, mais de Nathalie Drapeau. Jean Gauvin, merci beaucoup.
0: Je vous en prie.
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1: Très intéressant. Le soi et le non-soi chez les plantes. On va terminer l'émission avec ça ce soir avec Catherine Lalancette qui nous envoie cette futée question. Est-ce qu'une plante a conscience qu'une racine n'est pas la sienne? Genre, en dessous de la terre, à un moment donné, pouf, ça se touche, puis là, tu dis, oh, OK, là, je vais retourner chez nous. Alors, on en discute avec Zoé Joly-Lopez, qui est professeure au département de chimie à l'UQAM, titulaire de la chaire de recherche du Canada en génomique évolutive de l'ADN non codant. Rebonsoir, Zoé.
3: Bonsoir, Mathieu.
1: Est-ce qu'une racine pour une plante, là, ça joue quel rôle, outre la nourrir?
3: Mon Dieu, c'est très intéressant. Pour commencer, la question est-elle fun? Puis c'est ça, une racine, là, c'est vraiment un organe sensoriel. On peut penser des fois que c'est juste comme un tuyau pour faire passer des nutriments et tout, mais c'est vraiment...
1: Ça permet à la plante de sentir son environnement.
3: Ça peut sentir la gravité, l'humidité, ses voisins, les obstacles, la dureté du sol, la quantité de nutriments, les microbes, etc. Donc, c'est vraiment un organe sensoriel très important, mais aussi, c'est que ça coûte cher faire des racines donc à la plante. Donc, il y a besoin de carbone, on a besoin de sucre. Donc, finalement, c'est quelque chose qui doit être réfléchi. Entre guillemets. Au niveau de la conscience, mais c'est ça, c'est vraiment qu'on doit y penser. La plante doit allouer des nutriments et de l'énergie pour ça.
1: Parce qu'il n'y a pas de système nerveux central chez une plante.
3: Exactement.
1: Donc, la racine, d'une certaine manière, elle a des points.
3: Exactement.
1: Qui lui permettent de comprendre son environnement.
3: Exactement.
1: Là.
3: Puis vient là la question de Mme Lalancette qui est intéressante, c'est comment est-ce qu'on pourrait finalement reconnaître le soi du non-soi? Donc, comment est-ce qu'une racine va reconnaître que c'est la sienne ou pas si elle veut, par exemple, aller chercher des nutriments, mais pas compétitionner avec ses propres racines, finalement.
1: Est-ce qu'on a des exemples qui démontrent ça?
3: Oui, absolument. Aujourd'hui, je vais vous parler de plein de petites expériences qui ont permis de montrer ça. Dans les années 90, première expérience dans le désert de Mojave, il y avait un désert bus. Puis ce qu'on a fait, c'est très simple, on a pris les arbustes, puis qu'est-ce qu'on a fait? On a regardé les racines. Puis une fois qu'on voyait deux racines qui entraient dans le contact de la même plante, on pouvait voir qu'ils pouvaient s'entrelacer.
1: Okay.
3: Ça, c'était le fun.
1: Elles
3: se reconnaissaient. Mais on prenait deux arbustes différents et que les racines venaient se toucher, il y avait un contact qui était inhibé rapidement. On voyait que les deux plantes reconnaissaient qu'elles étaient étrangères. Donc, c'était un peu « touche pas à mon territoire », finalement. On arrêtait.
1: Qu'est-ce qu'on peut déduire de ça? Est-ce que c'est la plante qui sent un ADN qui n'est pas le sien?
3: Non, c'est vraiment physiologique. C'est ça qui est encore très intéressant. C'est qu'on peut voir au contact, on sent une différence. À distance aussi. Réversement, la plante pourrait voir, on a vu ça dans des, je sais plus, les petits pois, on pouvait voir que la plante, si on pouvait séparer les racines en deux, du côté où on voit, mettons, imaginez une plante, on sépare les racines en deux, le côté intérieur, donc c'est le côté des mêmes racines, on voit pas beaucoup de racines qui se font latérales, mais si on fait le côté face à une autre plante, là, on en avait plein de racines latérales. Donc, c'était comme aller chercher les ressources de la plante voisine. Donc, on voit qu'il y a une reconnaissance, mais ce n'est pas l'ADN. C'est ça qui est vraiment le fun. On voit que c'est vraiment une réponse
1: très
3: physiologique.
1: Par exemple, si on prend deux plantes qui sont de la même espèce, on les met dans un même pot, là, les racines vont se toucher, tout ça, elles vont se comporter.

0: prendre. Est-ce que ça a un impact sur la manière dont la plante va vivre, entre guillemets?
1: Va vivre, oui, absolument. Puis c'est l'idée de, qu'on dit que c'est l'ADN, ou on peut parler de l'ADN tout à l'heure ou pas. Je pense que c'est une des meilleures idées, ça a été l'herbe à bison. Je sais que c'est une graminée.
0: L'herbe
1: à bison. C'est une petite graminée. Puis une très belle étude qui a été faite où on a pris la plante, on l'a séparée dans des morceaux. Donc on a pris des parties. Donc finalement, c'est des clones. Donc on a enlevé la diversité génétique. On s'est dit, c'est la même plante. Mmh. On l'a séparée. Puis ce qu'on a fait ensuite, c'est qu'on l'a dit, on va la séparer pendant zéro jour, 7 jours puis 60 jours, puis après on va les faire pousser une à côté de l'autre. Puis ce qui est super intéressant, c'est avec le temps, eh bien la plante a commencé à se considérer comme une étrangère. Donc par exemple, si on prenait la plante, le clone qui était mis zéro, donc on les avait pas séparés, ben on voyait que elle ne s'envoyait pas des racines du même côté, mais après par exemple 60 jours, ben avec la distance, ben là elle commençait à faire pousser plus de racines, donc pour compétitionner pour les ressources. Donc c'est vraiment de voir que c'est pas un aspect génétique, c'est vraiment au niveau physiologique. De reconnaissance.
0: Est-ce qu'une racine peut savoir qu'il y a une autre racine pas loin sans même y avoir touché?
1: Oui, parce que la bonne nouvelle, c'est que les racines qu'on avait dit tout à l'heure, c'est pas juste un canal, ça libère des petits cocktails de substances. Donc, on a des sucres, des acides aminés, plein de composés divers qu'on appelle les exudats. Et ce qui est intéressant, c'est qu'ils ont une signature. Puis, il y a une des meilleures expériences que j'ai beaucoup aimées chez l'Arabidopsis, donc notre fameuse plante modèle. Mais on les
0: comment
1: a
0: vous
1: fait,
0: dites, ça s'appelle?
1: L'Arabidopsis thaliana, donc c'est l'arabette, c'est comme le modèle, c'est le premier génome qui a été séquencé.
0: OK, donc ça, c'est vraiment la plante que vous utilisez.
1: C'est comme la souris dans le modèle animal. Ah, oui, là, c'est vraiment celle qu'on utilise pour tout faire, magnifique outil. Ouais. Puis elle pousse rapidement. Donc un cycle de vie de 6 semaines dans un labo, c'est magnifique, comparé à des arbres. Mm-hmm. Mais ce qui était le fun dans cette expérience-là, c'est qu'ils ont pris les plantules, par exemple, frères et sœurs, donc des graines qui étaient issues de la même mère. On les a fait pousser en hydroponique en solution et on est allé chercher la solution. Donc la solution de croissance, ben, elle va contenir les exudats parce qu'ils ont été sécrétés par la plante. Puis on a pris un étranger. Puis qu'est-ce qu'on a vu? C'est que quand on a pris des plantes puis qu'on les a, par exemple, le frère ou la sœur, puis qu'on a mis l'exuda du frère ou de la sœur, ben on a réalisé qu'il y avait moins de racines qui ont été formées, versus si on prend l'exuda vraiment d'une plante étrangère puis qu'on la mettait dedans, ben là, il y avait une formation de racines qui s'allongeait. Donc, la plante, par les exudas, était capable de savoir, même de reconnaître les germains, finalement, donc frère et sœur versus une plante complètement étrangère, pas issue de la même mère.
0: Et donc, une plante étrangère, elle se dit, OK, pas de problème, je vais aller...
1: Je vais aller chercher dans ses ressources versus comme de la filiale.
0: La famille.
1: De la famille, exactement. Mais là,
0: on
1: se garde une petite gêne. Mais la question, c'est là le débat, c'est est-ce que c'est fait comme un réflexe de manière conscient, donc d'un geste actif, puis ça, c'est encore un gros débat.
0: C'est un gros débat. Oui. La question, d'ailleurs, de la conscience dans le règne animal, en général, se l'est dans le règne végétal également. Quel est l'état de ce débat-là en terminant, Zoé?
1: Il y a eu un concept qu'on appelle la neurobiologie des plantes. Là, c'est quand même très débattu. Il y a certaines personnes qui pensent que l'idée de percevoir ou le concept de comprendre et de percevoir, c'est très subjectif et c'est très animal-centré. Là. Donc,
0: on parle d'un système nerveux central.
1: La réalité, c'est qu'il n'y en a pas. Finalement, les organes, ce serait de dire que chaque organe, finalement, fonctionne d'une manière différente. Donc, fleurs, racines fonctionnent différemment. Donc, on n'a pas un système nerveux central. On n'a pas de neurones non plus. Donc, disons que le côté de dire... Moi, je suis plus du côté des sceptiques, je vais être honnête, pas nécessairement de conscience, mais que c'est un domaine, les racines sont très sophistiquées quand même en termes de réponse.
0: Parce qu'il peut y avoir aussi, c'est ça, c'est pas parce qu'il n'y a pas de conscience qu'il ne peut pas y avoir, par exemple, de proprioception.
1: Il y a des signaux électriques, par exemple, qui sont envoyés pour les systèmes de défense. Donc, la question, c'est de dire, est-ce que l'électricité, est-ce que ça, comme les neurones, finalement, est-ce que ça veut dire que c'est conscient? Non, il y a beaucoup de réflexes. On reconnaît, il y a énormément de récepteurs, mais est-ce que c'est conscient? Mm-hmm. Je dirais non pour répondre à la question.
0: C'est ça, mais c'est quand encore on le dit, là, c'est un grand débat, il faut trouver, comme on dit, le smoking gun, et ce ne sera pas facile. Voilà.
1: Des fois, c'est de la sémantique, c'est juste des choix de mots, exactement.
0: Effectivement. Catherine Lalancette, merci pour ces questions qui nous ouvrent sur des horizons peu connus. Je pense qu'on n'a pas encore parlé de cet aspect-là de la racine à ce jour, à moteur de recherche.
1: Contente.
0: C'est de la nouveauté pour nous et pour notre auditoire. Zoé Joly-Lopez, toujours un plaisir. J'appelle que vous êtes professeur au département de chimie, à l'UQAM. Oups, je vous avais renommé. de chimie à l'UQAM et titulaire de la chaire de recherche du Canada en génomique évolutive de l'ADN non codant. Merci Zoé.
1: Merci Mathieu.
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0: On On va aller avec notre ami Jean qui a lu Joël Dicker, disons, dans un habit neuf, n'est-ce
2: complètement,
0: pas, Jean?
2: Complètement différent. Tu sais, d'habitude, c'est roman, c'est noir, c'est compliqué, tout ça. Là, ça s'appelle La très catastrophique visite du zoo. Moi, je l'ai écouté en audio. C'était tellement drôle.
0: Ah, oui,
2: c'est
0: hein?
2: Une jeune fille. Dicker, dans un article du Devoir, dit qu'elle a 7 ans. Alors, c'est la narration d'une jeune fille de 7 ans avec une histoire mais complètement abracadabrante. Puis comme je vous dis, en audio, c'était vraiment drôle. Moi, je faisais du spinning quand j'écoutais ça. Puis des fois, je partais à rire. Donc, je vous le conseille. C'est
0: voilà,
2: juste drôle.
0: La très catastrophique visite du zoo de Joël Dicker en version audio, recommandation de Jean Gauvin. On termine avec vous, Zoé. Bonne nouvelle pour la belle saison. L'initiative Accès Nature nous donne... nous ouvre les parcs.
1: Oui, les parcs régionaux qui sont gratuits, il faut tout simplement réserver en ligne, puis ça nous donne vraiment accès aux quatre coins du Québec, voir la faune, la flore, même les étoiles. Donc
0: ben oui.
1: Voilà.
0: Ben oui, puis prenez du temps pour respirer, pour ralentir. Donc c'est l'initiative Accès Nature, des dizaines de parcs régionaux qui vous accueillent gratuitement. Il faut réserver en ligne.
1: Oui, exactement, mais un petit clic voilà. Et c'est fini.
0: Ben voilà, voilà. Et la bonne nouvelle là-dedans, c'est que nous sommes là aussi tout l'été. On va aller dans des camps de vacances, on va être en studio, on va être là, de manière générale. Voilà, on est là demain aussi, 19h. Soyez-y. Bye-bye.
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10: Bonsoir, ici Rebecca Kwan. Voici les informations. Onde de choc à Montréal où un policier et un civil ont perdu la vie dans une fusillade. L'auteur de l'attaque a été abattu par les autorités. La mairesse de Montréal, Soraya Martinez-Ferrada, a tenu à offrir ses condoléances aux proches des victimes de la fusillade.
11: Aujourd'hui, Montréal est profondément ébranlé par les événements tragiques survenus dans Côte-des-Neiges. Au nom de l'ensemble des Montréalais et Montréalaises, j'offre mes plus sincères condoléances aux familles, aux proches et aux collègues des victimes. Et je tiens à souligner le courage, le professionnalisme et le sang-froid des policiers et policières du SPVM qui ont intervenu dans des circonstances d'une extrême dangerosité afin de protéger la population.
10: Le tireur a diffusé un manifeste violent à l'encontre des femmes qui appelle à une révolution violente contre le système pour des raisons masculinistes. Le sous-commissaire à la retraite de la Gendarmerie royale du Canada, Pierre-Yves Bourduat, explique que les premiers intervenants ne sont pas nécessairement protégés lors de situations de tireurs actifs.
12: Les premiers répondants maintenant sont formés pour justement intervenir rapidement lorsque on constate qu'il y a un tireur actif dans une zone. Mais malheureusement, avec un fusil tel que le fusil que l'individu, le suspect, possédait, c'est un fusil de haut calibre. Et malheureusement, dans certaines situations, la veste pare-balles ne protège pas nécessairement le policier au même niveau que, par exemple, un groupe tactique d'intervention.
10: En réponse à cette tragédie, l'Assemblée nationale du Québec et la mairie de Montréal ont annoncé qu'ils mettraient leur drapeau en berne. Le ministre fédéral des Transports, Stephen McKinnon, a demandé ce matin à la société Alto de développer des tracés alternatifs pour le TGV Québec-Toronto. Il leur demande de considérer un tracé qui passerait par l'aéroport Mirabel et envisage d'ajouter un arrêt supplémentaire à Kingston, en Ontario. Si les élus sont satisfaits, la grogne ne s'estompe pas chez les opposants au projet. Estelle Côté-Sroka a préparé ce qui suit.
13: No Alto! No Alto! La porte-parole de l'Association des agriculteurs touchés par le TGV, Lise Beauchamp, n'en démord pas. Originaire de Mirabel, elle a fait le trajet jusqu'à Kingston pour signifier son opposition au projet.
14: Comment qu'on va pouvoir cultiver nos terres? C'est ça notre